0: comporte une dose d'amitié. Encore faut-il qu'on en ait fait l'expérience dans son adolescence. Ce qui m'embête, c'est que souvent aujourd'hui, ils escamotent ce temps formidable de l'amitié. Ou alors, ils n'ont qu'un ami. Et si j'ai qu'un ami, c'est très narcissique, c'est que j'aime celui un peu qui me ressemble. Et c'est embêtant. La violence, c'est sûr que si nos jeunes aiment la violence, c'est une façon de défouler de toute cette énergie. Parce que vous vous rendez bien compte, on voit bien, notamment dans les banlieues, il y a des violences qui sont complètement sans raison. Je ne parle pas de violence, surtout quand ils ont un copain qui a été tué, etc. Ça, évidemment, bon, mais même sans ça, ils ont un certain besoin de violence. Ou alors, ils s'envolent dans le mysticisme. Ce que je vous disais tout à l'heure, et une fille qui vous dit à 16, 17, 18 ans qu'elle va entrer au couvent, doucement. Hein. Bon, quand un jeune vient me dire, une fille vient me dire je vais entrer au couvent, je dis bon, ben, tu m'en parleras l'année prochaine. Alors, l'année prochaine, je t'écouterai, mais l'année prochaine, on en parlera. Parce que souvent, c'est une évasion, juste, c'est une fonction, une façon de s'évader d'un monde, justement, qu'on juge trop lourd. Plaisir solitaire, donc, c'est la tendance masturbatoire. Alors, là encore, et souvent, les parents ne savent pas quoi dire, toi, à ce niveau-là. Ou tout au moins, surveillent qu'est-ce qu'il arrive, et ce qui se... Il faut savoir que... Je ne dis pas qu'elle est normale, la masturbatoire chez l'adolescent, même si beaucoup d'adolescents ont tendance, revivant ce que je vous ai expliqué tout à l'heure, le stade phallique du petit enfant, à recourir à la masturbation, surtout quand ils souffrent. Ça n'a rien d'étonnant. Il ne faut pas leur dire que c'est normal, comme on dit dans le monde moderne. Il y a eu même, à un moment donné, un tract signé Carpentier, je me rappelle, qui disait... la masturbation, c'est non seulement normal, c'est nécessaire à ton âge. Et si tu t'ennuies en classe, écoute, t'as au moins un moyen de pas trouver le talon. Ah ben, vous ne vous rappelez pas du tract de Carpentier à Belfort, il a paru. Et c'est à cause de ça que le ministre a mis l'éducation sexuelle dans les écoles, à cause de ce tract. Pour l'éducation sexuelle, enfin, très vétérinaire, hein, comme je vous expliquais. Mais c'est là que c'est venu l'idée de leur parler de sexualité. Après le tract Carpentier, qui avait choqué quand même à ce moment-là. Alors, donc on ne leur dira pas, c'est normal. Moi je leur dis, c'est peut-être pas étonnant que ça t'arrive, mais toi, ça peut être embêtant, parce que le plaisir sexuel n'a de sens que dans une relation. Un plaisir pris tout seul, il te manquera toujours quelque chose. C'est un plaisir éminemment relationnel. Et par conséquent, autrement dit, ce que je leur dis, c'est que ce qui est regrettable dans la masturbation, ce n'est pas le fait de toucher son corps. Tout notre corps est beau. Tout notre corps mérite d'être touché. Tout notre corps est beau. Il faut quand même arrêter avec ça. Mais tu prends un plaisir tout seul alors qu'il n'a comme fonction que d'être relationnel. Et si tu prends l'habitude, peut-être que plus tard tu auras moins facile de vivre justement une telle sexualité parce que tu penseras d'abord à toi avant de penser à l'autre. C'est plutôt à ce niveau-là que je pose le problème. C'est-à-dire qu'il faut le placer au plan relationnel et non pas au plan purement touché, physiologique, etc. Et puis alors, les défoulements libératoires, ben, s'éclater, vous savez que c'est à la mode, il faut s'éclater. Quoi. Moi j'avoue que, vous avez remarqué quand vous découvriez tous les films à la télé, à tout le monde, il y avait les boîtes, et quand vous les voyez se mousser pendant 10 heures, hein, comme ça, alors, je dis qu'est-ce qu'ils doivent fatiguer, mais ça leur plaît, et quand un jeune ça lui plaît, il est capable de passer 3 minutes de suite. Hein. On dit que les jeunes sont feignants, c'est pas vrai. Ils peuvent danser 3 nuits de suite. Quand ça correspond à ce qu'ils aiment. S'ils font du vélo, ils peuvent faire des kilomètres s'ils aiment ça. C'est pour ça que le vrai problème avec tous nos jeunes, c'est de trouver des motivations, c'est qu'ils aient un but. Et quand ils ont un but, ils sont capables de faire des miracles. Mais ordinairement, ils ne savent pas ce qu'ils viennent faire, ils s'ennuient, ils n'ont pas de projet. L'avenir est bouché, comment voulez-vous être motivé? Mais ils ne sont pas feignants. Hein, il ne faut jamais dire à un enfant, tu es paresseux. Il faut lui dire, tu n'es pas motivé. C'est pas la même chose. Et peut-être qu'on va chercher avec toi comment on pourrait... Quelle motivation? Et puis alors, il va faire une redécouverte de lui-même. Comme il ne sait pas qui il est, il faut qu'il se connaisse. Alors qu'est-ce qu'il va faire pour ça? Et il va aller dans son miroir. Miroir, miroir, dis-moi que si je ne suis pas trop mal. Alors c'est la période narcissique bien connue. Pour le garçon, voilà. Alors les filles, ça ondule. Le miroir, miroir, miroir, dis-moi si je suis beau, dis-moi si je suis potable. D'où les comparaisons? C'est l'âge des comparaisons. On avait autrefois les petits bergers. qui ne savaient pas comment ils étaient bâtis, puis un beau jour, ben, ils se déshabillaient pour voir s'ils étaient tous pareils. C'était connu autrefois, ça. Vous voyez, l'adolescent a besoin de se rassurer que les autres sont comme lui. Parce que justement, il croit trop souvent que ce qu'il vit, il n'y a que lui qui le vit. C'est vrai que c'est très intéressant de pouvoir parler aux adolescents en général, en leur disant, voilà comment vous fonctionnez. Bon, ben ça va, je ne suis pas un anormal. C'est l'âge des performances. Comme je ne sais pas qui je suis, je vais voir jusqu'où je suis capable d'aller. Alors là, c'est là qu'ils font des exagérations. Non seulement les soins élastiques, mais ils peuvent faire des folies. Vous savez, là, cette tendance à s'étrangler, tout ce que vous voyez. L'adolescent aime le risque parce qu'il calcule, comme il ne sait pas qui il est, il veut calculer les capacités qu'il a en lui. D'où la recherche des performances. Et puis alors, une recherche d'un modèle. Ce que nos jeunes ont le plus besoin, c'est d'un modèle d'identification. Regardez dans votre vie. Vous remarquerez qu'il y a toujours un ou deux personnages dans votre vie qui vous ont beaucoup marqué et que vous auriez voulu un jour imiter. Et c'est pour ça que j'aime beaucoup que les jeunes fassent partie du mouvement de jeunes, parce que souvent, à la tête des mouvements de jeunes, il y a d'autres jeunes de qualité à qui ils ont envie de ressembler. Le modèle d'identification, il faut qu'ils en aient. Ça peut être difficilement nous, et des modèles d'identification, on est quand même un peu vieux, vous comprenez, hein? Mais personnellement, quand je fais des groupes de jeunes, j'essaie toujours d'avoir avec moi un autre jeune qui choisit, je sais qui est là, parce qu'il va devenir un modèle d'identification. Je ne sais pas qui je suis, qui pourrais-je imiter, avec qui aimerais-je ressembler. Et c'est très important que nos jeunes entrent dans des mouvements de jeunes. Ça, je vous garantis que tant qu'ils sont dans des mouvements de jeunes, moi je suis très content de ça, parce que c'est là d'abord qu'ils peuvent prendre le virus de la militance entre nous, dans notre Sainte Église, ceux qui aident les prêtres aujourd'hui. Parce que quand les prêtres sont moins nombreux, il y a de plus en plus de laïcs partout. Qui c'est qui les aide? Vous savez, c'est les anciens scouts, c'est les anciens du MEJ, c'est les anciens d'Action catholique. C'est des gens qui, étant jeunes, avaient déjà pris le virus de la responsabilité ou de la militance. C'est pour ça que c'est très important que des jeunes, vraiment déjà jeunes, découvrent un petit peu dans le fond l'altruisme, si nécessaire, pour le développement de la personne. Alors, en face de ça, que faire quand on est parent? Bon. Ben, le premièrement, c'est la communication. Alors, tiens, on va peut-être faire un petit truc pour rigoler. Il n'y a pas un papa, c'est pas bien qu'un papa vienne ici, un papa volontaire. Moi, je vais faire un adolescent. Allez, ben, amène ta chaise. Voilà. Alors, c'est une histoire vraie. Hein. Donc, vous voyez, maintenant, je suis un adolescent. Il aura du mal à le croire, c'est évident. C'est pour ça qu'on l'excusera. Allez, on y va. Alors, c'est une histoire vraie. Hein. Toi,
1: moi,
0: tu es toi. Moi, je ne suis pas moi, je suis adolescent. C'est chouette, ça. Moi, je n'ai. Bon, alors, voici l'histoire. On s'est connus un soir. Je passais chez toi. Tu passais chez moi. Je me disputais avec mon père. Tu sabardais. Et puis toi, tu as dit une phrase qui m'a plu. Je dis, tiens, il est pas mal ce gars-là. Pour un adulte, il est pas mal. Et dans la semaine, je vais te voir. Tu ne sais pas que pourquoi. Tu m'as fait entrer, tu m'as fait asseoir. Tu m'as offert un verre. Hein? Rien? Et puis, alors, tu te demandes bien ce que je suis venu faire. Bon, puis voilà. Alors, mais c'est authentique, hein? C'est une histoire vraie. Hein? Alors, je te dis ce qu'il a fait, et toi, au besoin, tu prends le micro.
1: Oui.
0: Tu diras ce que tu vas faire, étant donné ce que je vais faire.
1: Oui. Comment ça va? C'est gentil de venir me voir. Tu veux un deuxième petit verre de sirop, non? Bon, et qu'est-ce que tu as fait aujourd'hui?
0: Viens voir, dis-nous.
1: Oui, t'as quelque chose à me dire de...
0: Qu'est-ce qu'en penses de mon père, toi?
1: Ton père, c'est quelqu'un de bien. Quelqu'un de bien. Et toi, qu'est-ce que t'en penses de ton père?
0: Un dingue. Un drogué dur. C'est un drogué du boulot.
1: Ouais, il rentre tard le soir?
0: Directeur de supermarché, rentre à quelle heure? Hein? Tous les soirs à 10h. Et pourquoi? Pour vendre des imbécilités, des stupidités aux crétins qui les achètent.
1: Il a un bon travail, ton père. Bon, et avec les filles, comment ça se passe?
0: Moi, je crois que t'es un peu obsédé.
1: Tu sais, j'ai été jeune aussi, moi. Hein,
0: Faut pas penser que je suis comme toi. Et puis, j'en ai rien à foutre, mon défi. Rien du tout. Mais rien.
1: Alors, c'est quoi ton problème?
0: T'es heureux, toi? T'es heureux, toi?
1: Oui, enfin, pas tout le temps, mais je fais ce qu'il faut, enfin.
0: T'es heureux dans ce monde de cons? Tu peux être heureux là-dedans?
1: Bon, ben, il va falloir qu'on finisse l'entretien, parce que il y a quelque chose après, donc...
0: Toi, t'as toujours un truc pour te défiler.
1: Bon, alors, tu veux quoi dans la vie?
0: Je peux plus vivre dans ce monde de cons. J'en ai marre. Tu vois pas que tout est pourri, tout est dégueulasse. Y'a que le fric. Moi, j'en ai ras-le-bol de ce monde. Tu comprends, ras-le-bol. Et toi, qu'est-ce que t'en penses, non? T'es d'accord avec moi, quand même? Ben oui, c'est ton fromage. T'attends ton fromage, alors tu aimes ce monde-là, bien sûr. Oh non, mais non, mais vous m'écœurez, vous les adultes. Moi, je croyais que tu étais un gars bien, c'est pour ça que je venais te voir. Ouais, je... T'es comme les autres. Y'a que le fric, y'a que la lutte, voilà.
1: Tu veux qu'on aille faire un tour en voiture? Dans ma Porsche, ça t'intéresse?
0: Moi, il n'y a qu'une chose qui compte. Le monde est pourri. T'es d'accord?
1: Non,
0: c'est d'accord. Qu'est-ce que vous avez dans les yeux? Hein? Mon vieux, il faut vous nettoyer les yeux. Hein? Vous voyez pas que le monde est dégueulasse? Les gens ne pensent qu'aux vacances, ne pensent qu'aux fric. Que ça? Non, mais c'est un monde de fous. Non. Vous ne le voyez pas, non? Eh bien, moi, j'ai qu'un rêve. C'est de tout foutre en l'air. Non. Voilà mon rêve.
1: Moi j'ai eu d'autres rêves dans ma vie.
0: Un ancien scout.
1: Même pas vrai. Non, mon rêve, ça a été d'être comédien. Eh ben, j'y suis arrivé.
0: Bah, t'as qu'à faire de la politique, alors. Tu comprends pas que j'en ai marre de la vie, tu comprends pas ça. Moi j'en ai ras-le-bol, je sais bien que je foutrais pas le monde en l'air. Des gars comme toi, tu veux m'aider à le foutre en l'air? T'es prêt à faire la révolution? Penses-tu? Regarde, t'es trop bien, t'es assis sur ta branche, tu vas l'acier. Je suis pas fou, tu sais, je comprends bien le monde. Alors là, mais c'est tout, mais moi je veux pas vivre là-dedans, toi. Et si je bousille pas tout, je me bousille. Mais je suis pas assez idiot de rester dans un monde où vous êtes conditionné, vous le voyez même pas.
1: Alors, qu'est-ce qu'on peut faire ensemble?
0: Ben, avec toi, rien. Non, mais... C'est dommage qu'on n'a pas... Vous voyez, ça serait intéressant d'analyser ça, vous voyez. Ça, c'est authentique, hein. C'est pas un truc inventé. Là, je fais le jeune dans l'état de révolution qu'il était. Et vous vous rendez compte que vous ne m'écoutez pas. Vous parlez de communication, vous ne m'écoutez pas. Quand je vous dis, qu'est-ce que t'en penses de mon père, toi? Qu'est-ce que je vous dis, en fait? Parce que moi, j'en pense pas du bien. Et m'écouter, c'est dire, j'ai l'impression que ça va pas avec ton père. C'est un dingue, il pense que vous... J'ai l'impression que tu souffres de l'absence d'un père trop pris par son travail. Et essayez de comprendre ce qu'il y a derrière. Quand il dit, tu es heureux, toi? Qu'est-ce que je vous dis, moi, en fait? Que je suis malheureux. Si vous dites que vous êtes heureux, on n'est plus du même camp. Oui, si je... Quand je dis... T'es heureux, tu vois, sur ce ton-là. C'est le ton qui dit tout. Ça veut dire que moi, je me sens malheureux. Et par conséquent, si vous dites que vous êtes heureux, on n'est plus du même camp. Et quand je dis que je veux tout foutre en l'air, alors souvent il y en a qui disent « Qu'est-ce que tu mettras à la place ?» C'est souvent ce qu'ils répondent les gens. Et je dis « Mais tu parles comme mon père ?» Au lieu d'essayer de te comprendre, ben, que je suis à bout. Car qu'est-ce que je suis venu vous dire en fait? Qu'est-ce que je suis venu vous apprendre? Que... Qu'est-ce que je suis venu vous dire? Je vous l'ai dit. Que je veux me supprimer. C'est un jeune qui a acheté le revolver le matin pour se suicider. Et vous pouvez passer à côté d'un problème aussi monumental si vous n'écoutez pas. Je vous l'ai dit d'ailleurs. Si je vous dis partout, je vous dis. Mais je ne reste pas dans ce monde-là, je vous ai dit. Il va dire que je vous dis. Il y a des mots comme ça qui sont riches, qu'il faut entendre. Peut-être que vous ne voulez pas entendre.

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2: Le Seigneur m'a rempli de force pour que par moi, la proclamation de l'Évangile s'accomplisse jusqu'au bout et que toutes les nations l'entendent. 2 Timothée 4, 17.

Alors d'abord, en introduction, donc, se dire qu'est-ce que c'est que l'espérance finalement? Qu'est-ce que c'est que l'espérance théologale? Alors, une vertu théologale, ça signifie que cette vertu, elle a Dieu pour source. Donc, Dieu nous en fait don. Vous avez reçu les trois vertus théologales au baptême comme un cadeau précieux, comme une petite graine. Ça veut dire que c'est un cadeau qu'il va falloir développer. De ce point de vue-là, le Seigneur agit, vous voyez, il y a lui qui agit, mais il y a nous qui agissons. Il y a cette réciprocité dans la liberté. Donc Dieu nous fait un don, il nous a donné au baptême la foi, l'espérance, la charité, et nous avons la liberté de grandir plus ou moins dans ces vertus. Mais une vertu théologale, c'est d'abord un don de Dieu. Voilà, Dieu est la source de l'espérance théologale. Et la vertu théologale, elle a aussi Dieu pour objet. C'est-à-dire que tout ce qui fait, tout ce qu'est l'espérance, finalement, se rapporte à Dieu. Alors là, on comprend déjà que l'espérance théologale, c'est pas les petites espérances, voyez, c'est pas l'espoir. C'est pas seulement espérer que demain, telle ou telle chose, ça ira mieux. Même si ça fait aussi partie de la vie. Mais l'espérance théologale, c'est plus profond que cela. J'allais dire, c'est plus divin que cela. Mais c'est aussi humain. Donc, j'ai reçu la foi, j'ai reçu l'espérance et la charité au baptême comme des dons de Dieu. Et toute ma vie, je vais pouvoir grandir dans la foi, dans l'espérance et dans la charité. La Sainte Vierge, elle est comme nous de ce point de vue-là. Elle a vécu la foi, l'espérance et la charité. Donc, ça, c'est un peu l'arrière-fond, parce que Marie, notre mère, est évidemment celle qui va nous aider le mieux à grandir dans les vertus théologales. Et donc aujourd'hui, on parle de l'espérance. L'espérance est donc la vertu théologale par laquelle nous attendons de Dieu lui-même, avec une ferme confiance, la vie éternelle et son aide pour y parvenir. Ça, c'est un peu une des définitions. Oui. L'espérance théologale, c'est la vertu par laquelle j'attends de Dieu. Et j'attends de Dieu, c'est Dieu qui va me le donner, avec confiance. Qu'est-ce que Dieu veut nous donner? On va creuser un peu. La vie éternelle. Et sur cette terre, il va nous donner aussi son aide, sa grâce, pour y parvenir. En fait, Dieu nous donne tout. Il nous donne le but. Et sur terre, il va nous donner toute grâce pour faire le chemin vers le but. Donc, on voit bien que vertu théologale, vous voyez, Dieu est à la source, Dieu est au but, et Dieu est avec nous sur le chemin pour nous donner tout ce dont nous avons besoin, jour après jour, pour progresser vers ce but. Voilà. Alors, rien que ça, ça devrait, si vous voulez, nous mettre dans l'action de grâce, dans la reconnaissance. Dieu veut tout nous donner. Et si vous vous rappelez rapidement l'épisode de la Genèse avec le péché originel, c'est quoi le péché originel? C'est Adam et Ève qui ont cru au mensonge du serpent qui leur a dit en gros, Dieu veut pas tout vous donner. Vous allez devoir prendre par vous-même. Voilà. Et ça, c'est le grand mensonge, comme si Dieu ne nous aimait pas, comme si Dieu voulait garder pour lui. Alors que non, Dieu veut tout nous donner. Il nous donne tout. Il nous donne tout à la source et il nous donne tout jusqu'au but. Et le but, c'est la vie éternelle. Ça veut dire il n'y a pas de fin. Voilà, donc ça devrait déjà nous mettre dans une grande reconnaissance, vous voyez. Voilà, donc ça, c'était un petit rappel introductif. Je voulais vous donner une définition rapide de ce qu'on appelle la vertu théologale et l'espérance théologale. Donc l'espérance théologale, c'est le fait d'attendre de Dieu lui-même ce que Dieu veut me donner, la vie éternelle, et de croire qu'il va aussi me donner tout ce qu'il faut pour arriver au but. Alors, on parlait tout à l'heure rapidement de l'espoir, la différence avec l'espoir, ou ce qu'on appelle les petites espérances, vous voyez, humaines. La grande différence, c'est que l'espérance théologale va donner à votre vie et à tout ce que vous vivez une perspective d'éternité. Ça, c'est le propre d'ailleurs de toutes les vertus théologales. Tout d'un coup, notre vie, elle change de dimension.
Si je prends un exemple très connu, qui est plus lié à la vertu de charité, mais enfin elle est associée à la foi et à l'espérance, elles se tiennent, hein, les trois, vous voyez, c'est pas facile de les dissocier. Lorsque Thérèse de l'Enfant Jésus, la petite Thérèse, elle donne cet exemple que ramasser une épingle, petite épingle par terre, par amour, peut sauver une âme. Vous voyez la disproportion en soi entre le fait de ramasser une épingle, mais c'est le par amour qui compte. Par amour, c'est la charité théologale, peut sauver une âme. Vous voyez, ce que Thérèse l'a dit, qui implique la charité, mais aussi la foi, et un peu l'espérance finalement, c'est la dimension théologale de l'acte qui fait que cet acte insignifiant, qui ne sert à rien en soi, si on a ramassé une épingle, c'est bien, mais voyez, en soi, cet acte insignifiant prend une dimension de salut, d'éternité, pour une âme. Alors, c'est ce que font toutes les vertus théologales, et c'est ce que va faire l'espérance, voyez, nos désirs, nos petits désirs. Quand je dis ça, c'est pas petit au sens mesquin, mais même nos désirs humains, etc., avec l'espérance théologale, ils prennent une perspective d'éternité. Voyez, ça prend une autre dimension. C'est pour ça que notre vie, votre vie, avec la foi, l'espérance, la charité, elle n'est jamais petite. Votre vie est grande. Voyez, Dieu fait quelque chose de grand de nos petites vies. Enfin voilà, je sais pas quoi vous dire, moi. Voyez, Dieu ne regarde pas comme nous regardons. Voilà, et les vertus théologales vont nous aider à voir notre vie, à voir le réel, avec une dimension d'éternité. Alors, je vous donne encore une petite définition par rapport à l'espérance comme vertu théologale. Elle est dans le catéchisme de l'Église catholique, c'est le numéro 1817. Je cite le catéchisme, « L'espérance est la vertu théologale par laquelle nous désirons comme notre bonheur le royaume des cieux et la vie éternelle. L'espérance est la vertu théologale par laquelle nous désirons comme notre bonheur le royaume des cieux et la vie éternelle. En mettant notre confiance dans les promesses du Christ et en prenant appui non sur nos forces, mais sur le secours de la grâce du Saint-Esprit. » Vous voyez, là, vous avez une autre définition, mais qui se rejoint de l'espérance. L'espérance théologale, c'est la vertu par laquelle je désire, j'attends, j'aspire, comme à mon bonheur, à mon plus grand bonheur, voyez, au bien suprême, j'aspire au royaume des cieux et à la vie éternelle. Voilà. Et vous voyez que cette espérance n'est pas fondée sur nous-mêmes. Elle est fondée sur les promesses du Christ, sur les promesses de Dieu, sur sa parole. Elle n'est pas fondée sur nos propres forces. Hein. Et même la manière dont je vais espérer, c'est pas avec mes forces, c'est avec le secours de la grâce du Saint-Esprit. Alors, après ces éléments un petit peu généraux de définition, je voudrais approfondir donc l'objet de l'espérance. En gros, c'est quoi, ce que nous espérons, hein. Qu'est-ce que c'est? En quoi nous espérons? C'est ça l'objet de l'espérance. Alors on l'a déjà un peu entendu, hein, le royaume de Dieu, la vie éternelle. On va développer un peu. Et pour cela, je voudrais vous lire la prière du jubilé, donc la prière qui était dans la bulle d'indiction du pape François pour ce jubilé 2025. Père céleste, en ton Fils Jésus-Christ, notre frère, tu nous as donné la foi. Et tu as répandu dans nos cœurs par l'Esprit Saint la flamme de la charité. Que la foi et la charité qu'elle réveille en nous la bienheureuse espérance de l'avènement de ton royaume. Que ta grâce nous transforme pour que nous puissions faire fructifier les semences de l'Évangile qui feront grandir l'humanité et la création tout entière, dans l'attente confiante des cieux nouveaux et de la terre nouvelle. J'ai voulu lire cette prière parce qu'il y a voilà beaucoup d'éléments qui nous disent l'objet de l'espérance. L'avènement de ton royaume, les cieux nouveaux et la terre nouvelle, la victoire sur les puissances du mal,
la manifestation pour toujours, toujours, de la gloire de Dieu. Et la prière se termine ainsi, que la grâce du jubilé qui fait de nous des pèlerins d'espérance ravive en nous l'aspiration au bien céleste et répande sur le monde entier la joie et la paix de notre Rédempteur. À toi, Dieu béni dans l'éternité, la louange et la gloire pour les siècles des siècles. Amen. Donc on a cette dernière idée, hein. L'espérance, elle est liée donc au désir, à l'aspiration vers les biens célestes, hein, qui sont à venir. Alors du coup, je voudrais maintenant finalement reprendre ces quelques idées qu'on a déjà entendues. C'est quoi cette histoire de royaume des cieux, de cieux nouveaux, de terre nouvelle, la manifestation de la gloire, la victoire, est-ce que vraiment Dieu est tout-puissant du mal? Voyez, parce que c'est ça que nous espérons. Voyez, donc c'est ça qu'il faut creuser, parce que notre foi et notre espérance s'appuient là-dessus. Alors toutes ces idées, elles se fondent quand même sur une idée de base que j'ai un peu évoquée tout à l'heure avec le péché originel, c'est le fait que Dieu nous aime. C'est le fait que Dieu veut tout nous donner. Donc, il veut aussi nous donner le royaume, la vie éternelle, la gloire, sa gloire, tout son amour. Voilà, Dieu, le bonheur, la vie éternelle. Tout ça, Dieu veut nous le donner. Donc, ça, c'est plutôt l'objet de la foi. Ne pas douter que Dieu est bon, que Dieu nous aime, que Dieu aime l'humanité qu'il a créée, que Dieu veut tout nous donner. Alors, je voudrais vous parler rapidement, parce que c'est une bonne illustration, notamment pour la victoire sur le mal. C'est un grand mystère pour nous de tenir en même temps que Dieu est tout puissant, et en même temps qu'apparemment, il n'est pas si puissant que ça. Vous voyez ? Ça, c'est un scandale pour nos intelligences, c'est un scandale existentiel aussi. Alors, comment, en croyant, on peut résoudre ça? Là, je touche à une grande question. Je ne vais pas faire tout un enseignement sur le scandale du mal. La question, c'est des questions à la fois philosophiques, théologiques. Mais quand même, je voudrais en parler en se mettant à l'école des saints. Parce que les saints, ils sont comme nous, ils ont été comme nous. Et ils ont fait ce même chemin, vous voyez, exactement le même. Donc, c'est plus facile, je pense, d'écouter les saints plutôt que de commencer à faire des grandes réflexions philosophiques. Et alors, je voudrais vous parler de Sainte Julienne de Norwich. C'est une mystique anglaise du 14e, 15e siècle. Voilà, je ne sais pas si certains ont déjà entendu parler de Sainte Julienne de Norwich. Bon, elle n'est pas très connue, en tout cas en France. Donc, c'était une mystique, une femme qui a consacré sa vie à Dieu, un peu une recluse, et elle a eu des révélations de Jésus. Et donc, dans ces révélations, ça touche justement à l'espérance, parce que ça touche justement à Seigneur, mais finalement, comment c'est possible, quoi, que tout ce que tu nous promets, quand on voit autant de mal, autant de souffrance, autant de voilà. Et Jésus n'a pas donné la réponse à Sainte Julienne. Jésus n'a pas dit, je vais t'expliquer comment je vais m'y prendre pour à la fin que tout se passe bien et aussi pour avoir la victoire. Non, non, il lui a pas expliqué. Ça, c'est très important. Généralement, Dieu, je l'ai déjà dit l'année dernière, mais à nos pourquoi, il ne répond pas. Il peut, je ne vous dis pas qu'il le fera jamais, mais l'expérience spirituelle montre que Dieu ne répond pas généralement à « mais pourquoi ceci, pourquoi cela, pourquoi il m'arrive ceci, pourquoi ce mal, pourquoi cette maladie ?» Ce n'est pas impossible, mais souvent, justement, pour faire grandir notre foi et notre espérance, Dieu ne répond pas spontanément à la question « pourquoi ?» Pour quelle cause, hein? En revanche, Dieu, si vous lui posez la question, dans cette situation, souvent c'est des situations d'épreuve, de souffrance, etc. Dans cette situation, comment? Pas pourquoi, mais vous voyez, comment? Comment je peux grandir dans cette situation? Dans la foi, dans l'amour, dans l'espérance, là vous aurez toujours la réponse. Et là, plus rien n'est perdu dans nos vies. Et une autre question à laquelle Dieu répondra certainement, ou en tout cas vous pourrez, comme la Sainte Vierge, méditer dans votre cœur, c'est pourquoi, mais pas le même pourquoi, pas la cause, la finalité. Dans quel but? Dans quel but tu permets cela?
Seigneur, dans quel but tu permets cela dans ma vie, voyez. Et vous n'aurez peut-être pas la réponse tout de suite, mais le dans quel but, c'est un peu comme le comment, ça va vous mobiliser dans la foi et l'espérance théologale. Et la Vierge Marie a vécu, vous voyez, ces questions. Je vous rappelle simplement l'épisode du recouvrement de Jésus au Temple. Qu'est-ce que dit Marie à Jésus ? Pourquoi nous as-tu fait cela ? Alors, est-ce que c'était un pourquoi, pour quelle raison ? Ou est-ce que c'était pourquoi, dans quel but tu nous as fait ça ? Alors, je vous laisse méditer sur la question, mais je pense que la question pour la finalité est beaucoup plus intéressante. Dans quel but ? Et Jésus leur donne une réponse. Il leur dit pas pourquoi, il leur donne un but. Je dois être dans la maison de mon Père. C'est ça le but de ma vie, c'est ça ma mission. Et on voit bien, Marie et Joseph ne comprirent pas, en tout cas pas tout de suite, ce que Jésus leur disait. C'est une bonne école, une bonne leçon pour nous. Donc Marie ne comprend pas tout de suite, ne comprend pas toujours la profondeur de ce que Jésus lui fait vivre, même de douloureux dans ce cas. Voyez, et je pense que ce pourquoi nous as-tu fait cela, pourquoi pendant 3 jours on t'a cherché, elle comprendra peut-être quelques dizaines, enfin 20 ans après, hein, lorsqu'elle va attendre pendant, enfin voilà, le 3e jour la résurrection. Je ferme la parenthèse, mais ça c'est important. Je ne sais plus pourquoi je disais ça. Ah oui, le scandale du mal, etc., qui nous atteint. Comment Dieu va s'y prendre, voyez. Alors, je reviens à Sainte Julienne de Norwich, à qui Jésus, dans les révélations qu'il lui a fait, ne dit pas comment il va s'y prendre, etc., mais il lui donne le but. Il lui donne il lui montre en quoi elle doit espérer, croire et espérer. Je vous cite Benoît XVI, donc notre pape Benoît XVI, qui a fait une catéchèse en 2010 sur Sainte Julienne. Donc, c'est juste pour donner plus de poids à ces fameuses révélations, sinon vous allez vous dire « Oh là là !» Alors c'est Benoît XVI qui a parlé de Sainte Julienne en 2010, 1er décembre 2010, et je vais vous lire vraiment ce qu'il a dit parce que c'est très beau. Je voudrais souligner un autre point, c'est toute une catéchèse, donc je vous donne juste une petite partie. Donc, le catéchisme de l'Église catholique rapporte les paroles de Julienne de Norwich. Donc ça, vous irez voir le numéro 303-314, je vais vous trouver exactement le numéro dans lequel Sainte Julienne est citée, c'est le 313. Catéchisme de l'Église catholique 313, Sainte Julienne de Norwich est citée. Donc Benoît XVI parle de ça. Je voudrais souligner un autre point. Le catéchisme de l'Église catholique rapporte les paroles de Julienne de Norwich quand il expose le point de vue de la foi sur un thème qui ne cesse de constituer une provocation pour tous les croyants. Donc c'est ce fameux point de pourquoi le mal, quoi, ce scandale. Si Dieu est suprêmement bon et sage, pourquoi le mal et la souffrance des innocents existent-ils ? Même les saints, précisément les saints, se sont posés cette question. Illuminés par la foi, ils nous donnent une réponse qui ouvre notre cœur à la confiance et à l'espérance. Donc les saints se sont posés cette question, et illuminés par la foi, ils nous donnent une réponse qui ouvre notre cœur à nous, qui sommes en chemin, à la confiance et à l'espérance. La réponse, c'est dans les mystérieux dessein de la providence, Dieu sait également tirer du mal un bien plus grand. Dans les mystérieux desseins de la providence, mystérieux, voyez, c'est au sens que c'est trop grand pour nous. Sur cette terre, on ne pourra pas comprendre comment Dieu il arrive à tirer un bien du mal. Sachant que le mal reste toujours un mal dans cette histoire. Mais Dieu peut en tirer un bien. Je vais vous donner un exemple, mais vous en avez déjà dans votre tête, je pense. Donc, dans les mystérieux desseins de la Providence, Dieu sait également tirer du mal un bien plus grand. Comme l'écrivit Julienne de Norwich, citation de Julienne, « J'appris de la grâce de Dieu que je devais rester fermement dans la foi et que je devais donc solidement et parfaitement croire que tout aurait bien fini. » Sainte Julienne est connue pour cette phrase un peu plus courte que Jésus lui dit
tu verras toi-même que tout sera bien. À la fin, tu verras que tout sera bien. Et je continue avec Benoît XVI. Oui, chers frères et sœurs, les promesses de Dieu sont toujours plus grandes que nos attentes. C'est ça l'espérance chrétienne. Dieu non seulement ne nous décevra pas, mais il fera plus grand encore que ce que nous pouvons désirer et que ce que nous pouvons imaginer. Oui, chers frères et sœurs, les promesses de Dieu sont toujours plus grandes que nos attentes. Si nous remettons à Dieu, à son immense amour, les désirs les plus purs et les plus profonds de notre cœur, nous ne serons jamais déçus. Et tout sera bien, citation, et tout sera bien, encore une autre citation de Sainte Julienne, chaque chose sera pour le bien. Tel est le message final que Julienne de Norwich nous transmet et que moi aussi je vous propose aujourd'hui. Fin de citation de Benoît XVI. Voilà. Donc, le pape Benoît XVI, s'appuyant sur Sainte Julienne, nous transmet lui aussi cet acte d'espérance en Dieu. Tout sera bien, chaque chose sera pour le bien. Ça reprend tout simplement une parole qui est dans l'Écriture sainte, parmi d'autres, Romains 8, 28. Donc ça, il faut le connaître par cœur. Romains 8, 28. Tout concourt au bien de ceux qui aiment Dieu. Bon, vous la connaissez cette phrase, mais il faut bien l'avoir dans son cœur, surtout pour les moments difficiles. Tout concourt au bien de ceux qui aiment Dieu. Tout

a concouru au plus grand bien, le salut de tous. Vous voyez, donc, c'est un mystère, c'est-à-dire ça nous dépasse pourquoi, quelque part, Dieu a permis le mal, pourquoi Dieu permet le mal. Ça, il y a pas de, je vous donne pas de réponse, je ne l'ai pas. Vous voyez? Mais nous avons la réponse sur la croix, dans la résurrection. Et dans l'expérience des saints, et dans notre foi, que tout concourt au bien de ceux qui aiment Dieu, que tout sera bien, que ceux qui mettent en Dieu leur espérance ne seront pas déçus. Je vous cite encore le catéchisme, et on est dans l'espérance, avec le numéro 314, qui conclut un peu cette thématique hein, de la puissance de Dieu sur le mal. Nous croyons fermement que Dieu est le maître du monde et de l'histoire. Mais les chemins de sa providence nous sont souvent inconnus. Ce n'est qu'au terme que les voies nous seront pleinement connues. Les voies, les chemins, hein, par lesquels, même à travers les drames du mal et du péché, Dieu aura conduit sa création jusqu'au repos de ce Shabbat définitif en vue duquel il a créé le ciel et la terre. Donc là, le mot important, vous voyez, c'est « ce n'est qu'au terme ». Sur cette terre, comment Dieu va s'y prendre, comment Dieu s'y prend dans ma vie personnelle, évidemment dans la vie de l'humanité, ça nous dépasse, on ne sait pas. Mais on sait qu'on ne sait pas, mais on sait que Dieu va le faire. C'est ça la foi et l'espérance. Hein? Et au terme, hein, nous verrons, nous connaîtrons, comme dit Jésus à Julien de Norwich, tu verras toi-même que tout sera bien. Au terme, nous comprendrons comment mystérieusement Dieu s'y est pris pour que tout ce qui nous arrive, tout ce qui arrive dans ce monde d'une certaine manière, que Dieu au minimum permet, même quand parce qu'il ne veut pas le mal, Dieu. Je ne suis pas en train de vous dire que Dieu veut le mal, mais ce que Dieu laisse faire, ce que Dieu permet, il a la puissance de le tourner en bien. Donc voilà pour finalement quelque chose assez général finalement sur l'espérance, mais qui est quand même très important. Alors, si on affine un petit peu, donc là je pense que vous avez compris, hein, forcément on doit avoir le ciel, la vie éternelle, sinon en fait on ne parle pas de l'espérance théologale sinon. Alors, cette espérance théologale, c'est ce vers quoi nous allons. Thérèse de l'Enfant Jésus, elle dit par exemple, dans une de ses poésies très connues, Vivre d'amour, elle dit « Dieu sera ma grande récompense ». C'est génial ça. Voilà, dites-vous ça. Dieu sera ma grande récompense. Dieu sera votre grande récompense. Lui, il n'oublie rien. Il y a un texte dans le livre des Proverbes, je crois, mais je ne me rappelle plus la référence, mais qui dit quelque chose de magnifique. Dieu tient compte de tout acte de charité. On revient à l'histoire de l'épingle ramassée avec amour. Mais ça, c'est très important. Hein. Je reviens à quelque chose que j'ai dit tout à l'heure. Nos vies ne sont pas insignifiantes pour Dieu. Et ce qui va donner finalement un sens fort à votre vie, justement, c'est la foi, l'espérance et la charité. Donc, Dieu sera votre grande récompense. Ça, c'est vraiment notre espérance. Dieu se donnera lui-même à nous. Dieu nous donnera tout. Il nous donnera son amour, il nous donnera sa gloire. Tout cela s'est décliné dans la parole de Dieu. Si on revient à la Sainte Vierge et qu'on regarde Marie Immaculée Conception. Bon, en quoi ça nous regarde ? Ben, Marie Immaculée Conception, c'est Dieu nous a justifiés en son Fils. Il a justifié Marie. Il nous a justifiés. Saint Paul nous dit, Dieu nous a justifiés dans son Fils. Il nous a rendus justes. Il nous a rendus justes à ses yeux. Saints, immaculés, sans tache, beaux. Et ce que Marie a vécu par anticipation, pour elle-même, en vue de sa mission, nous le vivons déjà maintenant et en espérance. Donc ça, c'est pour vous dire l'objet de l'espérance. Tranquille, tout l'héritage, vous êtes des fils et des filles de Dieu. Vous y êtes pour rien. C'est Dieu qui le veut et qui le fait et qui le fera. Et
au ciel,

vous aurez tout l'héritage. Ça devrait nous réjouir. Bon, après, sur Terre, on avance dans l'espérance avec ce que ça signifie. Mais voyez, vous êtes fils dans le Fils. Fils et fille bien-aimés, c'est donné par Dieu. Vous n'avez rien à faire pour ça, seulement de dire oui, d'accord, je suis d'accord. Et au ciel, on aura tout l'héritage. Et on l'a déjà sur cette terre, jour après jour, par la grâce. Hein. Et au ciel, on aura tout. Alors, si on regarde Marie, on regarde aussi le bout de sa vie, c'est l'Assomption. L'Assomption de Marie, c'est la glorification parfaite d'une créature humaine qui n'a fait que... Qu'est-ce qu'elle a fait ? Elle a dit oui. Elle a dit oui à Dieu. Elle lui a dit, voici ta servante. Et, si vous voulez, Marie en soi, elle est petite, elle est faible, elle est fragile. C'est une créature humaine. Elle dit oui au début, elle dit oui chaque jour, et elle dit oui à la fin. Enfin, c'est ça la vie de Marie. Et ça, de ce point de vue-là, ben, on peut tout à fait faire comme elle. On a le péché qui nous entrave, mais voilà, avec la grâce de Dieu, avec la Sainte Vierge, jour après jour, on avance. Alors Marie, dans l'Assomption, le mystère du 15 août, Marie qui monte au ciel avec son corps et son âme, hein, qui est déjà dans la gloire de Dieu pleinement avec son corps et son âme. Ça, c'est la promesse qui nous est faite à nous. Voilà. J'espère quoi ? J'espère une existence immortelle. Alors, on passe par la mort, Marie aussi d'ailleurs, mais existence éternelle, immortelle. Vous ne mourrez plus jamais. Alors, la Sainte Vierge, voilà, elle est déjà dans la gloire de Dieu. Et tout à l'heure, on l'a entendu dans la prière du jubilé. Hein. Dieu qui... Notre espérance, elle est l'attente des cieux nouveaux de la terre nouvelle, la victoire sur le mal et la gloire que Dieu va manifester pour toujours. Voilà. Saint Paul nous le dit à multiples reprises. Vous pourrez lire le chapitre 5 de l'Épître aux Romains, hein, qui est magnifique sur l'espérance. Et Saint Paul dit, nous mettons notre fierté dans l'espérance. Quelle espérance ? D'avoir part à la gloire de Dieu. C'est autant de manières de dire la même chose. Vous êtes héritier de Dieu, vous avez part à la gloire de Dieu. Vous aurez part à la gloire de Dieu. Et pas seulement votre âme, aussi votre corps. Nous espérons la vie éternelle et la vie éternelle pour nos corps. Nous espérons la résurrection de la chair. Ces petites choses comme ça, on n'y pense pas toujours. Dieu nous le promet, Marie le vit déjà, et donc c'est comme une preuve que c'est pour nous. C'est pas seulement pour Jésus qui lui était Dieu, hein, c'est aussi pour nous. Un autre point sur lequel je voulais évoquer parce que on en a peut-être pas suffisamment conscience, l'espérance, l'objet de l'espérance, c'est pas seulement la vie éternelle, la résurrection de la chair, la gloire de Dieu, l'héritage, de tout ce que Dieu veut nous donner. C'est tout ça. Tout ça, c'est un peu, finalement, on sait même pas comment dire ce que ça, voilà. Vous voyez, c'est l'amour de Dieu et ça se décline de différentes manières. Mais il y a autre chose que nous espérons. C'est la venue glorieuse de Jésus. Qui mettra d'ailleurs un point final au mal. À notre vie, si on est encore là lorsqu'il reviendra. Voilà, la victoire pleine de Jésus dans sa venue glorieuse. Et là, je voudrais juste vous faire remarquer, vous l'avez certainement remarqué, bien sûr, comme moi, dans la nouvelle traduction du missel francophone, on a remis quelque chose qui était bien sûr dans le missel en latin. C'est la petite prière que le prêtre dit entre le Notre Père et... lorsque l'on dit la doxologie, car c'est à toi qu'appartiennent. Entre les deux, le prêtre dit une prière, on appelle ça l'embolisme. Et dans cette prière, on entend « Délivre-nous de tout mal, Seigneur, donne la paix à notre temps, soutenu par ta miséricorde, nous serons libérés de tout péché, à l'abri de toute épreuve. Nous qui attendons, nous qui espérons, c'est la même chose, nous qui attendons que se réalise cette bienheureuse espérance, l'avènement de Jésus-Christ, notre Sauveur. » Voilà. Avant, on avait la même chose, mais on n'avait pas la bienheureuse espérance. On avait simplement, enfin, nous attendons que se réalise l'avènement de Jésus-Christ, notre Sauveur. Mais voyez, c'est très important qu'on ait rajouté la bienheureuse espérance, parce que justement, c'est ça, notre espérance.
l'avènement de Jésus-Christ, notre Sauveur, sa venue dans la gloire, sa victoire pleinement manifestée. On attend ça. L'espérance des cieux nouveaux et de la terre nouvelle, si vous voulez approfondir, vous pourrez lire le catéchisme, les numéros 1042 à 1050. Ça nous explique ce que l'Église croit lorsqu'elle dit que nous espérons les cieux nouveaux et la terre nouvelle. Les cieux nouveaux et la terre nouvelle, la manifestation de la victoire de Jésus, la glorification, la résurrection de la chair, tout cela, ce sont autant de dons de Dieu qui font partie de ce qu'on appelle la fin des temps, avec la bienheureuse espérance de la venue de Jésus. Hein, et ça se déploiera dans différentes choses, voilà, qu'on évoque avec ces différents aspects. Et donc on peut creuser, voilà, mais c'est pas l'objet tout de suite. Alors peut-être je vous parle quand même un peu plus de la Sainte Vierge. Donc grandir dans l'espérance théologale avec Marie, comme Marie. Donc Marie, c'est la mère de l'espérance, on l'a entendu. C'est pas seulement un titre, parce qu'elle l'a vécu, l'espérance. Elle l'a vécu dans la nuit, elle l'a vécu dans l'épreuve. Il y a une parole du livre de Judith dans l'Ancien Testament que l'on peut attribuer à Marie comme une prophétie. Judith, chapitre 13, verset 19, qui est vraiment très belle. « Jamais l'espérance dont tu as fait preuve ne s'éloignera du cœur des hommes, mais ils se rappelleront éternellement la puissance de Dieu. Jamais l'espérance dont tu as fait preuve ne s'éloignera du cœur des hommes, mais ils se rappelleront éternellement la puissance de Dieu. » Donc cette parole qui est dite à Judith, mais finalement qui est attribuée à la Sainte Vierge par la liturgie, c'est ce que nous vivons. Hein. Marie, elle a fait preuve d'une telle foi, d'une telle espérance, d'une telle confiance dans les promesses de Dieu, ben, qu'on en parle, enfin, on ne cesse jour après jour, de génération en génération, de louer Marie pour sa foi, pour son espérance. Et en même temps, vous voyez, on ne loue pas seulement Marie. On loue l'espérance de Marie et il nous est dit, les hommes se rappelleront éternellement la puissance de Dieu. Vous voyez, en regardant Marie dans sa foi, dans son espérance, ça nous tourne vers Dieu. C'est Dieu qui, en Marie, avec Marie, a mis en œuvre sa puissance. Et donc, ce que Dieu a fait avec Marie, il le fait avec nous. Je voudrais simplement vous réévoquer la Vierge du Samedi Saint, Marie le Samedi Saint, donc... Jésus est mort, Jésus a été déposé dans ses bras, Jésus a été mis dans un tombeau et on a roulé la pierre. Hein? C'est fini. Il n'y a plus d'espérance. Tant qu'il y a de la vie, il y a de l'espoir, dit le dicton populaire. Bon, quand il n'y a plus de vie, voilà. Donc le sort du Vendredi Saint, c'est fini. Hein? Il y en a une seule qui va croire et espérer contre toute espérance humaine, c'est Marie. L'espérance, dit le pape François à propos de Marie, et c'est aussi pour nous, c'est pour ça que je vous le lis, l'espérance est cette capacité de croire au-delà des raisonnements humains, de la sagesse et de la prudence du monde. L'espérance est cette capacité de croire en l'impossible. Vous connaissez certainement cette parole du livre de Job, qui charmait le cœur de la petite Thérèse, parce qu'elle y voyait justement la confiance maximale. Job qui dit, c'est une des traductions, « Combien même Dieu me tuerait, j'espérerai encore en lui. » Quand nous, quand on est... Enfin, vous, je ne sais pas, mais « Combien Dieu me tuerait, j'espérerai encore en lui. Bon, » quand on est mort, je ne sais pas si on espère encore, mais voyez la force de la... La force de cette parole, hein, elle est extrême. Et c'est pour ça qu'elle charmait la petite Thérèse, qui voulait avoir une confiance au-delà de tout, espérer contre toute espérance. Hein, cette parole que l'on connaît, hein, qui est dans l'Épître aux Hébreux, qui nous parle d'Abraham. Il a espéré contre toute espérance. Et Marie, encore plus qu'Abraham, elle a espéré contre toute espérance. Elle a cru en l'impossible. Voilà, donc l'espérance, c'est cette foi
que Dieu va maintenir ses promesses, que Dieu est fidèle à ses promesses, quand tout prouve le contraire. Là, c'est l'expérience poussée au maximum, évidemment. Et donc, dans notre vie, à nous, comme chrétiens, qui avançons jour après jour vers le ciel, c'est important de s'armer pour espérer. Alors, je vais redire des choses à partir de la vie de la Sainte Vierge. Armer pour espérer, prendre les armes, les bonnes armes. La première, je l'ai dit tout à l'heure, c'est la grâce, c'est le Saint-Esprit. Par nous-mêmes, par nos forces, tout ce que je viens de dire, surtout quand c'est très très très dur, c'est pas possible. Donc Marie, elle était pleine du Saint-Esprit, remplie de l'Esprit Saint, remplie de grâce, remplie de cette action puissante de l'amour de Dieu en elle. Elle était pleine parce qu'elle était pleinement ouverte. Il n'y avait pas de fermeture. Il n'y avait rien qui disait non en elle. Donc en nous, c'est un peu plus compliqué. On peut ouvrir, on peut fermer les portes. Mais voilà, le tout c'est de toujours ouvrir, hein, et de toujours réouvrir. Faut pas avoir peur du péché et de tout ça. Hein. Tout concourt au bien de ceux qui aiment Dieu. Ça va? Donc vous dites pas ouais, mais pour Marie c'est facile. Non non non, c'est pas plus facile. Hein. Donc soutenu par la grâce de Dieu, soutenu par le Saint-Esprit, c'est la première arme. C'est de croire. En fait, c'est de se dire ben oui, je sais que je ne suis pas capable tout seul. Hein. Mais Dieu me donne sa grâce. Ça, vous pouvez en être sûr. Donc, on revient à l'introduction. L'espérance comme vertu théologale, c'est un don de Dieu. Et donc, je vais vivre soutenu par la grâce de Dieu. Le bon Dieu, il n'a pas donné son don et il est parti. Hein, c'est tous les jours qu'il nous donne sa grâce. Bien sûr, on peut aussi la demander, la mendier. Mais encore une fois, celui qui veut pour vous, celui qui veut pour toi le bonheur, la vie éternelle, la gloire, c'est Dieu. Vous comprenez ça? Il veut nous le donner. Donc, il ne va pas nous dire « je veux te donner ça » et puis maintenant je te laisse là, tout seul, débrouille-toi. Non, non. Donc, Dieu veut nous donner, hein, et il va nous donner sur le chemin, parce que pour le coup, on est en chemin. Donc, c'est tous les jours un petit peu. On n'a pas tout d'un coup. Hein, on a ce qu'il nous faut pour avancer jour après jour. Comme Marie, elle n'a pas tout compris, elle n'avait pas tout à la fois. Elle a avancé jour après jour. Alors, donc ça c'est la première chose, la première arme, c'est se dire que je vais recevoir la grâce. La deuxième chose, c'est la parole de Dieu. Marie, elle a vécu de foi et d'espérance soutenue par la parole de Dieu, par les promesses de Dieu. Et on connaît tous, bien sûr, cette attitude du cœur de Marie. Marie retenait toutes ces choses, tous ces événements, toutes ces paroles, événements dans son cœur. Cette parole, elle est dite deux fois dans l'évangile de Luc. Après l'épisode des bergers à la crèche, là, je me trompe pas, c'est ça? D'un coup, j'ai peur de me tromper. Mais enfin, peu importe. C'est toujours quand elle ne comprend pas. Vous croyez qu'elle a compris, Marie, tout ce qui se passait là? Et la deuxième fois, c'est après le recouvrement de Jésus au temple. Elle n'a pas compris. Et on nous dit, Marie retenait tous ces événements dans son cœur, toutes ces paroles. Et donc ce que Jésus lui a dit, elle va peut-être le comprendre le samedi saint. Pourquoi m'avez-vous cherché? Ne savez-vous pas que je devais être aux affaires de mon père? Bah oui, là je fais ma mission. Vous voyez, donc, elle va garder ça. Ça, c'est intéressant de se dire que la parole de Dieu va habiter le cœur de Marie, pas d'abord quand c'est facile, mais surtout quand c'est difficile, quand c'est éprouvant, quand c'est dur, quand elle ne comprend pas, quand c'est obscur. Mais vraiment, vous voyez, la parole de Dieu. Et la parole de Dieu, c'est vraiment une arme très forte dans notre vie de foi. Hein. Vous pourrez peut-être regarder dans la Bible chaque fois qu'il y a le mot espérance. Par exemple, prenez les psaumes. Les psaumes, c'est des prières admirables. De louanges, nous dit-on. Alors qu'en fait, regardez les psaumes, ça crie dans tous les coins. Ça dit à Dieu, où est-ce que tu es? Qu'est-ce que tu fais? Regarde mes ennemis. Enfin, voilà. Mais de fait, c'est des louanges. Oui, c'est des louanges parce que c'est des prières de croyants qui disent à Dieu, voilà ce que je vis.
c'est la galère, où tu es, qu'est-ce que tu fais, viens à mon secours, libère-moi de mes ennemis, etc. Je suis dans l'angoisse, je suis au fond du gouffre, enfin, voilà. Et en même temps, ce sont des louanges parce que celui qui dit ça le dit comme un croyant qui espère que Dieu va pas le laisser au fond de son trou, au fond de son gouffre, livré à ses ennemis, etc. Donc dans les psaumes, vous avez plein de paroles d'espérance. J'espère le Seigneur, j'espère en sa parole. Espère le Seigneur, sois fort et prends courage. Espère le Seigneur. Il y en a je ne sais pas combien. Aujourd'hui, avec un ordinateur, c'est facile parce que vous prenez une Bible en ligne, vous tapez espérance, vous allez trouver tout. Sinon, vous prenez une concordance, ça existe, c'est un livre en papier. Vous prenez le mot espérer, espérance, et voilà. Vous avez toutes les références dans la parole de Dieu. Donc, les psaumes, regardez, lisez les psaumes. Ça, c'est des super prières d'espérance parce qu'elles sont enracinées sur la terre, mais elles regardent vers le ciel. Elles sont enracinées dans le réel qui est souvent galère, souvent très dur, mais elles sont enracinées dans la foi que Dieu est fidèle à ses promesses. Alors, un autre livre plein d'espérance, c'est le livre des Maccabées. Le premier et surtout le deuxième, vous savez, c'est ce livre des martyrs d'Israël. Les martyrs, c'est le summum de l'espérance, évidemment. Quand vous êtes à la porte de la mort, alors là, soit on espère, soit on n'espère pas. Pourquoi les martyrs ont pu donner leur sang? Parce qu'ils espéraient. Sinon, c'est de la folie. Voyez. Et donc, dans le livre des Maccabées, vous avez de magnifiques paroles sur l'espérance. Par exemple, c'est dans l'histoire de la mère avec ses 7 fils, vous savez, qui vont mourir en une seule journée, là. Mais qui nous dit... Ah non, ça c'est l'histoire pas de la mère, c'est l'histoire du vieillard juste, hein, qui refuse de faire semblant de manger du porc, etc. Et il est dit de lui... S'il n'avait pas espéré que ceux qui avaient succombé ressusciteraient, la prière pour les morts était superflue et absurde. S'ils n'avaient pas espéré, ils espéraient en la résurrection. C'est pour ça qu'ils se sont laissés tuer. C'est pour ça qu'ils ont préféré rester juste devant Dieu. Il y a aussi une phrase magnifique dans le premier livre de Maccabée, chapitre 2, verset 61. Retenez donc bien ceci de génération en génération. Tous ceux qui gardent l'espérance auront la force de résister. Ça, c'est pour nous aujourd'hui. Retenez bien ceci de génération en génération. Tous ceux qui gardent l'espérance auront la force de résister. C'est aussi pour nous, ça. Parfois, on se dit, est-ce que j'aurai le courage de témoigner de Jésus jusqu'au bout? On n'en sait rien. Présentement, on n'en sait rien, là. Mais là, vous avez une parole de Dieu qui vous dit « Tous ceux qui gardent l'espérance auront la force de résister. » Pas en eux-mêmes, mais la force du Saint-Esprit, la force de la grâce de Dieu. Alors, la fameuse citation avec la maman admirable qui voit mourir ses 7 fils dans la journée, 2 Maccabées 7:20, c'est un sacré témoignage. « Leurs mères furent particulièrement admirables et dignes d'une illustre mémoire. » Voyant mourir ses 7 fils en l'espace d'un seul jour, elle le supporta vaillamment. Vous savez pourquoi? Qu'est-ce qu'elle dit la parole? Elle le supporta vaillamment parce qu'elle avait mis son espérance dans le Seigneur. Et la sagesse nous dit au chapitre 3, verset 4, livre de la sagesse, « Au regard des hommes, ils ont subi un châtiment, mais l'espérance... de l'immortalité les combler. » Voilà. Bon, et je vous donne quelques citations, il y en a plein comme ça. Donc, je vous parle de ça parce que la parole de Dieu est une arme dans la foi et dans l'espérance. Une arme solide. C'est important de connaître des versets par cœur pour les avoir, je dirais, dans sa main, dans son cœur, comme une arme quand on en a besoin. Ah, il y en a une qui est extraordinaire dans les psaumes, psaume 118, verset 81. 118, verset 81. Celle-là, elle est pour nous. Peut-être pour l'un parmi vous plus que pour d'autres, mais usé par l'attente du salut, j'espère encore ta parole. Elle est forte, cette parole. Usé par l'attente du salut. Vous voyez? J'espère encore ta parole. Seigneur, je suis usé là.
c'est dur, ça met du temps à venir, qu'est-ce que tu fais ? Voyez, je suis fatiguée, j'espère encore ta parole. Il y a plein de, il y a des paroles de Dieu qui commencent par « je sais ». Je sais, c'est comme des affirmations de la foi, de la, l'espérance que nous avons en Dieu. Par exemple, alors celle-là, c'est pareil, elle est forte, hein. Psaume 118, verset 75. « Seigneur, je le sais, tes décisions sont justes. Tu es fidèle quand tu m'éprouves. » C'est fort, mais c'est exactement, vous voyez, tout concourt au bien de ceux qui aiment Dieu. Je le sais, je le crois, tes décisions sont justes. Ça ne veut pas dire je les comprends, mais elles sont justes. Tu es fidèle, tu es encore fidèle. Tu prends soin de moi quelque part, vous voyez, tu cherches, Dieu cherche votre vrai bien lorsqu'il vous éprouve. Je tremble en vous disant ça, je sais que c'est pas rien de traverser l'épreuve, quelle qu'elle soit. Mais quel est le bien que Dieu va tirer de l'épreuve ? Ah, il y a cette phrase admirable de Job, parce que alors Job, vous connaissez le livre de Job, hein, et voilà, c'est un grand spécialiste en matière d'épreuve et d'espérance. Job 19, chapitre 19, verset 25. Je sais, vous voyez, c'est encore un je sais, moi, que mon Rédempteur est vivant, que le dernier, il se lèvera sur la poussière. Donc là, vous avez Job dans la tombe, quoi, en gros, et il est encore capable de dire, je sais que mon Rédempteur est vivant et que le dernier, il se lèvera sur la poussière. Et donc cette affirmation, finalement, la puissance de Dieu même sur la mort. Job chapitre 42 verset 2. Il faut remplir votre petite besace de toutes ces paroles, vous voyez, parce qu'on en a besoin régulièrement. Job 42 verset 2. Je sais que tu peux tout et que nul projet n'est pour toi impossible. Je sais que tu peux tout, Seigneur. Voilà. Comment tu t'y prends? Quand est-ce que tu le fais? Ça, c'est encore une autre question, mais je sais que tu peux tout et que nul projet n'est pour toi impossible. Rien n'est impossible à Dieu. Et je vais terminer avec les béatitudes, parce que les béatitudes, c'est finalement un peu le sommet de la prédication de Jésus en matière d'espérance. L'espérance chrétienne, dit le catéchisme au numéro 1820, l'espérance chrétienne se déploie dès le début de la prédication de Jésus dans l'annonce des béatitudes. Les béatitudes élèvent notre espérance vers le ciel comme vers la nouvelle terre promise. Elles en tracent le chemin à travers les épreuves qui attendent les disciples de Jésus. Jésus ne nous a pas promis que ce serait facile, mais nous pouvons être sûrs qu'il sera notre grande récompense. Et donc les béatitudes, vous pourrez les méditer, c'est un chemin d'espérance parce que ce sont des promesses qui ne sont pas encore réalisées, donc pas complètement. La réalisation de chaque béatitude, sauf la première et la neuvième, sont au futur. Donc c'est une promesse. Heureux ceux qui pleurent, ils seront consolés. Heureux les doux, ils recevront la terre en héritage, la terre promise, le ciel. Heureux ceux qui ont faim et soif de la justice, ils seront rassasiés. Heureux les miséricordieux, ils obtiendront miséricorde. Heureux les cœurs purs, ils verront Dieu. Heureux les artisans de paix, ils seront appelés fils de Dieu. Et on a deux béatitudes au présent, la première et la dernière. Heureux les pauvres de cœur, car le royaume des cieux est à eux. Heureux ceux qui sont persécutés pour la justice, le royaume des cieux est à eux. Voilà. Que le Seigneur nous donne dans notre acte de foi et d'espérance de la joie,
de la joie, du bonheur, une part de ce bonheur qu'il nous promet et que nous attendons, que nous espérons, le bonheur du ciel, hein, que nous goûtons déjà sur la terre, pèlerin d'espérance, vous voyez, un pèlerinage, on part d'un point et on va vers un but. Donc que le Seigneur vraiment fasse de nous des pèlerins d'espérance qui traversent cette vie, qui est parfois une vallée de larmes, souvent même, avec dans le cœur cette confiance inébranlable que Dieu ne nous décevra pas. À la fin, tout sera bien, tout. Tout concourt au bien de ceux qui aiment Dieu, tout. Et que vous avez du prix aux yeux de Dieu, que nous avons du prix aux yeux de Dieu, que Dieu nous aime et veut tout nous donner et se donner lui-même à nous. Dieu sera, et déjà sur cette terre, notre grande récompense. Voilà, que la Sainte Vierge, qui est la mère de l'espérance, qui a espéré avec nous, avant nous, pour nous. On n'espère pas que pour soi-même. Hein. Comme chrétien, on espère pour tous. Voyez, unie à Marie, Marie n'a pas espéré pour elle-même. Elle a espéré pour nous. Donc, vos actes de foi et d'espérance, ils ont une portée plus grande que votre propre vie. Hein, comme cette histoire de la petite épingle de Thérèse. Donc, n'oubliez pas ça non plus, vos vies, elles peuvent prendre une dimension d'éternité grâce à la foi et à l'espérance théologale, à la charité théologale, aux vertus théologales vécues. Votre vie est bien plus grande que votre vie. Et ça, vous ne le verrez qu'au ciel. Mais alors, au ciel, ça va être un festival, quoi. Ça va être un feu d'artifice, mais on n'imagine pas. Parce que tout cela, ça va nous être révélé. Tout ce que nos vies ont porté. Et tout ce que nous nous devons aussi les uns les autres. Donc, chrétiens, on a l'espérance, on l'a aussi pour ceux qui ne l'ont pas. Donc, le Seigneur compte sur nous, c'est aussi une responsabilité. Et la Sainte Vierge, elle compte sur nous, elle a besoin de nous. On n'a pas besoin d'être fortiche, voyez. Le peuple des béatitudes, c'est un peuple petit et humble, mais qui met sa foi, son espérance dans le Seigneur, qui s'appuie sur le Seigneur.

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2: Le Seigneur fait régner la paix à tes frontières et d'un pain de froment te rassasie. Psaume 147, 14.

Donc, m'a été demandé aujourd'hui de vous parler de la mission. Nous sommes en ce dimanche consacré plus particulièrement à la mission. Alors, tout d'abord, je voudrais dire très souvent, nous, quand nous parlons de mission, nous la réduisons uniquement aux missionnaires qui partent en Afrique ou dans des pays lointains pour annoncer l'évangile. Et notre notion de la mission, très souvent, est très réduite. En fait, ce dont je souhaite vous parler aujourd'hui, c'est au fond de l'évangélisation en général. Et vous rappelez que la mission est un devoir, non pas facultatif. Paul VI dit que l'évangélisation n'est pas quelque chose de facultatif pour les chrétiens, mais lié au fait même qu'ils soient baptisés, que c'est un devoir qui leur incombe. Je vais m'inspirer dans tout ce que je vais vous dire aujourd'hui, essentiellement de deux textes. Le premier, c'est l'encyclique de Paul VI, donc en 1976, donc l'évangélisation dans le monde moderne, qui est un texte très simple, que je conseille d'ailleurs à tous de lire un jour, et d'autre part, d'un autre texte, celui-là de Jean-Paul II, qui est une encyclique qui s'appelle « La mission du Christ rédempteur », et qui est une encyclique aussi qui concerne la mission. Alors en guise d'introduction, je vous rappelle ceci, ce que dit Jean-Paul II, à propos de la mission en général. La mission concerne tous les chrétiens, tous les diocèses et toutes les paroisses, toutes les institutions et toutes les associations ecclésiales. Alors, de quoi parle-t-on et de quoi il s'agit, au fond, quand on parle de mission ou d'évangélisation? Et quelle est la raison fondamentale? La raison fondamentale, c'est que tout homme, quel qu'il soit, est fait pour Dieu. Et évangéliser, c'est annoncer que la relation à Dieu est possible, que la bonne nouvelle, que c'est que, comme dit l'Écriture, c'est que le mur, au fond, qui séparait l'homme de Dieu est brisé, et que nous avons accès à Dieu par Jésus. Et que Jésus, Sauveur, Fils de Dieu fait homme, est venu pour nous conduire au Père, et que nous attachant au Christ, nous avons accès à Dieu. Et c'est d'annoncer cela à tous les hommes. Et l'importance de la mission est très importante, puisque c'est du salut des hommes dont il est question. Aujourd'hui, c'est moins à la mode. Auparavant, on parlait beaucoup du salut des âmes. Mais au fond, c'est ça dont il s'agit. Vous savez, beaucoup de gens, comme prêtres, viennent me voir, me disent « Ah, monsieur l'abbé, priez donc pour que mon fils ou ma fille ait des bonnes notes aux examens, ou trouve du travail, ou alors pour qu'on retrouve la santé. » Alors tout ça, c'est très bien. Ce sont de bonnes choses et nous avons le droit de les demander à Dieu. Mais au fond, je me dis souvent, mais c'est pas ça l'essentiel. La chose qu'il faut demander, c'est pas... Enfin, nous pouvons le demander, bien sûr. Ce n'est pas d'abord qu'on réussisse à ses examens ou qu'on ait la santé. C'est qu'on soit sauvé. Et parler de mission, c'est se rappeler que la destinée ultime de l'homme, c'est la communion avec Dieu. Et que le chemin pour y accéder, c'est Jésus. Alors... pourquoi, au fond, évangéliser? Pourquoi la mission aujourd'hui? Et je précise, il ne s'agit pas uniquement de partir dans le monde entier ou au loin pour apporter l'évangile. Il s'agit d'être missionnaire partout où nous sommes. Alors, quelles sont les raisons? Alors, la première, me semble-t-il, c'est la situation de notre époque. Nous sommes dans une situation d'urgence. Vous savez, on crée, quand il y a des catastrophes naturelles, des cellules d'urgence. Eh bien, il y en a une urgence. Alors, notre époque, quelle est-elle? D'abord, il faut bien comprendre que nos pays occidentaux, qui étaient autrefois chrétiens, ne le sont plus. Et pour ceux qui pensent, et souvent nous pensons que nous sommes encore dans des pays, nous ne sommes plus dans des pays chrétiens. Je vais vous donner des exemples. Nous sommes ici à Paris de Monial. J'ai assisté moi-même à une enquête qui a été faite auprès des élèves d'un des collèges catholiques de la ville. Et... collège catholique qui a effectivement un certain nombre d'exigences. Alors, près d'une classe de terminale, on leur demande « Qu'évoque pour vous le mot visitation ?» Eh bien, la meilleure réponse que j'ai trouvée, c'est le nom d'une rue de Paris de Monial. Et je crois que c'est faut savoir qu'il y a une ignorance, que la large majorité des jeunes générations en particulier n'ont plus aucune culture religieuse et nous ne sommes plus dans un monde chrétien.
Cela se manifeste, regardez la culture qui nous entoure, regardez les habitudes. Si vous rentrez dans une école, c'est un domaine que je connais mieux, de jeunes, enfin, et que vous parlez de l'Eucharistie, ou vous parlez de l'Église, mais la large majorité ne savent pas de quoi vous parlez, tout simplement. C'est pas qu'ils sont pour ou contre, c'est qu'ils ne savent pas de quoi nous parlons. Vous savez, écoutez ce que dit Jean-Paul II, justement, dans cette encyclique sur la mission. Le nombre de ceux qui ignorent le Christ et ne font pas partie de l'Église augmente continuellement. Et même, il a presque doublé depuis la fin du Concile. À l'égard de ce nombre immense d'hommes que le Père aime et pour qui il a envoyé son Fils, l'urgence de la mission est évidente. Vous vous rendez compte, le nombre de ceux qui ne connaissent pas le Christ a doublé et plus que doublé depuis le Concile. Je crois un tel constat ne doit pas laisser indifférent aucun chrétien. C'est saisissant. Donc, nous sommes dans une situation d'urgence. D'autre part, je donne quelques chiffres. Vous savez, 40% des enfants dans notre pays, qu'est la France, ne sont pas catéchisés ni baptisés aujourd'hui. Et ce qui est vrai partout. Bon, un autre peut-être fait, regardez le nombre de sectes. Il y a actuellement en France, je crois officiellement, 400 sectes en activité, reconnues et qui cette prolifération des sectes est souvent significative d'un vide. C'est-à-dire qu'il y a dans le cœur de l'homme un désir religieux, un désir d'autre chose, et d'où le succès des sectes. Mais aussi ce qui pose question pour nous, chrétiens, que faisons-nous ? Donc, nous ne sommes plus dans un monde chrétien. Nous sommes dans un monde où il y a une ignorance au niveau religieux, d'autre part la prolifération des sectes. Je pense aussi au succès de certains nombres d'émissions de télévision, par exemple du genre, alors j'espère que je n'atteins personne, mais c'est un fait de société, du genre mystère. Vous voyez, où on entretient une confusion complète. Dans un monde où il y a une confusion complète, c'est-à-dire qu'on met sur le même plan des pseudo-spiritualités à propos des ovnis ou de je ne sais quel fantôme ou autre, à côté de Marthe Robin, ou à côté d'authentiques spirituels. Et tout ça est mis sous le même plan, ce qui entretient une confusion complète. Maintenant, tout ça, vous allez me dire, c'est assez négatif. Il y a aussi contrepartie dans notre époque, et c'est la situation de notre monde, des attentes. Je pense une soif de référence. Quand on constate par exemple le succès de librairie qu'a été le catéchisme de l'Église catholique, c'est assez révélateur. Et quand on regarde de près, de savoir qui achète le catéchisme, ce ne sont pas uniquement des chrétiens pratiquants, mais beaucoup, ce sont des gens qui n'ont plus de rapport avec l'Église, mais qui recherchent. Vous savez, dans un monde où toutes les idéologies un peu sont tombées, tous les systèmes de référence, de pensée, d'analyse du monde ne tiennent plus, entre autres la chute de la pensée marxiste est très frappante, les gens n'ont plus aucune référence. Donc il y a une soif, et ça c'est plutôt positif, il y a une soif de critères de vie, il y a une soif de valeur. Et je pense qu'actuellement, pratiquement seule l'Église catholique est en mesure d'avoir un discours cohérent et un discours, une pensée cohérente sur l'homme et sur le monde. D'autre part, je parlais des sectes tout à l'heure, elles sont révélateurs aussi d'une soif de vie religieuse, de vie spirituelle. Aussi toute la fascination pour tout ce qui est mystérieux, tout ce qui touche à une espèce de l'au-delà. Révélateur aussi d'un monde qui ne peut pas se contenter de ce qui est simplement mis à sa disposition. Il y a une aspiration à autre chose. Tout ça est positif. Vous savez que Malraux disait que le 21e siècle serait religieux, ne serait pas. C'est exact. Mais religieux ne veut pas dire forcément chrétien. Et ça, nous devons en être conscients. Et je crois de tout ça se dégage une urgence et une attente d'annoncer le message évangélique et aussi que la vie a un sens, que l'homme est fait pour Dieu, que le chemin vers Dieu est le Christ. Alors l'autre raison, donc je parle de l'urgence, la situation d'urgence de notre époque, l'autre raison de la mission et de l'évangélisation aujourd'hui, c'est tout simplement parce que Jésus nous l'a demandé.
vous lisez l'évangile, c'est clair, c'est suffisant d'ailleurs. Jésus demande, allez de toutes les nations, faites des disciples, allez jusqu'aux extrémités de la terre, baptisez-les au nom du Père et du Fils et du Saint-Esprit. C'est ce qu'ont fait les apôtres, c'est ce qu'ont fait les premiers chrétiens, c'est ce à quoi est appelé tout chrétien, tout baptisé, aujourd'hui, à la demande simplement du Seigneur. Une autre raison, et qui est la raison fondamentale, au fond, de la mission, c'est que Jésus est le seul sauveur. Alors une telle affirmation, vous savez, dans certains milieux, même parfois de croyants, est très audacieuse. Mais c'est vrai, nous le croyons. Jésus est le seul sauveur. Il est le chemin, la vérité et la vie, le seul qui peut conduire au Père. Et il n'y a pas d'autre sauveur que lui. Et c'est l'affirmation de notre foi, c'est la raison pour laquelle nous avons à annoncer le Christ. Et tous les autres chemins, vous savez, il y a une mode aujourd'hui, un peu moins répandue, mais qu'il l'était il y a quelques années, de dire, en fond, toutes les vérités se valent, chacun la sienne, après tout, l'important c'est de suivre son opinion personnelle. Hein, tous les chemins, au fond, dans la mesure où on est droit, conduisent au salut. Mais ce n'est pas vrai. Il y a des chemins qui conduisent nulle part. Il y a des chemins qui conduisent à l'impasse. Et bien sûr, une personne qui est droite, toute droiture de cœur, même sans connaître le Christ, peut être sauvée, c'est bien évident. Mais si elle est sauvée, c'est par Jésus. Et pas à cause de ses mérites ou à cause de sa droiture. D'ailleurs, c'est vrai pour nous-mêmes. Si nous sommes sauvés, ce n'est pas parce que nous sommes de bons chrétiens. C'est parce que Dieu est bon et qu'il est sauveur, et par le Christ. Mais nous devons annoncer cette bonne nouvelle de Jésus, l'unique sauveur. Le chemin, la vérité et la vie. Et fondamentalement, c'est ça la raison de l'évangélisation. Je dirais une autre raison, toute simple, pour laquelle nous devons évangéliser, c'est tout simplement que nous sommes des privilégiés, que nous avons la chance de connaître le Seigneur, nous avons la chance de l'aimer un peu, et nous sommes des privilégiés. Alors je vous invite à écouter ce que dit aussi Jean-Paul II. Ceux qui font partie de l'Église catholique doivent se considérer comme privilégiés et de ce fait d'autant plus engagés à donner un témoignage de foi et de vie chrétienne qui soit un service à l'égard de leurs frères et une réponse due à Dieu, se souvenant que la grandeur de leur condition doit être apportée non à leur mérite, mais à une grâce spéciale du Christ. S'ils n'y correspondent pas par la pensée, la parole et l'action, ce n'est pas le salut qu'elle leur voudra, mais un plus sévère jugement. Donc c'est un devoir, et nous sommes des privilégiés. Aucun complexe à le dire. Simplement parce que nous avons la chance de connaître, au pauvrement sans doute, le Seigneur. Dans l'analyse de la situation de notre temps, de l'urgence, je signalerai une autre chose. Donc, c'est la situation de l'Église, à l'intérieur de l'Église aujourd'hui. Et là, je m'inspire non pas de mes sentiments personnels, mais au fond de ce que dit le Saint-Père en particulier. Bien sûr, nous assistons dans beaucoup d'endroits, l'Église, en France en particulier, à une espèce de printemps, de nouveau printemps, dit Jean-Paul II. C'est-à-dire de groupes de chrétiens, de laïcs en particulier, qui se donnent au service de l'évangélisation et de la mission, une grande générosité chez certains, et c'est admirable. Mais cependant, dit Jean-Paul II, en ce nouveau printemps du christianisme, on ne peut pas taire une tendance négative. Il semble que la mission spécifique, ad gentes, c'est-à-dire vers les païens, vers les gens qui ne... Et les païens, c'est pas simplement les gens qui habitent au loin, c'est les gens qui ne connaissent pas le Christ, qui ne croient pas en Dieu. Il semble que la mission spécifique, ad gentes, devienne moins active. Des difficultés internes et externes ont affaibli l'élan missionnaire de l'Église à l'égard des non-chrétiens. C'est un fait qui doit inquiéter tous ceux qui croient au Christ. Et c'est vrai. Et Jean-Paul le dit, voilà, le danger, c'est qu'on a une tendance à réduire, aujourd'hui parfois, l'évangélisation au dialogue interreligieux, par exemple. Alors, je ne dis pas qu'il ne faut pas un dialogue interreligieux, mais ce n'est pas encore de l'évangélisation. Ce n'est pas encore la mission. Il dit aussi, voilà, on peut aussi réduire, et ça c'est une tentation, la mission à simplement la promotion humaine. Ou alors, aujourd'hui, dit-il, la tentation existe de réduire le christianisme à une sagesse purement humaine, en quelque sorte,
à une science pour bien vivre. Mais tout ça, c'est très bien. Mais nous annonçons, et je vous le disais tout à l'heure, Jésus, Sauveur, mort et ressuscité pour le salut du monde et comme l'unique Sauveur de l'humanité. Et c'est cela dont il s'agit. Je terminerai cette première partie peut-être de l'intervention simplement en disant que cet affaiblissement de parfois de l'élan missionnaire vers les non-chrétiens dans beaucoup de domaines de l'Église est révélateur, dit aussi le pape, d'un manque de foi, d'une crise de la foi. De même que la foi grandit quand on la donne aux autres. Beaucoup de gens aujourd'hui disent « j'ai perdu la foi ». Moi je crois très souvent on a perdu la foi parce qu'on l'a gardée pour soi. C'est comme le feu, vous savez, si vous enfermez le feu dans une boîte, il s'éteint. Il s'éteint. Et le propre du feu, c'est qu'il ne grandit qu'en le transmettant. Et donc, la mission est un problème de foi. Elle est précisément la mesure de notre foi en Jésus-Christ, en son amour pour nous. Alors, je pense, dit Jean-Paul II, que le défi de notre époque, c'est l'évangélisation. Alors, accueillons cet appel de l'Église et du Seigneur, qui est une dimension essentielle de toute vie chrétienne. Je dirais un dernier mot. Qui vont être les missionnaires de notre époque? Qui vont être les missionnaires de nos écoles, de lieux de travail, de nos familles? Qui va annoncer le Christ dans nos familles, pour ceux qui ont des enfants, près de vos enfants, près de vos petits-enfants? Qui va le faire? Nous prions pour qu'il y ait des missionnaires. Mais qui vont être ces missionnaires? C'est simple. Ou ça sera nous, ou ça sera personne. C'est très simple. C'est comme aujourd'hui, on dit, voilà, il faudrait de saints prêtres pour l'Église. Vous savez, je suis prêtre, j'ai souvent pensé à ça, je me suis dit, mais d'accord, c'est beau, il faut des saints prêtres pour l'Église, mais qui vont-ils être? Qui seront les saints prêtres? Je me suis dit, mais au fond, ça sera moi ou ça sera personne. Et c'est vrai pour chacun d'entre nous. Les missionnaires d'aujourd'hui, ça sera nous ou ça sera personne.

Mais je voudrais revenir sur cette urgence des temps par rapport à la mission. D'autre part aussi, vous allez me dire, mais comment faire? Je voudrais rapporter simplement un événement qui m'a beaucoup marqué moi-même et qui m'a fait comprendre nous ne devions pas avoir peur d'être des chrétiens authentiques et de vivre de notre foi et de la proposer. Il y a quelques années, j'étais étudiant à Paris. Et je prenais mon repas avec régulièrement dans un restaurant universitaire. Et à l'époque, je n'étais ni séminariste, rien de tout cela. Je vivais quand même en communauté avec d'autres chrétiens. Et nous avions l'habitude à la maison de dire la bénédicité avant le repas. Et on s'est dit, mais au fond, pourquoi quand on va au restaurant universitaire, on ne dit pas le bénédicité? En fait, pourquoi? Je sais très bien. C'est qu'on avait peur. Peur d'être vu, au fond c'est absolument idiot quand on réfléchit. Alors un beau matin, ou un beau midi pour être plus exact, avec un de mes amis, nous avons donc décidé d'aller au restaurant universitaire, et puis on s'est dit, à partir d'aujourd'hui, on fera la prière avant le repas. Alors j'arrive avec mon plateau, on s'installe à une table, il y avait un jeune homme d'origine africaine, aussi à la même table, et puis discrètement, avec une certaine crainte, les yeux rivés sur le plateau. Nous avons, je ne sais plus, je peut-être dit un « Je vous salue Marie », je ne me souviens plus. En tout cas, on a fait le signe de croix très rapidement. Puis on a commencé le repas. À ce moment-là, j'ai proposé à boire à mon voisin, qui m'a regardé avec beaucoup, très étrange, très intrigué. Et puis on a commencé la conversation. Et puis on parlait de tout et de rien. Et au bout d'un moment, le jeune homme en question a arrêté la conversation, nous a regardé et nous a dit « Mais vous êtes religieux ?» Alors j'avoue que j'avais pris dans la conversation, complètement oublié que on avait fait la prière avant le repas, et je lui dis mais pourquoi vous nous demandez cela? Il me dit si, je vous ai vu, me dit-il, vous avez prié avant le repas. Alors j'étais un peu gêné, il n'y a pas de raison d'être gêné au fond, essayant de m'excuser d'avoir prié, comme s'il fallait s'excuser d'avoir prié. Et je lui dis mais écoutez, enfin voilà, enfin vous ne voulez pas vous déranger, enfin on est catholique, et puis alors on a l'habitude de prier avant le repas, enfin on l'a fait. Et à ce moment-là, j'ai vu le jeune homme se mettre à pleurer. Et il m'a dit ceci, et je m'en souviendrai toute ma vie. Il m'a dit, vous savez, moi, je suis musulman. Ça fait 4 ans que je suis en Europe, je suis étudiant. C'est la première fois de ma vie que je vois un chrétien prier. Vous savez, ça m'a bouleversé. Première fois de ma vie que je vois un chrétien prier. Et je me suis dit, mais au fond, est-ce que les gens voient que nous sommes chrétiens? Est-ce que nous croyons que nous avons quelque chose à dire, à faire dans notre monde? Alors voilà, ça c'est en guise aussi d'introduction, cette urgence. Alors vous allez me dire, mais comment faire pour évangéliser? Comment faire pour être missionnaire? Alors là, je m'inspire entre autres de l'encyclique de Paul VI sur l'évangélisation. Et je voudrais développer, au fond, ce qu'il lui appelle les attitudes fondamentales de l'évangélisateur. Et qui vont peut-être éclairer, j'espère, notre comportement quotidien. Alors avant, en guise d'introduction, la première chose à demander, c'est de ne pas avoir peur. Écoutez ce que dit Paul VI, hein, nous voudrions exhorter tous ceux qui, grâce au charisme de l'esprit ou au mandat de l'Église, sont de véritables évangélisateurs, à l'exercer sans céder au doute ou à la peur. D'autre part, je vous rappelle l'appel du pape Jean-Paul II, le jour de son entrée dans son pontificat, les premiers mots au monde, c'est « n'ayez pas peur ». Et je crois que c'est prophétique, dans un monde où on a peur. On a peur de tout, on a peur de l'avenir. Pourquoi avoir peur de l'avenir? Alors oui, il ne s'annonce pas très florissant, et c'est vrai, peut-être très difficile, mais nous sommes faits pour le ciel. Ça relativise un certain nombre de choses. Bon. D'autre part, on a peur des autres, on a peur de ce que les autres vont penser, on a peur de ce que mon voisin, même chrétien, va penser. On a peur. On a peur de tout. On a peur d'être volé, on a peur d'être cambriolé, on a peur d'abîmer sa voiture. On vit dans un monde qui a peur. Et je crois que l'appel du pape était prophétique. Alors la première chose, c'est de ne pas avoir peur. Et demandons à Dieu la grâce de ne pas avoir peur. Parce que Dieu est fidèle. D'autre part, nous sommes appelés au courage. Au courage apostolique. Je crois ce dont peut-être notre époque, l'Église a le plus besoin, c'est des chrétiens courageux. Et demandons cette grâce à Dieu, du courage. Alors, les attitudes fondamentales pour évangéliser.
La première, c'est qu'il n'y a pas d'évangélisation possible sans l'Esprit-Saint. Les techniques d'évangélisation sont bonnes, mais les plus perfectionnées ne sauraient remplacer l'action discrète de l'Esprit. La préparation la plus raffinée de l'évangélisateur n'opère rien sans lui. Sans lui, la dialectique la plus convaincante est impuissante sur l'esprit.

joie ou je ne sais quoi ou je ne sais quelle sentie. En fait, non, prier l'Esprit Saint, c'est pas compliqué. Il suffit de, dans sa liberté, dans son cœur, de dire, bah, viens, Esprit Saint. Si avant telle ou telle réunion, avant tel ou tel contact, avant d'aller à notre famille qui n'est pas chrétienne, avant de partir en voyage, on invoquait l'Esprit Saint pour pouvoir être les témoins de Dieu, témoins de son amour. À propos de l'Esprit Saint, je voudrais aussi ajouter une autre chose. C'est que si l'Esprit Saint est un feu, on va prendre l'image du feu, et il est présenté comme tel parfois, sous l'image du feu. Souvent, nous, nous voulons bien nous réchauffer au coin du feu, si je puis dire. C'est-à-dire que s'approcher du feu, être au chaud, se réjouir de sa lumière. Mais c'est pas ça dont il s'agit. En fait, très souvent, nous voulons bien des fruits de l'Esprit Saint. Mais l'Esprit Saint lui-même, je ne sais pas. Hein, vous savez, les fruits de l'Esprit Saint, dans Saint Paul, dit que c'est la joie, la paix, la maîtrise de soi, enfin des choses bien agréables, que nous souhaitons tous, pour la plupart. Mais si l'Esprit Saint est un feu, ce n'est pas de se réchauffer au coin du feu dont il s'agit. C'est de se laisser brûler. Et est-ce que nous avons envie d'être brûlés, brûlés de charité? Parce que ça peut nous conduire très loin. Et c'est ça dont il s'agit. Hein, vous savez, quand les apôtres sont sortis pour le jour de la Pentecôte, on a commencé, un certain nombre de personnes ont dit, voilà, ils sont pleins de vin doux. Hein, donc on s'est moqué d'eux. Alors nous, on veut bien à la fois être témoins d'évangile, mais on n'a pas tellement envie que les gens se moquent de nous. On n'a pas tellement envie qu'on nous prenne pour des gens ivres et pleins de vin doux à 9 h du matin. Et pourtant, c'est inévitable. En fait, nous pouvons nous mettre sous l'action de l'Esprit Saint si nous n'avons pas trop peur de ce que les gens vont en penser. Et d'autre part, il faut un brin de folie. Mais est-ce que l'amour du Christ n'est pas fou? Hein, faut pas avoir peur d'être déraisonnable. Dans un monde qui est raisonnable. Mais l'amour de Dieu n'est pas raisonnable. Enfin voilà, pas d'évangélisation possible sans l'Esprit Saint. Deuxième point, Paul VI dit que l'une des conditions fondamentales, c'est d'être ce qu'il appelle des témoins authentiques. Alors je m'explique. Oh, c'est tout simple. Est-ce que nous vivons ce que nous annonçons? Est-ce que nous croyons ce que nous disons? C'est la qualité de... Ça, c'est une première dimension de l'authenticité. Qui a une authenticité de vie chrétienne. Je vous donne un exemple. Des choses toutes simples. Des jeunes ici de l'école d'évangélisation, un jour, qui font l'école donc d'évangélisation à Paray-le-Monial, ils sont partis faire des courses dans un supermarché de la ville. Et puis, une des jeunes filles, sans le vouloir, par mégarde, a mis dans sa poche un tube de dentifrice. Et donc, elle passait la caisse, et elle n'a donc pas payé le tube de dentifrice, pas volontairement, mais enfin par oubli. Et faisant 10 mètres plus loin, en sortant, elle s'est dit, mais en mettant la main dans sa poche, mais je n'ai pas payé de tube de dentifrice. Qu'est-ce que vous auriez fait, vous? C'est pas si simple. Qu'est-ce qu'on aurait fait? Vous savez, c'est pas grand-chose, un tube de dentifrice. Je sais pas combien ça coûte, enfin, ça coûte pas très cher. Eh ben, naturellement, ils n'ont pas dit, on va évangéliser. Ils sont revenus sur leurs pas, voir la caissière, avec le tube de dentifrice, en disant, excusez-nous, madame, nous avons oublié de n'avons pas payé de tube de dentifrice. La caissière, elle les a regardés, très surprise. Les gens qui faisaient la queue pour payer, tout aussi surpris. Vous savez, on est dans un monde étonnant. Et la question, ça a été, mais qui êtes-vous? Mais qui êtes-vous? Pour poser un tel acte, c'est tout simple. Ben, c'était facile après. Hein. Ils ont dit, ben voilà, nous, enfin, on est chrétiens. Ça va très loin, vous savez, je connais une famille d'amis qui ont résidé au Japon pendant plusieurs années. Ils avaient chez eux une jeune fille qui s'occupait des enfants, une jeune étudiante, non baptisée, non chrétienne, de culture bouddhiste. Et puis un beau jour, ils se sont fait cambrioler. C'est-à-dire qu'en rentrant le soir chez eux, il n'y avait plus rien dans la maison. Et la première chose qu'ils ont fait, ils se sont mis à prier pour le voleur. La jeune fille qui assistait à cela s'est dit, mais ils font ce qui est marqué dans l'Évangile. Aimez vos ennemis. Elle a tellement été bouleversée qu'elle s'est convertie, qu'elle s'est préparée au baptême et qu'elle est baptisée aujourd'hui. Uniquement, voilà. Alors, l'authenticité d'une vie. Alors, nous n'y arrivons pas parfaitement, soyons tout à fait honnêtes, mais la miséricorde de Dieu est là pour nous aider. Mais c'est ce vers quoi nous devons tendre. L'authenticité veut dire aussi, dit Paul VI, de parler d'un Dieu qu'on connaît et qu'on fréquente. C'est-à-dire que d'avoir une intimité avec lui.

Notre monde n'a pas besoin d'abord de maîtres, donc des savants, mais de témoins. Ah, si en plus les témoins sont des maîtres, tant mieux. Mais des témoins, c'est-à-dire des gens qui témoignent de quelque chose qu'ils vivent, qu'ils connaissent, d'un Jésus qu'ils connaissent. Et c'est essentiel. Alors, c'est simple. Sans intimité au Christ, il n'y a pas d'évangélisation possible. Et quand je dis intimité, c'est intimité personnelle. Je ne résiste pas à la tentation de vous raconter une histoire à propos du pape. Un jour, le pape est en voyage en Amérique latine. Je tiens cette histoire de quelqu'un qui lui est proche. Et en pleine nuit, à 2 h du matin, il y a un coup de téléphone pour le pape. Alors vous imaginez la vie. Alors je me suis toujours demandé moi-même comment faisait le pape pour tenir. Vous imaginez la pression humaine sur cet homme. J'ai dit, mais c'est pas possible. Comment peut-il tenir psychologiquement, physiquement? Et le secret est dans ce que je vais vous dire. Donc à 2 h du matin, on va donc le chercher pour le réveiller. Et puis, au grand étonnement des gens, enfin de la nonciature où il dormait, le pape n'est pas dans sa chambre. Alors on cherche le pape partout. Alors, il y en a un qui va voir la chapelle, on regarde la chapelle, pas de pape. Alors, panique, on va chercher son secrétaire. Et on lui demande, secrétaire, mais enfin, le pape n'est pas là, où est-il? Alors, le secrétaire qui connaît bien, il dit, mais écoutez, vous avez été voir la chapelle? Et il dit, mais non. Enfin, si, on y est passé, mais enfin, il n'y est pas. Vous êtes sûr? Et alors, on va chercher, et donc, il retourne à la chapelle, avec le secrétaire en tête. Il rentre dans la chapelle est dans le noir complet. Effectivement, on ne voit rien. Et tout d'un coup, le secrétaire dit, allez, venez voir avec moi. Et on voit quoi? Dans un coin, entre les bancs, en face du tabernacle, le pape était allongé de tout son long par terre, en face du Saint-Sacrement. Vous savez, le secret, il est là. Cette union toute simple, et pour moi, ce fait est très révélateur. C'est vrai pour chacun d'entre nous. C'est seulement si on est uni à lui, comme le sarment à la vigne, que l'on peut porter du fruit. La sainteté de vie permet à tout chrétien d'être fécond dans la mission de l'Église. Jean-Paul II. Il ne suffit pas de renouveler les méthodes pastorales, ni de mieux organiser ou de mieux coordonner les forces de l'Église, ni d'explorer avec plus d'acuité les fondements bibliques ou théologiques de la foi. Il faut susciter un nouvel élan de sainteté. Les premières communautés chrétiennes, dit Jean-Paul II encore, ont eu un élan missionnaire extraordinaire. En peu de temps, en un siècle, ils ont fait le monde connu de l'époque chrétien. Et pourtant, dit-il, ils n'avaient aucun moyen de communication. C'était de pauvres gens pour la plupart, qui n'avaient pas de moyens. En plus, ils annonçaient un message qui était inacceptable et inaccepté, au fond, par leur époque. Folie pour les païens, un scandale pour les juifs, dit saint Paul. Et pourtant, ils ont conquis le monde de l'époque. Et pourquoi, dit Jean-Paul II? Et bien, tout simplement parce que le dynamisme missionnaire reposait sur une véritable sainteté et authenticité de vie des premiers chrétiens. Alors demandons à Dieu cette authenticité de vie.

Et cette authenticité de vie, bon, c'est la sainteté vers laquelle nous devons tendre. Souvenez-vous ce qu'on disait du curé d'Ars. Les gens qui rapportent cela, les gens qui allaient voir le curé d'Ars disaient en revenant « J'ai vu Dieu dans un homme ». Et donc la source de l'évangélisation, et c'est d'abord cela. Est-ce que quand les gens qui nous entourent nous approchent, est-ce qu'ils ont envie d'aimer Dieu? Est-ce que ce que nous sommes leur donne envie d'aimer Dieu, de le connaître? Voilà l'une des fondements, enfin des raisons, enfin des bases même de l'élan missionnaire au départ. Troisième point, je crois, si j'ai bonne mémoire, j'en suis au troisième. Paul VI parle de l'unité. Bon, bien sûr, il s'agit de l'unité de l'Église, c'est-à-dire que l'une des grandes déchirures de l'Église, c'est la déchirure dans l'Église, entre différentes confessions. Mais je dirais, à la limite, ça, nous avons à y travailler, à prier pour cela, mais quelque part, c'est parfois tellement au-delà de nos moyens, de nos forces. Je crois que l'unité, c'est aussi, tout simplement, c'est à l'amour que nous aurons les uns pour les autres, dit l'Évangile, que le monde sera évangélisé. C'est à notre unité. Alors qu'est-ce que ça comporte? Oh, tout simplement, regardez le nombre de lieux, ou de paroisses, ou de communautés chrétiennes, vous savez, où la dame des fleurs ne peut pas parler à la dame de la sacristie, qui ne veut pas parler au curé un tel, parce qu'il y a quelques années, ceci ou cela. Et c'est terrible. J'ai rencontré un jour, dans un de mes voyages, où j'ai participé à un grand rassemblement et donc on célébrait avec plusieurs prêtres et on attendait l'heure de la messe et j'avais à côté de moi un prêtre d'une autre nationalité à qui j'ai lié une conversation et qui me disait ceci, il me disait voilà, chez nous je suis une congrégation religieuse, une petite congrégation religieuse où en plus des vœux classiques donc qui sont la chasteté, l'obéissance, la pauvreté, chez nous nous faisons un vœu supplémentaire qui est celui de ne jamais parler en mal d'un autre prêtre. Vous savez, ça m'a beaucoup atteint. Et la qualité très concrète de notre comportement, c'est simple, pas de critique, en rien. On n'est pas là pour relever ce qui ne va pas, on est là pour aimer, et pour aimer l'Église comme elle est. Et c'est l'une des conditions de l'évangélisation. Sinon, nous ne sommes pas crédibles. La désunion stérilise toute action. Et l'unité suppose l'humilité, et pas celle des autres, la nôtre, la mienne. L'un des autres fondements pour la qualité de l'évangélisation, c'est ce que Paul VI appelle être serviteur de la vérité. En fait, nous n'annonçons pas notre opinion personnelle, c'est ça, serviteur de la vérité, notre opinion personnelle sur tel ou tel aspect de l'enseignement de l'Église, ou sur Jésus, ou comment moi je vis Jésus, ou comment... ce n'est pas une opinion personnelle, c'est la vérité de l'Évangile. Vous savez, aujourd'hui, dans un monde où entre autres un nombre de questions, l'Église a un langage très, très clair, très exigeant, diront certains, et beaucoup disent, voilà, au fait, si l'Église, au fond, s'adaptait à notre époque... ce serait moins exigeante sur tel et tel aspect, en général d'ailleurs de vie, sur la morale, c'est-à-dire ce qui atteint aussi notre vie personnelle, il y aurait plus de monde dans les églises. Bon, un, je ne suis absolument pas sûr que ce soit vrai. Deux, c'est pas ça le problème. Le but n'est pas qu'il y ait plus de monde dans les églises. Le problème est de savoir si c'est vrai ou si ce n'est pas vrai. C'est la question de la vérité. Et nous ne transmettons pas des choses qui font forcément plaisir. Nous transmettons ce que nous avons reçu de la vérité. Et l'Église n'a pas à adapter ou à gérer, ou je ne sais quoi. Elle a à transmettre le dépôt de la foi qu'elle a reçu. Je me souviendrai toujours d'un évêque que j'ai entendu ici un été, qui disait la chose suivante, c'était à propos du texte, vous savez, sur l'adultère dans l'Évangile. Alors, pas très facile, il faut reconnaître, pas très exigeant, et puis ça nous atteint tous, qu'on le veuille ou non. Et il ajoutait ceci, il dit, vous savez, moi ça me gêne autant que vous, hein. mais c'est pas de ma faute à moi, si Jésus en a parlé, et si Jésus l'a demandé,
Et ma foi, c'est la foi au Christ, et celui que je suis, c'est pas moi. Je ne suis pas, je suis le Christ, et je suis Jésus, et c'est cela, être chrétien. Donc nous avons à être serviteurs de la vérité. Nous n'avons pas à nous simplement nous contenter des modes ou des slogans. Et donc, être évangélisateur, c'est être témoin de cette vérité. Ça suppose aussi la chercher, très profondément. Ça suppose aussi se former. Vous savez, quand on parle de Dieu, les gens nous disent un peu toujours les mêmes arguments contre. Ça va de l'Inquisition en passant par, je ne sais plus quoi, la richesse du Vatican, et puis un certain nombre de choses de ce genre. Mais au fond, et nous-mêmes, qu'est-ce que nous en savons? Vous savez, dans ces cas-là, je réponds aux gens, évidemment, l'Inquisition, d'accord. Alors vous me parlez de l'Inquisition quand? L'Inquisition espagnole, et en général, c'est que, enfin, en fait, nous-mêmes, nous sommes parfois ignorants. Nous avons ce devoir de nous former et de ne pas nous contenter de simplement de simples impressions. Serviteurs de la vérité. Je passe à un point suivant, comme fondement de l'évangélisation et de l'évangélisateur, et qui me paraît le cœur et qui est l'essentiel. C'est nous devons être animés par l'amour. Aimer comme le Christ. C'est par amour qu'on est missionnaire. C'est par amour des hommes, l'amour de l'humanité. C'est simple, si nous n'aimons pas les gens, nous ne pouvons pas évangéliser. Et aimer veut dire être sensible à leur joie, à leur souffrance. Et le modèle, c'est Jésus. Vous savez ce que fait le Christ avant de ressusciter Lazare, son ami? Il sait qu'il va le ressusciter, qu'il va le faire revenir à la vie. La première chose qu'il fait, c'est qu'il pleure. Il prend la mort de son ami et il pleure. Et les gens disent d'ailleurs, voyez comme il l'aimait. C'est l'amour. Et nous sommes ici à Paris de Monial, on parle de l'amour du cœur du Christ. Nous devons participer de cet amour. Si nous n'aimons pas les gens, nous ne pouvons pas évangéliser. Je parlerai aussi de la bonté. Nous devons être des gens d'une grande bonté. Vous voyez ce que disait Saint Vincent de Paul à propos de son ami Saint François de Sales. Vous savez qu'ils se connaissaient. Et Saint Vincent de Paul dit ceci, il dit voilà, Dieu est bon, puisque mon ami François de Sales est si bon. Dieu est bon, puisque mon ami François de Sales est si bon. Vous voyez, et c'est la qualité de notre bonté, de notre attention aux personnes. L'évangélisation n'est pas une croisade. Le danger, c'est que nous pouvons très bien nous lancer dans des croisades pour des valeurs, et des valeurs réelles. Que ce soit la famille, que ce soit telle ou telle valeur humaine et chrétienne, et avec une certaine violence parfois. Mais c'est pas ça dont il s'agit. C'est de participer à la charité même de Dieu pour l'humanité, à la sollicitude du cœur du Christ pour l'humanité, à les aimer, comme dit saint Paul, comme un père, comme une mère. Et c'est cette charité, cet amour qui va nous conduire d'abord au don de notre vie, et puis au désir de leur salut, et à annoncer le Christ. Alors ça se passe par des toutes petites choses. J'ai envie de vous raconter une histoire qui a été pour moi une leçon. Un jour, j'étais dans un train, on faisait un voyage un vendredi soir. Vous savez, c'est le moment où les jeunes militaires rentrent de permission. Alors, je ne sais pas si vous imaginez. Alors j'étais dans un train, il y avait beaucoup de monde, et à côté de moi, il restait une place vide. Et à ce moment-là, je vois un vieux monsieur rentrer dans le compartiment, enfin dans le train, et apparemment, il était plus ou moins aveugle, il ne voyait pas. Alors, j'ai fait ce que beaucoup d'autres auraient fait, je suppose. Je me suis levé, j'ai été proposé à ce monsieur. Je lui ai dit, écoutez, monsieur, il y a une place à côté de moi. Je l'ai aidé à porter sa valise. Et donc, il s'installe. Et donc, je constate effectivement qu'il voyait très mal. Et à ce moment-là, il me dit, il me remercie. Et puis, il me dit, vous faites quoi comme métier? Alors, je me suis aperçu à ce moment-là que non seulement il était aveugle, mais en plus, il était sourd. Il parlait très, très fort. Mais par contre, alors lui n'avait pas vu quel métier je pouvais faire. Par contre, mes voisins dans le compartiment, eux, l'avaient vu. Et très gênés. Mais vous savez, il faut avoir beaucoup d'humour. On ne peut pas être témoin du Seigneur si on n'a pas d'humour. Alors, je vois donc tous les gens. Là, il y avait un jeune homme qui regardait bien dehors. Il ne savait pas ce que j'allais répondre. Alors, je lui réponds, écoutez, je suis
prêtre catholique. Et effectivement, il faut toujours préciser aujourd'hui, hein, prêtre catholique, parce que prêtre, bon. Et alors, à ce moment-là, le monsieur me dit, ah ben ça alors, me dit-il, moi je suis totalement anticlérical. Alors, vous auriez vu la tête des gens dans le compartiment, surtout que, donc, vu sa surdité, on l'entendait partout. Et alors je me suis dit, comment je vais réagir ? Oh, la scène était tellement cocasse, tellement que je l'ai pris avec humour. Alors je lui ai dit, écoutez monsieur, ben vraiment, vous n'avez vraiment pas de chance. Et puis il s'est mis à me parler, en tous les sens. Alors je me suis aperçu que, en plus, il perdait un peu la tête, le pauvre homme. C'était pas très cohérent ce qu'il racontait. Donc vous voyez, donc, il était aveugle, sourd, et en plus, un peu déséquilibré. Voilà. Et puis, arrivé à destination, un bout d'une demi-heure, il est sorti de la station d'après, donc je l'ai aidé à sortir. Quand je suis rentré dans le compartiment, de nouveau, il y avait un grand silence. Les jeunes militaires qui étaient là me regardaient. Puis tout d'un coup, il y en a un qui me dit, mais moi, je ne suis pas baptisé. Qui est Jésus ? Qui est-il ? C'est qui ? Et j'ai commencé à faire une espèce de catéchèse qui a duré 3 heures, répondant aux questions. J'ai beaucoup réfléchi à cette aventure. Je me suis dit que si je n'avais pas fait attention à ce vieux monsieur, pauvre, si je n'avais pas fait ce que d'autres auraient fait, ce n'est pas propre aux chrétiens, eh ben je n'aurais jamais pu parler du Christ. Donc, le cœur du cœur, c'est cet amour. Demandons de participer à l'amour même du Christ pour l'humanité. Je dirais un dernier mot, qui est le dernier point, dira Paul VI, c'est la ferveur et la joie. Vous savez, au fond, source de l'évangélisation, je reprends là une image que je tiens du cardinal Danils, archevêque de Bruxelles. Il dit ceci, l'évangélisation c'est comme un poêle à bois. Quand ça brûle à l'intérieur, ça réchauffe à l'extérieur. Ben, c'est cela la mission, profondément. Nous devons brûler à l'intérieur pour réchauffer à l'extérieur. Et je vous lirai un dernier texte, dernier passage de Paul VI. Gardons la ferveur de l'esprit. Gardons la douce et réconfortante joie d'évangéliser, même lorsque c'est dans les larmes qu'il faut semer. Que ce soit pour nous, comme pour Jean-Baptiste, pour Pierre et Paul, pour les autres apôtres, pour une multitude d'admirables évangélisateurs tout au long de l'histoire de l'Église. Un élan intérieur que personne ni rien ne saurait éteindre, que ce soit la joie de nos vies données, et que le monde de notre temps, qui cherche tantôt dans l'angoisse, tantôt dans l'espérance, puisse recevoir la bonne nouvelle, non d'évangélisateurs tristes et découragés, impatients ou anxieux, mais de ministres de l'Évangile, dont la vie rayonne de ferveur, qui sont les premiers à avoir reçu en eux la joie du Christ, et qui acceptent de jouer leur vie pour que le royaume soit annoncé, et l'Église implantée au cœur du monde.

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2: Si le méchant se détourne de sa méchanceté pour pratiquer le droit et la justice, il sauvera sa vie. Ézéchiel 18, 27.

Donc nous sommes invités à prier pour notre Saint-Père. Donc cette fête nous rappelle sa primauté sur toute l'Église. Il est le chef de l'Église, successeur de Pierre. Le choix qu'il ait fait, cette primauté, n'est pas due à des qualités personnelles de Pierre, ni du successeur, mais due à un choix personnel du Christ. C'est lui, le Christ, qui construit son Église, et son successeur bien tire son autorité de Christ lui-même. Ce choix est constamment porté par l'amour, exige une réponse d'amour, comme nous autres frères et sœurs. Nous savons que nous sommes aimés infiniment par Dieu et que nous devons répondre jour après jour à cet amour dans nos actes et en vérité. Donc dans l'Évangile, Jésus, bien que sachant ce qu'on pense de lui, il est le Fils de Dieu, pose la question sur son identité à ses apôtres. Le Fils de l'homme, qui est-il d'après ce que disent les hommes? Pour vous, qui suis-je? Jésus interroge ses apôtres. Ceux-ci se tournent vers Simon-Pierre, comme pour lui demander d'être leur porte-parole. Et sous l'inspiration de l'Esprit-Saint, le chef des apôtres répond à Jésus, « Tu es le Messie, le Fils du Dieu vivant. » Cette réponse est inspirée par Dieu lui-même. Pierre confesse l'origine divine de Jésus. Jésus est vrai Dieu et vrai homme. Dieu parmi nous, Dieu présent parmi son peuple, Dieu avec nous. C'est juste après cette confession de Pierre que Jésus l'établit chef de son Église. Tu es Pierre, et sur cette pierre je bâtirai mon Église. La chaire de Saint-Pierre, le siège, d'ailleurs qui est conservé dans la basilique Saint-Pierre, la chaire du premier pape, le siège qui servit à l'apôtre lorsqu'il présidait l'Assemblée des fidèles. Donc nous révèle d'abord cette présence du Christ parmi nous, et ce soutien qu'il donne à son Église pour gouverner, pour prêcher et pour servir le peuple de Dieu, hein, le sanctifier dans les sacrements, l'enseigner dans la parole, le catéchisme, et puis le gouverner. Le Christ nous demande aujourd'hui de prier pour notre Saint-Père, aussi pour notre évêque, donc l'autorité de l'Église, pour savoir aussi obéir à cette Église. Souvent, des fois, les problèmes viennent quand on commence à désobéir, à trouver que ce qu'on fait est mieux. Non, ce que l'Église fait dans sa tradition, c'est ce que nous devons faire, hein. Et prions bien pour notre pape François. Selon l'expression de Sainte Catherine de Sienne, c'est notre doux Christ en terre. Ou bien, l'autre expression, serviteur des serviteurs de Dieu, selon aussi Saint Gringoire le Grand. Confions-nous à l'Esprit-Saint. Confions-nous aussi à la Mère de l'Église, pasteur et fidèle, à la fois pour notre pape et pour nous-mêmes, que nous sachions faire grandir notre foi, la nourrir chaque jour, et aussi la vivre dans la charité.

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2: Toutes les nations que tu as faites viendront se prosterner devant toi et rendre gloire à ton nom, Seigneur. Psaume 85, 9.

Le thème de cette session, c'est donc la dimension missionnaire des familles. Et tout à l'heure, donc, vous avez eu l'annonce pour un carrefour sur si mon enfant est appelé. Et c'est vrai que les vocations, elles naissent dans les familles chrétiennes. Bien souvent, pas uniquement là, mais elles naissent bien souvent dans des familles chrétiennes, des familles qui essayent de vivre à l'école de Jésus et qui essayent de vivre cette dimension d'église domestique, de communauté de foi, et pas simplement de communauté de sang, je dirais, mais de communauté de foi. Et je suis convaincu que les vocations, elles naissent là où il y a des communautés chrétiennes vivantes, qui vivent d'une foi vivante, c'est-à-dire persuadées que Jésus-Christ est vivant au milieu d'elles et qui apprennent à l'écouter et, comme dirait la Vierge Marie, à faire tout ce qu'il vous dira. Et dans ces communautés peuvent naître des vocations chrétiennes. Alors je parlerai donc du sacerdoce ministériel. Dans l'Église, il me semble important de refaire le point sur ce qu'est un prêtre, ce qu'est sa mission, dans un contexte toujours de malaise parce que nous manquons de prêtres, parce que le presbytérium dans les différents diocèses est de plus en plus âgé, de malaise parce que les prêtres eux-mêmes ne savent plus toujours quelle est leur place. Il y a une redécouverte depuis le Concile de la place des laïcs dans l'Église, et c'est une bonne chose, mais du coup, il y a des questions d'ajustement, et ce sont parfois des souffrances de savoir quelle est la juste place de chacun. Et nous risquons toujours de nous situer dans l'ordre de ce que le laïc peut faire ou ce que le prêtre peut faire, ce qui est réservé au prêtre, ce qui est réservé au laïc. Et là, nous nous trompons. Ou bien nous nous situons aussi dans une question de pouvoir et nous nous trompons. Il y a eu, dans les années 70, beaucoup de prêtres qui ont quitté le ministère. Il y a encore aujourd'hui des prêtres qui quittent le ministère, heureusement beaucoup moins, mais c'est dire que le malaise n'est pas encore totalement fini. Et puis, devant le petit nombre des prêtres, nous serions tentés de nous organiser. Après tout, une église sans prêtres, pourquoi pas? Ou bien, donc, ordonnons des hommes mariés, éventuellement ordonnons des femmes. Voilà. Alors la solution d'ordonner des hommes mariés, je crois que ce serait possible théologiquement, bien sûr, mais nous aurions quoi, 5 ou 10 prêtres supplémentaires dans chaque diocèse, et encore je suis peut-être généreux, et je ne crois pas que ce soit une solution pour résoudre la crise, j'en suis convaincu. Et les prêtres au dernier synode encore sur l'Eucharistie, les évêques catholiques orientaux qui ont des prêtres mariés dans leur presbytérium ne nous encouragent pas à faire cela dans l'Église latine. Et l'Église latine a toujours trouvé convenant et bon que les prêtres soient appelés parmi les hommes appelés au célibat pour Dieu. Donc, le danger, en tout cas, dans la crise du sacerdoce ministériel, c'est de vouloir s'organiser à nos vues humaines, de vouloir nous organiser à nos vues humaines, et donc de faire une église qui soit une église à partir de nous, alors que l'église, elle est à partir du Christ. Et donc, il nous faut sans cesse accepter de recevoir du Christ. Et si le Christ a voulu des prêtres pour son Église, si le Christ a voulu que son peuple puisse être conduit par lui-même à travers des hommes choisis pour être signe de sa présence au milieu de son peuple, eh bien, nous devons lui faire confiance. Et peut-être que cette période de pauvreté qui est la nôtre en Occident, parce que dans le monde, le nombre des prêtres augmente, mais en Occident,
Eh bien, cette pauvreté, peut-être que nous avons à demander au Seigneur. Qu'est-ce que cela veut dire? Quels sont les points de conversion qui doivent être les nôtres aussi pour avoir des prêtres? Voilà. Alors, j'aurai essentiellement deux grandes parties. Le prêtre dans l'Église, peuple de Dieu, et la mission du prêtre dans l'Église et dans le monde. Je m'appuie essentiellement sur le Concile Vatican II, qui a dit beaucoup de choses et de belles choses sur le prêtre, et aussi sur l'exhortation apostolique de Jean-Paul II, « Pastores dabo vobis », « Je vous donnerai des pasteurs ». Le Concile et Jean-Paul II ne parlent du prêtre qu'à l'intérieur de l'Église, peuple de Dieu, qui participe tout entier à l'onction de l'Esprit-Saint que le Christ a reçu. Dans le Christ, et je cite le Concile, « tous les chrétiens deviennent un sacerdoce saint et royal, offrant des sacrifices spirituels à Dieu par Jésus-Christ, et proclamant les hauts faits de celui qui les a appelés des ténèbres à son admirable lumière. Il n'y a donc aucun membre qui n'ait sa part dans la mission du corps tout entier. Chacun d'eux doit sanctifier Jésus dans son cœur et rendre témoignage à Jésus par l'esprit de prophétie. Le dessein de Dieu, donc, c'est de rassembler toute l'humanité en lui et de la faire participer à sa vie bienheureuse. Après la chute d'Adam, il a préparé le salut du monde, il l'a mis en œuvre en envoyant son Fils. Celui-ci a pris notre chair pour nous révéler le Père et nous délivrer de la mort et du péché par sa mort et sa résurrection. Et le Concile dit, tous ceux qui croient au Christ, Dieu a voulu les appeler à former la Sainte Église, qui est le règne de Dieu déjà mystérieusement présent jusqu'à sa consommation dans la gloire. Par l'annonce de la bonne nouvelle du salut, Jésus a rassemblé des disciples. Par sa mort et sa résurrection, et par l'envoi de l'Esprit-Saint, il en a fait son corps, et les a envoyés en mission dans le monde entier. Tous les chrétiens, toute l'Église poursuit la mission du Christ dans le monde. Nous sommes le corps du Christ. Nous sommes le Christ présent au milieu du monde en ce début du troisième millénaire. Et donc nous tous, nous participons à la mission du Christ dans le monde. Parmi ses disciples, Jésus en choisit 12. Et comme le dit saint Marc, au chapitre 3, il les institue pour être ses compagnons et pour les envoyer prêcher avec le pouvoir de chasser les démons. Et Jean-Paul II dit, « Jésus confère à Pierre et aux 12 des pouvoirs tout à fait particulier vis-à-vis de la communauté future et pour l'évangélisation de tous les peuples. » Voilà, donc Jésus choisit certains parmi les disciples et il leur donne des pouvoirs particuliers. Il les associe profondément à sa personne et à la mission, leur conférant, je cite Jean-Paul II, la même autorité messianique qu'il a reçue du Père. Et souvenez-vous donc ce que Jésus dit, par exemple dans l'évangile de saint Matthieu au chapitre 10, « Qui vous accueille m'accueille, qui m'accueille accueille celui qui m'a envoyé. » Ou en saint Luc au chapitre 10 aussi, « Qui vous écoute m'écoute, qui vous rejette me rejette, et qui me rejette, rejette celui qui m'a envoyé. » Comme le Fils est l'envoyé du Père, Dieu présent au milieu des hommes. De même, il envoie les 12 pour le représenter, c'est-à-dire pour le rendre présent. Au sens fort du terme, la mission des apôtres est la mission du Christ. L'autorité des apôtres
est l'autorité du Christ. Et je cite Jean-Paul II, « Le signe et le présupposé de l'authenticité et de la fécondité de cette mission est l'unité des apôtres avec Jésus et en lui, entre eux et avec le Père, comme en témoigne la prière sacerdotale du Seigneur, synthèse de sa mission dans Jean au chapitre 17. » À leur tour, les apôtres choisissent des successeurs et des collaborateurs à qui ils imposent les mains pour qu'ils participent avec eux à la mission spécifique reçue du Christ. Choisis par le Christ, discernés par l'Église, les évêques, successeurs des apôtres, sont gardiens du dépôt de la foi, ils sont intendants des mystères, comme dirait saint Paul. Apôtres, évêques, prêtres reçoivent, et je cite le Concile, le pouvoir sacré d'offrir le sacrifice et de remettre les péchés, et d'exercer publiquement pour les hommes, au nom du Christ, la fonction sacerdotale. Les diacres, eux, qui sont le troisième degré du sacrement de l'ordre, ne sont pas pasteurs, ils sont ordonnés au service. Les prêtres et les évêques aussi sont des serviteurs, mais ils sont signes du Christ pasteur. Et les diacres sont signes du Christ serviteur. Mais évêques et prêtres sont ordonnés diacres et donc et restent diacres. Alors les prêtres donc sont les collaborateurs des évêques. À ce titre et de manière subordonnée aux évêques, les prêtres participent, et je cite le Concile, à l'autorité par laquelle le Christ lui-même construit, sanctifie et gouverne son corps. Ils sont configurés au Christ prêtre pour être rendus capables, et je cite encore le Concile, d'agir au nom du Christ tête en personne. Donc, les prêtres, comme les évêques, sont configurés au Christ tête et pasteur de l'Église. Le prêtre, dit Jean-Paul II, trouve la pleine vérité de son identité dans le fait d'être une participation spécifique et une continuation du Christ lui-même, souverain et unique prêtre de la Nouvelle Alliance. Continuation du Christ comme lui-même, souverain et unique prêtre de la Nouvelle Alliance, il est une image vivante et transparente du Christ prêtre. Le prêtre est donc instrument du Christ, sacrement du Christ, c'est-à-dire signe efficace de sa présence au milieu de son peuple. Jean-Paul II dit ceci, « Dans l'Église et pour l'Église, les prêtres représentent sacramentellement Jésus-Christ, tête et pasteur. Ils proclament authentiquement la parole. Ils répètent ses gestes de pardon et d'offre du salut, surtout par le baptême, la pénitence et l'Eucharistie. Ils exercent sa sollicitude pleine d'amour jusqu'au don total de soi-même pour le troupeau qu'ils rassemblent dans l'unité et conduisent au Père par le Christ et dans l'Esprit. » Depuis longtemps, une saine théologie nous rappelle, et saint Augustin le disait déjà, que quand tel prêtre baptise, c'est Jésus qui baptise. Quand tel prêtre célèbre l'Eucharistie, c'est Jésus qui célèbre l'Eucharistie. C'est toujours Jésus qui agit dans les sacrements qu'il nous a laissés. Les prêtres, là, ne sont que des instruments, des sacrements du Christ, des signes sacramentels du Christ. Et donc, le prêtre a la mission donc, d'annoncer l'Évangile au monde et d'édifier la communauté chrétienne, l'Église, au nom du Christ, tête et pasteur en personne. Évêques et prêtres sont donc pleinement dans l'Église. Comme le dit Jean-Paul II, le sacerdoce ministériel ne précède pas l'Église. Il n'est pas antérieur à l'Église. Il naît avec l'Église.
De même, la communauté chrétienne n'est pas antérieure au ministère sacerdotal. L'un et l'autre, donc le sacerdoce ministériel, naît avec l'Église. Il est un don spécifique de l'Esprit-Saint pour l'Église et sans lequel elle ne peut s'édifier. Sans prêtre, pas d'Église. Parce que sans prêtre, pas d'Eucharistie. Or, c'est l'Eucharistie qui fait l'Église. C'est là, l'Eucharistie, source et sommet de la vie chrétienne, c'est là que la communauté chrétienne se constitue comme véritablement ce qu'elle est, le corps du Christ. Voilà pourquoi, je vais peut-être y revenir tout à l'heure, on ne peut pas dissocier la construction de la communauté chrétienne de la célébration de l'Eucharistie. Alors on verra les questions que ça peut poser aujourd'hui par manque de prêtres. Mais voilà pourquoi sans prêtre, il n'y a pas de communauté chrétienne. Même si, et je citais cela donc parce que j'ai fait ce même topo à la session précédente, même si il y a eu dans l'histoire et dans le monde des communautés chrétiennes qui sont restées pendant des siècles sans prêtre. Je pense au Japon, du côté de Nagasaki, où il y a eu une première évangélisation et puis des persécutions. Et il n'y a plus eu aucun prêtre. Alors il y a des communautés chrétiennes qui ont réussi à se maintenir pendant, je crois, 200 ans dans des régions montagneuses à côté de Nagasaki. Et quand, il me semble, au 19e siècle, les missionnaires sont revenus, eh bien ces communautés qui avaient gardé la foi, qui de génération en génération se transmettaient, la foi, eh bien ils sont allés, ils ont envoyé en quelque sorte des délégués pour voir qui étaient ces hommes occidentaux qui revenaient et si c'était bien ceux dont on leur avait parlé, les prêtres dont on leur avait parlé, leurs ancêtres, etc. Et donc et c'est comme ça qu'ils ont pu eh bien, retrouver des prêtres pour vivre leur union à Jésus-Christ. Donc, alors, le sacerdoce commun des fidèles, hein, j'ai rappelé que tous les baptisés participent au sacerdoce du Christ. C'est ce qu'on appelle le sacerdoce commun des fidèles que l'on reçoit avec le baptême. Quand on est baptisé, au moment de l'onction du Saint-Crème, le prêtre dit « Désormais, tu participes à la mission du Christ, prêtre, prophète et roi. » Donc le sacerdoce commun des fidèles et le sacerdoce ministériel participent l'un et l'autre de l'unique sacerdoce du Christ, le second étant au service du premier. Le sacerdoce ministériel est au service du sacerdoce baptismal pour permettre aux baptisés de déployer tout leur sacerdoce baptismal, de faire de leur vie une offrande pure, sainte, agréable à Dieu et d'offrir avec leur vie notre monde à Dieu notre Père. Voilà. Et donc le sacerdoce ministériel, il est pour le service du sacerdoce baptismal. Je cite le Concile dans Lumen Gentium, le sacerdoce commun des fidèles et le sacerdoce ministériel ou hiérarchique, bien qu'il y ait entre eux une différence essentielle et non seulement de degré, sont cependant ordonnés l'un à l'autre. Le sacerdoce ministériel n'est pas un plus. Ce n'est pas un plus. Ce n'est pas un super sacerdoce baptismal qui ferait que les prêtres seraient au-dessus. Il est au service. Donc, ils sont ordonnés l'un à l'autre. L'un et l'autre, en effet, chacun selon son mode propre, participe de l'unique sacerdoce du Christ. Celui qui a reçu le sacerdoce ministériel jouit d'un pouvoir sacré pour former et conduire le peuple sacerdotal, pour faire, dans le rôle du Christ, le sacrifice eucharistique et l'offrir à Dieu au nom du peuple tout entier. Les fidèles, eux, de par le sacerdoce royal qui est le leur, concourent à l'offrande de l'Eucharistie et exercent leur sacerdoce par la réception des sacrements, la prière et l'action de grâce, le témoignage d'une vie sainte et par leur renoncement et leur charité effective.
Le prêtre ne doit jamais oublier qu'il est un fidèle et qu'il doit s'offrir lui-même, comme tous les baptisés, en hostie vivante, sainte, agréable à Dieu, comme dirait saint Paul dans l'Épître aux Romains au chapitre 12. Et un des évêques qui était un Français qui était au Concile disait que le pasteur qui vit intensément sa vocation baptismale se trouve plus proche de ses fidèles et plus étroitement lié à eux. Et cet évêque citait saint Augustin, cette phrase bien connue de saint Augustin qui, comme évêque, disait à ses chrétiens d'Hippone d'être là pour vous me remplit de terreur. Il avait bien raison. D'être là pour vous me remplit de terreur, mais d'être là avec vous me rassure. Car pour vous je suis évêque, avec vous je suis chrétien. Cela exprime un devoir, ceci exprime une grâce. Cela évoque un péril, ceci le salut. Voilà. Pour vous, je suis évêque et cela me remplit de terreur. Avec vous, je suis chrétien et cela me rassure. Alors, il est vrai qu'au cours de l'histoire, il y a eu des glissements et que les prêtres sont devenus un peu une caste sacerdotale au-dessus du peuple chrétien, comme si aussi ils étaient un peu antérieurs au peuple chrétien. Au fond, c'était une sorte de dérive païenne de la conception du sacerdoce ministériel. Et alors, grâce à Dieu, on en est sorti, mais aujourd'hui, malheureusement, on risque de tomber dans l'excès inverse, c'est-à-dire d'oublier la spécificité de l'être et de la mission du prêtre dans l'Église. Après tout, nous sommes tous baptisés, nous participons tous au sacerdoce du Christ, et donc, voilà, nous sommes tous... Eh bien non, il y a quelque chose de spécifique, il y a un choix du Christ. Le Christ se choisit des hommes pour être signe de sa présence au milieu de la communauté chrétienne, et nous devons avoir beaucoup de respect pour les prêtres, tout en sachant qu'ils ont besoin d'être considérés aussi comme des frères. Le prêtre, il est en même temps un membre de la communauté chrétienne, un membre de l'Assemblée, et en même temps, il est face à l'Assemblée, en particulier quand il célèbre les sacrements, face, et quand il annonce la parole, bien sûr, face à l'Assemblée, comme signe du Christ. Le Christ qui est, en même temps, qui s'est fait l'un de nous, et qui est en même temps notre pasteur, et qui est en même temps l'époux de l'Église. Et donc, il y a cette altérité qu'il faut reconnaître. Le prêtre, il est avec... Et en même temps, il est signe du Christ, époux de l'Église. Donc, dans un vis-à-vis, dans un face-à-face aussi. Et il faut tenir les deux. Il faut tenir les deux. Alors, ce n'est pas toujours facile, ni pour le prêtre lui-même, parce que c'est... Je vais y revenir, je crois. Oui, tout de suite. Ni pour le prêtre, ni pour les chrétiens, toujours, hein, de situer de manière juste. Alors, le deuxième point, donc la mission du prêtre dans l'Église et dans le monde. Le prêtre, bien sûr, est au cœur de l'Église communion et de l'Église mission. Comme représentation sacramentelle du Christ, c'est l'expression de Jean-Paul II, le prêtre, représentation sacramentelle du Christ. Et le prêtre, donc, est au cœur de l'Église, au service de l'édification de l'Église et de sa mission. Il prolonge dans l'Église la prière du Christ, sa parole, son sacrifice, son action salvifique. Il est donc, et Jean-Paul II le reprend, il est dans l'Église et face à l'Église. Il tient la place de l'époux. L'époux agit par lui pour perpétuer l'alliance nouvelle et éternelle. Il tient la place de l'époux, mais il ne faut pas qu'il se prenne pour l'époux. Il n'est que l'ami de l'époux, et pourtant il tient la place de l'époux. Mais, et saint Augustin le disait déjà, attention de ne pas commettre l'adultère. L'Église est l'Église de Jésus-Christ. Et le prêtre, il ne doit pas centrer, ni même l'évêque, ne doit centrer sur sa personne.
C'est une tentation parfois. Et on voit qu'il y a eu, il arrive qu'il y ait des dérives et que le prêtre centre la communauté sur sa personne. Et donc ça devient son club. Mais alors là, il y a quelque chose qui est un comportement qui est adultère. Car la communauté chrétienne, elle appartient au Christ. Et nous ne sommes que les serviteurs de Jésus-Christ. Bien sûr, nous avons à tenir la place de l'époux, mais nous ne sommes pas l'époux. Et donc, il faut constamment, ce qui n'est pas facile, justement, dans la liturgie de Paul VI, qui est une très belle liturgie, eh bien, donc, le fait que le prêtre soit face à l'assemblée, quand il était tourné, il était dos à l'assemblée, le prêtre pouvait prier d'une certaine manière, peut-être plus facilement. Mais quand il a vu tous ses regards braqués sur lui, c'est très difficile. Alors moi, je ne sais pas, mais comme diacre et comme jeune prêtre, ce n'était pas facile pour moi d'avoir tous ces regards centrés, alors qu'ils n'étaient pas centrés sur moi. Et justement, il fallait que j'apprenne à m'effacer pour aider ces regards à se centrer sur le mystère. Mais ce n'est pas très facile. Et je comprends qu'il y ait une tentation aussi, du coup, de faire un peu de théâtre. Et donc, un peu de renouveler pour que ce ne soit pas toujours la même chose. Et donc, d'inventer des choses pour essayer de tenir l'attention des gens de manière artificielle. Mais nous devons les aider à se centrer sur le mystère. Et donc, ce n'est pas facile. Il faut savoir que ce n'est pas facile pour les prêtres. Et que certains prêtres ont du mal à accepter de tenir cette place en face, être membre, être...

totalement et se garde totalement pour le Christ époux. Et il est signe, si vous voulez, de l'anticipation donc de la vie du royaume. Donc c'est vraiment le célibat pour le royaume. Alors il y a de cela chez le prêtre, dans le célibat du prêtre. Mais le célibat du prêtre est aussi du côté du Christ époux qui se donne totalement à l'Église épouse. Et donc dans le célibat du prêtre, il y a aussi le signe de ce don total que le Christ fait de lui-même à la communauté chrétienne. Donc il y a cette nuance, vous voyez, par rapport au célibat religieux. Le célibat du prêtre, il est aussi du côté du Christ époux qui se garde totalement et qui se donne totalement à l'Église épouse. Voilà, alors la grosse difficulté, il faut que le prêtre se rappelle qu'il n'est pas le Christ et que la communauté ne lui appartient pas, alors qu'il doit se donner totalement et sans réserve à la communauté chrétienne à laquelle il est envoyé. Mais cette communauté ne lui appartient pas. C'est l'Église de Jésus-Christ. D'autre part, le prêtre ne doit pas oublier qu'il n'est signe de Jésus-Christ que dans la mesure où il est en communion réelle avec son évêque et par lui avec tout le collège épiscopal en communion avec le successeur de Pierre. Nous ne sommes jamais, un prêtre n'est jamais prêtre en soi et tout seul. Il est toujours prêtre comme participant du sacerdoce de son évêque, en lien avec son évêque, et au moment de l'ordination sacerdotale, eh bien, il y a cette promesse d'obéissance à son évêque et à ses successeurs, où l'on remet ses mains dans les mains de l'évêque, pour signifier ce lien profond, ce lien sacramentel du prêtre avec son évêque et du prêtre avec le presbytérium. Le ministère sacerdotal est un ministère collégial. Le prêtre entre dans l'ordre des prêtres, dans le collège des prêtres, et le presbytérium, c'est l'ensemble des prêtres qui reçoivent mission de l'évêque. Alors, les religieux la font aussi partie du presbytérium, s'ils sont prêtres et si l'évêque leur donne mission dans son diocèse. Donc il ne faut pas oublier la tentation, là aussi, et on l'a vu malheureusement, c'est d'ouvrir une boutique à son compte. Or le prêtre n'a pas à ouvrir une boutique à son compte. Il travaille dans un presbytérium et il travaille en communion avec son évêque. À l'origine, vous savez, la communauté chrétienne, en tout cas chez nous, elle est née, comme en Italie, en Occident, elle est née dans les cités. Et finalement, les évêques, d'ailleurs, au moment où l'Empire romain s'est désagrégé, les évêques se sont retrouvés patrons des cités, aussi bien sur le plan religieux que sur le plan administratif, parce que toute l'administration romaine fichait le camp. Et donc c'est dans les cités, et vous savez qu'il y avait à l'origine qu'un seul baptistère à côté de la cathédrale ou dans la cathédrale, donc c'était l'évêque qui baptisait les nouveaux chrétiens. Et au fur et à mesure que les campagnes se sont évangélisées, c'est à partir de là donc que les prêtres se sont multipliés aussi. Alors il y en avait déjà bien sûr autour de l'évêque, et les prêtres se sont de plus en plus multipliés, et ce sont les prêtres qui ont baptisé l'évêque en Occident, se gardant le sacrement de la confirmation. C'est pour ça qu'en Occident, à la différence des orthodoxes, nous avons dissocié baptême et confirmation, les évêques voulant se garder en Occident le sacrement de la confirmation, pour signifier l'unité, je pense, de l'Église autour de l'évêque. Mais voilà. Alors, donc c'est très important de se rappeler que la mission du prêtre, elle est toujours, elle ne peut pas être, sans lien profond avec l'évêque et sans lien avec le presbytérium. Alors vous me direz, mais il y a des prêtres qui ont d'excellentes idées, qui ont, et puis ils sont freinés par l'évêque, ils sont freinés par le presbytérium. Et alors que faut-il faire ? On a toujours intérêt à rester en communion. Si vraiment

Les bonnes idées du prêtre viennent de Dieu. Dieu se débrouillera pour qu'il ait l'accord de son évêque et que ce soit dans la communion avec le presbytérium. Même si la communion ne sera jamais parfaite ici-bas, malheureusement. Mais je ne pense pas qu'on ait intérêt à se mettre en opposition avec son évêque, avec les autres prêtres, parce qu'on aurait d'excellentes idées. Et donc c'est toute la difficulté. Il nous faut vivre notre ministère profondément en Dieu. Ah, voilà du courrier.

Voilà, donc je voulais insister là. Alors ensuite, donc pour ce qui est de la mission, les prêtres, donc je cite le Concile, participant pour leur part à la fonction des apôtres, les prêtres reçoivent de Dieu la grâce qui les fait ministres du Christ Jésus auprès des nations, assurant le service sacré de l'Évangile, pour que les nations deviennent une offrande agréable, sanctifiée par l'Esprit. Le ministère, la mission du prêtre, elle est donc, il est ministre du Christ Jésus auprès des nations. L'annonce de l'Évangile, l'évangélisation est première. Donc, ministre du Christ Jésus auprès des nations, assurant le service sacré de l'Évangile. C'est premier. Pour que les nations deviennent une offrande agréable, sanctifiée par l'Esprit. Pour conduire ceux qui ont entendu la parole et qui adhèrent à Jésus et qui croient, les conduire par le sacrifice eucharistique, par la célébration de l'Eucharistie, à faire de leur vie une offrande agréable à Dieu. Voilà le ministère, voilà la mission du prêtre. Annoncer la bonne nouvelle pour que, à toutes les nations, pas simplement aux petits troupeaux qui restent. C'est-à-dire qu'il faut que nous allions au-devant, le prêtre et la communauté chrétienne, il faut que nous allions au-devant des gens, des hommes et des femmes qui sont à l'extérieur. Nous ne pouvons pas aujourd'hui attendre qu'ils viennent. C'est le devoir, nous devons aller au-devant. Pour transmettre, annoncer la bonne nouvelle. Et pour que ces gens qui ont accueilli la bonne nouvelle et qui croient puissent devenir une offrande agréable, sanctifiée par l'Esprit Saint. Alors le Concile en fait reprend une phrase de Saint Paul au chapitre 15 de l'Épître aux Romains. C'est très important. Alors je vais vous raconter une petite histoire. Quand j'étais curé de paroisse, j'avais repéré un jeune couple qui n'était pas marié, qui m'avait demandé de baptiser une de leurs filles. Et bon, il s'est trouvé qu'on avait sympathisé et que je me disais, ceux-là, il ne faut pas que je les perde de vue. Et alors, de temps en temps, je débarquais chez eux où je m'invitais à déjeuner en me disant, bon, je vais leur parler de mariage, je vais leur parler de Dieu. Et puis, à chaque fois que j'y allais, c'était impossible. Je ne sais pas pourquoi. Mais on parlait de tout sauf de Dieu, on parlait de la pluie, du beau temps, du chien, des enfants, etc. Et alors quelquefois parce qu'il y avait le beau-frère, parce que, etc., etc. Bon, ça a duré 2 ans comme ça. Et à chaque fois, je ne sais pas pourquoi, je n'arrivais pas à parler de Dieu. Et puis au bout de 2 ans, c'est eux qui m'ont demandé le mariage. Bon. Et alors, voilà. Et ces gens... Et puis la jeune femme me dit, mais moi je suis baptisée, mais j'ai rien fait, je voudrais faire ma communion. Bon, et alors évidemment on l'a conduit à la communion, à la confirmation. Et ce sont des gens qui, une petite famille qui s'était mis à pratiquer régulièrement. Donc voilà, alors quelquefois il faut aussi faire confiance à l'Esprit Saint, au Seigneur. Voilà, on est une présence. On voudrait, puis on sent que la parole n'est pas donnée pour un temps, mais mystérieusement, il y a une parole silencieuse qui doit passer, il y a quelque chose qui doit passer. Alors que le Concile de Trente, par réaction vis-à-vis de la Réforme, avait insisté sur le prêtre homme de l'Eucharistie, serviteur de l'Eucharistie, Vatican II retrouve un équilibre entre annonce de la parole auprès des nations et culte eucharistique. Avant le Concile, et encore un peu aujourd'hui, par réaction vis-à-vis de cette image du prêtre-homme de l'Eucharistie, eh bien on avait eu tendance à opposer le culte et la mission. Alors il y avait donc les prêtres du culte, enfermés dans leur église, et puis les prêtres missionnaires, qui eux au moins
Allez, bon. Mais ce n'est pas bon d'opposer. On ne peut pas opposer le culte et la mission. Le Concile a refusé cette opposition. L'Eucharistie est source et sommet de l'évangélisation. C'est le Concile qui le dit. La mission du prêtre, elle est d'annoncer la bonne nouvelle du salut à tous, pour que tous les hommes fassent de leur vie un sacrifice spirituel à Dieu, l'unissant au sacrifice du Christ par le ministère du prêtre célébrant l'Eucharistie. Voilà, donc c'est très important. Nous ne pouvons pas dissocier. Le prêtre, il est l'homme de l'annonce et il est l'homme du culte. Et la célébration de l'Eucharistie est elle-même évangélisatrice si elle est bien célébrée. Si vraiment, dans la manière dont nous célébrons l'Eucharistie, nos communautés chrétiennes célèbrent de manière joyeuse, vivante, et de telle manière que celui qui rentre peut se dire « mais le Christ est présent », là, eh bien alors, oui, il y aura des conversions, bien sûr. C'est par le ministère, je cite le Concile Vatican II toujours, c'est par le ministère des prêtres que se consomme le sacrifice spirituel des chrétiens en union avec le sacrifice du Christ, unique médiateur, offert au nom de toute l'Église dans l'Eucharistie par les mains des prêtres, de manière non sanglante et sacramentelle. Donc c'est par le ministère du prêtre que se consomme le sacrifice spirituel des chrétiens. Nous avons besoin du ministère des prêtres pour déployer toute notre grâce baptismale. Nous avons besoin des prêtres. Les prêtres eux-mêmes ont besoin des prêtres. L'évêque a besoin lui aussi du ministère des prêtres, ne serait-ce que pour la confession. Nous avons besoin du ministère des prêtres. C'est là, donc, dans cette offrande de l'Eucharistie, c'est là qu'aboutit leur ministère, l'Eucharistie sommet de la vie chrétienne. C'est là qu'ils trouvent son accomplissement. Commençant par l'annonce de l'Évangile, il tire sa force et sa puissance du sacrifice du Christ et il aboutit à ce que la cité rachetée tout entière, c'est-à-dire la société et l'assemblée des saints, soit offerte à Dieu comme un sacrifice universel par le grand prêtre, par Jésus-Christ donc, qui est allé jusqu'à s'offrir pour nous dans sa passion, pour faire de nous le corps d'une si grande tête. Ça, c'est une citation de saint Augustin. Voilà donc, vous voyez la mission du prêtre, l'annonce de l'Évangile, service de la parole, pour conduire à ce qui est le sommet, le sacrifice eucharistique, pour permettre aux chrétiens de consommer le sacrifice spirituel qui est le leur en union au sacrifice du Christ. Nous ne pouvons pas nous sauver nous-mêmes. Nous ne pouvons pas nous réconcilier nous-mêmes avec Dieu. C'est le Christ qui nous réconcilie. C'est le Christ qui nous sauve. Nous avons donc besoin de l'action salvifique du Christ. Et cela, c'est par le ministère des prêtres. Nous ne pouvons pas par nous-mêmes atteindre à Dieu, nous ne pouvons pas entrer dans le royaume, dans la cité sainte, sans le ministère des prêtres, sans l'action du Christ et donc sans le ministère des prêtres. Voilà donc comment le prêtre, configuré au Christ, tête de l'Église, a pour première mission d'annoncer la bonne nouvelle. Je vous rappelle donc ce que dit saint Paul, ce qu'on disait en latin autrefois, « Fides ex auditu », la foi vient de ce que l'on entend. C'est ce que dit saint Paul dans l'Épître aux Romains, au chapitre 10, le verset 17. « La foi vient de ce que l'on entend, et ce qu'on entend vient par la parole du Christ. » Donc voilà, première mission du prêtre. Le prêtre, donc, il a aussi la mission de sanctifier, la mission d'annoncer la bonne nouvelle, mission de sanctifier par les sacrements et en particulier au sommet l'Eucharistie. Et enfin, il a la mission de conduire au nom du Christ la communauté chrétienne, mission de gouvernement, de conduite pastorale. Le prêtre est pasteur, ou plutôt il tient la place du Christ pasteur dans l'Église. Voilà, donc annonce de la bonne nouvelle, la dimension prophétique, la dimension de sanctification
et la dimension de gouvernement. Alors je disais tout à l'heure, je vais terminer par là, qu'on ne peut pas dissocier l'édification de la communauté chrétienne et la célébration de l'Eucharistie. Alors objection, mais aujourd'hui, où il y a moins de prêtres, dans les villages, nous célébrons parfois des ADAP, ce qu'on appelle les ADAP, assemblées dominicales en absence de prêtres ou en attente de prêtres. Bon. Alors, que faut-il faire ? Privilégier la communauté locale ou essayer de construire une grosse communauté avec des paroisses nouvelles qui parfois font 20, 30, 40 kilomètres de long. Et les gens ne se connaissent peu entre eux. Alors je crois qu'il faut les deux. Il faut que, effectivement, dans chaque, je pense surtout à la campagne, il faudrait que dans chaque village, l'église puisse être ouverte, que les chrétiens, même s'ils ne sont que trois dans ce village, puissent se rassembler, prier dans l'église, pour une liturgie de la parole, pour une célébration d'un office de vêpres, pour simplement la prière du chapelet, mais que les chrétiens, mais en tout cas que les ADAP, ce qu'on appelle les ADAP, ne soient pas à l'heure de la célébration de l'Eucharistie au village d'à côté ou à 10 kilomètres. Pour permettre, il faudrait, moi mon rêve, c'est que chaque samedi soir, la communauté locale se rassemble au nom du Christ, autour de la parole du Christ, mais que le dimanche matin, tous, on aille vivre l'Eucharistie. Pas simplement communier, mais vivre l'Eucharistie. Et je pense que ce serait possible. On me dit, mais le covoiturage, ça ne marche pas. Moi, j'ai connu une paroisse dans le diocèse de Nice où ça marchait très bien. Ça dépend de la volonté de chacun. Si on veut que ça marche, ça marche. Et donc, voilà. En même temps, c'est vrai que c'est important qu'il y ait un signe dans les villages, éventuellement dans les quartiers. Et en même temps, c'est important, le prêtre qui reste, on ne va pas l'user à aller célébrer 5 messes le dimanche matin pour 5 personnes dans tel village, 10 dans tel autre, et avec des liturgies qui sont tristes. Parce que comment voulez-vous faire une liturgie vivante à 5? Et je pense que, voilà, il faudrait tenir les deux. C'est ma position personnelle, on a le droit d'avoir d'autres idées. Hein. Mais, voilà. Mais je trouve dommage de célébrer des liturgies sans Eucharistie à l'heure de la célébration eucharistique à côté. Ça me paraît dommage. Et en même temps, je comprends que localement, il faut maintenir quelque chose. Voilà. En tout cas, donc je n'ai pas tout dit sur le prêtre, certainement pas. Mais il me semble donc important de comprendre la place du prêtre dans la communauté chrétienne et de demander au Seigneur que nos communautés soient des communautés vivantes, qui aient la foi et qui aient besoin du ministère du prêtre. Et je suis sûr que si nous avons la foi, si nous demandons avec foi au Seigneur, des prêtres, si nos communautés sont vraiment désireuses qu'il y ait des prêtres, le Seigneur nous donnera des vocations. Car je suis convaincu que les vocations, il y en a, et j'en vois, et je suis convaincu qu'il y en a, mais il nous faut simplement donc prier pour que nous sachions les accueillir et pour que nous permettions à ces jeunes aussi d'avoir le courage de dire oui, de répondre. La semaine dernière, donc j'avais fait ce topo ici, il y avait un jeune de 16 ans que j'ai revu après ça, en parlant aux adolescents, qui m'a dit, oh, c'était très très bien ce que vous avez dit, c'est toujours encourageant, mais c'est un jeune qui pense devenir prêtre, et il m'a dit, ça fait plusieurs années que j'y pense. Et donc, tout ce qui est autour du prêtre, alors il commence aussi à s'essayer un peu à la réflexion théologique. Bon, ce n'est pas encore tout à fait cela, le mystère trinitaire. Bon. Mais voilà, c'est un jeune qui se sent appelé par Dieu et qui porte ça dans son cœur et qui a un grand désir de devenir prêtre. Et il y en a beaucoup, je suis convaincu qu'il y en a. Donc nous devons aider, prier pour que le Seigneur nous donne des prêtres. Le fait d'avoir une juste connaissance de ce qu'est un prêtre et de sa mission
aidera aussi, et je pense pourra favoriser les vocations.

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2: La vie et la mort sont proposées aux hommes. L'une ou l'autre leur est donnée selon leur choix. Ben Sira, 15, 17.

Voilà. Alors, ne soyez pas effrayés sur la longueur du plan. Souvent, c'est un petit peu de. La liturgie comprend beaucoup d'éléments. Donc, à la fin, il y a simplement une énumération. Ce n'est pas une accumulation d'affirmations. Et les choses un peu plus difficiles sont au début et elles sont écrites. Donc, c'est pas des, vous n'aurez pas un gros effort intellectuel à faire là. Donc, vous pouvez même. Vous voyez, je lis l'introduction. C'est l'adoration du chrétien se rattache toujours à la liturgie. On ne peut pas adorer sans faire implicitement référence à la liturgie. En effet, la liturgie, en particulier la messe, est l'acte le plus élevé de l'adoration. La liturgie, la messe, c'est le Christ qui s'unit à toute l'Église pour rendre gloire à Dieu son Père. Et le Christ est le médiateur, donc toute adoration doit passer par le Christ, et le Christ qui, dans la messe, à travers le prêtre aussi, rend gloire à Dieu son Père. La liturgie donne sa valeur à notre adoration. Dans la liturgie, le chrétien se trouve au contact de réalités sacrées, par exemple des personnes, des gestes, des objets, soit qu'on lui confère les choses sacrées, vous voyez, le contact, la grâce est donnée par la liturgie, donc on est au contact du sacré, soit alors qu'on nous enseigne le sacré, donc on est au contact du sacré de deux façons, soit en recevant les grâces, soit au contact pédagogique, si on peut dire. La participation aux grandes doxologies de la liturgie, la doxologie c'est rendre gloire à Dieu, les Gloria Patri, est la meilleure adoration et en même temps la meilleure pédagogie de l'adoration. De la sainteté et de la vie trinitaire. Pour avoir une vie trinitaire, il faut dire, par exemple, un Gloria Patri avec toute sa foi, toute sa charité, toute son espérance. C'est ça, la vie trinitaire, ce n'est pas des choses inaccessibles. Alors d'abord, un premier point, c'est l'adoration et la liturgie, une vue d'ensemble, de la liturgie de l'univers à la liturgie du Verbe incarné. Toute chose en tant que créée par Dieu est reliée à Dieu, reliée religio. Donc toute chose en tant que créée par Dieu est reliée à Dieu qui est créateur, ça c'est au point de départ, providence et maintenant, et fin dernière, c'est pour plus tard. La création a donc un caractère religieux au sens où religieux veut dire relié à Dieu, toute la création. Toute la création parle de Dieu et lui obéit. Elle est un cantique harmonieux. La création a une physionomie liturgique de louange à Dieu. Un petit peu comme ici, vous avez des enfants qui ressemblent à leur papa. Et alors, quand on regarde l'enfant, on voit le papa. Et alors, la création, quand on regarde la création, on voit Dieu derrière. Donc, c'est en ça que la création est un cantique harmonieux à Dieu. Les cieux chantent la gloire de Dieu. La gloire que Dieu reçoit de sa créature, c'est-à-dire la célébration que la création fait de la perfection divine, n'est complète que venant d'une créature raisonnable. Il ne suffit pas que les cieux chantent la gloire de Dieu, il faut que les hommes rendent gloire à Dieu. Parce que la créature raisonnable est capable de constater les perfections de Dieu et de les rapporter à Dieu. C'est alors seulement qu'il y a religion et liturgie, c'est quand c'est l'homme qui constate les grandeurs de Dieu et qui les lui renvoie. L'homme est dans une situation sacerdotale au milieu de la création inférieure. L'homme est le grand prêtre de la création. Il doit faire monter vers Dieu en son nom propre et au nom de toutes choses un hommage intelligent. Et on l'applique tout de suite dans vos familles. Le papa, par exemple, ou la maman, font la prière pour toute la famille, même pour les enfants qui sont encore dans le sein de leur maman ou bien qui sont tout petits. C'est un rôle de grand prêtre. En résumé, l'homme, en tant que créature, est relié à Dieu. Il doit, en justice, reconnaître publiquement sa dépendance. C'est la vertu de religion qui règle sa démarche. Alors justement, la religion, donc c'est en haut de la page, je le lis, pratiquement c'est assez facile. La religion est une vertu morale. La religion, ce n'est pas d'être catholique ou protestant, là, c'est une vertu morale. Donc, c'est la plus noble de toutes les vertus morales. Elle est une annexe de la vertu de justice. C'est-à-dire que c'est en dépendance de la justice. C'est un devoir de justice de rendre gloire à Dieu, comme les enfants doivent rendre le respect à leurs parents. La religion nous incline à rendre à Dieu le culte qui lui est dû. Voilà la définition de la religion. Rendre un culte à Dieu, le culte qui lui est dû. L'objet de ce culte, c'est la perfection de Dieu. Perfection divine en elle-même ou perfection en notre faveur. Donc Dieu en lui-même, c'est la contemplation de Dieu, voyez, et puis les bienfaits qu'il nous le donne. Tout acte religieux implique une appréciation de l'excellence divine, une humble démission de soi, la volonté d'attester sa soumission, et enfin la reconnaissance effective de la souveraineté divine au moyen d'un témoignage intérieur ou manifesté.
Et c'est la manifestation de ce témoignage qui constitue proprement l'acte religieux et cultuel, celui dans lequel s'achève la glorification de Dieu. Donc là, vous avez une phrase assez longue, un peu synthétique, mais elle est sous vos yeux, c'est facile. Donc ça, c'est la vertu de religion. Alors la liturgie est quelque chose de plus. C'est une prière par laquelle nous exprimons notre soumission à Dieu, mais une prière collective, sociale, dont les formes ont un caractère défini par l'Église. Donc ce n'est pas simplement notre petite sauce ou celle de notre curé, mais c'est ce qu'a déterminé l'Église. Or, seul le Verbe incarné peut poser l'acte parfait religieux de dépendance à Dieu. On l'a dit déjà, mais il faut insister, seul le Verbe incarné peut poser l'acte parfait religieux de dépendance à Dieu. Le Verbe incarné est le sommet de la gloire divine, donc de la manifestation de la divinité. Je donnerai ma gloire, je montrerai ma gloire, c'est la gloire de son Père. Toutes les créatures s'unissent au Verbe incarné pour offrir à Dieu le sacrifice parfait, dont la messe est le mémorial. Toutes les liturgies se fondent et puisent leur sève dans l'Eucharistie. Toute la vie de l'Église s'exprime et s'épanouit dans la liturgie. Elle rend à Dieu tout honneur et toute gloire. Alors quel est le lien entre sainteté, adoration et liturgie? Pour le chrétien, la liturgie est un moyen de sanctification. On reçoit des grâces qui nous sanctifient par la liturgie. Si nous sommes attentifs et fidèles, la répétition des années liturgiques doit façonner en nous la sainteté. Mais la liturgie est surtout un but, car l'union au Seigneur, c'est-à-dire la sainteté, est ordonnée à la liturgie. La grâce de la sainteté ne nous est pas donnée pour nous seuls, en effet. Donc j'explique pourquoi. Nous devons communier à la mission du Seigneur qui est de révéler le Père à l'univers et de le glorifier. Donc un aspect missionnaire et puis un aspect de louange liturgique. Donc notre sainteté, elle est faite pour ça, pour que participant au sacerdoce du Christ, nous adorions Dieu sur son trône. C'est la liturgie du ciel. Donc notre adoration terrestre vise toujours la liturgie du ciel. Pour que notre adoration soit digne de la divinité, Dieu nous a unis à son Fils par son Esprit Saint. C'est la sainteté. Le fait d'être uni à Dieu, c'est la sainteté. La sainteté est ordonnée à l'adoration en esprit et en vérité, où le Christ est le grand prêtre. Il y a connexion des trois éléments. Union à Dieu dans le Christ, sainteté personnelle, louange à Dieu, adoration personnelle, et gloire à Dieu, c'est la liturgie. Vous comprenez là, j'espère. Notre béatitude dès ici-bas consiste à être uni à Dieu par la sainteté et à faire refluer vers le Père toute chose, c'est l'adoration liturgique. Donc je reviens sur la religion en elle-même. C'est l'acte propre de la vertu de religion est de rendre à Dieu l'hommage qui lui est dû en raison de ses bienfaits et de son excellence. Le culte est l'objet de la vertu de religion. Il est hommage à Dieu, tout ça on l'a dit, donc ça, on le répète. Il s'impose à l'homme. Mais je donne quelques précisions parce que beaucoup de notions sont voisines et se recouvrent, comme la prière et l'adoration sont des notions assez voisines. On passe de l'une à l'autre continuellement et on prend souvent l'une pour l'autre. Donc il est bon de connaître les classements suivants. La religion comprend quatre devoirs, la dévotion, la prière, l'adoration et le sacrifice. Donc on va passer ces quatre points en revue rapidement. La dévotion, ce n'est pas seulement la sensibilité, la dévotion, c'est la volonté de se mettre au service de Dieu. Voilà la définition. Donc le traité de la vraie dévotion à la Sainte Vierge, c'est comment se mettre au service de la Vierge Marie, du Père de Montfort. La définition de la prière, c'est la demande faite à Dieu sans qui nous ne pouvons rien. C'est une élévation de l'esprit vers Dieu. C'est une expression de notre adoration de Dieu. Habituellement, on classe l'objet de la prière en quatre catégories, la louange, l'action de grâce, l'intercession et la demande de pardon. Donc c'est assez connu ça, mais je le redis d'un mot. Les quatre formes de la prière donc, sont la louange, c'est l'énoncé des merveilles de Dieu. Quand on dit Alléluia, ça veut dire Dieu soit loué, c'est la louange. L'adoration, c'est la soumission, donc c'est la prostration, vous le savez ça. Le culte, c'est l'hommage extérieur donné à Dieu. Et le culte liturgique, c'est l'hommage rendu dans l'Église par le Christ. Alors donc je continue mon énumération, j'avais dévotion, prière, et maintenant adoration. L'adoration est l'acte premier de la vertu de religion, on l'a déjà dit. Adorer Dieu, c'est reconnaître comme Dieu, créateur et sauveur, maître de tout ce qui existe, et amour infini et miséricordieux. Vous voyez, quand vous adorez Dieu, vous reconnaissez qu'il est créateur, qu'il est maître de tout et qu'il est amour infini.
voyez, c'est assez riche, c'est pas simplement de se prosterner. L'adoration extérieure, qui est la soumission cultuelle, doit être animée par la vertu de religion, qui est un hommage intérieur donné à Dieu. On peut ramener la religion à l'adoration. Vous voyez, les deux choses sont tellement proches qu'on peut les rassembler, les unifier, mais ce n'est pas tout à fait pareil. L'adoration de Dieu libère l'homme du repliement sur soi-même, de l'esclavage du péché et de l'idolâtrie du monde. Enfin, le sacrifice, il est juste d'offrir à Dieu des sacrifices et des obligations en signe d'adoration et de reconnaissance, ou de supplication et de communion. Vous savez que dans l'Ancien Testament, il y avait différentes catégories de sacrifices. Maintenant, la religion et les vertus théologales. On a dit que la religion est une vertu morale, donc on est en dessous des vertus théologales. Alors, quel est le lien ? Donc, les vertus morales et les vertus théologales ne sont pas au même niveau. Les vertus morales assurent le gouvernement de notre vie humaine conformément à la raison droite. Comme la justice règle notre agir selon ce qui est dû à l'autre. Mais c'est nous qui jugeons, et on est au plan purement humain. Les vertus théologales nous orientent vers notre fin dernière surnaturelle. Elles nous donnent en quelque sorte prise sur Dieu. La foi croit immédiatement Dieu, alors que la vertu morale atteint Dieu indirectement. La religion donc est une vertu morale, mais parmi les vertus morales, elle a le rang le plus élevé. Et elle participe à la nature des vertus théologales. Son domaine est certes d'ordre naturel, l'esprit humain et les opérations humaines. Mais participant aux vertus théologales, on peut dire qu'elle a Dieu pour objet. Dieu est celui à qui elle rend un culte. Vous voyez, on vise Dieu par le culte, on le vise. Et on atteint Dieu par la foi. C'est pas le même mini. On n'est pas exactement au même niveau, mais enfin, on s'oriente. Hein. Le culte nous oriente vers Dieu. Et la foi, la charité, l'espérance, on atteint Dieu directement. Alors, la liturgie, maintenant, c'est la célébration de la soumission devant la majesté de Dieu. La liturgie est principalement le culte de la divine majesté, la célébration de la soumission devant la majesté de Dieu. Voyez, il ne suffit pas de se soumettre à Dieu, il faut célébrer cette soumission. Et on a vu qu'hier, les enfants n'avaient pas de mal à célébrer leur respect vis-à-vis de Dieu en donnant un baiser. Donc hier, c'était une célébration, ce n'était pas simplement une soumission. Le Christ, dans la liturgie, y exerce sa fonction sacerdotale. La liturgie est donc une participation à la prière du Christ, adressée au Père dans l'Esprit-Saint. Par suite, toute célébration liturgique est l'action sacrée par excellence. La liturgie est l'œuvre du Christ tout entier, tête et corps, on le redira d'ailleurs. Le Christ, notre grand prêtre, la célèbre sans cesse dans la liturgie céleste, avec la Vierge, les anges, les saints et tous ceux qui sont déjà entrés dans le royaume. Alors, comme la liturgie est l'acte le plus élevé d'adoration, Saint Benoît et toute la tradition de l'Église font de l'office divin l'œuvre centrale, l'œuvre essentielle de la vie religieuse et contemplative. Saint Benoît a une phrase extraordinaire, il demande à ses moines de ne rien préférer à l'œuvre de Dieu, c'est-à-dire à la liturgie. Il y a une autre phrase qu'il dit, ne rien préférer à l'amour du Christ. Il y a deux phrases comme ça en parallèle, à deux endroits différents de la règle. Ne rien préférer à l'amour du Christ, ne rien préférer à l'œuvre de Dieu, donc à la liturgie. Rien préféré à l'amour de Dieu, c'est Dieu qui nous aime et il faut répondre à cet amour. Et on répond à cet amour par la liturgie. Vous voyez que les deux choses sont en connexion. Alors on passe au deuxième paragraphe, hein, deuxième chapitre. Les caractéristiques de l'adoration chrétienne dans la liturgie. Donc on a déjà dit que toute prière était adoration, donc je n'y reviens pas. Je déploie un peu plus sur le sens du sacré et la hiérarchie du sacré. Il y a en tout homme, un sens inné du respect et de l'adoration. Il est partout et dans tout homme, parce que il a, dans sa condition d'être humain, il y a le fait d'être créature et fils. Tout homme est fils. Alors, aujourd'hui, il y a beaucoup d'enfants qui sont blessés à ce niveau-là, mais selon la nature humaine, tout homme est créature et fils. Le sens du sacré est l'ouverture, je donne la définition, le sens du sacré, c'est l'ouverture foncière de l'être à la dimension transcendante de Dieu. L'ouverture, ça ne veut pas dire qu'on connaît Dieu, mais on est disponible, on est capax. C'est le sentiment intime et constant de la présence de Dieu et son action qui meuble la création en une hiérarchie de sainteté. Donc là, on tape un peu plus loin. On va plus loin. Hein. Le vrai sens
du sacré, c'est le sentiment intime et constant de la présence de Dieu et de son action qui meuble la création en une hiérarchie de sainteté. Tout à l'heure, je disais que les cieux racontent la gloire de Dieu, mais c'est vrai aussi pour les fleurs, les plantes, les animaux et toute la création. Donc il y a tout un ensemble, c'est pas seulement une partie de la création qui chante la gloire de Dieu. Il y a tout un ensemble, il y a toute une hiérarchie. C'est dans la liturgie que la hiérarchie des choses sacré là, est le plus manifeste. C'est là où l'on cultive le sens du sacré. Quelqu'un m'avait fait remarquer que, à Tours, quand le pape est venu, Jean-Paul II est venu à Tours, mais c'était vrai ailleurs, où il y avait un énorme podium, et puis en haut du podium, on voyait le pape, et puis un peu plus bas, il y avait les évêques et les cardinaux, et un peu plus bas, les prêtres, et plus loin, les fidèles. Et on avait une hiérarchie. Une hiérarchie, c'est-à-dire une échelle de l'Église, mais en fait aussi du sacré. Donc c'est bien de savoir qu'il y a une hiérarchie du sacré, on est savoir le reconnaître, non seulement le pape et les évêques, non seulement dans les prêtres, non seulement dans les fidèles, mais aussi dans la création, et qu'il y a toute une hiérarchie. Alors, vivre en présence de Dieu, on en a parlé déjà hier, le sens du sacré est le premier pas vers ce que l'on appelait jadis vivre en présence de Dieu. Présence de Dieu, mais aussi présence de Marie, des saints et des anges. Évidemment, il ne faut pas séparer Dieu de ses bien-aimés. Il faut apprendre à penser à la présence de Dieu, y penser, apprendre à vivre en présence de Dieu. Il faut apprendre à entrer en prière en se mettant en présence de Dieu. Ça, c'est des choses qu'il faut apprendre aux enfants. Cette présence fonde l'humilité, on l'a dit hier. Le sentiment de présence de Dieu doit être le fond de notre psychologie. L'application à la liturgie est fondamentale. Les fidèles, je donne un exemple pour faire comprendre, les fidèles qui assistaient aux vêpres à Notre-Dame de Paris avec Benoît XVI savaient que le souverain pontife était présent et leur prière en était transformée. Je pense que les gens qui ont assisté aux vêpres la semaine suivante ou la semaine précédente n'ont pas prié tout à fait de la même façon que quand le pape était à Notre-Dame de Paris. On ne peut adorer dans la liturgie sans prendre conscience de plus en plus par la foi de la présence de Dieu. Il ne s'agit pas seulement de penser à Dieu, mais de le savoir présent et actif comme immensité et providence. La louange découle de la présence de Dieu. Un abbé de Solesmes, Don Cosien, disait « L'Alléluia est l'expression de l'âme en extase devant la majesté de Dieu. » Donc l'Alléluia, c'est la louange ou l'adoration, si on veut, est l'expression de l'âme émerveillée devant la majesté de Dieu. Vous voyez, Dieu est là et l'âme est émerveillée et elle dit « Alléluia ». Alors, ce qui est remarquable, c'est que Don Cosien disait ça en mai 1940, donc dans une période où on n'avait pas, où la France était écrasée et pouvait avoir d'autres sentiments que le sentiment d'adoration. La liturgie permet d'accéder au sacré, on l'a dit, mais c'est bien de le rappeler. Il faut avoir aussi le sens de la transcendance de Dieu et de son mystère. La liturgie ne donne pas seulement le sens de la présence de Dieu, mais aussi celui de sa transcendance. Il est très grand, il est sans mesure. Pour le fidèle, Dieu est présent, mais non pas seulement comme est présent un être humain. L'immensité des perfections de Dieu se laisse pressentir dans une belle liturgie. Un autre point très important, très beau, la liturgie célèbre Dieu dans tous ses mystères. La célébration liturgique de la majesté divine a le mérite de passer en revue tous les mystères de son excellence et d'une manière très équilibrée. Dieu en lui-même, Dieu créateur, Dieu incarné, Dieu rédempteur, Dieu miséricordieux. Tous les mystères sont célébrés, c'est-à-dire qu'ils sont l'occasion de l'adoration de l'assemblée chrétienne. Il n'y a rien de purement célébral ou sentimental. La révélation en elle-même, les épisodes de la vie de Jésus, les merveilles de la grâce dans la vie des saints, tout cela est célébré et est l'occasion d'une adoration de la part de l'assemblée chrétienne. Alors, une première allusion à Don Guéranger, puisqu'on m'a demandé d'en parler, Don Guéranger qui est ici. Là. En 1830, il avait 24 ans, il était jeune prêtre depuis 2 ans, il était prêtre à 22 ans et demi. Et alors, il a donné 4 caractéristiques de la liturgie. Je crois que c'est intéressant de les noter parce que c'est toujours valable. La liturgie est antique, elle a une certaine forme d'antiquité. Malgré les réformes, la liturgie est ancienne, à l'image de l'éternité de Dieu. La liturgie aujourd'hui, malgré les changements liturgiques, c'est la même liturgie que celle qu'a célébrée Jésus le vendredi saint, ou le jeudi saint, pardon. La liturgie est établie par l'autorité de l'Église. L'Église agit au nom de la majesté et de la puissance de Dieu, et non pas seulement en son nom propre ou en nom d'un évêque. Donc la liturgie dépend de l'autorité de l'Église.
La liturgie a un caractère universel. Elle transcende les particularismes et vaut pour tous, riches ou pauvres, jeunes ou vieux. Donc il n'y a pas une messe pour les jeunes, une messe pour les vieux. C'est la même liturgie pour tout le monde. Enfin, plutôt, si, il peut y avoir une messe pour les jeunes, mais c'est la liturgie de tout le monde. Dans certains pays où il y a plusieurs ethnies, c'est pour le clergé, c'est pas toujours facile d'avoir une liturgie pour tout le monde. Je pense au Cambodge où il y a beaucoup de Vietnamiens catholiques et c'est difficile d'avoir une liturgie pour les Vietnamiens et les Cambodgiens. Et alors le quatrième caractère de la liturgie, c'est l'onction, c'est-à-dire le charme, la douceur, et c'est la marque de l'Esprit Saint. Un autre point important pour la liturgie, c'est que la liturgie est trinitaire. On l'a déjà dit, je crois que c'est le père Racine qui l'a dit. La liturgie est essentiellement adoration de la Trinité. La liturgie chrétienne est ponctuée par les signes de croix et les Gloria Patri, lesquels sont à la fois révélation et adoration. Certes, il existe des non-chrétiens qui adorent leur Dieu, mais le propre de l'adoration chrétienne est d'être trinitaire. D'une part, le chrétien adore le vrai Dieu qui est Trinité, ça on le sait, pour les chrétiens on le sait. D'autre part, il le fait d'une manière trinitaire. Le chrétien adore chacune des trois personnes de la Trinité et son adoration du Père se fait par le Christ dans l'Esprit Saint. Bien plus, ainsi que l'explique saint Jean de la Croix, le chrétien participe effectivement aux processions divines, c'est-à-dire à la vie des trois personnes de la Trinité. La liturgie nous apprend le sens du sacré trinitaire, et non pas d'un sacré et d'une adoration d'un être vague ou d'une divinité impersonnelle. Donc, l'adoration du chrétien n'est pas une soumission unilatérale, mais une longue suite d'échanges entre les enfants de Dieu et leur Père, qui engendre son Fils et nous le donne, entre les enfants de Dieu et le Fils, qui vient du Père et envoie l'Esprit Saint et qui est notre Sauveur, une longue suite d'échanges entre les enfants de Dieu et l'Esprit Saint, qui est baisé du Père et du Fils et qui nous sanctifie. L'adoration se fait dans et avec toute l'Église. Le Père Racine l'a dit, donc je passe assez vite. Toute liturgie, même celle d'une paroisse pauvre et reculée, est une rencontre entre le Christ et l'Église. Dans la moindre des cérémonies, toute l'Église est présente et agissante. Nous devons poser un acte de foi pour voir cette Église, même si la cérémonie est des plus modestes. Je me souviens d'une fois, j'allais avec Mademoiselle de Montalembert célébrer la messe dans sa paroisse, donc concélébrer avec le prêtre de la paroisse, et elle m'a dit « Ici, c'est la foi pure ». Donc ça veut dire que le prêtre, à ses yeux, ne célébrait pas très très bien. Et je crois qu'elle était un petit peu méchante parce que c'était assez digne. Mais enfin, je crois que cette expression-là, cette anecdote-là est assez significative pour nous qui sommes pas toujours pour vous plutôt qui n'êtes pas toujours dans des paroisses où la liturgie est très belle. Il faut avoir ce regard de foi. Et il faut le dire à vos enfants. Là, on va pas à la messe parce que c'est beau, mais on va à la messe pour rencontrer Dieu dans l'Église. L'adoration se fait dans et avec toute l'Église. Et Nongueranger a défini l'Église par la liturgie. Alors voilà la définition qui est très courte. L'Église est la société de la louange divine. Paul VI, je l'avais cité il y a 2 ans peut-être, a défini l'Église par la prière. L'Église prie. Les anges et les saints, dans la liturgie terrestre, nous participons déjà à la liturgie de la cité sainte, de la Jérusalem céleste, où le Christ siège à la droite de Dieu. Avec l'assemblée des anges, nous chantons au Seigneur l'hymne de gloire. En vénérant la mémoire des saints, nous espérons partager leur compagnie et leur adoration. Il n'y a qu'une liturgie. Il faut connaître cette expression-là que nous a dite le père Racine. Il n'y a qu'une liturgie. Un point important, là, l'aspect social de la liturgie. La prière est le premier et universel moyen de communion. Le devoir de rendre à Dieu un culte authentique concerne l'homme individuellement et socialement. L'enseignement traditionnel de l'Église et sa pratique pluriséculaire sont que la société civile tout entière et encore doit l'adoration à Dieu dans ses assemblées et ailleurs. Ce n'est pas moi qui invente ça. Hein. La société civile tout entière et encore doit l'adoration à Dieu dans ses assemblées et ailleurs. La société civile est obligée de reconnaître dans les lois la souveraine autorité de Dieu. En Occident, nos sociétés où il n'y a plus d'unité culturelle et religieuse, on refuse ce langage. Mais dans le monde entier, il y a encore plusieurs constitutions qui mentionnent Dieu. La liturgie, par sa nature collective, fonde l'unité de la société à laquelle appartiennent les fidèles. Elle est source d'une charité sociale éminente. Tout récemment, Benoît XVI a redit que la liturgie et le souci des pauvres marchaient de pair.
Au Bernardin, le sommet de son discours a été la dernière phrase, qui est facile à trouver. Hein. La recherche de Dieu demeure aujourd'hui encore le fondement de toute culture véritable. Autrement dit, la recherche de Dieu qui conduit à l'adoration est le fondement de toute culture et donc de toute société. La politique, au sens vrai du terme, c'est tout ce qui construit la cité. La politique, ce n'est pas les partis, hein, c'est les, la police, c'est la ville. Et la politique, au sens vrai du terme, c'est tout ce qui construit la cité. La liturgie est directement, certes, mais très réellement, le fondement de la cité. La liturgie est principe d'unité pour le peuple de Dieu et la charité sociale a été créée par elle. Donc je cite Dondelatte, une phrase de Dondelatte. « Faut-il espérer voir renaître la vraie et profonde solidarité du peuple chrétien autrement que dans cette réunion autour de dans cette réunion de tous autour de Dieu, dans une même prière et la communion à un même pain vivant. Si la recherche de Dieu est le fondement de toute culture, la liturgie donne aux fidèles qui y participent habituellement une vue juste sur le monde, car dans la liturgie, tout l'univers créé s'unifie et s'ordonne en un mouvement d'adoration et d'action de grâce à Dieu. » Donc j'ai déjà dit, je passe là, l'homme doit adorer en son nom et au nom de la création. Adoration liturgique et foi, ça c'est facile, donc je vais aller assez vite. La foi est cause et principe de la religion, les actes de culte doivent être réglés par la foi. La liturgie est une célébration de la foi, notamment par le credo. Dans la messe, on ne dit pas seulement le credo, on le chante. Donc la foi est célébrée. Et toutes les réponses que nous faisons à la messe doivent être mues par la foi. En particulier après la consécration et les grands mystères de la foi. Une autre chose où je vais dire assez vite, parce que ça a été déjà cité, dans la liturgie, on passe de l'extérieur vers l'intérieur. Les signes extérieurs qui se trouvent dans la liturgie sont là pour nous faire pénétrer à l'intérieur de la liturgie. Donc troisièmement, c'est les parties de la liturgie, donc la messe, l'office divin, les sacrements et les sacramentaux. Ça va aller beaucoup plus vite et plus facile. Donc toute la vie de l'Église, toute la vie liturgique de l'Église gravite autour du sacrifice de la messe. L'Opus Dei, l'œuvre de Dieu, la liturgie des heures, c'est la liturgie des heures de la journée. L'office divin, les laudes, les vêpres, vous avez eu l'équivalent des laudes ce matin, c'est le cortège, la préparation ou le rayonnement de l'Eucharistie. Le cortège, c'est ce qui accompagne, la préparation, c'est ce qui est avant, le rayonnement, c'est ce qui est après. Le mystère du Christ que nous célébrons dans l'Eucharistie pénètre et transfigure le temps de chaque jour par la célébration de la liturgie des heures. Une définition de Dondelatte encore, l'expression « la liturgie est l'opus Dei », l'œuvre de Dieu. Alors c'est l'œuvre de Dieu parce que c'est l'œuvre qui a Dieu pour objet direct, l'œuvre qui magnifie Dieu, l'œuvre qui réalise des choses divines, l'œuvre à laquelle Dieu s'intéresse uniquement, l'œuvre dont il est l'agent principal, mais qu'il a bien voulu, ça c'est très beau, mais qu'il a bien voulu voir s'achever par des mains et sur des lèvres humaines. Le baptême est la confirmation. Le baptême, vous le chrétien, vous le fidèle au culte chrétien. Donc vos enfants, dès le baptême, sont voués au culte chrétien. Je crois que c'est très très important. Ils ne sont pas voués au culte chrétien une fois qu'ils sont adultes, mais dès le baptême. Et dès le baptême, ils participent au sacerdoce du Christ. La confirmation achève le baptême en donnant aux chrétiens l'équipement nécessaire pour mener sa vie dans l'Église et pour avoir sa place propre dans l'adoration de la messe. C'est-à-dire que si vos enfants ne sont pas confirmés, ils n'ont pas encore leur place propre, pleinement leur place propre dans l'adoration de la messe. C'est pour ça que la confirmation dans la théologie de l'Église doit être donnée au moment de la... de 6-7 ans au moment de la, on appelle ça, de l'âge de raison. Donc en France, il peut y avoir des usages différents, mais normalement, c'est ça qui serait l'idéal. Alors ce qui voue les enfants au culte, c'est le caractère sacramentel que donnent le baptême et la confirmation. Donc je cite une phrase maintenant du catéchisme de l'Église catholique. Comment associer dans le concret de nos vies, comment associer le concret de nos vies à l'Eucharistie. Les laïcs, en vertu de leur consécration au Christ et de l'onction de l'Esprit-Saint, participent à la fonction sacerdotale du Christ. Toutes leurs prières et toutes leurs activités, si elles sont vécues dans l'Esprit de Dieu et leurs épreuves, pourvu qu'elles soient patiemment supportées, tout cela devient offrande spirituelle, agréable à Dieu par Jésus-Christ.
Et dans la célébration eucharistique, ces offrandes rejoignent l'oblation du corps du Seigneur pour être offert au Père. C'est ainsi que les laïcs consacrent à Dieu le monde, rendant partout à Dieu, dans la sainteté de, par la sainteté de leur vie, un culte d'adoration. Donc c'est une belle citation du catéchisme de l'Église catholique, et qui est valable pour nous, parce que les choses de la vie, on en a, elles sont très diverses, et on peut, il y a des choses positives, il y a des choses joyeuses, des choses douloureuses, et il faut les offrir en communion avec le sacrifice de la messe. Un dernier point sur le baptême et la confirmation, le baptisé est lui-même le tabernacle du Saint-Esprit. Donc le lieu, un lieu qu'on adore, et c'est le père d'Origène qui embrassait la poitrine de son enfant parce qu'il savait que Dieu était présent dans la poitrine de son enfant. La confession et la pénitence, deux remarques simplement, tant vaut la pureté du cœur, tant vaut l'adoration. Il n'y a pas d'adoration sans un cœur désirant la pureté que rend le sacrement de réconciliation. Donc si vous avez beaucoup de péché, votre adoration sera faible. Si vous avez un cœur pur, votre adoration sera puissante. Un autre aspect qui blesse l'honneur de Dieu à l'image duquel il a été créé. Lorsque l'on se confesse, l'on rend gloire à Dieu, car la confession des péchés est déclaration de sa miséricorde. Plus on a de péché, plus on demande pardon, donc plus on connaît que Dieu est miséricordieux. Donc je saute l'Eucharistie, alors que c'est le point important puisqu'on a beaucoup parlé. Je saute aussi l'ordre pour les mêmes raisons. Je passe un peu plus de temps sur le mariage et la famille. La vie de la famille est consacrée par un sacrement. Elle est à l'image de l'union sacrée de l'Église épouse et du Christ, son époux et Seigneur. Le sacrement de mariage place les enfants dans le mystère même du Christ et de l'Église. Il faut aimer ce sacrement. Je sais que beaucoup de chrétiens aujourd'hui le vivent difficilement ou même qu'ils s'en sont éloignés. Mais il nous appartient à nous, chrétiens, de les aider et de leur montrer l'idéal chrétien. Ça, c'est un idéal. Bon, parfois, ce n'est pas facile de le mettre en œuvre, mais il faut en vivre et aider les autres à en vivre. Le mariage en lui-même est un sacrement qui rend gloire à l'incarnation. Dieu a pris notre chair et les parents donnent à Dieu des enfants qui l'adoreront ici-bas et éternellement. Apprendre l'adoration aux enfants fait partie de leur formation de fils de Dieu. La famille, qui est la cellule de base de l'Église, est la première éducatrice de l'adoration. La maison familiale est appelée Ecclesiola, petite église. La famille est une communauté de grâce et de prière, une école des vertus humaines et une école de charité chrétienne. La famille a sa liturgie. Il y a la prière du soir où la famille peut réciter l'office de compli. Il y a la prière avant les repas. On peut bénir le pain avant de le couper. Encore Don Guéranger, puisqu'on me demande de parler de Don Guéranger. Chez les bienheureux Martins, qui sont là, donc les parents de Sainte Thérèse, tous les soirs on lisait un passage de l'année liturgique de Don Guéranger. Donc le fondateur de notre monastère. Là. Sainte Thérèse a donc reçu une formation liturgique poussée dans sa famille par la liturgie du soir. Tous les soirs, elle lisait Don Guéranger. C'était soit le père qui disait, je crois, la future sœur Agnès. Les parents doivent bénir leurs enfants avant le coucher. Donc c'est tout à fait bon de le faire. Au lever aussi, on fait un signe de croix sur le front. Là, moi, je le fais pour les enfants. Quand je les embrasse, je leur fais toujours un signe de croix. Mais s'ils ne le voient pas, je fais un signe de croix. Et les parents doivent le faire. Le catéchisme de l'Église catholique dit encore ceci. C'est dans la famille que s'exerce de façon privilégiée le sacerdoce baptismal du père de la famille, de la mère, des enfants et de tous les membres de la famille. Par la réception des sacrements, la prière et l'action de grâce, le témoignage d'une vie sainte et par leur renoncement et leur charité effective. Le foyer est ainsi la première école de la vie liturgique familiale, chrétienne. Pardon. Les éléments du sacré maintenant, les choses sacrées. Donc, alors il y a les choses sacrées qui servent pour les sacrements, donc le pain et le vin qui vont devenir dans le corps et le sang de l'Eucharistie, l'eau baptismale. Donc, ça c'est les choses fondamentales. Mais ce n'est pas de ça que je vais parler du temps. D'abord le dimanche. Donc c'est le jour par excellence de l'assemblée liturgique, où le Seigneur rassemble les fidèles pour l'action de grâce. C'est un jour de fête. La célébration du dimanche et de la messe dominicale est au cœur de la vie chrétienne. Le dimanche doit être consacré non pas seulement au sport ou au jardinage, mais surtout aux bonnes œuvres, visiter les malades ou les vieillards.
L'année liturgique, elle déploie la totalité du mystère du Christ de dimanche en dimanche et sur le cycle de l'année. Elle célèbre tous les mystères de la rédemption. Les saints dans l'année, dans l'année liturgique. L'Église, au cours de l'année liturgique, célèbre les saints, d'abord et surtout la Vierge Marie. En le faisant, elle s'unit à la liturgie que célèbrent les saints dans le ciel. Elle rend gloire à Dieu d'avoir accompli son salut dans ses saints qui sont désormais dans la gloire. Alors, toujours dans le temps, vous avez la prière du matin, la prière du soir, la prière du repas, les anniversaires, les fêtes des saints patrons. Les lieux maintenant, il y a le lieu plus important, c'est l'église. Il est remarquable que généralement les enfants aiment les églises, les enfants chrétiens aiment les églises. Il faut donner aux enfants le goût d'être dans une église. L'église est le lieu consacré par l'évêque, c'est le lieu de la consécration eucharistique et le lieu de l'adoration parfaite. C'est le lieu où l'assemblée des fidèles adore le vrai Dieu. Parmi les lieux, il y a l'autel, le tabernacle, la paroisse. Je passe rapidement, mais enfin, tout le monde peut faire l'application. Maintenant aussi, il y a les coins prières. Beaucoup de familles ont des coins prières. Il y a une famille ici où chaque enfant, il y en a beaucoup, a son coin prière. Donc il y a beaucoup de coins prières dans la... Les personnes consacrées, évidemment, les évêques, les religieux. Je cite l'encens aussi. L'encens revient à la mode, si je peux dire. L'encens est le symbole même de la prière d'adoration, puisqu'il s'élève vers le ciel comme la prière. La prière plaît à Dieu comme l'encens charme notre odorat et notre vue. Bon, les gestes et les positions, les gestes, le signe de croix par exemple, les positions, le se mettre à genoux, c'est bien de se mettre à genoux, je crois que c'est bon, de, quand on a des bons genoux du moins, de se mettre à genoux et de faire oraison à genoux, bon, c'est pas obligatoire, mais je crois que c'est une bonne chose, c'est un signe de soumission, c'est un signe d'adoration. Je crois que c'est bon d'apprendre aux enfants à se mettre à genoux, quand c'est possible. Bon, si on est fatigué, si ça fatigue trop d'être à genoux, on s'assoit, on se met autrement, mais quand on peut, c'est bien de le faire. Les vêtements, donc il y a beaucoup de vêtements, il y a la chasuble, la nappe d'autel, qui est une sorte de vêtement pour l'autel, l'aube, le scapulaire. Les objets sacrés, il y en a beaucoup, il y a les médailles, il y a le buis béni, le pain béni. Les statues, vous en avez beaucoup, qui renvoient directement au Christ. La beauté des images et des statues stimule la prière et invite à rendre gloire à Dieu. Parmi les objets sacrés, bien évidemment, il y a la croix, le crucifix. Parmi les autres objets sacrés, évidemment, le calice ou le bénitier. Il faut connaître tous ces objets et les respecter. Ils rentrent dans l'harmonie de la célébration. Voilà quelques conseils pédagogiques d'une pédagogie de l'adoration. On en a déjà dit au passage, c'est facile, donc c'est pas très développé. D'abord, il faut une bonne éducation au plan naturel, puisque cette bonne éducation au plan naturel prépare et développe le sens inné du sacré et de l'adoration que tout homme possède. Faire aimer la vérité, le bien et la justice. Dieu est véritier, Dieu est le bien, l'aimer et l'adorer n'est que justice. Donc vous voyez, si on aime la vérité, si on aime le bien et si on aime la justice, eh bien on va adorer facilement. Il faut développer chez les enfants le sens du beau, qui est un reflet de la beauté de Dieu et par lequel s'exprime l'onction, la douceur, le charme du Saint-Esprit.

0: l'absence de mots grossiers. Si, le fait, si on demande aux enfants d'éviter les mots grossiers, justement, c'est pour se respecter eux-mêmes. L'importance des traditions familiales aussi, et des traditions propres à un pays. Chaque famille peut avoir une tradition, bien sûr, on la respecte. L'éducation doit comporter certains interdits. Par exemple, sur l'heure du coucher ou sur l'heure des repas. Sortir de table, par exemple. Ou sur l'heure, l'ouverture de la télévision. Une chose importante aussi, il faut éduquer les enfants à l'intériorité. Donc, Madame Salé en a parlé longuement hier. Il faut que les enfants puissent s'abstraire pour méditer. C'est le point de départ de la mise en présence de Dieu. Je crois que c'est très important qu'il ne faut pas que les enfants soient toujours à courir. Il faut qu'ils puissent s'arrêter. Donc, les méditations, l'adoration que Madame Almeras fait faire aux enfants, c'est une chose très très bonne. Alors maintenant, une bonne éducation au plan surnaturel. C'est évident. Elle doit être fondée sur la grâce de Dieu, donc c'est Dieu qui nous la donne, et puis sur les vertus théologales de foi, d'espérance et de charité que nous mettons en œuvre. En contrepartie, on doit apprendre à rejeter les fautes contraires, c'est-à-dire les manques de foi, les fautes contre l'espérance et les actes de culte à Satan, l'idolâtrie ou la superstition. Les gens qui ont des médailles et qui s'en servent comme des gris-gris. Ça, c'est de la superstition, vous voyez, c'est pas sain. A fortiori, quand c'est des vrais gris-gris, quand c'est, je sais pas comment on appelle ça, des talismans, enfin, il faut éviter tout ça. Il convient d'expliquer aux enfants ce qu'est un sacrifice. C'est une autre idée, là. Pour leur donner le goût d'en faire pour l'amour de Jésus, pour marquer l'amour qu'ils ont envers Dieu, pour consoler les cœurs de Jésus à Marie. Les enfants le comprennent vite et le font volontiers. Le sacrifice est la matière du culte. J'ai déjà mentionné les rôles des interdits. On peut en donner les interdits religieux. Il y a des choses qui ne se font pas selon les temps ou selon les lieux ou selon les personnes. Par exemple, le dimanche, on ne va pas à la messe sans un vêtement plus beau. Jadis, on appelait ça s'endimancher. Un autre exemple, on ne rit pas pendant la prière. On ne dépose pas du linge sale dans le coin prière. Le rôle des interdits est important, mais évidemment, son usage doit être non pas irrationnel, mais suprarationnel. Le sens du sacré doit être évangélisé. Il doit être purifié du péché, des déviances et des insuffisances. Il doit être sanctifié par la prière et les sacrements. Vous voyez, donc j'ai parlé des médailles. Si on donne une médaille à un enfant, il faut lui expliquer qu'en même temps, il faut prier. Les enfants doivent très tôt savoir le sens des principaux signes et symboles liturgiques. Ils doivent savoir suivre les étapes de la messe et connaître les réponses qui leur reviennent. L'assistance à la messe doit être régulière le plus jeune possible. Je connais une famille où il y a, attention, je crois que c'est 9 garçons, il n'y a pas de filles. Alors, il y a un petit garçon qui est déjà au ciel. Alors, l'aîné, donc, dans les jours qui ont suivi, le papa, la maman était peut-être encore à la clinique ou peut-être ou bien chez elle, mais elle ne pouvait pas sortir. Alors le papa avait emmitouflé son bébé dans une grande couverture et puis ils étaient à la messe ensemble, deux, trois jours après la naissance. Et depuis, le garçon qui doit avoir 20 ans, je pense qu'il n'a pas manqué beaucoup de messes. Je pense que les enfants, quand ils sont éduqués, sont capables rapidement d'assister à la messe sans causer de troubles. Il faut encourager les garçons à se proposer pour un service de l'hôtel de qualité. Pour les filles, là, c'est permis, Jean-Paul II a permis pour les filles, mais c'est sûr que ça a un autre sens. Et de fait, pour les garçons, ça s'ouvre évidemment vers le sacerdoce, pour les filles, c'est pas le cas. Lorsque les divers sacrements de l'Église sont donnés, il est toujours bon que les enfants soient présents. On pense aux ordinations, et alors c'est très beau souvent aux ordinations, mais les enfants couronnent au pied de l'autel, mais aussi au mariage, bien sûr, au baptême et aux confirmations. Mais cela vaut aussi pour le sacrement des malades. Ça vaut aussi pour les enterrements. C'est pas un sacrement, mais enfin c'est lié. C'est l'occasion pour eux d'acquérir le sens chrétien de la souffrance et de la mort, et de découvrir le vrai sens de l'existence humaine. Et un mot sur les anges, maintenant, pour terminer, parce que je crois qu'il faut y penser souvent. Les anges ont, selon la tradition de l'Église, diverses fonctions dans le culte chrétien. Ils forment la cour céleste de Dieu. Ils portent à Dieu nos prières et aussi le sacrifice eucharistique. Les anges sont les spécialistes de l'adoration de la liturgie du ciel. Une éducation chrétienne qui fait une large place aux anges et aux anges gardiens favorise l'adoration liturgique.
1: Dis un grand merci au Père Guilmard qui a le charisme particulier du bénédictin. C'est toujours très précis. Il nous amène à réfléchir à des notions ou à des points concrets que nous n'avons pas l'habitude de désigner avec autant de précision. Enfin, en tout cas,

0: pour mon cas, et à nous amener à réfléchir, à nous tirer vers le haut, vers la grandeur et la dignité de la liturgie. Et ce qui est très, enfin, ce qui m'a touchée, c'est qu'à partir de cette méditation et cette précision sur la richesse de sens et de signes de la liturgie, c'est-à-dire l'hommage rendu dans la soumission à la majesté de Dieu et dans l'émerveillement, et bien finalement, vous nous avez amené à voir dans les détails de la vie quotidienne comment finalement... Tout n'est pas liturgique, puisqu'il y a justement la liturgie par rapport à Dieu, mais finalement le sacré est appelé à imprégner chaque geste de nos vies, et même les plus simples. Alors, deux points de détail avant de vous donner la parole. D'abord, je crois que j'ai expédié Don Guéranger dans le XXe siècle, et c'était le XIXe, c'est ça, voilà. Donc je corrige mon erreur. Et la deuxième chose, j'ai senti un peu dans la salle, et j'ai ressenti aussi un petit flottement au moment de ce que vous nous avez dit sur la confirmation, parce que évidemment, nous avons tous dans les paroisses et les diverses communautés chrétiennes une expérience un peu différente. Alors, c'est vrai que je vois personnellement dans l'expérience en faisant le catéchisme, j'explique toujours aux enfants que la confirmation, c'est le troisième sacrement de l'initiation chrétienne, donc que ça vient... Le deuxième. De l'initiation chrétienne, et donc que ça vient effectivement au début. Mais le fait est que la pratique, c'est pas ça dans la plupart des cas. Alors est-ce que, je sais pas, il y a peut-être d'autres choses à nous expliquer.
1: Le pape Benoît XVI nous a rappelé récemment que la confirmation est le deuxième sacrement de l'initiation chrétienne et que cette confirmation prépare la première communion. Or, vos enfants font leur première communion vers 6-7 ans, donc jugez. Voilà, c'est clair. Maintenant, la pratique de l'Église, pour des raisons pastorales, en France, est différente. Mais l'idéal, c'est que les enfants soient confirmés le plus tôt possible. Donc, travailler pour que l'Église de France puisse un jour donner la confirmation le plus tôt possible aux enfants. Normalement, c'est avant. Moi, j'ai fait ma première communion à l'âge de 11 ans, mais un an avant, j'ai fait ma confirmation. Donc, c'était dans l'ordre. C'était un peu tard, mais c'était dans l'ordre.
0: Alors, il y a d'autres interventions, monsieur.
2: Le problème de l'âge de la confirmation, justement, n'est pas très symptomatique d'un phénomène de fond. C'est que, en particulier dans nos sociétés occidentales, on a tendance à retarder la maturité de l'enfant. C'est-à-dire qu'on maintient très longtemps en enfance, peut-être même en infantilisme, et qu'on ne voit pas à quel point l'enfant tout petit est capable de prendre son essor et son développement spirituel. Je pense que c'est une tendance qui est vraie aussi dans la vie civile. Enfin, si vous voulez, on, par rapport à d'autres époques de l'histoire, on reste enfant très vieux, entre guillemets.
1: Je crois pas
2: c'est le phénomène de Tanguy. Enfin, je m'excuse. En fait,
1: C'est pas ça. C'est que aujourd'hui, on pense que les sacrements, c'est l'œuvre des hommes, et donc il faut être mûr pour faire pour recevoir un sacrement, parce que c'est l'œuvre des hommes. Alors qu'en fait, c'est la grâce de Dieu qui intervient. C'est surtout ça. Bien sûr, ce que vous dites est pas faux du tout, mais c'est parce qu'on réduit les sacrements à l'action des hommes. Hein, c'est surtout ça. Mais en tout cas, j'insiste pas trop là-dessus parce que on peut pas aller contre un usage de l'Église comme ça du jour au lendemain. Comme disait tout à l'heure hier, je crois le père le chinois là du père Colomb, on peut pas changer la société, mais on peut changer nos façons d'agir. Hein, et donc on peut pas changer forcément les usages de l'Église actuellement à cause de l'environnement, mais au moins on peut nous essayer de faire confirmer nos enfants comme ça s'est fait l'année dernière, et puis de travailler à ce que l'Église change dans ce domaine, enfin la pratique de l'Église.
3: Oui, à ce sujet, il serait peut-être bon que nous ayons connaissance des pratiques de l'Église orthodoxe, parce que chez les orthodoxes, la confirmation est donnée en même temps ou juste après le baptême, donc aux petits enfants,
1: qui communient
3: immédiatement.
1: L'Église orthodoxe donne les trois sacrements tout de suite, donc on donne une petite goutte de précieux sang aux enfants en troisième sacrement. Oui, oui.
3: Alors, bien sûr, ce n'est pas notre Église, mais enfin, c'est une Église sœur dont on a à repérer les valeurs propres.
1: Oui. Enfin, le but là, c'est pas de critiquer l'usage actuel, hein, c'est de vous encourager à faire confirmer vos enfants et puis vos amis, les amis de vos enfants, vos cousins ou les amis de vos cousins. C'est ça qui, surtout, c'est pas tellement de critiquer, parce que ça c'est pas notre but là.
4: Est-ce que je peux compléter ce que vient de dire ce monsieur? C'est chez les orthodoxes, oui, mais chez les catholiques byzantins aussi, donc dans notre église aussi.
5: Ouais. Moi, je suis restée un petit peu sur ma faim, parce que vous avez sauté un gros passage, visiblement, sur l'Eucharistie, mon père. Est-ce que vous pourriez quand même nous faire un petit topo dessus? Vous avez sauté les pages. Moi, j'attendais avec impatience, et hop.
1: Maintenant, on ne peut pas tout dire, hein, parce que ça deviendrait très long. L'Eucharistie, quand même, le Père Racine en a parlé longuement, donc je crois que ce n'est peut-être pas la peine de reprendre sa conférence, là, sinon... pas tout dire à chaque fois. Déjà, je crois qu'il y en avait, il y avait déjà suffisamment de matière aujourd'hui, hein, même pour l'ordre, le sacrement de l'ordre. Si les fidèles sont, par le baptême, voués au culte, a fortiori les prêtres et les évêques. Hein, je crois que là, vous pouvez prendre le catéchisme de l'Église catholique, ça sera plus simple. Je veux pas, sinon, ça sera...
6: J'avais une petite question sur un sujet qui est précis. Vous dites que tout homme est créature, ça, on est d'accord, mais tout homme est fils. Alors, quand vous dites c'est fils de Dieu, parce que dans le prologue de Saint Jean, on dit... qu'on est enfant de Dieu à partir du moment où on accepte le verbe incarné.
1: Mais là, j'ai dit fils tout court. On n'a pas une maman, normalement. Enfin, non.
6: Ah d'accord, non, de manière
1: naturelle. On est fils d'abord.
6: D'accord. Mais on ne peut pas dire que tout homme est fils de Dieu.
1: Au plan naturel, bah, si, on est créature et on est à l'image de Dieu. Donc on est enfant. On a une intelligence et une volonté comme Dieu est intelligence et volonté. Donc à ce niveau-là aussi, on est enfant de Dieu. Mais au sens fort de Saint Jean, évidemment, c'est quand on accepte l'évangile.
7: Dire comment répondre à des enfants qui ne sont pas baptisés et les enfants qui sont baptisés. Alors moi je leur dis que ce sont des enfants de Dieu, mais que ce ne sont pas encore des fils de Dieu. Enfin, comment leur dire?
1: Tous les enfants sont appelés à être baptisés. Hein.
7: Oui, mais comment
1: tous les enfants, tous les hommes, pas seulement les enfants, tous les hommes sont appelés à entrer dans l'Église. Donc Paul VI et le Concile ont parlé qu'il y avait des différentes participations à l'Église. Donc il y a l'Église où on est, donc c'est l'Église où nous sommes, on espère être en état de grâce, donc on est pleinement dans l'Église, on sera plus encore dans l'Église au ciel, hein, puis il y a ceux qui sont à la porte de l'Église et qui vont y rentrer. Puis il y a ceux qui par le péché mortel, ont quitté l'Église, sont les branches mortes, mais qui peuvent être vivifiées, bien sûr, qui sont des branches mortes de l'Église. Et donc les enfants, il faut les aimer et puis les conduire au baptême et prier pour qu'ils puissent être baptisés. Et alors, ils sont très intéressants, sans ce qu'ils vont être pleinement, grâce à nos prières, grâce notre action, ils pourront être accédés au baptême.
7: Alors, comment répondre simplement à un enfant de 8 ans qui vous dit « Moi, je ne suis pas encore baptisé, qu'est-ce que je suis par rapport à Dieu ? Je suis son enfant quand même, c'est sûr. »
1: Bien sûr,
7: je
1: on l'a dit, hein, oui, oui. Mais appelé à l'être pleinement, quoi. Plus profondément.
8: Bonjour mon père, moi je voulais vous poser une question de mère de famille. C'est pas très simple quand on veut faire sa première communion à nos enfants qui ont 6-7 ans, parce que dans les paroisses c'est pas l'âge réglementaire. Alors pour la confirmation, comment fait-on? Parce que là je pense que c'est encore plus difficile. Si je vais voir le curé de ma paroisse en demandant, voilà, j'ai un enfant
1: de 8
8: ans...
1: Il faut prier d'abord.
8: Oui. Mais concrètement, où va-t-on?
1: Il faut préparer vos enfants à la confirmation en leur expliquant ce qu'est le sacrement, pourquoi c'est important, qu'ils le désirent. Et ensuite, vous allez voir votre évêque, puis vous dites, il est prêt. Quoi. Alors, ça s'est fait. Hein. Vous pouvez demander à Madame Almeras, qui est à ma droite, qui a fait ça l'année dernière. Puis ça, il a fallu un an, mais elle y est arrivée. Alors, ses enfants ne sont pas petits. Hein. Mais enfin,
9: Et ils ont été confirmés au colloque l'année dernière avec les enfants de Madame Trémembert qui est là également. Donc voyez, en fait, Enfance et Sainteté, on est là aussi pour vous soutenir et vous aider. C'est-à-dire qu'il y a des enfants qui ont fait leur première communion. Vous êtes les premiers éducateurs de vos enfants, ça c'est sûr. Mais après, c'est ça, il faut faire un petit peu comme faisait René, il fallait mettre beaucoup d'onction et beaucoup de miel. C'est-à-dire que quand on sait ce qui est bon et ce qui est meilleur pour nos enfants, eh bien... Il faut prier, comme dit le Père, et puis il faut tout mettre en œuvre pour obtenir...
1: La démarche pour la confirmation, excusez-moi, je me coupe trop parce que, à cause de l'ardeur, mais la démarche pour la confirmation est la même démarche que pour la première communion. quand vous avez des enfants de 4 ans qui vous paraissent prêts à être confirmés, il faut les présenter aux prêtres. Et dans l'histoire de l'Église, au prêtre Saint-Pédis, on a rapporté l'histoire d'une maman qui conduit un enfant à Saint-Pédis. On dit, voilà, il est prêt à recevoir la communion. Eh bien, donnez-la lui, quoi. Et le pape a dit oui. Donc, il faut faire cette démarche, alors avec prudence, avec délicatesse, mais n'empêche qu'il faut faire cette démarche, préparer nos enfants, qu'ils désirent le sacrement, et puis prendre les moyens humains et spirituels, surnaturels, pour arriver au sacrement.
8: Oui, mais pour faire sa première communion à un enfant vers 6-7 ans, on ne peut pas passer par la paroisse.
1: Jadis, les règles de Saint-Didier, c'était qu'il fallait possible. Que le père... Et on disait pas la mère à l'époque, on disait que le père et le confesseur soient d'accord. C'était tout.
9: Oui, donc vous n'avez pas besoin d'aller voir l'évêque ni quoi que ce soit. La
1: confirmation, c'est l'évêque, bien sûr.
7: Alors justement, pour la confirmation, moi, les deux enfants ont été confirmés beaucoup plus tôt que les autres enfants qui sont catéchisme avec eux l'année dernière. Et en fait, on est allé demander à l'évêque qui a dit oui. Et cette année, du coup, le groupe de collégiens qui, normalement, dans les écoles publiques, sont confirmés à 17 ans, eh bien, ils ont fait un nouveau groupe qui sera confirmé cette année, donc en fin de troisième. Donc, le fait d'avoir ça, c'est vrai que ça provoquer certains remous, certaines discussions, mais pourquoi Madame Trémabert a fait confirmer ses enfants, mais plutôt que les autres, etc. Et finalement, il y a des parents qui ont dit, bah oui, après tout, pourquoi pas, nous aussi, on aimerait bien que nos enfants soient confirmés avant les autres. Donc petit à petit, on grappille un petit peu et on a gagné. Donc les enfants, certains enfants vont être confirmés à 13 ans, 13-14 ans, donc certains 15 ans, mais au lieu d'être confirmés à 17 ans, donc on gagne un petit peu de terrain.
9: Et puis je pense que dans les esprits, justement, sans être dans la critique, comme disait le père Guillemard, mais c'est vrai que nous, en tant que mamans, quand on rencontre d'autres mamans à l'école ou autres, on se rend compte que c'est quand même pas facile d'entrer au collège. Et c'est vrai que, justement, à l'entrée en sixième, si un enfant est confirmé, il a la force de l'Esprit-Saint pour finalement vivre ses années de collège et de lycée. C'est pas au lycée qu'on va donner l'Esprit-Saint. On va lui donner la force de l'Esprit-Saint avant. Et puis l'enfant, il peut avoir une foi d'adulte, enfin, dès qu'il a reçu l'Esprit-Saint. Donc là aussi, il faut essayer tout doucement d'en parler. Et puis c'est comme ça qu'après, dans les esprits, les choses peuvent changer.
1: La confirmation, c'est pour le combat, c'est pour être missionnaire de sa foi. Donc il faut que les enfants qui arrivent en sixième, ils soient capables d'être armés par le sacrement pour défendre leur foi, pour être missionnaires. Et il y a des enfants qui sont missionnaires, hein, qui sont très missionnaires. La petite fille qui est là, madame qui est là, qui a obtenu, elle a 9 ans, et puis elle a obtenu que son petit camarade, qui s'appelait Paul, hein, et qui s'appelle toujours Paul d'ailleurs, a été baptisé comme ça, sous son influence. Incroyable. Alors les enfants qui sont confirmés sont missionnaires et ils sont armés pour ça.
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0: Alors, les radicalisations et les violences religieuses. Il faut comprendre ces violences. C'est l'un des problèmes, un élément non négligeable de notre monde. Les violences dites religieuses, celles actuellement dans le monde. Alors, j'ai regardé un peu les statistiques, elles sont effrayantes. Un phénomène qui est en augmentation. En particulier, on pense tout de suite à la question du djihadisme ou de l'islamisme. Ces dernières années, ça se compte en dizaines de milliers d'attentats dans le monde, surtout dans les pays musulmans, en fait, parce qu'on peut à peu près plus de 30 000 attaques et de plus de 100 000 morts en Afrique. En Europe, c'est nettement moins. C'est 53 attentats et 294 morts en 10 ans. Alors, c'est peu, mais en même temps, il y a une augmentation de 80% de ces violences d'origine islamique et djihadiste. Bon. Et puis des dizaines de tentatives d'attentats qui sont déjouées chaque année. Mais il n'y a pas que l'islamisme et le djihadisme, il y a l'hindouisme aussi, on le sait moins, des dizaines d'attaques, des centaines de morts aussi, et même la menace nucléaire tout simplement entre l'Inde et le Pakistan qui plane à chaque période et très régulièrement. Pourtant, dans l'islam comme dans l'hindouisme, la violence est considérée comme un péché impardonnable, notamment dans l'hindouisme. Et l'islam se veut une religion de paix. Et pourtant, ces religions arrivent à produire de grandes violences à l'échelle géopolitique et planétaire. Alors, dans le christianisme, c'est-à-dire dans le monde chrétien, alors ces violences en tant qu'attentats, violences, attaques, etc., sont nettement moins nombreuses par des personnes qui se disent chrétiens. Aux chrétiennes plutôt, c'est moins violent politiquement, mais en même temps psychologiquement, il y a des phénomènes troublants de sectarisme, de diabolisation des autres. Et puis on pourrait rappeler, pourquoi pas, certains pourraient nous rappeler le code noir, en disant que, regardez, le crime contre l'humanité de l'esclavage n'a-t-il pas été fait au nom de l'évangile et par des chrétiens qui ont commis des actes absolument répréhensibles. Alors justement, c'est très intéressant cette affaire du code noir, en deux mots, parce que en 1685, Louis XIV, donc à la cour de Versailles, décrète le code noir, et en 1686, donc l'année d'après, c'est-à-dire tout de suite après, parce qu'on n'est pas à l'époque de nos réseaux sociaux ni de nos chaînes d'information continue, le Saint-Office au Vatican fait un décret qui exige la libération immédiate de tous les Africains capturés et détenus en esclavage. Donc l'Église catholique a été la seule puissance de l'époque à répondre directement au Code noir en l'interdisant. Ça, on ne le dit jamais, donc j'en profite pour le dire. Ça veut dire que dans l'islam, comme dans l'hindouisme, comme dans le catholicisme ou le christianisme en général, souvent la religion est utilisée. Utilisée comme source de violence, alors qu'elle n'est pas forcément elle-même, dans ses principes, à l'origine de la violence, en tout cas dans ses textes, et ses principes et même ses autorités. Pas toujours, ça dépend, le phénomène n'est pas le même, surtout chez les chrétiens, que par rapport à d'autres religions, on sait qu'il y a des fatwas qui peuvent décider dans l'islam, etc. On va essayer de comprendre ce phénomène d'un point de vue, de tous les points de vue possibles. Même si on n'a qu'une demi-heure, il ne faut pas exagérer non plus. Mais on va essayer globalement, de comprendre et d'avoir une piste d'éclairage de notre foi chrétienne par rapport à ce phénomène-là. Alors, quelques notions. D'abord, ce qu'on appelle le fondamentalisme. Alors, il y aura des ismes, il y aura des ismes. L'extrémisme, le jusqu'au boutisme. Pour les chrétiens, enfin, en tout cas pour moi, je considère cela comme une sorte de suicide de la pensée. C'est-à-dire, on arrête de réfléchir. On stoppe la raison comme on éteint la lumière. Un cancer finalement du dogme religieux. Donc il y a un dogme religieux, il y a une croyance religieuse, on y croit, on y adhère, on a reçu la grâce pour y croire, et puis eh bien, on va laisser pousser une sorte de cancer psychologique sur cet acte de la raison et de l'intelligence. Donc c'est une attitude de refus de toute modération, de toute alternative, de toute intelligence. Intelligence, ça veut dire lire à l'intérieur. On stoppe la raison, c'est comme ça, c'est une sorte d'acte superstitieux. La superstition, c'est ça. J'arrête de réfléchir. Par exemple, je crois au Père Noël, je réfléchis pas. Je réfléchis pas, il existe. Parce que si je me mets à réfléchir, je me rends compte que ça n'existe pas. Donc, mais même avec quelque chose de vrai, comme un dogme religieux chrétien, ben, je peux très bien avoir un rapport superstitieux. C'est-à-dire, j'arrête de réfléchir. Ce qui, on le verra à la fin, est à l'opposé de la démarche profonde de la foi chrétienne. Mais on peut avoir ce processus intérieur. Alors du coup, c'est plus la réalité qui va me parler. Rappelez-vous, la réalité, la vérité, on a parlé de la recherche de la vérité dans les premières catéchèses. C'est l'inverse, c'est ma vérité que je crois venir de Dieu ou de la religion que je vais imposer au réel. Donc il y a une forme d'idéalisme. Or ça, Ça va produire de la violence. Parce que lorsque le réel ne correspond pas à ce que je veux, je vais prendre un autre cas. Je suis amoureux, mettons, hein, de ma femme, et puis soudain, je projette sur elle mes désirs, mon idéal de femme, et puis soudain, elle ne correspond plus à cet idéal, parce que c'est une personne réelle. C'est pas le film que je me fais. Au début, je suis amoureux, je projette sur cette demoiselle mon idéal. Puis finalement, je me rends compte qu'elle ne correspond pas tout à fait. Et bien, je finis par détester, par me montrer violent envers cette personne-là parce qu'elle ne correspond pas, elle n'est plus le film que je me fais. Eh bien, il y a quelque chose de ça dans la violence religieuse, hein, ce fondamentalisme. Alors, il y a une loi religieuse, il y a un germe de violence parce que lorsque la réalité, les personnes en face de moi ne correspondent pas à ce que je voudrais, que j'appelle bien, eh bien, je vais produire de la violence et je vais appliquer, par exemple, une loi religieuse, on pense à la charia, mais il y en a d'autres, sur lesquelles je vais être radical. Donc, fondamentaliste, je ne vais pas. Il ne s'agit pas de composer, on va en parler tout à l'heure, hein, mais je ne vais pas avoir une sorte d'intelligence du réel. Je vais au contraire vouloir que le réel se courbe, se soumette au principe. Vous voyez, donc c'est un germe de violence par rapport aux personnes, aux choses autour de moi. Bon. Et ce fondamentalisme, qui est un suicide de la pensée, va produire donc ce qu'on appelle la radicalisation. C'est-à-dire un processus par lequel je vais devenir de plus en plus extrême et de plus en plus fermé dans mes idées et aussi dans mon comportement, dans mes sentiments. Voilà, je vais interpréter tout d'une façon idéologique et littérale, de tous les principes. Alors, on va dire, voilà, je vais être radical, hein, je vais sacraliser des coutumes qui sont secondaires. Dans l'habillement, dans la nourriture, dans le comportement. Bien sûr, je vais désigner ce qui est de l'ordre du péché et je vais confondre entre la détestation du péché et la détestation du pécheur. Hein, parce qu'il va venir comme celui qui ne correspond pas à mes idées va venir me bousculer, c'est normal. Mais je vais me mettre à vouloir le supprimer, le détester, le supprimer. Et donc là aussi, attitude d'ostracisme, de xénophobie, de peur. Une peur, parce que je vais considérer que celui qui ne pense pas comme moi va me menacer, puisque j'ai absolutisé des choses qui peut-être parfois sont absolues, mais on va voir comment on pense en chrétien, ce genre de choses. Il ne s'agit pas non plus de relativiser, de dire oh, tout est dans tout, j'y reviendrai. Hein, mais dans un premier temps, c'est la peur qui va, et par peur, je vais, comme un animal blessé ou attaqué, bien, je vais réagir en mordant, et ça va produire évidemment de la violence. Troisième phénomène, la violence, le sectarisme. Le sectarisme, celui qui coupe, le sécateur. Hein, par des actes, je vais vouloir couper. Hein, celui qui n'est pas avec moi est contre moi, dit Jésus. Hein, Matthieu 12, 30. Alors vous allez dire, mais Jésus aussi a dit ça, celui qui n'est pas avec moi. Sauf qu'il parlait de la loi d'amour, lui. Il ne parlait pas d'une autre loi que celle de l'amour. Effectivement, celui qui n'aime pas, eh bien, n'aime pas. Celui qui n'est pas pour la loi d'amour est pour une autre loi, celle du non-amour. Ou celle d'un amour à moitié. Bon, donc ça marche quand Jésus le dit, mais parce qu'il parle de la loi d'amour. Mais quand il s'agit d'une autre loi, de toute autre loi, quelle qu'elle soit, bien là on tombe dans une haine, dans une violence contre celui ou ceux qui n'ont pas la même idée que moi. Et cette violence, elle est irrationnelle, c'est-à-dire elle ne vient pas d'un raisonnement, d'une recherche de la vérité. Elle vient, et on en a parlé dans les catéchèses déjà, hein, d'une recherche où on considère que si chacun a sa vérité, du coup, c'est celui qui a la vérité qui va s'imposer, c'est la loi du plus fort, la jungle, hein, qui va imposer sa vérité. C'est un peu ce qu'on voit aujourd'hui dans le débat politique, comme on pense que chacun a sa vérité qui n'existe pas. Une vérité vers laquelle tout le monde nous convergeons, nous y allons tous. Eh bien, au bout d'un moment, si chacun a sa petite vérité et dit « c'est celui qui va imposer », vous voyez, aujourd'hui, le wokisme, le gender, on en a parlé, on veut imposer une vérité, eh bien, il va l'imposer, on va l'imposer au Parlement, on va l'imposer dans la culture, on va l'imposer dans la société, comme si, à force de répéter qu'un homme est une femme, il va devenir une femme. Et on va obliger tout le monde à se courber. Et là, c'est déjà une forme de violence. Eh bien, c'est le même phénomène dans la violence religieux. C'est-à-dire, je vais obliger tous les autres à penser comme moi et je vais les détester parce qu'ils ne pensent pas comme moi. Et donc, on va produire toutes sortes d'activismes extrêmes, le terrorisme, l'assassinat. Et vous voyez, là où je veux en venir, c'est que cela relève de véritables troubles mentaux. D'ailleurs, d'où vient le mot assassin? Ça vient d'une tribu qui prenait du hashish. Et on les appelle les Jachachin, ceux qui étaient pleins de hashish. Donc, ils prenaient de la marijuana, enfin, je ne sais pas, de drogues, pour pouvoir avoir l'esprit tellement perturbé, la raison n'était plus dans sa pleine conscience, dans sa pleine logique, et ça leur permettait d'être hyper violents à la guerre. Et précisément, l'assassinat religieux vient d'un trouble mental. Il faut que l'esprit, que la raison soit complètement troublée, perturbée, hein, pour que je puisse aller jusqu'au meurtre, à la violence, au nom d'une religion, quelle qu'elle soit, qui prône la paix. Il faut avoir un retournement. Évidemment, on peut aussi interpréter, dire que ça vient du diable, mais j'en parlerai pas, c'est-à-dire d'un retournement, d'une tentation, d'une perturbation, d'un détournement diabolique, hein, qui est venu nous berner, en fait. Bon, berner, celui qui devient violent. Donc, pour reprendre le raisonnement, donc, le fondamentalisme, c'est un trouble de la raison. Alors, je vais mal raisonner. Du coup, je vais tomber dans la radicalisation, qui est un trouble psychopathologique. Et souvent, on le voit avec les auteurs d'attentats, etc. Il y a quelque chose qui va pas bien dans leur tête. Je me souviens, ça vient d'une forte dépression, d'une rébellion, etc. Aussi, la prise de stupéfiants, on l'a vu. Et cette radicalisation va entraîner au sectarisme et à la violence, qui est un trouble politique et socio-culturel, au sens où je vais, dans la culture, dans le monde, essayer de mettre des bombes pour imposer une façon de penser. Alors, c'est une utilisation quand même politique de la religion. Inversement, il y a un autre mot qu'il faudra prononcer, c'est le mot intégrisme. Alors, quand on dit intégrisme, évidemment, dans la culture actuelle, dans le milieu culturel, je dirais, professionnel des journalistes et des communicants, intégrisme, c'est aussi la même chose que fondamentalisme, radicalisation, sectarisme, etc. Mais attention, d'ailleurs, j'ai regardé un texte qui disait, tout ça, c'est de la pensée dogmatique. Ah ben, je suis désolé, moi, j'ai une pensée dogmatique, je crois à un dogme, je crois à une vérité, j'y crois de tout mon cœur. Or, justement, on va nous dire, mais dès que vous pensez qu'il y a un dogme et qu'une vérité, ça veut dire que vous êtes déjà radicalisé. Ben, si, c'est pas vrai, au sens où je l'ai dit, mais intégriste, ça vient du mot intègre, intégral, intègre. Alors, évidemment, du point de vue technique, quand on parle des intégristes au niveau catholique, par exemple, on parle, par exemple, des lefévristes. Bon. Mais ce ne sont pas forcément des personnes violentes et méchantes. Ce sont des personnes qui ont un rapport à l'Église, à la foi, à la tradition, ce qu'ils appellent la tradition, une tradition qui s'est stoppée à un moment donné parce qu'il y a eu des blessures, etc. Je ne vais pas rentrer là-dedans, peut-être qu'un jour dans une autre catéchèse. Mais nous ne parlons pas de la même chose que du fondamentalisme, que de la radicalisation ou de la violence sectaire et du sectarisme. Nous parlons d'un acte qui est intrinsèque à la foi, qu'on peut aussi appeler le traditionnalisme, le fait d'être attaché à une tradition. Eh bien, dans ce cas-là, j'espère bien que les catholiques ne sont pas des gens qui vont relativiser leur foi. Hein, un catholique modéré, est-ce que ça existe? On cherche des musulmans modérés, j'espère qu'il n'y en a pas. J'espère qu'il n'y a pas de catholique modéré. On ne peut pas être un petit peu catholique, ou de temps en temps, quand ça m'arrange. Et c'est ce que voudrait d'ailleurs la société actuelle, qui veut nous imposer ce que le pape Benoît XVI a appelé la dictature du relativisme. Hein, il dit ça dans sa première homélie, d'ailleurs il n'est pas encore pape, c'est l'homélie avant l'élection du pape, il dit « Aujourd'hui, là, on nous a imposé toutes sortes de choses », j'aurais aimé citer ce texte, je le cite souvent, mais je vais citer du Benoît XVI juste après, il dit « La seule attitude qui semble conforme, hein, si tu ne veux pas être ni un fasciste, ni un méchant fondamentaliste, radicalisé, extrémiste, etc., c'est de tout relativiser. » Donc c'est une dictature, en disant « Oui, mais je crois à ça, mais j'y crois pas vraiment, c'est parce que ça me fait du bien, etc. » Ah ben non. Nous, chrétiens, et en particulier catholiques, nous ne pouvons pas tomber dans la dictature du relativisme. Nous ne sommes pas, ça n'existe pas. Catholique modéré, ça n'existe pas. Catholique gentil, catholique qui est ouvert, catholique qui, au nom même de sa foi, on le verra dans quelques instants, se tourne vers les hommes, parce que catholique, ça veut dire universel. Donc là, Hakuna Matata, il n'y a aucun problème. Mais catholique modéré qui met sa foi dans sa poche, ça n'existe pas. Ça ne devrait pas exister. En tout cas, ce n'est pas ça la juste attitude. Et quand on veut imposer à des musulmans, à des hindous, ou toutes sortes de religions, d'être modérés dans leur foi au nom de la laïcité, etc., bah, ce n'est pas humain. Ce n'est pas possible. Un croyant, c'est comme un amoureux, ne peut pas être un petit peu amoureux. On ne peut pas. Quand on est marié, on ne peut pas être un peu marié. Or, nous avons fait alliance avec Dieu. Et donc, cette dictature du relativisme... qui veut que toute pensée qui croit en une vérité est opposée et violente par rapport à l'autre, eh bien, derrière, il y a un soubassement philosophique qu'il faudra rejeter, qu'on ne peut pas accepter. Je peux être ferme dans la vérité, au nom de quoi on le verra avec Benoît XVI tout à l'heure, au nom de la raison. au nom précisément de dire ce en quoi je crois n'est pas un pur acte subjectif, c'est pas une simple croyance, c'est un acte de mon intelligence. Et je crois que mon frère en face, mon frère avec qui je dialogue, qui croit aussi à quelque chose peut-être de différent, lui aussi, il peut y croire de façon rationnelle. Et si nos intelligences sont toutes les deux actives, c'est pas simplement la force d'une subjectivité, d'un affect qui s'exprime, mais c'est bien un acte d'intelligence, alors là on peut rentrer en dialogue, même si au départ, on n'est pas forcément dans la contradiction, mais on ne croit pas à la même chose. Alors pour comprendre cela, il y a la question, c'est la question de l'alliance. Quelles sont nos alliances, hein? Avec qui faisons-nous alliance? Parce que chaque religion est une forme d'alliance. Religion, ça veut dire être relié. Relié avec qui? Alors, la Bible nous enseigne qu'il y a quatre alliances. Alors, ça va aller un peu rapidement, je vous demande pardon. Ce sera un peu rapide. D'abord, l'alliance avec Noé. Alliance dans la nature. Et ces alliances existent aujourd'hui. Noé voit l'arc-en-ciel, il fait alliance avec Dieu. Alors aujourd'hui, il y a certains écologistes mystiques, etc., le New Age, les animismes, le film Avatar ou Star Wars, le chamanisme, même le vaudou, le bouddhisme, ce sont des formes de religion où, dans les forces de la nature, dans l'observation, certaines formes de bouddhisme, de philosophique, hein, pas le bouddhisme qui croit en un dieu, mais voilà. Voilà, il y a quelque chose, il y a une vague, sentiment religieux, mais qui est quelque chose d'authentique, puisqu'il naît de la nature, des fleuves, des forces, etc. C'est l'alliance qu'on retrouve avec Noé dans la Bible. Deuxième alliance, l'alliance avec Abraham. Là, Dieu se révèle. Et là, il fait alliance, pour le coup. Il fait vraiment alliance. Alors, il y a toute forme de théisme, des religions qui croient en un Dieu, mais... Voilà, il n'y a pas une expérience, il n'y a pas une loi, il n'y a pas Abraham, il se contente de la circoncision, il n'y a pas de loi à ce moment-là. La loi viendra juste après, c'est l'alliance suivante avec Moïse. Bon, parlons-en, Moïse, troisième type d'alliance avec Dieu, troisième type de religion, si vous voulez, hein, c'est la religion avec une loi. Alors, le judaïsme en premier, l'islam, mais aussi plus proche de nous, les témoins de Jéhovah. Les témoins de Jéhovah, c'est un rapport à la Bible, mais ils ne sont pas chrétiens, ils ne croient pas que le Christ est Dieu. Donc le rapport est plus un rapport de loi. Il y a une loi qui est donnée par la Bible, et on respecte une loi. Et vous verrez qu'avec nous, ce n'est pas du tout la même chose. La quatrième alliance, c'est l'alliance éternelle, c'est l'alliance en Jésus-Christ dans l'esprit. Donc ce n'est pas dans la nature comme Noé, dans une révélation comme Abraham, ou dans une loi comme avec Moïse, mais... C'est comme des poupées russes. Cette alliance en Jésus vient assumer toutes les autres alliances, et c'est une alliance dans l'esprit. Donc tous ceux qui croient que Jésus est Dieu. Et la question de la religion c'est quoi? C'est avec qui je suis relié? Eh bien, si dans un premier cas je suis relié à la nature, je suis relié à un Dieu que je ne connais pas, mais dont j'ai une certaine expérience, ou à une loi, dans la religion chrétienne, dans la foi chrétienne, on est relié à quelqu'un. Et là, ça change tout. Et ce n'est pas une doctrine à laquelle j'adhère, c'est quelqu'un. Qu'est-ce qui est absolu, qu'est-ce qui est relatif? Pour nous, ce qui est absolu, c'est la personne de Jésus. Tout le reste est relatif. Tout est relatif. Tout est second, peut-être pas secondaire. Par exemple, la morale, comment on se comporte, la question de mon comportement sexuel, de mes attirances, de ceci, de ma façon d'être. C'est très important. Mais ce qui est essentiel, c'est l'absolu, c'est la fin. Ce n'est pas les moyens. Ouais. Si on met la charrue avant les bœufs, on met les moyens avant. Donc les moyens, c'est quoi? C'est aller à la messe ce dimanche. Si tu n'y vas pas, tu vas en enfer. C'est pas entièrement faux, mais c'est pas entièrement vrai. Parce que la première chose dans la foi chrétienne, c'est d'aller vers le Christ. Parce que je peux très bien aller à la messe ce dimanche sans aller vers Jésus. Et là, j'ai raté. Ouais. Et ça, c'est unique. Il faut qu'on comprenne bien, nous chrétiens, que ce type de relation à Dieu, c'est unique. Les autres religions ne pensent pas comme nous. J'écoutais une émission avec... du frère Adrien, de Paul Adrien, sur son super podcast et super vidéo, et il recevait un prêtre, le père Ramzi, qui parlait comment parler à un musulman. Vous savez, les musulmans, ils ne comprennent pas tout de suite, c'est ce qu'ils disent en tout cas, que Dieu même, moi, qui a une relation personnelle avec Dieu, il n'y a pas de relation, dit-il, moi je connais peu l'islam, mais il disait ça, lui, c'est un spécialiste, pas de relation personnelle avec un Dieu qui me parle et qui m'aime comme un fils, et que j'aime comme un père. Alors, Benoît XVI, pour finir, a donné des clés. Benoît XVI est le maître de l'antiviolence religieuse. Il est allemand, n'oubliez pas, il est allemand. Et il a connu la violence du nazisme, qui est un peu le même phénomène, qui est un phénomène quasiment mystique, religieux, démoniaque certainement, on a des preuves maintenant. Et n'oubliez pas que les prêtres et les juifs ont été, les prêtres, les catholiques et les juifs plus que les prêtres et les catholiques, ont été massacrés par le régime nazi. Et donc, il a vu naître dans son enfance cette violence, et il l'a vu s'accomplir, puissance comme on ne l'avait jamais vu avant dans l'histoire de l'humanité. Alors, et il rappelle qu'un chrétien n'est pas un militant endoctriné par une doctrine, enfin, n'est pas quelqu'un de... D'abord, voilà, c'est, un chrétien est un ami de Dieu et un témoin de Dieu. C'est très différent, vous voyez. Je n'ai pas donné ma vie à un texte qui s'appellerait la Bible, j'ai donné ma vie à quelqu'un. Je suis un ami. À l'origine du fait d'être chrétien, dit-il, il n'y a pas une décision éthique, une grande idée. Ce n'est pas ça être chrétien. Ce n'est pas avoir un ensemble de lois, de commandements, mais avoir rencontré un événement, une personne qui donne à la vie un nouvel horizon et une orientation décisive. Donc le chrétien est un ami, témoin de son amitié, et non pas un sort d'avocat qui doit plaider ou un militant qui doit imposer une façon de vivre ou d'être. Il est d'abord un témoin de quelqu'un qui a changé sa vie, qui a donné sa vie pour lui. C'est cela, vous voyez, c'est là que la foi chrétienne répond à toutes les violences, et à toutes les violences religieuses entre autres, mais toutes les violences en disant, mais attends, pourquoi tu es violent? Parce que tu n'es pas témoin du Christ qui a donné sa vie. Toute la violence du monde, il l'a assumée sur la croix, et il en était la victime, et non pas l'auteur. Il n'a jamais commis de mal. Il n'a jamais eu un acte de violence. Alors, une culture, dit Benoît XVI, purement positiviste, qui renvoie dans le domaine subjectif, comme non scientifique, la question de Dieu et de la religion, serait une capitulation de la raison. Si la question religieuse, on dit, mais non, mais ça, c'est pas rationnel. La religion, on n'a pas à réfléchir, c'est comme ça. Eh bien, à ce moment-là, dit-il, c'est un renoncement de la raison, c'est un échec de l'humanisme, et les conséquences pourraient être très graves. C'est-à-dire, lorsque la foi n'est pas habitée par une démarche de l'intelligence qui réfléchit et qui essaie de réfléchir avec son frère, qui rentre en dialogue, eh bien, forcément, on dit chacun sa foi, moi je crois ça, toi non, tu as tort, j'ai raison, et ça peut être que le combat. Le chrétien est donc un ami, témoin qui réfléchit, qui aime et qui rentre en dialogue. Et c'est ça l'idée. Si la raison, dit-il encore à Ratisbonne, reste sourde à toutes les questions de la religion et considère que la religion, c'est une sous-culture, s'il n'y a pas de dialogue religieux possible, il n'y a pas de dialogue avec le monde, il n'y a pas de dialogue avec les autres, on s'enferme, on enferme les chrétiens dans leurs églises et dans leurs prières, on dit le reste, vous ne vous en occupez pas, tant pis pour vous. Eh bien, depuis longtemps, dit-il, l'Occident a été menacé et ne pourra en subir qu'un grand et immense dommage. Vous voyez comment la réponse de Benoît XVI, en montrant comment la religion chrétienne et la foi que le Christ est venu nous apprendre, c'est une relation avec un ami dont nous devenons le témoin, et ce que nous avons annoncé au monde, c'est la vérité. Une vérité, mais que l'autre, à laquelle l'autre a accès aussi par son intelligence et sa tradition. Et là, c'est la source de tous les dialogues et la non-violence absolue. Notre secours est dans le nom du Seigneur.
1: Qui a fait le ciel et la terre.

0: Bienvenue dans la deuxième partie de la catéchèse sur les violences et la radicalisation religieuse. Donc on continue sur le thème « Lumière du Christ dans le monde qui passe ». Puis aujourd'hui on reçoit quelques membres éminents de la pastorale familiale de la Martinique qui vont poser de super questions. Je n'en doute pas un instant, vos questions, on écoute.
1: Oui, Monseigneur, pourquoi est-ce qu'il y a autant de religions ?
0: Comme on l'a dit dans la catéchèse, la religion, c'est la relation. C'est la relation. Alors, tu es marié, tu as une épouse. Elle a une relation d'alliance avec toi, elle te connaît très bien. Vous ne faites plus qu'un en Dieu, et même pour vos enfants, etc. Donc, elle a une relation unique et primordiale. Tes enfants ont une relation avec toi comme père. Mais tes collègues ont une autre relation avec toi. C'est encore une troisième relation. C'est un collègue, ils te connaissent. Si tu es encadrant par rapport à des subordonnés, ils ont une relation, tu es leur chef qui donne la règle, la loi. Dans la rue, tu passes, tu es un passant. C'est encore une autre relation. Tu es un client de tes commerçants préférés ou de ton coiffeur. Donc, chaque personne a des relations différentes. Si tu es artisan ou artiste et que tu fais quelque chose, tu fais, je sais pas, un mur, tu es maçon, tu fais un mur, les gens qui voient ce mur ne te connaissent pas, ne t'ont jamais vu, ne connaissent pas ton nom, ne savent pas si tu es vivant ou mort, mais ils voient ton œuvre. Ils peuvent avoir une certaine relation avec toi. Ah ouais, c'est un bon artisan ou bien c'est un pecno qui a pas su faire le mur, j'en sais rien, voilà. Donc, il y a différentes relations et pourtant tu es la même personne. Époux de ta femme, père de tes enfants, fils de tes parents, enfin, collègue de tes collègues, chef de tes subordonnés, subordonné de tes chefs, enfin, voilà. Donc les relations changent. Eh bien, un seul Dieu, il y a différentes relations avec Dieu. La relation, c'est pour ça que j'ai détaillé dans la catéchèse les différentes alliances, différents types de relations avec ce Dieu, à travers la nature, c'est l'arc-en-ciel de Noé. À travers l'expérience mystique où il y a un Dieu qu'on ne connaît pas très bien, mais que l'on honore d'une certaine façon, comme Abraham avec la circoncision, un Dieu qui a donné une loi, la loi de vie, alors qui est une loi à la fois politique, morale, religieuse, etc. Mais enfin bon, on mélange tout, parce que c'est la loi qui apporte une certaine vérité, un certain bonheur. Et puis, au sommet, il y a cette relation unique, et les chrétiens ne se rendent pas compte qu'ils ont une relation unique par le sang de Jésus, par la croix de Jésus, parce qu'ils ont été faits fils et filles de Dieu. Ils peuvent appeler Dieu papa. Alors, dans cette relation-là, il y a toutes les autres. Toutes les autres relations sont assumées par cette relation unique avec un Dieu que l'on appelle notre Père, qui est unique. Alors, évidemment, on peut dire, j'ai décrit d'un point de vue de la relation, mais d'un point de vue des pratiques, mais ça change. C'est vrai qu'entre les orthodoxes ou les chrétiens, les catholiques orientaux et nous, on n'a pas la même façon tout à fait de célébrer la messe, mais pourtant, c'est la même messe. Ça vient toujours du Christ, ça vient toujours de cette relation Christ, c'est le même baptême. Avec les protestants, c'est le même baptême, au moins, et la même parole de Dieu. Par contre, eux, ils ont enlevé tous les autres sacrements parce qu'ils vont, pour des raisons de leur histoire à eux et de l'histoire de l'Église depuis un ou deux siècles, sur 2000 ans. Bon, ça, c'est un autre problème. Donc, on a aujourd'hui, parce que nous sommes des êtres différents, des groupes humains différents, des cultures différentes, différentes relations, mais finalement, quand on regarde bien, il n'y a qu'une seule relation qui vaille. C'est l'alliance avec le Christ dans l'esprit. Mais elle assume les autres, et donc les autres ne sont pas fausses. C'est pour ça que dans le christianisme, enfin, c'est pas ma religion, le christianisme, ma religion, c'est le Christ. C'est le Christ, c'est quelqu'un. Bien, dans le Christ, je ne peux considérer aucun être humain comme un ennemi, puisque je sais que chaque être humain est appelé à être comme moi, fils de Dieu. Donc le Christ vient tuer et éteindre toute violence religieuse. Question suivante.
2: Oui, Monseigneur. Peut-on dire qu'il existe un lien entre le fondamentalisme religieux et le fondamentalisme laïque?
0: Oui, oui, c'est une très bonne question. Il y a un intégrisme, un fondamentalisme laïque. Alors, selon moi, je peux me tromper, il ne peut être que post-chrétien. Il n'y a que des chrétiens pour inventer le fondamentalisme laïque. D'ailleurs, le mot laïque vient du terme laos. Alors, c'est un peu technique. Laos, ça veut dire quoi? Ça veut dire le peuple. Il y a un autre mot qui veut dire le peuple, c'est le démos, qui a le mot donné démocratie ou démographie. Alors, la différence, c'est le peuple, quand il est assis dans un bus, et le peuple quand il est assis dans une église, ou autour d'une table en train de manger, parce que c'est une association d'amis, etc. Dans un bus, on ne connaît pas les gens. Il y a des gens autour de nous. C'est le démos. Le peuple, c'est un certain nombre de personnes qui vivent au même endroit, qui ont des coutumes communes. Et Laos, ce sont des frères et sœurs qui sont appelés. C'est la même réalité. Ce sont toujours un groupe d'hommes et de femmes, avec des enfants, des anciens, etc. Mais par contre, ceux-là, le Laos, c'est quand il y a un projet commun. Donc le mot laïque, en fait, c'est quoi un laïque? C'est un chrétien engagé dans sa foi. Or, en France, on a utilisé ce mot pour, au contraire, dire laïque, ça veut dire qu'il rejette toute religion, ce qui est faux au départ. La laïcité, c'est le fait que l'État et les services publics ne relèvent d'aucun culte en particulier. C'est-à-dire que tu es professeur dans un lycée public, tu n'as pas à faire état de ta religion pour donner un cours, etc. Ça veut dire ça au départ. Donc, que l'État soit laïque au sens français, c'est-à-dire n'ait aucune religion, rendez à César ce qui est à César, à Dieu Jésus, et à Dieu ce qui est à Dieu, nous les chrétiens, c'est tout à fait, faut être chrétien pour être laïque, comme dirait au sens français du terme. Par contre, la société civile n'est pas sans religion. Toi, tu n'es pas censé ne pas avoir de religion. Tu as une religion. D'ailleurs, Dieu merci, j'ai envie de dire, les musulmans nous rappellent que ça n'existe pas un homme sans religion. Et on a voulu nous étouffer sous un édredon, nous disant, mais non, mais la religion, c'est la sphère privée, tu n'as pas à dire qui tu es, etc. Mais ce n'est pas vrai. Celui qui ne doit pas le dire, c'est mon maire, mon instituteur, le gendarme, etc. Il ne doit pas le dire, mais il peut avoir sa religion, il doit être discret. Mais la société civile, ce n'est pas vrai. Dans la rue, je dois pouvoir exprimer ma religion sans l'imposer aux autres. Ça, d'accord. Mais je dois pouvoir dire qui je suis. D'ailleurs, c'est ce que je fais personnellement, c'est ce que les prêtres, les religieuses, comme Saint-François d'Assise, font. Nous disons qui nous sommes, comme toi avec ton alliance, si tu es marié, etc. Donc, il y a un intégrisme, un fondamentalisme laïque qui est post-chrétien, en fait. Ce sont des sociétés qui rejettent le christianisme et qui, encore une fois, crucifient le Christ. Parce que cette laïcité-là n'est pas pensable chez des musulmans, par exemple. Ou même notre religion, ça n'existe pas, ça. Quelqu'un qui n'a pas la religion, parce que chez le judaïsme non plus. Donc il faut, d'une certaine façon, c'est parce que le Christ nous laisse tellement libres, nous donne tellement la possibilité, il veut que nous allions vers lui librement. Donc il nous laisse la possibilité même de ne pas croire en lui, mais il ne faut pas que nous oublions qu'il y a un purgatoire et un enfer aussi. Et que notre rejet de Dieu a des conséquences sur la société. On le voit en Martinique aujourd'hui, les familles ne prient plus. Laïcité, tout ça, machin, on a évacué Dieu de la foi, de l'école, même de la famille, et on s'étonne qu'il y ait des crimes, des violences, etc., que la société s'effondre et se collapse. Ben ouais, parce qu'on a enlevé Dieu, quelque chose qui est essentiel. C'est pas, la foi n'est pas quelque chose de superfétatoire, ou de c'est pas la cerise sur le gâteau qu'on rajoute à la fin de sa vie, si on a envie, de quoi? C'est essentiel à l'homme. Donc cet intégrisme laïque, oui, il est même l'un des grands, comment dirais-je, des grands projets de la bête de l'Apocalypse, quoi.
3: Monseigneur, peut-on dire que Paul, avant sa rencontre avec Jésus, était fondamentaliste?
0: Tout à fait. Et tu touches là d'ailleurs une des racines du fondamentalisme chrétien qui peut exister. Lorsqu'on fait des œuvres pour Dieu et non pas les œuvres de Dieu. C'est Laurent Fabre, le fondateur du Chemin Neuf, qui nous a fait une belle retraite là-dessus dernièrement. Paul, il agissait pour Dieu. Et les fondamentalistes, ils agissent pour Dieu. C'est-à-dire, ils vont essayer de... la radicalisation, c'est ça. C'est-à-dire, tu vas faire des œuvres pour Dieu, en étant sûr que c'est pour Dieu. Et tu vas demander à Dieu de venir finalement dans tes œuvres, mais en étant profondément sincère. La sincérité, c'est pas la vérité. On confond parfois. Quelqu'un de pas sincère, c'est un menteur, mais quelqu'un qui ne dit pas la vérité, ça peut être juste quelqu'un qui est dans l'erreur. Or, le fondamentalisme religieux, l'extrémisme, le radicalisé est sincère. Il peut même aller jusqu'à donner sa vie. Après tout, un martyr chrétien est un radical, est un intégriste, au sens où il a intégralement donné sa vie à Dieu et à sa foi, mais dans l'amour. C'est ça toute la différence. Bon. Donc, et effectivement, il y a cette radicalisation qui est profondément inscrite dans le fait de faire des œuvres pour Dieu, de respecter une loi, à tel point que Jésus va dire aux pharisiens, tu auras noté, parce que Paul est un pharisien, il va plus s'opposer aux pharisiens qu'aux publicains, qui sont des pécheurs, qui sont dans la débauche, l'alcool, les femmes, l'argent, etc. Il va davantage s'opposer, parce qu'il va leur dire, mais vous êtes des idolâtres. Qui est-ce que Jésus va traiter d'idolâtre? Souvent, nos frères protestants nous disent que nous sommes des idolâtres parce qu'on a des statues. Bon, il n'y a aucun catholique qui croit qu'une statue est Dieu, ou la Vierge Marie, c'est une représentation. Donc, par contre, celui qui va traiter d'idolâtre dans l'Évangile, ce sont les pharisiens qui font tout ce que dit l'Écriture. Ils n'ont surtout pas d'objets, de machin, etc. Or, ils sont idolâtres de quoi? Vous allez tomber des nues. De l'Écriture. Parce qu'ils sont tellement obnubilés par la loi que lorsqu'ils ont l'auteur de la loi devant eux, ils ne vont pas le reconnaître. Jérusalem, Jérusalem, tu n'as pas reconnu le temps de ta visite. Parce qu'ils ne font pas l'œuvre de Dieu, ils font l'œuvre pour Dieu. Et c'est ça la racine profonde, merci pour ta question, de la radicalisation ou du fondamentalisme religieux, et même de la violence. Alors là, du coup, Paul, il a envie de massacrer les chrétiens, il est sûr qu'il a raison, il est sûr que, etc., parce que il sait, il agit pour Dieu, mais en fait, il n'a pas demandé à Dieu, est-ce que c'est vraiment ce que tu veux que je fasse? Inversement, c'est ce qui va arriver à Pierre. Rappelez-vous, lorsque Pierre ne veut pas manger des viandes immolées, etc., ou des, non, Paul, c'est Paul les viandes immolées, mais Pierre, il est à Césarée, et il est sur une terrasse, à un moment, il a une vision où on lui présente un drap avec toutes les viandes interdites par la religion. Et le Seigneur lui dit, vas-y, mange. Il dit, non, Seigneur, mais je peux pas manger. Le Seigneur lui dit, mais c'est moi qui te dis que tu dois manger. Ma loi est avant moi. C'est moi. Et là, Pierre comprend, et au même moment, c'est une vision, au même moment, on l'appelle à la porte, et là, ce sont des envoyés de Corneille, qui est un païen, qui est un romain, donc acte 10, 44, il arrive chez Corneille, il commence à prêcher, et là, Corneille, qui n'est pas circoncis, qui n'est pas juif, Corneille reçoit l'Esprit-Saint avec toute sa famille et ses amis qui sont là, et il les baptise. Et ça, c'est la grande question du synode de Jérusalem, acte 15, et là, on dit à Pierre, mais comment ça, il s'énerve, il se fâche. Il dit, mais il faut les circoncire, il faut qu'ils soient juifs, c'est écrit dans la loi. Et là, ils discutent, on le dit deux fois dans le texte, ils s'engueulent. Hein. Finalement, à la fin, c'est acte 15, 28, je crois, l'Esprit Saint et nous avons décidé de ne pas vous imposer. Voilà. Donc, ils comprennent, non pas l'œuvre pour Dieu, leur petite idée à eux, et pourtant c'est la loi écrite, hein, mais l'œuvre de Dieu. Qu'est-ce que Dieu veut? Et Dieu a manifesté, et Pierre a un super discours, il dit, mais l'Esprit Saint leur a été donné à eux, comme à nous au commencement. Ils ont reçu le même esprit. Est-ce que je pouvais ne pas, si l'Esprit Saint le veut, qui suis-je moi pour ne pas les baptiser? Et ça, c'est une grande question qui est posée à toutes les religions, à tous les hommes, toutes les femmes qui sont croyants, quelle que soit la religion, surtout nous chrétiens. Est-ce que nous faisons l'œuvre de Dieu ou une œuvre pour Dieu? Prochaine question.
4: Quelle est la responsabilité des chrétiens, selon vous, dans ce monde où il y a beaucoup de violence? On a parlé du fondamentalisme, mais non seulement au sens de l'accusation, mais aussi du devoir.
0: La responsabilité des chrétiens, alors, elle est pas directe, parce que je ne crois pas, j'ai cherché quand même avant de faire l'enseignement, est-ce qu'il y a des chrétiens qui sont auteurs d'attentats, alors c'est pour ça que j'ai fait référence à l'histoire, au Code Noir, j'ai fait référence des chrétiens, et c'est pour ça que Jean-Paul II, à Gorée en l'an 2000, je crois, a prononcé un sublime discours sur les violences posées par des chrétiens, parfois au nom de la foi, mais pas au nom de la foi, parce que l'Église, dans tous ses textes, et Dieu merci, dans notre Église, il y a ce qu'on appelle le magistère, il y a les textes, et on sait comment les papes ont toujours condamné les violences au nom de la foi, toujours condamné l'esclavage, toujours. Tous les textes des papes sur 1000 ans. Il n'y a aucune ambiguïté, c'est la seule institution au monde qui l'a faite. Donc la violence a toujours été condamnée, mais des chrétiens ont commis des violences, et au nom de la foi. Alors, il y a une violence qui est permise, c'est ce qu'on appelle la guerre juste. La guerre juste, c'est quoi? J'expliquais à des jeunes cet après-midi. Si tu dois protéger tes enfants et tu as un voisin qui les agresse, tu as le droit d'utiliser une certaine violence proportionnée, ayant tout tenté pour empêcher ton voisin de massacrer ou de porter atteinte à ta famille. Je dis bien proportionnée et en ayant tenté tout ce qui est possible par ailleurs. Mais si c'est pas possible et que tu es obligé de lui donner un coup de bâton parce qu'il arrive avec un coutelas, eh bien, ça, pour un chrétien, c'est possible. C'est possible, c'est la légitime défense, pour être très simple, mais la vraie légitime défense. Bon. Donc la violence pour un chrétien est possible en légitime défense. Et le but n'étant pas du tout de faire du mal à l'autre, mais de le mettre en état de nuire autant que possible, non pas d'employer un canon et de mettre une bombe chez lui si lui, il a simplement injurié ma famille. Voilà, donc il faut que ce soit proportionné. Il faut que j'aie tenté toute autre possibilité, mais à un moment donné, si vraiment ma non-action, ce serait empêché par omission de ne pas agir, y compris d'utiliser une certaine force, je dis violence, voilà. C'est le seul cas. Mais dans l'histoire, donc l'Église a toujours été très claire là-dessus, les saints et les saintes de Dieu, etc. Bon, on peut dire Jeanne d'Arc, par exemple. Jeanne d'Arc elle-même a porté les armes, elle ne les a jamais utilisées, mais elle a quand même mené la bataille, ou encore Notre-Dame du Rosaire. 1571, le pape fait prier le rosaire par toute la chrétienté parce que l'armée turque attaque l'Occident et si les Turcs gagnent, eh bien c'est tout l'Occident qui devient musulman. Et donc là, il fallait une victoire. Donc là, la violence a été utilisée par des chrétiens et légitimement pour se défendre. Bon. Mais pas une violence au nom de la religion, etc. Mais il y a une responsabilité quand même des chrétiens par rapport à la violence, c'est aussi la non-assistance à personne en danger. Je suis désolé, quand je vais à la prison chez nous et que je vois des jeunes qui étaient au catéchisme 10 ans avant, ou au cheminement, je dis, mais à nous, qu'est-ce qu'on a fait? Soyons clairs. On laisse éduquer nos garçons par... moi, je reçois tous les confirmés ici. Il n'y a que des femmes comme animatrices qui sont géniales. Vraiment, qui sont toutes données. Mais il n'y a pas un homme. Déjà, dans les familles, il n'y a pas assez d'hommes. Mais en plus, au catéchisme et à l'école, il n'y a que des femmes. Donc les garçons, pour s'identifier, ils vont quoi? C'est un peu rapide ce que je dis. Ils vont dans la rue. Ils vont dans la rue parce que là, ils trouvent des mecs. Et qu'ils leur apprennent quoi? Et c'est ça le grand souci de notre responsabilité aussi. Si les chrétiens se renferment, s'ils ne témoignent pas, si on se calfeutre, je dis ça parce que je suis remarqué, c'est aussi, j'écrivais un texte, je me rends compte qu'on a laissé tous les milieux qui font la culture, la rue, les médias, la politique, l'enseignement, etc. Les chrétiens se sont engagés pour être

0: dans la mesure où ils n'ont pas témoigné. Alors il y a donc trois réponses, hein. Les chrétiens qui ont commis des fautes et des péchés, même si c'est au nom de l'évangile, mais c'est contraire à l'évangile, l'enseignement de l'Église. La violence de chrétiens qui, là pour le coup, vont se défendre s'il le faut, quand ils le peuvent, et sans, voilà. Même si aujourd'hui dans le monde, ils sont massacrés. Les chrétiens qui vont à la messe au Nigeria le jour de Noël, ils sont pas sûrs de ressortir vivants. Ou à Pâques. Bon. Nous, ça va ici. Bon. Et puis troisièmement, les chrétiens qui ne se sont pas assez engagés, qui n'ont pas annoncé l'évangile. Par exemple, aujourd'hui, il faudrait une pastoire de la rue super strong en Martinique, avec des jeunes, etc. Et si on y allait, quand on y va, on est écouté. Les jeunes nous écoutent. Les gens de la rue, ils nous attendent. Ils attendent le témoignage de chrétiens qui montent sur un carton et qui parlent de Jésus et qui les emmènent. Ils attendent. Mais nous, on ne le fait pas. Mais on a une responsabilité. Moi, en premier.
1: Bien, mais Monseigneur, enfin, je suis un petit peu embêté parce que j'ai finalement deux questions à travers tout ce qui s'est dit. Mais enfin, la première, c'est par rapport à la laïcité. Où il est dit que, par exemple, un professeur ne doit pas faire état de sa couleur religieuse. La question, par exemple, je prends l'exemple d'une sage-femme, par exemple, qui est confrontée à une sage-femme chrétienne, confrontée, par exemple, à un avortement. Doit-elle, peut-elle ou doit-elle s'y opposer?
0: Alors oui, bien entendu. Normalement, alors, on l'a enlevé pour les pharmaciens. Je sais plus où ça en est aujourd'hui, parce qu'avec cette affaire de constitutionnalisation, et puis comme on a permis à Monsieur Macron et ses copains de faire tout ce qu'ils voulaient, on n'a pas manifesté tellement, hein. Nous, on n'a pas écrit à nos députés, on n'a pas fait ça. Mais, donc, on porte une petite responsabilité tous ensemble aussi. Mais normalement, il y a une clause de conscience. Donc, normalement, un professionnel de santé, en conscience, refuse de le faire, doit pouvoir le faire, c'est dans la loi. Normalement. Évidemment, les intégristes radicaux fondamentalistes, notamment sur la question de l'avortement, nous interdisent de dire que c'est pas bien dans la loi, nous essaient de grappiller les droits de ceux qui, en conscience, pensent que c'est la suppression d'une vie humaine. Et il faut se battre. Mais normalement, une infirmière, un personnel soignant n'est pas obligé. Maintenant, ça dépend de qui on met comme ministre, et c'est pour ça qu'il faut bien voter. Je suis désolé, mais il ne faut pas oublier qu'il y a une ministre, une fois, Mme Bachelot, qui a dit qu'elle allait noter les hôpitaux et donner d'autant plus de moyens à tous les hôpitaux. Plus ils font d'avortements, plus ils seront dotés de moyens. Donc il y a des gens qui ont une certaine perversion. Bon, les pauvres, ils sont sincères peut-être, hein, mais comme tous les radicaux, ils sont sincères. Tous les islamistes, tous les hindouistes, tous les radicaux de quelque religion, quelque politique que ce soit, on en parlera, sont à fond dans ce chemin. Donc normalement, elle doit pouvoir avoir une clause de conscience. Elle doit le faire. Et puis on a dans l'Église des groupes de milieux sanitaires et sociaux qui réfléchissent à ce genre de questions. Vous avez une deuxième question?
1: Alors oui, si je peux. Alors, comme il a été cité tout à l'heure, le Code noir, j'en profite parce que la responsabilité de l'Église, comment l'Église perçoit ce mot dans la Bible, esclave, l'esclave, hein, obéit, que l'esclave obéisse à son maître, enfin voilà.
0: Tout à fait. Très bonne question. Enfin, toutes les questions sont bonnes d'ailleurs, mais j'aime beaucoup les questions. Surtout à nos jours, il y a ChatGPT, ceux qui sont bons sont ceux qui savent poser les questions, parce que ChatGPT répond à tout. Donc il a toutes les réponses, enfin il n'y a pas que lui, mais donc c'est ceux qui sont bons, ceux qui savent poser des questions. Donc le mot esclave, en fait, c'est un système économique qui fait que quand tu n'as pas d'argent, tu vas demander de l'argent à quelqu'un. Et du coup, tu vas travailler pour cette personne. C'est très simple, tous ceux ici qui ont des prêts sont esclaves. Parce que tu n'es pas à 100% esclave, puisque le prêt, tu ne le rembourses pas à 100% de ton salaire. Tu le rembourses à 20% de ton revenu, enfin, du salaire, de ton revenu. Bon, donc, mais tu as 20%, c'est-à-dire qu'à 20%, tu travailles pour la banque parce qu'elle t'a donné de l'argent. Bon. Donc, au temps de Jésus, l'esclavage, c'était ça. Quand quelqu'un devait beaucoup d'argent à quelqu'un, ne pouvait plus rembourser, il n'y avait pas saisi comme il y a maintenant, la personne était vendue comme esclave. C'est-à-dire que tout son travail revenait au maître. Mais esclave, ça ne veut pas dire qu'il prend des coups. Il y avait des esclaves qui étaient directeurs gérants de toute une propriété pour le maître. Ils avaient autorité sur tout le monde. Mais ils travaillaient, entre guillemets, gratuitement. C'est-à-dire que tout leur travail était pour le maître. D'ailleurs, l'un des papes qu'on a fêté hier ou avant-hier, enfin ces jours-ci, il a permis que des esclaves puissent épouser des femmes libres. Mais ce n'était pas des esclaves comme nous. L'esclavage qu'on a inventé, par les musulmans en Afrique. Hein, et puis ensuite, les Portugais les ont imités. Et comme on cherchait de la main-d'œuvre, on a d'abord fait venir des Blancs chez nous, les engagés. Mais comme ils mouraient parce qu'il faisait trop chaud, donc ils sont allés chercher

0: Les Indiens aussi mouraient, enfin les Indiens, ce qui n'étaient pas Indiens, les peuples autochtones mouraient à cause des maladies venues de l'Europe. Ils sont allés chercher les Africains qui étaient plus résistants. Et donc, ils ont inventé un esclavage qui n'était pas du tout l'esclavage d'avant, qui était un esclavage commercial, et puis violent, et puis, etc. Enfin, celui que nous, on appelle esclavage, et qui est un crime contre l'humanité. Mais à l'époque de Jésus, c'était pas. Enfin, c'est un système qui est condamné par l'Église en tant qu'il est un système qui n'est pas conforme à la dignité humaine. Même l'esclavage où, imaginons que demain, tu dois tellement à la banque, tu es en surendettement, qu'on te dit, mais désormais, ta femme et toi, tes enfants, hop, vous allez tous travailler pour la banque, ou tel banquier, ou la banque vous vend, pour le prix de votre dette, à quelqu'un d'autre, qui achète votre dette, mais qui vous achète vous aussi, puis vous êtes obligé de servir la personne tout le temps. Même si la personne ne vous fouette pas, ne vous met pas, etc., même si elle vous donne des vacances, ce n'est pas conforme à la dignité d'un être humain. Voilà, c'est ça le système d'esclave, de servage. Le servage, c'est un autre mot qui était. Voilà. Notre secours est dans le nom du Seigneur.
1: Le ciel et la terre.
0: Merci à tous.

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4: À la fin de cette Eucharistie, je souhaite adresser un salut chaleureux à vous tous, participants au jubilé des familles, des enfants, des grands-parents et des personnes âgées. Vous êtes venus de toutes les parties du monde avec des délégations de 131 pays. Voilà. Je suis heureux d'accueillir autant d'enfants qui ravivent notre espérance. Je salue toutes les familles, petites églises domestiques où l'Évangile est accueilli et transmis. La famille, disait Saint Jean-Paul II, trouve son origine dans l'amour avec lequel le Créateur embrasse le monde créé. Que la foi, l'espérance et la charité grandissent toujours dans nos familles. Je salue tout particulièrement les grands-parents, les personnes âgées. Qui sont un modèle authentique de foi et une source d'inspiration pour les générations. Merci d'être venu. J'étends mon salut à tous les pèlerins présents, en particulier ceux du diocèse de Mandovi dans le Piémont. Aujourd'hui, en Italie et dans plusieurs pays, est célébrée la solennité de l'Ascension du Seigneur. C'est une très belle fête qui nous fait regarder vers le but de notre voyage terrestre. Dans ce contexte, je rappelle qu'hier à Branio, en Pologne, ont été béatifiés Christofora, Clofas et 14 sœurs de la congrégation de Sainte Catherine Vierge et Martyre, tuées en 1945 par les soldats de l'armée rouge dans les territoires de l'actuelle Pologne. Malgré le climat de haine et de terreur contre la foi catholique, elles ont continué à servir les malades et les orphelins. À l'intercession des nouvelles bienheureuses martyres, nous confions toutes les religieuses qui, dans le monde, se dépensent généreusement pour le royaume de Dieu. Le pape qui rappelle aussi la journée des moyens de communication sociale et qui remercie toutes ces personnes qui s'engagent à exercer leur mission et que la Vierge Marie bénisse les familles et les soutienne dans leurs difficultés. Je pense en particulier à celles qui souffrent à cause de la guerre au Moyen-Orient, en Ukraine et dans d'autres parties du monde. Que la Mère de Dieu nous aide à marcher ensemble sur le chemin de la paix.

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1: Quelle profondeur dans la richesse, la sagesse et la connaissance de Dieu. Romains 11, 33.

Il m'est choix le bonheur de devoir vous parler ce matin du sacrement du pardon, de la réconciliation, qui est un des thèmes incontournables pour un pèlerinage à Notre-Dame du Lot, puisque quand on demande quel était le message de Marie à Notre-Dame du Lot, eh bien le message a consisté à se préparer à la confession et la vivre. Marie n'a pas confié à Benoît Trancurel des paroles particulières, des paroles comme à Lourdes, comme à Beaurain, comme à Banneux et Fatima et autres lieux. Marie a confié une mission à une jeune fille illettrée, qui n'a jamais su ni lire ni écrire, mais qu'elle a formée pour qu'elle devienne une missionnaire du sacrement de la réconciliation. Et dans les pèlerins, à se confesser. Et devant même aller trouver des pèlerins, y compris des prêtres, avec un don de lecture dans les cœurs pour leur recommander de faire une bonne confession. Monsieur l'abbé, vous devez profiter de votre passage au Lot pour vous confesser et faites une confession entière. N'oubliez pas ceci et cela, tel chapitre dans votre vie. Cela dérangeait souverainement de faire ce genre de message, mais on a été prié par Marie elle-même. Donc le message du Lot, c'est essentiellement le message de la conversion du cœur et de la pratique du sacrement de la réconciliation. Comme vous le savez sans doute, il y a 7 sacrements qui ont été définis comme tels au Concile de Trente, mais pratiqués déjà bien avant, bien sûr, qui ont tous leur origine, leur fondement en Jésus. Parfois dans ses paroles, mais surtout, ils ont leur fondement dans son mystère pascal. Eh bien, le sacrement de réconciliation a été vécu en premier lieu par le Christ lui-même. Non pas qu'il ait eu des péchés à confesser, mais parce qu'il a porté le péché du monde entier pour l'endurer et pour nous en libérer. Il est à jamais, comme l'avait désigné Jean-Baptiste, l'agneau de Dieu qui porte les péchés du monde. Extraordinaire cette déclaration de Jean-Baptiste que nous reprenons à chaque Eucharistie, agneau de Dieu qui porte. Le verbe grec signifie à la fois porter et enlever. Agneau de Dieu qui porte et enlève les péchés du monde, prends pitié de nous. Alors il faut, pour bien comprendre ce sacrement, tel qu'il est institué et vécu en premier par Jésus, il faut prendre le temps de méditer les scènes de la Passion. Je vais l'approcher à partir d'un texte très très court, mais d'une puissance incomparable, qui se trouve dans la seconde lettre de Paul aux Corinthiens, au chapitre 5e. Paul aimait beaucoup les Corinthiens parce que c'était communauté simple, spontanée, directe. Il avait recruté des membres de cette communauté, surtout parmi les dockers et les débardeurs des ports de Corinthe et de Sancrée. Vous devinez que ce n'étaient pas tous des enfants de cœur. Ils menaient une vie comme les marins. Bon, ils avaient des divertissements qu'à toutes les époques on retrouve chez les marins. Beaucoup donc de problèmes de débauche, d'adultère, de fornication, d'inceste. Ils étaient turbulents, des divisions entre eux, des partis, ceux qui sont pour Paul, ceux qui sont pour Apollos, ceux qui sont pour Képhas, c'est-à-dire Pierre, et ceux qui sont pour le Christ. Des divisions, ils célébraient mal l'Eucharistie. Paul a dû mettre les choses au point, parce qu'avant de célébrer la fraction du pain, le repas du Seigneur, ils organisaient un pique-nique qui dégénérait en beuverie pour certains, en mangeaille gourmande pour d'autres, et tandis que d'autres buvaient de l'eau et grignotaient un morceau de baguette. Donc ça se passait mal. Et il doit les rappeler à l'ordre. Et au chapitre 5 de sa lettre aux Corinthiens, Paul supplie les Corinthiens de se réconcilier avec Dieu. Et il va utiliser plusieurs fois ce mot « réconciliation », se réconcilier, parce que c'est un mot qui faisait partie de la mémoire historique de Corinthe. En effet,
quand Paul écrit aux Corinthiens, on est vers l'année 54-55, mais un siècle auparavant, la ville de Corinthe s'était rebellée contre le pouvoir romain, contre la République romaine, et les Romains avaient rasé la ville en châtiment. Il restait encore un petit peu, quelques-uns, pour les activités portuaires. Et voilà que Jules César, avec une grande magnanimité, mais probablement intéressé, Jules César, un peu avant sa mort, donc aux environs de 50 avant Jésus-Christ, Jules César a proposé à Corinthe une réconciliation. Et donc il a proposé de reconstruire, que la République romaine reconstruise la ville de Corinthe, que ceux qui habitaient déjà puissent s'installer plus convenablement, que tous les SDF de la région puissent venir y habiter, que les gens qui avaient encore des peines à expier parce qu'ils avaient commis des délits puissent être accueillis à Corinthe. Bon. Il a reconstruit Corinthe par une réconciliation. Eh bien, Paul emploie à dessein ce terme qui tintait encore dans les oreilles et dans la mémoire des Corinthiens. Il les supplie de se réconcilier avec Dieu. Et il leur écrit ceci au verset 17. Si donc quelqu'un est dans le Christ, c'est une créature nouvelle. L'être ancien a disparu. Un être nouveau est là. Par le baptême, on est devenu des êtres nouveaux. Et le tout vient de Dieu, qui nous a réconciliés avec lui par le Christ et nous a confié, à nous les apôtres, le ministère de la réconciliation. Car c'était Dieu qui, dans le Christ, j'osais dire même aux dépens du Christ, se réconciliait le monde, ne tenant plus compte des fautes des hommes et mettant en nous, les apôtres, la parole de la réconciliation. Nous sommes donc en ambassade pour le Christ. C'est comme si Dieu exhortait par nous. Nous vous en supplions, au nom du Christ, laissez-vous réconcilier avec Dieu. Et il termine par le verset 21, dernier verset du chapitre 5 de la seconde aux Corinthiens, un verset un peu brutal dans sa formulation. Celui, le Christ, qui n'avait pas connu le péché, Dieu l'a fait péché. Donc péché est le substantif se terminant par E accent aigu, ce n'est pas l'infinitif se terminant par ER. Il l'a fait péché. Amartema et poïsen, il l'a fait péché, il a identifié au péché du monde, afin qu'en lui, nous, pécheurs, devenions justice de Dieu. Alors, justice, c'est la traduction littérale du mot grec dikaiosune, mais derrière le mot grec, il y a surtout l'usage hébreu du mot justice, qui ne signifie pas, comme pour nous aujourd'hui, mais sans l'exclure, mais qui ne signifie pas la justice sociale, la justice commutative, la justice distributive, à chacun ce qui lui revient. Ça signifie être ajusté, juste ajusté à la volonté de Dieu, pleinement ajusté à la volonté de Dieu. La meilleure traduction en français serait la sainteté, qui consiste à avoir une volonté qui est identifiée à la divine volonté, à la volonté divine. Je reprends le texte de Paul. Celui qui n'avait pas connu le péché, celui que les démons, bien plus lucides que les apôtres, quand Jésus passait à proximité de personnes infestées par Satan, les démons hurlaient sur son passage en disant « Nous savons qui tu es, Jésus de Nazareth, tu es le Saint, S-A-I-N-T, tu es le Saint de Dieu. » ou bien le Fils de Dieu, autre expression employée par les démons. Nous savons qui tu es, Jésus de Nazareth, tu es le Saint de Dieu, et tu es venu pour nous perdre. Ils étaient extrêmement lucides, beaucoup plus que les apôtres, sur l'identité de Jésus. Je reprends la formule des démons, qui plus tard sera aussi la formule de Saint-Pierre. Celui qui n'avait pas connu le péché, le Saint de Dieu, Dieu l'a fait péché pour nous, afin qu'en lui, nous pécheurs, nous devenions sainteté de Dieu. Vous voyez, c'est ce qu'on appelle en grec un chiasme, une croix, un échange, un admirable échange, admirabile commercium, un admirable échange. Le Saint de Dieu
ait fait péché pour que les pécheurs aient part à la sainteté de Dieu. Je traduis encore en termes plus simples, pour que les pécheurs que nous sommes puissent devenir des saints, le Saint de Dieu a été fait péché sur la croix. Et là aussi, il faut vous en faire une raison, mes frères et mes sœurs. Nous allons devoir devenir des saints. Et on entrera dans la joie de Dieu pour l'éternité que quand on sera devenu des saints et des saintes. Il y a encore un petit parcours à faire. Encore qu'il y ait parfois des gens dans l'histoire de l'Église qui sont devenus des saints à un âge très tendre. Déjà, Thérèse de l'Enfant Jésus a dit un jour qu'elle avait le sentiment qu'elle n'avait, avant l'âge de 3 ans, depuis l'âge de 3 ans, jamais rien refusé au bon Dieu. Il est peu probable qu'elle ait refusé beaucoup avant l'âge de 3 ans. Elle était amoureuse, folle de Jésus dès son enfance. Dominique Savio, un bel exemple de sainteté précoce. Voilà, il y a des gens qui deviennent des saints au printemps de leur vie. Il y a des gens comme Thérèse d'Avila qui attendent 40 ans, l'âge de 40 ans, pour enfin se convertir. Merci Seigneur de m'avoir attendu si longtemps, déclare-t-elle après sa vraie conversion. Elle était déjà carmélite, mais carmélite de luxe, hein, carmélite confortable au monastère de l'Incarnation. Elle avait des parloirs avec beaucoup de gentilshommes élégants, beaux parleurs. Elle vivait une vie un peu superficielle. Mais un jour, s'arrêtant dans une petite chapelle latérale dans le merveilleux cloître du grand monastère de l'Incarnation à Avila, elle a vu une petite statue, un Christ aux outrages, un Christ ligoté et sanguinolent. Elle avait vu ces statues des dizaines de fois, mais elle s'est laissée regarder par ces statues. Et son cœur a été transpercé. Elle s'est convertie à 40 ans. Il y a ceux qui se convertissent à l'automne de leur vie, hein, quand les feuilles commencent à tomber, et qu'on se souvient de l'unique nécessaire de la vie. On est très nombreux, je pense, à devenir des saints à l'hiver de la vie, quand la vie s'engourdit, s'ankylose, qu'on se courbe, qu'on attrape des bobos par-ci, des bobos par-là, que les facultés physiques et même mentales commencent à faiblir. On devient des saints à tout âge, et nous serons peut-être du lot de ceux qui deviendront des saints dans les derniers mois, dernières semaines, jours, heures, minutes, secondes de la vie. Parce qu'on vit alors un dépouillement. On doit se dépouiller de tout ce à quoi on s'était accroché excessivement dans le plein milieu, dans le mezzo cammin di nostra vita, dans le chemin, à la moitié du chemin de notre vie, comme dit Dante au début de la Divine Comédie. Oui. Et même si la mort, qui est un dépouillement total, il faut tout laisser aller. Si même la mort ne suffit pas pour nous dépouiller de notre égoïsme, même au-delà de la mort, l'amour du Dieu est capable de nous purifier, de nous purger. Le purgatoire, c'est l'amour de Dieu qui nous purifie au-delà même de la mort, pourvu qu'il y ait une petite ouverture de notre cœur. On va devoir devenir des saints, et on deviendra. Ce n'est pas garanti d'avance, mais Dieu veut le salut de tous les hommes, et ce que Dieu veut, il le veut bien. Et il a plus d'un tour dans son sac pour nous convertir. Enfin, il nous faut prier pour que tous les hommes soient sauvés. Beaucoup de saints ont fait ça. Beaucoup de saints ont prié pour que tous les hommes soient sauvés. Il faut l'espérer, on ne peut pas le garantir. Il est possible de se refuser à Dieu pour l'éternité. L'orgueil peut aller jusque-là. Je préfère être malheureux par moi-même que d'être heureux par la grâce d'un autre. Ça, c'est la tentation de l'enfer. Eh bien, ce verset de Paul est infiniment précieux. Il nous révèle le prix payé par le Seigneur pour que les pécheurs que nous sommes puissent se convertir et devenir des saints. Et c'est là le fondement du sacrement de la réconciliation.
C'est là qu'il trouve son origine. Et voilà pourquoi le Seigneur est tombé si bas dans sa solitude, dans son angoisse, dans sa dérédiction, jusqu'à crier « mon Dieu, pourquoi m'as-tu abandonné ?» jusqu'à expérimenter douloureusement ce qui est l'état objectif des pécheurs. Le péché consiste à s'éloigner de Dieu. Dieu, lui, n'est jamais loin de nous, mais nous, nous pouvons nous éloigner de lui. Eh bien, Jésus a expérimenté ce qui est la situation objective des pécheurs, son Père comme loin. Comme dit le symbole des apôtres, il est descendu aux enfers, il est descendu au séjour des morts, il est descendu là où Dieu n'est pas, là où Dieu est refusé, là où Dieu est exclu. Il est tombé si bas pour que, aussi bas que nous puissions tomber, nous soyons recueillis par lui, parce qu'il sera descendu plus bas que nous. Voilà pourquoi la miséricorde du Seigneur est insondable, inépuisable. Un des plus beaux mots du vocabulaire chrétien, misericordia, cor, cordis, le cœur en latin, le cœur de Dieu qui accueille, qui avale, qui endure, qui engloutit la misère humaine. C'est un sacrement d'une grande beauté. Et Jésus l'a vécu avant nous. Il a, si vous voulez, sur la croix, récité le Confiteor pour toute l'humanité passée, présente et à venir, depuis Adam et Ève jusqu'à la fin des temps. Il a confessé à notre place, en se substituant aux pécheurs, il a confessé tous les péchés du monde, y compris les miens, y compris les tiens, y compris les nôtres. Quand j'ai prêché en 1999 la retraite de carême du pape Jean-Paul II et de la curie romaine, chaque année, il y a au début du carême une semaine de retraite qu'on vivait jadis au Vatican, maintenant on l'a vu quelque part en Italie. J'avais évoqué cette manière de comprendre le sacrement de la réconciliation. Et comme il le faisait chaque fois, après la retraite, il recevait le prédicateur pendant une demi-heure pour dire ce qu'il avait touché dans cette retraite, comment il l'avait vécu. Et je me souviens qu'il m'avait dit, oui, j'avais lu chez Blaise Pascal dans le mystère de Jésus, j'ai versé telle goutte de sang pour toi. Mais de saisir, comme vous l'avez expliqué, que le Seigneur a déjà confessé tous nos péchés, et que, au fond, quand je me confesse, je n'ai qu'à glisser ma petite confession dans le grand aveu, dans le grand confiteor que Jésus a récité au nom de toute l'humanité, eh bien, cela m'aidera. Et de fait, c'est très réconfortant. Quand vous vous confessez, vous avez devant vous un prêtre qui est là au titre de son ministère, pas au titre de son individualité. Il est là au titre de son ministère, il représente, il rend présent le Christ par son ministère, pas nécessairement par sa sainteté personnelle de vie. Heureusement d'ailleurs que la validité des sacrements ne dépend pas du haut et des bas de la vie de nos prêtres. Généralement, ce serait correct, mais pas toujours. Saint Augustin s'est beaucoup battu pour qu'on ne fasse pas dépendre la validité des sacrements de la qualité spirituelle du prêtre. Il résistait à Dona et aux donatistes qui disaient que seuls les prêtres parfaits, comme eux, les donatistes, pouvaient administrer validement les sacrements et que les ordres étaient indignes. Non. Mais le prêtre, par son ordination sacerdotale, par son ministère, rend présent le Christ devant vous, quand vous vous confessez. Mais Jésus est aussi de votre côté, de notre côté, quand nous le confessons. Il est des deux côtés. Il est du côté du prêtre qui vous reçoit, il le rend présent, mais il est aussi du côté du pécheur qui se confesse, puisqu'il a porté
les péchés de ce pécheur. Et donc, il y a des chances que ça se passe bien. Le Seigneur est de deux côtés et le sacrement va bien se dérouler. Et ça se déroule, je dois dire, souvent admirablement bien. Je n'ai jamais tant confessé de ma vie que maintenant, quand je suis comme évêque retraité, et spécialement ici au Lot, bien plus que quand j'étais simple prêtre. Pourtant, je confessais beaucoup quand j'étais dans le monde universitaire. Comme évêque en titre, on confesse surtout lors de rassemblements, de pèlerinages. Mais maintenant, j'ai l'occasion d'entendre beaucoup de confessions et c'est le Seigneur travaille admirablement bien. Et ça se passe bien, parce qu'il est des deux côtés. C'est un sacrement très précieux. Et le Seigneur a payé le prix pour que ce sacrement existe. Et que tout puisse trouver accueil miséricordieux. Même quand se présentent des personnes qui ne peuvent pas recevoir l'absolution sacramentelle, parce qu'elles sont dans une situation de péché dont elles ne veulent pas sortir présentement. Ou ne peuvent pas sortir présentement. Mais il ne faut jamais renvoyer ces personnes. Si quelqu'un ne peut pas actuellement recevoir le sacrement de la réconciliation, comme par exemple aussi des gens qui ne sont pas encore baptisés. J'ai rencontré il n'y a pas longtemps une personne qui me disait, elle vient me trouver là, à la chapelle des confessions, je dis la formule d'accueil, et elle me dit, je ne vais pas me confesser, je ne suis pas encore baptisé. Mais je ne l'ai pas renvoyé en disant « Retourne auprès de tes catéchistes ». J'ai fait avec elle une prière où on s'abandonne l'un et l'autre, les deux pécheurs qui sont là s'abandonnent ensemble à la miséricorde du Seigneur. J'ai demandé pour cette personne, « Eh bien Seigneur, conduis cette personne jusqu'au baptême et déjà fais-lui goûter la douceur de ta miséricorde pour elle ». Alors si vous voulez vous préparer à la confession, il y a plusieurs moyens. Mais il y en a deux que je privilégierai pour ma part. On peut se préparer en faisant un examen de conscience. On se met la tête dans les mains et on fait une révision de sa vie depuis la dernière confession. Et c'est bien de faire cela. Une introspection, regarder à l'intérieur de soi-même, de sa conscience. On peut y être aidé aussi par des feuillets, comme on en trouve ici à la chapelle des confessions, des feuillets pour adultes, des feuillets pour enfants. Ceux pour enfants conviennent aussi parfois très bien pour les adultes. Ces feuillets aident. Et je vois parfois des gens qui se confessent en ayant sous les yeux ce qu'ils ont noté dans un de ces examens de conscience sur papier. Deux autres manières plus important, mais sans exclure la première, me paraissent très précieuses, c'est de regarder Jésus et de se laisser regarder par lui. C'est ce que je recommande aux personnes rares, il est vrai, qui me disent « Mon père, je viens me confesser, mais je ne vois vraiment rien que je pourrais confesser. » Quand j'entends cela et que je pressens que la personne a un petit peu le sens de l'humour, je lui dis « Madame, c'est plus souvent des dames qui réagissent comme ça que des messieurs. Madame, je vous recommande de rencontrer le vicaire général de votre diocèse pour qu'on commence déjà la procédure de béatification pour quand vous mourrez. Mais si je vois qu'on n'a pas trop le sens de l'humour, alors j'explique pourquoi, en regardant Jésus, en se laissant regarder par lui, pourquoi et comment on découvre qu'on est pécheur, même si superficiellement, on a le sentiment que on vit très correctement. Il y a pire que moi. Quand je me regarde, je me désole. Quand je me compare, je me console. Oui. Eh bien, ce regard d'abord tourné vers Jésus, il nous est recommandé par Jean dans son évangile au chapitre 19e. Quand il rapporte ce qui s'est passé après la mort de Jésus. Ce sont des versets d'une grande richesse. Et il me faudra quelques minutes pour les commenter. Évangile de Jean, chapitre 19,
les versets 31 à 37. Comme c'était la préparation, paraskevi en grec, la préparation, ça veut dire que le vendredi soir, quand le soleil allait bientôt se coucher, on commençait à faire les préparatifs pour la célébration du sabbat. Qu'on ne pouvait pas travailler le jour du sabbat, on préparait tout ce qui était nécessaire pour la célébration du sabbat, la veille au soir. Et ça s'appelait techniquement la préparation avec un P majuscule, la parasève, comme on disait jadis en traduction littérale du mot grec. Comme c'était la préparation, les Juifs, ça veut dire les autorités religieuses d'Israël, les Juifs, pour éviter que les corps restent sur la croix durant le sabbat, car ce sabbat était un grand jour, en effet, c'était le lendemain où, non seulement le sabbat, mais la fête de la Pâque. C'était la pleine lune de printemps. C'est comme ça que nous savons que Jésus est mort le 7 avril de l'an 30. Parce que le 8 avril, le samedi, c'était la pleine lune de printemps. On peut faire le calcul astronomique. Quand la lune était-elle pleine, un samedi, autour des années 30, ça s'est produit en 30, aussi en 33, mais 33 est une date trop tardive pour d'autres raisons, enfin. C'était donc une préparation d'un sabbat très solennel qui coïncidait avec la Pâque juive. Eh bien, les Juifs demandèrent à Pilate qu'on leur brisât les jambes à ceux qui avaient été crucifiés. Pourquoi leur briser les jambes à coups de maillet ? Parce que mourir sur une croix, cloué sur une croix, c'est une agonie qui durait très longtemps. Les crucifiés négociaient entre deux souffrances. La souffrance des mains ici traversées par des clous et traversant des nerfs très douloureux, un clou ou deux clous traversant les deux pieds. Si on voulait respirer, il fallait s'appuyer sur les pieds, souffrir atrocement. Et si on ne respirait que rarement, on souffrait d'étouffement. Il fallait négocier de deux souffrances. Et donc, quand on voulait que les crucifiés meurent rapidement pour enlever les corps, on leur brisait les jambes à coups de maillet. Ils ne pouvaient plus s'appuyer et ils étouffaient en quelques minutes ou quelques heures. On fait cela. Pour éviter que les corps restent sur la croix durant le sabbat, car ce sabbat était un grand jour, les Juifs demandèrent à Pilate qu'on leur brisât les jambes et qu'on les enlevât. Les soldats vinrent donc et brisèrent les jambes du premier puis de l'autre qui avait été crucifié avec lui. Venus à Jésus, quand ils virent qu'il était déjà mort, ils ne lui brisèrent pas les jambes. Mais l'un des soldats, de sa lance, lui perça le côté. Ou bien pour s'assurer qu'il était vraiment mort, ou bien pour le plaisir, pour un soldat romain, pour l'occupant romain de donner un coup à celui qu'on prétend être le roi des Juifs, ça peut être pour lui un dernier divertissement, un grand coup de lance dans la poitrine. Et aussitôt, il sortit du sang et de l'eau. Un phénomène, je pense, tout à fait naturel. Jésus vient de mourir peu de minutes auparavant. Du sang s'écoule de la plaie et de l'eau, parce que les poumons qui ont été traversés par la lance étaient engorgés d'eau à cause de la difficulté de respiration. Le phénomène est en soi, je pense, banal. Et pourtant, Jean en parle avec une solennité déconcertante, étonnante. Celui qui a vu rend témoignage. Donc l'évangéliste prétend qu'il était là. Celui qui a vu rend témoignage. Son témoignage est véritable. Et celui-là, le Seigneur, sait qu'il dit vrai pour que vous aussi vous croyez. On se demande pourquoi une telle solennité, pourquoi ce témoignage du côté transpercé et de l'eau et du sang qui en coule, pourquoi cela est-il si important? Et
L'évangéliste donne une explication, il en donne même deux, une un petit peu anecdotique. Cela est arrivé afin que l'écriture fût accomplie, pas un os ne lui sera brisé. C'est une citation de Exode 24. Là où Moïse donne de la part du Seigneur des recommandations, des prescriptions pour la manière d'immoler et de préparer l'agneau pascal. En l'occurrence, l'agneau de la première Pâque, avant la sortie d'Égypte. Mais puis c'était célébré comme ça aussi longtemps qu'il y a eu la tente de la rencontre, et puis le temple, et puis jusqu'à la destruction du temple en 70. Maintenant, on le célèbre un petit peu autrement, puisqu'on n'a plus de temple. Il était prescrit qu'il s'agisse d'un agneau mâle, âgé d'un an, sans défaut, et en le préparant, on veillerait à ne pas briser ses os. Alors, j'en vois là un petit clin d'œil de la Providence. Jésus est vraiment bien l'agneau pascal, le véritable agneau pascal, prophétisé par tous les agneaux qui furent immolés à Pâques, depuis la première Pâque, la sortie d'Égypte. C'est lui le véritable agneau pascal. La preuve, ses os n'ont pas été brisés. Et une autre écriture dit encore, ils regarderont celui qu'ils ont transpercé. Voilà, le regard porté sur Jésus, auquel Jean nous invite. Ils regarderont celui qu'ils ont transpercé. Alors pour comprendre profondément ce texte, il faut aller voir les versets du prophète que cite Jean. C'est une citation, ils regarderont celui qu'ils ont transpercé. C'est une citation du prophète Zacharie. Dans votre Bible, dans l'Ancien Testament, c'est l'avant-dernier prophète, juste avant Malachie. Et ça se trouve au chapitre 12e, les versets 10 et suivants, jusqu'à la fin, et le premier verset du chapitre 13. C'est un texte mystérieux, un peu comme est mystérieux la fin du chapitre 52 et le chapitre 53 d'Isaïe, où il est question d'un serviteur souffrant, écrasé par la souffrance, dont les gens ont le sentiment qu'il doit être abandonné par Dieu, qu'il doit être un grand pécheur, puisqu'il souffre tellement. Et en fait, c'est nos péchés qu'il portait. Il portait le péché de la multitude. Atrocement défiguré, ayant perdu toute apparence humaine, comme les lépreux devant lesquels on se voile la face, il a porté le châtiment qui nous libère. Le prix de la paix qui nous est offerte, c'est lui qui l'a payé, et c'est par ses blessures que nous sommes guéris. C'est un texte étonnant qu'on lit le Vendredi Saint, première lecture à l'office de la Passion du Vendredi Saint. Texte dont le grand rabbin de Bruxelles m'a dit, un ami très cher, Albert Guigui, m'a dit un jour, à la synagogue, nous évitons de lire ce texte parce qu'il fait trop penser à celui auquel vous, les chrétiens, vous croyez. Texte mystérieux. Eh bien, celui-ci est tout aussi mystérieux. Il s'est passé quelque chose d'odieux à Jérusalem. Les habitants se sont rendus coupables d'un crime abominable. Ils ont tué quelqu'un, on ne sait pas qui, en le transperçant. Et voilà que, après ce crime odieux, le Seigneur envoie sur le peuple de Jérusalem un esprit de supplication et de repentir. Je lis le texte, le verset 10 et suivant du chapitre 12 de Zacharie. « Je répandrai sur la maison de David et sur l'habitant de Jérusalem un esprit de grâce et de supplication. » Et ils regarderont vers moi, donc le Seigneur, au sujet de celui qu'ils ont transpercé. Ça, c'est la traduction du texte hébreu.
Jean écrit son évangile en grec. En grec, il dispose de 4 traductions. Il dispose de la traduction dite des Septante, la plus connue. Il dispose de la traduction d'Aquila. Il dispose de la traduction faite par Symmaque, mais il dispose aussi très certainement de la traduction faite par Théodotion. Et dans le texte grec de la traduction de Théodotion, on ne lit pas ce que je viens de lire. Ils regarderont vers moi au sujet de celui qu'ils ont transpercé. Dans la traduction utilisée par Jean, c'est « Ils lèveront les yeux vers celui qu'ils ont transpercé ». C'est la version retenue par Jean et donc que nous retenons nous aussi. Je reprends. « Je répandrai sur la maison de David et sur l'habitant de Jérusalem un esprit de grâce, donc de miséricorde et de supplication. Et ils lèveront les yeux, ils contempleront celui qu'ils ont transpercé et ils se lamenteront sur lui comme on se lamente sur un fils unique. » Alors, pour nous, c'est très parlant, le fils unique, parce que Jésus est le monogène, le fils unique du Père. Voilà. En levant les yeux vers celui qu'ils ont transpercé, les habitants de Jérusalem se mettent à se frapper la poitrine et à se lamenter et à supplier en regardant celui qu'ils ont transpercé. Ils se lamenteront sur lui comme on se lamente sur un fils unique. Ils le pleureront comme on pleure un premier-né. Premier-né est une expression très technique. Le premier-né, même s'il n'y a pas d'enfants qui suivent, l'enfant unique qu'on a eu, il est le premier-né qui a un privilège sur ceux qui suivront éventuellement. Quand Luc rapporte le récit de Noël, il dit « Marie enfanta son fils premier-né, elle l'emmaillota de l'ange ». Ça ne veut pas dire que Marie ait eu d'autres enfants après, mais c'est le premier-né que l'on devait racheter en quelque sorte. Le premier-né appartenait au Seigneur et on le rachetait en faisant une offrande au temple, d'un bœuf ou d'un taureau si on était riche, ou bien deux petites tourterelles ou deux colombes si on était pauvre, comme ce fut le cas pour Marie et Joseph. Mais ça nous parle le premier-né, le monogène, comme dit le prologue de l'évangile de Jean, le fils unique. En ce jour-là grandira la lamentation dans Jérusalem, comme la lamentation de Hadad-Rimmon, une grande défaite dans l'histoire du peuple hébreu, dans la plaine de Megiddon. Et il se lamentera le pays, clan par clan, le clan de la maison de David à part, avec leurs femmes à part, le clan de la maison de Nathan à part, avec leurs femmes à part, le clan de la maison de Lévi à part, avec leurs femmes à part, le clan de la maison de Shimei à part, avec leurs femmes à part, et tous les clans, ceux qui restent, clan par clan, à part, avec leurs femmes à part. Donc c'est une lamentation qui dure longtemps. On se frappe la poitrine, on pleure à cause de ce qu'on a fait, du crime que l'on a commis. Verset suivant, chapitre 13, verset 1. « En ce jour-là, il y aura une fontaine ouverte pour la maison de David et pour les habitants de Jérusalem pour laver péché et souillure. » Le lendemain, après cette longue lamentation à cause de celui qu'on a transpercé, il y a une fontaine qui commence à couler, neuve, une jeune fontaine qui commence à couler. Et l'eau de cette fontaine va purifier les habitants de Jérusalem de tout péché, de toute souillure. Jean s'est souvenu de ça quand il rapporte ce qui s'est passé. Le côté de Jésus transpercé par la lance, le côté de Jésus est ouvert, il coule de l'eau et du sang. Et si Jean cite ce verset, c'est dans l'espoir que nous allons faire comme les habitants de Jérusalem, nous frapper la poitrine, prendre conscience de notre péché. Prendre conscience de notre péché. Hein, donc si on se juge impeccable, tout pur, tout blanc, levons les yeux vers celui que nous avons transpercé et nous comprendrons que nous sommes pécheurs. Et la fontaine qui coule pour nous purifier, c'est celle qui a commencé de couler le soir du Vendredi Saint,
l'eau et le sang qui coulent du côté de Jésus, et qui vont devenir un fleuve immense, comme l'avait prophétisé Ézéchiel au chapitre 47, dans une merveilleuse vision que a Ézéchiel, qui est en exil dans l'Irak actuel, à des centaines de kilomètres de Jérusalem. Il voit dans une vision le temple de Jérusalem, et il voit que d'en dessus, du côté droit du temple, une petite source d'eau a commencé de couler. Et il y a un guide, un ange, qui lui fait parcourir en songe, enfin en vision, 1000 coudées, donc 1000 fois 45 centimètres, et le petit filet d'eau est déjà devenu une rivière, encore 1000 coudées, et l'eau lui monte non seulement jusqu'aux chevilles, mais jusqu'aux genoux, encore 1000 coudées, c'est devenu un fleuve impétueux, il lui faudrait nager dans ce fleuve, et partout où passe ce fleuve, la vie pullule, le poisson est abondant, même l'eau de la mer morte va être assainie, purifiée par ce fleuve, sur les bords duquel des arbres ont poussé à toute vitesse, qui vont donner du fruit 12 fois par an, et les feuilles de ces arbres sont capables de guérir même les nations païennes. De fait, quand Jean écrit son évangile, il sait que la petite source qui a coulé du côté droit, pourquoi représentons toujours la blessure de Jésus, non pas à gauche, mais à droite, parce que c'est du côté droit du temple que Ézéchiel avait vu couler la source, même si vous pouvez penser que le coup de lance a traversé jusqu'au cœur. Ça vous est permis, c'est même tout à fait recommandé de penser cela. Autant où Jean écrit son évangile, le petit peu d'eau et de sang qui coulait du côté du nouvel Adam, le premier Adam avait eu aussi le côté ouvert. Quand il était plongé dans un profond sommeil, Dieu lui avait ouvert le côté pour, à partir de la chair qui en était extraite, former une compagne de même grandeur, de même dignité que lui, la femme, la première Ève. Eh bien, sur la croix, plongé dans le sommeil de la mort, le nouvel Adam a aussi le côté ouvert. Et ce qui en coule, c'est l'eau et le sang, l'eau de l'Esprit Saint, l'eau de notre baptême, le sang de l'Eucharistie, des sacrements de l'Église qui ont déjà irrigué une grande partie de l'Empire romain quand Jean écrit son évangile. Toute l'Asie mineure a déjà été évangélisée, toute la Turquie actuelle, la Terre Sainte, bien sûr, la Macédoine, la Grèce, l'Espagne, le Portugal, l'Afrique du Nord, la Provincia Romana, le sud de la France, la Provence, la Provincia Romana. Tout ça a déjà été touché par l'Évangile, irrigué par l'Évangile. C'est devenu vraiment un fleuve. Et donc ce qui sort du côté de Jésus, c'est la nouvelle Ève. C'est l'Église, c'est la femme nouvelle, c'est l'Ève nouvelle, l'épouse du Christ. Et elle est symbolisée par la présence notée par Jean au pied de la croix de Marie, qui symbolise en elle la nouvelle Ève, l'Église qui naît du côté du Christ. Tout ça est une pure merveille. Eh bien, si tu veux te préparer à la confession et que tu as beaucoup de peine à découvrir les péchés de ta vie, c'est assez rare, la plupart des gens sont bien conscients, nous sommes bien conscients de nos fautes. Mais si ça peut t'aider, obéis à l'encouragement de Jean. Ils lèveront les yeux vers celui qu'ils ont transpercé. Ils contempleront celui qu'ils ont transpercé. Et souvent, par ce regard porté sur Jésus, nous comprenons mieux que nous sommes pécheurs, et nous aussi, nous nous lamentons, nous nous frappons la poitrine. Une autre manière, c'est de se laisser regarder par lui. Et là, vous en avez un très bel exemple, très touchant, dans l'évangile de Luc au chapitre 22e. C'est après la scène du reniement de Jésus par Pierre. Pierre avait fanfaronné, quand bien même tous t'abandonneraient, moi je ne t'abandonnerai jamais, je ne te renierai jamais. Et Jésus lui dit, cette nuit même, avant que le coq chante, tu m'auras renié 3 fois. Jamais de la vie.
Et voilà que, interrogé par une petite servante pendant le procès de Jésus, « Toi aussi, tu étais avec ce Nazaréen. »« Non, je ne connais pas cet homme. De qui parles-tu ?» Par trois fois, il prétend ne pas le connaître. Et le coq chante, et ça ne suffit pas pour qu'il prenne conscience de son péché. Je prends le texte. Ayant donc saisi Jésus, ils l'emmenèrent et l'introduisirent dans la maison du grand prêtre. Luc, chapitre 22, verset 54 et suivant. Quant à Pierre, il suivait de loin, et comme ils avaient allumé du feu au milieu de la cour et s'étaient assis autour, Pierre s'assit au milieu d'eux. Une servante le vit assis près de la flambée, et fixant les yeux sur lui, elle dit « Celui-là aussi était avec lui ». Mais lui nia en disant « Femme, je ne le connais pas ». Peu après, un autre, l'ayant vu, déclara « Toi aussi tu en es ». Et Pierre déclara « Homme, je n'en suis pas ». Environ une heure plus tard, un autre soutenait avec insistance « Sûrement, celui-là aussi était avec lui ». Et d'ailleurs, il est galiléen, il a un accent du terroir. Mais Pierre dit « Homme, je ne sais ce que tu dis ». Et à l'instant même, comme il parlait encore, un coq chanta. Alors, ceci est noté uniquement par Luc, l'évangéliste de la miséricorde. À ce moment-là, Jésus passe au cours de son procès à proximité. Et le Seigneur, se retournant, fixa son regard sur Pierre. Et Pierre se ressouvint de la parole du Seigneur qui lui avait dit avant que le coq chante. « Aujourd'hui, tu m'auras renié trois fois. » Et, sortant dehors, il pleura amèrement. Oui, Pierre n'a pas fait un examen de conscience, il n'a pas pris un papier de la chapelle de confession du Lot pour voir en quoi il était pécheur. Il ne s'est pas mis la tête dans les mains pour faire son examen de conscience. Même le chant du coq n'a pas suffi pour lui rappeler ce que Jésus lui avait dit. Mais c'est le regard de Jésus qui l'a transpercé. Un regard de miséricorde. Il s'est laissé regarder par Jésus. Et dans ce regard, il a compris son péché en même temps que la miséricorde qui lui était faite. C'est aussi là une merveille de ce sacrement. C'est que quand nous levons les yeux vers celui que nous avons transpercé, dans le même regard porté sur la plaie du côté, sur le cœur transpercé. Dans le même regard, nous comprenons que nous sommes pécheurs. Sinon, si toi,

cette souffrance atroce, cette humiliation, si tout va bien, entre l'homme et Dieu. Tout va bien entre Dieu et l'homme, mais pas entre l'homme et Dieu. Mais le même regard porté sur la plaie du cœur, qui te rappelle que tu es pécheur, ce même regard t'apprend que la miséricorde coule vers toi, car c'est du même orifice, c'est de la même plaie que coulent l'eau et le sang qui nous régénèrent, qui nous offrent la réconciliation. Les deux dans le même regard. Ça, c'est la pédagogie divine, de ne jamais nous révéler uniquement notre péché pour nous mettre la tête dedans, enfin, dans ce que nous avons fait de mal, nous humilier, nous écraser. Il ne nous montre jamais nos misères qu'en nous montrant en même temps sa miséricorde. S'il nous révélait uniquement notre misère, ça nous écraserait, ça nous clouerait au sol. Mais en même temps qu'il révèle notre misère, heureusement, il nous manifeste également sa miséricorde. Le vendredi saint, Jésus a porté le poids du péché du monde. Eh bien, quand nous vivons dans ce sacrement, l'aveu de nos fautes, nous le faisons en communion avec Jésus sur la croix le vendredi saint. Nous vivons en petit tout le mystère pascal de Jésus, depuis le vendredi saint, depuis le jeudi saint au soir, jusqu'au jour de Pâques. Nous vivons notre aveu en communion étroite avec Jésus qui, sur la croix, a avoué, confessé, lui, le Saint de Dieu, il a confessé le péché du monde entier. Et voilà que nous glissons dans son cœur, par notre confession, notre petite liste à nous, misérable, généralement peu inventive, pas beaucoup d'imagination, à peu près toujours les mêmes choses qui reviennent. Mais le Seigneur ne s'en fatigue pas. Nous vivons notre aveu en communion avec Jésus, le vendredi saint sur la croix. Et puis, quand nous avons terminé notre aveu, vient un moment où nous ne faisons rien. On se tait, et pendant ce temps-là, le prêtre nous dit quelques mots, pas trop longs de préférence. Le curé d'Ars, par exemple, et Jean Bosco également, des très grands confesseurs de l'histoire de l'Église, étaient très brefs dans leurs petites monitions. D'abord parce qu'il y avait des centaines de gens qui attendaient, mais aussi parce qu'ils allaient aussitôt à l'essentiel. Pendant ce temps-là, on ne fait rien. On peut le vivre en communion avec Jésus le samedi saint, dont le corps est au tombeau, inerte. Jésus, dans son âme, il visite les enfers, mais dans son corps, il est inerte, immobile, il ne fait rien. Si je puis dire, il attend la résurrection. Et nous aussi, il y a un petit moment mort de notre point de vue où nous ne faisons plus rien, nous ne disons plus nos péchés, nous attendons la parole de l'absolution. Et quand nous recevons l'absolution, absolvere en latin signifie délier, quand nous recevons le pardon qui nous délie, qui nous libère de nos fautes, nous pouvons vivre cela en communion avec Jésus ressuscité, qui retrouve, après la croix, où il était dans le sentiment que son Père était loin, il était comme affectivement, sensiblement coupé de lui. Et maintenant, il est libéré, absous, si je puis dire, non seulement des souffrances de la passion, mais aussi des affres de l'Hadès, des affres du séjour des morts, du Sheol. Il est libéré, absous de tout cela. Et il nous offre depuis Pâques la grande absolution pascale. Et quand nous recevons notre petite absolution personnelle, après l'aveu de nos fautes et après le petit temps de silence, eh bien nous participons à la joie de Jésus au jour de sa résurrection. C'est vivre, en se confessant, en résumé, la totalité du mystère pascal de Jésus, depuis le jeudi saint jusqu'au jour de Pâques.

Tenez-vous prêts. C'est à l'heure où vous n'y penserez pas que le Fils de l'homme viendra. Luc 12, 40.

0: Voilà, bonjour ou rebonjour à tous. Soyez les bienvenus pour cette méditation sur la beauté qui s'inscrit dans le cadre de toute une session que nous vivons depuis quelques jours en notre sanctuaire, donc avec un parcours, on pourrait dire, d'ouverture à la beauté. Je vous propose de terminer, c'est la dernière des méditations, par un regard sur, comment vous dire ça, comment on va pouvoir prendre dans notre vie quotidienne un chemin de beauté, voyez, comme une sorte d'appel à la beauté dans notre quotidien. Pour ça, on va se référer aux œuvres artistiques et de voir comment les artistes en quête de beau peuvent nous aider à accueillir l'Esprit Saint comme le grand artiste de l'univers et nous encourager à ce que notre vie personnelle soit une vie d'artiste, qu'on cherche à faire de notre vie une œuvre belle. Voilà la proposition qui nous est faite. Et comme c'est un chemin qui veut vous ouvrir à ce que ça puisse se concrétiser ensuite dans votre vie, on va se mettre à l'écoute d'un poème de Saint-Augustin et ensuite de sa mise en musique par les chanoinesses de la Mère de Dieu d'Asie. Chaque méditation a ainsi commencé, hein, pour que nous puissions entrer en fait dans la prière et que cette méditation ne soit pas une simple réflexion, mais qu'elle soit en fait une manière de nous rendre disponibles sur le chemin de beauté où le Seigneur nous attend. Je vous invite à ce que nous nous disposions à la prière, au nom du Père, du Fils et du Saint-Esprit. Et avec saint Augustin, nous écoutons Chante et marche.
1: Et alléluia. Ce n'est pas par les sons qui s'envolent que nous le disions, mais par les sentiments du cœur. Que signifie Amen et que signifie Alléluia? Amen signifie c'est vrai. Alléluia signifie louer Dieu. En effet, Dieu est la vérité. Sans diminution, sans augmentation, la vérité éternelle, stable, demeurant toujours incorruptible. Mais quand nous le verrons alors face à face, c'est d'une manière bien différente et avec un mouvement d'amour incroyablement différent que nous dirons c'est vrai. Et nous dirons ainsi chaque fois Amen, avec une satiété insatiable. Sans aucun ennui et avec une joie perpétuelle, nous verrons le vrai et nous le contemplerons avec une évidence absolue, enflammée d'amour pour la vérité et adhérente à elle par une chaste étreinte tout incorporelle. Nous le louerons d'une telle voix et nous dirons Alléluia, en s'exhortant les uns les autres à cette même louange, dans un très brûlant amour les uns pour les autres et pour Dieu. Tous les citoyens de cette cité diront Alléluia, parce qu'ils diront Amen.

Voilà cet appel à prendre le chemin, c'est ce chemin vers la vie éternelle, hein, prendre ce chemin d'une marche vers toujours plus de beauté dans nos vies. Pour ça, je vais vous proposer dans un premier temps quelques considérations sur l'art, non pas pour faire de la philosophie artistique, hein, mais vraiment pour en tirer des conséquences spirituelles, un déploiement spirituel. Avec deux questions que je vous propose de nous poser. Est-ce que l'art doit viser le beau et est-ce que l'art est universel ou a chacun ses goûts? Bon, vous avez 5 heures, je ramasse les copies. Alors, ça fait assez sujet de philo, voyez, mais je pense que c'est important qu'on puisse l'accueillir. Alors, la philo, c'est la réflexion aussi de la sagesse et de l'intelligence, hein, c'est nécessaire, mais plutôt pour en tirer, encore une fois, des conséquences spirituelles. Pour ça, je vous propose quelques pistes de réflexion, d'abord sur est-ce que l'art doit viser le beau? Pendant des siècles, incontestablement, l'objectif de la beauté, c'était de révéler et de célébrer, l'objectif de l'art, pardon, c'était de révéler et de célébrer la beauté. Et on constate qu'au XXe siècle, il y a comme un changement, il y a comme une rupture. On a cru pouvoir dissocier l'art et la beauté, assez souvent dans un but de choquer ou simplement d'émouvoir, en tout cas de susciter une réaction un peu à l'égard de l'ordre établi. Voyez? Donc il y a quelque chose de positif, hein, dans le fait de vouloir faire réagir, mais on se rend compte que si l'art ne cherche pas le beau, il risque justement de se nourrir de formes de déformation, hein, jusqu'à viser le sordide. Vous avez sans doute entendu parler de ces expériences artistiques hautement discutables, et on se demande si ça peut encore être appelé de l'art, comme le Piss-Christ, hein. Dans de l'urine, mettre un Christ dans de l'urine ou des choses comme ça. Et on nous a présenté cela comme de l'art, et des fois c'est subventionné par de l'argent public, et il y a quand même vraiment de quoi s'interroger. Oui, c'est une forme de persécution, mais d'abord de violence faite à la beauté, voyez. Et Barnett Newman, qui est un peintre américain de l'expressionnisme abstrait du XXe siècle, il disait que le désir de détruire le beau a été la force motrice de l'art moderne. C'est terrible, hein, le désir de détruire le beau, voyez. Et il prend l'exemple de mettre des moustaches à la Joconde, hein, comme l'a fait Marcel Duchamp en 1919. Voilà un témoignage éloquent de ce projet qui vise juste à détruire et à choquer. Alors, essayons de comprendre ce phénomène, en fait. Pourquoi on en est venu là? Alors, attention, il y a des artistes qui continuent à chercher le beau, hein, mais on se rend compte que le courant majoritaire, ou en tout cas celui à qui on offre le plus de moyens de s'exprimer, il est plutôt dans ce sens d'un art qui doit choquer. La première raison qu'on peut trouver, c'est l'académicien François Cheng, dont je vous ai dit qu'il était vraiment un grand philosophe de l'art, hein, et je vous encourage à lire l'un de ses ouvrages, en tout cas les 5 méditations sur la beauté qu'il a écrite en 2008. Il voit dans la séparation entre l'art et la beauté une première raison. Il dit l'effondrement de l'humanisme provoqué par les successives tragédies au niveau planétaire. Un petit peu ce que le philosophe Yankelevitch avait écrit au sujet du pardon après les camps de concentration nazis. Il avait dit le pardon est mort dans les camps de concentration. Comme pour dire, on était devant quelque chose de tellement grave que la capacité à pardonner en est morte. On pourrait dire, devant les drames du XXe siècle, pareillement, il y a quelque chose de tellement laid que la représentation de la beauté en est morte. Alors on se rend compte que cette interprétation, elle a une part, à mon avis, assez juste. Elle me semble quand même un peu limitée par le fait que toute époque a eu ses drames, hein. Est-ce que vraiment on peut dire que le XXe siècle a été pire que les autres? J'en sais rien. Peut-être dans des nombres plus massifs qu'auparavant, quoique, hein, c'est discutable. Donc on pourrait se dire, bah tiens, c'est quand même peut-être un peu exclusif de considérer que c'est uniquement les drames du XXe siècle qui ont conduit à cette forme d'art qui vient exprimer la laideur, parce qu'il n'y a plus que de la laideur. Et la beauté est morte. Et on se rend compte que c'est excessif. Quoi qu'il en soit, puisque notre approche est spirituelle, je crois que spirituellement, il y a une forme de résistance qui est un témoignage d'espérance que de dire que jamais le tragique ne l'emporte sur le beau. Et là, nous avons à le revendiquer, nous avons à en témoigner. Jamais le laid n'est plus fort que le beau, jamais le laid ne peut tuer le beau. Et à la limite, on se rend compte qu'on ne peut pas se contenter de revendiquer ce postulat, il doit se concrétiser dans nos vies. Voyez.
Si je dis je crois que le laid ne peut pas l'emporter sur le beau, ben dans ma manière de regarder les autres, je vais m'intéresser au beau plutôt qu'au laid. Dans ma manière de parler de l'Église, je vais m'intéresser au beau plutôt qu'au laid. Hein. Et on se rend compte que des fois, comme chrétien, même parler de sa communauté paroissiale, on va insister sur le laid, des petites divisions, des petits pouvoirs, ceci, cela, au lieu de dire, mais c'est quand même beau de pouvoir se rassembler pour célébrer notre Seigneur et d'être authentiquement des frères et des sœurs. Vous voyez, je crois qu'on a vraiment un témoignage à apporter de ce côté-là. Une deuxième raison qui expliquerait la séparation, la coupure entre l'art et la beauté, ce serait, et je pense que c'est assez juste à accueillir, le fait que l'art s'est coupé de la beauté parce qu'il s'est coupé de la recherche de transcendance. Ça me semble quelque chose de très intéressant qui a été développé par Paul Valadier dans son ouvrage « La beauté fait signe ». Il écrit ceci, c'est au numéro 1 sur vos feuilles. Et d'ailleurs, ce qu'il dit du politique est intéressant dans le contexte coronavirusien qui est le nôtre. Voilà ce qu'il écrit. « De même que le politique semble perdre aspiration et souffle au profit de l'administration ou de l'expertise à partir du moment où il revendique une totale autonomie par rapport à la sphère religieuse. De même, l'art semble manquer d'âme, entendant de souffle et d'élan, dès lors qu'il coupe ses liens avec la recherche de la beauté et avec un monde de transcendance qu'elle suppose en réalité. » Mais à partir du moment où on est en quête de beau, on s'ouvre à la transcendance. On l'a vu à plusieurs reprises cette semaine. Je vais même citer quelques philosophes qui se revendiquaient comme athées, mais qui, devant le beau, parlaient d'une origine, parlaient d'une source, sans jamais lui donner un nom divin, pour ainsi dire. Mais il se rendait compte que devant le beau, il y a comme un appel à s'ouvrir à plus grand. Ouais. Et donc effectivement, quand on coupe l'art d'une perspective transcendante, on vient le couper de la beauté. Hein. Il me semble que cette interprétation de Paul Valadier est très intéressante. Et l'art en vient à ne plus vouloir refléter du plus grand que lui-même. Là aussi, interpellation spirituelle intéressante, voyez. Est-ce qu'on est attentif à ce que notre vie soit toujours ouverte à la transcendance pour que notre petite vie à nous, hein, c'est pas grand-chose notre petite vie, hein, eh bien, qu'elle puisse être le témoignage, qu'elle reflète plus grand que nous. C'est ça qu'on est appelé à faire comme chrétien. Non pas dire « regardez comme je suis remarquable », mais dire « regardez comme je suis faible et combien dans ma faiblesse le Seigneur peut exprimer sa grandeur ». Là, je vous renvoie à saint Paul dans la lettre... La première ou deuxième, aux Corinthiens qu'on avait vu hier, où saint Paul dit « Lorsque je suis faible, c'est alors que je suis fort. » Voyez, parce que c'est la puissance du Seigneur qui se déploie dans ma faiblesse. Il aurait pu dire « En fait, j'arrive à refléter du plus grand que moi. » Non pas par mes forces, mais parce que je dis « Oui Seigneur, viens et fais. » Donc voilà, une deuxième raison du divorce entre l'art et la beauté, ce serait... Le refus ou bien le manque d'attention, parce que est-ce que c'est volontaire ou pas, on peut en discuter, de l'art d'être en quête de transcendance. Une troisième raison qui me semble aussi bien intéressante, on la doit au philosophe allemand Byung-Chul Han, très intéressant aussi ce philosophe, il a écrit un ouvrage qui s'appelle « Sauvons le beau » en 2015. Et lui, en fait, il analyse notre société marquée par le numérique. Donc ça, c'est surtout vrai pour le beau de ces dernières années, on va dire, de ces 15 ou 20 dernières années. Mais finalement, avec un phénomène qui existait peut-être déjà et qui s'amplifie avec le numérique fonctionne sur quoi ? Sur le stimuli et l'excitation. C'est le principe des jeux vidéo, c'est le principe, on pourrait dire même des réseaux sociaux, hein, tout ça fonctionne sur le stimuli et l'excitation. Autrement dit, il y a quelque chose d'un consommable qu'on va aller rechercher en permanence. Et on se rend compte que le fonctionnement numérique induit une forme de recherche pas forcément consciente, de toujours plus intense. C'est des études qui ont été faites, par exemple, concernant la pornographie. On se rend compte que les jeunes qui vont, et les moins jeunes qui vont vers la pornographie, vont toujours vers du plus intense. Il y a une sorte de phénomène de quête d'intensification permanente. Et on se rend compte que ça crée en l'être humain une forme de recherche d'accomplissement de soi dans l'intensité. C'est très marquant quand on regarde les réseaux sociaux, par exemple. Il y a des gens qui vont prendre en photo le plat tout banal qu'ils vont manger au restaurant, mais forcément, ça va être le meilleur sandwich qu'ils ont mangé de leur vie. Voyez, il y a toujours besoin de prouver que notre vie est intense. Voyez, comme si une vie manquant d'intensité ne manquerait d'être vécue, ne valerait pas la peine d'être vécue.
C'est important aussi sur le plan spirituel, hein, parce que sur le plan spirituel, on peut être dans une forme de quête d'intensité. Ah, j'allais me confesser, je vais me sentir bien. Ah, tout va vibrer en moi. Bien sûr que si on fait une confession authentique, on se sent dans une paix profonde, parce qu'on est rétabli dans l'état de grâce, quoi. Voyez. Mais si l'objectif de notre vie spirituelle, c'est la recherche de stimuli, la recherche d'intensité, on va s'égarer, parce qu'on sera plus en recherche de Dieu, on sera en recherche de ressenti. Voyez. Et finalement, quand on ne vivra pas des moments forts de ressenti, quand on sera dans des moments faibles, ben là, on va tout envoyer balader. Voyez. Donc attention à cette quête de moments forts, d'autant que, je le dis d'autant plus dans un sanctuaire, que c'est souvent des lieux qui offrent des moments forts, lesquels moments forts sont là pour nous faire accueillir des moments faibles. Voyez. Et que dans les moments faibles, on ne soit pas simplement dans la nostalgie d'un moment fort qui n'est plus, mais qu'on soit dans un déploiement de ce moment fort dans le quotidien le plus ordinaire. Voilà trois propositions hein, qui mériteraient peut-être d'être affinées. Je me rends compte que je suis qu'au début de ma propre réflexion, mais pour essayer de comprendre ce divorce entre l'art et le beau, hein, donc soit une visée idéologique, soit conséquence de l'histoire, soit refus de transcendance, soit cette manière d'être omnubilé sur l'intensité. Et donc, devant l'art va devoir aussi exprimer quoi ? De l'intense. Donc, il va falloir ressentir quelque chose qui va choquer, qui va émouvoir. Mais on ne sera pas dans la recherche d'une réalité plus profonde de beauté. Voilà, c'est des pistes de réflexion que je vous invite à vous approprier, à approfondir, vous pouvez ne pas être d'accord, hein, évidemment, hein, mais en tout cas, je vous les offre comme des provocations à la réflexion. À partir de là, j'aimerais aborder une autre question qui a des incidences spirituelles. Est-ce que c'est chacun ses goûts ? Finalement, moi, je vais trouver ça beau et pas les autres. Ou est-ce qu'il y a, dans l'art, comme dans la contemplation d'une beauté naturelle, quelque chose d'universel ? En fait, la question est importante, hein. Parce que si nous cherchons à vivre une vie spirituelle fondée sur la beauté, encore faut-il que cette beauté présente une forme d'universalité, sans quoi la spiritualité risque de devenir simplement quelque chose qui est centré sur moi. On sait que c'est toujours le risque hein, de la vie spirituelle. Et finalement, on ne vive pas une vie spirituelle qui accueille quelque chose de plus grand que nous, mais qu'on se construise une vie spirituelle à partir de nos désirs ou de nos peurs. Donc, s'il n'y a pas de beauté universelle, je vais trouver beau ce que je veux, et si une vie spirituelle, c'est une vie de beauté, ben finalement, je me fais ma vie spirituelle à moi, oui, qui est une tentation fréquente aujourd'hui. Ça, je prends, ça, je prends pas. On a des chrétiens qui vont prendre la vie de charité du Christ, mais qui vont pas croire que Jésus est ressuscité. Comment c'est possible ? Voyez ? Y a des chrétiens qui vont accueillir la miséricorde divine, mais qui vont refuser l'enfer, qui fait aussi partie des vérités révélées. Donc on se rend compte que la tentation est grande de sélectionner, de prendre ce qui nous convient dans une dimension d'une foi purement subjective. Et la foi doit arriver à concilier le subjectif de ma rencontre avec le Christ, et ça personne ne peut la vivre à ma place, et l'universel d'une foi que j'ai reçue, hein, que j'ai reçue et qui appartient à l'Église. Et il me semble que c'est là où l'art et la beauté peuvent nous rejoindre, parce qu'une expérience de beauté, elle est d'abord subjective. Je me mets devant la Joconde, je trouve ça beau. Je ne trouve pas ça beau parce qu'on m'a dit que la Joconde était belle. Voyez ? Je trouve ça beau parce qu'en étant devant la Joconde, ou pensez, je ne sais pas, je vais prendre une œuvre que j'aime beaucoup, la Pietà de Michel-Ange. Je trouve ça magnifique, cette Pietà. Voilà. Je me dis, quand j'arrive devant la Pietà de Michel-Ange, à chaque fois, même si je la connais bien et que je l'ai vue 50 000 fois en photo, ah, je suis saisi par sa beauté. Pas parce qu'on m'avait dit, tu sais, la Pietà de Michel-Ange, elle est belle. Oui. Mais parce que ma confrontation, enfin positive, hein, avec cette œuvre, fait que je la trouve belle, de manière subjective. Mais dès que j'ai mon expérience subjective, il y a quelque chose de plus grand que le subjectif qui s'éveille en moi. Si à côté, il y a quelqu'un qui dit, oh, qu'est-ce qu'elle est laide, cette Pietà, je dirais, non, elle est belle, quoi. Vous voyez ? Donc, je me rends compte qu'il y a en fait quelque chose de plus que le subjectif. Je suis en attente que ce que je trouve beau soit partagé par d'autres. Voyez ? On dit les goûts et les couleurs, ça ne se discute pas, mais qu'est-ce qu'on en discute en fait ? Ouais. On en discute beaucoup des goûts et des couleurs. Parce que justement, on se rend compte que dans les goûts et les couleurs, ce n'est pas du chacun pour soi. On a envie que les autres fassent la même expérience de nous que nous. Voyez ? Quand on voit quelque chose de beau, on dit à quelqu'un qui rejoint, t'as vu comme c'est beau ? On lui demande pas, est-ce que tu trouves ça beau ? Ouais.
C'est intéressant que notre manière de le présenter, c'est « je sens bien que mon expérience subjective, elle porte quelque chose d'universel. » Et donc à l'autre, je vais dire « tu as vu comme c'est beau. » Voyez ? Et quand ce constat n'est pas partagé, hein, c'est le cas devant ma statue de ma Pietà de Michel-Ange, je suis désemparé. Ça m'arrivait une fois au Louvre, j'étais tout content, on venait de restaurer l'oratoire Benoît. Avant, il y avait une statue d'un argenté, mais vous savez, peinture argentée, une vierge peinte argentée, oh, pas terrible, un crucifix noir énorme, et des murs d'un gris jaune pas terrible. Quoi. À chaque fois que je rentrais dans cet oratoire Benoît, qui est un beau lieu de prière, je me disais, ça porte pas à la prière. Alors j'étais tout content qu'on le réaménage, avec une magnifique statue de Marie, hein. N'hésitez pas à aller voir, hein, cet oratoire Benoît, au bout de ce bâtiment à l'étage, et un Christ qui est crucifié en gloire en même temps, qui me semble bien convenir à un oratoire eucharistique, qui est là pour nous rappeler que Jésus a donné sa vie et il est vivant. Voyez. Tout fier que cet oratoire soit repeint, terminé, et je croise une personne qui dit « Ah non, mais cet oratoire, c'est catastrophique. Hein. Vous nous avez mis un Christ qui ressemble plus à un clown qu'autre chose, et ce Jésus qui semble se gratter l'oreille, parce qu'effectivement l'enfant Jésus, il est tranquillement, il repose comme ça avec sa main sur l'oreille, sur la poitrine de Marie. J'ai commencé à essayer de discuter et je me suis rendu compte que c'était pas possible. Et en fait, je me disais, mais il n'est pas possible que cette femme puisse penser ça. Qu'est-ce qu'il y avait derrière? Est-ce que c'était mon orgueil parce que c'est moi qui avais décidé la restauration de cet oratoire et donc je voulais que cette femme le trouve beau? Il y avait un peu de ça, parce que tout est toujours un peu mélangé. Hein. Donc effectivement, ça me titillait qu'elle ne trouve pas beau mon projet, que je trouvais beau. Mais par-delà ça, j'ai goûté cette expérience du « il n'est pas possible qu'on ne trouve pas ça beau ». Voyez, une sorte de réflexe désemparé. Je ne savais plus quoi faire, je ne savais plus quoi dire. Parce que je me rendais compte que ça dépassait une simple argumentation. Il ne s'agissait pas pour moi de trouver les bonnes raisons pour la convaincre. Il s'agissait de lui dire, ouvrez les yeux quoi, c'est tellement plus beau qu'avant. Et donc j'étais confronté au fait que j'étais convaincu que cette beauté portait quelque chose d'universel. Et quelqu'un qui ne voulait pas y adhérer, ça me dérangeait, encore une fois, non pas à titre personnel, mais je me disais, cette personne, elle manque quelque chose. Elle manque de s'ouvrir à une réalité qui est tellement importante et qui pourrait lui faire tellement de bien. Voyez ? Quand je vois du beau, je suis convaincu que ce beau est pour tous. Voyez ? Et en fait, vous trouvez là toute la raison d'être de l'évangélisation. Pourquoi nous sommes appelés à témoigner auprès des autres que Jésus-Christ est bien sauveur du monde. C'est pas pour qu'il y ait toujours plus de gâteaux et que ça rapporte plus aux quêtes et tout ça. Hein. C'est parce que c'est tellement beau qu'on a envie que les autres découvrent cette beauté. Et d'ailleurs, on se rend compte qu'il n'y a finalement pas d'évangélisation sans d'abord une conviction. La conviction, c'est vraiment beau. Et que cette bonne nouvelle, comme on le dit, cette belle nouvelle, on pourrait dire aussi, est tellement belle et tellement bonne que si vraiment j'aime les autres, je ne peux pas les laisser à côté de cette nouvelle-là. Elle est là la source de l'élan missionnaire de l'Église, qu'on a parfois transformé en prosélytisme volontaire ou pas, j'en sais rien. Mais en tout cas, il est important, et je crois que la beauté peut nous y aider, à retrouver l'élan missionnaire, l'élan d'évangélisation. On parle beaucoup aujourd'hui de la nouvelle évangélisation, hein, en disant nous sommes tous des disciples missionnaires appelés à évangéliser. Spontanément, on se dit bah, « comment je vais faire ?» Et puis, j'ai pas trop le courage. Et puis, bon, les autres, ils ont le droit de penser autre chose. Mais non, on n'est pas dans de la revendication d'une idée. On est dans la conviction que c'est tellement beau qu'on ne peut pas laisser les autres à côté de cette beauté. Okay. Ça, c'est fondamentalement là que nous trouvons notre élan missionnaire. Alors, j'avance un petit peu pour vous proposer... quand même juste évoquer, à partir du moment où il y a cette conviction que le beau n'est pas simplement quelque chose de subjectif que je ressens, mais d'universel à partager, et que par amour pour les autres, j'ai envie de les y ouvrir, on peut s'interroger sur l'éducation à la beauté. Voyez. Il y a des professeurs parmi nous, je crois que dans toute matière d'ailleurs que l'on enseigne, il y a un appel à éduquer à la beauté. Voyez. Parce que même des formules de mathématiques portent quelque chose de beau, en un sens. Voyez. Et je pense qu'on peut s'interroger
que ce soit ceux parmi vous qui êtes grands-parents, comment vous éduquez vos petits-enfants à la beauté? Si vous êtes parents, évidemment, à l'égard de vos enfants, ou si vous avez tout rôle d'éducateur, comment est-ce que vous éduquez à la beauté? Et pour éduquer, faut avoir conscience qu'il y a quelque chose à transmettre. Donc, qu'on n'est pas dans du pur subjectif d'une expérience personnelle. Okay. Donc après, on pourrait regarder quels peuvent être des grands critères d'une éducation à la beauté. Je ne vais pas trop le faire maintenant. Si jamais ça vous intéresse, je vous renvoie à un travail qui avait été fait par le Conseil pontifical pour la culture, hein, c'est l'un des organismes du Saint-Siège, qui avait écrit un texte en 2006, « La via pulchritudinis ». Alors on traduit du latin en français « la voie de la beauté okay. », en disant que c'était la première voie pour ouvrir les cœurs. Et d'ailleurs, ça a été retranscrit sur le plan des sanctuaires, en disant les sanctuaires, leur mission essentielle, la Providence a voulu que les sanctuaires soient très souvent dans des lieux beaux, pour que justement la voie de la beauté puisse ouvrir à l'accueil de Dieu. Et donc on lit dans ce document, texte numéro 4 sur vos feuilles, l'appel à s'engager à éduquer les jeunes à la beauté, les aider à développer un esprit critique face à l'offre de culture médiatique, et à façonner leur sensibilité et leur caractère pour les élever et les conduire à une réelle maturité. Je trouve intéressant que l'éveil à la beauté soit perçu sous l'angle de la maturité. On va dire, voilà, si vraiment on veut aider des personnes à devenir des adultes matures, il faut les éduquer à la beauté. Et pas simplement à la subjectivité du « je trouve ça beau, je trouve ça laid » ou la recherche de l'émotion intense, comme je vous le disais tout à l'heure. À partir de là, on va pouvoir faire un saut supplémentaire. Puisque le grand artiste, le meilleur artiste que toute la réalité ait jamais possédé, c'est pas Van Gogh, c'est pas Mozart, c'est l'Esprit Saint. C'est l'Esprit Saint. Ah oui, c'est encore plus grand que Michel-Ange. Ah oui. Voilà, c'est l'Esprit Saint. Je trouve que c'est beau d'accueillir l'Esprit Saint comme le grand artiste de l'univers. Vous voyez ? Parce que ça nous permet de voir Dieu, on en a parlé dans la première méditation, avec toute cette générosité, cette fantaisie qu'on peut voir dans un artiste. Voyez, Dieu, quand il crée, il fait pas un schéma, il fait une œuvre d'art. Voyez, l'Esprit Saint, quand il agit dans nos cœurs, il fait pas des schémas, il fait œuvre d'artiste. Voyez. Et quand on invoque l'Esprit Saint, viens Esprit Saint, on lui dit, sois artiste en moi. Alors on peut dire que l'Esprit Saint, il est d'abord artiste dans les artistes, hein. C'est vrai qu'il leur apporte quelque chose aux artistes. L'académicien François Tcheng dit « l'artiste se transforme en célébrant ». L'artiste qui se rend disponible à l'Esprit Saint se transforme en célébrant. C'est très joli de voir ainsi que l'artiste peut devenir un célébrant, voilà, à la fois en vivant une expérience d'intériorité en lui-même, hein, d'artiste, et en s'ouvrant à la transcendance. Il réalise une célébration. Voyez. Tout c'est quelque chose de très beau. Je ne sais pas si ça vous parle, mais moi, ça me parle. Ouais. Il est artiste des artistes, et puis il est artiste en chacun d'entre nous. Et je trouve que ça peut être une belle approche spirituelle que de dire à l'Esprit-Saint « Sois l'artiste en moi ». Ça me fait penser au livre de Jérémie, je ne sais plus si c'est Jérémie, non, c'est Isaïe. Isaïe, chapitre 64, je l'avais écrit là. Seigneur, c'est toi notre Père. Nous sommes l'argile et c'est toi qui nous façonne. Voyez ? L'artisan et même l'artiste, c'est toi, Seigneur, et moi je suis la matière première. Bah, viens travailler ta matière première. Voyez ? C'est quoi le travail de la matière première ? C'est pas d'essayer d'être belle par elle-même, mais c'est de se laisser travailler par l'artiste. Et là, vous avez finalement toute la logique de l'agir de la grâce et notre responsabilité personnelle. Des fois, on a du mal à concilier la grâce et la liberté. On les voit comme deux réalités presque opposées. Voyez. Mais non, en fait, la liberté, c'est de consentir à être cette matière. On laisse l'artiste rejoindre la matière et la travailler comme il l'entend. Et là où c'est difficile, c'est que nous, on est une matière qui a déjà décidé par avance à quoi elle devait ressembler. C'est là où ça coince. Voyez. Quand le potier travaille son œuvre, si l'argile a déjà décidé qu'il serait un vase alors que le potier voulait faire une soupière, bah, le résultat, ça va pas être terrible. Hein. Une sorte de conflit entre le projet du potier et la manière dont l'argile y résiste, ça fera pas une belle œuvre. Voyez.
Donc on perçoit bien que tout l'enjeu de notre vie spirituelle, c'est-à-dire de notre vie de tous les jours, c'est de laisser l'artiste nous travailler. Sans dire à l'artiste, c'est ça que je dois devenir. Non, je te laisse devenir ce que tu veux que je devienne. Et à ce moment-là, ça fera une œuvre belle. Voyez. Et pour ça, il faut accepter de nous laisser travailler. C'est dans cette logique qu'on peut accueillir le jour du sabbat dans l'Ancien Testament. C'est quoi le jour du sabbat? C'est un jour pendant lequel on ne travaille pas. Pourquoi? C'est-à-dire? C'est-à-dire? Je vous titille, mais se laisser travailler par Dieu. Vous voyez? C'est intéressant que le sabbat insiste sur cette notion de travail. Pour dire, allez, il y a 6 jours où vous travaillez, il y a un jour où vous vous laissez travailler. Allez. Et d'où l'importance encore aujourd'hui de notre dimanche, même si le dimanche n'est pas un sabbat transposé au jour d'après. Hein. Bien sûr, c'est autre chose. C'est le jour de la résurrection. Hein. Donc, le dimanche nous fait déjà goûter l'éternité qui n'aura pas de fin. Mais il y a quand même aussi quelque chose de cela dans l'arrêt du dimanche, de nous offrir au moins un jour dans la semaine où non seulement personnellement, mais également socialement, on arrête de travailler pour se laisser travailler. Voyez ? Je trouve qu'il y a quelque chose de vital dans une société, qu'elle soit pas en permanence à vouloir faire quelque chose et produire. Hein. C'est tout le problème aussi des sites internet où on peut acheter jour et nuit, dimanche et semaine. C'est qu'on est en permanence dans cette logique-là. Et donc on n'est pas disponible à autre chose, à un autre rapport au monde. Voyez ? Et c'est pourquoi je crois qu'on est appelé à revendiquer le dimanche, non pas en disant, voilà, personne va travailler, comme ça tout le monde ira à la messe, ça, excusez-moi, mais c'est râpé, hein. Mais au moins pour se dire, on a le rôle d'offrir à nos frères et sœurs, même qui ne connaissent pas le Christ, un jour où ils vont être dans un autre rapport au monde que celui du travail et de la consommation. C'est quelque chose qui me semble vraiment vital. Ce travail que le Seigneur fait en nous, il peut être doux, où il peut être rude. L'Esprit Saint peut être un artiste qui nous caresse, comme le peintre le fait de sa toile avec son pinceau, ou un artiste qui nous travaille au burin, comme le sculpteur le fait de son morceau de marbre. Dans les deux cas, c'est pour faire une œuvre belle. Et je crois qu'il faut accepter qu'il y ait un peu des deux dans notre vie spirituelle. Peut-être que spontanément, on préfère plutôt être caressé comme la toile est caressée par le pinceau, et le coup de burin, non merci. Je vous renvoie pour cela, si ça vous intéresse, une très belle homélie de Saint Padre Pio. Vous trouverez cette homélie tout simplement sur un moteur de recherche en tapant homélie Padre Pio burin. Voilà. Mettez burin et vous verrez, cette homélie va apparaître. Et voilà ce que dit Padre Pio. Il faut être Padre Pio pour le dire. Hein. Moi, j'oserais peut-être pas prêcher comme ça. C'est par les coups répétés d'un burin salutaire et un nettoyage soigneux que l'artiste divin, ouais, il emploie le mot, hein, veut préparer les pierres avec lesquelles se construit l'édifice éternel. Ainsi chante notre tendre mère, la Sainte Église catholique, dans l'hymne de l'office de la dédicace d'une église. Et il en va vraiment ainsi. On peut affirmer à juste titre que chaque âme destinée à la gloire éternelle est faite pour élever l'édifice éternel. Un maçon qui veut bâtir une maison doit avant tout bien nettoyer les pierres qu'il veut utiliser pour la construction. Ce qu'il obtient à coups de marteau et de burin, le Père Céleste se comporte de la même manière avec les âmes choisies. Spontanément, on pourrait dire, ok Seigneur, ne me choisis pas, hein, parce que coup de burin, non merci. Hein. Voilà. Oui, ne l'accueillons pas comme, allez, plus on se rapproche de Dieu, plus on en bave. Ce n'est pas ça la logique qui est derrière. Voyez, c'est plus on consent à ce que Dieu soit l'artiste de nos vies, plus on le laisse prendre la forme que lui sait être bonne pour nous, qui est la forme qui nous dispose à l'éternité. Voyez. Et de fait, des fois, il faut peut-être des coups de burin. Si vous préférez un vocabulaire plus joannique, hein, c'est-à-dire plus lié à l'évangile de Saint Jean, vous allez dans Jean chapitre 15 et vous voyez la parabole de la vigne. La vigne, pour qu'elle porte du fruit, qu'est-ce que fait le vigneron ? Il l'émonde. Il coupe les branches dans lesquelles l'énergie, la sève, vient se perdre en des ramifications inutiles pour que l'essentiel de l'énergie, de la sève, aille dans le raisin afin de faire du bon fruit. Oui. Donc Jésus nous montre bien qu'il y a cette logique-là d'une taille qui n'est pas très très agréable sur le moment. Si on demandait à la vigne si elle veut être taillée, elle dirait non merci. Oui. De même pour nous. Quand le Seigneur vient nous tailler, on dit plutôt non merci. Mais est-ce qu'on peut croire que c'est parce qu'il vise du plus beau pour nous ? Alors il va venir tailler dans
peut-être dans certains de nos projets, parce que c'était des projets trop égocentrés, trop pour notre gloriole. Il va venir tailler dans notre porte-monnaie, parce que si on met notre cœur dans l'argent, ça peut avoir des conséquences graves. Et Jésus est très clair, on ne peut pas servir à la fois Dieu et l'argent. Et de fait, voyez, donc, je rappelle la boîte à offrandes qui se trouve au fond de la salle pour vous garder de rentrer dans ce piège. Ah, voilà. Voilà, je vous en prie, c'est un service que je vous rends évidemment. Voilà. Donc, je vous invite à accueillir. Et finalement, je me demande si c'est pas ça quand on dit la providence. Voyez, à accueillir l'œuvre artistique de Dieu dans ma vie, même quand ça c'est pas à coup de pinceau qui caresse. Je crois que dans sa providence, dans sa recherche de beauté sublime, lui qui n'est que beauté, Dieu fait du beau. Même si des fois, c'est un coup de burin. Voyez. Pas évident, hein? Parce que quand on reçoit le coup de burin, on ne chante pas forcément Alléluia. Voyez. Dernier aspect de la méditation, je vous invite à ce que nous consentions à faire de notre vie une œuvre d'art. Je trouve très intéressant, pour ne pas dire un peu inquiétant, que cette idée de faire de notre vie une œuvre d'art se soit né chez des philosophes athées, et justement en réaction à la morale chrétienne. Ça va être des Michel Foucault, Friedrich Nietzsche, et plus récemment Michel Onfray, qui vont dire, allez, on abandonne toutes les règles de morale, on essaie de faire de notre vie une belle œuvre. Et je me dis que c'est dommage que ce soit des philosophes athées qui se soient saisis de cela, alors que c'est profondément évangélique. Voyez. L'évangile n'est pas respecter les règles. Regardez comment Jésus, par amour pour eux évidemment, va rentrer dans l'art, excusez-moi, des pharisiens. Très souvent, Jésus, paf, il y va avec les pharisiens. Hypocrite, machin, vous purifiez l'extérieur de la coupe, vous voyez, il y va franco, hein, parce que les pharisiens se réfugient dans des règles. À la limite, les règles, c'est pratique. Hein. J'ai accompli la règle, je suis clean, exactement. Quand on dit qu'il s'agit de faire du beau, qui peut dire qu'il a fini de faire du beau? Ouais. Donc il y a quelque chose de plus déstabilisant dans l'appel à la beauté, parce qu'il y a quelque chose de jamais achevé, quelque chose qui peut toujours se poursuivre et toujours se perfectionner. Ouais. Donc c'est plus engageant que dire simplement « Le jour du sabbat, je dois faire que 30 pas, j'ai fait 30 pas, je m'arrête. Ouf, je suis fidèle à Dieu, c'est bon. » Donc, conséquence, je gagne mon ciel. Ouais. Et on est dans cette logique méritoire. Avec le beau, on sort de la logique méritoire. Personne ne peut dire « C'est bon, j'ai fait du assez beau de ma vie, donc je mérite le ciel. » Jamais. Voyez. Et donc on comprend, on recomprend que la logique spirituelle n'est pas une logique de mérite pour gagner le ciel, mais de disponibilité à nous laisser rejoindre par du plus beau que nous. Et là, on sort des catégories permis, défendu, on rentre dans quelque chose de beaucoup plus profond. L'important, c'est pas permis, défendu, c'est est-ce que ça fait grandir la beauté ou pas. Ça, c'est un critère intéressant de qualité de vie, si je puis dire. Alors, quand je vous dis que c'est les philosophes athées qui se sont attribués cette réalité de la vie comme une œuvre d'art, c'est pas tout à fait juste. J'ai trouvé un théologien, Pic de la Mirandole. On est en 1486, donc c'est quand même quelque chose d'assez ancien. Il allait, en fait, dans ce sens-là, avec le vocabulaire de l'époque, mais je trouve intéressant de le repérer. Je vous ai mis le texte au numéro 8. Voilà ce que dit Pic de la Mirandole. En fait, il fait parler Dieu. Et voilà ce que dit Dieu. « Je t'ai mis au milieu du monde afin que tu puisses mieux contempler autour de toi ce que le monde contient, afin que, souverain de toi-même, tu achèves ta propre forme librement à la façon d'un peintre ou d'un sculpteur. Tu pourras dégénérer en formes inférieures comme celles des bêtes ou bien, par décision de ton esprit, être régénéré, atteindre les formes supérieures qui sont divines. » Voilà, cette liberté qui nous est laissée. Donc là, non seulement on laisse l'Esprit Saint être artiste de nos vies, mais on se décide à être artiste de nous-mêmes en choisissant finalement si on veut faire une belle œuvre ou dégrader en œuvres inférieures. Et c'est intéressant parce que ça nous montre, oui, que l'être humain, il n'est pas seulement fait par Dieu, il collabore à l'œuvre de Dieu qui le fait. Vous voyez cet amour que Dieu a pour nous, hein, cette... Imaginez quand Dieu a décidé de créer l'être humain, quoi. Il s'est dit, oh, je ne vais pas faire comme la plante qui est belle et puis c'est tout.
Je vais créer un être à mon image et à ma ressemblance que je ne vais pas simplement faire, mais que je vais inviter à collaborer à mon œuvre, même dans sa manière de se construire lui-même, pour l'encourager à faire du beau. Voyez. Et cette œuvre, on ne la réalise pas tout seul. On n'est pas artiste de notre vie tout seul. On est ensemble artistes. Ensemble, nous sur Terre, ensemble avec l'aide du ciel. Et c'est là où je pense qu'on peut accueillir la spiritualité mariale dans notre œuvre d'artiste de nos vies. On cherche à faire une vie belle, on n'y arrive pas toujours, mais la plus belle de toutes les créatures que le monde ait jamais portée, la Vierge Marie, vient non seulement intercéder pour nous afin de nous aider à ce que notre vie soit plus belle, mais d'elle-même, par son amour maternel, elle rend notre vie plus belle. C'est en tout cas comme ça que j'interprète cette belle histoire racontée par Saint Louis-Marie Grignon de Montfort, le grand apôtre de la Vierge Marie, contemporain de Benoît Trancurel, qui raconte cette histoire. Je la cite souvent au lot, donc certains d'entre vous la connaissent peut-être déjà bien. Texte numéro 9. C'est un pauvre paysan qui, pour payer son fermage au roi, n'a en main qu'une pomme véreuse. Avec un si piètre tribut, il a toutes les chances d'être rejeté par son maître. Mais si pauvre soit-il, il a au moins une immense richesse, celle d'être un ami intime de la reine. Cette dernière, toute remplie d'affection pour l'humble paysan, ne va pas manquer d'arranger les choses. Amie du pauvre paysan et respectueuse envers le roi, n'ôterait-elle pas de cette pomme ce qu'il y a de véreux et de gâté, et ne la mettrait-elle pas dans un bassin d'or entouré de fleurs? Et le roi pourrait-il s'empêcher de la recevoir, même avec joie, des mains de la reine qui aime ce paysan? Le roi, c'est le Seigneur, c'est Jésus-Christ. La reine, c'est Marie. Le pauvre paysan, c'est nous. Voyez. Donc, ce qu'on essaye de faire de beau, voyez. Vous essayez de faire une belle œuvre, voilà. Vous essayez de faire du bien. Puis bon, le bien que vous faites, il est toujours assez moyen, voyez. Et vous le présentez à Jésus. Entre le moment où vous le présentez à Jésus et le moment où ça arrive à Jésus, hop, il y a Marie qui passe et qui embellit. Voyez. Elle retire ce qu'il y a de véreux, elle met dans un bassin d'or et elle dit, mon fils, regarde comme c'est beau ce qu'il ou elle a fait. Voyez. C'est ça l'intercession de Marie. Voyez. Marie intercède non pas parce qu'elle serait, elle trouverait les arguments valables auprès de Jésus, mais parce qu'elle embellit ce qui en nous n'est pas très beau et elle montre à Jésus ce qu'il y a de beau. Voyez. Et là, on est vraiment sur une présence de Marie exceptionnelle qui fait le cœur de notre spiritualité mariale. Je termine en vous proposant quelques principes de la vie comme une œuvre d'art. Comment on peut être artiste de nos vies? Donc j'ai essayé de regarder comment un artiste pouvait réaliser une œuvre d'art en disant comment on peut l'appliquer à toute notre vie pour qu'elle soit œuvre d'art. D'abord, il me semble qu'un bon artiste, c'est un bon observateur. C'est quelqu'un qui sait percevoir des choses. Autrement dit, qui sait être en capacité de recevoir. Et une très belle parole qu'on attribue à Mozart, je ne sais pas si elle est effectivement de lui, mais elle est tellement belle qu'on va lui laisser. Je cherche les notes qui s'aiment. Voyez, je cherche les notes qui s'aiment. Voilà. Et je crois qu'il y a vraiment quelque chose de cet ordre-là. Pour qu'on puisse faire du beau, il faut d'abord être en capacité de réception de quelque chose qui nous est donné. Or, surtout quand on a été éduqué dans l'autre sens, où il faut faire, on n'est pas toujours aisément en capacité de réception. Je crois que ça vaut la peine de se poser la question, est-ce que vraiment je sais recevoir? On peut prendre des exemples très concrets. Recevoir un cadeau, on n'est pas toujours très à l'aise. Voyez, c'est pas si évident. En un sens, c'est plus facile d'offrir un cadeau. La posture d'offrir le cadeau est une posture plus confortable que la posture de recevoir le cadeau. Or, on se rend compte que la vie chrétienne, c'est une vie de réception. Des fois, souvent, on dit « oui, il faut tout donner au Seigneur ». Je crois qu'il faut d'abord tout recevoir. Voyez. Et quand on est dans la logique du don, il y a quelque chose qui n'est pas assez complet. Quand je donne, je maîtrise. Quand je reçois, je suis disponible. J'aime beaucoup la formule du mariage. Je te reçois comme épouse, je te reçois comme époux. C'est pas je te prends. Voyez. Donc quelque chose, une capacité à recevoir. Est-ce que nous savons recevoir? Voyez. Est-ce que du Seigneur nous savons recevoir? C'est pas si évident. Voyez. Et puis, le corollaire de la réception, c'est la recherche. Quand je suis en disponibilité à recevoir, c'est que je cherche ce qui va m'être donné. Et là, vous avez le cœur de la vie spirituelle. J'aime beaucoup le psaume 33, au verset 11, qui dit «
Ils loueront le Seigneur ceux qui le cherchent. C'est pas ils loueront le Seigneur ceux qui le trouvent. Quand même intéressant. Ouais. Parce que trouver peut avoir une sorte de mainmise sur. Chercher, c'est rester en disponibilité. Ouais. Comment nous louons le Seigneur? En le cherchant. Parfois, nous, on préférerait avoir une vie de foi un peu tranquille, en maîtrisant les choses. Voyez, donc, en ayant trouvé. Et le Seigneur nous dit, cherche encore. Voyez, cherche encore. Et finalement, qu'est-ce qu'aimer, sinon chercher sans cesse? Voyez. Donc, c'est la première piste. Pour être artiste de nos vies, il faut être en capacité de réception. Deuxième piste, pour être artiste de nos vies, il faut concilier les différents, pas tout ce qui se vit en nous. Je vous rappelle, on avait vu Kant qui parlait d'un jeu intérieur de toutes nos facultés. Voilà. Et il s'agit de concilier en nous tout ce qu'on pourrait avoir tendance à opposer. Je pense la raison et l'affectivité. Voyez. Intelligence sensible, notre part émotionnelle. On se rend compte que à certaines époques de la vie ou à certaines époques de l'histoire, et certains d'entre nous ont été marqués sans doute par l'une ou l'autre de ces époques, on se rend compte qu'on a privilégié un aspect ou un autre. Je disais tout à l'heure, aujourd'hui on privilégie l'émotionnel, hein, c'est le ressenti qui compte. Il y a quelques décennies, on privilégiait le rationnel, c'est l'intelligence qui compte, le ressenti on s'en méfie, hein. Tout ce qui est émotionnel, oh là là, c'est désordonné, c'est machin. Et finalement, faire de notre vie une œuvre d'art, c'est un appel à concilier le tout, à ne rejeter ni la part rationnelle de notre être, ni sa part affective. Mais plutôt à concilier les deux pour arriver à faire quelque chose de beau. Voyez. Nous ne sommes pas qu'un cerveau. Moi, j'ai souvenir de mes premières années de vie chrétienne, pour le dire ainsi, en tout cas quand j'en ai eu conscience, j'ai l'impression qu'un chrétien, quand il faisait la messe, il venait à la messe, il venait avec son cerveau. D'ailleurs, il fallait surtout pas qu'on bouge. Hein. Si on se mettait à genoux à l'église, on regardait de travers. Bon, alors voyons, un peu de dignité, restez debout. On avait oublié que notre corps fait aussi partie de notre prière. Et qu'à cet égard, l'agenouillement ou l'encens, qui sollicite à la fois la vue et l'odorat, font partie de la démarche spirituelle. On n'est pas dans du pur rationnel. On peut trouver des raisons. On utilise l'encens parce que la fumée qui monte au ciel représente notre prière. Et on voit que la fumée, elle ne monte pas comme ça. Elle monte comme ça. Ah oui, bah comme ma prière. Voyez. Donc on peut trouver des raisons. Mais on se rend compte que ça dépasse la pure raison. Si on est dans la pure raison, on en vient à faire des liturgies blabla. On ne vit plus la liturgie, on nous l'explique en permanence. On nous explique la première lecture, comme ça on va être sûr qu'on vient la comprendre dans le bon sens, plutôt que de laisser l'Esprit Saint nous éclairer. On nous explique les gestes avant qu'on les vive pour être sûr qu'on les vive bien. Et finalement, on ne fait plus confiance à notre capacité à accueillir un geste. S'il est bien fait, il sera signifiant. Et donc avec tout le signe qu'il peut représenter pour mon intelligence, mais aussi pour ma sensibilité, pour mon cœur, pour mon émotion. Et il me semble qu'on est dans une période assez heureuse pour cela, puisque le balancier me semble revenir de manière un peu plus raisonnable dans des liturgies qui prennent davantage en compte la réalité de tout l'être humain. En tout cas, il me semble que c'est quelque chose vers lequel il nous faut avancer, et que si jamais vous sentez que, bah tiens, il vous manque peut-être quelque chose de ce côté-là, je vous invite à accepter d'y être attentif. Troisième piste et dernière pour être artiste de nos vies. Un artiste, c'est pas un copiste. Il peut y avoir d'excellents copistes. Hein, ça, certainement, des fois même bluffants. Voyez. Sauf qu'on ne parlera pas d'eux comme des artistes. On dira que c'est des bons artisans, ils ont une belle technique. Mais on ne parlera pas d'artiste. Voyez. L'artiste n'est pas un copiste. Autrement dit, si je veux être artiste de ma vie, il faut que j'accepte l'audace de mon originalité. Ouais. L'audace de mon originalité. Ce qui veut dire d'abord, pas se comparer aux autres. Les disciples de Jésus, ils se comparent. Lequel est le plus grand? Mais non. Si c'était dit, chacun son originalité et chacun sa beauté. Voyez. Et la comparaison, ça peut être un poison. Hein. Ça conduit à la jalousie, ça entraîne des relations dans les familles ou dans les communautés paroissiales qui peuvent être vraiment terribles. Donc abandonner la comparaison pour accueillir l'originalité propre à chacun. C'est vraiment comme ça que j'ai accueilli la très belle lettre encyclique que le pape François a écrite en mars 2018 ou 19, je crois que c'était 19, sur la sainteté. L'appel universel à la sainteté. Vous avez entendu parler de ça ? Gaudete et exultate. Et le Saint-Père, de manière très ajustée, nous dit les saints nous sont présentés non pas comme
des modèles à copier, voyez, mais comme des appels à notre propre sainteté originelle. Bon, je vous dis sa phrase, ce sera mieux que de le paraphraser bêtement. Il y a des témoins qui sont utiles pour nous encourager et pour nous motiver, mais non pour que nous les copions. Voyez, car cela pourrait même nous éloigner de la route unique et spécifique que le Seigneur veut pour nous. Voyez, on n'est pas des photocopieuses. Voyez, on est appelé à vivre l'originalité propre au fait que je suis différent de vous, parce que le Seigneur m'a créé unique. Et à cet égard, je n'ai pas à copier Padre Pio pour être un saint prêtre, voyez. J'ai à être Ludovic, qui essaye d'être un saint prêtre. Waouh, je suis loin de Padre Pio. Ben, je ne me compare pas, arrêtez. Mais quand même. Voyez, et je pense que vraiment ça peut nous aider d'abord à sortir de certaines culpabilités ou représentations des saints comme des super-héros absolument inaccessibles. Alors qu'en fait, l'important c'est de voir en eux des gens qui ont une vie tellement belle que ça nous donne envie de ne pas nous contenter d'une médiocrité. Même si la sainteté, elle peut se vivre dans la simplicité d'être attentive à votre voisine d'appartement parce qu'elle est peut-être seule et qu'elle a besoin de soutien. Et c'est là où se vit la sainteté. Voyez. En conclusion, je dirais que la grandeur des artistes, alors je vais dire des artistes authentiques, hein, c'est-à-dire des artistes qui sont en quête de beauté, c'est finalement d'augmenter la beauté du monde. Voyez. Quand Michel-Ange a fait la Pietà, il a rendu le monde plus beau. Parce qu'il y a une chose de plus, une chose belle de plus dans le monde. Voyez. Quand Rembrandt a fait le retour du fils prodigue, il a augmenté la beauté dans le monde. Parce qu'il y a eu une œuvre belle en plus dans le monde. Et vous voyez où je veux en venir par rapport à nos propres vies, hein. C'est-à-dire que cette quête de beauté n'est pas simplement une forme de performance personnelle qu'il s'agirait d'acquérir, mais d'un appel qui nous est lancé à nous tous ensemble de rendre notre monde plus beau. Si je veux susciter des acquiescements complets lors d'une homélie, je dis « Oh, ce monde est dur, pourri, horrible !» Ah, tout le monde, oui. Attendez, si on se disait « Ah, ce monde, comment aujourd'hui on va le rendre plus beau ?» Et comment ce soir en se couchant, on pourra dire « Le monde est plus beau ce soir qu'il ne l'était ce matin. » Ça, c'est une vie chrétienne. Voyez. Et ça ne se vit pas forcément en disant « Le monde va être plus beau parce que je décide de partir missionnaire en Chine. Hein. » Ça va être « Le monde est plus beau parce que voilà, je sais pas, je vais accorder de l'attention à une personne qui m'énerve. » Voilà, là, ça rendra le monde plus beau. Voyez. Donc cet appel à être artiste de nos vies, c'est véritablement cet appel à se dire « Nous avons la capacité, le Seigneur, dans la confiance infinie qu'il a envers nous, nous donne sa capacité à rendre le monde qu'il a créé encore plus beau. » Voyez ? Nous sommes dans un monde qui n'est pas achevé, qui est en cours. Voyez ? En cours de quoi ? En cours d'embellissement. Jusqu'à sa beauté éternelle. Voyez ? Mais cette beauté éternelle, elle n'est pas une sorte de passage d'un monde laid à la beauté du ciel. Elle est un appel à ce qu'on prépare. Voyez, est-ce que toute la vie soit tremplin, une beauté toujours plus grande pour qu'elle se déploie éternellement. Et ça, ça se vit ensemble en se décidant à vouloir rendre la vie plus belle. C'est ce que je vous souhaite de vivre et aussi de goûter en ce sanctuaire de grâce. Gloire au Père et au Fils et au Saint-Esprit, comme il était au commencement, maintenant et toujours, et dans les siècles des siècles. Amen.

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1: La vérité germera de la terre, et du ciel se penchera la justice. Psaume 84, 12.

Il était une fois un grand missionnaire. Il avait quitté son pays, il avait quitté sa terre, sa famille, sa culture, sa langue. Il avait tout quitté pour partir dans un pays de mission lointain. Et là, il avait effectué un ministère extraordinaire. Il avait construit des écoles, construit des dispensaires. Il avait même baptisé, on dit, en 20 ans, plus de 5000. Et arrivé à un âge avancé, il a décidé d'aller faire une retraite. Alors il commence sa retraite et vous savez, comme dans toutes les retraites avec les pères jésuites, on prend un temps pour relire sa vie. Puis c'est un très très bel exercice qui est très fécond. Alors il relit sa vie, puis à un moment donné, comme on disait ce matin, il est plein de gratitude, il dit « Seigneur, merci. Merci parce que tout ce que j'ai vécu, c'est toi qui me l'as donné. Merci pour tout ce que j'ai pu, par toi, par ta grâce, vivre comme missionnaire. » Et on le donnait en exemple dans sa congrégation. Un homme infatigable. Alors il dit « Seigneur, merci. » Puis tu vois, si tu n'aurais pas été là, Seigneur, j'aurais pas pu la construire, toutes ces écoles, et puis ces dispensaires, là maintenant il y a beaucoup de jeunes qui sont éduqués, et puis beaucoup de gens qui sont soignés. Puis à ce moment-là, il y a une petite voix qui dit « Oh, c'est bien Jean, il s'appelait Jean. » Il dit « C'est bien Jean, mais c'est pas assez. » Ben, Jean est surpris. Il dit « Jésus, c'est pas assez. Ben, j'ai quitté mon pays, j'ai quitté ma famille. Il a fallu que je mange comme eux, puis on ne mangeait pas comme ça chez moi, puis il a fallu que j'apprenne une langue, puis tout ça, c'était... Puis j'ai tout fait ça pour toi, Seigneur, pour toi. » Oh, puis Jésus lui dit « Oh Jean, c'est formidable. T'es vraiment là un bon missionnaire. Mais c'est pas assez. » Ah ben Jean était décontenancé. Il dit « Mais Seigneur, là, ces milliers d'enfants que j'ai baptisés, ils sont rentrés dans ton église, ils deviennent les enfants du Père. » Puis j'ai sué quand même pour leur apprendre le catéchisme. J'ai tout fait ça pour toi, puis j'ai passé des heures et des heures à préparer le catéchisme pour leur donner le mieux que je pouvais. Je l'ai fait pour toi. Oh, je me suis dit, mais c'est formidable, Jean, tu sais. Mais c'est pas assez. Ben là, Jean, il est au bout du rouleau. Il dit, mais Seigneur, qu'est-ce que tu veux? Je t'ai tout donné, qu'est-ce que tu veux encore? Je lui ai dit, il y a une chose, Jean, que tu m'as pas donné. Ce sont tes péchés. Ce sont tes péchés. Il a tout donné, toutes les grandes choses qu'il a faites, mais il a très bien reconnu que c'était le Seigneur qui l'avait fait en lui. Et Jésus lui disait, c'est pas assez. Peut-être que c'est aussi ce qui nous arrive assez souvent. Le thème que je voudrais aborder avec vous cet après-midi et méditer avec vous, ce thème « Miséricorde de Dieu et soif de l'homme ». Il y a une très belle phrase qu'il y a quelques jours, on m'a apprise, de saint François de Sales. Saint François de Sales, je crois, c'est dans le traité de l'amour de Dieu, qui dit ceci, « Notre misère, c'est le trône de la miséricorde de Dieu. » Lorsque Van écrit sa quatrième rédaction, celle que nous avons, c'est la quatrième rédaction. Il commence l'autobiographie ainsi à la page 29, je cite. Révérend Père, il s'adresse au Père Boucher. Quelques lignes plus bas, il lui dit « Je veux moi aussi raconter toutes les grâces

bon Dieu a orné mon âme afin de chanter avec vous, mon Père, un cantique de louange à la miséricorde infinie de Dieu. Et il va aller plus loin en disant, page 31, « Toutes les grâces que Dieu m'a accordées, elles sont toutes passées par les mains maternelles de Marie. » Mais il va dire, juste après, à la page 32, « Puisque ma destinée est d'être un pétale détaché, je pense que dans ma vie, il n'y aura guère de douceur. La souffrance, voilà toute l'image de ma vie. » Oui, mon Père, c'est bien vrai. Très tôt, j'ai connu la souffrance et presque toute ma vie a été une souffrance. Comment est-il possible qu'un homme qui écrit cela, qui dit presque toute ma vie a été une souffrance, comment cet homme peut-il commencer son autobiographie en disant « Ce que je vais écrire, c'est pour chanter la miséricorde de Dieu. » Alors, voulez-vous, cet après-midi, comme hier, je vous propose un petit itinéraire. Hier, c'était les trois mouvements de l'amour dans la vie de Vannes. Cet après-midi, en prenant même le vocabulaire de Vannes, je voudrais vous présenter les trois cantiques de la miséricorde dans la vie de Vannes. Quand vous avez été à la basilique, sans doute, vous avez été, bien sûr, vous recueillir après avoir salué le Seigneur. Vous avez été sur la droite, tout proche des reliques de la petite Thérèse. Mais très vite, on est un petit peu distrait, mais c'est une bonne distraction, par le Christ qui est au-dessus. Et le Christ qui est au-dessus est comme ça. Il y a deux gestes sur lui qui sont exprimés. Il va chercher tous ceux et toutes celles qui regardent comme Vannes, qui lèvent leur regard vers la miséricorde, et puis il les offre à Dieu. C'est le Christ ressuscité. Et le sculpteur, Claude Roth, quand il a sculpté ce crucifix, lorsqu'il a voulu faire le côté transpercé du Christ, s'est trouvé face à une faille dans le bois. Le bois avait craqué, juste à l'endroit du cœur du Christ. Et je ne peux pas rester trop longtemps devant les reliques de Thérèse sans le regarder. Et puis lui dire, probablement comme Thérèse le fait à longueur de journée, « Seigneur, viens chercher tous les pauvres de miséricorde, puis offre-les au Père. Toi, le grand prêtre. Notre monde d'aujourd'hui, notre monde contemporain a terriblement soif de miséricorde parce qu'il est terriblement marqué par la culpabilité. Mais une culpabilité nauséabonde, une culpabilité qui sent la mort. Pas une culpabilité qui le tourne vers Dieu, mais une culpabilité qui l'enferme. Vous savez que dans le mot enfermé, il y a un mot, c'est l'enfer. L'enfer. Qu'il met en enfer, c'est-à-dire qu'il replie sur lui-même. Et à un moment donné, l'être humain ne peut plus respirer, il n'y a plus d'espace, il étouffe. Et Vannes est dans notre monde, et je le crois, cette petite voix qui fait écho à la miséricorde de Jésus. Mon Père, j'écris ces lignes pour chanter le cantique à la miséricorde de Dieu. Et ma vie n'a été que souffrance. C'est pas étonnant que le petit Vannes soit entré dans cette congrégation que Jésus a voulu pour son Église, qui n'est pas meilleure ni moins bonne que les autres, mais qu'à travers saint Alphonse de Ligori, qui lui-même a fait aussi cette profonde expérience de la miséricorde, et pour lui-même, et pour ceux vers qui le Seigneur l'a envoyé. C'est pas étonnant que le petit Vannes ait été choisi même par saint Alphonse, puisque vous vous souvenez, dans une vision, saint Alphonse, cet homme habillé en noir, que Vannes va reconnaître un jour dans les couloirs du couvent, dans une statue, c'était lui.
Il a reconnu que c'était saint Alphonse. Et dans le songe qu'il a eu, saint Alphonse lui disait « Veux-tu ? Veux-tu ?» Probablement que c'était un peu, si je peux me permettre de continuer la question de saint Alphonse, « Veux-tu être l'écho de la miséricorde ?» Et je crois profondément que le petit Van a été l'écho de la miséricorde de Dieu dans sa vie, de l'évangile de Jésus, le Christ, selon saint Luc, au chapitre 7. Un pharisien avait invité Jésus à manger avec lui, et Jésus entra chez lui et prit place à table. Survint une femme, une pécheresse. Elle avait appris que Jésus mangeait chez le pharisien, et elle apportait un vase précieux, plein de parfums. Et tout en pleurs, elle se tenait derrière lui à ses pieds, ses larmes mouillaient les pieds de Jésus. Elle les essuyait avec ses cheveux, les couvrait de baisers, et y versait le parfum. Alors en voyant cela, le pharisien qui avait invité Jésus se dit en lui-même, « Si cet homme était un prophète, il saurait qui est cette femme qui le touche, une pécheresse. » Et Jésus prit la parole et lui dit, « Simon, j'ai quelque chose à te dire. » « Parle, maître. » Un créancier avait deux débiteurs. Le premier lui devait 500 pièces d'argent, l'autre 50. Et comme ni l'un ni l'autre ne pouvaient rembourser, il remit à tous deux leurs dettes. Simon, lequel des deux l'aimera davantage? Simon lui répondit, c'est celui à qui il a remis davantage, il me semble. Tu as raison. Mais tu vois, Simon, tu vois cette femme. Je suis entré chez toi et tu ne m'as pas versé d'eau sur les pieds. Et elle, elle a mouillé de ses larmes. Et essuyer mes pieds avec ses cheveux. Tu ne m'as pas embrassé, mais depuis son entrée, elle n'a pas cessé d'embrasser mes pieds. Tu ne m'as pas versé de parfum sur la tête. Et elle, elle m'a versé un parfum précieux sur les pieds. Je te dis, Simon, si ses péchés, ses nombreux péchés sont pardonnés, c'est parce qu'elle a beaucoup aimé. Notre monde aujourd'hui souffre de la soif, d'une soif profonde, qui est la soif de miséricorde. Et saint Augustin l'avait bien compris lorsqu'à un moment donné il écrit « Notre vie c'est finalement l'histoire de la rencontre de deux soifs. » La soif de Dieu et la soif de l'homme. La soif de Dieu dans notre entretien d'aujourd'hui s'appelle la miséricorde. La soif de Dieu, c'est la soif de se donner. Parce que Dieu est plénitude et toute sa soif, c'est de se donner. De donner la vie, de se donner. Mais la soif de l'être humain, dit saint Augustin, la soif de l'être humain, c'est une soif qui vient d'un manque. La soif de Dieu, elle vient de la plénitude de Dieu. Mais notre soif à nous, elle est la soif d'un manque. Et c'est une soif pour être remplie, étanchée, remplie. Et il n'y a que Dieu pour la remplir. Seulement voilà, comme disait Madeleine Delbrel, aujourd'hui, on cherche Dieu partout, sauf là où il est, partout. Et un peu plus loin, elle écrit, « Il faut se savoir perdu pour vouloir être sauvé. » Est-ce qu'il va falloir que notre monde descende encore plus bas pour qu'il veuille être sauvé? La petite Thérèse, un jour, disait dans une de ses lettres, je pense que c'est à Céline, « Les lumières sur ma pauvreté me sont plus utiles que les lumières sur Dieu. » Alors je vous invite à ce que nous fassions un petit bout de chemin avec les pauvretés de Van et le chant de la miséricorde qui sourd de son cœur. Mais comme Marie qui chante son action de grâce, ça n'est pas Van qui va chanter, comme ce n'est pas Marie qui chante. C'est Dieu qui chante sa joie et qui trouve écho dans le cœur de Marie. Et voilà pourquoi Marie, elle chante. Mais elle ne chante pas son chant, elle chante le chant de Dieu. Et Dieu a mis des paroles humaines par Marie, par la bouche, par la gorge de Marie.
Mais c'est Dieu qui, par Marie, chante sa joie. Il a trouvé en Marie cette âme accordée à son projet de salut. Eh bien, le chant de miséricorde qui sort du cœur de Vannes, c'est le chant de Dieu. C'est Dieu qui chante un cantique de miséricorde, espérant que nos cœurs, ayant enlevé les écouteurs de la jeune femme qui arrivait là ce matin, là, cool, espérant qu'on enlèvera nos écouteurs pour l'entendre. Vous savez, cette petite mélodie dont je vous parlais hier, qui, lorsqu'on l'entend, est comme à un moment donné accordée à cette mélodie qui est au fond de nous. Et les deux mélodies se reconnaissent, elles ne se confondent pas, elles se reconnaissent. Le premier cantique de la miséricorde dans la vie de Vannes, c'est à sa première communion et à la confirmation. Comment Dieu va, à travers les manques et les souffrances, Dieu va chanter son cantique de miséricorde. Dans l'autobiographie, à la page 29 que je voudrais vous lire, par petits bouts, hein. Excusez-moi, je me suis trompé, page 72. Il vient pour la première communion et voilà ce qu'il écrit. « L'heure a sonné, la minute tant désirée est arrivée. Je m'avance vers la table sainte, l'âme débordante de joie. Et je ne manque pas de rappeler sans cesse à Jésus de venir à moi sous la forme d'un tout petit enfant. Et après avoir reçu la communion, mon être n'est rien d'autre que Jésus lui-même résidant en moi. Je suis devenu comme une goutte d'eau perdue dans l'immense océan. Maintenant, il ne reste plus que Jésus et moi. Je ne suis que le petit rien de Jésus. C'est dire que je suis devenu Jésus et que Jésus ne fait plus qu'un avec moi. » Si ce n'est pas un cantique d'action de grâce qui sort du cœur de Jésus lui-même dans la bouche de Vannes, qu'est-ce que c'est? Mais Vannes continue. « Recevant tous mes désirs, le Seigneur m'a comblé. Mais on m'a obligé, comme beaucoup d'autres enfants, à réciter des prières, toutes faites. De là que la joie d'un entretien cœur à cœur a été interrompue et que Jésus présent dans notre âme n'a plus entendu que des prières qui ne s'harmonisaient pas avec les sentiments intimes de chacun des enfants. Auparavant, je n'avais jamais entendu personne me parler d'une intimité toute spontanée dans les rapports avec Dieu. Cette conception que j'avais de la prière a été souvent pour moi cause de tourments, mais finalement, j'ai dû l'abandonner pour me ranger à l'avis de plusieurs confesseurs et catéchistes qui affirmaient qu'il valait mieux réciter beaucoup de formules. Et de là mes rapports avec Dieu. J'ai perdu tout mon naturel. C'est pourquoi toujours je sentais qu'il y avait une lacune dans ma manière d'aimer. Si bien que plus tard, Dieu devra envoyer une sainte pour faire revivre chez moi cette conception de la prière que j'avais été forcé d'abandonner. Et il va demander pour sa première communion deux grâces. La première grâce, il va demander à Jésus, il va lui dire « Je te demande la grâce de jamais te séparer de toi. » Ce que le prêtre, vous savez, redit à chaque messe. Et donne la grâce de ne jamais être séparé de toi. Puis la deuxième grâce, il était déjà missionnaire. La deuxième grâce, il l'a demandé à Jésus en disant qu'il voulait que Jésus réalise son désir de voir tous les hommes croire en Dieu Père. Voilà les deux grâces qu'il a demandées pour sa première communion. Voilà ce cantique de miséricorde qui sort du cœur de ce jeune homme en qui il y a eu beaucoup de... qui a beaucoup rencontré de vents contraires, qui avait comme spontanément cette capacité, hein, dont Jules ce matin nous a parlé, et que saint Alphonse a très bien écrit dans un petit livret, il avait cette capacité de parler familièrement avec Dieu. Dieu était comme un ami. Et puis on lui a appris, non, Dieu n'est pas un ami. Alors, il faut le prier, puis il faut être sérieux, puis voilà, puis il faut se concentrer, puis voilà, quantité d'exercices qui n'étaient pas naturels en lui.
J'ai compris ce récit-là et cette expérience de Van m'a aidé beaucoup à vivre une expérience que je vis depuis 2 mois avec des enfants. Il y a des moments dans la paroisse qui m'ont dit « on aimerait bien faire un petit groupe pour des enfants qui ont entre 3 et 6, 7 ans, puis qu'on prie avec eux. » Miséricorde, qu'est-ce que je vais faire ? Mais il dit, mon père, vous ferez comme vous pourrez, mais on a besoin d'un prêtre avec nous. Mais je dis, mais est-ce que vous avez quelque chose ? Ah non ! Vous savez, nous, on a besoin de cadre. Hein, puis lui, il n'avait pas besoin de cadre, c'était tout naturel. Puis à un moment donné, je me suis retrouvé avec 20 petits bons hommes et petites bonnes femmes, là. Puis ils rentraient dans l'église avec les cierges. Puis on allait faire un salut à la Vierge Marie. Puis ensuite, on va vers le Saint-Sacrement. Je dis, qu'est-ce que je vais faire avec ? Alors, je prends le Saint-Sacrement, le corps de Jésus, puis je le mets dans l'ostensoir, puis je le mets sur l'autel. Puis je redescends avec eux. Un petit moment de silence, puis je les regarde un petit peu, savoir qu'est-ce que je vais faire, qu'est-ce que je vais dire. Je les regarde, puis ils étaient tous comme ça. Puis je ne veux pas troubler le silence. Et puis à un moment donné, l'un ou l'autre, avec une maman, ont commencé à dire ce qui venait dans leur cœur. Puis j'ai appris avec eux un petit peu, ça va continuer encore pendant quelques mois. Alors si on se revoit l'année prochaine, je vous dirai les progrès que j'ai faits, hein, mais qui m'ont fait faire. C'est qu'à un moment donné, je me suis dit quand même, là, il va falloir que Jésus soit plus proche d'eux. Alors je suis monté jusqu'à l'autel, j'ai pris l'ostensoir, puis je suis venu au milieu d'eux, je me suis agenouillé, parce qu'ils étaient tous agenouillés, puis assis. J'ai dit, vous venez plus près, hein. Alors, je venais plus près, regardez. Et puis, comme tout naturellement, je me suis dit, il va falloir leur apprendre à prier. J'ai dit, vous répétez hein, après moi. Jésus, je crois en toi. Jésus, je crois que tu m'aimes de tout ton cœur. Puis Jésus, je t'aime de tout mon cœur. Alors pendant 2 fois, on n'a fait que ça. Alors je disais des petits mots comme ça, des petites phrases comme ça. Puis répétez. Puis j'ai l'impression qu'avec eux, j'apprends un petit peu aussi à prier. Puis c'est à leur contact que le Seigneur fait des belles choses. Et ça, c'est le chant de miséricorde de Dieu. Il chante dans nos cœurs ce que nous, on serait incapables. C'est dire, parce qu'on a chanté tout à l'heure, « Jésus, je t'aime, je t'aime, je t'aime, Jésus, je t'aime. » Et oui, mais comment dire « Jésus, je t'aime » si ce n'est pas l'Esprit Saint qui est en nous et qui chante son chant de joie. Le deuxième cantique de miséricorde dans la vie de Van que je vous propose, c'est ce cantique de sa vocation. Vous savez qu'il a, très tôt, il a eu le désir que toute sa vie soit à Jésus. Et très tôt, il a voulu devenir prêtre. Et ses parents l'ont confié à un curé dans ce qu'on appelle les maisons de Dieu. C'était les traditions des missionnaires, je suppose que c'était les missionnaires français qui avaient instaurer cette tradition, mais qui est assez ancienne d'ailleurs dans l'Église, c'est que les jeunes qui ne peuvent pas aller au petit séminaire parce que leurs parents n'ont pas d'argent ou parce que le petit séminaire, il n'y en a pas partout, confient leurs enfants au curé de la paroisse. Et le curé de la paroisse les aide, leur propose l'éducation, ils vont à l'école, puis en même temps, ils sont enfants de cœur, et puis petit à petit, vivant avec le curé, avec les catéchismes, et dans cette ambiance, bien, c'est ce désir, cette vocation qui est en eux, qui est nourrie, puis qui grandit, qui s'affermit, et puis qui s'incarne. Voilà. Sauf que cette expérience pour Van est devenue, vous le savez, terrible. C'est une expérience qui l'a profondément meurtri, et il a voulu, lui-même, avec beaucoup de courage, vivre au plus profond de lui-même ce témoignage, déjà là, comme martyr, et si on peut bien le dire, martyr de la foi. À tel point que, il le dit lui-même, « J'étais devenu, sans m'en rendre compte, une lampe qui forçait tout le monde à regarder la lumière. Au commencement était le Verbe, et le Verbe était Dieu, et le Verbe était tourné vers Dieu. Il est venu dans le monde, il était la lumière du monde.
et le monde ne l'a pas accueilli. Val, dans toute sa candeur, dans toute sa simplicité, dans ce cœur qui était tout simple, et tellement simple qu'il ne se surpillait pas sur lui, est devenu sans s'en rendre compte cette lumière qui forçait à regarder la lumière. Mais ça lui a provoqué bien des souffrances, à tel point qu'il va dire lui-même, il va l'écrire lui-même à la page 107 de son autobiographie, « C'est dans les ténèbres que je cherchais la route à suivre. Tous mes désirs au sujet de mon avenir sacerdotal me paraissaient absolument vains. Personne ne s'occupait de mes études, ni de ma formation spirituelle. Je n'ai jamais entendu personne parler de la bonté de Dieu. » Je me sentais de plus en plus victime d'une force qui m'emportait loin de Dieu. Et je n'osais pas mettre en pratique les choses telles que je les concevais dans mon esprit, car je ne pouvais trouver personne à qui exposer mes pensées. Et combien de fois il va le dire, je ne trouvais pas de prêtre à qui je pouvais parler. Le curé, tout préoccupé à préparer son église, oubliait totalement le temple vivant que j'étais. Il va dire même plus loin, il était tellement préoccupé que même la lampe du sanctuaire, elle était éteinte parce qu'il n'y avait plus d'huile, puis il avait même oublié de remettre de l'huile. Elle était tellement occupée à tellement d'autres choses, beaucoup plus importantes. À tel point qu'il va dire que sa vocation, hein, à la page 135 de son autobiographie, il dit ceci, ma vocation n'était plus qu'une pure ironie. Et un peu plus loin, à la page 206, quand il relit, hein, parce que c'est très beau une autobiographie, il relit son histoire, il nous aide à relire la nôtre aussi. En ce temps où je devais sans cesse lutter pour ma vie, je désirais toujours devenir prêtre. Mais comment y arriver si je continuais à vivre sur la route comme un mendiant? J'aurais bien voulu rencontrer un prêtre pour lui exposer ma situation. Mais où trouver ce prêtre capable de me comprendre? Où trouver ce prêtre capable de me comprendre? Et il va trouver, Jésus va lui révéler par Thérèse, qu'il l'a choisi pour être collaborateur des prêtres. L'autobiographie, page 137, je ne vous lis pas tout parce qu'on sera encore là. Et elle va même lui dire, l'aider à découvrir que sa mission, ça va être de donner la vie aux prêtres. Et je lis ses lettres, la lettre à la page 387. Pour cette raison, avec la soif qui me dévore, je trouve que c'est trop peu pour moi d'embrasser toute la terre. C'est une soif que l'amour de Jésus lui-même a creusée profondément dans mon cœur aimant, ma soif ardente du salut des âmes. Et c'est là l'unique soif de ma vie. À cause de cette soif, je me suis fait une obligation d'être le cœur des prêtres, utilisant la chaleur de l'amour et la source du sang rédempteur pour battre et donner la vie aux prêtres. Cet échange d'amour m'a transformé en l'amour infini de Dieu. Et puis la page 459, 460, 468, et il va dire, j'ai cette mission, je vous le dis de mémoire, j'ai reçu cette mission, oh, qui est cachée, qui est bien humble, mais d'être la force vitale des prêtres, de donner la vie aux prêtres, il le redit. Enfin, le troisième chant, le troisième cantique de miséricorde dans la vie de Marcel Van, c'est le cantique de sa vie en communauté avec ses frères rédemptoristes. Ce jeune homme qui a tant cherché puis qui a tant attendu va rentrer chez les rédemptoristes après avoir beaucoup attendu. Et voilà ce qu'il écrit. Je trouve que c'est important. C'est le père Letourneau que Jules a connu, François, Mario, le père Letourneau, on les a connus, le père Bouchon a connu, le père Dubé, on l'a connu, le père Côté, on l'a connu. Ces pères que Van a rencontrés, voilà, on a la grâce de les avoir connus. Et voilà ce qu'il écrit. Lorsque le père Letourneau l'accueille dans la communauté, il me fit franchir la même porte par où j'étais passé la première fois. Puis après m'avoir introduit dans la bienheureuse prison, c'était le couvent, c'était considéré comme ça par les gens.
Il me donna une chaleureuse accolade fraternelle et quelques minutes après, les autres confrères vinrent aussi me saluer affectueusement, de sorte que j'eus aussitôt l'impression d'avoir trouvé en eux un appui stable. Réunis volontairement dans cette maison, ils étaient tous mes frères. Désormais, mon frère, lui dit le père Letourneau, vous ne serez plus un étranger. Vous ne serez plus le petit gars logé dans un coin du jardin de la communauté. Vous êtes devenu l'enfant de la maison, notre confrère. Et alors, Van continue cela dans sa autobiographie. Je pleurais parce que je me sentais aimé. Je pleurais parce que je me sentais aimé. Quelle joie surabondante. Désormais, l'amour sera l'unique trésor de ma vie. Je ne crois plus maintenant vivre en religion. Je ne crois plus maintenant que vivre en religion soit mener une vie pénible de contraintes, une vie malheureuse, privée de liberté, de tout ce qui nous plaît. Non, il n'en est pas ainsi, au contraire. J'ai trouvé en religion une source de bonheur. J'y ai acquis le plus haut degré de liberté. Ma joie, c'est d'aimer et d'être aimé. Et vous savez que lorsque le père l'a conduit dans sa chambre, et hier soir, le père Boucher le disait. Il a vu tous les saints, hein, Saint Gérard Magella, Saint Alphonse, il a dit, là, j'ai une grande famille qui prie pour moi au ciel, avec Notre-Dame du Perpétuel Secours. Puis alors, il a vu sur son lit une croix. Mais sur cette croix, Jésus n'y est pas. Et vous vous souvenez de ce qu'a dit le père Boucher hier soir? Parce que c'était lui, Van, qui allait être cloué sur cette croix. Et le père Boucher s'est mis à pleurer. Et Van dit ceci, « La nuit venue, je vis encore poser sur mon oreiller une croix en bois, sans Christ. Et je compris que cette croix était la part personnelle de chaque religieux. » Je termine ces trois cantiques de la miséricorde. Qu'est-ce qu'ils nous disent pour nous? C'est simplement une poésie de Dominique ou bien c'est quoi? Je vous pose des questions, je nous les pose. Comment accompagnons-nous les petits-enfants pour leur apprendre à prier? Comment les petits-enfants sont accueillis dans nos communautés chrétiennes? Comment est-ce que dans nos communautés chrétiennes, on leur laisse de la place et on leur apprend, on leur fait découvrir qu'ils sont aimés? Les jeunes qui sont auprès de nous, comment sommes-nous attentifs lorsqu'ils disent parfois, à mots couverts, qu'ils veulent se donner à Jésus? Puis ceux qui l'ont dit, ou ceux qui l'ont dit bien clairement, comment est-ce qu'on les accompagne dans nos communautés chrétiennes? Comment est-ce qu'on les accompagne? Est-ce qu'on leur donne le goût? Ou est-ce qu'on leur dit, bah, écoute, c'est pas tellement à la mode? Comment est-ce qu'on accompagne les vocations aujourd'hui? Comment est-ce qu'on les reçoit? Alors, voulez-vous, je terminerai avec ce poème de Van, dans les lettres à la page 201. Petit frère, pourquoi es-tu toujours triste? Petit frère, ne pleure pas. Tâche de rire pour Dieu, qui aime te voir joyeux. Rassure-toi, petit frère. Dieu qui t'aime jamais ne t'abandonnera. Malgré la douleur, parfois, de te croire coupable, d'un cœur paisible, dis à Jésus, « Jésus, je t'aime. »

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2: Tous les hommes ont péché. Ils sont privés de la gloire de Dieu. Et lui, gratuitement, les fait devenir justes par sa grâce. Romains 3, 23, 24.

0: Voilà, je vais introduire la première table ronde de cet après-midi.
1: Table carrée, mais...
0: Et nous avons vraiment la joie d'accueillir, enfin déjà à la messe, Mgr Xavier Mal, évêque de Gap et Embrun. Donc c'est notre voisin, nous sommes de la même province ecclésiastique. Mgr, vous êtes né dans le Nord. Pour les gens du Sud, ça veut dire quelque chose. Mais vous avez ensuite été ordonné dans la communauté de l'Emmanuel, dans le diocèse de Tours. Vous avez été curé, recteur peut-être, je ne sais pas si c'est un sanctuaire, en tout cas de l'île Bouchard, qui est un sanctuaire où la Vierge Marie est apparue. Et puis vous vous êtes dit que finalement il y avait des lieux d'apparition, alors je ne sais pas comment vous les comparez. Il y avait d'autres lieux d'apparition dans l'Église, notamment Notre-Dame du Lot. Donc du coup, quand le pape vous a appelé pour être évêque, vous avez dit « Moi, je veux être dans un sanctuaire où il y a la Vierge Marie. » Non.
1: Rien dit du tout.
0: Je rigole, c'est une plaisanterie. Mais donc, il est passé de l'île Bouchard, la Vierge Marie était apparue, dans un diocèse où il y a aussi un lieu d'apparition qui est Notre-Dame du Lot. Vous êtes donc un jeune évêque depuis l'an dernier, un évêque qui a pris de la hauteur. Alors, si vous suivez Mgr Mal sur les réseaux sociaux, vous verrez qu'il aime beaucoup les montagnes et qu'il nous fait profiter ses followers, comme on dit, ou ses amis sur Facebook. Vous êtes aussi un diocèse frontalier, et donc à ce titre, vous avez été confronté à cette question des migrations, de l'accueil de ces populations. Pour cette table ronde, en tout cas pour cet entretien, c'est Christophe Geffroy qui va vous interroger, qui est fondateur et directeur du mensuel La Nef, qui va bientôt fêter ses 30 années. Une belle longévité. On est très heureux de ce partenariat des universités d'été de la Sainte-Baume avec La Nef. Donc, merci d'avoir bien voulu interroger Monseigneur qui vient en voisin et aussi pour partager ce qui se vit dans son diocèse.
2: Je ne sais pas si vous avez l'habitude, mais moi j'aime bien me confier à la Vierge Marie.
3: Alors,
2: vous voulez bien
3: prière.
2: Je vous salue Marie, pleine de grâce. Le Seigneur est avec vous. Vous êtes bénie entre toutes les femmes. Et Jésus, le fruit de vos entrailles, est béni. Sainte Marie, Mère de Dieu, priez pour nous pauvres pécheurs, maintenant et à l'heure de notre mort. Amen.
3: Merci mon Père pour votre accueil. Moi je suis en tout cas très heureux de ce partenariat qui me pousse chaque année à venir dans ce super beau pays et d'être surtout sous la protection de Sainte Marie-Madeleine, qui est vraiment une sainte que j'apprécie beaucoup. Merci Monseigneur d'être ici et d'avoir accepté cet entretien sur un sujet ô combien délicat, celui de l'immigration, puisque c'est un des sujets aujourd'hui, on peut dire, les plus clivants et sans doute les plus importants de la politique en France et en Europe. Donc je suis vraiment très heureux d'être avec vous pour parler de ce sujet. Et avant d'entamer notre entretien, je voudrais juste faire une petite précision préalable qui m'est chère, puisque c'est une précision sur un point auquel je suis moi-même régulièrement confronté en tant que responsable d'une revue chrétienne, donc qui parle pas seulement de spiritualité, mais aussi des choses très temporelles, et notamment de la politique. C'est que l'Église a ses propres règles, et quand, vous savez, dans l'Église, c'est pas une caserne, on n'est pas tous au garde à vous à dire oui chef, oui chef, oui chef. Donc l'Évangile forme des personnes libres et non pas des soldats. On peut aussi être soldat à l'occasion, évidemment, s'il n'y a aucun propos négatif dans mon esprit. Mais nous sommes des personnes libres et donc nous avons à utiliser notre intelligence, nous avons à former notre intelligence, nous avons aussi à former notre conscience en essayant évidemment de le faire avec l'enseignement de l'Église, conformément à l'enseignement de l'Église. Mais il peut arriver qu'il puisse y avoir des divergences. Si ces divergences se produisent sur des questions dogmatiques de foi ou de mœurs, c'est très gênant, parce qu'en principe, ce sont des sujets qui ne sont pas des sujets de libre discussion. Donc là, il faut prier le Saint-Esprit pour avoir l'éclairage nécessaire pour revenir dans la droite ligne, si j'ose dire. Mais si ces divergences se produisent sur des sujets qui relèvent de ce que j'appellerais la prudence politique, sujets sur lesquels l'Église peut avoir des conseils, peut avoir une parole à porter, mais pas forcément une parole qui relève totalement de la totalité de sa compétence, et bien à ce moment-là, il peut y avoir des divergences. Mais si divergences il y a, et si je le dis parce que sur ce sujet de l'immigration, vous le savez bien, on ne va pas se cacher derrière son petit doigt, il y a eu certains propos du pape qui ont semé un certain trouble auprès des catholiques français et européens, Et donc, ces propos, parfois, ont donné lieu à des réactions qui étaient assez démesurées dans la forme. Et je pense que dans l'Église, quand on a des divergences sur des sujets qui peuvent relever d'une certaine contingence, ce qui est vraiment fondamental, c'est d'exprimer ces divergences d'abord dans le respect de l'autorité. Dans le respect de l'autorité, avec d'abord une bienveillance a priori à l'égard de cette autorité, et de ne pas partir en guerre contre cette autorité, et surtout d'utiliser ensuite des noms d'oiseaux contre ceux qui sont quand même nos pasteurs dans la foi. Je pense que c'est une chose importante parce que le respect de l'autre, je pense qu'entre chrétiens, si nous n'arrivons pas ici, entre catholiques, à se parler avec le plus grand respect qui est dû à l'autre et à l'opinion de l'autre, eh bien on est quand même assez mal barré pour vraiment vivre de la charité qui est ce que le Seigneur attend de nous. Voilà, c'est un petit préalable. Pardonnez-moi ce petit topo, mais je pense que c'était important qu'il soit dit sur le sujet que nous allions traiter. Alors, pour cet entretien, je compte, alors j'espère qu'on pourra suivre ce plan, mais ce n'est pas absolument certain, parce que l'entretien a un côté improvisé qui est très sympathique, mais a priori, je voudrais diviser cet entretien en trois parties. Je voudrais que dans la première partie, Mgr Mall nous explique la situation de son diocèse, en quoi l'évêque de Gap est-il confronté au problème de l'immigration. C'est le premier point, c'est un témoignage, j'allais dire, local, mais comme l'a dit le père Lumari tout à l'heure, Gap, c'est un diocèse frontalier, donc c'est un diocèse sur lequel on imagine bien que la question se pose. Premier point, donc on sera là dans le particulier, on va aller du particulier à l'universel ou au général. La deuxième partie, et je pense qu'on y viendra assez naturellement lorsque Mgr Mall répondra aux questions de cette première partie, on va s'interroger sur « y a-t-il une doctrine catholique de l'immigration ?» Et enfin, troisième partie, entre guillemets, la plus polémique, c'est de s'interroger s'il y a un hiatus entre cette doctrine de l'immigration et la parole de certaines autorités ecclésiastiques en la matière. Voilà, donc je voudrais qu'on consacre à peu près en moyenne un quart d'heure par partie. Donc ce sera à moi de faire en sorte qu'on tienne ce timing. Donc moi, la première question, Monseigneur, elle est vraiment très simple. Pouvez-vous nous dire d'abord en quoi vous, évêque de Gap, vous êtes vraiment confronté à ce problème de l'immigration ?
2: Deux chiffres. En 2016, il y a eu 60 mineurs non accompagnés accueillis dans le diocèse des Hautes-Alpes. En 2017, 1200. Moi, je suis arrivé en 2017. J'ai été ordonné en juin 2017. J'étais en repos au mois de juillet après mon ordination. Un prêtre de Gap me dit: Monseigneur, on a des tas de jeunes dans la rue, qu'est-ce qu'on fait? Est-ce qu'on peut ouvrir les salles paroissiales ou pas? Et tout a démarré de là, en fait. C'est sûr que comme curé de l'île Bouchard où j'étais avant, j'ai fait des beaux discours sur la prière pour la France. Je suis confronté à une question concrète. On est donc aujourd'hui le département qui accueille le plus de mineurs non accompagnés en France, pour la France. Donc c'est une vraie question, hein, auquel j'ai dû réagir. J'ai réagi en créant, mon prédécesseur avait un délégué épiscopal pour la migration, qui est lié d'ailleurs au réseau jésuite GRS Welcome, si vous connaissez ça, qui est très compétent dans tous ces sujets-là, mais j'ai pas voulu le laisser seul, donc j'ai créé une commission pour la pastorale des migrants. D'ailleurs, petit intéressant, c'est que quand j'ai rencontré un certain nombre d'associatifs pastoral des migrants, ça les a un peu mâchés, quoi. Mais bon, si je tiens à mon nom, pastoral des migrants, pour en reparler si vous voulez de ça. Donc j'ai créé cette commission qui comporte, je sais plus, une douzaine de personnes, évidemment un peu notre bras, on va dire le bras armé de l'Église pour le social, qui est le Secours catholique, donc le président et secrétaire du Secours catholique. Après, il y a d'autres associations, l'Ordre de Malte, qui fait un travail aussi en région PACA et puis chez nous maintenant depuis cette année. Le curé de Gap, le curé de Briançon, qui étaient les deux curés vraiment confrontés à ça. Mon diacre chargé de l'aumônerie des migrants, c'est encore autre chose, ça, hein, etc. Voilà, puis d'autres personnes encore. Le directeur général du Lot, parce que le Lot nous a servi aussi un moment, le sanctuaire du Lot pour l'accueil, voilà. Donc j'ai mis en place cette commission qui se réunit pratiquement tous les mois. On commence par faire un point où est-ce qu'on en est sur le terrain, c'est-à-dire à Briançon et à Gap. Est-ce que je développe, vous voulez que je développe un peu plus?
3: Ce qui serait bien, c'est que vous expliquiez effectivement qu'est-ce que concrètement vous avez fait pour justement pour ces personnes.
2: Alors peut-être vous comment, par quel bout prendre? Par le trajet des migrants. Le sud, la frontière sud, tous les diocèses du sud, là, c'est militarisé, c'est bloqué, il y a peu de passages au jour d'aujourd'hui. Hein. Il ne passe pas non plus beaucoup par le diocèse de Digne, le col de l'Arche et tout ça, parce que le train est plus loin. Parce que nous, ils arrivent à Turin, et ils passent après, ils sont assez rapidement au pied des montagnes, et ils passent par les hautes montagnes. C'est des montagnes, je n'ai plus la hauteur en tête, mais on n'est pas loin des 3000 mètres là. Hein, 2000 à 3000 mètres, donc c'est vraiment de la haute montagne. Hein. Et en particulier deux cols, le col de Montgenèvre et le col de l'Échelle. Il faut savoir qu'en Italie, ça se compte en centaines de milliers actuellement. Hein, donc il y a un stock, pardonnez-moi l'expression, mais il y a un stock de migrants en Italie en centaines de milliers. Donc le flot ne va pas baisser. On a beau vouloir fermer les ports en Italie, avant que ça s'arrête, ça va durer encore quelques années, hein, cette question-là. Donc ils arrivent par les cols. Alors ça c'est très surprenant pour moi, même en hiver. Et ils prennent un risque certain. Donc il faut savoir que ce ne sont pas les associations qui les poussent à passer l'hiver à l'école. Parce qu'ils prennent un risque de mort. Nous en avons 3 morts cette année. Un mort qui a été à la Font des Neiges, qui a été trouvé côté italien. Un mort qui est arrivé avec un eau. Enfin, il a passé la frontière. Il est arrivé au pied d'un village, chez moi là. Et il est mort d'épuisement. Son copain est allé prévenir, lui il est mort d'épuisement. Alors lui on ne sait rien sur lui. Il a été enterré dans le village là, mais on n'a aucune information qui il est, etc. On sait rien. Et puis une autre migrante que j'ai tenu enterrée moi-même, qui a un joli nom, Blessing, la bénédiction. Donc elle était une chrétienne. Alors au début les associations disaient si elle est catholique. En fait j'ai découvert à la porte de l'église qu'elle était évangélique et qu'il y avait un pasteur évangélique venu d'Italie à l'occasion là. Donc on a partagé un peu les choses. Donc c'était une Nigériane. Alors on ne sait pas exactement pour l'instant pourquoi elle est morte. Certains disent elle voulait échapper aux policiers, elle s'est jetée dans la Durance. Et la Durance, qui est donc la rivière qui part de là-haut, qui arrive jusqu'à Marseille, là, à la Fonte des Neiges, même si vous savez nager, vous ne tenez pas quelques minutes. Hein. Donc elle est décédée, on l'a retrouvée dans une retenue EDF un peu plus loin. Quoi. Voilà. Donc ils passent par tous les temps. Hein, ils passent par tous les temps. Et ils arrivent donc chez nous. Alors chez nous, quand ils arrivent, ils vont à Briançon, et là ils sont, entre guillemets, accueillis, pris en charge par les associations. C'est-à-dire, on leur donne à manger. Et on les loge. Et puis après, ils descendent à Gap. Peut-être que je vais rester sur Briançon d'abord pour vous brosser un peu le tableau. Les situations évoluent aussi selon les mois. Là, j'ai eu ma commission migrants cette semaine. Là, un peu en gros, les arrivées ne baissent pas actuellement. Il y a eu 750 arrivées il y a 15 jours, en une semaine. Vous voyez, sur Briançon, là. Donc c'est pas parce qu'ils ferment les ports que ça va diminuer les arrivées. Hein. Donc le problème il reste là. Aujourd'hui on a un peu moins de mineurs qu'auparavant, un peu plus de majeurs. Donc il faut savoir que les majeurs ils filent tout de suite dans la clandestinité, sur Paris, sur Calais, etc. Ceux qui restent là, et sans pouvoir en reparler, ce sont les mineurs qui demandent à être reconnus comme mineurs et pris en charge par l'aide sociale à l'enfance, et qui eux descendent à Gap puisque c'est une compétence des départements. On a de plus en plus de familles. Et on retrouve aussi, alors qu'on n'en avait pratiquement pas, des jeunes femmes. Hein, des jeunes femmes actuellement qui passent aussi. Il y a plus de femmes et plus de femmes qui se déclarent mineures.
3: Vous savez de quelle origine sont ces personnes en général ?
2: Alors, il n'y a pratiquement aucun réfugié, concrètement. Hein, c'est-à-dire qu'il faut savoir que le flot des réfugiés syriens, irakiens, yéménites, etc., ils ont été bloqués, alors ils sont soit bloqués en Grèce, soit bloqués en Turquie. Et l'Europe dépense des milliards pour les bloquer en Turquie. Donc ceux qui arrivent chez nous, on pourra reparler de ça, ce sont les dits réfugiés, les migrants économiques. Je ne crois plus du tout à cette distinction, mais on pourra en parler. Donc ce sont que des migrants économiques. Et datent de l'Afrique noire francophone, mais surtout anglophone aussi. Francophone et anglophone, les deux. Hein. Et on comprend pourquoi anglophones, ils veulent filer après sur l'Angleterre. Hein. La majorité, le pays, alors on a un peu tous les pays, le premier pays c'est la Guinée, qui semble-t-il n'est pourtant pas le pays le plus pauvre d'Afrique, mais la Guinée. Ce qui montre bien que derrière, il y a des réseaux. Pourquoi on n'a que, pas que, mais 60% de Guinéens, quoi. C'est des questions, hein. Il y a des questions des réseaux derrière. Alors, donc je vous ai dit, les majeurs, ils partent. Par exemple, cet été, on a dû réouvrir, devant l'afflux, on a dû réouvrir les salles paroissiales qu'on n'avait pas ouvertes au printemps. Puisqu'il y a actuellement, la mairie met à disposition une ancienne caserne de CRS. Ils ont gardé le nom CRS, mais c'est, je ne sais plus quoi, Refuge Solidaire, je crois que ça s'appelle comme ça maintenant, mais qui est trop petit. Il y a un autre bâtiment qui est trop petit aussi. Et donc, le soir, il peut y avoir 25 personnes à la rue, etc. Et donc, on les héberge. Alors, cette saison-là, on peut encore dormir dehors. Mais jusqu'au mois de mai, vous ne dormez pas dehors dans les Hautes-Alpes. Hein, parce que vous mourrez si vous êtes dehors dans les Hautes-Alpes. Hein, ce qui fait que l'hiver, on a aucun SDF chez nous. Hein. Ils descendent par chez vous, là. Donc, nous, c'est une question de vie et de mort, il faut savoir. Hein. Donner un lit, c'est une question de vie et de mort pour les personnes. Hein, voilà. Donc une fois qu'ils ont été un peu retapés de leur voyage dans les montagnes, et ils descendent, les mineurs, donc ils descendent sur Gap, soit font du stop, soit en train, soit ils descendent sur Gap. Et à Gap, ils se présentent au niveau du département. Alors l'été dernier, on va dire le coup de bourre, c'était au mois d'août, là, le département a été complètement débordé. Il faut se rendre compte qu'on est un tout petit département, 140 000 habitants à l'année, mais avec une triple respiration, 300 000 l'hiver, 25 stations de ski, et 600 000 l'été, avec le lac de Serre-Ponçon, les montagnes, les randonnées, etc. La mer à la montagne avec le lac de Serre-Ponçon. C'est le plus beau diocèse de France, vous savez. Et donc on a un petit département qui en réalité a très peu de moyens financiers. Et donc le département était exsangue au niveau financier, parce que ça dépend du département. Excusez-moi, mais j'arrive de Touraine, le département d'Indre-et-Loire est beaucoup plus riche et n'a pas à gérer les milliers de migrants. Donc dans le budget du département, c'est très important. Et d'où d'ailleurs mon appel, dont on pourra parler au mois de mars, aux autorités là-dessus. Mais, donc ils arrivent à Gap, ils arrivent au département, au mois d'août, complètement débordés, il n'y avait que deux personnes au département embauchées pour ça. Ça prenait des semaines, des mois, pour les... donc plein de gens dans les rues partout. Quoi. Donc qu'est-ce qu'on a fait? On a aussi ouvert une salle paroissiale, une grande salle paroissiale, le curé de la cathédrale de Gap, un gars exceptionnel, avec un dynamisme exceptionnel grâce à lui. S'il n'avait pas été là, on n'aurait pas pu faire quoi que ce soit. On accueillait entre 30 et 60 tous les soirs à dormir. Et au fil du temps, le département, on a fait un moment de moins en moins. On leur a servi petit déjeuner, déjeuner et dîner. Attention, quand je dis on a accueilli, c'est dans les locaux paroissiaux, mais ce ne sont pas que des chrétiens. Il y a des chrétiens dedans, mais il y a beaucoup de gens d'associations laïques et autres. C'est un collectif qu'on appelle... j'ai oublié le nom, le réseau hospitalité. Donc on a mis à disposition la paroisse. Vers le mois de novembre, mes troupes étaient vraiment fatiguées, épuisées. 4 mois de l'urgence, tous les jours, c'est tous les jours. Hein. 4 mois, ils étaient épuisés. Pour les 60 mineurs, parfois la nuit, il y avait une douche. Hein. Je ne sais pas si vous voyez. Hein. Voilà. Donc l'urgence, ça va bien, mais à un moment, il faut passer au professionnalisme. Donc j'ai demandé au préfet, il faudrait que... Venez à ma commission migrants, qu'on vous dise un peu ce qui se passe. Quoi. Il dit non... Venez chez moi. Donc on s'est déplacé, toute la commission, dans le bureau du préfet, et on lui a expliqué. En fait, il avait préparé un plan, parce qu'ils connaissent bien les choses. Et en fait, le préfet, à l'époque le préfet Cour, en quelque sorte, a pris le relais, a aidé le département, parce que le département ne pouvait pas. Donc, une chose qui m'a beaucoup frappé en arrivant, c'est que tout le monde se tirait dans les pattes. Le préfet tirait dans les pattes du département, le département tirait dans les pattes du préfet, les associations tiraient sur le département, tout le monde se tirait dans les pattes. J'ai dit, halte au feu, le problème, aucun d'entre vous la solution, il faut qu'on travaille ensemble. Ça, c'est un de mes échecs. Je n'ai jamais réussi à mettre autour de la même table la préfecture, le département, la paroisse et les associations. Ils refusent de se voir. Quoi. Alors, ça va mieux maintenant, mais au début, c'était vraiment un couteau tiré. Mais bon, le préfet, j'allais dire, a vraiment joué un... Alors, je ne suis pas d'accord avec tout ce qu'il a fait, hein, voilà. Mais ça tombe de choses. Je tire mon chapeau à ce qu'il a fait. Et ce qu'il a mis en place tient encore le coup. On avait très peur que ça explose cet été avec la fonte des neiges, mais ça tient le coup. Hein, ça tient le coup. C'est-à-dire que les jeunes qui arrivent, ils sont pris en charge maintenant, il y a un certain nombre de personnes qui ont été embauchées, pour faire l'évaluation. Je connais une de ces personnes avec qui j'ai parlé, qui est une chrétienne, elle me dit on fait ça sérieusement, on n'a pas de chiffres, et je crois volontiers en la bonne volonté des services départementaux. Hein. Donc il y a tout un service d'évaluation. Ça dure des semaines pour évaluer, parce qu'ils ne sont quand même pas nombreux. Comment évaluer l'âge de quelqu'un? Vous ne pouvez pas prendre l'arbre, le couper et compter les cernes. Hein. Vous n'avez aucun moyen scientifique. C'est quand même incroyable. Vous avez un meurtre, un médecin légiste est capable de vous dire ce monsieur il est mort à 14h33 et 15 secondes. Mais il n'est pas capable de donner l'âge. C'est quand même assez incroyable, l'âge précis. D'autant plus que ces jeunes, avec tout ce qu'ils ont vécu, je vous assure que vous êtes incapable vous-même de donner leur âge. D'abord, c'est une autre culture, c'est pas les jeunes aux jeunes. Vous comprenez, hein, donc c'est très difficile de donner. Je suis désolé, mais moi je ne sais pas donner l'âge à un Asiatique, à un Chinois, je suis incapable de lui donner son âge. Quoi. Et pour un Africain, c'est ça.
3: Donc, une question, quand les immigrés ou les migrants sont pris en charge, ou non pas pris en charge, mais vont à Gap et sont, à partir du moment où l'administration française prend le relais, si j'ose dire, de l'accueil que vous avez fait d'urgence, qu'est-ce qui se passe? Est-ce que l'administration, à ce moment-là, enquête sur les personnes pour savoir lesquelles peuvent, parce que tous ces gens-là sont des clandestins, il faut dire, employer les mots, ce ne sont pas des gens qui sont venus avec des papiers, ce sont des clandestins. Est-ce que fait l'administration vis-à-vis de cet afflux de personnes? Est-ce qu'il y a des enquêtes qui sont menées pour savoir lesquelles, éventuellement, pourraient être régularisées facilement, ou au contraire, est-ce qu'il y a des remises à la, enfin, des gens qui sont ramenés chez eux? Qu'est-ce qui se passe?
2: La question se pose vraiment à la marge chez nous, parce que ceux qui restent, ce sont les mineurs.
3: Oui.
2: Et donc la question ne se pose pas. On a signé la Déclaration universelle des droits de l'homme, des droits de l'enfant. Tout mineur a droit à la protection.
3: Tous les majeurs sont partis d'eux-mêmes.
2: Tous les majeurs, ils disparaissent dans la nature.
3: D'accord. Donc à ce moment-là, l'administration n'exerce aucun contrôle sur ces gens-là.
2: Passe le col, ils disparaissent dans la nature. Donc, moi, je ne m'occupe pas des majeurs. Mon souci, ce sont les mineurs. Comprenez, hein. Donc je serris vraiment ce dont je m'occupe.
3: D'après ce que vous avez dit sur les mineurs, ce sont des gens qui ont été apparemment assez bien préparés à jouer leur rôle, entre guillemets, puisqu'ils savent exactement quels sont leurs droits. Ils arrivent et en fait...
2: Il y a des réseaux, hein. Donc ils leur expliquent. Il y a des réseaux qui leur expliquent, évidemment. Bien sûr. Donc quand ils arrivent chez nous, donc ils sont... Alors après, ils sont évalués. On les reconnaît comme mineurs, s'ils sont reconnus comme mineurs. Après, le relais passe à la justice. Bon, c'est pas très normal que ce soit la justice qui fasse ça, mais bon, pour l'instant, ça encombre un peu le parquet. C'est le procureur de la République qui prend une ordonnance provisoire de placement, une OPP, et qui peut les placer dans toute la France. Il y a une maison d'enfants à tel endroit qui a 3 places, il place 3 migrants mineurs, 3 MNA, mineurs non accompagnés. C'est ça le terme administratif, mineurs non accompagnés. Le problème, c'est que certains départements ne jouent pas le jeu, en particulier le département des Bouches-du-Rhône. Hein ? Ils ont la place là-bas. Vous venez pas des Bouches-du-Rhône, on vous accueille pas. Donc on a un certain nombre de jeunes qui étaient partis de Gap, arrivés à Marseille. Au passage, ils se sont fait piquer toutes leurs affaires à la gare à Marseille. Et ils étaient à la rue à Marseille. Et qu'est-ce qu'ils ont fait? Ils sont remontés à Gap. Parce qu'à Gap, on s'occupait d'eux. Et donc, coup de téléphone au procureur, parce que je connais bien son numéro maintenant. Monsieur le procureur, on en a un qui vient de remonter, deux qui viennent de remonter, etc. Bon, le procureur est fou furieux, mais il a aucun pouvoir en réalité. Ceux qui ne sont pas reconnus mineurs, qu'est-ce qui se passe? Il se trouve que j'en ai accueilli, on pourra en reparler, j'en ai accueilli à l'évêché, après un passage de deux dans les poubelles, on a trouvé ce fameux papier du conseil général, du conseil départemental, pardon, maintenant. C'est hyper violent pour eux. Il faut se rendre compte que ces jeunes-là, ils ont quitté leur pays, comme Abraham, leurs parents, ils ont vécu l'enfer, le voyage, après il y en a qui m'a raconté, le désert, la soif dans le désert. La Libye, avec tout ce que vous connaissez, ce qui se passe en Libye, mais c'est aussi pire actuellement, il faut savoir, en Algérie. Je ne sais pas si vous êtes au courant, mais les Algériens, ils renvoient par bus entier les migrants aux portes de l'Algérie en plein désert. Ils les lâchent en plein désert. Vous avez des bébés qui meurent, vous avez etc. Soit dit en passant, c'est intéressant par rapport à la question aussi de l'islam, parce que la majorité sont des musulmans, mais ils ne supportent pas les Africains du Nord, les Africains du Sud. Et les Africains du Sud, et inversement. Donc, par exemple, chez nous, ils ne sont pas du tout accueillis dans les mosquées de Gap. Parce qu'ils ont tellement souffert dans ces pays nord-africains, ils ne sont pas du tout accueillis là. Alors, donc c'est un drame pour eux. C'est un drame, et comment vous dire ça? Un des deux que j'avais, enfin, sur les quatre, là, une fois, parce qu'on les accueille par paire souvent, un des deux était en vraie dépression. Habite avec moi un couple de retraités, tous les deux sont médecins. Il m'a dit, c'est une vraie dépression qu'il vit là.
3: Dans les échanges que vous avez pu avoir avec ces gens-là, est-ce que vous avez perçu ou compris les motivations profondes? Parce que ceux qui font ce trajet, comme vous dites, qui obligent de passer par des passeurs, qui coûtent cher, ça veut dire que ce sont des gens qui ont des moyens financiers qui leur permettent de financer ce passage. Donc ce n'est pas du tout la partie la plus pauvre des pays qui émigrent. Qu'espèrent-ils en venant ici, en sachant qu'il y a un voyage aussi difficile, avec des risques de mort y compris, avec des débouchés à l'arrivée qui sont quand même plus qu'aléatoires, alors que ce sont des gens qui avaient justement un minimum de moyens sur place et qui sont souvent les forces vives des nations qu'ils quittent. Quelles sont leurs motivations profondes?
2: Oui, juste pour finir ma phrase d'avant, un certain nombre de ces migrants qui arrivent avec des troubles psychologiques, par tout ce qu'ils ont vécu.

0: J'aime à rappeler que certains villages des Hautes-Alpes qui ont été vidés de leurs habitants début 20e, parce qu'il n'y avait pas assez à manger dans les Hautes-Alpes. On a des villages fantômes parce qu'ils sont complètement partis aux États-Unis. De temps en temps, ils reviennent, les cousins d'Amérique, etc. Donc on a énormément de Hauts-Alpins qui ont dû migrer, et pour des raisons économiques, c'est-à-dire des raisons concrètes de manger. Donc je pense qu'il y a un peu les deux, c'est-à-dire qu'il y a l'Eldorado, et il y a aussi la réalité de la situation économique locale. Il n'y a pas d'avenir pour eux. Enfin, je pense qu'ils voient ça comme ça. Vous disiez que ce n'est pas les plus pauvres. Moi, je n'ai pas de certitude là-dessus, mais effectivement, un voyage, ça coûte cher. Donc, d'après ce qu'on me dit, les familles se groupent ensemble, se groupent et désignent l'un des jeunes pour partir. En espérant quoi ? En espérant après. Ça a été tout le temps. Le retour, on renvoie une partie du salaire. Ça a été tout le temps, oui. Et pourquoi ? Une question que je me posais une fois, on élargit un peu, mais... J'invitais des gens avec qui je parlais de ça à prier pour les dirigeants de la France, de l'Europe, trouver les bonnes solutions, etc. Il me dit, mais il faut aussi, quelqu'un m'a dit très justement, il faut aussi prier pour les dirigeants de ces pays. Et puis après, elle m'a dit, mais pourquoi est-ce que ils les laissent partir? Je me suis dit, alors je ne sais pas si c'est la solution, mais est-ce que c'est pas un peu la soupape de la cocotte minute pour ces pays-là, quoi? Vous voyez ce que je veux dire? Est-ce que c'est pas pour détendre le truc, si j'ose dire, pour éviter que ça explose, on favorise le départ de certains? Vous voyez ce que je veux dire? Bon, tout ça, pour moi, c'est des pistes de... Dans tout ce que je vais dire, je n'ai pas la parole d'évangile dessus, c'est des pistes de réflexion, des pistes... Avec vous, je veux réfléchir. Voilà. Hein, c'est des pistes de réflexion. Mais je pense qu'il y a quelque chose de l'ordre dans ces pays-là. C'est une cocotte minute en plein de niveaux. Et tout d'un coup, il y a... Vous voyez ce que je veux dire? Ça détend le truc. Ça évite la cocotte explose, quoi.
1: Oui, tout ça est lié, en fait, ce que vous expliquez là, à la question démographique, en fait, quand vous dites que la cocotte explose. Bon, c'est un des points que je voulais aborder, c'est finalement peut-être une bonne transition pour aller vers notre deuxième partie, qui est de savoir, est-ce qu'il y a une doctrine de l'Église sur l'immigration, et quelle est-elle? Alors, est-ce que, d'abord, vous souhaitez donner en quelques mots ce qui vous semble être la doctrine, entre guillemets, de l'Église sur l'immigration?
0: Vous connaissez la réponse de Georges Marchais. Non, je voudrais finir simplement sur ce qu'on fait à Gap, mon témoignage, excusez-moi.
1: Très bien, oui, pardonnez-moi.
0: Finir. Je crois que vous avez fini. Donc, à partir du mois de novembre, le préfet a pris le relais sur les nuits, et ça tient. Quand ils arrivent le week-end, c'est pas terrible, mais on les emmène au commissariat, c'est les policiers qui savent dans les places où il y a, etc. Donc ça tient. Par contre, le problème, c'est la journée, où ils bullent toute la journée avec leur téléphone portable. Alors les gens se demandent d'où vient le téléphone portable. Ils l'ont emmené d'Afrique, en fait. L'Afrique est beaucoup plus équipée que nous en téléphone portable, semble-t-il. Bon. Et donc, dans la journée, on a tout intérêt à les occuper. Et donc là, on a ouvert les locaux du Secours catholique à toutes les associations qui s'en occupent. Alors, il y a des médecins, il y a des juristes, il y a des... Alors, c'est très curieux au niveau de l'apprentissage de la langue ou de l'écriture. Il y a des gens très lettrés et des gens illettrés. On a les deux. On a vraiment les deux. Donc, il y en a qui apprennent à écrire, etc., quoi. J'ai reçu dans la commission un préfet dont je tairai le nom, qui s'occupait beaucoup des migrants chrétiens, à la demande de Fabius à l'époque, qui est lié à l'abbaye dont on parlait de Rosan d'ailleurs. Et il nous a dit, restez pas dans l'urgence. Essayez de préparer le futur, parce qu'il ne faut pas croire que tous ces jeunes y repartiront dans leur futur, dans leur pays, quoi. Et donc on essaye, et là on balbutie, j'ai appelé ça, c'est une prépa intégration. Comment aider ces jeunes? Donc ceux qui seront mineurs, qui resteront là comme mineurs, etc. Comment les aider à l'intégration? Je pense qu'il y a deux voies sur lesquelles on essaie d'avancer. D'abord, une voie de la culture. Donc là, j'ai trouvé mes deux locomotives, là, une écrivaine roumaine et une ancienne directrice de la culture de Gap, Cato, toutes les deux, pour essayer de mettre un groupe de travail et puis après engager des choses. Pourquoi est-ce que ces jeunes-là, on ne les emmènerait pas au musée? Dans un musée, un bon pourcentage d'œuvres chrétiennes. Pourquoi est-ce qu'on ne le ferait pas découvrir notre culture, si vous voulez, la culture du pays où ils vont, y compris la culture chrétienne?
1: Vous avez déjà des retours là-dessus ou c'est encore trop tôt?
0: Non, pour l'instant, on en est vraiment au début de ça. Mais voilà l'objectif. Alors là, c'est pareil, vous avez un certain nombre de laïcars, parce que dans toutes ces associations, vous avez des laïcars qui, soit dit en passant, de venir bosser au Secours catholique, ça les mâche, hein, mais bon. Et donc, quand je leur dis qu'on va les amener découvrir la cathédrale, ça les mâche, quoi, mais voilà. Puis deuxième chose, c'est une prépa au niveau de la découverte des métiers. Vous discutez avec un boulanger à Gap, il ne trouve pas de boulanger, enfin d'apprenti. Donc il y a des tas de métiers en France qui sont en souffrance. On a un jeune qui est arrivé, un Mamadou, qui d'ailleurs, bon, c'est une longue histoire, mais qui a demandé le baptême, qui a été baptisé, etc., qui est devenu cuisinier. Et là, il trouvait sans problème. Sauf qu'après, c'était pas la cuisine qui l'intéressait, en fait. Lui, il veut être maintenant... il a passé son permis, il a eu du premier coup, à 18 ans, et maintenant, il veut être ambulancier. Mais bon, c'est une belle histoire, Mamadou. Alors, je reviens

0: Votre question, c'était quoi de nouveau?
1: Si on a fini sur GAP, on peut passer... Enfin, sur GAP, d'ailleurs, j'ai juste une question complémentaire sur ce que vous venez de dire qui est intéressant. Est-ce que dans les deux pôles que vous venez de dire pour l'intégration, la culture et le métier, est-ce que vous pensez que c'est à ce niveau-là qu'il peut y avoir une espèce de proposition d'évangélisation auprès de ces personnes? Ou est-ce que ça vous semble totalement hors de propos? Saint Thomas disait qu'on ne peut pas évangéliser un ventre vide, mais à ce niveau-là, ils n'ont déjà plus le ventre vide. Est-ce qu'il y a une possibilité, selon vous, d'action de ce côté-là?
0: L'évangélisation, vous savez, elle est toujours à deux, avec deux moyens. Je crois que l'accueil, le fait qu'ils soient accueillis par des chrétiens, c'est déjà une évangélisation. Les quatre qui ont dormi à l'évêché, ils se souviendront toute leur vie qu'ils ont dormi à l'évêché, qu'ils ont mangé à la même table que l'évêque, etc. Donc ça, c'est la première chose. Mais la deuxième chose, je pense aussi, ça, je suis membre de la communauté de l'Emmanuel, on a un savoir-faire en évangélisation directe. Pourquoi est-ce que on n'a pas le droit d'évangéliser nos frères musulmans? On pense que c'est la meilleure chose, pourquoi est-ce qu'on ne peut pas leur partager la meilleure chose? Évidemment, je ne peux pas dire ça comme ça à mes associations, réseau hospitalité, laïcar, etc. Voyez, mais évidemment que j'ai ça en tête. Évidemment que j'ai ça en tête, quoi.
1: Bien, donc abordons notre deuxième partie, doctrine, entre guillemets. Donc, comment résumeriez-vous, si tant est que vous estimez qu'il y a une doctrine de l'Église en la matière, sa position sur le problème de l'immigration?
0: Soyez chrétien. En fait, je crois que... Comment vous dire ça? Moi, j'ai pas la solution, et l'Église n'a pas la solution à l'immigration. Et ce n'est pas à l'Église de donner une solution à la migration, au phénomène mondial de la migration. Donc n'attendez pas de l'Église, du pape, des évêques, de moi, la solution.
1: Alors justement, ça me permet de... Merci de préciser un peu la problématique. C'est que quand on parle d'immigration, on nous répète à juste titre, d'ailleurs, que l'accueil de l'étranger fait partie de l'Évangile. Donc ça, c'est un des points absolument incontournables de ce qu'on pourrait appeler la doctrine de l'Église sur l'immigration. Mais si on veut aller un peu plus loin dans la compréhension, est-ce que justement ce que vous venez de dire ne montre pas qu'en fait il y a plusieurs niveaux? C'est une question qui n'est pas une question simple, qui est une question à plusieurs niveaux, où il y a un niveau qui est celui de la personne en tant que telle. C'est l'accueil, d'abord, quand on parle d'accueil, on parle de personnes qui accueillent. Alors est-ce que déjà la notion d'accueil est une notion qui peut passer du personnel au collectif? C'est une première question qu'on peut se poser, on peut s'interroger sur cette question en tant que chrétien, c'est le premier point. Et le deuxième, c'est celui aussi du nombre, puisque accueillir une personne chez soi, c'est une chose, accueillir 5000 personnes qui se massent à une frontière, c'en est une autre, et la problématique, forcément, n'est pas la même. Ça, c'est la première série de distinctions qui est peut-être intéressante.
0: Sur cette distinction-là, il me semble qu'elle est indispensable. C'est-à-dire que moi, mon action au niveau local, elle se situe au premier niveau. C'était au niveau de l'accueil. Et là, il n'y a rien à faire, il faut qu'on soit saint. Si on est chrétien, il faut qu'on soit saint. Ou alors, vous déchirez beaucoup de pages de votre évangile. La parabole du bon samaritain, évidemment Matthieu 25, etc. Donc, l'accueil, il va de soi. Enfin, je pense que si on est chrétien, si on est païen, non, il ne va pas de soi. Mais si on est chrétien, il va de soi. On est d'accord. C'est le premier niveau. Moi, je suis à ce niveau-là. Mais j'ai bien conscience qu'il y a un deuxième niveau, le niveau gouvernemental en particulier, qui est le niveau de la prudence gouvernementale à avoir. Et là, quelle est la mission de l'Église, là? C'est pas de dire comment il faut faire, mais comme dans toute doctrine sociale de l'Église, comme dans toute la doctrine sociale de l'Église, parce que finalement, ce domaine-là est un des chapitres de la doctrine sociale de l'Église, au même titre que, dernièrement, on a rajouté le chapitre de l'environnement, dernièrement... Pas nouveau, mais il y a eu un gros coup avec l'audate aussi, mais plus anciennement sur la notion du travail, etc. Donc c'est vraiment, pour moi, la migration est un des domaines de la doctrine sociale de l'Église. Et là-dessus, qu'est-ce qu'essaye de faire l'Église, qu'essaye de faire les théologiens, les chercheurs, c'est de donner des critères de discernement. Quels sont les critères de discernement pour l'action politique? C'est là-dessus qu'on peut dire une parole. Voyez, mais après, rentrer vraiment dans le détail des choses, c'est pas notre mission.
1: Alors, quels sont ces critères, justement? Alors, donnez-nous quelques critères de discernement.
0: J'aimerais bien que vous m'aidiez aussi, là. Parce que moi, je suis vraiment dans le premier point, mais...
1: Si on se réfère à quelque chose qui doit être reçu universellement par les catholiques, c'est le catéchisme de l'Église catholique, promulgué par Jean-Paul II. C'est le numéro 2241 du catéchisme qui dit... que, effectivement, c'est encore une fois un raisonnement en deux temps. D'abord l'accueil, et encore une fois, je pense que si on veut essayer de mieux comprendre cette question ô combien compliquée de l'immigration, il y a une différence entre ce qui est votre cas, le fait d'être confronté concrètement à des gens qui sont là. Là, on n'est pas dans du débat intellectuel. On est face à l'urgence d'une personne qui est dans la souffrance. Et là, évidemment, me semble-t-il, en tout cas, je ne vois pas comment un chrétien ne pourrait pas être d'accord sur le fait que, de toute manière, il faut y aller et aider les gens. On ne peut pas faire autrement. Là, il n'y a pas d'alternative possible et je ne crois pas que personne dans cette salle puisse être contre cela. Ça, c'est une chose. Mais il y a un deuxième niveau ensuite qui est la politique d'un État en matière d'immigration, où les choses se prennent plus en amont et sur du long terme, où là, le catéchisme de l'Église catholique, comme les papes d'ailleurs, inclut la notion fondamentale de bien commun et de savoir qu'est-ce qu'un pays peut faire en matière d'accueil. Et un pays ne peut pas accueillir des migrants dans une quantité infinie. Ce n'est pas possible parce que, d'abord, on ne peut pas bien accueillir en trop grand nombre. Donc si on veut bien accueillir, ça oblige forcément à un moment à une limitation. Alors ensuite, c'est très difficile sur la limitation, comment on l'a fait, à quel niveau on l'a fait.
0: Ça me fait penser à la fameuse phrase de Michel Rocard, vous savez.
1: On ne peut pas qu'il y ait toute la misère du monde.
0: Sauf qu'il faut aller jusqu'au bout de la phrase. Vous connaissez la deuxième partie de la phrase?
1: Dites-la-moi.
0: Mais il faut en prendre notre part.
1: Oui.
0: On ne peut pas accueillir toute la misère du monde, mais il faut en prendre notre part. Ce à quoi Mgr Pontier, évêque de Marseille, président de la conférence épiscopale, dans une interview a rajouté « Et la France peut faire plus ». Intéressant quand même, comme critère. « Et la France peut faire plus ». Vous regardez l'Europe, on est quand même les mauvais élèves, excusez-nous. L'Italie accueillit bien plus que nous, et on ne les a pas aidés. D'où la situation, la Grèce, on ne les a pas aidés. Enfin, on les a laissés gérer leur truc. Vous voyez ce que je veux dire? Donc, et la France peut faire plus. On a beaucoup moins proportionnellement qu'en Allemagne, que dans les pays du nord de la France, du nord de l'Europe, pardon, qu'en Angleterre. Donc c'est intéressant, vous voyez ça. Mais donc oui, il faut accueillir notre part, mais voilà, le curseur, il est difficile à poser.
1: Et on rentre effectivement dans ce qui relève, moi, de ce que j'appelais tout à l'heure la prudence, l'analyse prudentielle, parce que c'est pas une situation...
0: Qui est une vertu chrétienne, la prudence.
1: Bien sûr, oui, c'est même la première des vertus cardinales. Et c'est là où le débat doit être un débat serein et aussi respectueux que possible, parce que c'est quasiment par définition un sujet sur lequel il y a forcément des divergences. Je vais donner simplement un exemple. Quand on parle d'immigration, il y a un sujet, moi je m'en aperçois, dont on parle mais jamais, jamais, jamais, c'est la situation des Français qui se sentent étrangers chez eux parce qu'ils vivent dans un environnement qui est devenu complètement étranger. Des Français qui habitent une tour, ils sont les seuls Français dans une tour où on parle une langue étrangère et qui se retrouvent dans un quartier où ils ne sont plus chez eux en France. Donc ça, c'est une misère, c'est une vraie souffrance. Et alors qu'on exerce beaucoup de compassion pour les immigrés, ce qui est très bien, encore une fois, je ne remets pas en cause cette compassion, elle est nécessaire, mais on aimerait parfois...
0: Mais attention, ce n'est pas les mêmes. Hein. Mais... Les migrants actuels, ce n'est pas ceux qui posent le plus de problèmes dans nos quartiers. Enfin, il y a M. le maire de Montfermeil, je lui laisserai peut-être parler, sauf qu'il vient de me dire qu'il y a un afflux de migrants actuellement, mais c'était les immigrés de la deuxième génération. Hein. Donc on ne parle pas de la même chose, là. Mais... Attention.
1: Non, on ne parle pas de la même chose.
0: On parle des ratés de l'immigration économique voulue par les capitalistes, parce que c'était de la main-d'œuvre à bon compte,
1: vous avez
0: dans
1: raison.
0: Les années 60-70. Donc on ne parle pas de la même chose, attention.
1: Mais on ne parle pas de la même chose, mais on parle quand même d'une chose unique qui est à l'arrivée. Vous avez employé tout à l'heure le terme de stocks, je trouve ça horrible. Oui, mais en tout cas, il y a un nombre d'immigrés à l'arrivée beaucoup plus important, donc encore plus difficile, si j'ose dire, à intégrer. Et donc cette question, simplement, si je la signalais, c'est simplement pour dire qu'elle fait partie de l'état de la question.
0: D'où d'ailleurs, ce qui est intéressant... l'idée de répartition, ça fait bondir certains, mais l'idée de répartition dans certains pays d'Europe, d'avoir une clé de répartition, combien c'est pas complète, enfin ça me semble pas amoral, ça, vous voyez, de dire de répartir, de ne pas laisser l'Italie entièrement en première ligne, de ne pas laisser la Grèce en première ligne, de répartir les choses.
1: Mais alors ensuite, bon, ce que vous dites là se heurte à un obstacle qui est un autre obstacle, qui est l'obstacle entre guillemets démocratique. Est-ce que des pays ont le droit légitime d'estimer qu'il y a trop de migrants chez eux et donc de contrôler leurs frontières? Autrement dit, la question que j'ai envie de poser, c'est que est-ce qu'on peut être chrétien et avoir quand même une volonté politique de maîtriser l'immigration?
0: Alors, le peuple a dit clairement ça aussi. Oui. Hein, il a dit, voilà, il parlait de ce que vous vouliez. Il ne s'agit pas simplement d'accueillir, il faut intégrer. Ce que vous dites, c'est finalement, est-ce qu'il y a comment dire ça, un niveau où on n'arrive plus à intégrer. Quoi. Hein, donc ça, c'est des vraies questions, des questions prudentielles et qui sont légitimes à se poser. La question des frontières est une autre question très intéressante. Le même jour, à Gap, ce qui était l'origine de mes prises de position publique, le même jour, un samedi, je ne sais plus combien, 20 avril ou quelque chose comme ça, vous avez des zygomars, parce que pour moi c'est vraiment un zygomar, ou des zygotos, génération identitaire, qui sont allés au col de l'échelle, qui ont fait un coup de com', qui ont déployé 50 mètres de bannières plastiques chantier, qui ont loué deux hélicoptères dans la région, parce qu'on en a pas mal pour le score en montagne, et qui ont pris des photos, fait des films, etc. Le même jour à Gap, vous avez les altermondialistes qui ont tagué toute la ville. Pour moi, je les ai mis dans le même panier. C'est-à-dire, aucune frontière ou fermer la frontière, ça ne marche pas ni l'un ni l'autre. C'est complètement irréaliste ni l'un ni l'autre. Et c'est extrémiste ni l'un ni l'autre. In medio, stat virtus. Quoi. Donc on peut ni à la fois fermer complètement les frontières, parce que si elles sont fermées là, ils vont passer ailleurs. Hein, et puis on peut pas, dans les montagnes, on ne peut pas les fermer complètement. Hein. Et d'autre part, ça c'est un truc que j'ai découvert, les montagnes, ça ne sépare pas les gens, ça les unit. Ça n'arrête pas de passer dans les montagnes, dans toute l'histoire. Bon, je ferme la parenthèse, belle chose. Et d'autre part, abolir les frontières, c'est complètement illusoire aussi par rapport à tout ce qu'on disait, la vertu de prudence. Donc le même jour, on a eu ces deux choses-là. J'ai fait un tweet, parce que je suis assez présent sur les réseaux sociaux, en les mettant dans le même sac. Mon tweet intéressait France Info, il me téléphone. Alors le site, pas la radio, le site internet France Info. Monseigneur, on a vu votre réaction. Est-ce que vous accepteriez de faire une tribune concernant la situation chez vous? Là, vous avez un quart de seconde pour réfléchir. Je dis, ok, laissez-moi 48 heures. J'écris le soir même un premier jet, je l'ai envoyé à corriger par des gens bien plus savants que moi, des évêques, etc. Bon, j'envoie ça. Après, je vous invite à aller la voir sur le site de France Info, vous tapez Xavier Mal, vous trouvez la tribune. Allez voir aussi d'ailleurs, entre parenthèses, les commentaires en dessous. Ah, ça m'a fait atterrir sur la nature humaine. Hein. Eh bien, je peux vous dire que c'est des commentaires qu'on lisait dans les années 30 contre les Juifs. Hein. Ah, et c'est, je me suis dit, tiens, purée, 70 ans, la fin de la Seconde Guerre mondiale, enfin un peu plus... en fait, on n'est pas meilleur que les Allemands qui sont devenus nazis. Hein. Ça m'a fait atterrir, littéralement. Alors, j'ai eu non seulement le commentaire, mais après, j'ai eu une bordée de mails injurieux, de téléphones à l'évêché, de courriers, jusqu'à une lettre anonyme de menace de mort que j'ai évidemment portée au procureur de la République. Ça m'a fait atterrir quand même, hein, sur la nature. Il y a quand même quelque chose de pas bon. Qui existe dans notre pays, hein, faut le savoir. Je pense que je suis en tête de liste, parce que tout le monde me traite de collaborateur de tout ça, des gens à mettre en prison s'ils prennent le pouvoir, hein, pour parler clairement. Il hein. Faut se rendre compte de ça aussi.
1: Monseigneur, je pense que pour... je ne veux pas du tout me faire le défenseur de ces gens-là, mais ce que vous signalez comme excès tout à fait lamentable est simplement dû à une conséquence des réseaux sociaux et de l'anonymat qui s'y produit. Moi, je peux vous dire,
0: dans
1: des domaines
0: ouais.
1: totalement différents, il m'est arrivé d'être pris à partie sur des réseaux sociaux, sur des questions traditionnalistes, pas traditionnalistes. Je peux vous dire, c'est du même acabit.
0: Mais c'est la pas que les réseaux sociaux, parce que les courriers manuscrits étaient aussi très violents. Ouais. Oui,
1: mais je ne suis pas sûr que ce soit propre à la France, parce qu'il me semble au contraire, pour voyager un peu, c'est l'honneur peut-être de notre pays. Il me semble que nous sommes un des pays les moins racistes du monde. Et je trouve que c'est plutôt à notre honneur. Et même s'il y a peut-être des excès comme ceux que vous signalez, je pense qu'à la fois notre histoire et même la situation actuelle tend plutôt à le montrer. Mais enfin bon, c'est un avis personnel et pardonnez-moi d'en faire état ici. C'est pas très intéressant. Je voudrais revenir sur un point que vous avez évoqué et qui est un de ceux que je voulais aborder avec vous. Vous avez parlé à un moment d'intégration. Et c'est vrai que, notamment, à un moment, dans une des lettres, le pape a parlé de ça. Alors, il s'est un peu contredit, le pape, d'ailleurs, parce que je veux dire que si on lit sa prose sur l'immigration, il y a parfois des propos qui se contredisent un peu. Mais ça, c'est une vraie question qui nous regarde, nous, en tant que chrétiens. Tout à l'heure, vous parliez d'intégration, qu'est-ce qu'on peut faire pour les jeunes qui sont dans votre diocèse. Ce qui est intéressant, c'est que le langage lui-même sur cette question a totalement évolué, parce qu'il y a encore une trentaine d'années, on parlait d'assimilation. Alors ensuite, on a trouvé que l'assimilation, c'était trop dur. On ne pouvait pas demander à des gens de s'assimiler. On est passé à l'intégration. Et aujourd'hui, vous savez que la doctrine officielle de l'État, c'est même plus l'intégration, c'est ce qu'on appelle l'inclusion. Et l'inclusion, qu'est-ce que c'est? C'est en fait de dire aux étrangers, on vous accueille et vous avez la liberté de rester exactement ce que vous êtes. Donc c'est vraiment un concept totalement étranger à l'idée même d'intégration. Or, aujourd'hui, il faut être conscient d'une chose, c'est que l'immigration est utilisée comme un vecteur du multiculturalisme qui est voulu par une certaine élite idéologique en Europe. Et alors, ça n'enlève rien de tout ce que vous avez dit sur la nécessité de l'accueil, mais je pense que quand on aborde cette question de l'immigration, on ne peut pas faire abstraction quand même de l'arrière-fond, notamment idéologique, qui prévaut au moins au niveau de certaines autorités publiques. Je ne sais pas ce que vous en pensez, vous, en tant que pasteur. Si ça vous concerne
0: parlait,
1: pas, parce que vous estimez que c'est trop...
0: de la nécessité d'avoir des racines, de l'enracinement. Le couple qui habite avec moi à Gap, ils ont été pieds noirs, etc. Et ben, ils ont des racines là-bas aussi. Ils ne les renient pas. Donc comment... On voit bien qu'on est un peu sur une espèce de ligne de crête, là. Il faut tenir les deux. En fait, dans beaucoup de choses, vous savez, dans notre foi, la bonne ligne de crête, c'est pas « où », c'est « et ». Hein. Donc là, c'est assimilation à la culture locale, mais et intégration et culture personnelle. Parce que si vous ne pouvez pas couper leurs racines de ces gens-là. Enfin, ceux qui arrivent là, c'est les Africains, mais avant, c'était les Africains du Nord, mais là, les Africains noirs, vous ne pouvez pas couper leurs racines. Et ce ne serait pas juste. Enfin, ils ont en plus, je pense, vraiment quelque chose à nous apporter.
1: Bien sûr, mais ça veut dire aussi que dans leur état d'esprit, il faut qu'ils sachent qu'ils vont perdre quelque chose.
0: Oui. Et il faut qu'ils acceptent aussi la première partie, c'est-à-dire l'assimilation à la culture locale, mm-hmm. et qu'ils intègrent la culture locale, qu'ils soient, j'allais dire, qu'ils aient la double nationalité. Vous comprenez ce que je veux dire, quoi. Mais là, on voit bien qu'il n'y a pas une seule solution, il n'y a pas un seul cas. À mon avis, une des graves erreurs, c'est la ghettoisation. Vous voyez, c'est les quartiers ghettos. Et ça, je crois que ça a été des erreurs. Je pense que les villes, aujourd'hui, évitent ce qu'on appelle la mixité sociale, cherchent la mixité sociale, et ça, c'est une bonne chose. Voyez. Et donc, y compris la mixité culturelle. Mais bon, il n'y a pas de solution miracle là-dessus non plus. Quoi.
1: Bon, là, je vois qu'on a déjà dépassé le temps. Je ne sais pas, Père Louis-Marie, vous voulez qu'on passe aux questions, parce qu'il est déjà 3h25, oui. Je sais pas si, est-ce que vous voulez dire un petit mot de conclusion avant qu'on donne la parole à la salle ?
0: À la fois, n'hésitez pas à aller donner un coup de main aux catholiques là où vous êtes, ou les autres associations, pour rencontrer ces gens-là. Et à la fois, il faut garder c'est une distance. C'est quelque chose qu'on a une difficulté qu'on rencontre avec les familles qui accueillent, hein, puisque donc on a des familles. Tous les soirs, il faut qu'on trouve 50 ou 60 lits à Gap. Hein. Donc c'est des familles chrétiennes et non chrétiennes qui accueillent tous les soirs. Voilà. Et parfois, les familles s'attachent trop à ces jeunes. Ça devient presque un enfant de la famille. Quoi. Donc trouver la juste distance. Donc je dirais, il faut tenir ces deux choses-là, nous aussi, de manière plus globale sur toutes ces questions-là. C'est-à-dire s'impliquer, garder une juste distance, une capacité de réflexion. Je ne sais pas si vous comprenez ce que je veux dire. Il faut tenir les deux, quoi. Voilà.
1: Amen. Bon, s'il y a des questions dans la salle.
2: Peut-être le micro. Oui, bonjour. Bonjour, Monseigneur. J'ai le sentiment qu'on parle beaucoup de migration et on oublie quand même toujours, ou presque toujours, de dire que les migrations sont un symptôme et non pas le problème. Et personnellement, c'est peut-être pas une question, c'est juste une remarque. Est-ce qu'il ne faudrait pas ne pas oublier de mentionner qu'il y a des problèmes à régler en Afrique ? Il y a des problèmes de pompe aspirante aussi chez nous. C'est ce que l'on disait, parce qu'effectivement, il y a un capitalisme qui veut importer une main-d'œuvre et qui veut en profiter. Donc je crois qu'il y a une erreur à ne parler que des migrants et à ne pas en profiter pour élargir un petit peu sur la réalité du problème.
0: Ce qui me permet de dire aussi que je ne suis pas pour la migration. La migration est un drame. La migration est un drame. Pour ces jeunes d'abord, pour leur famille. C'est quand même une mère qui envoie au casse-pipe son fils, hein, faut se rendre compte du truc, quoi, ou un père. Et pour ces pays, parce que c'est les forces vives qui partent. Un ancien président du conseil départemental des Hautes-Alpes me disait... Les Hautes-Alpes actuelles ont été faites par les moins bons. C'est-à-dire que tous les meilleurs sont partis aux États-Unis, fin 19e, début 20e. Intéressant quand même, hein. Allez. Et donc ces pays, on a été confrontés aux Hautes-Alpes à la même chose auxquelles sont confrontés ces pays-là. Quoi. Alors, derrière ça, évidemment, le troisième niveau, le premier niveau, c'était l'accueil, le deuxième niveau, c'était la prudence, le troisième niveau, c'est que fait-on pour ces pays-là ? En même temps, ce n'est pas une solution à court terme. Parce que ceux qui partent, c'est la classe moyenne. Si vous augmentez la classe moyenne, le nombre de classes moyennes, ben, y en a plus qui vont vouloir partir. Donc ce n'est pas une solution à court terme, mais c'est une solution indispensable. Enfin, c'est une mesure indispensable. Quand j'ai vu la députée, une nouvelle députée des Hautes-Alpes, on était d'accord sur un certain nombre de choses sur la migration. Je lui ai dit, mais pourquoi alors est-ce que votre nouveau gouvernement a diminué l'aide au développement? Il m'a dit, parce que l'argent était mal utilisé. Je dis, ça d'accord, mais ce qu'il fallait pour autant diminuer, s'il y avait un budget de l'État qu'il ne fallait pas diminuer, c'était celui-là. Oui. Mais votre remarque est très juste.
3: Monseigneur, est-ce que les migrants que vous rencontrez, que pensent-ils de notre civilisation et de nous-mêmes? Est-ce que vous pensez plutôt qu'ils nous admirent, ce qui pourrait expliquer qu'ils viendraient chez nous, ou est-ce qu'au contraire, ils nous méprisent, ce qui pourrait aussi expliquer qu'ils viennent chez nous?
0: Donc, je ne peux répondre que pour les mineurs. Je ne vois pas les majeurs hein, qui partent. Les mineurs, ils n'ont qu'une envie, qu'un désir, c'est de s'intégrer, d'être reconnu mineur, d'aller à l'école. Donc, il y a un vrai désir de s'intégrer dans notre pays, si vous voulez. Après, sans doute qu'il y a une partie d'entre eux, ou dans un sens ou dans l'autre, quoi. Mais je crois que la majeure partie ne se pose même pas ces questions. J'ai un prêtre du diocèse qui est vicaire général en Afrique du Nord, pour un diocèse en Algérie. Donc quand il revient régulièrement, ben, on déjeune à l'évêché, et puis il me raconte un peu. Et il me disait dernièrement, parce qu'il s'occupe justement, lui, beaucoup des migrants, qui sont les migrants africains, donc il est très mal vu par le gouvernement algérien. Il me disait... dans certaines mosquées en Algérie, vous avez des imams qui disent « Allez en Europe, il y a de la place, ils font plus d'enfants, et en plus ils ne croient plus en rien. » Donc, est-ce que la première bonne mesure, ce ne serait pas de soutenir la famille en France? Voilà. Voilà. Non voilà. Quand il y a une place de parking vide, ça vient, parce qu'il ne faut pas être grand prophète pour dire que ça va continuer. Démographiquement, le sud pauvre et le riche, il y a de la place qui est riche dans le nord. Donc forcément, ça va monter. Et ça, c'est pareil, c'est pas qu'entre l'Afrique et l'Europe, hein. En Asie, en Amérique latine, vers le nord. Donc c'est mondial, ce phénomène, du sud vers le nord. Donc ça va pas s'arrêter.
4: Bonjour, Monseigneur. Vous avez parlé d'une distinction à laquelle vous ne croyez pas, vous parlez de croyants économiques.
0: Réfugiés politiques, oui.
4: Ah oui, donc quelle est cette distinction?
0: Ça fait partie des éléments de langage, ça. Les migrants économiques n'ont pas vocation à... Alors ça, vous l'entendez, cette phrase, à rester sur le territoire national. Les migrants économiques n'ont pas vocation à rester sur le territoire national. D'abord, ils ne sont pas tous d'accord entre eux, hein, parce qu'il y en a certains qui disent « si, si, on en a besoin pour faire de la main-d'œuvre. » Voilà. Mais surtout, les réfugiés, il y en a très très peu en réalité. Très très peu des vrais réfugiés. Tous ceux qui arrivent actuellement dans les Hautes-Alpes, il n'y en a pas. C'est que des migrants économiques. Mais s'ils sont réfugiés, s'ils sont migrants, s'ils sont réfugiés, c'est bien parce qu'il y a un problème politique dans leur pays. Vous voyez, c'est bien parce qu'il y a un problème de mauvaise gouvernance dans leur pays. C'est bien parce qu'il y a un problème de guerre tribale, de guerre interreligieuse, etc. Vous voyez. Donc tout est tellement lié aujourd'hui. On ne peut plus faire une frontière. La frontière, elle n'est pas facile. On voit bien ce qu'elle veut dire, mais elle n'est pas facile entre réfugiés politiques et migrants économiques. Tout est lié entre les deux.
5: Bonjour, Monseigneur. Vous pensez que la situation ne risque pas de s'améliorer bientôt?
0: La situation ne va pas s'améliorer.
5: Oui. Est-ce que vous pensez que dans ces cas-là, il faille organiser... le transfert des réfugiés ou migrants de manière plus sécurisée?
0: Alors, c'est toute une théorie, enfin des essais qui sont faits, parce qu'on appelle les couloirs humanitaires. C'est la communauté Saint-Egidio en particulier, enfin, je ne sais pas si c'est ça dont vous parlez, mais la communauté Saint-Egidio qui est très active là-dessus. Je dois avoir rendez-vous avec eux bientôt à Paris, là. C'est-à-dire... étudier sur place, c'est un peu ce que les dernières décisions européennes, hein, d'ailleurs, hein, étudier sur place dans les pays, quels sont ceux qui auraient vocation à venir chez nous, quoi, entre guillemets. Quoi, hein. Et puis pour cela, pour éviter les réseaux mafieux, eh bien prévoir eux des corridors sécurisés pour qu'ils puissent arriver chez nous, sans passer par l'Algérie, par la Libye, par la mer, par l'Italie, etc. Donc ça peut être une solution pour un certain nombre. En même temps, il y a un truc qui m'a toujours pas paru juste, c'est quand Sarkozy disait, comment il appelait ça, il voulait des quotas par métier. Et ça ne m'a pas paru juste, parce que ça voulait dire qu'on vidait l'Afrique d'un certain nombre de métiers dont on a besoin, en particulier en médecins. Vous avez un certain nombre d'hôpitaux français, beaucoup de médecins africains, alors qu'on envoie des coopérants en Afrique. Je n'ai pas la solution non plus, mais pour moi, c'est une anomalie, quoi. Il y a quelque chose qui n'est pas juste, qu'on importe volontairement des médecins, etc., alors qu'ils en ont besoin chez eux pour se développer, quoi. Bon, c'est pas ça, peut-être, vous vouliez parler, là. Si ?
6: Merci. Il y a 4 ans, en voyant tous ces migrants, je me disais, qu'est-ce que je peux faire ? J'avais vraiment envie de faire quelque chose. Et je me suis dit, si j'étais dans leur pays à leur place, je me dirais, si j'avais une famille qui m'accueillait. Donc j'ai cherché comment je pouvais accueillir des migrants. J'ai mis une année pour trouver. Et j'ai trouvé à une conférence sur les migrants, il y avait un monsieur qui disait, je fais partie de Welcome, je cherche des familles d'accueil. Alors je me suis présentée et on m'a dit, allez voir tel monsieur qui est en train de monter quelque chose sur Versailles. Donc nous faisons famille d'accueil non pas de migrants.
0: Welcome.
6: Oui, Welcome. je trouve plus mes mots. Bon, ça fait rien. Pas de réfugiés avant les réfugiés.
7: De demandeurs d'asile.
6: Bon, on a eu plusieurs demandeurs d'asile. Effectivement, il y en a qui n'avaient pas vraiment besoin de venir se réfugier dans notre pays. Mais nous avons depuis 3 ans des demandeurs d'asile, et il y en a maintenant qui sont réfugiés. Et nous en avons un chez nous depuis plus d'un an, qui part en vacances avec nous, à qui on prête la maison quand on part en vacances, qui vit avec nous depuis un an, qui a trouvé du travail, qui s'est acheté une voiture, bien sûr, on l'a aidé, et on lui cherche un logement. Bon. Et je peux vous dire qu'il nous apporte énormément. Et je disais que je pense que c'est une chance. Tous ces migrants qui viennent nous apportent quelque chose. D'abord, ils sont musulmans, la plupart. On a appris ce que c'était que des musulmans. On s'est ouvert à cette culture. Pour moi, chrétienne, c'était évident qu'il fallait faire famille d'accueil. C'est pas très difficile. Moi, je peux le faire. Il y en a qui font autre chose. Et je pense que c'est très important pour eux de se sentir accueillis, parce qu'ils ont une vie extrêmement difficile. Le nôtre, il est réfugié politique. Il était mis en prison dans son pays. Il a une famille, il a laissé sa femme, il a laissé sa fille. On va faire venir sa mère, sa fille. Et je pense qu'il faut qu'on les accueille. C'est la seule chose que je puisse faire, en tout cas, que nous puissions faire. Mon mari est tout à fait d'accord pour ça.
0: Merci de votre témoignage. Beaucoup de choses dans votre témoignage. Se sentir accueilli pour lui. J'ai discuté avec mon voisin là, qui me reprochait, qui avait repéré qu'il y avait quelques migrants qui passaient chez moi. Là. Et je lui ai dit, écoutez, est-ce que vous préférez que ces jeunes-là, ils aillent dans le parc public, là où il y a les dealers ? Est-ce que vous préférez qu'ils soient accueillis par des familles chrétiennes ? Moi, je préfère qu'ils soient accueillis par les familles chrétiennes. D'abord, ils vont découvrir la foi chrétienne, etc. Mais surtout, vous n'allez pas vous en faire des ennemis. Parce que même si on ne parle pas de la foi chrétienne, j'allais dire de manière basique, ces gens-là, s'ils tombent dans les mains des dealers, parce que c'est le seul moyen qu'ils ont pour vivre, un certain nombre qui tombent dans la clandestinité sont obligés de tomber dans les réseaux mafieux pour survivre, quoi. Et bien là, ça va en faire des délinquants, là. Là, ça va en faire des ennemis de la France, si vous voulez. Donc il vaut mieux, effectivement, les accueillir et les intégrer. Revenir à ce qu'on disait tout à l'heure. Après, dans le réseau Welcome, donc ça existe dans la France entière, c'est pour l'accueil des réfugiés, effectivement, ou des demandeurs d'asile. Ça a été fondé il y a maintenant peut-être 10 ou 15 ans, ou plus que ça même, à Rome, par les jésuites. Il y a une très bonne expérience de qu'est-ce qu'il faut faire, qu'est-ce qu'il ne faut pas faire. Donc on les garde un certain temps, enfin, voilà. Et ce que je disais tout à l'heure aussi, avec la difficulté que vous avez dû sentir à un moment, de la juste distance, ce n'est pas vos enfants. Et parce que nous, on a des retours de certains migrants, me disaient les gens qui s'occupent d'eux, ils sont parfois un peu étouffés dans leur famille d'accueil. Ils sont tellement couvés un peu, vous voyez. Voilà, donc c'est difficile. Pour ça, nous, on conseille toujours de ne pas en accueillir un, c'est ce qu'on conseille chez nous, mais deux. d'en accueillir deux par deux, c'est ça que je veux dire, deux par deux et à deux familles, deux par deux et à deux ou trois familles, pour se les, parce que c'est quand même lourd, hein, c'est tous les jours, hein, et donc pouvoir partir en week-end, accueillir les enfants, enfin voilà. Et puis deux par deux, parce qu'ils s'occupent ensemble, c'est plus facile en fait, dans ce sens-là. Merci pour votre témoignage. Donc là, Madame dit, tous nos amis nous ont mis en garde, il y a Daesh, il y a tout ça. Alors la réponse, elle est, oui, il y a eu quelques terroristes qui sont passés parmi les migrants. Mais comment il dit Jésus, le bon grain est livré, comment il dit là ? Voilà. Hein ? Oui, donc est-ce que c'est parce qu'il y a quelques mauvais hein, qu'il faut refuser tout le monde, quoi. On essaie de prendre le micro.
7: Oui, merci Monseigneur. Il y a des classifications des réfugiés économiques, politiques, et quid des réfugiés climatiques. Et comment nous, chrétiens, pouvons faire face à une réalité qui est de plus en plus, plus qu'une réalité, le fait que nous, les pays riches et les pays pauvres, nous tous, nous sommes dans un même bateau qui chavire quelque part.
0: Vous complexifiez encore la réalité, mais c'est tout à fait exact. Les réfugiés climatiques, on connaît depuis longtemps. Moi, j'ai deux prêtres dans mon diocèse qui sont des réfugiés climatiques. Un breton qui n'arrivait plus à vivre en Bretagne à cause de l'asthme, qui est venu chez moi. Hein? Et un autre, un des Pays-Bas, il vient de fêter ses 60 ans de sacerdoce. Il est arrivé, il m'a dit, je suis arrivé à l'âge de 13 ans, j'étais mourant. Il vient de fêter ses 70 ans de sacerdoce. Donc les réfugiés climatiques, je blague en disant ça, mais ça existe depuis longtemps. J'en veux d'ailleurs un peu aux médecins, parce que maintenant, ils soignent l'asthme un peu partout en France. Donc on a moins de prêtres venus en réfugiés climatiques. Mais bon, je ferme la blague, la parenthèse, mais c'est très vrai que le problème va s'accentuer par ces réfugiés climatiques. Hein? Vous avez des pays entiers dont une bonne partie va disparaître sous l'eau. Hein? Même les Maldives... qui vont complètement disparaître, l'archipel des Maldives qui va complètement disparaître. Donc ces gens-là, il faut bien qu'ils aillent ailleurs. Hein? Donc on a un vrai problème de. C'est pour ça que le pape nous a alertés, nous chrétiens. Vous savez, nous, on a un pape, comment vous dire ça ? Il a un vrai charisme pour mettre le doigt là où ça fait mal. Il l'a fait sur l'environnement. Excusez-moi, mais pour nous, les chrétiens, l'environnement. C'était les caravelles Volkswagen avec les fleurs non nucléaires, les babacools, les machins, c'était pas très sérieux, quoi. Et là, on a pris conscience, en lisant cette encyclique, que l'environnement, c'était pas une question de babacool, c'était d'abord une question sérieuse, importante pour l'avenir, mais ça faisait partie de la doctrine sociale de l'Église. Voyez. Et donc, on s'est penché dessus. La famille. Quand j'étais gamin, dans mon école à Strasbourg, quand il y avait un enfant divorcé dans la classe, en école catholique, au collège épiscopal Saint-Étienne, il était regardé avec des gros yeux. Aujourd'hui, c'est l'inverse. Vous voyez ? Et donc, on ne peut pas répondre la même manière qu'il y a 50 ans. D'où à Maurice Laetitia. Voyez, en disant, attention, il faut intégrer toutes ces familles-là. Comment ? Alors après, c'est compliqué, hein, mais comment faire ? Vous voyez, le pape a le chic de mettre le doigt où ça fait mal et nous aider à progresser. Donc, la migration, c'est un autre lieu. Vous voyez ? Et là, dernièrement, j'étais très frappé. Tout d'un coup, personne n'était au courant. Hein. Les évêques, pas plus que les autres. Nous, on a juste les documents 24 heures avant vous, c'est tout. On reçoit un mail sous embargo, sous secret pontifical, 24 heures avant. Voilà. Sa lettre sur la sainteté. Il n'avait prévenu personne. Sa lettre sur la sainteté. Je crois que la vraie solution, c'est la sainteté, dans tous ces domaines-là. Et 50 ans après le Concile Vatican II, qui a mis, on va dire, en exergue, l'appel universel à la sainteté, qui a rappelé que la sainteté, il ne fallait pas être évêque, prêtre ou religieuse, hein, pour être saint, mais que c'était pour tout le monde. Intéressant quand même. Et puis, malheureusement, dans tout le maelstrom de la pédophilie, il nous faut des saints prêtres. Moi, je dis aux jeunes, j'ai pas besoin de prêtres, j'ai besoin de saints prêtres. Voilà. Je cherche pas des prêtres, je cherche des saints prêtres. Voilà. Hein? Donc, intéressant cette lettre de la sainteté. Dans tout ça, la seule solution, c'est comment je peux être saint là où je suis placé. Et surtout par rapport au témoignage que vous donniez, madame, sur l'accueil dans votre famille, j'ai écrit une lettre qui a été lue en chaire pour appeler aux familles chrétiennes à accueillir. Mais j'ai dit surtout, c'est un discernement à poser en couple et en famille. Parce que ça peut être aussi source de tension importante dans le couple. Si l'un des deux n'est pas d'accord, ça prouve qu'il ne faut pas que vous le fassiez. Comprenez ? Et surtout, personne ne pourra porter un jugement sur vous. c'est votre grâce de famille, vous, mais c'est peut-être pas celle de vos voisins qui feront, comme vous l'avez dit d'ailleurs vous-même, ils feront autrement, ils feront autre chose. Donc on ne peut pas juger en bien ou en pas bien. On n'est pas de sorte d'ordre-là. Qu'est-ce que le Seigneur vous appelle à faire, vous ? Et peut-être qu'il vous appelle pour un temps déterminé, mais pas pour tout le temps, pour un one-shot, pour une seule fois, pour... voyez ?
8: Oui, bonjour. J'écoute très attentivement votre discours sur la pauvreté mondialiste. Pardon. Oui, j'écoute très attentivement votre discours sur la mondialisation de la pauvreté, mais il ne faut pas oublier aussi la pauvreté en France. On a quand même 8 millions de pauvres. Et je vais manger très souvent chez Tremplin, et c'est dramatique ce qui arrive en France. 8 millions de pauvres. Voilà tout ce que je voulais vous dire.
0: Est-ce que vous pensez, parce que ça on me le sort en permanence, hein, mais est-ce que vous pensez que le Secours catholique a arrêté ses actions envers les pauvres qu'il faisait avant, parce qu'il se charge en plus des mineurs migrants chez moi à Gap ? Est-ce que vous pensez qu'il a arrêté ? Est-ce que vous pensez qu'on ne s'occupe plus des pauvres ? Donc votre réponse n'est pas une réponse. Votre réponse n'est pas une réponse. Bien sûr qu'il faut s'occuper de tous les pauvres, mais je ne peux pas choisir entre tel pauvre ou tel pauvre. Comprenez, je m'occupe de tous ceux qui sont à ma porte. Donc ça nous... En fait, les migrants, quelque part, nous boostent. Donc qu'est-ce que je fais pour les pauvres ? Est-ce que je suis... Une question intéressante à se poser. Est-ce que je suis en relation avec un pauvre dans ma vie quotidienne, dans ma vie courante ? Est-ce que je suis en relation avec un pauvre ? C'est intéressant. Comment je pourrais être en relation avec un pauvre ? Question qu'on m'a posée à moi comme prêtre une fois. Oui. Alors moi, les prêtres que je voyais, les pauvres que je voyais à l'époque, c'était le Ali Bouchard, pas le clochard régulier, parce qu'à la campagne, on n'a pas les réguliers, mais le routard qui passait régulièrement faire la... Voilà. Voilà, le pauvre que j'avais moi et qui j'étais en relation. C'est intéressant parce que ça m'a fait développer comment je l'accueille celui-là, etc. Voilà. Je crois que vraiment, on progressera en sainteté, chacun d'entre nous, si on est en contact avec cette pauvreté-là.
9: Monseigneur, moi je vais insister un petit peu. D'abord, je tiens à préciser que je suis un Français pur souche, comme beaucoup, c'est-à-dire à moitié calabrais. Et alors bien sûr c'est drôle, mais quand mon papa me parle de son arrivée en France, italien, arrivé en Savoie après l'occupation des armées de Mussolini, ça n'a pas été simple. Donc moi je me permets d'insister sur deux points. Évidemment, enfin ça paraît en tout cas évident, que comme chrétien et même comme humain, accueillir quelqu'un qui est dehors, quand il fait froid ou même quand il fait chaud d'ailleurs, ça paraît la moindre des choses. Mais vous en avez parlé... En France et ailleurs, on a des gouvernements, sans polémiquer, parfois orientés, parfois grand orientés, qui luttent contre la famille, qui vous méprisent, les évêques, qui nous méprisent quand on manifeste simplement pour défendre la famille, et qui sont bien contents de nous trouver quand on doit assumer, avec ces pauvres gens qui sont dehors, leurs erreurs ou leur volonté politique. Parce que si ça se passe mal là-bas, les gens qui sont au pouvoir là-bas, parfois se retrouvent dans des réunions d'internationales avec nos gouvernants à nous. Et ma question, c'est est-ce qu'il n'y aurait pas une question de... un malaise pour les chrétiens d'avoir l'impression, c'est pas mon cas, mais comme l'a dit monsieur, il y a des pauvres en France, on s'en occupe pas, on s'en occupe moins, on a des handicapés qui touchent moins de 800 euros par mois, et du coup, est-ce que l'Église ne devrait pas plus communiquer là-dessus, en expliquant bien ce qu'on fait tous les jours pour tout le monde? Et puis en n'étant peut-être pas, comme on a pu être par le passé, les idiots utiles qui rendent service à la préfecture, au gouvernement pour assumer ces gens qu'on nous envoie, et en même temps, on n'aide pas la famille, qu'elle soit française ou autre, à se développer. Voilà.
0: Alors. Donc, c'est sûr qu'au niveau communication, on a toujours du travail à faire, et que peut-être il faut qu'on communique encore plus au jour d'aujourd'hui sur ce qui est fait, en particulier par les chrétiens. Au niveau de la solidarité et des pauvretés, ça c'est sûr. Après la question des idiots utiles, j'aime pas du tout cette expression-là. D'abord, on me l'a envoyé à plusieurs reprises hein, dans la figure, comme le terme de collabo, de tout ce qu'on veut, bon bref. Mais derrière, il y a quand même quelque chose qui est juste, dans le sens où nous-mêmes, à un moment, on avait l'impression d'être, instrumentalisés. Par le département, à tel point que là, un petit exemple encore là, on reçoit un coup de fil d'un d'éducateurs d'un lieu où ils accueillent les migrants pendant l'évaluation qui nous dit un tel n'a pas été déclaré mineur, on le renvoie jeudi. Est-ce que vous pouvez l'accueillir ? Donc quelque part, vous voyez, on se sent aussi instrumentalisé par moment. Mais est-ce qu'il faut pas l'accueillir, quoi ? Vous voyez ? Donc c'est des questions, en commission migrants, on s'est posé beaucoup de fois la question, est-ce qu'il faut qu'on ouvre un nouveau lieu, nous, pour accueillir la nuit aussi, pour ces gens-là, etc. Pour l'instant, on a dit non, parce que d'abord, au bout de 4 mois, on sera épuisé, comme on l'a vécu une première fois, donc pour l'instant, on essaie de trouver de plus en plus de familles pour résoudre ça, quoi. En famille, et puis tourner, voilà. Quoi. Mais c'est sûr que par moment, on a l'impression d'être instrumentalisé. On a même été, pour le montrer, on a été à calculer, pendant ces 4 mois, combien on avait fait économiser à l'État. On a calculé, le bénévolat, ça se calcule en temps d'heure, la bouffe, ouais. Je crois qu'on a économisé, je ne me rappelle plus, 50 000 euros à l'État. Voilà. Ouais. Donc c'est sûr qu'il y a un petit côté, mais d'une manière générale en France aussi, je pense que s'il n'y avait pas le réseau associatif, la France, elle exploserait. Quoi. Mais c'est aussi une des grâces de notre pays. On m'a dit, moi je ne voyage pas assez, mais on m'a dit qu'il n'y avait pas autant de réseaux associatifs dans d'autres pays européens. Tout le monde fait partie d'une ou plusieurs associations en France. Quoi. Donc c'est aussi une des grâces de notre pays. Et c'est vrai que par moment, on a l'impression que l'État se repose un peu sur les associations pour ça. Quoi. On est en train, je ne sais pas si vous voyez, mais petit à petit, on est en train de complexifier le truc. Hein, on complexifie le machin là. Mais c'est intéressant.
10: Oui, Monseigneur. Alors j'espère que ma question sera pas maladroite. Quand on regarde l'histoire d'un peuple qui s'est libéré de l'oppression, qui est en justice sociale, c'est des peuples où les hommes sont morts. Enfin, il y a eu beaucoup de morts. Nous, on a eu beaucoup de morts et on célèbre ça chaque année, on rend hommage à tous ces hommes. Et est-ce que ces peuples et tous ces mouvements migratoires, finalement, est-ce qu'ils vont pouvoir se libérer de l'oppression, de la corruption, s'il n'y a pas des hommes qui meurent pour eux, dans leur peuple ? Est-ce que nous, quand on ouvre, enfin, quand on fait un appel d'air qu'on fait quand on accueille la misère du monde et plus encore, est-ce que finalement on ne les empêche pas par un peu trop de raisonnement émotif d'accueillir justement l'idée qu'il faudra peut-être aussi, c'est un peu facile de ma part parce que je ne vais pas au front, mais d'accueillir la mort aussi pour gagner en justice et en liberté du peuple, des peuples en question.
0: Alors, je continue à réfléchir avec vous. Hein. Merci pour votre question. J'étais très frappé quand même. J'élargis un peu la question là. En Terre Sainte, en Israël, les deux qui ont voulu faire la paix, Rabin et Arafat, bah, Rabin s'est pris une balle, quoi. Donc, il faut qu'on ait des dirigeants dans ces pays-là qui soient des saints. Voilà. On revient toujours à ça. Il faut qu'on prie pour nos dirigeants à nous en France, mais dans ces pays-là, qu'ils soient des saints. Voilà, ça c'est vraiment pour moi une chose fondamentale. Après, par contre, je me permets de vous reprendre sur un mot, l'appel d'air. C'est aussi un élément de langage, ça, de nos hommes politiques. Moi, je ne crée pas l'appel d'air. C'est pas moi qui les fais venir. C'est pas parce que je leur donne un lit, je leur donne un repas, enfin pas moi, hein, mais enfin, si de temps en temps, mais que je fais un appel d'air. Vous comprenez, ils sont là, ils sont des centaines de milliers de l'autre côté de la frontière, en Italie, à vouloir passer en France, et pour beaucoup après en Angleterre. Donc l'appel d'air, on ne crée pas l'appel d'air là. C'est un faux mot. C'est un faux mot. Et donc il ne faut pas se laisser enfermer par ce mot-là, et ce n'est pas ça qui doit nous empêcher d'être dans le premier niveau, donc le niveau de l'accueil humanitaire. Là. Après, j'étais très frappé, mais je n'ai pas la solution non plus, j'ai choqué des gens en disant ça, mais un petit livre merveilleux d'un philosophe que je n'ai jamais rencontré, mais que j'aimerais bien rencontrer, Martin Stephens. Je crois qu'il est prof dans le Sud, je ne sais pas où, à Toulon, non ? Il est où ? Ah ? À Metz ? Bon, enfin bref. En tout cas, c'est un. Je vous conseille ces petits bouquins. Par exemple, Petit traité de la joie, c'est une merveille. Ou La vie en bleu, par rapport au bleu, etc. Enfin, c'est des merveilles, ça. Et il a écrit un bouquin. J'ai juste le sous-titre en tête, j'ai plus le titre principal. Pensée pour le martyr qui vient. Ce bouquin, il a été publié quelques semaines avant la mort du Père Hamel, avant l'assassinat du Père Hamel. J'ai lu ça juste avant. Pof. L'assassinat du Père Hamel. Pensée pour le martyr qui vient. Il a une parole dedans, je vous cite de mémoire, hein, donc attention, j'ai pas beaucoup de mémoire, mais il dit on aura beau se défendre, et il faut le faire, on aura beau prendre les armes dans nos guerres contre les djihadistes, contre tout ça, il faut le faire. Mais ça n'empêchera pas le martyr. Ça n'empêchera pas le martyr. Intéressant quand même. Est-ce que nous, chrétiens, on est prêt à un vrai martyr chrétien, c'est-à-dire un martyr de la charité. Martyr de la charité. Est-ce est-ce qu'on est prêt à ça ? C'est un bouquin qui a un coup à l'estomac. Hein. Vous lisez ça, ouf, c'est... voilà. Est-ce qu'on est prêt à aller jusque-là, quoi ? Donc le martyr chrétien, ça n'a rien à voir avec le martyr islamiste. Hein. Voilà. Le martyr chrétien, c'est donner sa vie. Donner sa vie, c'est pas prendre la vie de l'autre. Quoi.
11: Monseigneur, face à l'immigration, quelles devraient être les priorités de l'Union européenne ? On est là pour, pendant quelques jours pour parler de l'Europe. Beaucoup d'évêques sont impliqués dans une forme de lobbying auprès de l'Union européenne à travers la Comissée. Il y a des représentants parmi les évêques français qui essayent de faire pression sur les représentants politiques au niveau européen. Et donc, selon vous, qu'est-ce qu'ils font en ce moment par rapport à ce qui se passe en Italie, par exemple, dont vous êtes le tributaire, puisque vous réglez des problèmes que l'Europe n'arrive pas à régler, en fait. Donc, que devrait faire l'Europe en résumé, selon vous, ce qui est important maintenant par rapport à un problème absolument urgentissime, hein, l'Italie menace de suspendre sa participation au budget européen l'année prochaine si on ne résout pas le problème aujourd'hui. Par rapport au bateau di Kyoto.
0: D'abord, ça prouve, à contrario, la nécessité de l'Europe. Aucun pays peut régler ce problème-là tout seul. Donc, vouloir sortir de l'Europe, vouloir détruire l'Europe, le Frexit, le Brexit, tout ce qu'on veut, ça va aggraver les choses, ça ne va pas solutionner les choses, clairement. Après, on peut discuter qu'à l'Europe, etc. D'accord. Mais je crois vraiment que on se rend bien compte que c'est un problème qu'il faut traiter au niveau européen. On a vraiment laissé tomber la Grèce et l'Italie. Donc là, on se prend le résultat, avec ce gouvernement italien, d'une mauvaise gouvernance de l'Europe, si vous voulez. Quoi. Qu'est-ce qu'il faut faire ? C'est là où moi je ne rentre pas dans le qu'est-ce qu'il faut faire, dans le détail, parce que j'en sais rien. Je n'ai pas la solution. Je vois simplement que ce n'est pas au niveau français qu'on peut régler ça, au niveau italien qu'on peut régler ça, au niveau allemand qu'on peut régler ça. Quand les Allemands ont voulu régler ça tout seuls, ça n'a pas amélioré les choses. Quoi, voyez. C'est ensemble qu'on doit régler ça, c'est ensemble. Donc le critère de discernement que je peux donner, c'est encourager ensemble. C'est donc pas mettre des ultimatums comme vient de faire le vice-premier ministre, le vice-président du Conseil italien. Voyez. Donc, je n'ai pas la solution. En tout cas, ce que je sais, c'est que dans ce domaine-là, on est sûr qu'il faut agir ensemble.
12: Une dernière question.

0: Merci. Alors, je vais essayer de poser la question de la manière la plus claire. J'ai vu sur une brochure, le Christ nous a demandé d'être le sel, non pas le miel ni le sucre. Où auriez-vous envie de situer la frontière entre les actions qui sont le sel et les actions qui sont du sucre ?
1: Pas sûr d'avoir bien compris votre question.
0: Alors, sans vouloir parler d'exigence, il me semble un jour avoir lu dans le dogme de l'Église que accueillir l'étranger est une exigence pour nous et une exigence aussi pour l'étranger qui vient. Et donc, il semblerait que ce soit dogmatique, mais vous le savez mieux que moi. Et donc, voilà, peut-être que la frontière est très fine entre l'accueillir de manière juste, tout comme être des parents de manière juste. Et voilà, ma question entre le sucre et le sel dans ce qu'il a d'exigeant et le sucre dans ce qu'il rend malade.
1: J'ai envie de vous dire, il faut les deux pour une bonne cuisine. Moi, je suis du nord de la France, on aime bien aussi des plats salés sucrés. Hein, pour la viande avec de la compote chaude, par exemple. C'est délicieux. J'ai un autre exemple, par contre, à contrario, quand j'étais chef scout, à un moment dans un camp, je vois arriver l'intendant de la patrouille qui arrive, qui me réclame, j'en ai donné du flan à midi, il me réclame encore du sucre, puis il revient 3 minutes après, encore du sucre. Bon, ben, ça va, qu'est-ce qui se passe? Ah ben, on a mis du sel, on s'est trompé. Donc, il pensait rattraper le sel en mettant du sucre. Non, ça ne marche pas non plus. Mais il y a peut-être quelque chose aussi à tirer pour nous. Attention au grand coup de balancier aussi, quoi. Il faut tenir les deux, je pense. Il faut tenir à la fois l'accueil humanitaire et la prudence, et puis même les trois, avec le troisième niveau dont on a parlé, comment faire pour favoriser un vrai développement de ces pays, quoi. Dans tous ces domaines, la bonne gouvernance, la démographie, voilà.
2: Un grand merci, Monseigneur. Merci beaucoup. Merci. Merci, Monseigneur, vous illustrez les paroles du pape François qui reprenait lui-même les paroles de Jean 23. On avait plus besoin aujourd'hui de témoins que de maîtres. Vous êtes à la croisée des chemins et c'est une grande joie de vous écouter. On va avoir un bon temps de pause et d'échange sur la prairie. Et puis le prochain rendez-vous est à 16h30 où nous retrouverons Gérard Leclerc ici même, dans cette même salle. J'en profite pour vous dire un peu la suite. Puisque le temps va filer assez vite. Après l'intervention de Gérard Leclerc, il y aura les vêpres à 18h. C'est ça? Je ne me trompe pas, les frères? 18h. Parce qu'après, donc, nous allons à la grotte. Donc, s'il y en a qui ont peur de ne pas avoir assez de temps, ils peuvent partir déjà et rater les vêpres. Enfin, il y a 3/4 d'heure entre la fin des vêpres et le repas qui est à 19h15, qui se situe au pied du rocher. Donc c'est pas de l'escalade comme dans les Hautes-Alpes, mais c'est quand même une bonne montée. Prenez des bonnes chaussures, prenez aussi une lumière ou un portable avec une lumière pour pouvoir redescendre ensuite. Donc repas au pied du rocher, 19h15, puis veillée miséricorde. Alors il y en a qui m'ont demandé c'est quoi une veillée miséricorde. Alors un frère vous introduira la veillée, mais une veillée où on peut à la fois contempler la miséricorde dans un sacrement, la recevoir dans la confession, hein, prendre un temps justement dans ce rocher qui est un lieu saint. On dit quelquefois le rocher de la miséricorde.

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2: Ne commets pas de meurtre. Marc 10, 19.

L'évangile que nous venons d'entendre fait référence au jugement dernier que Dieu posera sur l'existence humaine. Et Jésus présente le chemin de conversion que l'on doit chacun de nous assumer à partir de cette perspective. C'est ce qui est rendu en particulier à travers la prière introductive que tout à l'heure j'ai lue. Donne, Seigneur, à tous ceux qui se déclarent chrétiens de rejeter ce qui est indigne de ce nom, de rechercher ce qui lui fait honneur. Lorsque nous venons ici en pèlerinage, dans un sanctuaire comme celui-ci, ou comme tant d'autres, c'est précisément pour nous livrer à un travail de conversion qui nécessite d'abord un discernement. Un discernement. Le réexamen de notre vie à partir de ce que le Christ nous enseigne, sa parole qui retentit au cœur de l'Église et qui, cette parole par l'Église, éclaire notre route, illumine notre conscience. Être chrétien, c'est un moment ou un autre faire une pause pour reprendre le cours de notre vie et laisser la lumière du Christ éclairer notre existence. Notre principal danger, c'est de vouloir être le juge de nous-mêmes, ou plus encore de se justifier. C'est comme des pauvres, nous nous présentons devant Dieu et nous le laissons éclairer notre existence. Nous recevons le regard et nous accueillons le regard qu'il pose sur notre vie, qui est un regard à la fois de miséricorde et d'exigence. Faire un discernement à partir des éléments structurants qui constituent une vie chrétienne, est-ce que nous sommes en vérité en cohérence avec nous-mêmes, avec la foi de notre baptême, avec notre attachement

dans notre vie le Seigneur qui met en lumière les côtés sombres de notre existence, mais aussi ce que nous avons pu faire de bien. Épuisons dans les ressources de notre baptême les vertus nécessaires pour pouvoir avancer, faire un travail de discernement. Ensuite, je crois, très important dans le chemin qui est le nôtre, c'est de poser des choix. On peut tourner pendant des heures, des jours et même des années autour de soi-même en réitérant les mêmes problématiques. À un moment ou à un autre, il faut accepter de s'engager. À partir de ce qu'on a lu, relu et considéré dans la lumière du Christ, nous avons à nous prononcer pour Dieu, à faire le choix de Dieu, à lui donner la priorité de notre existence. Et là aussi, cette démarche de poser des choix est difficile, mais nécessaire. Nous repartirons d'ici, de ce lieu, avec des déterminations, des actes, des décisions. Et la troisième étape, après avoir discerné, choisi, c'est l'engagement, c'est-à-dire une fidélité. Se tenir à ce que l'on a décidé de faire. La vie chrétienne se joue dans des durées, dans des fidélités, dans des persévérances. Le nom même du Christ dans l'Apocalypse, c'est l'ami fidèle. Cette fidélité qui est une expression même étymologiquement du mot foi. Alors nous demandons vraiment au Seigneur, comme Marie, qui a fait le choix de Dieu, je suis la servante du Seigneur, qui jusqu'au bout de la vie de Jésus a été au pied de la croix, fidèle au-delà de la mort, en accompagnant les disciples dans l'accueil de l'Esprit au jour de la Pentecôte. Demandons à Marie d'avoir la lumière d'esprit et aussi la détermination du cœur pour faire les choix que le Seigneur nous inspire de faire. Sans pression, sans forcer notre liberté, sans comparaison les uns avec les autres, chacun ayant un chemin singulier, comme le dit un proverbe juif, « Dieu ne sait compter que jusqu'à un », chacun étant unique pour lui, eh bien nous demandons au Seigneur, à l'école de Marie et sur ses traces, de faire en sorte que ce pèlerinage soit le moment d'un discernement, d'un choix et d'un engagement. C'est ainsi que nous pourrons tirer des fruits pour nous-mêmes, pour la fécondité de notre vie, et que nous pourrons être des témoins du Christ, embrasés du dedans, par sa présence et par sa lumière.

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2: Prenez sur vous mon joug, devenez mes disciples, car je suis doux et humble de cœur, et vous trouverez le repos pour votre âme. Matthieu 11, 29.

On pourrait s'étonner qu'en plein avant, alors que nous préparons Noël et la naissance du petit Jésus dans la crèche, nous soyons transportés par ce texte au pied de la croix. Noël n'est pourtant pas Pâques, et Pâques n'est pas Noël.

Et le vendredi saint, avec son lot de souffrances, est loin des gazouillements de notre petit Jésus. On pourrait s'étonner, et on aurait raison de s'étonner. Et pourtant, l'iconographie de nos crèches en Orient oblige par ses règles à ce qu'elles contiennent une représentation de la croix. Il faudrait d'ailleurs toujours dans nos crèches que la passion de Jésus soit évoquée, car c'est la raison pour laquelle il s'est incarné, non seulement pour demeurer avec nous, mais pour nous sauver, afin que nous demeurions avec lui. La croix est en filigrane de sa naissance, et déjà, quand il est emmailloté dans la mangeoire, les iconographes représentent l'enfant Jésus emmailloté des linges mortuaires, comme il le sera au tombeau. Reste qu'il est étonnant qu'on parle de la passion au moment d'attendre Noël. Pourtant, c'est toujours le même mystère qui enveloppe notre Seigneur Jésus. Un mystère qui, pour le résumer ce soir, s'appelle miséricorde. Il y a d'abord la miséricorde dont les larrons sont bénéficiaires. Et puis, il y a la miséricorde dont Jésus est le ministre, la manière toute particulière dont il l'exerce. Voyons d'abord les bénéficiaires de la miséricorde. Et commençons par le larron, je veux dire Dismas, celui qui est à gauche, le mauvais, celui qui injurie Jésus, celui qui blasphème, celui qui se moque de sa messianité, celui qui reste dans la révolte, incapable de voir au-delà de l'horizon qui s'offre à lui un infini possible. Pour lui, point d'espérance. Le voilà révolté. Il s'enferme dans son désespoir. Il est l'anti-l'ange de l'Annonciation, celui qui disait à Marie que rien n'est impossible à Dieu, pour lui, tout est fermé. Rien, ni le diable, ni Dieu ne peut rien faire pour lui. Comment la miséricorde de Dieu s'exerce envers ce larron ? Par un silence. Jésus, qui envers les pharisiens ne s'était pas privé de leur répondre, cette fois-ci se tait. Comme à la crèche, il est sans parole. En latin, infans, enfant, celui qui ne parle pas. On pourrait s'étonner que devant l'injustice, devant le massacre des saints innocents, devant la mort même de son propre fils, Dieu se taise et Dieu permette le mal. Pourtant, ce silence est le signe de son infinie patience, le signe qu'il respecte notre liberté, la délicatesse qu'il a envers nous. Le pape Benoît XVI, à ceux qui s'étonnent de ce silence de Dieu face au mal, rappelle que tous nous profitons à un moment ou à un autre de notre vie de la patience de Dieu. Ce silence est la première expression de la miséricorde divine, un silence qui ne condamne pas tout de suite, un silence patient qui espère encore de notre liberté et de sa grâce. Bernadette, à qui l'on faisait remarquer une injustice, disait en haussant les sourcils: « Ah,
si Dieu le permet. Si Dieu le permet, sous-entendu, c'est qu'il a un plan B que je ne connais pas encore. Sa miséricorde qui se fait silence est pour nous le signe de sa patience et de notre espérance. Chaque chose viendra en son heure et en son temps. Voilà pour celui qui espère en cette miséricorde qui sait se taire et qui attend le bon moment. Le second bénéficiaire de la miséricorde, c'est bien sûr le bon larron, Dismas, celui qui est à sa droite. Voyez comment la miséricorde est chez lui d'abord prévenante. Voilà que la grâce agit dans son cœur avant même que Dieu lui ait accordé son pardon. La miséricorde agit en nous de deux manières. Elle agit par purification ou par préservation. Ainsi, nous avons fêté hier l'Immaculée Conception comme œuvre de la miséricorde de Dieu, non une miséricorde qui purifie, car Marie n'avait pas connu le péché, mais comme une miséricorde qui préserve, parce que Marie, comme fille d'homme, aurait dû connaître le péché. Mais Dieu, dans son infinie miséricorde, l'en a préservé. Ainsi, si un homme, ce soir, par malheur, tente de me tuer, il y aurait deux manières de me sauver. Soit un frère de Saint-Jean qui est là devant moi, en gris, s'interpose entre le tueur et moi et se prend la balle qui aurait dû m'atteindre. On dira que le frère de Saint-Jean m'a sauvé. Il m'a sauvé par préservation. Ou alors, le tueur me tue, effectivement, ou en tout cas me blesse. Et c'est un autre, le capucin, le frère François Dominique, qui, grâce à ses qualités de médecin, retirera la balle de mon cœur. On dira qu'il m'a sauvé par purification. Ainsi, quand nous allons nous confesser, nous demandons la grâce d'être sauvés par purification. Mais le fait même d'avoir le courage d'aller se confesser, le fait même de se lever et de se dire « Allez, ça y est, cette fois, je vais tout lui lâcher, je vais tout lui dire. » Cela, c'est une grâce déjà qui nous est faite par le bon Dieu lui-même. Avant même l'aveu, la miséricorde a agi dans mon cœur. Ainsi, dans le cœur du bon larron, avant même que le Seigneur lui pardonne ses fautes, la grâce de la miséricorde lui fait dire « Tais-toi » à son ami. Nous, c'est justice, mais lui, il n'a rien fait de mal. Et alors, se tournant vers le Christ, « Seigneur, souviens-toi de moi quand tu viendras dans mon royaume. » La miséricorde est prévenante et la miséricorde est aussi immédiate. « Aujourd'hui, lui répond Jésus, aujourd'hui, tout est gratuit. » Dieu ne demande pas d'abord la pénitence. La pénitence ne vient qu'après. C'est l'aveu, et l'aveu seul qui libère un torrent d'amour dans le cœur du bon larron. En un instant, l'amour va tout brûler. Regardez ce petit enfant qu'est Jésus. En cet enfant, qui n'a encore rien fait, vit toute la grâce, la plénitude de la grâce et de la vérité. Nous rappelons que chaque bébé d'homme, avant même qu'il ait fait le bien ou le mal, peut recevoir le saint baptême. L'amour de Dieu est immédiat, gratuit. Il suffit d'un aveu, d'une demande. À celui qui demande, on donnera. Et à celui qui frappe, on ouvrira. En un instant, disait Thérèse, l'amour a tout brûlé. C'est sans doute ici la différence entre l'espoir et l'espérance. L'espoir humain rêve de quelque chose qui n'est pas encore là,
alors que l'espérance désire l'accomplissement de quelque chose qui est déjà réalisé, déjà fait. Le Christ est déjà ressuscité. Le Christ sur la croix a déjà tout pardonné. On ne peut pas lui faire plus que de l'avoir fait mourir. Et pourtant, même devant cet acte ignoble, Dieu le Père a tout pardonné. Si nous espérons le pardon, c'est quand dans le Christ, le pardon de toute l'humanité est déjà réalisé, car il a pardonné sur la croix tous les péchés. N'ayez donc pas peur, il suffit d'un aveu, d'une vérité, d'une humilité, pour recevoir cette grâce acquise sur la croix. La miséricorde, pourtant, n'oublie pas la justice. Aujourd'hui, lui dit Jésus, tu seras avec moi au paradis. Aujourd'hui, appelle le présent. Normalement, Jésus aurait dû dire, aujourd'hui, tu es avec moi au paradis. Et pourtant, notre Seigneur emploie le futur, curieusement. Aujourd'hui, tu seras avec moi au paradis. Si la miséricorde est un déjà là, un déjà présent, elle est pourtant un pas encore. Il y a la promesse d'aller au ciel, il y a un passeport pour le ciel, mais pourtant la miséricorde donne aux pécheurs de réparer. Et c'est bien normal, à vrai dire. Qui admettrait qu'un criminel odieux puisse être pardonné sans réparer? Qui admettrait qu'un homme puisse être pardonné sans avoir conscience que ce qu'il a fait est mal? Même l'homme lui-même pardonné demanderait une peine pour réparer ce qu'il a fait. Ainsi est le purgatoire. Il nous ouvre déjà le ciel et nous permet de réparer un peu le mal que nous avons fait. C'est important pour notre espérance, car comme nous le rappelle Benoît XVI dans l'encyclique Spe Salvi, parmi les choses que nous pouvons espérer de Dieu, c'est la justice. Bienheureux, dit Jésus, les affamés et les assoiffés de justice. Ce qui est beau avec le bon Dieu et le ciel, ce qui est beau aussi avec ce roi d'Israël, c'est que nous savons qu'il accomplira toute justice, qu'il séparera les bons des méchants, qu'il n'y aura pas un vaste coup d'éponge, qu'enfin les hommes bons pourront être récompensés et les méchants pourront être liés. C'est une grande espérance que de savoir qu'il viendra juger les vivants et les morts, dans la miséricorde, bien sûr, mais aussi dans la vérité. La miséricorde, enfin, dit au bon larron qu'il sera transformé. C'est la raison aussi de ce futur. On ne peut pas rentrer au ciel quand on est un criminel. Il faut devenir un saint. Il faut obéir aux lois du royaume et au royaume de Dieu. On ne tue pas. On aime. Au royaume de Dieu, on n'a pas de rancune. On pardonne. Au royaume de Dieu, on ne se fait pas sa vérité soi-même, sa religion soi-même. On la reçoit de Dieu lui-même. Au royaume de Dieu, personne ne se fait sa petite vérité. On la reçoit de la vérité première. Il faut avoir donc un cœur humble, doux, juste, aimant. Qui peut prétendre à ces qualités immédiates? C'est la raison pour laquelle il est là, dans la crèche, petit enfant. C'est pour nous donner sa grâce, pour transformer notre cœur. Il nous le donnera sûrement, comme il l'a donné à Marie, à Joseph, aux bergers, et même au plus grand des criminels, celui qu'on appelle
le bon bandit, le bon larron. Voilà notre espérance, non pas que tous iront au paradis, mais que tous seront transformés au paradis. C'est un peu différent, et c'est même un peu plus beau. Voilà pour les bénéficiaires de la miséricorde. Voyons maintenant comment la miséricorde de Jésus s'exerce. Car il ne l'exerce pas d'en haut, comme l'empereur exerçait sa clémence en levant le pouce ou en le baissant, de loin, de haut, pour montrer sa puissance et son pouvoir. Non, Jésus l'exerce d'en bas. Il a pris chair, il s'est fait petit enfant, une chair capable de subir le froid, la famine, une chair capable de subir la souffrance, une chair comme la nôtre. Dieu, et c'est notre espérance, nous pardonne parce qu'il connaît aussi notre faiblesse. Il l'a vécu dans la chair. Il sait combien l'esprit est prompt et combien la chair est faible. C'est notre espérance que le pardon du bon Dieu prend sa source dans la chair de Jésus, dans un homme qui sait souffrir avec nous, dans un homme qui sait être si petit. Ainsi l'a dit Thérèse, vous l'avez entendu avant la lecture de cet évangile, « Je ne peux pas avoir peur d'un Dieu qui pour moi s'est fait tout petit. » Nous n'avons pas à craindre Dieu, car Dieu ne vient pas pour nous tuer. Dieu vient simplement nous tendre les bras comme ce petit enfant, ou comme un homme qui souffre, qui cherche consolation, qui cherche une femme pour essuyer son visage, qui cherche un bœuf pour lui souffler dessus, qui cherche un berger pour l'adorer et lui sourire. Seras-tu cet homme ce soir? Seras-tu cette femme qui console notre Jésus qui, comme un homme, souffre, pleure et a soif? Jésus exerce sa miséricorde d'en bas et Jésus exerce sa miséricorde en payant de sa vie. La miséricorde de Dieu est l'œuvre de son Fils. Le bon larron, lui, a failli. Jésus, lui, a obéi. Pourtant, tous les deux supportent la même condamnation. Jésus comme innocent et lui comme criminel. Et c'est cette obéissance de Jésus qui vaut au bon larron sa justification, comme on dit. Ou plutôt, c'est cette obéissance de Jésus qui vaut au bon larron la grâce de la miséricorde. Nous devons tout à Jésus. Si Jésus est allé aussi loin, alors nous ne pouvons qu'espérer dans la miséricorde de Dieu. Car ni la mort, ni la vie, ni présent, ni avenir, ni puissance, ni principauté, rien ne peut nous séparer de l'amour du Christ, notre Sauveur.

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2: Si vous qui êtes mauvais, vous savez donner de bonnes choses à vos enfants, combien plus le Père du ciel donnera-t-il l'Esprit Saint à ceux qui le lui demandent ? Luc 11, 13.

Pour commencer, j'aime dire que le deuil, pour moi, j'aime le comparer à un tremblement de terre. Un deuil, c'est un séisme. Même lorsqu'on s'y attend, alors encore plus quand c'est inattendu, une mort subite, parce que la sidération à ce moment-là est d'autant plus grande. Mais tout deuil va venir faire, on peut dire, une plaie profonde, une crevasse dans le cœur, de la même manière qu'un tremblement de terre va ouvrir la terre et faire une grande faille. Voilà. Alors pour bien comprendre ça, nous les humains, on est constitués un peu, on pourrait dire, quand la terre est ouverte, alors les géologues par exemple, des fois vont faire des coupes, on voit bien qu'il y a différentes strates, différentes épaisseurs. D'une qui est plus extérieure, hein, la croûte terrestre, et puis en dessous, il y a d'autres épaisseurs de terre. Ou de même, si on coupe un arbre, eh bien, on a les stries de l'arbre, avec au cœur la sève qui circule, et puis différentes zones, on peut dire, et à l'extérieur, la zone plus extérieure, qui est l'écorce. Voilà. Eh bien, on peut dire que nous, on est un peu constitués comme ça, c'est-à-dire qu'on peut dire que notre écorce, c'est la zone corporelle. Donc là, je fais un petit rappel sur ce qu'on appelle les zones de l'être. C'est quelque chose qu'avait développé un peu le père Caffarel dans ses écoles de prière, pour expliquer qu'en fait, on est un tout et qu'on n'est pas juste une âme ou juste. Non, on est un corps et une âme. Et aussi, et dans notre âme aussi, il y a une part psychologique, il y a une part de raison, il y a une part plus spirituelle et que tout est à prendre en compte. Donc la zone la plus extérieure qui nous met aussi la plus en contact avec le monde extérieur, c'est notre corps avec nos cinq sens, avec ce qu'on entend, ce qui peut être agressif ou agréable, etc. La souffrance de notre corps, ce qu'on peut ressentir. Ensuite, il y a la zone sensible, émotionnelle, psychologique. Donc là, de nos ressentis. Je vais avoir peur, peut-être. Je vais être dans la joie. Je vais être en colère, etc. Je peux avoir peur, j'ai peut-être déjà dit. Et aussi, de tout ce qui se passe au niveau de nos réactions, de notre psychisme, donc tous nos mécanismes de fuite, de défense, de protection, etc. Hein? Ensuite, un petit peu plus encore en profondeur, il y a la raison. Avec toute la zone de notre capacité à raisonner, donc notre intelligence, voilà, dans le lieu de nos pourquoi, comment, etc., des questions qu'on se pose, jusqu'à une zone encore plus intérieure qui est l'être spirituel, donc tout le monde, indépendamment, quelle que soit notre religion, tout être humain a une aspiration spirituelle, un besoin fondamental spirituel, on pourrait dire. Qui cherche le sens de la vie aussi. On a tous une quête, tout homme a une quête du sens de la vie. Et puis, pour nous chrétiens, on sait aussi qu'au centre, j'ai envie de dire le centre atomique qui nous habite, c'est donc ce cœur profond, la fine pointe de notre âme, comme vont dire des grands mystiques comme Saint Jean de la Croix, qui est cette habitation de Dieu en nous par la grâce de notre baptême, donc cette présence de la Trinité au milieu de nous, et qui est cette vie de Dieu qui nous habite. Donc si on reprend l'image de la coupe d'arbre, eh bien c'est cette vie de Dieu, c'est là où circule la sève qui va irriguer tout le reste. D'accord. Ces zones, c'est important de ne pas les voir comme des zones étanches, séparées. Voilà. Non, parce qu'on sait bien, elles interfèrent toutes les unes sur les autres. Ce que je vis de l'extérieur va avoir un impact sur mon corps, sur mes émotions, etc. Et puis également, ce que je vais vivre émotionnel va peut-être aussi parfois se traduire en souffrance corporelle. Je peux somatiser, je peux. Enfin voilà. Allez, allez, allez. De même, chaque zone. Alors. L'être humain, il y a un certain équilibre, on pourrait dire, mais parfois, certaines zones peuvent se trouver, selon ce qu'on vit, hypertrophiées, j'ai envie de dire. Alors, par exemple, la zone du corps, on peut dire qu'on est dans une société, par exemple, où le corps est très mis en avant et où certains contemporains peuvent avoir un souci presque excessif du corps.
Donc, parfois, la partie corporelle peut être étouffante pour le reste de la personnalité humaine dans certaines situations. Ou parfois, je peux aussi être en souffrance, avoir une maladie qui fait qu'à ce moment-là, aussi, tout ce que je ressens au niveau de mon corps va prendre beaucoup d'importance dans ce que je vis. Tout ça, c'est ni bien ni mal, il y a un ajustement à trouver. De même au niveau de l'émotionnel. Bon, on est dans une société où aussi, là, au niveau de l'émotionnel, donc la zone psychologique, est souvent aussi très hyper réactive. On le voit avec tous les réseaux sociaux. Tout de suite, on va réagir pour le meilleur et pour le pire. Voilà. Donc, en squeezant un peu parfois, bah, du coup, la raison. Et donc, on va pouvoir, on rentre des fois dans des fonctionnements instantanés et instinctifs qui, peut-être, si on avait pris du recul pour laisser la raison prendre sa part, peut-être qu'émotionnellement, les choses se seraient vécues différemment. Vous voyez que tout interfère sur l'autre. Et bien sûr, notre être spirituel, ben, lui, c'est cette zone de lumière au plus profond de nous, parce que Dieu est lumière. Et que, alors parfois, elle peut être étouffée, mais tout l'enjeu de notre vie chrétienne est aussi d'ouvrir à cette lumière divine tout ce qu'on est. Corps, émotion, esprit, psychologie, pour demander à Dieu de visiter toutes ces parties de notre être. C'est-à-dire, ben voilà, je peux vivre un deuil et je vais être secouée au niveau, bien sûr, émotionnel, psychologique. Mon corps va. Alors, souvent, le deuil, voilà, souvent, le deuil, c'est. On est fatigué dans un deuil. Les gens qui viennent ici en session, on leur dit, mais oui, vous êtes fatigué, c'est normal, parce que. Et parfois, on voudrait continuer à avancer. Eh ben non, mais le corps. Il a besoin aussi de parler. Il va aussi parler. Voilà. Mais voilà, toujours se rappeler que cette zone de lumière, elle est à l'intérieur de nous et qu'elle va pouvoir, cette zone de lumière et de paix, venir aussi pacifier tout ce qui a été ébranlé dans le deuil. Donc le deuil va faire une déchirure un peu dans tout ça. Donc ça va résonner un peu partout dans notre être. Ça va aussi bouleverser beaucoup de choses si au niveau aussi d'une vie relationnelle avec l'extérieur. Du jour au lendemain, je peux me retrouver veuf ou veuve. Eh bien, je suis regardée, considérée comme une veuve ou un veuf. C'est comme un changement d'identité aussi. Ça vient bousculer ça aussi. Et bien, peut-être qu'avant, on était mariés, on avait des amis, un réseau de relations, voilà. Et maintenant que je suis veuve ou veuf, eh bien, je ne vis plus pareil les rencontres avec ces amis parce qu'on ne partage plus tout à fait la même chose ou que eux, ben, sont décalés par rapport à moi et ce que je vis. Enfin, voilà, ça a beaucoup, un deuil a beaucoup de répercussions sur beaucoup de choses au niveau relationnel. Au niveau professionnel, parce que parfois, je sais pas moi, il peut y avoir aussi des tas de questions à gérer financièrement, au niveau d'une entreprise, beaucoup de choses qui vont changer dans la vie. Voilà. Donc, c'est un moment de grand chaos, on peut dire. Donc, le deuil, c'est en fait tout l'ensemble des réactions que l'être humain va vivre et va traverser face à la perte. Au manque, à l'absence, à la souffrance ou à une modification de son existence. Je dis ça parce que, bon, bien sûr, là, on en parle du deuil par rapport à la perte d'un être cher, mais ce qu'on va vivre au niveau émotionnel par rapport à la perte d'un être cher va réappuyer ou raviver d'autres situations de perte qu'on a vécues dans notre vie. Voilà. Et voilà, tout ce qui se joue émotionnel à travers ça, ben, se ressemble en fait au niveau psychologiquement. Voilà. Et donc, de savoir qu'aussi dans un deuil, eh bien, ça va réappuyer aussi parfois sur des choses anciennes aussi, ou des blessures, ou des blessures d'abandon, ou des choses comme ça qu'on a vécues des fois même tout petit. Le deuil, c'est aussi, donc il faut le savoir parce que ça vient aussi mettre encore
certain bazar, j'ai envie de dire, dans ce qu'on revit, parce que c'est pas simplement l'événement lui-même, mais c'est un événement qui refait d'autres ondes de choc sur d'autres choses qu'on a vécues. Le deuil, c'est aussi une expérience unique. Et chaque deuil est une expérience unique. On a beau avoir vécu plusieurs deuils dans sa vie, chaque deuil est une expérience unique parce que chaque deuil est lié à une personne unique. Et donc, chacun étant unique, on a beau avoir plusieurs enfants, par exemple, eh bien, on a une relation unique avec chacun. Parce que c'est lui, parce que c'est moi, et voilà. Et parce que, aussi, eh bien, les événements sont différents, et dans une même famille aussi, on a beau vivre le même événement, chacun va vivre son propre deuil. Et donc, pas forcément au même rythme. Et ne va pas forcément exprimer les choses de la même manière ou ressentir les choses de la même manière. Et donc, en couple ou en famille, c'est bon à savoir. Parce que des fois, on peut se dire, mais enfin, quand même... Donc, important de respecter cette singularité du deuil. Toujours se rappeler que le deuil, alors c'est quelque chose, c'est vrai, qui est très désagréable à vivre, voilà, très douloureux à vivre, et qu'on peut aussi avoir du mal à se supporter dans cet état. Mais il est bon de se rappeler que c'est lié à l'amour. Ce que je suis en train de vivre, même si c'est désagréable, c'est lié à l'amour que j'avais pour une personne. Même si c'était un amour blessé ou un amour, voilà, nul amour sur terre n'est parfait, mais c'est toujours lié à l'amour. Donc faire son deuil, c'est une histoire d'amour. C'est aimer. Et ça, c'est bon, enfin, ça fait du bien souvent quand on le redit aux personnes. C'est continuer à aimer, même si on est dans la colère. Voilà. Ou même si on a l'impression de devenir fou. Alors, on emploie souvent l'expression « travail de deuil » ou « processus de deuil » parce que c'est vrai que psychologiquement, il y a un certain processus, on pourrait dire un peu naturel, enfin voilà, qui se vit psychologiquement dans le deuil. Donc, il y a une part qui se fait, on pourrait dire, d'elle-même, on va dire. Mais le mot « travail » va évoquer aussi le mot d'une collaboration de notre part. Voilà. Et donc, d'un travail d'avancée. Voilà. Le deuil, c'est un travail de la mort à la vie. Donc, c'est un travail de renaissance. Mais qui, par moment, va nous demander une collaboration personnelle. Parce que le risque, c'est parfois de rester enfermé ou dans un certain état. Voilà. On le verra plus loin. Alors le mot travail m'évoque aussi un autre travail que les femmes connaissent bien, celles qui sont mères, qui est le travail de l'enfantement. Voilà, toute femme qui est enfantée sait que ça passe aussi par un travail de souffrance. C'est aussi une image biblique qui est reprise dans la Bible. Et enfin voilà, il y a une notion de travail, mais pour un fruit de vie. Et donc cette collaboration, c'est un peu la question que Jésus nous pose. Est-ce que tu veux bien avancer, faire un petit pas? Le deuil, c'est toujours des petits pas les uns après les autres. On ne passe pas du chagrin à l'acceptation comme ça, en un jour, ce n'est pas possible. Ou même à l'offrande. Impossible. C'est des petits pas. Mais est-ce que tu veux bien faire des petits pas? Ou bien est-ce que tu préfères rester assis ou assise près du tombeau? Alors après, tout à l'heure, je vais revenir et j'aime bien me servir de l'évangile de Marie-Madeleine au tombeau le dimanche de Pâques. On va revoir qu'en fait, ce texte peut nous évoquer pas mal de choses par rapport aux étapes de deuil et à ce qu'on peut vivre dans le deuil. Donc les psychologues, en particulier Elisabeth Kübler-Ross, qui était un médecin psychiatre, donc c'est elle qui a développé les cinq qu'on appelle étapes du deuil. Donc le déni, la colère, le marchandage, la tristesse, l'acceptation. Donc ça, c'est les cinq grandes étapes que les psychologues aujourd'hui déterminent dans le deuil. Alors d'autres vont dire, bon, voilà, il y a une étape
de déconstruction et de reconstruction aussi, qui reprend aussi, on peut dire, de descente et de remontée, donc d'une vallée, hein, descendre d'une vallée dans l'ombre de la mort pour remonter. J'y reviendrai tout à l'heure. Alors, on peut ajouter aussi l'étape de l'offrande pour nous, qui sommes chrétiens. On pourrait dire que l'étape ultime de ce travail de deuil, c'est cette étape d'offrande. Consentement, mais jusqu'à l'offrande. On y reviendra. Donc, c'est un travail qui demande de la patience. Et donc, ça demande la patience. Et souvent, on se heurte ou on se frotte dans notre entourage, parfois à des paroles qui peuvent nous blesser quand on est en deuil, ou bien nous-mêmes, à mon avis, il y a beaucoup de gens qui sont tombés dans le panneau aussi, d'avoir des paroles maladroites parfois avec des personnes qui sont dans le deuil ou en souffrance, du genre, bah, écoute, maintenant, il faut avancer, il faut tourner la page. Et ça peut faire très très mal parce que tomber à un moment donné où voilà, on ne sait pas forcément de quoi on parle. Voilà. Et que ben voilà, ça demande de la patience et on ne tourne pas la page comme ça à la force de nos poignets. Et sinon, le mal nous rattrape. Comme on ne fait pas pousser les poireaux en tirant dessus. Voilà. Et parfois même, le corps peut se venger quand c'est comme ça. Et somatiser après. Tout à l'heure, je parlais du travail de l'accouchement. Pour accoucher, on a besoin d'aide, souvent de l'aide des sages-femmes. Et bien, dans le travail de deuil, on a besoin aussi de soutien et d'écoute, souvent pour nous aider aussi à avancer dans ce travail de vie. Le temps du deuil, j'aime bien le comparer aussi, vous m'excuserez, mais je suis une ancienne infirmière, alors j'ai forcément beaucoup de comparaisons. Me fait aussi beaucoup penser à un temps de rééducation. Nos frères et sœurs handicapés, qui parfois doivent réapprendre à marcher avec un membre en moins, ou deux membres, enfin, pas à marcher, mais à vivre avec, par exemple, plus de jambes, nous donnent des grandes leçons de patience, de courage, dans cette résilience, en fait, face à leur souffrance. Et quand je dis rééducation, on n'en est pas loin dans le travail de deuil. Vous l'avez évoqué tout à l'heure, vous avez employé un mot que je vais redire et qui est très souvent employé, notamment par les veufs ou les veuves, et qui est employé notamment par Marie-Claire Moissonnet dans un livre. Marie-Claire Moissonnet, une femme qui a perdu son mari à 47 ans d'une crise cardiaque et qui a ensuite écrit un livre et qui a été responsable pendant tout un moment du mouvement Espérance et Vie, donc pour des veufs et des veuves. Voilà, un mouvement qui permet de rassembler des veufs et des veuves pour parler ensemble, de se soutenir. Voilà. Et elle dit, elle témoigne ça, elle dit « Oui, je suis amputée. Le mot n'est pas trop fort. Très vite, je ressens physiquement cette amputation. » Donc moi, le lien aussi entre le corps et l'esprit. « Je comprends alors à quel point l'expression « ma moitié », qu'on dit pour son époux ou son épouse, est pleine de sens. J'ai perdu ma moitié et j'ai mal. Mon mari était toujours à ma gauche, en voiture, à table, dans notre lit. Et maintenant, j'ai mal dans le bras gauche. Je ressens une déchirure comme si on m'avait arraché une partie de ce bras. » Et on reçoit souvent ces confidences hein, dans l'écoute qu'on fait. Donc, c'est pas rien. Une mère qui perd son enfant va souvent le vivre aussi viscéralement. Il y a une femme donc, qui a écrit un livre qui s'appelle « Le ventre arraché » après le décès de son fils assassiné. Voilà. Et donc, la notion de membre, ça veut dire même dans une famille ou dans un couple, ou, voilà, il va falloir s'accoutumer à vivre sans ce membre. Alors, on a vu qu'il y avait ce qu'on appelle les fameuses étapes. J'aime pas trop le mot « étape », même s'il faut bien employer un mot, parce qu'on a l'impression que on vit ça, après on vit ça, tac, tac, tac, tac, et après ce sera classé. Or, dans la réalité, c'est pas tout à fait comme ça que ça se vit. D'abord, on n'est pas obligé de passer par toutes les étapes. On n'est pas obligé de passer par la colère dans un deuil. Enfin, je veux dire, quelqu'un qui meurt à un âge tout à fait... je sais pas, 103 ans et qui s'endort doucement dans son sommeil, voilà, on ne va pas forcément vivre une colère. Donc, vous voyez qu'on n'est pas obligé de passer par toutes les étapes qu'on va décrire.
Et puis aussi, ben, des fois, on va avancer, reculer, et c'est souvent en fait comme ça qu'on avance. Mais on avance quand même. Par contre, il y a un piège dans chaque. Alors moi, je préférerais dire des états de deuil qui vont correspondre à des états psychologiques ou émotionnels qu'on va vivre. Et il y a un piège à chaque fois, c'est que on peut rester prisonnier d'un état ou d'une émotion. C'est-à-dire que une émotion, par exemple, la colère, c'est une émotion. Donc, à un moment donné, elle va surgir. Je ne suis pas responsable de mes émotions. Une émotion, c'est quelque chose, c'est comme un appui, c'est un signal, et ça va sortir. Voilà. Par contre, je suis responsable de ce que je vais en faire. Alors, vous allez me dire, bah oui, mais quand même, la colère, ça fait quand même partie des sept péchés capitaux. Puis, on m'a toujours dit, mais c'est pas beau d'être en colère. Oui, c'est vrai, c'est un péché, je ne vais pas vous dire le contraire. Mais c'est un péché quand, du coup, on l'entretient, qu'on s'y attache. Mais la colère, alors, peut, dans certaines circonstances, être une émotion au départ, qui a besoin de sortir. Voilà. Mais par contre, c'est là où notre raison et notre être spirituel vont venir au secours de notre être psychologique ou émotionnel pour dire, pour un peu, comment dire, recanaliser les choses. Voilà, donc ce chemin, il avance jusqu'à ce consentement, jusqu'à ce, bien oui, c'est bien vrai, et je conçois que c'est vrai, et spirituellement même, jusqu'à l'offrande, c'est-à-dire, je donne, voilà, je remets, je donne. Avec, on pourrait dire que faire le travail des deuils, c'est un peu sur un temps long, suivre la parole de Jésus qui dit, ma vie, donc c'est, j'ai parlé du membre, hein, donc c'est une partie de moi quand même. Ça, celui qui part, c'est un peu une partie de moi, ou un membre de ma famille, voilà, ou un enfant, voilà. Un enfant, c'est la chair de ma chair, voilà. Eh bien, ma vie, c'est tout un cheminement qui fait que peut-être au bout, on va arriver à dire comme Jésus, ma vie, nul ne la prend, mais c'est moi qui la donne. Même si peut-être au début, on a eu le sentiment que cette vie m'était prise, arrachée. Mais il y a tout un travail entre-temps qui fait que, voilà. Alors, je vais revenir à Marie-Madeleine. J'aime beaucoup Marie-Madeleine. Je vais vous lire l'évangile de Marie-Madeleine. Donc, c'est en Saint Jean au chapitre 20, versets 11 à 18. On est au petit matin de Pâques. Vous allez me dire, bah, Pâques, c'est la résurrection. Alors, qu'est-ce que ça vient faire avec ça? Ah bah oui, mais vous allez voir. Marie-Madeleine se tenait près du tombeau, au dehors, tout en pleurs. Et en pleurant, elle se pencha vers le tombeau. Elle aperçoit deux anges, vêtus de blanc, assis, l'un à la tête et l'autre aux pieds, à l'endroit où avait reposé le corps de Jésus. Il lui demande, « Femme, pourquoi pleures-tu » Elle leur répond, « On a enlevé mon Seigneur et je ne sais pas où on l'a déposé. » Ayant dit cela, elle se retourna. Elle aperçoit Jésus qui se tenait là, mais elle ne savait pas que c'était Jésus. Jésus lui dit, « Femme, pourquoi pleures-tu? Qui cherches-tu ? » Le prenant pour le jardinier, elle lui répond, « Si c'est toi qui l'as emporté, dis-moi où tu l'as déposé et moi j'irai le reprendre. » Jésus lui dit alors, « Marie. » S'étant retournée, elle lui dit en hébreu, « Rabouni », c'est-à-dire « Maître ». Jésus reprend, « Ne me retiens pas, car je ne suis pas encore montée vers le Père. Va trouver mes frères pour leur dire que je monte vers mon Père et votre Père, vers mon Dieu et votre Dieu. » Marie-Madeleine s'en va donc annoncer aux disciples, « J'ai vu le Seigneur » et elle raconta ce qu'il lui avait dit. Alors on trouve Marie-Madeleine, sans doute un des personnages les plus connus de l'Évangile, qui a fait couler beaucoup d'encre. Un personnage très populaire, une femme qui, selon la tradition, serait une grande pécheresse, puisque on dit que Jésus a chassé sept démons, donc sept, c'est le chiffre de la perfection, donc on pourrait dire qu'elle était tombée dans la perfection du mal.
Et donc, on peut dire que Marie-Madeleine, elle revient de très, très loin. C'est une femme qui, a priori, aurait eu un passé chaotique au niveau affectif. Sans doute cette femme donc, qui, un jour, s'est introduite au cours d'un repas pour gaspiller le parfum, oindre Jésus d'un parfum très pur, et que les pharisiens disaient « mais enfin, c'est une prostituée ». Donc c'est une femme convertie qui a fait l'expérience d'une rencontre pour elle qui a tout changé, inoubliable, avec la miséricorde. Puisqu'elle a entendu cette phrase de Jésus, « ses péchés, ses très nombreux péchés lui seront pardonnés ». Donc si elle est descendue dans les abîmes du péché, elle a aussi fait l'expérience de l'immensité miséricordieuse du cœur de Jésus. Et donc, on comprend pourquoi elle lui en vaut une immense reconnaissance jusqu'à gaspiller ce parfum. Et pourquoi elle est là encore, elle, le Vendredi Saint, au moment de la mort de Jésus, et le matin de Pâques. Elle lui vaut une immense gratitude, tellement qu'elle l'a suivi jusqu'au bout pendant sa passion, jusqu'au pied de la croix, où elle a vu Jésus mourir en croix, c'était pas non plus n'importe quelle mort. Donc elle l'a vu être tué, massacré sous ses yeux. Celui à qui elle devait son salut. Et je pense que c'est important de réaliser tout ça. Elle a beaucoup reçu, tellement reçu, de celui qui vient de mourir. Là, quand elle est au matin de Pâques, Jésus vient de mourir. Il n'est pas ressuscité encore. Nous, on lit le texte, on sait que Jésus est ressuscité. Mais mettons-nous dans la peau de Marie-Madeleine. Elle ne sait pas. Et donc, ce n'est pas rien ce qu'elle a vécu. Parce que c'était celui à qui elle devait tant, le seul peut-être d'ailleurs qui l'avait pleinement comprise sur cette terre. Et aimée. Et donc, il lui est violemment retiré. Donc, c'est une perte immense qu'elle est en train de vivre. C'est la perte de toute une relation qui va avoir des retentissements énormes sur son affectivité. Et donc, le vendredi soir, elle est effondrée, elle est méprisante, près du corps qui vient d'être mis à mort sous ses yeux, et elle participe aussi, avec Marie, Saint Jean et Saint Joseph d'Arimathie, Nicodème, à l'ensevelissement. Mais on sait aussi que cet ensevelissement, il a fallu le faire rapidement, à la hâte. Donc, non seulement il y a le choc de la mort de Jésus, mais en plus, il faut faire vite et très, très vite. Parce qu'il y a le sabbat qui arrive et donc on doit tout de suite aller ensevelir les corps. Donc, on peut dire que les conditions du décès pour Marie-Madeleine, ça a été difficile. Et donc, on comprend. Donc, elles ont fait de leur mieux, mais il fallait faire vite. Et donc, on comprend qu'au petit matin, elle attendait qu'une chose, c'était les premières lueurs du jour pour courir au tombeau et quelque part réparer, manifester son amour. C'était pas simplement de rajouter les aromates, c'était un geste d'amour qu'elle allait poser ce matin de Pâques. Et là, deuxième choc, deuxième perte, parce que là, le tombeau est vide. Il n'y a même plus le corps. On voit l'importance aussi du corps, hein, les personnes qui perdent un être cher, des personnes disparues, où on ne peut pas voir le corps, c'est rude. Voilà. Eh bien, Marie-Madeleine, elle vit tout ça. Donc, elle vit, on peut dire, deux deuils en quelques heures, quoi. Et alors, on la retrouve, première phrase, au dehors, tout en pleurs. Donc, elle est d'abord au dehors. Et dans cet évangile, il y a beaucoup de mots de précision, comme ça, au dehors. Et puis, vous avez vu le nombre de fois où elle se retourne. Et c'est pas pour rien. Et les deuils, c'est une série de retournements, de petits pas et de retournements, un peu comme Marie-Madeleine. Donc elle est au dehors. Qu'est-ce que ça veut dire au dehors? Elle est là et elle n'est pas là. Elle est sous le choc. Elle est là, mais comme ailleurs. Et c'est des fois ce qu'on vit, en fait, dans le deuil. C'est tellement violent qu'on ne réalise pas ou qu'on réalise trop bien qu'on va mettre en place comme une protection psychologique pour ne pas
avoir trop mal. C'est le moment du choc, de la sidération. Et de l'étape qu'on va appeler aussi, une étape qui peut se prolonger, qu'on appelle le déni. Et donc c'est le moment où on va dire non, c'est pas possible, c'est pas vrai. Enfin, ça a dû vous arriver des fois de vous dire non, c'est pas possible. On annonce une nouvelle de quelqu'un qui est décédé brutalement, puis on va dire ben non, mais c'est pas possible. Pas lui. Enfin, voilà. Alors ce déni, il peut se manifester de plein de façons. Alors il y a cette réaction au moment, et puis il y a aussi ce qui peut se vivre après, des fois sur plusieurs mois parfois. C'est-à-dire de ne pas arriver à... Alors des fois, on est dans un entre-deux. On a l'impression qu'il va revenir. On a l'impression que, tiens, il est là à côté. Ben non, mais c'est pas vrai. Parce qu'il y a aussi notre être psychologique et même corporel a besoin de s'adapter à une nouvelle situation d'absence. Il y avait une présence avant. D'ailleurs, on dit que les personnes qui sont amputées, hein, il y a ce qu'on appelle le membre fantôme. Eh bien, on peut un peu avoir une expérience comme ça, parfois, dans le deuil, d'avoir du mal à réaliser. Et puis, parfois aussi, ça nous fait tellement souffrir que, psychologiquement, on va mettre en place un peu des fuites. Alors, ça peut être des fuites dans les addictions, dans l'alcool, par exemple. Ça peut être une autre forme de fuite qui va être une anesthésie, de s'anesthésier. Alors ça, c'est complètement involontaire, hein. C'est notre psychisme qui se met ça en place tout seul, mais comme ne plus rien ressentir émotivement. Ça nous arrive parfois d'accueillir des personnes qui nous disent, mais je ne comprends pas, pourtant ce n'est pas le premier deuil que je vis, mais là, pourtant, je devrais avoir mal et je ne ressens pas. Alors ça ne veut pas dire qu'il n'y a pas de souffrance derrière, mais c'est qu'on enfouit pour éviter d'avoir mal. Voilà. Après, il y a toutes sortes de fuites, par exemple, dans l'hyperactivité. On va faire plein de choses, on va se dire, ben, allez, on va faire plein de bénévolat, on va faire, voilà. Alors, c'est très bien, hein, mais sauf qu'à un moment, après, vérifier. Voilà. Des fois, au bout de quelques mois, quelques années, des fois, ben, ça nous rattrape. Et en fait, il y a toujours quelque chose au fond de nous, ça ne va pas bien, etc. Et on ne s'est pas donné le temps d'entrer dans le deuil. Voilà. Alors Marie-Madeleine, elle est très courageuse parce qu'elle va faire un premier mouvement. Elle va se pencher. Alors elle pleure, hein, mais elle va se pencher vers l'intérieur du tombeau. Le tombeau, c'est le lieu de la mort. Voilà. Donc elle va se pencher vers ce qui fait mal. Voilà. Elle va aller regarder la douleur. Elle ose un premier mouvement et donc commencer à se dire, bien, il faut que je parle à quelqu'un, par exemple, ou il faut que, voilà, ou je viens à mon lit, ou je vais. Eh bien, c'est faire des petits pas. Et vous voyez que Marie-Madeleine, à chaque fois qu'elle fait un petit mouvement, il y a quelque chose qui va se passer. Et là, ben, en fait, elle ne va pas trouver un tombeau vide, elle va voir deux anges. Alors, évidemment, on va dire, ben, elle a bien de la chance, elle, parce qu'elle, au moins, elle voit des anges. Oui, d'accord. Mais peut-être qu'il y a des personnes sur votre chemin qui remplissent la mission de ces anges et qui vont être écoutants. Et ces anges, qu'est-ce qu'ils vont faire? Eh bien, ils vont simplement lui poser une question. Femme, pourquoi pleures-tu? Donc, ils vont la faire parler, tout simplement, même s'ils doivent bien savoir. Mais parce que parler, c'est important. Pouvoir dire ce qui me fait souffrir, c'est important. Même si l'autre sait que j'ai mal. Mais pouvoir mettre des mots sur ce que je ressens, ou ce que je vis, ou ce que je souffre, et qu'il y ait quelqu'un qui les reçoive, ne pas parler dans le vide, c'est important. Donc, ils vont rentrer en dialogue, et elle est plus seule. Donc, il y a déjà quelque chose au niveau de la solitude qui est, voilà.

sais pas. Donc, vous voyez, donc, les anges la font parler parce qu'il y a un temps pour tout. Il y a un temps pour dire je suis en colère, il y a un temps pour dire oui, j'accepte. Voilà. Et bien, dans la Bible, vous avez un très beau passage dans le livre de l'Ecclésiaste ou l'Ecclésiastique qui dit il y a un temps pour tout, un temps pour pleurer, un temps pour rire, un temps pour gémir, un temps pour danser, un temps pour s'étreindre, un temps pour s'abstenir. Donc, il faut respecter le temps aussi dans ce travail de deuil. Et Dieu connaît la blessure profonde que le deuil produit en nous, et il sait qu'il faut du temps. Ayant dit cela, elle se retourna, encore une fois. Donc, vous voyez, encore un retournement. Donc, elle avance. Et là, hop, elle voit quelqu'un d'autre, le jardinier, qui était Jésus, mais qu'elle ne reconnaît pas. Et donc là, étonnant, parce que, je ne sais pas si vous réalisez, mais là, Jésus... C'est pareil, on est habitué à lire cet évangile, mais Jésus, c'est son défunt. Pour nous, Jésus, c'est le ressuscité. Bah oui, super, il est là, quoi. Ça va mieux. Mais non, mais Marie-Madeleine, elle n'en est pas du tout là, elle. Elle a un défunt. Alors là, Jésus, c'est son défunt, et il est là. Mais elle ne le reconnaît pas. Donc cette présence du Christ à ses côtés nous permet de dire quelques mots de ce mystère de la communion des saints. La mort, si elle a un pouvoir de destruction considérable, en revanche, elle n'a aucun pouvoir sur la relation d'amour que nous avons tissée avec nos proches qui nous ont quittés. La mort peut tout détruire, sauf l'amour. D'ailleurs, Saint Paul le dit dans la lettre aux Corinthiens, l'amour ne passera jamais. C'est la fin de l'hymne à la charité, l'amour ne passera jamais. L'amour est victorieux de la mort. Et dans les cantiques, l'amour est fort, comme la mort. Voilà. Donc si la mort est forte, elle n'a pas le dernier mot. Donc ces relations d'amour subsistent au-delà de la séparation provoquée par la mort. Et donc ça, et c'est de croire ça, ben, c'est exprimer notre foi dans la communion des saints. Bien sûr, ça se vit dans l'invisible. Mais ceux qui ont franchi par la mort le voile de l'invisible sont auprès de nous. Alors, il y a une citation que j'aime beaucoup d'un évêque qui s'appelle Monseigneur Bougot, je ne sais pas du tout qui, je sais pas qui c'est, mais qui a cette très belle parole. Il dit « Tandis que nous sommes dans l'ombre, eux sont dans la lumière à côté de nous, plus présents que jamais. Nous ne les voyons pas, eux nous voient. Ils tiennent, alors ça j'aime beaucoup cette phrase, ils tiennent leurs yeux pleins de gloire sur nos yeux pleins de larmes. » Je trouve ça très beau cette phrase. Les morts sont des invisibles, ce ne sont pas des absents. Parfois, la présence spirituelle peut être tellement plus profonde que la présence physique. Voilà. J'aime beaucoup cette phrase, ils tiennent leurs yeux pleins de gloire sur nos yeux pleins de larmes. Parce que c'est vraiment ce qu'est en train de vivre Marie, là. Jésus, là, il est ressuscité, donc oui, c'est ses yeux pleins de gloire. Il est glorieux devant elle. Mais il ne force pas les choses, il ne brusque pas les choses, il pose simplement ses yeux pleins de gloire sur ses yeux à elle pleins de larmes. Et il lui dit quoi? Rien d'extraordinaire, ce qu'ont dit les anges. Femme, pourquoi pleures-tu? Qui cherches-tu? On aurait pu imaginer que Jésus, parce que Jésus se dit, elle a encore besoin de dire des choses, elle a encore besoin d'exprimer des choses. Jésus n'a pas dit, bon, mais enfin Marie, mais regarde, ouvre les yeux, c'est moi Jésus. Bon, c'est vrai, je suis déguisée en jardinier, mais... mais voilà, il n'a pas eu une parole qui se voulait rassurante ou consolante dans l'immédiat. Parce que je pense que Marie n'était pas prête encore à l'accueillir, à la recevoir. Il savait qu'il lui fallait du temps. Parce que, voilà, Jésus, il se révèle. Dieu se révèle dans le temps. Il lui demande « Qui cherches-tu ?» Donc, il a fait un petit peu souffrir quand même là, parce qu'en disant « Qui ?», il ravive la souffrance de l'absence de l'être qui lui manque. Mais elle est posée avec délicatesse, cette question. Et il ouvre une porte pour continuer à aller plus loin. Et là, il ouvre une porte pour que Marie pousse sa colère.
Et là, je pense que c'est là que ça a dû déménager.

0: C'est bien toi qui l'as pris, dis-moi où tu l'as vu et j'irai le reprendre. Et puis elle a peur de rien, Marie. Hein. J'irai le reprendre. C'était une femme, on portait un homme mort de l'âge de Jésus. Voilà. Donc on sent qu'elle est, elle est débordée là par ses émotions, en fait. Mais Jésus accueille ça. Est-ce que Jésus lui reproche de lui parler comme ça? Non. Il ne lui reproche rien. Parce que Jésus n'a pas peur de la colère de Marie-Madeleine. Jésus n'a pas peur de ta colère. Dieu n'a pas peur de nos colères. D'ailleurs, la Bible est pleine de colère. Le peuple hébreu en Égypte. Oui, qu'est-ce que tu fais? Renvoie-nous en Égypte. Au moins là-bas, on aura des concombres, des melons, des oignons. Voilà, dans les psaumes. Réveille-toi, Seigneur. Pourquoi dors-tu? Il y a souvent des cris comme ça de colère dans la Bible. Il y a un proverbe juif qui dit: le croyant, c'est celui qui est parfois avec Dieu, souvent contre Dieu, mais jamais sans Dieu. Et donc ça, c'est bon à se rappeler justement par rapport à la colère. La colère, ben voilà, j'ai le droit de dire à Dieu que je suis en colère. Mais attention, il y a un danger dans la colère, un piège, qui est la rupture avec Dieu. Ça, c'est être sans Dieu. Voilà. Mais en soi, je peux dire ma colère, protester. Donc voilà, on appelle ça aussi la phase de protestation. Donc c'est la phase où je vais chercher en fait un responsable, si c'est toi qui l'as pris. Donc je vais chercher un responsable. Donc bien souvent dans le deuil, on passe par cette phase où on va chercher un responsable. Souvent aussi, ben, dans, je sais pas, soit le médecin n'a pas vu. Alors parfois c'est juste, hein, parfois il y a des... On peut être en colère, ça, il peut y avoir des colères légitimes. Voilà, une erreur médicale, un diagnostic n'a pas été posé à temps. Une situation de colère est très douloureuse, des situations de suicide. Ou alors des accidents, il m'a pas dit qu'il était parti, il n'aurait pas dû prendre la voiture, ou bien, et puis colère contre soi-même, hein, contre Dieu. Alors on peut être en colère contre, on peut être en colère contre soi-même, donc souvent par rapport aux, voilà, des accidents ou des suicides, c'est souvent une grande culpabilité qui derrière, il y a souvent une grande colère contre soi-même. On peut être en colère contre le corps médical, contre d'autres personnes. On peut être en colère contre son défunt. On peut être en colère contre celui qui est parti. Soit parce qu'il est parti trop vite, et puis on était fâché, et puis on n'a pas eu le temps de dire pardon. Enfin, un deuil, ça vient secouer plein de choses à ce niveau-là. Et puis, bien sûr, contre Dieu. Et donc, quelle va être la petite sortie? Voilà, à chaque étape, eh bien, il faut trouver la passerelle qui va nous faire passer, de nous faire avancer. Donc bien sûr, là, on n'a pas le temps. Mais en fait, la petite passerelle par rapport à la colère, c'est d'entrer dans ce chemin du pardon. Alors, et ça, vous savez que le pardon, c'est quelque chose qui demande énormément de temps. Donc on comprend que le deuil peut demander aussi beaucoup de temps, enfin, selon les circonstances. Pardonner à soi-même, se pardonner à soi-même, on n'y arrive pas en un jour. Voilà, pardonner à son défunt. Alors ici, on a remarqué que souvent, dans les chemins de deuil, ça coince là, au niveau de la colère et du pardon qu'on n'a pas eu le temps de donner à son défunt. Ou peut-être aussi le défunt est mort, mais il nous a fait souffrir aussi. Voilà, des fois, on a pu être blessé par notre défunt. Et on n'a pas pu régler ça. Et on se dit maintenant, c'est trop tard. Alors la grande espérance de mon Légion et de cette foi dans notre communion des saints, c'est justement de se dire, et ça c'est que le pape Benoît XVI le disait dans son encyclique sur l'espérance, il n'est jamais trop tard dans le plan de l'éternité, dans le plan de Dieu. Donc il n'est jamais trop tard pour se réconcilier avec son défunt, pour demander pardon à son défunt ou pour recevoir son pardon. Et depuis quelques années, on met à disposition des pèlerins des cartes dites merci et pardon à vos défunts. Parce qu'on se rendait compte que c'était vraiment important que les gens puissent vivre cette démarche concrète. Parce qu'ils restaient avec un poids dont ils ne savaient plus quoi faire et qui était désespérant. Voilà, donc Marie, elle lâche sa colère Et elle dit aussi une parole, j'irai le reprendre. Donc, elle veut le reprendre. Alors, on a tous ce mouvement un peu de, bah oui, de, comment dire, de vouloir s'approprier, en fait, jusqu'à l'autre. Alors là, je vais faire un petit parallèle avec une des étapes du deuil qui s'appelle le marchandage. Le marchandage, c'est une étape, alors une maladie, une grande maladie, incurable par exemple, mais aussi ceux qui la vivent dans une situation de deuil. Un handicap, une maladie, dont on sait qu'on ne va pas guérir, eh bien ceux qui sont morts d'un cancer par exemple, ont vécu le deuil, sont passés par ces étapes aussi, de déni, de colère, de tristesse, jusqu'à l'acceptation, mais aussi parfois de marchandage. Donc, on est un peu sur ligne de crête en disant, on n'est pas encore vraiment dans la réalité de se dire, par exemple, pour un grand malade, ou bien pour ceux qui l'entourent, ça va être... Non, je suis sûre, Jésus va le sauver. Donc, il y a un moment donné, oui, c'est bien de prier. Et parce que Jésus peut guérir, tout à fait. On peut faire des neuvaines, et ça arrive, il y a des miracles. Hein. Voilà. Et en même temps, Jésus n'a pas guéri tout le monde non plus. Voilà. Donc, parfois, c'est un grand mystère. Mais à un moment donné, parfois, il faut lâcher sur d'entrer dans le... oui, que ta volonté soit faite. Voilà. Alors, dans le deuil d'un être cher, le marchandage, c'est « oui, d'accord, bon, j'admets, ça y est, il est mort, je suis entrée dans la réalité. Par contre, je cherche encore, si quand même je pouvais avoir des signes, si quand même il y avait quelque chose, si je pouvais un peu communiquer avec lui, ou voilà. » Alors, on voit que dans notre grand danger dans notre monde actuel, or, l'Église ne nous invite pas à communiquer avec les morts, mais à communier. Petite nuance, mais grosse nuance. Alors après, ça n'empêche pas, dans la grande liberté de Dieu, si Dieu souhaite que nous ayons des consolations ou des petits signes du ciel, on a plein de témoignages ici de personnes qui nous disent « voilà, ça c'était un petit clin d'œil de mon mari, voilà, ça s'est permis par Dieu ». Voilà. Mais une autre chose est d'accueillir ce qui est donné, aussi comme une grâce de consolation, et Dieu nous console aussi, hein, Dieu permet aussi qu'on soit consolé. Une autre chose est de rechercher. Voilà. Alors vous avez les médiums, vous avez ceux qui font des trucs sur des bandes sonores, d'enregistrer sur des bandes sonores. Oui, il y a plein de choses qui c'est la voix des défunts, voilà. Mais on ne sait pas qui parle. Ça fait appel à des forces occultes qu'on ne maîtrise pas et pour lesquelles, après, on peut s'attirer beaucoup d'autres souffrances. Voilà. Donc, un petit mot sur le marchandage qui peut être aussi... si vous rencontrez des personnes aussi, parce que le deuil aussi, une période où on va être vulnérable. Voilà. La souffrance va aussi nous rendre vulnérables. Et du coup, dans la vulnérabilité, on peut être aussi tenté. Voilà, par certaines choses qui ne sont pas un chemin de Dieu, voilà, et un chemin de paix. Et donc Jésus, ça c'était sur, elle veut le reprendre, voilà. Que fait Jésus face à la colère de Marie? Il lui dit une chose, son prénom. Et c'est vraiment ce qui va faire basculer tout chez Marie. Elle se sent reconnue dans son identité. Tout à l'heure, je disais que le deuil, ça bouscule l'identité. Et là, en Jésus, elle retrouve sa vraie identité, ce qu'elle est. Il l'appelle par son nom, elle se sent reconnue dans tout ce qu'elle est. C'est le moment de l'entrée pour elle dans une vie nouvelle. Une vie nouvelle, donc à la fois une relation qui va être à la fois retrouvée, parce qu'elle aussi le reconnaît. Une vie nouvelle, mais qui va être à la fois toute différente. Alors, c'est un moment très émouvant. Et donc là, on sent dans notre texte d'évangile que l'espérance est de retour. Et cette vie nouvelle, toute différente, bien Jésus va un peu lui expliquer. Il lui dit, ne me retiens pas. Il va falloir qu'elle Marie, à travers ce chemin, elle va vivre un chemin de dépossession. Elle avait pris Jésus pour elle. Là, Jésus va toujours être avec, à elle, mais aussi pour tous. Voilà, donc il y a un chemin de dépossession aussi. Donc il va demander aussi un lâcher-prise, un dépouillement, une certaine pauvreté intérieure. Mais pour entrer dans un nouveau mode de relation qui va plus être charnel, physique, parce que Marie, elle est très charnelle, hein, Marie-Madeleine, voilà, par sa vie. Et donc on imagine bien, d'ailleurs, c'est Fra Angelico qui a représenté la résurrection, c'est Fra Angelico ou Giotto? J'ai un trou là. Le beau tableau de Jésus, justement, avec Marie-Madeleine près du tombeau, le jardinier. Et donc, la traduction, parce que là, dans mon texte, là, c'est ne me retiens pas, mais dans certaines traductions de la Bible, c'est ne me touche pas. Noli me tangere. Il s'appelle comme ça, ce tableau. Noli me tangere. Donc, ne me touche pas. Donc, Marie, voilà, il l'invite à entrer dans un nouveau mode de relation où elle, avant, c'était par sa vie aussi beaucoup le toucher, les sens, et il va purifier en elle quelque chose par rapport à ça. Et donc, elle va rentrer dans cette nouvelle relation, donc de consentir à maintenant une relation qui va être toute spirituelle, mais vécue avec notre défunt dans cette communion des saints, par lui, avec lui, en lui. D'où l'importance aussi de l'Eucharistie, cette belle phrase de Jean-Paul II, hein, qui nous dit que l'Eucharistie, c'est un coin du ciel, un rayon de la Jérusalem céleste qui traverse l'histoire pour venir jusqu'à nous. Un coin du ciel, c'est nos défunts, ils sont dans cette éternité. Donc chaque fois que je suis à l'adoration, par exemple, chaque fois que j'adore l'Eucharistie, je suis en communion avec Jésus, mais aussi tous ceux qui sont avec lui. Donc avec mon être cher, avec mon mari, avec ma fille, avec mon épouse, enfin voilà, il est là. Et quand je communie, rappelez-vous la communion, première communion de la petite Thérèse, elle pleure. Elle a perdu sa maman quelques années avant, elle pleure. Donc tout le monde se dit, oh la pauvre petite, c'est parce qu'elle n'a pas sa maman. Toutes les autres ont leurs parents autour d'elle. Mais elle a dit que ce n'était pas des larmes de tristesse qu'elle avait à ce moment-là. C'est parce qu'elle a senti en recevant l'hostie pour la première fois, je ne sais plus comment elle dit ça, je ne vais pas le dire aussi bien, mais elle a ressenti comme un baiser de sa maman à travers l'hostie, à travers Jésus. Et donc ça, c'est beau, ça nous montre aussi que dans la communion par notre foi spirituellement, oui, c'est Jésus qui nous embrasse, c'est nos êtres chers qui nous embrassent par l'Eucharistie et qui viennent en nous. Donc c'est une autre forme de communion, voilà. Et donc, notre foi chrétienne, c'est vraiment un grand cadeau pour ça, pour pouvoir nous aider à consentir à ce vide, à ce manque qui reste, hein, qui reste une douleur, une souffrance, mais qui nous fait passer à un autre mode de relation, jusqu'à voilà. Donc, il y a un très beau livre qui s'appelle « Tu as changé mon deuil en allégresse » par une femme qui s'appelle Isabelle Rochette de Lambde et qui parle beaucoup de l'Eucharistie. Combien dans l'Eucharistie elle a réussi à vivre son deuil, en fait. Et elle dit, Bruno ne pouvait plus me sourire, cependant, son sourire irradie toujours. Elle parle au présent. Il continue à m'habiter. C'est comme une solitude habitée. L'absence de Bruno m'a permis de sentir la présence du Seigneur. Alors, bien souvent aussi, les psychologues disent que dans tout travail de deuil, il y a un cadeau caché. J'aime bien comme dans les disciples d'Emmaüs, on voit qu'ils font aussi tout ce cheminement. Et ils le reconnaissent à la fraction du pain. Donc la fraction du pain, c'est l'Eucharistie. Je crois que vraiment pour nous chrétiens, ce cadeau caché dans le deuil, c'est il se trouve là, présent dans l'Eucharistie. Et puis donc, on voit que pour Marie-Madeleine, non seulement elle va vivre son deuil, mais aussi Jésus l'envoie en mission. Et donc, elle va aller porter du fruit. On consent et par l'offrande, par notre offrande aussi, notre oui d'amour, qui est un oui crucifiant, hein, comme le oui de Jésus sur la croix, va porter aussi un fruit d'amour dans l'invisible. Et là, on est toujours dans le cœur de la communion des saints. Tout ce que je vis, a une répercussion sur le corps du Christ tout entier, sur cette terre ou dans l'au-delà. Voilà. Et donc, beaucoup de personnes qui viennent à mon Légion, ben, parfois au bout de quelques années, nous témoignent aussi d'une fécondité retrouvée dans leur vie. Mais qu'est-ce qui a fait ça? Parfois, c'est paradoxal de dire ça, mais c'est qu'il y a eu un deuil où des personnes retrouvent la foi. Beaucoup, même, des fois. Ou qui avaient une foi un peu pas très vive, on va dire, qui à travers... des fois, j'accompagne quelqu'un qui, après le suicide de son frère, mais elle a fait un chemin mais incroyable, quoi. Et pour elle, elle dit, c'est en même temps, ça reste douloureux, mais c'est un vrai cadeau, parce que maintenant, il y a cette présence de Dieu dans sa vie qu'elle n'avait pas avant. Voilà. Voilà, donc si le grain tombé en terre ne meurt pas, il reste seul, mais s'il meurt, il donne beaucoup de fruits. Et donc ce chemin de deuil, c'est un peu aussi un chemin de, quelque part, de mort à soi-même, vous voyez, qui passe par se désapproprier, voilà, pour livrer son être cher. Voilà. Alors, je vais terminer par un très beau petit témoignage d'une personne ici, d'une maman, qui avait perdu sa fille d'une leucémie, qui était venue faire la session deuil au moment de Noël, entre Noël et le 1er janvier. Très, très douloureuse pendant toute la session. Un matin, elle s'est sentie poussée à aller toute seule dans la basilique devant la crèche. Et là, il s'est passé un déclic en elle. Donc là, elle a vraiment vécu ce qu'on peut dire l'étape de l'offrande. Et elle a, en priant devant la crèche, elle a senti que l'Esprit-Saint l'appelait à prendre l'enfant Jésus dans ses bras. Donc elle était toute seule. Donc elle a pris le santon, l'enfant Jésus. Elle a dit, Jésus, je te prends avec moi. Et ma fille, que je chérissais, je vous la donne à Joseph et Marie. Cette offrande, voilà. Et à partir de là, tout s'est pacifié en elle. Voilà, ma vie, nul ne la prend, mais c'est moi qui la donne.
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0: Alors, les radicalisations et les violences religieuses. Il faut comprendre ces violences. C'est l'un des problèmes, un élément non négligeable de notre monde. Les violences dites religieuses, celles actuellement dans le monde. Alors, j'ai regardé un peu les statistiques, elles sont effrayantes. Un phénomène qui est en augmentation. En particulier, on pense tout de suite à la question du djihadisme ou de l'islamisme. Ces dernières années, près de, ça se compte en dizaines de milliers d'attentats dans le monde, surtout dans les pays musulmans, en fait, parce qu'on peut à peu près plus de 30 000 attaques et plus de 100 000 morts en Afrique. En Europe, c'est nettement moins. C'est 53 attentats et 294 morts en 10 ans. Alors, c'est peu, mais en même temps, il y a une augmentation de 80% de ces violences d'origine islamique et djihadiste. Bon. Et puis des dizaines de tentatives d'attentats qui sont déjouées chaque année. Mais il n'y a pas que l'islamisme, le djihadisme, il y a l'hindouisme aussi, on le sait moins, des dizaines d'attaques, des centaines de morts aussi, et même la menace nucléaire, tout simplement, entre l'Inde et le Pakistan, qui plane à chaque période et très régulièrement. Pourtant, dans l'islam comme dans l'hindouisme, la violence est considérée comme un péché impardonnable, notamment dans l'hindouisme. Et l'islam se veut une religion de paix. Et pourtant, ces religions arrivent à produire de grandes violences à l'échelle géopolitique et planétaire. Alors, et dans le christianisme, c'est-à-dire dans le monde chrétien, alors ces violences en tant qu'attentats, violences, attaques, etc., sont nettement moins nombreuses par des personnes qui se disent chrétiens. Aux chrétiennes plutôt, c'est moins violent politiquement, mais en même temps psychologiquement, il y a des phénomènes troublants de sectarisme, de diabolisation des autres. Et puis on pourrait rappeler, pourquoi pas, certains pourraient nous rappeler le code noir, en disant que, regardez, le crime contre l'humanité de l'esclavage n'a-t-il pas été fait au nom de l'évangile et par des chrétiens qui ont commis des actes absolument répréhensibles. Alors justement, c'est très intéressant cette affaire du code noir, en deux mots, parce que en 1685, Louis XIV, donc à la cour de Versailles, décrète le code noir, et en 1686, donc l'année d'après, c'est-à-dire tout de suite après, parce qu'on n'est pas à l'époque de nos réseaux sociaux ni de nos chaînes d'information continue, le Saint-Office au Vatican fait un décret qui exige la libération immédiate de tous les Africains capturés et détenus en esclavage. Donc l'Église catholique a été la seule puissance de l'époque à répondre directement au Code noir en l'interdisant. Ça, on ne le dit jamais, donc j'en profite pour le dire. Ça veut dire que dans l'islam, comme dans l'hindouisme, comme dans le catholicisme ou le christianisme en général, souvent la religion est utilisée. Utilisée comme source de violence, alors qu'elle n'est pas forcément elle-même, dans ses principes, à l'origine de la violence, en tout cas dans ses textes et ses principes et même ses autorités. Pas toujours, ça dépend. Le phénomène n'est pas le même, surtout chez les chrétiens, par rapport à d'autres religions. On sait qu'il y a des fatwas qui peuvent être décidées dans l'islam, etc. On va essayer de comprendre ce phénomène d'un point de vue, de tous les points de vue possibles. Même si on n'a qu'une demi-heure, il ne faut pas exagérer non plus. Mais on va essayer de globalement de comprendre et d'avoir une piste d'éclairage de notre foi chrétienne par rapport à ce phénomène-là. Alors, quelques notions. D'abord, ce qu'on appelle le fondamentalisme. Il y aura des ismes, il y aura des ismes. L'extrémisme, le jusqu'au boutisme. Pour les chrétiens, enfin, en tout cas pour moi, je considère cela comme une sorte de suicide de la pensée. C'est-à-dire, on arrête de réfléchir. On stoppe la raison comme on éteint la lumière. Un cancer, finalement, du dogme religieux. Donc, il y a un dogme religieux, il y a une croyance religieuse, on y croit, on y adhère, on a reçu la grâce pour y croire. Et puis, eh bien, on va laisser pousser une sorte de cancer psychologique. Sur cet acte de la raison et de l'intelligence. Donc c'est une attitude de refus de toute modération, de toute alternative, de toute intelligence. Intelligence, ça veut dire lire à l'intérieur. On stoppe la raison, c'est comme ça, c'est une sorte d'acte superstitieux. La superstition, c'est ça. J'arrête de réfléchir. Par exemple, je crois au Père Noël, je ne réfléchis pas. Je ne réfléchis pas, il existe. Parce que si je me mets à réfléchir, je me rends compte que ça n'existe pas. Donc, mais même avec quelque chose de vrai, comme un dogme religieux chrétien, eh bien, je peux très bien avoir un rapport superstitieux, c'est-à-dire j'arrête de réfléchir. Ce qui, on le verra à la fin, est à l'opposé de la démarche profonde de la foi chrétienne. Mais on peut avoir ce processus intérieur. Alors du coup, c'est plus la réalité qui va me parler. Rappelez-vous, la réalité, la vérité, on a parlé de la recherche de la vérité dans les premières catéchèses. C'est l'inverse, c'est ma vérité que je crois venir de Dieu ou de la religion que je vais imposée au réel. Donc il y a une forme d'idéalisme. Or ça va produire de la violence. Parce que lorsque le réel ne correspond pas à ce que je veux, je vais prendre un autre cas. Je suis amoureux, mettons, hein, de ma femme, et puis soudain, je projette sur elle mes désirs, mon idéal de femme, et puis soudain, elle ne correspond plus à cet idéal, parce que c'est une personne réelle. C'est pas le film que je me fais. Au début, je suis amoureux, je projette sur cette demoiselle mon idéal. Puis finalement, je me rends compte qu'elle ne correspond pas tout à fait. Et bien, je finis par détester, par me montrer violent envers cette personne-là, parce qu'elle ne correspond pas, elle n'est plus le film que je me fais. Eh bien, il y a quelque chose de ça dans la violence religieuse, hein, ce fondamentalisme. Alors, il y a une loi religieuse, il y a un germe de violence, parce que lorsque la réalité, les personnes en face de moi ne correspondent pas à ce que je voudrais, que j'appelle bien, eh bien, je vais produire de la violence et je vais appliquer, par exemple, une loi religieuse, on pense à la charia, mais il y en a d'autres, sur lesquelles je vais être radical. Donc, fondamentaliste, je ne vais pas, il ne s'agit pas de composer, on va en parler tout à l'heure, hein, mais je ne vais pas avoir une sorte d'intelligence du réel, je vais au contraire vouloir que le réel se courbe, se soumette au principe. Vous voyez, donc c'est un germe de violence par rapport aux personnes, aux choses autour de moi. Bon. Et ce fondamentalisme qui est un suicide de la pensée va produire donc ce qu'on appelle la radicalisation, c'est-à-dire un processus par lequel je vais devenir de plus en plus extrême et de plus en plus fermé dans mes idées et aussi dans mon comportement, dans mes sentiments. Voilà, je vais interpréter tout d'une façon idéologique et littérale de tous les principes. Alors, on va dire, voilà, je vais être radical, hein, je vais sacraliser des coutumes qui sont secondaires. Dans l'habillement, dans la nourriture, dans le comportement. Bien sûr, je vais désigner ce qui est de l'ordre du péché et je vais confondre entre la détestation du péché et la détestation du pécheur. Hein, parce qu'il va venir comme celui qui ne correspond pas à mes idées va venir me bousculer. C'est normal. Mais je vais me mettre à vouloir le supprimer, le détester, le supprimer. Et donc, là aussi, attitude d'ostracisme, de xénophobie, de peur, et une peur parce que je vais considérer que celui qui ne pense pas comme moi va me menacer puisque j'ai absolutisé des choses qui peut-être parfois sont absolues, mais on va voir comment on pense en chrétien ce genre de choses. Il ne s'agit pas non plus de relativiser du roi, tout est dans tout, j'y reviendrai. Hein, mais dans un premier temps, c'est la peur qui va, et par peur, je vais, comme un animal blessé ou attaqué, ben je vais réagir en mordant, et ça va produire évidemment de la violence. Troisième phénomène, la violence, le sectarisme. Le sectarisme, celui qui coupe, le sécateur. Hein, par des actes, je vais vouloir couper. Hein, celui qui n'est pas avec moi est contre moi, dit Jésus, hein, Matthieu 12, 30. Alors vous allez dire, mais Jésus aussi a dit ça, celui qui n'est pas avec moi, sauf qu'il parlait de la loi d'amour, lui. Il ne parlait pas d'une autre loi que celle de l'amour. Effectivement, celui qui n'aime pas, eh bien, n'aime pas. Celui qui n'est pas pour la loi d'amour est pour une autre loi, celle du non-amour, ou celle d'un amour à moitié. Bon, donc ça marche quand Jésus le dit, mais parce qu'il parle de la loi d'amour. Mais quand il s'agit d'une autre loi, de toute autre loi, quelle qu'elle soit, bien là, on tombe dans une haine, dans une violence contre celui ou ceux qui n'ont pas la même idée que moi. Et cette violence, elle est irrationnelle. C'est-à-dire, elle ne vient pas d'un raisonnement, d'une recherche de la vérité. Elle vient, et on en a parlé dans les catéchèses déjà, hein, d'une recherche où on considère que si chacun a sa vérité, du coup, c'est celui qui a la vérité qui va s'imposer, c'est la loi du plus fort, la jungle. Hein, qui va imposer sa vérité. C'est un peu ce qu'on voit aujourd'hui dans le débat politique, comme on pense que chacun a sa vérité qui n'existe pas. Une vérité vers laquelle tout le monde nous convergeons, nous y allons tous. Eh bien, au bout d'un moment, si chacun a sa petite vérité et dit « c'est celui qui va imposer », vous voyez, aujourd'hui, le wokisme, le gender, on en a parlé, on veut imposer une vérité, eh bien, il va l'imposer, on va l'imposer au Parlement, on va l'imposer dans la culture, on va l'imposer dans la société, comme si, à force de répéter qu'un homme est une femme, il va devenir une femme. Et on va obliger tout le monde à se courber. Et là, c'est déjà une forme de violence. Eh bien, c'est le même phénomène dans la violence religieuse. C'est-à-dire, je vais obliger tous les autres à penser comme moi et je vais les détester parce qu'ils ne pensent pas comme moi. Et donc, on va produire toutes sortes d'activismes extrêmes, le terrorisme, l'assassinat. Et vous voyez, là où je veux en venir, c'est que cela relève d'un véritable trouble mental. D'ailleurs, d'où vient le mot assassin ? Ça vient d'une tribu qui prenait du hashish. Et on les appelle les Jachachines. Ceux qui étaient pleins de hashish. Donc ils prenaient de la marijuana, enfin je sais pas, de drogue, pour pouvoir avoir l'esprit tellement perturbé, la raison n'était plus dans sa pleine conscience, dans sa pleine logique, et ça leur permettait d'être hyper violents à la guerre. Et précisément, l'assassinat religieux vient d'un trouble mental. Il faut que l'esprit, que la raison soit complètement troublée, perturbée, hein, pour que je puisse aller jusqu'au meurtre, à la violence, au nom d'une religion, quelle qu'elle soit d'ailleurs, qui prône la paix. Il faut avoir un retournement. Évidemment, on peut aussi interpréter, dire que ça vient du diable, mais j'en parlerai pas, c'est-à-dire d'un retournement, d'une tentation, d'une perturbation, d'un détournement diabolique, hein, qui est venu nous berner, en fait. Bon, berner, celui qui devient violent. Donc, pour reprendre le raisonnement, donc, le fondamentalisme, c'est un trouble de la raison. Alors, je vais mal raisonner. Du coup, je vais tomber dans la radicalisation, qui est un trouble psychopathologique. Et souvent, on le voit avec les auteurs d'attentats, etc. Il y a quelque chose qui va pas bien dans leur tête. Je me souviens, ça vient d'une forte dépression, d'une rébellion, etc. Aussi la prise de stupéfiants, on l'a vu. Et qui va, cette radicalisation va entraîner au sectarisme et à la violence, qui est un trouble politique et socio-culturel, au sens où je vais, dans la culture, dans le monde, essayer de mettre des bombes pour imposer une façon de penser. Alors, c'est une utilisation quand même politique de la religion. Hein. Inversement, il y a un autre mot qu'il faudra prononcer, c'est le mot intégrisme. Alors, quand on dit intégrisme, évidemment, dans la culture actuelle, dans le milieu culturel, je dirais, professionnel des journalistes et des communicants, intégrisme, c'est aussi la même chose que fondamentalisme, radicalisation, sectarisme, etc. Mais attention, d'ailleurs, j'ai regardé un texte qui disait « Tout ça, c'est de la pensée dogmatique ». Ah ben, je suis désolé, moi, j'ai une pensée dogmatique, je crois à un dogme, je crois à une vérité, j'y crois de tout mon cœur. Or, justement, on va nous dire, mais dès que vous pensez qu'il y a un dogme et qu'une vérité, ça veut dire que vous êtes déjà radicalisé. Ben, c'est pas vrai, au sens où je l'ai dit. Mais intégrisme, ça vient du mot intègre, intégral, intègre. Alors, évidemment, du point de vue technique, quand on parle des intégristes au niveau catholique, par exemple, on parle, par exemple, des lefévristes. Bon. Mais ce ne sont pas forcément des personnes violentes et méchantes. Ce sont des personnes qui ont un rapport à l'Église, à la foi, à la tradition, à ce qu'ils appellent la tradition, une tradition qui s'est stoppée à un moment donné parce qu'il y a eu des blessures, etc. Je ne vais pas rentrer là-dedans, peut-être qu'un jour dans une autre catéchèse. Mais nous ne parlons pas de la même chose que du fondamentalisme, que de la radicalisation ou de la violence sectaire et du sectarisme. Nous parlons d'un acte qui est intrinsèque à la foi, qu'on peut aussi appeler le traditionnalisme, le fait d'être attaché à une tradition. Eh bien, dans ce cas-là, j'espère bien que les catholiques ne sont pas des gens qui vont relativiser leur foi. Hein, un catholique modéré, est-ce que ça existe? On cherche des musulmans modérés, j'espère qu'il n'y en a pas. J'espère qu'il n'y a pas de catholique modéré. On ne peut pas être un petit peu catholique. Ou de temps en temps, quand ça m'arrange. Et c'est ce que voudrait d'ailleurs la société actuelle, qui veut nous imposer ce que le pape Benoît XVI a appelé la dictature du relativisme. Hein, il dit ça dans sa première homélie, il n'est pas encore pape, c'est l'homélie avant l'élection du pape, il dit « Aujourd'hui, on nous a imposé toutes sortes de choses », j'aurais aimé citer ce texte, je le cite souvent, mais je vais citer du Benoît XVI juste après, il dit « La seule attitude qui semble conforme, hein, si tu ne veux pas être ni un fasciste, ni un méchant fondamentaliste, radicalisé, extrémiste, etc., c'est de tout relativiser. » Donc c'est une dictature, en disant « Oui, mais je crois à ça, mais j'y crois pas vraiment, c'est parce que ça me fait du bien, etc. » Ben non. Nous, chrétiens, et en particulier catholiques, nous ne pouvons pas tomber dans la dictature du relativisme. Nous ne sommes pas, ça n'existe pas. Catholique modéré, ça n'existe pas. Catholique gentil, catholique qui est ouvert, catholique qui, au nom même de sa foi, on le verra dans quelques instants, se tourne vers les hommes, parce que catholique, ça veut dire universel. Donc là, Hakuna Matata, il n'y a aucun problème. Mais catholique modéré qui met sa foi dans sa poche, ça n'existe pas. Ça ne devrait pas exister. En tout cas, ce n'est pas ça la juste attitude. Et quand on veut imposer à des musulmans, à des hindous, ou toutes sortes de religions, d'être modérés dans leur foi au nom de la laïcité, etc., ben ce n'est pas humain. Ce n'est pas possible. Un croyant, c'est comme un amoureux, ne peut pas être un petit peu amoureux. On ne peut pas. Quand on est marié, on ne peut pas être un peu marié. Or, nous avons fait alliance avec Dieu. Et donc, cette dictature du relativisme, veut que toute pensée qui croit en une vérité est opposée et violente par rapport à l'autre, eh bien, derrière, il y a un soubassement philosophique qu'il faudra rejeter, qu'on ne peut pas accepter. Je peux être ferme dans la vérité, au nom de quoi on le verra avec Benoît XVI tout à l'heure, au nom de la raison. Au nom précisément de dire, ce en quoi je crois n'est pas un pur acte subjectif, ce n'est pas une simple croyance, c'est un acte de mon intelligence. Et je crois que mon frère en face, mon frère avec qui je dialogue, qui croit aussi à quelque chose peut-être de différent, lui aussi, il peut y croire de façon rationnelle. Et si nos intelligences sont toutes les deux actives, c'est pas simplement la force d'une subjectivité, d'un affect qui s'exprime, mais c'est bien un acte d'intelligence, alors là, on peut rentrer en dialogue. Même si au départ, on n'est pas forcément dans la contradiction, mais on ne croit pas à la même chose. Alors pour comprendre cela, la question, c'est la question de l'alliance. Quelles sont nos alliances, hein? Avec qui faisons-nous alliance? Parce que chaque religion est une forme d'alliance. Religion, ça veut dire être relié. Relié avec qui? Alors, la Bible nous enseigne qu'il y a quatre alliances. Alors, ça va aller un peu rapidement, je vous demande pardon. Ce sera un peu rapide. D'abord, l'alliance avec Noé. Alliance dans la nature. Et ces alliances existent aujourd'hui. Noé voit l'arc-en-ciel, il fait alliance avec Dieu. Alors aujourd'hui, il y a certains écologistes mystiques, etc., le New Age, les animismes, le film Avatar ou Star Wars, le chamanisme, même le vaudou, le bouddhisme, ce sont des formes de religion où, dans les forces de la nature, dans l'observation, certaines formes de bouddhisme, de philosophique, hein, pas le bouddhisme qui croit en un dieu, mais voilà. Voilà, il y a quelque chose, il y a une vague... sentiment religieux, mais qui est quelque chose d'authentique, puisqu'il naît de la nature, des fleuves, des forces, etc. C'est l'alliance qu'on retrouve avec Noé dans la Bible. Deuxième alliance, l'alliance avec Abraham. Là, Dieu se révèle. Et là, il fait alliance, pour le coup. Il fait vraiment alliance. Alors, il y a toute forme de théisme, des religions qui croient en un Dieu, mais voilà, il n'y a pas une expérience, il n'y a pas une loi, il n'y a pas... Abraham, il se contente de la circoncision, il n'y a pas de loi à ce moment-là. La loi viendra juste après, c'est l'alliance suivante avec Moïse. Bon. Parlons-en, Moïse, troisième type d'alliance avec Dieu, troisième type de religion, si vous voulez, hein, c'est la religion avec une loi. Alors, le judaïsme, en premier, l'islam, mais aussi, plus proche de nous, les témoins de Jéhovah. Les témoins de Jéhovah, c'est un rapport à la Bible, mais ils ne sont pas chrétiens, ils ne croient pas que le Christ est Dieu. Donc le rapport est plus un rapport de loi. Il y a une loi qui est donnée par la Bible, et on respecte une loi. Et vous verrez qu'avec nous, ce n'est pas du tout la même chose. La quatrième alliance, c'est l'alliance éternelle, c'est l'alliance en Jésus-Christ dans l'esprit. Donc ce n'est pas dans la nature comme Noé, dans une révélation comme Abraham, ou dans une loi comme avec Moïse, mais c'est comme des poupées russes. Cette alliance en Jésus vient assumer toutes les autres alliances, et c'est une alliance dans l'esprit. Donc tous ceux qui croient que Jésus est Dieu. Et la question de la religion c'est quoi? C'est avec qui je suis relié? Eh bien, si dans un premier cas je suis relié à la nature, je suis relié à un Dieu que je ne connais pas, mais dont j'ai une certaine expérience, ou à une loi, dans la religion chrétienne, dans la foi chrétienne, on est relié à quelqu'un. Et là, ça change tout. Et ce n'est pas une doctrine à laquelle j'adhère, c'est quelqu'un. Qu'est-ce qui est absolu, qu'est-ce qui est relatif? Pour nous, ce qui est absolu, c'est la personne de Jésus. Tout le reste est relatif. Tout est relatif. Tout est second, peut-être pas secondaire. Par exemple, la morale, comment on se comporte, la question de mon comportement sexuel, de mes attirances, de ceci, de ma façon d'être. C'est très important. Mais ce qui est essentiel, c'est l'absolu, c'est la fin. Ce n'est pas les moyens. Ouais. Si on met la charrue avant les bœufs, on met les moyens avant. Donc les moyens, c'est quoi? C'est aller à la messe ce dimanche. Si tu n'y vas pas, tu vas en enfer. C'est pas entièrement faux, mais c'est pas entièrement vrai. Parce que la première chose dans la foi chrétienne, c'est d'aller vers le Christ. Parce que je peux très bien aller à la messe ce dimanche sans aller vers Jésus. Et là, j'ai raté. Ouais. Et ça, c'est unique. Il faut qu'on comprenne bien, nous chrétiens, que ce type de relation à Dieu, c'est unique. Les autres religions ne pensent pas comme nous. J'écoutais une émission avec... du frère Adrien, de Paul Adrien, sur son super podcast, ses super vidéos, et il recevait un prêtre, le père Ramzi, qui parlait comment parler à un musulman. Vous savez, les musulmans, ils ne comprennent pas tout de suite, c'est ce qu'il disait en tout cas, que Dieu m'aime, moi, qui a une relation personnelle avec Dieu. Il n'y a pas de relation, dit-il, moi je connais peu l'islam, mais il disait ça, lui, c'est un spécialiste, pas de relation personnelle avec un Dieu qui me parle et qui m'aime comme un fils, et que j'aime comme un père. Alors, Benoît XVI, pour finir, a donné des clés. Benoît XVI est le maître de l'antiviolence religieuse. Il est allemand, n'oubliez pas, il est allemand. Et il a connu la violence du nazisme, qui est un peu le même phénomène, qui est un phénomène quasiment mystique, religieux, démoniaque certainement, on a des preuves maintenant. Et n'oubliez pas que les prêtres et les juifs ont été, les prêtres, les catholiques et les juifs plus que les prêtres et les catholiques, ont été massacrés par le régime nazi. Et donc il a vu naître dans son enfance cette violence, et il l'a vu s'accomplir, puissance comme on ne l'avait jamais vu avant dans l'histoire de l'humanité. Alors, et il rappelle qu'un chrétien n'est pas un militant endoctriné par une doctrine, enfin, n'est pas quelqu'un de... D'abord, voilà, c'est, un chrétien est un ami de Dieu et un témoin de Dieu. C'est très différent, vous voyez. Je n'ai pas donné ma vie à un texte qui s'appellerait la Bible, j'ai donné ma vie à quelqu'un. Je suis un ami. À l'origine du fait d'être chrétien, dit-il, il n'y a pas une décision éthique, une grande idée. Ce n'est pas ça être chrétien. Ce n'est pas avoir un ensemble de lois, de commandements, mais avoir rencontré un événement, une personne qui donne à la vie un nouvel horizon et une orientation décisive. Donc le chrétien est un ami, témoin de son amitié, et non pas une sorte d'avocat qui doit plaider, ou un militant qui doit imposer une façon de vivre ou d'être. Il est d'abord un témoin de quelqu'un qui a changé sa vie et qui a donné sa vie pour lui. C'est cela. Vous voyez, c'est là que la foi chrétienne répond à toutes les violences, et à toutes les violences religieuses, entre autres, mais toutes les violences, en disant, mais attends, pourquoi tu es violent? Parce que tu n'es pas témoin du Christ qui a donné sa vie. Toute la violence du monde, il l'a assumée sur la croix, et il en était la victime, et non pas l'auteur. Il n'a jamais commis de mal. Il n'a jamais eu un acte de violence. Alors, une culture, dit Benoît XVI, purement positiviste, qui renvoie dans le domaine subjectif, comme non scientifique, la question de Dieu et de la religion, serait une capitulation de la raison. Si la question religieuse, on dit, mais non, mais ça, c'est pas rationnel. La religion, on n'a pas à réfléchir, c'est comme ça. Eh bien, à ce moment-là, dit-il, c'est un renoncement de la raison, c'est un échec de l'humanisme, et les conséquences pourraient être très graves. C'est-à-dire, lorsque la foi n'est pas habitée par une démarche de l'intelligence qui réfléchit et qui essaie de réfléchir avec son frère, qui rentre en dialogue, eh bien forcément, on dit chacun sa foi, moi je crois ça, toi non, tu as tort, j'ai raison, et ça peut être que le combat. Le chrétien est donc un ami, témoin qui réfléchit, qui aime et qui rentre en dialogue. Et c'est ça l'idée. Si la raison, dit-il encore à Ratisbonne, reste sourde à toutes les questions de la religion et considère que la religion, c'est une sous-culture, s'il n'y a pas de dialogue religieux possible, il n'y a pas de dialogue avec le monde, il n'y a pas de dialogue avec les autres, on s'enferme, on enferme les chrétiens dans leurs églises et dans leurs prières, on dit le reste, vous ne vous occupez pas, tant pis pour vous. Eh bien, depuis longtemps, dit-il, l'Occident a été menacé et ne pourra en subir qu'un grand et immense dommage. Vous voyez comment la réponse de Benoît XVI, en montrant comment la religion chrétienne et la foi que le Christ est venu nous apprendre, c'est une relation avec un ami dont nous devenons le témoin. Et ce que nous avons annoncé au monde, c'est la vérité. Une vérité, mais que l'autre, à laquelle l'autre a accès aussi par son intelligence et sa tradition. Et là, c'est la source de tous les dialogues et la non-violence absolue. Notre secours est dans le nom du Seigneur.
1: Qui a fait le ciel et la terre.

0: Bienvenue dans la deuxième partie de la catéchèse sur les violences et la radicalisation religieuse. Donc on continue sur le thème « Lumière du Christ dans le monde qui passe ». Puis aujourd'hui on reçoit quelques membres éminents de la pastorale familiale de la Martinique qui vont poser de super questions. Je n'en doute pas un instant vos questions. On écoute.
1: Oui, Monseigneur, pourquoi est-ce qu'il y a autant de religions ?
0: Comme on l'a dit dans la catéchèse, la religion, c'est la relation. C'est la relation. Alors, tu es marié, tu as une épouse. Elle a une relation d'alliance avec toi, elle te connaît très bien. Vous ne faites plus qu'un en Dieu, et même pour vos enfants, etc. Donc, elle a une relation unique et primordiale. Tes enfants ont une relation avec toi comme père. Mais tes collègues ont une autre relation avec toi, c'est encore une troisième relation. C'est un collègue, ils te connaissent. Si tu es encadrant par rapport à des subordonnés, ils ont une relation, tu es leur chef qui donne la règle, la loi. Dans la rue, tu passes, tu es un passant, c'est encore une autre relation. Tu es un client de, tes commerçants préférés ou de ton coiffeur. Donc il y a, chaque personne a des relations différentes. Si tu es artisan ou artiste et que tu fais quelque chose, tu fais, je sais pas, un mur, tu es maçon, tu fais un mur, les gens qui voient ce mur ne te connaissent pas, ne t'ont jamais vu, ne connaissent pas ton nom, ne savent pas si tu es vivant ou mort, mais ils voient ton œuvre. Ils peuvent avoir une certaine relation avec toi. Ah ouais, c'est un bon artisan ou bien c'est un pecno qui a pas su faire le mur, j'en sais rien, voilà. Donc, il y a différentes relations et pourtant tu es la même personne. Époux de ta femme, père de tes enfants, fils de tes parents, enfin, collègue de tes collègues, chef de tes subordonnés, subordonné de tes chefs, enfin, voilà. Donc les relations changent. Eh bien, un seul Dieu, il y a différentes relations avec Dieu. La relation, c'est pour ça que j'ai détaillé dans la catéchèse les différentes alliances, les différents types de relations avec ce Dieu, à travers la nature, c'est l'arc-en-ciel de Noé. À travers l'expérience mystique où il y a un Dieu que qu'on ne connaît pas très bien, mais que l'on honore d'une certaine façon, comme Abraham avec la circoncision, un Dieu qui a donné une loi, la loi de vie, alors qu'il y a une loi à la fois politique, morale, religieuse, etc. Mais enfin bon, on mélange tout, parce que c'est la loi qui apporte une certaine vérité, un certain bonheur. Et puis, au sommet, il y a cette relation unique. Et les chrétiens ne se rendent pas compte qu'ils ont une relation unique par le sang de Jésus, par la croix de Jésus, parce qu'ils ont été faits fils et filles de Dieu. Ils peuvent appeler Dieu papa. Alors, dans cette relation-là, il y a toutes les autres. Toutes les autres relations sont assumées par cette relation unique avec un Dieu que l'on appelle notre Père, qui est unique. Alors évidemment, on peut dire, j'ai décrit d'un point de vue de la relation, mais d'un point de vue des pratiques, mais ça change. C'est vrai qu'entre les orthodoxes ou les chrétiens, les catholiques orientaux et nous, on n'a pas la même façon tout à fait de célébrer la messe, mais pourtant c'est la même messe. Ça vient toujours du Christ, ça vient toujours de cette relation Christ, c'est le même baptême. Avec les protestants, c'est le même baptême au moins, et la même parole de Dieu. Par contre, eux, ils ont enlevé tous les autres sacrements parce qu'ils vont, pour des raisons de leur histoire à eux et de l'histoire de l'Église depuis un ou deux siècles, sur 2000 ans. Bon, ça, c'est un autre problème. Donc, on a aujourd'hui, parce que nous sommes des êtres différents, des groupes humains différents, des cultures différentes, différentes relations, mais finalement, quand on regarde bien, il n'y a qu'une seule relation qui vaille. C'est l'alliance avec le Christ dans l'Esprit. Mais elle assume les autres. Et donc, les autres ne sont pas fausses. C'est pour ça que dans le christianisme, enfin, c'est pas ma religion, le christianisme. Ma religion, c'est le Christ. C'est le Christ, c'est quelqu'un. Bien, dans le Christ, je ne peux considérer aucun être humain comme un ennemi, puisque je sais que chaque être humain est appelé à être comme moi, fils de Dieu. Donc, le Christ vient tuer et éteindre toute violence religieuse. Question suivante.
2: Oui, Monseigneur. Peut-on dire qu'il existe un lien entre le fondamentalisme religieux et le fondamentalisme laïque?
0: Oui. Oui, c'est une très bonne question. Il y a un intégrisme ou un fondamentalisme laïque. Alors, selon moi, je peux me tromper, il ne peut être que post-chrétien. Il n'y a que des chrétiens pour inventer le fondamentalisme laïque. D'ailleurs, le mot laïque vient du terme laos. Alors, c'est un peu technique. Laos, ça veut dire quoi? Ça veut dire le peuple Il y a un autre mot qui veut dire le peuple, c'est le démos, qui a le mot donné démocratie ou démographie. Alors, la différence, c'est le peuple quand il est assis dans un bus et le peuple quand il est assis dans une église ou autour d'une table en train de manger parce que c'est une association d'amis, etc. Dans un bus, on ne connaît pas les gens. Il y a des gens autour de nous. C'est le démos. Le peuple, c'est un certain nombre de personnes qui vivent au même endroit, qui ont des coutumes communes. Et laos, ce sont des frères et sœurs qui sont appelés. C'est la même réalité. Ce sont toujours un groupe d'hommes et de femmes, avec des enfants, des anciens, etc. Mais par contre, ceux-là, le laos, c'est quand il y a un projet commun. Donc le mot laïque, en fait, c'est quoi laïque ? C'est un chrétien engagé dans sa foi. Or, en France, on a utilisé ce mot pour, au contraire, dire laïque, ça veut dire qu'il rejette toute religion, ce qui est faux au départ. La laïcité, c'est le fait que l'État et les services publics ne relèvent d'aucun culte en particulier. C'est-à-dire que tu es professeur dans un lycée public, tu n'as pas à faire état de ta religion pour donner un cours, etc. Ça veut dire ça au départ. Donc, que l'État soit laïque au sens français, c'est-à-dire n'ait aucune religion, rendez à César ce qui est à César, à Dieu Jésus, et à Dieu ce qui est à Dieu, nous les chrétiens, c'est tout à fait, faut être chrétien pour être laïque, comme dirait au sens français du terme. Par contre, la société civile n'est pas sans religion. Toi, tu n'es pas censé ne pas avoir de religion. Tu as une religion. D'ailleurs, Dieu merci, j'ai envie de dire, les musulmans nous rappellent que ça n'existe pas un homme sans religion. Et on a voulu nous étouffer sous un édredon, nous disant, mais non, mais la religion, c'est la sphère privée, tu n'as pas à dire qui tu es, etc. Mais ce n'est pas vrai. Celui qui ne doit pas le dire, c'est mon maire, mon instituteur, le gendarme, etc. Il ne doit pas le dire, mais il peut avoir sa religion, il peut, voilà, il doit être discret. Mais la société civile, c'est pas vrai. Dans la rue, je dois pouvoir exprimer ma religion sans l'imposer aux autres. Ça, d'accord. Mais je dois pouvoir dire qui je suis. D'ailleurs, c'est ce que je fais personnellement, c'est ce que les prêtres, les religieuses, comme Saint François ici, font. Nous disons qui nous sommes, comme toi avec ton alliance, si tu t'es marié, etc. Donc, il y a un intégrisme, un fondamentalisme laïque qui est post-chrétien, en fait. Ce sont des sociétés qui rejettent le christianisme et qui, encore une fois, crucifient le Christ. Parce que cette laïcité-là n'est pas pensable chez des musulmans, par exemple. Ou même notre religion, ça n'existe pas, ça. Quelqu'un qui n'a pas la religion, parce que chez le judaïsme non plus. Donc il faut, d'une certaine façon, c'est parce que le Christ nous laisse tellement libres, nous donne tellement la possibilité, il veut que nous allions vers lui librement. Donc il nous laisse la possibilité même de ne pas croire en lui, mais il ne faut pas que nous oublions qu'il y a un purgatoire et un enfer aussi. Et que notre rejet de Dieu a des conséquences sur la société. On le voit en Martinique aujourd'hui, les familles ne prient plus. Laïcité, tout ça, machin, on a évacué Dieu de la foi, de l'école, même de la famille, et on s'étonne qu'il y ait des crimes, des violences, etc., que la société s'effondre et se collapse. Ben ouais, parce qu'on a enlevé Dieu quelque chose qui est essentiel. C'est pas, la foi n'est pas quelque chose de superfétatoire ou de c'est pas la cerise sur le gâteau qu'on rajoute à la fin de sa vie si on a envie de quoi. C'est essentiel à l'homme. Donc cet intégrisme laïque, oui, il est même l'un des grands, des grands projets de la bête de l'Apocalypse, quoi.
3: Monseigneur, peut-on dire que Paul, avant sa rencontre avec Jésus, était fondamentaliste ?
0: Tout à fait. Et tu touches là d'ailleurs une des racines du fondamentalisme chrétien qui peut exister. Lorsqu'on fait des œuvres pour Dieu et non pas les œuvres de Dieu. C'est Laurent Fabre, le fondateur du Chemin Neuf, qui nous a fait une belle retraite là-dessus dernièrement. Paul, il agissait pour Dieu. Et les fondamentalistes, ils agissent pour Dieu. C'est-à-dire, ils vont essayer de... la radicalisation, c'est ça. C'est-à-dire, tu vas faire des œuvres pour Dieu, en étant sûr que c'est pour Dieu. Et tu vas demander à Dieu de venir finalement dans tes œuvres, mais en étant profondément sincère. La sincérité, ce n'est pas la vérité, hein. On confond parfois. Quelqu'un de pas sincère, c'est un menteur, mais quelqu'un qui ne dit pas la vérité, ça peut être juste quelqu'un qui est dans l'erreur. Or, le fondamentalisme religieux, l'extrémisme, le radicalisé est sincère. Il peut même aller jusqu'à donner sa vie. Après tout, un martyr chrétien est un radical, est un intégriste. au sens où il a intégralement donné sa vie à Dieu et à sa foi, mais dans l'amour, c'est ça toute la différence. Bon. Donc, et effectivement, il y a cette radicalisation qui est profondément inscrite dans le fait de faire des œuvres pour Dieu, de respecter une loi, à tel point que Jésus va dire aux pharisiens, tu auras noté, parce que Paul est un pharisien, il va plus s'opposer aux pharisiens qu'aux publicains, qui sont des pécheurs, qui sont dans la débauche, l'alcool, les femmes, l'argent, etc. Il va davantage s'opposer, parce qu'il va leur dire, mais vous êtes des idolâtres. Qui est-ce que Jésus va traiter d'idolâtre? Souvent, nos frères protestants nous disent que nous sommes des idolâtres parce qu'on a des statues. Bon, il n'y a aucun catholique qui croit qu'une statue est Dieu, ou la Vierge Marie, c'est une représentation. Donc, par contre, celui qui va traiter d'idolâtre dans l'Évangile, ce sont les pharisiens qui font tout ce que dit l'Écriture. Ils n'ont surtout pas d'objet, de machin, etc. Or, ils sont idolâtres de quoi? Vous allez tomber des nues. De l'Écriture. Parce qu'ils sont tellement obnubilés par la loi que lorsqu'ils ont l'auteur de la loi devant eux, ils ne vont pas le reconnaître. Jérusalem, Jérusalem, tu n'as pas reconnu le temps de ta visite. Parce qu'ils ne font pas l'œuvre de Dieu, ils font l'œuvre pour Dieu. Et c'est ça la racine profonde, merci pour ta question, de la radicalisation ou du fondamentalisme religieux, et même de la violence. Alors là, du coup, Paul, il a envie de massacrer les chrétiens, il est sûr qu'il a raison, il est sûr que, etc., parce que il sait, il agit pour Dieu, mais en fait, il n'a pas demandé à Dieu, est-ce que c'est vraiment ce que tu veux que je fasse? Inversement, c'est ce qui va arriver à Pierre. Rappelez-vous, lorsque Pierre ne veut pas manger

0: 34, il arrive chez Corneille et commence à prêcher. Et là, Corneille, qui n'est pas circoncis, qui n'est pas juif, Corneille reçoit l'Esprit Saint avec toute sa famille et ses amis qui sont là. Et il les baptise. Et ça, c'est la grande question du synode de Jérusalem, acte 15. Et là, on dit à Pierre, mais comment ça? Il s'énerve, il se fâche. On dit, mais il faut les circoncire, il faut qu'ils soient juifs. C'est écrit dans la loi. Et là, ils discutent, on le dit deux fois dans le texte, ils s'engueulent. Hein. Et finalement, à la fin, c'est acte 15, 28, je crois, l'Esprit Saint et nous avons décidé de ne pas vous imposer. Voilà. Donc, ils comprennent, non pas l'œuvre pour Dieu, leur petite idée à eux, et pourtant c'est la loi inscrite, hein, mais l'œuvre de Dieu. Qu'est-ce que Dieu veut? Et Dieu a manifesté, et Pierre a un super discours, il dit, mais l'Esprit Saint leur a été donné à eux, comme à nous au commencement. Ils ont reçu le même Esprit. Est-ce que je pouvais ne pas, si l'Esprit Saint le veut, est-ce, qui suis-je moi pour ne pas les baptiser? Et ça, c'est une grande question qui est posée à toutes les religions, à tous les hommes, toutes les femmes qui sont croyants, quelle que soit la religion, surtout nous chrétiens, est-ce que nous faisons l'œuvre de Dieu ou une œuvre pour Dieu? Prochaine question.
1: Quelle est la responsabilité des chrétiens, selon vous, dans ce monde où il y a beaucoup de violence? On a parlé du fondamentalisme, mais non seulement au sens de l'accusation, mais aussi du devoir.
0: La responsabilité des chrétiens. Alors, elle est pas directe, parce que je ne crois pas, j'ai cherché quand même avant de faire l'enseignement, est-ce qu'il y a des chrétiens qui sont auteurs d'attentats Alors, c'est pour ça que j'ai fait référence à l'histoire, au Code Noir, j'ai fait référence des chrétiens, et c'est pour ça que Jean-Paul II, à Gorée en l'an 2000, je crois, a prononcé un sublime discours sur les violences posées par des chrétiens, parfois au nom de la foi, mais pas au nom de la foi, parce que l'Église, dans tous ses textes, et Dieu merci, dans notre Église, il y a ce qu'on appelle le magistère, il y a les textes, et on sait comment les papes ont toujours condamné les violences au nom de la foi, toujours condamné l'esclavage, toujours. Tous les textes des papes sur 1000 ans. Il n'y a aucune ambiguïté, c'est la seule institution au monde qui l'a faite. Donc la violence a toujours été condamnée, mais des chrétiens ont commis des violences, et au nom de la foi. Alors, il y a une violence qui est permise, c'est ce qu'on appelle la guerre juste. La guerre juste, c'est quoi? J'expliquais à des jeunes cet après-midi. Si tu dois protéger tes enfants, et tu as un voisin qui les agresse, tu as le droit d'utiliser une certaine violence proportionnée, ayant tout tenté pour empêcher ton voisin de massacrer ou de porter atteinte à ta famille. Je dis bien proportionné et en ayant tenté tout ce qui est possible, par ailleurs. Mais si c'est pas possible et que tu es obligé de lui donner un coup de bâton parce qu'il arrive avec un coup de là, eh bien, ça, pour un chrétien, c'est possible. C'est possible, c'est de la légitime défense. Bon, très simple, mais la vraie légitime défense. Bon. Donc la violence pour un chrétien est possible en légitime défense. Et le but n'étant pas du tout de faire du mal à l'autre, mais de le mettre en état de nuire autant que possible, non pas d'employer un canon et de mettre une bombe chez lui, si lui, il a simplement injurié ma famille. Voilà, donc il faut que ce soit proportionné. Il faut que j'ai tenté toute autre possibilité, mais à un moment donné, si vraiment ma non-action, ce serait un péché par omission de ne pas agir, y compris d'utiliser une certaine force, je dis violence, voilà. C'est le seul cas. Mais dans l'histoire, donc l'Église a toujours été très claire là-dessus, les saints et les saintes de Dieu, etc. Bon. On peut dire Jeanne d'Arc, par exemple. Jeanne d'Arc elle-même a porté les armes, mais elle ne les a jamais utilisées. Mais elle a quand même mené la bataille, ou encore Notre-Dame du Rosaire. 1571, le pape fait prier le rosaire par toute la chrétienté, parce que l'armée turque attaque l'Occident, et si les Turcs gagnent, c'est tout l'Occident qui devient musulman. Et donc là, il fallait une victoire. Donc là, la violence a été utilisée par des chrétiens, et légitimement, pour se défendre. Bon. Mais pas une violence au nom de la religion, etc. Mais il y a une responsabilité quand même des chrétiens par rapport à la violence, c'est aussi la non-assistance à personne en danger. Je suis désolé, quand je vais à la prison chez nous et que je vois des jeunes qui étaient au catéchisme 10 ans avant, ou au cheminement, je dis, mais à nous, qu'est-ce qu'on a fait? Soyons clairs, on laisse éduquer nos garçons, moi je reçois tous les confirmés ici, il n'y a que des femmes comme animatrices qui sont géniales. Vraiment, qui sont toutes données. Mais il n'y a pas un homme. Déjà, dans les familles, il n'y a pas assez d'hommes. Mais en plus, au catéchisme et à l'école, il n'y a que des femmes. Donc, les garçons, pour s'identifier, ils vont quoi? C'est un peu rapide, ce que je dis. Ils vont dans la rue. Ils vont dans la rue parce que là, ils trouvent des mecs. Et qu'ils leur apprennent quoi? Et c'est ça le grand souci de notre responsabilité aussi. Si les chrétiens se renferment, s'ils ne témoignent

0: pas, si on se calfeutre, je dis ça parce que je te remarquais ces jours-ci, j'écrivais un texte, je me rends compte qu'on a laissé tous les milieux qui font la culture, la rue, les médias, la politique, l'enseignement, etc. Les chrétiens se sont engagés pour être ministre de communion, c'est très bien, ministre de la parole à l'Église, mais lorsqu'il faut entrer dans un syndicat, etc., aller parler à la télé, aller parler à la radio et s'engager et militer, regarder nos jeunes chrétiens, aller sur TikTok. Il n'y a plus personne. On ne sait pas faire, nous les catholiques. On ne sait pas faire. Ce qu'on sait faire, c'est des messes et des prières. C'est très bien. Et ça suffit d'une certaine façon. Mais encore faut-il qu'à un moment donné, on témoigne, aller dans le monde entier, témoigner de l'Évangile et porter la bonne nouvelle, dit le. Voilà. Donc ça, il y a aussi une responsabilité indirecte des chrétiens dans la violence, dans la mesure où ils n'ont pas témoigner. Alors, il y a donc trois réponses. Hein. Les chrétiens qui ont commis des fautes et des péchés, même si c'est au nom de l'Évangile, mais c'est contraire à l'Évangile et à l'enseignement de l'Église. La violence de chrétiens qui, là, pour le coup, vont se défendre s'il le faut, quand ils le peuvent, et sans, voilà. Même si aujourd'hui, dans le monde, ils sont massacrés. Les chrétiens qui vont à la messe au Nigeria le jour de Noël, ils sont pas sûrs de ressortir vivants. Ou à Pâques. Bon. Nous, ça va ici. Bon. Et puis, troisièmement, les chrétiens qui ne se sont pas assez engagés, qui n'ont pas annoncé l'Évangile. Aujourd'hui, il faudrait le pasteur de la rue super strong en Martinique, avec des jeunes, etc. Et si on y allait, quand on y va, on est écouté. Les jeunes nous écoutent. Les gens de la rue, ils nous attendent. Ils attendent le témoignage de chrétiens qui montent sur un carton et qui parlent de Jésus et qui les emmènent. Ils attendent. Mais nous, on ne le fait pas. Mais on a une responsabilité. Moi, en premier.
1: Bien, mais Monseigneur, enfin, je suis un petit peu embêté parce que j'ai finalement deux questions à travers tout ce qui s'est dit. Mais enfin, la première, c'est par rapport à la laïcité. Où il est dit que, par exemple, un professeur ne doit pas faire état de sa couleur religieuse. La question, je prends l'exemple d'une sage-femme, par exemple, qui est confrontée à une sage-femme chrétienne, confrontée, par exemple, à un avortement. Doit-elle, peut-elle ou doit-elle s'y opposer?
0: Alors oui, bien entendu. Normalement, alors on l'a enlevé pour les pharmaciens. Je sais plus où ça en est aujourd'hui, parce qu'avec cette affaire de constitutionnalisation, et puis comme on a permis à Monsieur Macron et ses copains de faire tout ce qu'ils voulaient, on n'a pas manifesté tellement. Hein. Nous, on n'a pas écrit à nos députés, on n'a pas fait ça. Mais donc on porte une petite responsabilité tous ensemble aussi. Mais normalement, il y a une clause de conscience. Donc normalement, un professionnel de santé qui en conscience refuse de le faire doit pouvoir le faire, c'est dans la loi. Normalement. Mais évidemment, les intégristes radicaux fondamentalistes, notamment sur la question de l'avortement, nous interdisent de dire que c'est pas bien dans la loi, nous essaient de grappiller les droits de ceux qui, en conscience, pensent que c'est la suppression d'une vie humaine. Et il faut se battre. Mais normalement, une infirmière, un personnel soignant n'est pas obligé. Maintenant, ça dépend de qui on met comme ministre, et c'est pour ça qu'il faut bien voter. Je suis désolé, mais il ne faut pas oublier qu'il y a une ministre, une fois, Mme Bachelot, qui a dit qu'elle allait noter les hôpitaux et donner d'autant plus de moyens à tous les hôpitaux. Plus ils font d'avortements, plus ils seront dotés de moyens. Donc il y a des gens qui ont une certaine perversion. Bon, les pauvres, ils sont sincères peut-être, hein, mais comme tous les radicaux, ils sont sincères. Tous les islamistes, tous les hindouistes, tous les radicaux de quelque religion, quelque politique que ce soit, on en parlera, sont à fond dans ce chemin. Donc, normalement, elle doit pouvoir avoir une clause de conscience. Elle doit le faire. Et puis, on a dans l'Église des groupes de milieux sanitaires et sociaux qui réfléchissent à ce genre de questions. Vous avez une deuxième question?
1: Alors oui, si je peux. Alors, comme il a été cité tout à l'heure, le Code noir, j'en profite parce que la responsabilité de l'Église, comment l'Église perçoit ce mot dans la Bible, esclave, l'esclave, hein, que l'esclave obéisse à son maître, enfin voilà.
0: Tout à fait. Très bonne question. Enfin, toutes les questions sont bonnes d'ailleurs, mais j'aime beaucoup les questions. Surtout à nos jours, il y a ChatGPT. Ceux qui sont bons sont ceux qui savent poser les questions, parce que ChatGPT répond à tout. Donc il a toutes les réponses. Enfin, il n'y a pas que lui, mais. Et donc ceux qui sont bons, ceux qui savent poser les questions. Donc, le mot esclave, en fait, c'est un système économique qui fait que quand tu n'as pas d'argent, tu vas demander de l'argent à quelqu'un. Et du coup, tu vas travailler pour cette personne. C'est très simple, tous ceux ici qui ont des prêts sont esclaves. Parce que alors, tu n'es pas à 100% esclave, puisque le prêt, tu ne le rembourses pas à 100% de ton salaire. Tu le rembourses à 20% de ton revenu, enfin, du salaire, de ton revenu. Bon, donc, mais tu as 20%, c'est-à-dire qu'à 20%, tu travailles pour la banque parce qu'elle t'a donné de l'argent. Bon. Donc, au temps de Jésus, l'esclavage, c'était ça. Quand quelqu'un devait beaucoup d'argent, quelqu'un ne pouvait plus rembourser, il n'y avait pas saisi comme il y a maintenant, la personne était vendue comme esclave. C'est-à-dire que tout son travail revenait au maître. Mais esclave, ça ne veut pas dire qu'il prend des coups. Il y avait des esclaves qui étaient directeurs gérants de toute une propriété pour le maître. Ils avaient autorité sur tout le monde. Mais ils travaillaient, entre guillemets, gratuitement. C'est-à-dire que tout leur travail était pour le maître. D'ailleurs, l'un des papes qu'on a fêté hier ou avant-hier, enfin ces jours-ci, il a permis que des esclaves puissent épouser des femmes libres. Mais ce n'était pas des esclaves comme nous. L'esclavage qu'on a inventé, par les musulmans en Afrique. Hein, et puis ensuite, les Portugais les ont imités. Et comme on cherchait de la main-d'œuvre, on a d'abord fait venir des blancs chez nous, les engagés. Mais comme ils mouraient parce qu'il faisait trop chaud, donc ils sont allés chercher. Les Indiens aussi mouraient, enfin les Indiens, ce qui n'étaient pas Indiens, les peuples autochtones mouraient à cause des maladies venues de l'Europe. Ils sont allés chercher les Africains qui étaient plus résistants. Et donc, ils ont inventé un esclavage qui n'était pas du tout l'esclavage d'avant, qui était un esclavage commercial, et puis violent, et puis, etc. Enfin, celui que nous, on appelle esclavage, et qui est un crime contre l'humanité. Mais à l'époque de Jésus, c'est un système qui est condamné par l'Église en tant qu'il est un système qui n'est pas conforme à la dignité humaine. Même l'esclavage où, imaginons que demain, tu dois tellement à la banque, tu es en surendettement, qu'on te dit, mais désormais, ta femme et toi, tes enfants, hop, vous allez tous travailler pour la banque, ou tel banquier, ou la banque vous vend, pour le prix de votre dette, à quelqu'un d'autre, qui achète votre dette, mais qui vous achète vous aussi, puis vous êtes obligé de servir la personne tout le temps. Même si la personne ne vous fouette pas, ne vous met pas, etc., même si elle vous donne des vacances, ce n'est pas conforme à la dignité d'un être humain. Voilà, c'est ça le système d'esclave, de servage. Le servage, c'est un autre mot qui était... Voilà. Notre secours est dans le nom du Seigneur.
2: Il a fait le ciel et la terre.
0: Merci à tous.

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2: Discours du pape Léon XIV aux participants au deuxième congrès international de pastoral des personnes âgées. Au nom du Père, du Fils et du Saint-Esprit, la paix soit avec vous. Bonjour à tous et bienvenue. Éminence, Excellence, chers prêtres, frères et sœurs. Je vous souhaite la bienvenue et je suis heureux de vous rencontrer à l'occasion du deuxième congrès international de pastoral des personnes âgées promu par le dicaster pour les laïcs, la famille et la vie. Le thème du congrès, « Vos anciens auront des songes », rappelle les paroles du prophète Joël, si chères au pape François, qui a souvent parlé de la nécessité d'une alliance entre les jeunes et les personnes âgées, inspirées par les rêves de ceux qui ont vécu longtemps et fécondées par les visions de ceux qui commencent la grande aventure de la vie. Dans le passage cité, le prophète annonce l'effusion universelle de l'Esprit-Saint qui crée une unité entre les générations et distribue à chacun des dons différents. À notre époque, malheureusement, les relations entre les générations sont souvent marquées par des fractures et des oppositions qui opposent les uns aux autres. Par exemple, il est reproché aux personnes âgées de ne pas laisser de place aux jeunes dans le monde du travail, ou alors d'absorber trop de ressources économiques et sociales aux dépens des autres générations, comme si la longévité était une faute. Il s'agit de façons de penser qui révèlent des visions très pessimistes et conflictuelles de l'existence. Les personnes âgées sont un don, une bénédiction à accueillir, et l'allongement de la vie est une chose positive. C'est même l'un des signes d'espérance de notre époque partout dans le monde. Il s'agit certainement d'un défi, car le nombre croissant de personnes âgées est un phénomène historique inédit qui nous appelle à un nouvel exercice de discernement et de compréhension. La vieillesse est avant tout un rappel bénéfique à la dynamique universelle de la vie. La mentalité qui prévaut aujourd'hui tend à donner une valeur à l'existence si elle produit de la richesse ou du succès, si elle exerce du pouvoir ou de l'autorité, en oubliant que l'être humain est une créature toujours limitée et nécessiteuse. La fragilité qui apparaît chez les personnes âgées nous rappelle cette évidence commune. C'est pourquoi elle est cachée ou éloignée de ceux qui cultivent des illusions mondaines pour ne pas avoir devant les yeux l'image de ce que nous serons inévitablement. Il est au contraire salutaire de se rendre compte que le vieillissement fait partie de la merveille que nous sommes. Cette fragilité, si nous avons le courage de la reconnaître, de l'embrasser et d'en prendre soin, est un pont vers le ciel. Au lieu d'avoir honte de la faiblesse humaine, nous serons amenés en effet à demander de l'aide à nos frères et à Dieu, qui veille comme Père sur toutes les créatures. Les personnes âgées nous enseignent que le salut ne réside pas dans l'autonomie, mais consiste à reconnaître humblement son propre besoin et à savoir l'exprimer librement, si bien que la mesure de notre humanité n'est pas donnée par ce que nous pouvons conquérir, mais par notre capacité à nous laisser aimer. Et quand cela est nécessaire, aussi aider. Aussi étrange que cela puisse paraître, la vieillesse devient malheureusement, toujours plus souvent, quelque chose qui arrive soudainement et qui nous prend au dépourvu. En puisant dans les Écritures, dans la sagesse des pères et dans l'expérience des saints, l'Église est appelée à offrir des moments et des instruments pour la déchiffrer, afin de la vivre de façon chrétienne, sans prétendre rester toujours jeune, sans se laisser gagner par le découragement. Dans ce sens, les catéchèses que le pape François a consacrées à ce thème en 2022, développant une véritable spiritualité des personnes âgées, sont précieuses. On peut s'en servir pour réaliser un travail pastoral utile. De nos jours, de nombreuses personnes, une fois leur carrière professionnelle terminée, ont la possibilité de vivre une période toujours plus longue de bonne santé, de bien-être économique et de temps libre accru. On les appelle les jeunes du troisième âge. Ce sont souvent eux qui témoignent d'une fréquence assidue à la liturgie et qui conduisent des activités paroissiales, comme le catéchisme et différentes formes de service pastoral. Il est important de définir pour eux un langage et des propositions adéquats en les impliquant non pas comme des destinataires passifs de l'évangélisation, mais comme des sujets actifs et pour répondre ensemble, et non à leur place, aux questions que la vie et l'évangile nous posent. Les situations que l'on peut rencontrer sont variées. Certaines personnes reçoivent, à un âge avancé, la première annonce de la foi. D'autres ont fait l'expérience de Dieu et de l'Église dans leur jeunesse, mais s'en sont par la suite éloignées. D'autres encore ont persévéré dans la vie chrétienne. Pour tous, la pastorale des personnes âgées doit être évangélisatrice et missionnaire, car l'Église est toujours appelée à annoncer Jésus, le Christ Sauveur, à chaque homme et chaque femme, à tout âge et toute période de la vie. Là où les personnes âgées sont seules et rejetées, cela signifiera leur apporter l'annonce joyeuse de la tendresse du Seigneur, pour vaincre avec elles les ténèbres de la solitude, grand ennemi de la vie des personnes âgées. Que personne ne soit abandonné, que personne ne se sente inutile. Même une simple prière, récitée avec foi à la maison, contribue au bien du peuple de Dieu et nous unit dans la communion spirituelle. Ce devoir missionnaire nous interpelle tous, nos paroisses, et en particulier les jeunes qui peuvent devenir des témoins de proximité et d'écoute, d'écoute réciproque avec ceux qui sont plus âgés. Dans d'autres cas, l'évangélisation missionnaire aidera les personnes âgées à rencontrer le Seigneur et sa parole. En effet, avec l'âge, la question du sens de la vie refait surface chez beaucoup, créant l'occasion de rechercher une relation authentique avec Dieu et d'approfondir leur vocation à la sainteté. Chers amis, rappelons-nous toujours que l'annonce de l'Évangile est l'engagement premier de notre pastoral. En impliquant les personnes âgées dans cette dynamique missionnaire, elles aussi seront des témoins d'espérance, notamment par leur sagesse, leur dévouement et leur expérience. Je prie pour cela, en invoquant l'intercession maternelle de la Vierge Marie, et je vous accompagne de ma bénédiction. Merci.

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1: Vous avez négligé ce qui est le plus important dans la loi, la justice, la miséricorde et la fidélité. Matthieu 23, 23.

0: Donc le cinquième chapitre, c'est Amour pour amour. Rendre amour pour amour. Alors c'est un autre nom qui est plus compliqué pour nous, en tout cas pour moi, qui s'appelle la réparation. C'est comment finalement Jésus dit à Marguerite Marie, mais tu vois mon amour pour toi, est-ce que tu veux bien me rendre amour pour amour? Voilà, c'est ça la grande question. Rendre amour pour amour. Et comment rendre amour pour amour? Ben, on va se laisser conduire par ce dernier chapitre. Je reçus, dit Marguerite Marie, de mon Dieu des grâces excessives, excessives de son amour et me sentis touché du désir de quelque retour et de lui rendre amour pour amour. Ça, cette expression, elle vient de là, telle qu'elle nous est transmise. Hein. Et ce qui est intéressant, c'est que Frère Charles de Foucault, Saint Charles de Foucault, lui aussi réutilise cette expression parce qu'il était très marqué, très profondément marqué par sa famille et par ce qu'il a vécu dans sa conversion, par le cœur de Jésus, à tel point qu'il l'a mis sur sur son vêtement. Voilà, il l'a mis sur son vêtement. Et il dit, lui, désir. Alors, bon, Charles de Foucault, c'est un absolu, hein. Désir de souffrance pour lui rendre amour, pour l'imiter. Chez Charles de Foucault, c'est l'imitation du maître. Donc, devenir Jésus pour les autres. C'est ça ce qu'il essaye de vivre, puisqu'il est dans le Hogar avec ses frères Touareg, et il a compris qu'il ne pouvait pas leur annoncer Jésus directement, il fallait qu'il l'annonce à travers ce qu'il était et à travers sa charité. Alors, mon petit plan, le premier point, c'est rendre amour pour amour un engagement personnel. Le deuxième, c'est rendre amour pour amour un engagement social. Avec la civilisation de l'amour, hein. Et donc il y a eu toute cette veine du christianisme social très important pour manifester qu'on ne peut pas rester les bras ballants face à une société qui perd son cœur. Et puis le troisième point, c'est amour pour amour, la consécration en vue de la mission. Et puis le dernier point, la conclusion, ce sera comment brûler. Alors, rendre amour pour amour un engagement personnel. Le pape François, au numéro 166, reprend la phrase de Marguerite Marie: J'ai soif, mais d'une soif si ardente d'être aimé des hommes au Saint-Sacrement que cette soif me consume et je ne trouve personne qui s'efforce selon mon désir pour me désaltérer en rendant quelque retour à mon amour. Voilà, donc ça, c'est la demande, l'expression. Jésus dit, voilà, je me livre dans l'Eucharistie et dans le Saint-Sacrement. Et il y a beaucoup d'ingratitude, d'indifférence, et à l'époque même de sacrilège, et ça existe encore aujourd'hui malheureusement. Voilà. Alors, le pape prend cette phrase, mais curieusement, le pape ne va pas mettre l'accent sur la dévotion telle qu'elle est présentée. Et on vous l'a présenté à travers Marguerite Marie, les promesses, etc. Il ne va pas insister là-dessus, il va tout de suite mettre l'accent sur le fait que pour aimer Dieu et lui rendre amour, il faut aimer ses frères. Il insiste là-dessus. Voilà. Donc c'est pas du tout, c'est complètement logique, hein. La première épître de Saint Jean dit, chapitre 4, verset 20, Celui qui n'aime pas son frère qu'il voit, ne saurait aimer Dieu qu'il ne voit pas. Voilà, donc il insiste sur. Alors vous connaissez le pape François. Le pape François, il a un engagement social qui est viscéral. C'est lui, l'amour pour Dieu et l'amour pour les frères, ça ne fait goût, ça ne fait tout un. Il faut savoir que le pape François, il a le Saint-Sacrement dans sa chambre. Donc lui, il dort avec. Mais ça, c'est pas moi qui le dis, hein. C'est de source officielle. Hein, donc, il a le Saint-Sacrement et il prie. C'est un homme profondément un homme de prière. Il se lève à 4 heures du matin et de 4 heures à 7 heures, qu'est-ce qu'il fait? Il est en colloque avec son Seigneur et il lui présente sans doute toutes les affaires de l'Église en disant, mais qu'est-ce qu'il faut faire? Il est en colloque, voilà. Alors, il peut nous déranger sur certains aspects parce qu'il est dérangeant, mais en fait, ça, c'est l'Esprit Saint qui est dérangeant, hein, c'est normal. Mais vraiment, il est attaché profondément à cette relation au Christ. Et donc, c'est pas chez lui une fuite en disant, bon, la prière, c'est bien, mais l'important, c'est de s'engager socialement avec les autres. Non, non. Pour lui, ça fait tout un. Voilà. Et donc, on peut entendre dans cet accent qu'il met sur la charité fraternelle, cette urgence, dans un monde qui se délite et qui s'émiette, cette urgence pour les chrétiens de communiquer cet amour qu'ils reçoivent dans le Saint-Sacrement, qu'ils reçoivent dans l'offrande du Christ. Et d'ailleurs, il va dire, et un des premiers points de mon sous-point de mon premier chapitre, là, c'est de son premier chapitre, c'est le pape invite à ce que nous devenions des sources. Rappelez-vous la Samaritaine, elle cherche à boire, elle vient à midi, il y a Jésus qui est fatigué, qui lui dit, donne-moi à boire, comme à Marguerite Marie, donne-moi à boire, j'ai soif. Mais bien sûr que la soif de Jésus, c'est bien plus que l'eau, même s'il avait soif physiquement. C'est la soif que cette femme lui donne son amour, puisque cet amour avait été malmené, comme vous le savez. Et il va dire cette phrase, hein, il dit, l'eau que je lui donnerai, alors elle dit, mais si tu as l'eau vive, donne-la-moi. Et alors là, Jésus lui répond, l'eau que je lui donnerai deviendra en lui source d'eau jaillissante pour la vie éternelle. C'est Jean chapitre 4. Verset 14. Vous voyez, donc l'eau que je reçois du Christ, si je la donne et la partage, elle devient en moi une source. C'est l'expérience que faisait saint Thomas d'Aquin, reprend le pape François. Saint Thomas d'Aquin dit, lorsque quelqu'un s'empresse de communiquer aux autres les divers dons de grâce qu'il a reçus de Dieu, l'eau vive jaillit de son sein. Oui. En fait, l'eau devient vive en nous quand elle est partagée. L'eau du Christ, l'eau de l'amour devient vive en nous quand elle est partagée. On sait que saint Thomas d'Aquin, lui qui était un grand théologien, apprenait la théologie devant l'Eucharistie. Même on dit que pour des grands mystères chrétiens qui étaient complexes, eh bien, il mettait sa tête dans le tabernacle pour dire Jésus, enseigne-moi. Donc, alors, je te sens qu'il y avait une intelligence hors du commun, mais il la recevait du Christ. Et donc c'est ça qui est important. Je deviens source, mais je deviens source quand je partage ce que j'ai reçu. C'est comme une vasque, vous voyez, la vasque, elle se remplit et elle déborde. Il faut qu'elle soit remplie. Parce que si elle n'est pas remplie, si c'est un tuyau d'arrosage, vous allez vous vider, ça va être le burn-out. Mais si vous êtes une vasque, alors à ce moment-là, vous donnez ce qui déborde. Alors, pour cela, le pape nous invite à une offrande de tout nous-mêmes. Et nous offrir tout nous-mêmes, on va en reparler après, c'est offrir tout ce qui est ensablé en nous. Et vous avez vu, à travers ces prières de miséricorde, de guérison, vous avez vu comment le Seigneur peut désensabler la source à cause de nos péchés, de nos inquiétudes, de nos tristesses, des tristesses du monde, tout ce qui peut nous oppresser. Eh bien, le Seigneur dit, voilà, si vous me donnez tout ça, je peux le transformer en source. C'est mystérieux, hein? D'un mal, Dieu peut toujours faire un plus grand bien. Une transformation intérieure de tout notre être, voilà, par une réponse à la douceur de l'amour du Christ. Et dans les offrandes, le pape cite saint François de Sales. Hein, dans l'offrande de soi, ben, c'est toutes les petites contrariétés de nos vies. Alors, je vous en lis une ou deux. Saint François de Sales dit, offrir ces petites charités quotidiennes, ce mal de tête, ce mal de dents, cette défluxion, cette bizarrerie de mon mari ou de ma femme, ce cassement d'un verre, ce mépris ou cette moue, cette perte de gants, d'une bague, d'un mouchoir, cette petite incommodité que l'on se fait d'aller se coucher de bonne heure, de se lever matin pour prier, pour se communier, cette petite honte que l'on a à faire certaines actions de dévotion en public. Bref, toutes ces petites souffrances étant prises et embrassées avec amour, contentent extrêmement la bonté divine. Vous voyez, on peut offrir les petits sacrifices de nos vies. Au lieu de tomber dans l'amertume, eh bien, on les offre et ça se transforme en amour. Être source, c'est aussi avoir l'attention pour le maillon faible de notre société. Pour construire une chaîne forte, il faut toujours soigner le maillon faible. Alors les maillons, alors vous voyez qu'aujourd'hui c'est un grand défi, hein, mais c'est le défi de l'Évangile.
1: en sachant que c'est Dieu qui va le faire avec nous.
0: Il faut bien remettre les choses à leur place. Donc les petits de ce monde sont ceux qui vont nous aider à recevoir le salut de Jésus. Donc si nous sommes attentifs, et vous l'êtes les uns les autres, une personne isolée, un petit trisomique, handicapé, un migrant que vous avez accueilli chez vous, etc. Toutes ces personnes-là nous apprennent ce que c'est que d'être sauvées. Parce qu'elles, elles n'ont rien. Elles attendent tout. Et nous, on a tout. Et quelquefois, on n'attend pas. Et donc, ils nous aident. Vous voyez, les personnes vulnérables nous apprennent ce que ça veut dire être sauvé. Et puis, c'est à travers cela, à travers cette attention aux plus petits, que se construit et peut se construire une vraie fraternité. Sous le regard du Père, bien sûr, parce qu'il n'y a pas de fraternité sans la filiation et la paternité. Hein, donc le pape insiste aussi là-dessus, ça lui tient beaucoup à cœur. Et il reprend là Charles de Foucault, puisque frère Charles a voulu vivre cette fraternité universelle. Et frère Charles, c'est au numéro 179, dit ceci: « De toutes mes forces, je tâche de montrer, de prouver à ces pauvres frères égarés, que notre religion est toute charité, toute fraternité, que son emblème est un cœur. » La charité doit rayonner des fraternités, dit le frère Charles, comme elle rayonne du cœur de Jésus. La fraternité, elle naît du cœur de Jésus. Pourquoi ? Parce que Jésus est le Fils unique du Père et qu'il est le frère, l'unique frère universel de tous, de tous les hommes, toutes les femmes, de tous les temps, de toutes les religions, de toutes les cultures. Et si nous nous mettons à l'école de ce cœur, nous allons entrer dans la dimension de ce cœur, de cette charité et cette fraternité universelle. Ça, c'était le premier point. Alors, le deuxième point, c'est... Donc là, c'était un engagement personnel. Maintenant, on va parler, dans ce deuxième point, d'un engagement social. Et là, le pape François met en scène, entre guillemets, Saint Jean-Paul II. Saint Jean-Paul II, pourquoi Saint Jean-Paul II? Parce que Saint Jean-Paul II, qui venait d'un milieu communiste, il savait très bien ce que c'était que la structure de péché. Quand on instaure dans la société une structure de péché par le mensonge, l'injustice et l'idéologie, Jean-Paul II était bien placé pour parler de cette structure de péché, mais pour aussi évoquer ce qu'avait déjà dit Saint Paul VI, de construire la civilisation de l'amour. Construire la civilisation de l'amour. C'est le règne social du cœur de Jésus, hein. C'est la même chose. On l'a entendu bien avant, règne social du Christ, ça c'était plutôt Léon XIII, hein, à la fin du 19e, et là, avec Jean-Paul II, Paul VI, Jean-Paul II, repris par Benoît XVI et François, comment construire la civilisation de l'amour. Donc avec le Christ, dit le pape, nous sommes appelés à construire une nouvelle civilisation de l'amour. Quand Saint Jean-Paul II est venu à Paray-le-Monial le 5 octobre 1986, c'était un moment absolument inoubliable. Le pape voulait, il était venu à Ars, à Lyon, il voulait venir à Paris parce que comme Polonais, puisque la Pologne était le premier pays consacré au cœur de Jésus, c'était assez logique qu'il passe par Paris. Il était déjà passé comme cardinal bien avant. Mais il revient à Paris, et là, il va s'adresser aux jésuites, parce qu'il passe, il fait l'esplanade, ensuite il vient à la basilique, il avait vu la plaque à la basilique, puis il va à la visitation, et puis il rencontre les jésuites à la Colombière. C'est ça, Jean-Rodolphe? Donc, quand il est venu ici, la première fois, il n'était pas encore cardinal. Jean-Paul II s'est fait témoin de cette mission. « Cela implique, dit-il, certainement que nous soyons capables de joindre l'amour filial envers Dieu à l'amour du prochain. Telle est, en réalité, la véritable réparation demandée par le cœur du Sauveur. » Donc en fait, le pape François prend cette citation de Saint Jean-Paul II qui insiste sur ce lien entre l'amour filial et l'amour fraternel, comme on l'a évoqué, comme il nous l'a indiqué au début de ce cinquième chapitre. C'était donc à Paray-le-Monial le 5 octobre 1986. On l'a dit, le péché a un caractère social. En fait, quand je fais un acte qui
1: Un péché, un acte. Un péché, c'est un acte. En fait, je touche tout le corps social de l'Église, tout le corps de l'Église, parce qu'une âme qui s'abaisse, qui tombe, fait tirer tout le monde vers le bas, comme un saint fait tirer tout le monde vers le haut. Donc mon péché a un impact sur tout le corps de l'Église et donc sur toute l'humanité. Par contre, un acte d'offrande, tout petit, si petit qu'il soit-il, sanctifie l'Église et ainsi sanctifie le monde. Donc, vous voyez qu'un caractère social du péché, même s'il y a à côté ce que je vous ai évoqué, la structure de péché, donc des sociétés ou des systèmes, et malheureusement, on est en train de voir aujourd'hui qu'un système qui est lié à l'argent, qui est en train de passer au-dessus de l'aspect politique, hein, de cette dimension de la puissance de mammon, de l'argent, hein, pour que finalement les plus forts soient toujours plus forts et les plus faibles toujours plus faibles. Donc ça, c'est vraiment une structure de péché, une structure sociale. Donc il y a une conversion à vivre par rapport à la fois personnelle et communautaire, par rapport à ces défis du péché personnel et du péché comme structure de péché. Donc c'est d'abord la conversion du cœur, dit-il, qui nous ouvre à de nouvelles attitudes de charité et qui est aussi nous ouvre à une restauration sociale. Alors c'est intéressant de voir que l'histoire de l'Église montre que l'Église a initié, parce qu'elle vivait de l'Évangile, ben, l'école, les hôpitaux, hein, c'est l'Église qui a initié ça dans la société. Hein. Donc ça, c'était une époque où, alors, c'était ressaisi par l'État, et tant mieux, l'Église montre ce que finalement un responsable doit proposer pour l'ensemble de la société. Elle est prophétique, dans ce sens-là qu'elle a un caractère prophétique. Aujourd'hui, par rapport à ce que je vous disais sur le maillon faible de la société, il y a des associations, alors il y en a qui sont chrétiennes, puis il y en a qui ne le sont pas, et qui sont comme des œuvres supplétives à cause du manque des carences de l'État. Vous voyez, donc il y a des œuvres supplétives et en France, s'il n'y avait pas la dimension associative de service pour la nation, on serait bien embêté. Vous voyez, s'il n'y avait pas. Donc cette dimension d'engagement social, elle passe aujourd'hui, par exemple, au niveau de l'Église, beaucoup de nouvelles associations qui prennent soin du maillon faible. J'en cite quelques-unes. La Maison de Lazare, qui était bien publiée par le Vendée Globe, si vous avez repéré. Les Cafés Joyeux, par exemple, où ce sont des enfants trisomiques, des trisomiques qui servent. C'est incroyable. Au Caplif, la Libération, pour s'occuper des gens de la rue. Puis moi, je parle du Rocher, où j'étais aumônier du Rocher, où on voit que ces œuvres supplétives, inspirées par l'Esprit Saint et par le cœur de Jésus, vont redonner une âme à un caractère social qui pourrait être simplement dans l'esprit ONG. Et le pape dit souvent, l'Église n'est pas une ONG. Elle a un caractère prophétique pour montrer, voilà, ce qui est bon pour l'homme. Je me souviens dans un petit témoignage par rapport au Rocher, un jour, la responsable des affaires sociales de la préfecture, d'un lieu où était le Rocher, vient visiter le Rocher. Elle s'appelle Aminata, c'est une femme très instruite, très très croyante musulmane, très instruite, et elle fait le tour du Rocher. Le Rocher, c'est des personnes qui viennent vivre dans la cité, dans les cités sensibles, pour vivre, des familles qui viennent vivre pendant 3 ans, et des jeunes volontaires qui font un service civique pendant 1 an. Et donc, ils vivent avec les habitants et ils font de l'accompagnement à la scolarité. Ils font de l'animation dans la rue, ils font des camps, ils font sortir les personnes de la cité. Bon, je n'ai pas le temps de tout vous raconter, mais cette femme, Aminata, fait sa visite. Donc, on était un peu tremblotants, hein, parce que, comme la préfecture, bon. Mais en même temps, c'était une association. Bon, je perds un peu, je suis un peu fatigué, c'est pas grave. Et donc, elle fait sa visite, puis elle rencontre au préfet. Et pour rendre compte au préfet, elle est accompagnée par la responsable institution du Rocher, une femme qui était très très bien formée, et une autre personne. Et quand elle se trouve devant le préfet, elle lui dit, Monsieur le préfet, dans le Rocher, il y a deux choses qui n'existent nulle part ailleurs. Alors, c'est comme ça qu'elle parle, hein. Et la première, c'est que des gens viennent habiter avec les gens de la cité. Ça, j'ai jamais vu. Et deuxièmement, et là elle dit un truc qui est quand même... Elle dit, au rocher, il y a de l'amour. C'est une musulmane, responsable des affaires sociales, qui s'adresse au préfet. Alors le préfet est un peu... c'est pas un langage très institutionnel, ça. Mais qu'est-ce que ça veut dire? Eh bien, ça veut dire que le pape l'explicite, il dit, dans la réparation chrétienne, elle exige, donc cette réparation, cet engagement social, exige une mystique, une âme, un sens qui leur donne force, élan, créativité inlassable. Elle a besoin de la vie, du feu et de la lumière qui procèdent du cœur de Jésus. Numéro 184. Eh bien, le rocher, pour commencer sa journée, ils sont 1 heure devant le Saint-Sacrement. Oui? Donc c'est pour dire que si cette femme a été touchée par quelque chose qui dépasse le cadre institutionnel, c'est parce que le cœur de Jésus est capable de traverser toutes les cultures et les religions pour manifester l'essentiel, et l'essentiel, c'est l'amour. Donc ça, c'est conversion aux œuvres sociales. Alors il y a un point qui est très sensible dans cette question, c'est la réparation des cœurs blessés. Alors moi, je ne suis pas du tout un spécialiste, mais le pape nous invite à réfléchir sur la nécessité d'une conversion intérieure et des actes concrets là où a été causé le dommage le plus profond, la blessure la plus douloureuse. C'est au numéro 185, et là, ça fait référence bien sûr aux abus. Hein, aux abus spirituels, de pouvoir spirituel et sexuel. Je vous lis quand même, il y a eu un colloque à Rome, réparer l'irréparable. Donc le sanctuaire avait proposé de faire ce colloque pour réfléchir sur comment le cœur de Jésus avait quelque chose à dire par rapport à ces abus. Et le pape, qui les a reçus en audience, a dit cette phrase, un esprit de réparation, c'est au 186, nous invite à espérer que toute blessure peut être guérie, même si elle est profonde. La complète réparation semble parfois impossible, lorsque des biens, des êtres chers sont définitivement perdus, ou lorsque des situations sont devenues irréversibles. Mais l'intention de réparer et d'en poser concrètement les actes est capitale à la démarche de réconciliation et au retour à la paix du cœur. Donc ça, c'est une partie du discours qu'il a dit à ce colloque. Mais le pape donne deux attitudes que tous peuvent vivre. Elles sont très simples. C'est que même si moi, je ne suis pas responsable d'une situation qui a brisé une vie, comme je vous l'ai dit, par mon péché, je peux être solidaire de celui qui l'a commis, spirituellement. Hein. Donc, ça veut dire quoi? Ça veut dire... Premier point, le pape nous invite à nous reconnaître pécheurs. Que mon péché peut me rend complice des actions les plus viles. Et le pape redit encore dans le colloque, c'est de cette honnête reconnaissance du tort causé aux frères et du sentiment profond et sincère que l'amour a été blessé que naît le désir de réparer. Les victimes ont besoin d'entendre qu'on leur demande pardon, même si on n'a pas été... directement dans la situation. Qu'on reconnaisse, déjà, c'est la conversion. Puis la deuxième chose, c'est reconnaître pécheur, pardon. Et la deuxième chose, c'est demander pardon. 189. Et là, je vous lis parce que je vous lis toujours, on est toujours dans ce discours. L'habitude de demander pardon aux frères fait partie de cet esprit de réparation. Elle démontre une grande noblesse au cœur de notre fragilité. La demande de pardon est un moyen de guérir les relations parce qu'elle rouvre le dialogue et manifeste la volonté de renouer dans la charité fraternelle. Elle touche le cœur du frère, le console et suscite en lui l'accueil du pardon demandé. Alors, si l'irréparable ne peut être totalement réparé, l'amour, lui, peut toujours renaître, rendant la blessure supportable. Voilà, c'est des paroles très très fortes, hein, très profondes. Le pardon, bien sûr, c'est vis-à-vis, ça peut être vis-à-vis des victimes, mais le pardon en couple, en famille, c'est essentiel, essentiel, de pouvoir avancer, de se dire, je te demande pardon. Voilà, je t'ai dit une parole blessante, je te demande pardon, et l'intéressé dit, oui, je te pardonne, je te pardonne. Et ça, c'est vraiment un acte de réparation. Alors, bien sûr, à travers ces questions beaucoup plus aiguës des abus, mais aussi dans notre vie quotidienne. Combien de fois le pardon a dénoué un lien qui empêchait d'avancer. Voilà. Donc, ça, c'est vraiment. Alors, on le reçoit parce qu'on est pardonné par Dieu. Donc, c'est les deux attitudes, se reconnaître pécheur et demander pardon. Au numéro 189. Et puis, dans la dimension de l'engagement social, c'est coopérer. Donc, j'ai dit, le premier point, c'était construire la civilisation de l'amour, un amour supplétif. Le deuxième point, c'est réparer les cœurs blessés. Le troisième, c'est coopérer à l'œuvre de Dieu. Numéro 192. Alors, quand Jésus, dans la première apparition, dit à Marguerite Marie, mon cœur est si passionné d'amour pour les hommes et pour toi en particulier, que ne pouvant contenir en lui-même, pouvant plus contenir en lui-même les flammes de son ardente charité, il faut qu'il les déverse par ton amour. Encore faut-il que Marguerite Marie laisse, accepte cette mission. Et en fait, cette parole de Jésus s'adresse à elle d'une manière tout à fait unique et particulière, mais à travers elle, elle s'adresse aussi à chacun et chacune de nous. Dire comment cet amour inconditionnel, immérité, gratuit que Dieu me révèle ici par son cœur, comment je vais lui permettre de se communiquer, de se communiquer. Et ça, c'est la coopération, c'est la question de la médiation. Voyez, la Vierge Marie totalement et parfaitement coopérer, ça c'est ce que Pape dit, hein, à l'œuvre du salut. En ce sens-là, Saint Jean Eudes a dit qu'il n'y a qu'un seul cœur de Jésus et de Marie. Hein, Marie est totalement conformée au cœur de son Fils pour que le salut puisse être donné au monde. Et on peut dire. Alors ça, c'est pas dit dans le Concile Vatican II, on n'a pas utilisé ce terme de médiation, médiatrice de toute grâce, mais on peut penser que ils sont tellement unis que la source du cœur de Jésus, tout ce qui sort du cœur de Jésus passe pour aller jusqu'à vous par le cœur de Marie. Voilà. Et ça ne fait absolument aucun obstacle, parce que Marie ne retient absolument rien pour elle, son cœur est immaculé. Donc elle ne retient absolument rien pour elle. Ça, c'est un. C'est assez vertigineux, mais c'est aussi nous montrer que c'est ça ce désir qu'a le Seigneur, que nous coopérions à notre mesure, parce que nous ne sommes pas sans péché, nous sommes pécheurs, mais à travers même nos chutes et nos relèvements, à ce que la grâce de Dieu puisse se communiquer au monde. C'est ça ce que le pape nous invite à réfléchir. Et il dit au numéro 194, puisque le Seigneur Tout-Puissant, dans sa liberté divine, a voulu avoir besoin de nous, la réparation se comprend comme une libération des obstacles que nous mettons à l'expansion de son amour dans le monde par notre manque de confiance, de gratitude et de don de soi. Voilà, donc il y a des obstacles, la peur, l'inquiétude, l'égoïsme, il faut qu'on construise d'un bon cœur parce que le monde va être dur. Voilà. Alors on peut se replier, vous voyez. Il peut y avoir une tendance à se replier. Vous voyez, une église forteresse. Une église forteresse. Le fanion de l'identité chrétienne. Alors c'est pas l'attitude que nous propose François. L'attitude que nous propose François, c'est ce que dit l'Évangile, être sel. Être sel, donc il faut qu'on ait du sel, hein, pas qu'on soit des chrétiens de gnognotte. Hein, du sel et lumière. Lumière pour rayonner. Hein. L'évangélisation va se faire, dit le pape Benoît XVI, par rayonnement et par attraction. Alors, et François, alors là c'est génial, pape François, génial. Qu'est-ce qu'il nous propose pour ça? Il nous propose Thérèse de Lisieux. C'est sa grande amie. Hein. Il faut savoir que c'est la grande amie du pape François. Mais c'est la vôtre aussi, je pense. Thérèse de Lisieux. Qu'est-ce qu'elle fait, Thérèse? Thérèse, elle voit Marguerite Marie qui s'offre à la justice de Dieu. Alors là, elle dit, moi, c'est pas mon truc. Hein. Franchement, le pape dit être paratonnerre de la grâce, comme si Jésus n'avait pas tout accompli, qu'il fallait en faire un bout de notre côté. Ça, c'est pas du tout Marguerite Marie, hein. mais c'est le jansénisme. C'est des gens qui disent, ah là, il faut mériter pour que la grâce de Dieu descende sur nous. Alors Thérèse, c'est pas du tout sa logique. Pas du tout sa logique. Thérèse, elle dit, il faut être tout petit. Tout petit, petit, petit, petit. Et il faut s'offrir à l'amour, s'offrir à la miséricorde. Thérèse va faire son acte d'offrande à la miséricorde divine. Elle va, à travers ça, une intuition extraordinaire, c'est-à-dire qu'elle va dire, c'est pas parce que tu es petit, faible et fragile que tu peux pas t'offrir. Au contraire, c'est parce que tu es faible, petit et fragile que tu ne sais pas monter l'escalier que Dieu te donne un ascenseur. Oui, c'est aussi simple que ça. Aussi simple que ça. C'est pas simpliste, hein. C'est simple. Dieu est père et je suis son enfant. De quoi je peux avoir peur? Vous qui êtes parents ou grands-parents, quand votre petit-fils ou votre petite-fille qui a fait 3 fois la même bêtise revient vous voir pour dire, oh ma pauvre mamie, je te demande pardon, mais vous craquez. C'est pas vrai? Hein, vous craquez? Bon, ben voilà, ben, Dieu c'est pareil. L'acte d'offrande et l'acte de prise de conscience de ma petitesse est le meilleur moyen pour attirer la grâce de Dieu. Meilleur moyen. Meilleur moyen. Plus fort. Dieu ne peut pas résister devant une personne humble. Alors que l'orgueil nous fait pactiser avec le diable. Alors, donc François nous propose l'expérience de Thérèse. L'expérience de Thérèse, c'est un amour qui embrase, qui est, comme dit saint Paul, hein, la largeur, la longueur, la hauteur, la profondeur. Alors, la hauteur, ben, c'est un amour qui conduit jusqu'à Dieu. La longueur, parce qu'il embrasse tous les temps. La largeur, parce qu'il embrasse tous les lieux et toute l'humanité. Et la profondeur, parce qu'il embrasse aussi toute notre misère et nos péchés. Dieu a, hein, sur la croix, comment on pourrait dire, habiter toutes ces réalités par la croix. Tout est donc réalisé en Jésus-Christ, qui est le seul sauveur du monde. Mais Thérèse a compris et expérimenté qu'en s'offrant tout entière à cet amour consumant, le pape dit, par une confiance totale, elle permet au cœur du Christ de répandre la beauté de son amour dans son cœur, mais aussi dans son cœur. Donc Thérèse va être investie par cet amour du cœur de Jésus qui a toutes ces grandes dimensions dont je viens vous parler. Mais deuxième étape, mais aussi, dit le pape, de faire en sorte que cet amour rejoigne les autres et transforme le monde à travers sa vie. Et c'est là où cette phrase de Thérèse qu'il reprend, 198, dans le cœur de l'Église, ma mère, je serai l'amour, ainsi je serai tout. Ainsi, mon rêve sera réalisé. Voyez, cette intuition de Thérèse, c'est une intuition qui vient vraiment du cœur de Jésus. Et le pape le souligne en disant, en fait, Thérèse accepte, comme on l'a entendu dans la mission, dans le message, le pape Benoît Guédas dit, change mon cœur de pierre en cœur de chair, ça c'est une première étape, mais finalement, mets ton cœur dans mon cœur. Que mon cœur devienne, Seigneur, ton cœur pour aimer. Ça, c'est l'offrande à l'amour miséricordieux. C'est ça la proposition. Et c'est ça que le pape François met en exergue à travers Thérèse. Donc la question, c'est comment ne pas faire obstacle à cet amour qui veut, de Dieu qui en Jésus-Christ, qui veut se répandre. Le cardinal Aveline, l'archevêque de Marseille, aime bien dire Dieu a tant aimé le monde. 1 Jean 3, 16. Il n'a pas dit Dieu a tant aimé l'Église. Il a dit Dieu a tant aimé le monde. Le Christ a aimé l'Église et s'est livré pour elle. Mais Dieu nous invite, nous, Église, son Église, son corps, à aimer le monde comme il l'aime. Vous voyez? Que nous aimions ce monde de l'amour dont il l'aime. Et pour cela, nous avons besoin du cœur de Jésus. Nos seules forces à nous ne pourrons pas. Mais par la consécration, vous voyez que à travers Thérèse, en fait, on commence à comprendre ce qu'est la consécration au cœur de Jésus. Je me livre totalement à l'amour brûlant du Seigneur. J'en suis transformé pour devenir cet amour brûlant. Et donc le pape, au numéro 200, dit ceci: « Sœurs et frères, je propose que nous développions cette forme de réparation qui consiste en définitive à offrir au cœur du Christ une nouvelle possibilité de répandre en ce monde les flammes de son ardente tendresse. » Voilà ce qu'est coopérer, être coopérateur du Christ. C'est une phrase qu'utilise saint Paul. Nous sommes les coopérateurs. C'est Dieu a tout fait. Dieu a tout fait. Mais à travers l'offrande de nos vies, à travers l'offrande de nos petits sacrifices de saint François de Sales, à travers l'offrande de nos misères, de notre péché, nous participons à cette œuvre accomplie dans le Christ. Mais, saint Paul dit, je complète en ma chair ce qui manque aux souffrances du Christ pour son corps qu'est l'Église. Non pas que le Christ n'aurait pas tout fait, mais que si moi je me livre au Christ, je permets à ce que cette œuvre se répande dans le monde. Et c'est en cela où je deviens médiateur, coopérateur, transmetteur d'un don que j'ai reçu, qui m'a transformé et qui peut ainsi transformer le monde. Donc offrir nos contrariétés, unir nos petites et grandes souffrances à la croix, je le redis, mettre en œuvre nos renoncements de carême, sont autant de moyens qui permettent à Jésus d'étendre

son don total d'amour, numéro 201. Voilà, et il rajoute ce qu'on a dit aussi avec Thérèse de Lisieux, cette petitesse, la petite voix, et il l'attire, lui, de la phrase qu'on a entendue et réentendue, Matthieu 11, 29, Mettez-vous à mon école, car je suis doux et humble de cœur. Et le pape dit, Jésus nous indique que pour s'exprimer, il a besoin de notre petitesse, de notre abaissement. Numéro 202. Voilà, puis le dernier, troisième point. Donc, le pape dit, il a, avec les formules dont il a le secret, troisième point, amour, amour, la consécration en vue de la mission, c'est rendre le monde amoureux. Quand même, il faut le faire. Hein. Ça, c'est François. Hein. Rendre le monde amoureux. Alors, ça, c'est quand même extraordinaire. On a une mission incroyable quand on y pense, dans ce monde. Dans ce monde, vraiment, c'est terrible ce qui est en train de se vivre. C'est terrible. Mais en même temps, c'est fascinant de se dire que Dieu est là et qu'il veut, il nous dit, je vous demande de rendre ce monde amoureux. Alors, on dit, ben, Seigneur, comment il faut faire? Eh bien, comment répandre cet amour? Alors là, il s'agit de la consécration. On est consacré pour être missionnaire, merci, pour être envoyé. L'Esprit du Seigneur est sur moi parce qu'il m'a consacré par l'onction pour porter la bonne nouvelle aux pauvres. On ne reçoit pas une consécration pour la faire frire à l'intérieur de nous-mêmes. Ça va devenir très, très nauséabonde. On reçoit une consécration, un don, une onction du Seigneur, du Saint-Esprit à la confirmation pour être envoyé. Pour être envoyé. Dieu nous envoie. Voilà. Se consacrer au cœur de Jésus, c'est être prêt à aller partout où Jésus veut communiquer son amour. Et c'est là où le pape prend cette formule, rendre le monde amoureux. Et il explicite pour lui le sens de cette consécration en reprenant un texte fondamental du pape Léon XIII, pape de la jonction entre le 19e et 20e siècle. Il dit ceci, le pape Léon XIII, au numéro 206, la consécration au cœur du Christ doit être envisagée en relation avec l'action missionnaire de l'Église. Parce que cette consécration répond au désir du cœur de Jésus de répandre dans le monde, à travers les membres de son corps, son dévouement total au royaume. Par conséquent, dit le pape Léon XIII, à travers les chrétiens, l'amour se répandra dans le cœur des hommes pour que se construise le corps du Christ, qui est l'Église, et que s'édifie aussi une société de justice, de paix et de fraternité. Autrement dit, la civilisation de l'amour. 206. Alors, rendre le monde amoureux, c'est, vous voyez, vous êtes près de votre cheminée, il fait bon être près d'une cheminée où le feu crépite, n'est-ce pas? Enfin, si vous en avez une, il est bon, mais c'est encore mieux de plonger dans le feu. C'est ça ce que le Seigneur vous propose, hein, nous propose. Hein. On peut se chauffer autour du feu, voilà, on va à l'adoration, on fait nos petites prières, on revient à la maison, on est tout content, ou on peut devenir du feu. Voilà. Rendre le monde amoureux, c'est donc lui porter ce feu du cœur de Jésus qui brûle sans se consumer. Et le pape prend l'exemple de Saint Vincent de Paul, au numéro 207. Saint Vincent de Paul qui était un grand, grand dévot du cœur de Jésus. Saint Vincent de Paul qui invitait ses disciples, donc quand il formait ses prêtres, hein, invitait ses disciples à demander au Seigneur ce cœur qui nous fait aller partout. Ce cœur du Fils de Dieu, cœur de notre Seigneur, qui nous dispose à aller comme il irait, et nous envoie comme il envoie les apôtres, pour porter partout son feu. Alors vous allez me dire, bon, ça c'est les prêtres, alors bon, les prêtres c'est des spécialistes. Ben non, on n'est pas du tout des spécialistes. On est ensemble des spécialistes. Vous, les prêtres, les laïcs, les familles, les consacrés, c'est ensemble qu'on peut porter ce feu. Et ça c'est le deuxième point, c'est le troisième point qui dit. Pour rendre le monde amoureux, il faut être au moins deux. Vous voyez comme ils s'aiment. Vous voyez, donc c'est la mission du couple.
un couple

Ils s'aiment. D'abord, ça sécurise les enfants, ça c'est normal. Et ça rayonne. Mais pas besoin de faire. Quand on dit il faut aller partout, c'est pas s'épuiser, s'épuiser, c'est rayonner, c'est rayonner, c'est rayonner. Et donc, il faut être au moins deux. Jésus envoie ses disciples deux par deux. Il n'y a pas de témoignage sans dimension ecclésiale, sans un corps. On ne témoigne pas tout seul. Alors bien sûr, quelquefois on est seul, mais on sait qu'on est en communion avec toute une église, des frères qui prient. On ne peut pas évangéliser seul. Moi personnellement, qui aime bien témoigner du Seigneur, quand je suis seul dans le train, c'est beaucoup plus difficile que quand on est à deux. Alors à deux, là, c'est très simple. On entend la voix. Quand c'est seul, c'est beaucoup plus compliqué. C'est vraiment à deux et c'est une garde. Quand Jésus envoie ses disciples deux par deux, c'est que les deux se gardent. Et dans un couple, on se garde, on est compagnons de route, on se garde pour avancer dans ce chemin de sainteté. Oui. Donc on se garde. Il dit ceci au numéro 213, il te propose de le trouver là aussi dans chaque frère et chaque sœur, surtout les plus pauvres, les plus méprisés, les plus abandonnés de la société. Dans la mesure où vous l'avez fait à l'un de ces petits de mes frères, c'est à moi que vous l'avez fait. Oui, ça c'est aussi important. On y va ensemble à deux, mais en même temps, Dieu nous précède dans la mission. Son feu nous a toujours précédés. Je vous précède dans Galilée. Je donne un petit témoignage qui m'a pas mal bouleversé. À Noël, comme vous le faites peut-être dans vos paroisses, on fait des petites évangélisations dans la rue où on fait des vades. Vous savez ce que c'est, des vades? C'est visite à domicile. Voilà. Et nous, on faisait des visites, j'étais avec Valérie, on faisait une visite à domicile. Alors, on arrive dans un immeuble de Paray-le-Monial, de l'autre côté, la plus simple, des gens simples, Paray Sud. En fait, les gens simples accueillent beaucoup plus facilement que les maisons personnelles où il y a des clôtures et des machins. C'est plus compliqué de rentrer là. Bon, voilà. Alors, on va dans les pavillons, on va dans les immeubles. Et là, on arrive dans un immeuble et en bas de l'immeuble, on voit à chaque porte, bonne année. Bah, pas bonne année, sainte année, bonne année. Bonne année, Lucie. Alors, on est quand même touché. On dit, mais on aimerait bien rencontrer cette Lucie. Alors, on frappe aux portes, on rencontre deux, trois personnes. Puis, on arrive au dernier étage et paf, la porte s'ouvre et Lucie nous accueille. Ah, c'est vous, Lucie? Alors, on lui dit, mais vraiment, on est touché de ce que vous avez l'attention pour vos voisins. Alors, elle dit, bah oui, moi, je suis très altruiste. Vraiment, j'aime les gens. Et donc, voilà. Et puis, j'aime beaucoup les animaux. Alors, on ne comprenait pas très bien pourquoi elle passait des gens aux animaux, mais on a compris après parce qu'elle nous dit, écoutez, je sais pas, vous allez peut-être arriver à un moment où mon ex va revenir pour me rapporter mes affaires parce qu'on vient de se séparer. Bon. Alors, nous, on est là, on dit, bon Seigneur, conduis-nous. dans la conversation, comme elle me parlait de cet altruisme, Valérie lui dit cette phrase, il n'y a pas de plus grand amour que de donner sa vie pour ceux qu'on aime. Alors, elle écoute cette parole, elle est un peu interpellée quand même. Elle dit pas, c'est l'évangile, elle dit, voilà, tiens, j'ai cette parole en moi, je vous la partage. Elle est touchée. Et puis, on continue la conversation. Puis, à la fin, on avait des petites paroles, vous savez, des petites. Alors elle tire une parole, elle regarde, et elle écarquille les yeux. Et la parole, c'était, et on n'est pas, il n'y a pas de plus grand amour que de donner sa vie pour ses amis. Et à ce moment-là, il y a eu un moment de silence, vous voyez, et on s'est dit, le feu de Jésus fait son travail. L'Esprit Saint, le feu, c'est l'Esprit Saint, hein, bien sûr. Le feu de Jésus fait son travail, vous voyez. Et juste après, son ex arrivait. On a été témoin de la chose. Oui, donc c'était assez. Et donc on s'est dit, mais vraiment cette jeune femme qui aime, qui a un cœur pour aimer, qui est trahie dans son amour, on ne connaît pas l'histoire, ce n'est pas notre affaire. Alors on s'est dit, on va lui écrire un petit mot qu'on va mettre dans sa boîte aux lettres pour la remercier et pour lui dire qu'on prie pour elle. Et puis on a laissé un téléphone. On n'a pas eu de nouvelles depuis. Mais vous voyez, c'est vraiment ça, le feu qui se répand. Ça, le pape dit très fortement, ce n'est pas du prosélytisme. Et il dit, quand on est amoureux, on a envie de partager et de témoigner de cet amour. Oui, c'est un témoignage. Alors, il le dit sous cette forme-là. Parler du Christ, c'est au numéro 210. Parler du Christ par le témoignage ou la parole, de telle manière que les autres n'aient pas à faire un grand effort pour l'aimer. Voilà le plus grand désir d'un missionnaire de l'âme. Il n'y a pas de prosélytisme dans cette dynamique de l'amour. Les paroles de l'amoureux ne dérangent pas, n'imposent pas, ne forcent pas.
elle pousse seulement les autres à se demander comment un tel amour est possible. Dans le plus grand respect de la liberté et de la dignité de l'autre, l'amoureux attend simplement qu'on lui permette de raconter cette amitié qui remplit sa vie. Vous voyez, c'est rendre le monde amoureux, c'est simplement témoigner et ne pas se dérober, rendre compte de l'espérance qui nous habite, dit la première épître de saint Pierre. Rendre compte de l'espérance qui nous habite. Et quant au boulot, avec des collègues, en famille ou ailleurs, on est provoqué à ce témoignage, on ne peut pas l'éviter. On est appelé à rendre compte de cet amour dont j'ai été gratifié. Voyez, ça, c'est le témoignage. Voyez, donc le pape parle, il y a une dimension de rayonnement, il y a une dimension de compassion, de tendresse, d'attention aux plus petits. Et puis, il y a aussi, à un moment donné, le témoignage annoncé. Annoncer parce que j'en vis. Si je n'en vis pas, je ne peux rien annoncer. Je ne peux annoncer que ce que je vis profondément. Et donc, ce n'est pas du prosélytisme, dit le pape, c'est le besoin de dire, de partager ce mystère d'amour que je vis. Voilà. Et puis, il rajoute au 211, le Christ demande, sans négliger la prudence et le respect, de ne pas avoir honte de reconnaître ton amitié pour lui. Il te demande d'oser dire aux autres qu'il est bon pour toi de l'avoir rencontré. Et puis il donne la phrase de Matthieu 10, « Quiconque se déclarera pour moi devant les hommes, moi aussi je me déclarerai pour lui devant mon Père qui est aux cieux. » Donc, pour terminer, je ne peux pas ne pas évoquer une figure qui nous tient à cœur ici à Paray-le-Monial, qui est Pierre Goursat. Je ne sais pas si ça vous dit quelque chose, Pierre Goursat. Pierre Goursat, c'est le fondateur de la communauté de l'Emmanuel. Et Pierre Goursat vient d'être proclamé vénérable. Donc, il y a un procès de béatification. Et on a reconnu les vertus héroïques de cet homme. Au-delà, complètement au-delà de la communauté Emmanuel, hein, c'est pas du tout pour faire de la pub, c'est pas la question. C'est de dire vraiment, cet homme a voulu vivre ce qui est partagé là, ce feu de l'amour du cœur de Jésus. Et donc, je vous propose pour terminer 5 petits points pour être des torches vivantes. Premièrement, brûler, c'est se livrer à Dieu dans la prière. Et là, je vous donne quelques petites phrases de Pierre Goursat. Alors Pierre Goursat, c'est un homme qui était très malade, qui était tuberculeux, qui arrivait du mal à parler. Il n'avait pas beaucoup, il avait une grande intelligence, un cœur incroyable, mais l'expression était très pauvre. Et il disait, « Ce qu'il faut demander au Seigneur, c'est qu'il nous mette le feu dans le cœur. Il faut se mettre dans son cœur, puisque c'est un brasier ardent. » Eh bien, ça nous communique. On va brûler comme un tison. Mais alors, si on brûle d'amour, c'est tout à fait différent, Pierre Goursat. Donc, premièrement, la prière. Et dans la prière, c'est donner du temps à Dieu. Bien sûr qu'on peut prier sur sa bicyclette, dans le métro, dans le train. Ça, c'est la prière continuelle. Moi, je vous parle de la prière personnelle. Et on n'a pas toujours la possibilité d'être devant le Saint-Sacrement, mais on a toujours la possibilité d'adorer en esprit, en vérité, dans sa chambre ou dans sa maison. Donc, la première chose, c'est la prière. Deuxième point, brûler, c'est accepter d'être des pauvres types que le Saint-Esprit va remplir d'humilité et de douceur. Pierre Goursat disait, on est tous des pauvres types, c'est-à-dire que sans la grâce de Dieu, on n'ira pas très loin. Et là, le point qui peut nous aider pour accueillir notre limite, notre finitude, notre misère, notre péché, c'est la fréquence, et on l'a déjà dit, du sacrement de réconciliation. La confession, plus exactement le sacrement de réconciliation, nous sommes mis en contact direct par le sacrement avec le cœur du Christ miséricordieux. Et donc nous sommes transformés. Ce sacrement, dit saint François, ça non seulement permet le pardon, donne le pardon des péchés, mais il ressuscite l'âme. Il ressuscite les vertus de foi, d'espérance et de charité. Pourquoi s'en priver? Pourquoi s'en priver? Alors peut-être qu'il manque de prêtres. Hein. Priez pour qu'il y ait des prêtres. Mais vraiment, voilà. Hein, voilà.
Donc s'accrocher à un point de conversion, s'approcher du sacrement de réconciliation avec la phrase du psaume 31, je t'ai fait connaître ma faute, je n'ai pas caché mes torts, j'ai dit, je rendrai grâce au Seigneur en confessant mes péchés. Troisième point, eh bien, comme je vous l'ai dit, on ne peut pas brûler tout seul. Pour qu'une bûche brûle dans un feu, il en faut deux, son vis-à-vis. Donc la dimension fraternelle de la vie ecclésiale est absolument aujourd'hui essentielle, essentielle pour brûler du feu de Dieu. Hein? Et donc le Seigneur nous donne dans l'Église des tas de lieux où nous pouvons grandir dans la fraternité. S'aimer les uns les autres, dit Pierre Goursat, comme Dieu nous aimait, ça ne paraît pas facile. Mais c'est très facile quand il nous est donné son amour. L'Esprit Saint nous aime et nous sommes unis par lui. Alors, c'est facile. Et je vous promets que nous avons expérimenté ça quand on a commencé notre petite communauté, sans savoir très bien pourquoi on était ensemble. Il y avait des jours où on se disait, mais qu'est-ce qu'il fait avec moi ce type-là? Et puis on se disait, ah, ouf, il y a le Saint-Esprit, c'est fantastique. Ça, c'est Pierre Gauchin. Hein. Ouais, c'est vraiment... Bon. Donc, petit point de conversion par rapport à la charité fraternelle, stop à la médisance. On ne parle pas de quelqu'un à quelqu'un d'autre. On parle directement à la personne concernée, sauf quand il y a discernement opéré sur des situations. Et donc, pour sortir de la médisance, devenons des êtres de bénédiction. Si vous avez trois ou quatre personnes que vous avez un peu écornées ces derniers jours, eh bien, vous irez devant le Saint-Sacrement, vous direz, Seigneur, viens bénir un tel, un tel, un tel et un tel. Troisième point, ça. Quatrième point, les petits sacrifices, on en a parlé. Tout petit sacrifice. Thérèse nous dit, ça c'est Pierre Goursat qui parle, j'ai pris le Seigneur par mille petits sacrifices et c'est pour ça que je serai bien reçu. J'ai pris le Seigneur par mille petits sacrifices et c'est pour ça que je serai bien reçu. Donc, tout petit sacrifice, vous relisez Saint François de Sales, les petits exemples. Et le dernier point, c'est annoncer. Brûler, c'est être saisi par le Saint-Esprit et annoncer le Seigneur, on en a déjà parlé. Alors pour terminer, au numéro 215 et 216, la fin de l'encyclique avant la conclusion, le pape nous dit, te dit, n'oublie pas qu'il t'accompagne. Il ne te jette pas dans l'abîme et ne t'abandonne pas à ton sort. Il te conduit et t'accompagne. Il a promis et il tient sa promesse. Je suis avec vous tous les jours jusqu'à la fin du monde. En un sens, il faut être missionnaire à la manière des apôtres de Jésus et des premiers disciples. Ils sont allés proclamer l'amour de Dieu, ils sont allés dire que le Seigneur est vivant et qu'il vaut la peine de le connaître. Telle est ta mission.

C'est toujours difficile de donner un titre à une conférence qui doit durer 50 minutes. Ça touche le monde des pères de l'Église. Et au départ, je pensais faire les sacrements de l'initiation chrétienne, liturgie, initiation chrétienne et pères de l'Église. Alors on va réduire un peu, et je n'ai pris qu'un aspect, qu'une mystagogie, je reviendrai sur ce terme, l'Eucharistie. Donc on pourrait dire l'Eucharistie chez les pères, et on vous a distribué une petite feuille, donc vous allez la plier comme cela, comme ça vous allez pouvoir suivre, et naturellement le point de départ c'est la procession d'entrée. Et comme vous avez déjà fait le signe de croix, on a pris de l'avance. Je voudrais, avant de parcourir rapidement ces textes, vous dire d'abord la joie de me retrouver ici pour vous faire entrer dans le mystère de la liturgie. L'année dernière, j'avais évoqué la liturgie comme source. Et j'imagine qu'il y a encore des cassettes, et donc vous pourrez acheter la cassette tout à l'heure, parce que ça fait un tout, naturellement. Et si je reviens l'année prochaine, il faudra acheter les deux cassettes. Et si, comme ça, et oui, ça fait marcher le commerce. Donc si je suis là pendant 20 ans, ça fait 20 cassettes. Alors je voudrais poursuivre cette méditation théologique. Le pape Jean-Paul II vient de publier une lettre apostolique, Orientale Lumen, où il va reprendre la richesse de l'Église d'Orient et surtout ce qu'ont apporté nos pères de l'Église au niveau de la liturgie. Alors je me suis précipité sur cette lettre et je prends quelques extraits pour vous dire un peu la tonalité de cette méditation. Je cite Jean-Paul II. « Dans l'expérience liturgique, le Christ Seigneur est la lumière qui illumine la route et dévoile la transparence du cosmos. » Je m'arrête 2 minutes là-dessus, car c'est d'une profondeur inouïe, et en tout cas c'est d'une actualité pour nous. Dans l'expérience liturgique, c'est-à-dire au cœur de notre liturgie, le Christ est lumière. Il est donc le centre. C'est le Christ qui nous illumine. Et il dévoile, le mot grec, c'est aletheia, la vérité. On dévoile, on soulève. La liturgie est de l'ordre de la vérité. Et donc le Christ dévoile la transparence du monde. C'est-à-dire que dans l'Eucharistie, nous sommes vraiment au cœur de ce monde et déjà le monde est récapitulé dans le Christ. Donc vous voyez, nous sommes, j'allais dire, dans un autre temps et un autre espace. Nous sommes là à l'essentiel. Première remarque. Deuxième remarque, c'est toujours Jean-Paul II. La prière liturgique montre une grande aptitude à engager la personne humaine dans sa totalité. C'est-à-dire que lorsque vous entrez en liturgie, c'est toute votre personne, c'est-à-dire votre corps et votre âme, corps, âme et esprit. Tout entier vous entrez, alors que nous savons bien que parfois nous assistons à l'Eucharistie, le corps est là, mais l'esprit est ailleurs. Ou alors, on est tellement mal dans son corps qu'on s'agite sans arrêt. Vous faites cette expérience, enfin, je sais pas, moi je la fais de temps en temps. Pas quand je préside, parce que là, je suis obligé de faire attention, mais parfois, quand l'homélie d'un confrère est un peu longue, alors je m'agite, je tourne sur ma... pour éviter de dormir, mais c'est tout à fait le contraire qu'il faut faire. Donc tout à l'heure, l'homélie sera courte. Je continue, toujours Jean-Paul II. Dans l'action sacrée, la corporéité est appelée à la louange. Alors je me suis dit, quand j'ai lu ça, il faut absolument qu'à l'Emmanuel, je vous lise ça quand même. Jean-Paul II est d'accord avec vous. Rendez grâce. La corporéité est appelée à la louange. Et la beauté, qui est l'un des termes privilégiés en Orient pour exprimer la divine harmonie, et le modèle de l'humanité transfigurée se révèle partout. La beauté. Alors vous allez me dire, oui, mais quel critère pour la beauté ? C'est vrai. Alors il précise,
dans les formes du sanctuaire, il y a un atelier. Dans les sons, il y a un atelier. Dans les couleurs, ah tiens, il faudrait peut-être faire un atelier sur les couleurs, dans la liturgie. Mais enfin, comme il y a les rites de la messe, on vous expliquera pourquoi il y a plusieurs ornements. Dans les lumières, là aussi, c'est quelque chose d'important. Dans les parfums, tiens, il y a peut-être un atelier sur les différents encens, mais c'est quelque chose d'important. Donc, très bien. La prière de l'Église devient donc une participation à la liturgie céleste. C'est ça qui est important. C'est-à-dire, nos liturgies n'ont de sens, n'ont d'intérêt que parce que nous sommes, allez, soyons modernes, nous sommes branchés sur la liturgie céleste. Sinon, nos liturgies n'auraient aucun intérêt. Un peu plus loin, encore Jean-Paul II, à ceux qui recherchent un rapport de signification authentique avec eux-mêmes et avec le cosmos, encore si souvent déformé par l'égoïsme et l'avidité, la liturgie révèle la voie vers l'équilibre de l'homme nouveau et invite au respect pour cette potentialité eucharistique du monde créé. Alors là, c'est le côté écologique. Et ça me paraît aussi quelque chose d'essentiel. Celui qui entre dans le mystère de la liturgie redécouvre ce monde et voit alors la part, l'action, l'œuvre de Dieu au cœur de ce monde. Celui-ci est destiné à être assumé dans l'Eucharistie du Seigneur. Première remarque, c'était pour citer cette lettre apostolique que je vous encourage à lire, Oriente alle Lumen, qui est un petit chef-d'œuvre de Jean-Paul II. La deuxième remarque, toujours dans l'introduction, c'est pour faire le lien entre catéchèse et liturgie. Vous savez, si je parle des pères de l'Église, pour les pères, la liturgie est le lieu catéchétique par excellence. La catéchèse des pères de l'âge d'or, et là je vous ai donné des extraits dans ce petit texte que nous allons lire, la catéchèse des pères porte sur le Notre Père, sur le Credo, sur le baptême et sur l'Eucharistie. Et cette catéchèse est faite à l'occasion de la liturgie, en raison de tel ou tel sacrement. Et quand on va célébrer par exemple le baptême, eh bien les pères en profitent pour faire la catéchèse le lendemain de la célébration. Et ça c'est très important, c'est très différent des occidentaux. Nous on explique tout avant. La preuve c'est que vous allez avoir des ateliers, on va tout vous expliquer. Quand on fait des baptêmes d'adultes, la veille, on répète, on fait semblant. Semblant, on dit, tu feras ça, un pied en avant, trois pieds en arrière, attention, il faudrait que tu dises ça, oui, non, amen, pas amen, trois fois amen, très bien, alors on est là, tout le monde est affolé. Non, chez les orientaux, c'est tout à fait différent. On dit, tu y vas, et puis demain, on t'expliquera exactement ce que tu as vécu. Alors c'est une autre mentalité, mais ça nous permet de redécouvrir peut-être la beauté du mystère et de ne pas trop non plus rationaliser nos liturgies. Parfois, elles sont tellement intellectuelles qu'on n'y comprend plus rien. Parfois, on a des fiches. Non, ici, il n'y a pas de fiches, mais je reviens d'un diocèse, le diocèse de Saint-Brieuc, où il y a des fiches dominicales. Alors, vous savez, il faut déjà, pour travailler ces fiches dominicales, d'abord, il y a un jargon, on n'y comprend rien, mais ensuite, c'est tellement un télo que le signe devient complètement insignifiant. Parce qu'il n'y a que des signes. Et alors, pour faire moderne, moi, de temps en temps, je reprends la liturgie normale, qui devient naturellement signifiante, puisqu'il y a longtemps qu'on ne faisait plus ça. Et je crois que c'est très important. On va voir avec nos pères, notre liturgie telle qu'elle est une liturgie équilibrée. Et il n'y a pas besoin d'en trop rajouter, tout est en harmonie. Alors, je voudrais parler de la mystagogie. Cette mystagogie, si vous voulez, c'est un commentaire de la liturgie, une entrée dans le mystère. Et cette mystagogie, elle met en œuvre une pédagogie du désir. Et ça me paraît aussi très beau.
Désirer, c'est devenir ce qu'on va accueillir. Et accueillir, c'est recevoir ce qu'on est. Alors concrètement, qu'est-ce que ça veut dire ? Être catéchisé, c'est devenir, pour les pères, du bon pain. C'est-à-dire, c'est devenir ce que l'on doit recevoir. Et communier, c'est recevoir ce qu'on est, à savoir le corps du Christ. Il y a, dans la liturgie, une catéchèse de la grâce. En effet, si pécher, c'est passer du désir, ce désir qui serait être comme Dieu, à la convoitise. Je vous renvoie à la première page de la Bible. Manger ce fruit, c'est ça, péché. Passer du désir à la convoitise. C'est le péché d'Adam et Ève. Être gracié, c'est passer de la convoitise, manger ce pain, au désir, devenir ce pain, devenir corps du Christ. Cette mystagogie que nous allons lire, elle est fidèle à la vérité du sacrement qui est secret et qui est mystère. Saint Augustin, qui est un père de l'Église que j'aime bien, Saint Augustin a présenté un jour, merveilleusement, au cours d'une homélie, les sacrements du baptême et de l'Eucharistie, et il les a présentés comme les secrets de l'Église. Et en effet, il compare avec la croix du Christ qui est enfouie dans la terre pour tenir debout. Voici ce qu'il dit. Quelle est donc cette partie cachée et qui ne se publie pas dans l'Église ? Le sacrement de baptême, le sacrement de l'Eucharistie. Nos bonnes actions, les païens les voient. Les sacrements leur sont cachés. Mais de ce qui ne se voit pas, surgit ce qui se voit. Comme de l'enfouissement de la croix, dans la terre surgit visible et discernable la croix tout entière. Voyez comme là nous allons dans nos profondeurs. On revient à la source. Être initié, puisque nous sommes initiés, c'est avoir part à cette vie secrète. C'est aussi être envoyé dans l'Église, car il ne s'agit pas d'être enfoui. Il faut aussi partir, témoigner. Sacrement et évangélisation, chez les pères, ça va ensemble. Alors, si vous voulez, nous allons reprendre ce texte. Et je voudrais simplement faire un commentaire rapide, puisque vous avez un atelier sur les différents rites de la liturgie et de l'Eucharistie. J'ai fait un montage. Vous savez, chez les pères, il y a 80% où les pères se répètent et il y a 20% de perles. Et donc le travail du patrologue, c'est de faire des découpages. Et donc on découpe les 20%. C'est ce qu'on avait dit au cardinal de Lubac quand il avait reçu son chapeau. On lui avait dit, oh là là, qu'est-ce que vous avez écrit, monsieur le cardinal, c'est... Il a dit, non, je n'ai rien écrit, je n'ai fait que recopier les pères de l'Église. Remarquez, c'est vrai qu'ils ont écrit beaucoup. Donc, mais enfin, il a fait quand même un peu plus que de recopier. Tandis que moi, je ne recopie même pas, parce que j'ai l'art de la photocopieuse. Donc moi, je colle, je coupe et je colle. Voilà. C'est déjà pas mal, hein, vous savez. Ça ne paraît pas comme ça. Alors, il y a plusieurs auteurs, Saint Ambroise... Vous aurez un peu de Cyrille de Jérusalem, un peu de Chrysostome, un peu d'Origène. Bon, voilà, des noms, pas beaucoup de temps, donc je ne vous les présente pas. Je préfère aller tout de suite dans le texte. Cette procession d'entrée, pour bien comprendre le texte, c'est que l'Eucharistie est liée au baptême. Et donc, vous verrez, quand, dans un sanctuaire où se trouvent les fonts baptismaux et où se trouve l'autel, là, il y a tout un travail aussi dans l'espace pour célébrer. Mais dans les églises d'Orient, le baptistère est souvent à l'extérieur, face au narthex. Et donc le baptisé, après être plongé, ressort et le narthex s'ouvre et il voit au fond, dans le cœur, l'autel. Tu y es allé, tu t'es lavé, tu es venu à l'autel.
tu as commencé à voir ce que tu ne voyais pas avant. Il reprend ici ce que disait saint Augustin tout à l'heure. C'est-à-dire que par la fontaine du Seigneur et la prédication de la passion du Seigneur, tes yeux se sont ouverts. Ses yeux se sont ouverts parce que nous sommes dans ce lieu de la lumière. Tout à l'heure, Jean-Paul II nous disait, c'est le Christ qui illumine au cœur de la liturgie. La lumière des sacrements. Si vous faites des préparations au niveau des sacrements, il faut effectivement ne pas oublier ce symbole de la lumière. Il faut peut-être aussi donner aux enfants le sens du sacré. Avant d'être au séminaire, j'étais aumônier dans un collège et je me battais pour que les enfants, quand ils entraient dans la chapelle, n'entrent pas comme on entre dans la gare de Lyon. Et je crois que c'est important. Et c'est difficile aujourd'hui parce que on est souvent agité. Même nous, quand on entre, je suis toujours affolé. Je crois que je me batte, par exemple, pour le Sacré-Cœur, parce que quand je vois tous nos bons touristes qui entrent dans le Sacré-Cœur comme ils entrent au Moulin Rouge, vous comprenez, c'est en bas le Moulin Rouge. Donc, il va falloir que je leur explique que c'est autre chose. Mais parce qu'on ne sait plus ce qu'est l'espace sacré. Et donc peut-être réapprendre, et ça, on apprend ça très tôt aux enfants, le sens du sacré. Et c'est là où, dès le départ, il y a la constitution de l'assemblée. Vous avez chanté tout à l'heure. Et si on chante, c'est d'abord pour constituer cette assemblée. C'est le passage, comme on dit souvent dans le rituel, par exemple pour le rituel des défunts, de la dispersion de la vie quotidienne à l'assemblée qui se constitue. Tu t'es mis à voir la lumière des sacrements. Quant au lieu saint, alors je ne prends pas tous les textes, c'est un texte d'Origène, ou le deuxième texte, quant au lieu saint, je n'en cherche point la place sur terre, mais dans le cœur. Ah. Alors, ça ne veut pas dire que l'Église n'est pas un lieu saint, mais ça veut dire d'abord que l'Église, c'est nous. Et que c'est vrai qu'au début de l'Eucharistie, nous allons nous reconnaître pécheurs, nous allons redécouvrir cette pureté du cœur, et chez les pères, c'est quelque chose d'essentiel. Origène, qui est sans doute le premier exégète, 3e siècle, Origène a une passion pour la parole de Dieu. Et donc, pour lui, la parole de Dieu est aussi, et peut-être plus, là c'est une faiblesse d'Origène, il faut bien que les pères aient aussi quelques faiblesses, a vraiment une dimension sacramentelle, mais pour lui, la mendication de la parole de Dieu est sûrement aussi importante que la mendication du corps du Christ. Et dans la réforme liturgique, on a remis en place la parole de Dieu, je veux dire avec un choix, puisque nous avons droit le dimanche à 3 lectures. Là aussi, j'ouvre une parenthèse, je vais envoyer quelques exocètes. Mais si vous avez des scuds, vous me répondrez cet après-midi. Mais je suis un petit peu agacé parfois quand dans des liturgies, on nous supprime une lecture. Il y a toujours des motifs, remarquez, il y a des vieilles dames, donc elles vont être fatiguées, ou il y a des enfants, donc ils vont pleurer, ou alors c'est un peu long, donc il ne faut pas que ça soit trop long. Il y a normalement une cohérence entre les 3 lectures. Alors ça, c'est au prédicateur de trouver la cohérence. Il faut bien, il est payé pour ça, donc. Donc, ça, c'est important qu'il y ait une cohérence. Mais surtout, ça nous permet d'entrer dans ce trésor de la parole de Dieu. Alors, c'est aller vraiment contre la réforme de supprimer notre parole de Dieu. Donc, je crois que si vous avez la possibilité de maintenir la parole de Dieu en place, ça me paraît bien. Ça me paraît bien. Bon. En effet, pour entendre cette parole, pour manger le corps du Christ, il faut qu'il y ait d'abord cette pureté pour écouter cette parole. Moi, je suis, je le dis souvent aux séminaristes, quand ils commencent une lectio, je leur dis, est-ce que vous prenez d'abord le temps, un, de vous reconnaître pécheur, parce que lire la parole de Dieu, c'est rencontrer Dieu. Et comme dans toute rencontre avec le Seigneur, on commence d'abord par se reconnaître pécheur, et ensuite on invoque l'Esprit Saint, bien, pour voir qu'est-ce que l'Esprit nous dit à travers cette parole de Dieu, et c'est pas moi, qu'est-ce que je vais faire raconter à cette parole de Dieu, parce que sinon je peux faire raconter tout ce que je veux à la parole de Dieu, vous savez, et surtout dans mon sens, pour que ça m'arrange.
Seigneur, que ça soit ta volonté, sache aussi quelle est la mienne. Et puis on va négocier. Alors dans la liturgie, ce n'est pas comme ça. Dans la liturgie, on va recevoir cette parole de Dieu. Mais pour la recevoir, il faut être à l'écoute. Ou si vous voulez, il faut être obéissant. Le mot est le même. Obéissant pour faire la volonté de la parole. Ce qui est premier dans l'économie du mystère, l'économie c'est un mot que les pères aiment bien, ça veut dire le dessein bienveillant de Dieu. Donc ce qui est premier dans ce dessein du mystère, comme dans sa liturgie, c'est un mouvement d'amour. Mouvement d'amour par lequel le Père nous donne sa parole. Dans la liturgie, on commence d'abord par accueillir ce mouvement d'amour. Car dans la liturgie, vous allez être pris dans ce mouvement d'amour. C'est un retournement et une ouverture. Il y a donc une conversion initiale qui est prélude à celle de la consécration que nous verrons plus tard, si le temps nous le permet. Jésus ne nous parle pas encore, mais il est là. C'est-à-dire que la conversion au début de la liturgie nous ouvre à l'adoration. Et ce n'est pas rien que dans la liturgie dominicale, vous avez d'abord le Seigneur prend pitié, puis le Gloria. La conversion conduit toujours à l'adoration. Adorer et retourner son cœur sont le flux et le reflux de la prière de l'Église. Alors là, j'allais dire, vous êtes à l'essentiel. S'il y a une adoration sans conversion, alors c'est de l'hypocrisie, pure et simple. Et alors là, on est tous un petit peu hypocrites, même moi, peut-être même surtout moi. Bien. Une conversion sans exode vers l'amour du Père serait une illusion. Et ça, il faut s'en méfier dans une vie spirituelle. Parfois, on se convertit, mais on oublie de partir. On se convertit et on reste dans l'illusion, une illusion qui est moralisante. Et ça, c'est épouvantable. Parce que vous vous serez converti de fausses culpabilités. On se convertit d'une seule chose essentielle, c'est de ne pas savoir aimer. Voilà votre conversion. Et dans la liturgie, j'apprends à aimer parce que je vais dans ce mouvement, j'entre dans ce mouvement d'amour. Et donc avant même des cours, vous voyez, d'éducation sexuelle pour nos jeunes, il faut d'abord les faire entrer dans ce mouvement d'amour parce que c'est là où ils apprendront à aimer, comme c'est là où même adultes, nous apprenons toujours à aimer. Oui, entrer dans ce mouvement d'amour. La conversion, elle est donc théologale, c'est-à-dire c'est un don de Dieu, elle est à faire sans cesse. Elle est doxologique, par lui, avec lui et en lui, et elle est adoration. Il faut qu'il y ait les trois termes. Théologale, doxologique, adoration. C'est donc un retour dans la volonté du Père. Vient alors l'événement de l'Évangile, ou si vous voulez, c'est toute cette parole de Dieu. Conversion, Gloria, Évangile, annonce. Nous écoutons cette parole de Dieu. Alors on écoute d'abord les témoins. Chez les pères, c'était important, il faut écouter les témoins. Le témoignage, qu'est-ce qu'ils ont à nous dire? On va écouter donc les apôtres dans l'Épître. Puis, le Christ nous donne sa paix en nous donnant son esprit. Et c'est ce que les pères appellent le moment de l'épiclèse. Épiclèse, cela veut dire venu de l'esprit. Quand on invoque l'Esprit Saint, vient l'Esprit Saint, c'est donc l'épiclèse. Épiclèse. Et donc, c'est le moment de l'épiclèse de la liturgie de la parole. En effet, c'est dans l'Esprit Saint que les paroles de Jésus sont beaucoup plus qu'un enseignement, elles deviennent événements.
Si vous invoquez l'Esprit Saint, alors cette parole de Dieu ne raconte pas simplement un épisode de la vie du Christ, ou si c'est un passage de Matthieu entre 5 et 7, texte un peu difficile, c'est le sermon sur la montagne, eh bien cette parole de Dieu devient événement. C'est-à-dire que cette parole incarnée monte au cœur de l'Église, dans votre cœur, sous l'action de l'Esprit. Le Père ne peut que comprendre cette parole. Il l'a donnée. Et donc, dans la liturgie, cette parole revient au Père. Je vous disais que notre liturgie n'avait de sens que parce qu'elle était célébrée au ciel. Dieu donne, dans la liturgie, nous recevons pour rendre. Si nous recevons et qu'on ne rend rien du tout, ça veut dire qu'on n'a pas finalement participé à l'Eucharistie. Ah, on a peut-être chanté, c'est déjà bien. On a peut-être distribué des tracts, c'est déjà bien aussi. On a fait la quête, c'est très bien. Mais ce n'est pas tout à fait ça, participer. Participer, c'est de se rendre compte si à la fin de la messe, vous êtes devenu offrande vivante. Si vous n'êtes pas devenu offrande vivante, on peut recommencer. Bon, c'est pas la peine de faire 3 messes par jour quand même, parce que ça ne se fait pas du premier coup. Car devenir offrande vivante, cela fait peur. Mais c'est dans l'Eucharistie que nous apprenons et que nous devenons offrande vivante. La parole s'élance dans la liturgie et elle tend vers sa communion. Et là, on peut parler de liturgie de la parole, parce que cette expression est étonnante, la liturgie de la parole. C'est donc bien qu'il y a une action qui se passe. C'est le terme de liturgie. L'Esprit révèle le Verbe, la parole à l'Église. Alors la parole donnée, celle que nous recevons au cours de la liturgie, fait de notre humanité la fiancée de l'agneau. En recevant cette parole, nous devenons fiancés de l'agneau. C'est-à-dire concrètement, plus vous écoutez la parole, plus vous devenez corps. La parole de Dieu nous structure spirituellement. La parole de Dieu nous charpente spirituellement. Et je l'ai dit aussi psychologiquement. Luc 4, 21, « Aujourd'hui s'accomplit en nous ce que nous entendons. » Voilà, on devrait le dire dans chaque Eucharistie. « Aujourd'hui s'accomplit en nous ce que nous entendons. » Alors, simplement quelques petites notes à propos de ce texte d'Origène que je ne lis pas sur la liturgie de la parole. Mais pour nous, et si vous préparez des liturgies, ça me paraît important de bien préparer cette liturgie de la parole. Et on prépare une liturgie de la parole en méditant déjà ces textes quelques jours avant. Ça ne se prépare pas le jour même en disant « Ah là là, il faut que je trouve un lecteur. Attends, il y a un autre lecteur, il faut trouver... » Bon, c'est vrai que c'est un problème de trouver des lecteurs. C'est un rôle essentiel, un lecteur. Chez les pères, ils insistent beaucoup. Il y a des qualités pour être lecteur. Par exemple, on lui demande de savoir lire. Eh bien, ce n'est pas toujours évident, même aujourd'hui. Parfois, Alors, naturellement, ça se fait dans la chapelle du séminaire. Mais je ne le fais pas dans la liturgie, mais quand un séminariste se met à lire et qu'on n'a strictement rien compris, parce qu'il y avait 3 fautes de liaison, parce qu'on a sauté 3 mots, ou parce que les phrases sont hachées et qu'on n'a pas suivi la ponctuation, on n'a rien compris. Donc alors je demande si on peut recommencer à lire la parole de Dieu pour que je puisse prêcher dessus, parce que si je n'ai même pas compris, remarquez, j'ai déjà lu les textes avant, mais il faut qu'un directeur de séminaire soit un peu vicieux. Donc, on relit, mais c'est quelque chose d'essentiel. Parfois, alors je crois que les pères avaient raison de dire qu'un lecteur doit savoir lire, pas d'improvisation. Une lecture, ça se répète. Parfois, on voit des gens là, qui sont comme ça. Ils n'ont pas leurs lunettes, c'est pas de chance. Alors, donc, ils sont là. Alors, on sait qu'on court à la catastrophe. Deuxièmement, on leur demande une bonne diction. Pourquoi ? Parce que du temps des pères, il n'y a pas de micro. Et donc, il faut que la parole ait le temps de partir et précisément de revenir.
Sinon, c'est une cacophonie sans nom. Et troisième condition, qui me paraît encore tout à fait valable aujourd'hui, mener une vie convenable. C'était un ministère, c'est toujours un ministère d'ailleurs, institué dans l'Église. Le lecteur doit mener une vie convenable. C'est-à-dire qu'il doit quand même être en accord avec la parole de Dieu qu'il va lire. Ou avouer que sinon, si c'est un bandit, alors si, s'il se convertit, il n'y a pas de problème. Mais il faut quand même qu'il y ait un signe de conversion. Alors là, je crois que c'est un point important. Et au IIIe siècle, c'était vraiment une fonction sacrée puisque le lecteur demandait une bénédiction avant de faire la lecture. Alors, vous avez toujours dans cette première page un texte merveilleux d'Origène sur la façon de comprendre la parole de Dieu. Vous qui assistez habituellement au divin mystère, vous savez qu'avec quelle précaution respectueuse vous gardez le corps du Seigneur lorsqu'il vous est remis, de peur qu'il n'en tombe quelques miettes et qu'une part du trésor consacré ne soit perdue. Car vous croiriez coupable, et en cela vous avez raison, si par votre négligence quelque chose s'en perdait. Que si, lorsqu'il s'agit de son corps, vous apportez à juste titre tant de précautions, pourquoi voudriez-vous que la négligence de la parole de Dieu mérite un moindre châtiment que celle de son corps ? D'ailleurs, si vraiment nous sommes entrés dans la liturgie de la parole, nous entrons beaucoup plus facilement dans la liturgie eucharistique. Je ne peux pas séparer les deux. Non, lorsque j'étais très jeune, c'était donc la messe de Saint Pie V, et j'étais servant de messe, donc j'arrivais à l'heure. Mais vous savez qu'on pouvait arriver toujours un petit peu en retard. Et à une époque un peu légaliste, on disait tant que le servant de messe n'a pas soulevé le voile du calice, la messe est valable. C'était épouvantable d'ailleurs. Enfin bon, ce qui fait qu'on arrivait généralement à la fin du sermon, parce que le sermon était rasoir. Et d'ailleurs, on a gardé cette habitude. Moi, je sais pas, il m'arrive de célébrer, il y a peu de monde au début, à la communion, enfin, avant la communion, c'est plein, après la communion, ça commence à disparaître, et puis on se termine, pour peu qu'on fasse une prière à la Vierge Marie, il suffit de se retourner après, il n'y a plus personne. Non, j'exagère un peu, non, c'est pas grave. En tout cas, au Sacré-Cœur, c'est pas possible. Tout le monde reste, parce que je ferme les portes. Bien. Ah ben, ouais. Non. Alors, dans cette liturgie de la parole, vous allez voir, du temps de nos pères, il y avait quatre lectures avant l'Évangile. La loi, les prophètes, les épîtres et les actes. Voilà. Au 7e siècle, comme on voyait que les fidèles commençaient à s'ennuyer, on en a supprimé deux. Donc il n'y avait plus que deux lectures. Voilà. Et dans la liturgie byzantine, il n'y en a plus qu'une. Mais il faut dire qu'avant, la préparation est tellement longue qu'il fallait supprimer certaines choses. Bien. Saint Augustin a mis en relief, grâce d'ailleurs à Saint Ambroise, le psaume, le chant du psaume dans la liturgie. Et Saint Augustin prêche et prêchait beaucoup sur les psaumes. Pourquoi ? Parce que Saint Augustin était toujours très ému quand on chantait les psaumes. Et c'est sûrement que dans sa conversion, le chant du psaume a joué sûrement un rôle important. Il pleurait quand il entendait l'assemblée chanter les psaumes. Puis l'Alléluia, ça vient de l'Orient, où l'Alléluia avait une place importante. Et l'Évangile, alors là, chez les pères, c'est quelque chose d'essentiel, une grande procession pour l'Évangile. Le livre est honoré comme si c'était la présence de Dieu, la présence du Seigneur avec lumière et encensement. Ah ben voilà mes parfums. Il faut que les parfums, les lumières et les sons se répondent, comme dit notre ami Baudelaire. Et la tenue, eh bien il faut être debout. Alors quelqu'un m'avait fait un jour une réflexion, je ne dirais pas qui. Il me disait, ah ben vous les cathos, vous vous levez uniquement pour l'Évangile parce que c'est le texte le plus important. Alors j'ai dit non, c'est pas parce que le texte est le plus important, car tous les textes de la parole de Dieu sont aussi importants, que ce soit l'Ancien ou le Nouveau Testament, que ce soit l'Épître, que ce soit tiré des Actes, c'est tout aussi important.
Mais si nous nous levons, c'est pour reprendre une grande tradition de l'Église d'Orient, à savoir que cette attitude, debout, manifeste la vigilance et surtout ça symbolise notre condition de ressusciter avec le Christ. Et le jour de la résurrection, je ne sais pas si vous êtes au courant, mais vous sortirez de vos tombeaux. Alors ça, c'est vrai que c'est un peu pénible, parce que quand on sera couché depuis un certain temps, se dire qu'il va falloir se lever, si vous avez des douleurs, mais le jour de la résurrection, il n'y aura plus de douleurs. Donc n'ayez pas peur, vous serez debout. Le chrétien est l'homme debout. Alors le jour, effectivement, de notre résurrection, nous serons debout, et déjà l'évangile symbolise notre condition de ressusciter avec le Christ. Et normalement, après, il y a l'homélie. Alors, chez les pères, l'homélie est un moment très important et j'allais dire, pour voir l'enseignement des pères, il faut lire les homélies de nos pères. C'est d'une profondeur spirituelle. Les thèmes de l'homélie, ce sont surtout, à partir des lectures bibliques, naturellement, ou un commentaire du Credo, ou un commentaire du Notre Père, ou les symboles, les signes sacramentels. Alors vous allez me dire, ça ne parle pas beaucoup de la vie. Eh bien, pour les pères, parler du Credo, du Notre Père ou des signes sacramentels, c'est parler de la vie. Parce que là, c'est l'essentiel. Et effectivement, on peut très bien avoir un enseignement spirituel qui touche ma vie quotidienne à travers le symbole, à travers le pater, à travers les signes sacramentels. Ce credo, il était prononcé d'abord au cours du baptême. Et si la liturgie a intégré le credo progressivement, c'est parce que il y a des luttes contre différentes hérésies. Et une hérésie très grave, qui est l'arianisme, et cette hérésie qui a failli faire basculer l'Église. Arius, qui essaye de comprendre l'origine du Christ. Et donc, comme on voyait que l'arianisme avait une portée néfaste dans l'Église, on a amené les chrétiens, le dimanche, à dire le credo. Et je pense qu'aujourd'hui, c'est aussi important que ce credo soit vraiment enraciné dans notre vie. Il me souvient un témoignage d'un évêque vietnamien. Cet évêque vietnamien disait que dans les églises, puisque tous les prêtres étaient dans des camps ou tués ou exilés, la seule façon de tenir, c'est que tous les chrétiens les dimanches se retrouvaient à l'église et c'était les vieilles dames qui faisaient la lecture et qui faisaient réciter le credo. Il n'y avait pas de messe puisqu'il n'y avait pas de prêtre, mais, et cet évêque nous disait, c'est la seule façon et c'est pourquoi la foi demeure au Vietnam, parce que ces assemblées, toutes les semaines, disaient leur credo. Et qu'ils ont pu, ces vieilles dames pouvaient transmettre ce credo aux plus jeunes. C'est important que nous ayons, nous aussi, à transmettre notre foi et notre credo. Et pas non plus n'importe quel credo. Parfois, vous savez, on veut inventer un peu des nouvelles formules. Alors moi, je veux bien qu'on invente des formules, mais il faut que ça dise la même chose. Parce que un credo déformé, comme disent les pères, eh bien, c'est tromper celui à qui on enseigne ce credo. Il faut effectivement que ça soit notre trésor que nous donnons. Alors, ensuite, il y a la présentation des offrandes, toujours un petit texte merveilleux, où on renvoie les catéchumènes. C'est à ce moment-là où il y a une prière pour les catéchumènes et on les renvoie. Une prière, une bénédiction, et après leur départ, une prière universelle. Cette prière universelle, c'est la prière du peuple de Dieu. Donc c'est la prière des fidèles, des laïcs. Donc normalement, ce n'est pas aux prêtres, dans la sacristie, 5 minutes avant, en disant « Tiens, on a oublié de faire la prière universelle, on va trouver 3 intentions. » Alors, il y a « Prions en église », alors on ouvre en vitesse. Ce n'est pas tout à fait ça. C'est la prière de l'assemblée.
Et donc c'est effectivement l'Assemblée qui doit préparer cette prière. Alors que le président puisse regarder un peu cette prière, ça c'est son droit. Mais ça doit être d'abord la prière de l'Assemblée. Ben dis donc, il y a la guerre ici. C'est peut-être le président de la République qui vient, mais il est en retard. Bien. À Rome, le pape Gélase, donc 5e siècle, 492, le pape Gélase institue cette prière universelle dans la prière romaine, dans la liturgie romaine, et puis, au 6e siècle, elle disparaît. Et pendant 14 siècles, la prière universelle a disparu. Et donc la liturgie, c'est pour faire la liturgie de Vatican II a remis en place cette prière universelle, donc vous voyez qui est une prière très ancienne. Cette prière universelle, elle aboutit, j'allais dire, elle apparaît comme un aboutissement de toute la liturgie de la parole. Et donc c'est bien de faire le lien entre la parole de Dieu et la prière universelle.

c'est là où vous l'exercez, et non pas ailleurs. Donc c'est pour ça que je crois qu'il faut travailler, prier cette prière universelle. Après la prière universelle, il y a alors la présentation des offrandes. C'est quelque chose qu'on retrouve aujourd'hui dans la liturgie, et c'est un geste qui existait donc au départ chez les pères, à savoir cet admirable échange. Il faut, saint Augustin parle donc de ces deux processions, la procession des offrandes et la procession de la communion. Nous apportons et ensuite nous repartons avec le corps du Christ. Une double procession. Cette procession symbolise alors l'admirable échange. Le Christ prend notre humanité pour nous donner sa divinité. Vous savez, s'il y avait à retenir quelque chose chez les pères, c'est ça. Un mot de saint Irénée, Dieu s'est fait homme pour que l'homme devienne Dieu. Et bien dans la liturgie, il y a cet admirable échange. Alors, vous savez, vous avez peut-être remarqué, mais on met une goutte d'eau, hein, et cette goutte d'eau au départ, vous allez voir comme c'est étrange, mais au départ c'est parce que le vin était trop fort au 1er siècle. Alors on mettait une petite goutte d'eau, un peu plus quand même, pour couper le vin. Et puis, ça se fait généralement comme ça dans la liturgie, ça va prendre tout de suite ce sens, car chez Augustin, c'est la procession, sens d'une double procession, mais aussi l'eau qui sort du côté du Christ en croix. Et dans la liturgie des pères, le geste de paix avait lieu à ce moment-là. Bon, nous avons réintégré ce geste de paix, mais on l'a mis un peu plus loin. Je me dépêche, prière eucharistique, là, vous savez que les Grecs l'appellent anaphore, donc vous verrez ces textes, hein, on n'a pas le temps de les lire, mais vous les lirez tout à l'heure. Anaphore, ou les Romains, on appelle ça le canon, l'axio, ou la prex, la prière. On a gardé aujourd'hui plutôt ce terme de prière. C'est la prière par excellence. L'Eucharistie est la prière par excellence. Dialogue introductif, salutation, on invite l'assemblée à une attitude spirituelle. Hein? Oh les cœurs, hein? Oh les cœurs, hein, nous les tournons vers le Seigneur. Oui, il faut vraiment s'ouvrir. C'est à ce moment-là qu'on demande la grâce de l'ouverture du cœur pour entrer dans ce mouvement d'amour. Et c'est l'expression de l'action de grâce et le Sanctus. L'action de grâce, j'allais dire, c'est toute la prière eucharistique. Hein. Et on rend grâce pourquoi ? Souvent, on ne fait pas toujours attention aux préfaces, hein, mais elles sont importantes, les préfaces. On rend grâce pour la création. Rappelez-vous, au début de la conférence, je citais Jean-Paul II, parce que la création est au cœur, le monde est au cœur de la liturgie. Création, incarnation, rédemption. Et cela se termine par le Sanctus, c'est-à-dire la liturgie céleste. Nous sommes avec les anges. Et donc, là, on est vraiment dans l'autre temps, dans l'autre espace. Il y a quatre prières eucharistiques, plus toutes celles que les conférences épiscopales peuvent nous donner comme possibilité, mais les plus courantes, c'est soit la prière eucharistique numéro 1, vous savez, le canon romain, la 2, qui est une des plus anciennes, c'est celle de la tradition d'Hippolyte de Rome, 2e siècle. Vous avez la 3e qui est... La 3e, c'est la refonte d'un premier projet qui avait été élaboré avant la constitution de Vatican II, pour alterner avec le canon romain. Et puis la 4e, qui est très belle, c'est celle de saint Basile. C'est pourquoi d'ailleurs l'Esprit-Saint a une place de choix dans cette prière eucharistique. Au cœur de cette liturgie, il y a l'épiclèse, j'ai déjà évoqué cela, l'invocation de l'Esprit, car c'est bien l'Esprit qui travaille à ce moment-là, et le prêtre, lui, ne fait que imposer les mains, et c'est l'Esprit qui fait tout. Lui, il a reçu ce pouvoir, hein, de consacrer, mais c'est bien naturellement l'Esprit-Saint qui consacre. Institution, récit de l'institution, et après il y a l'anamnèse. Donc vous voyez, la liturgie de Vatican II est vraiment une refonte, une reprise des liturgies de nos pères. Intercession, on prie pour nos défunts, on

On prie pour l'évêque, on prie pour les saints, on évoque les saints, on ne les prie pas, c'est plutôt eux qui prient pour nous. On évoque les saints et ça se termine par une doxologie et le peuple fidèle, par son Amen, chanté ou pas chanté, là encore, exprime son sacerdoce commun. Et une fois terminée la prière, c'est la communion. Alors, si vous voulez, et je terminerai par là, c'est à la dernière page, sur la communion. Vous savez qu'aujourd'hui, nous communions, si nous le voulons, dans la main, et ce geste est très beau. Ce geste est donc une reprise d'un geste très ancien que les chrétiens faisaient dans les premiers siècles. Et voici donc ce commentaire. Après cela, c'est en haut, hein, après cela, le pontife dit « les choses saintes aux saints ». Saints sont les dons ici déposés, car ils ont reçu la venue de l'Esprit-Saint, l'épiclèse. Les choses saintes, donc, et les saints. Cela va bien ensemble. Ah, ben voilà. Ça veut dire qu'il faut être initié pour communier. Et ça veut dire qu'il faut être saint. Très bien. Bon. Cela va bien ensemble. Alors vous dites un seul saint, un seul Seigneur, Jésus-Christ. Vraiment, en effet, seul il est saint, saint par nature, car pour nous, si nous sommes saints aussi, nous ne le sommes cependant pas par nature, mais par participation, par exercice et par prière. Paragraphe 21. Quand donc tu t'approches, ne t'avance pas les paumes de main étendues, ni les doigts disjoints, mais fais de ta main gauche un trône pour ta main droite, puisque celle-ci doit recevoir le roi, et dans le creux de ta main reçoit le corps du Christ, disant Amen. Bon, alors tout à l'heure vous allez essayer... Pour les droitiers ou les gauchers, c'est toujours un peu compliqué. Donc vous vous exercerez tout à l'heure pour faire un trône. Mais il faut que le trône soit beau. Ce n'est donc pas sans raison que tu dis Amen, reconnaissant dans ton esprit que tu reçois le corps du Christ. Quand tu te présentes, le prêtre te dit en effet le corps du Christ et tu réponds Amen. C'est-à-dire c'est vrai. Ce que la langue confesse, que la conviction le garde. Cependant, sache-le, c'est le sacrement dont la figure a précédé. Avec soin alors, sanctifie tes yeux par le contact du Saint-Corps. À cette époque-là, il n'y avait pas encore l'adoration eucharistique. L'adoration eucharistique va arriver au 8e siècle. Mais c'est donc quelque chose d'essentiel. Quand le prêtre vous montre le corps du Christ et vous dit le corps du Christ, j'allais dire, prenez une ou deux secondes d'adoration. Regardez et adorez ce corps du Christ. Parfois, je vois qu'on donne la communion, vous savez comment on donnerait, je ne sais pas quoi, alors on donne là comme ça. Mais non, il faut montrer et vous adorer. Et si vous recevez le corps du Christ dans la main, eh bien, j'allais dire, purifiez vos yeux. Alors, pas pendant 10 minutes, parce que sinon, ça va faire un bouchon. Mais purifiez vos yeux. Tout à l'heure, Jean-Paul II nous disait que c'était tout le corps qui est pris dans la célébration. Ce sont les yeux du cœur qui sont purifiés, mais aussi nos yeux qui nous permettent de voir. Tout est purifié. Sanctifie tes yeux par le contact du Saint-Corps, puis prends-le et veille à n'en rien perdre. Car ce que tu perdrais, c'est comme si tu perdais l'un de tes propres membres. Dis-moi en effet, si l'on t'avait donné des paillettes d'or, ne les retiendrais-tu pas avec le plus grand soin, prenant garde de n'en rien perdre et d'en subir dommage? Ne veilleras-tu donc pas avec beaucoup plus de soin sur un objet plus précieux que l'or et que les pierres précieuses, afin de n'en pas perdre une miette. Ensuite, après avoir communié au corps du Christ, approche-toi aussi du calice de son sang, car on communiait sous les deux espèces à ce moment-là régulièrement. N'étends pas les mains, mais incliné et dans un geste d'adoration et de respect, disant « Amen », sanctifie-toi en prenant aussi du sang du Christ. Vous allez voir comme le geste est beau. Et tandis que tes lèvres sont encore humides, effleure-les de tes mains et sanctifie tes yeux, ton front et tes autres sens. Puis, en attendant la prière, rends grâce à Dieu qui t'a jugé digne de si grands mystères. Ah, comme si on pouvait retrouver la beauté de ces gestes. En tout cas, je dis souvent que si au moment de la réforme liturgique, on nous avait expliqué, peut-être un peu plus rapidement, le sens
de ces gestes, avec cette mystagogie, je pense qu'il n'y aurait pas eu d'excès, ou il y aurait moins eu d'excès en tout cas. Et donc si vous pouvez, autour de vous, expliquer la beauté de ces gestes de communion, eh bien vous serez de beaux témoins de l'Eucharistie. Car je vois encore beaucoup de gens communier, et parfois il m'arrive même de m'arrêter pour leur expliquer qu'on ne prend pas l'Eucharistie comme ça, comme on prend. Parfois il y a des gens qui vous prennent, ou parfois il y en a qui ont gardé leurs gants, alors je prends le temps de lui expliquer, bon, tant pis ça fait un bouchon, mais enfin, qu'il vaut mieux enlever son gant, parce qu'elle va recevoir plus que l'or, elle reçoit le Verbe de Dieu, elle reçoit Dieu. Retrouver, je vous disais ça et c'est mon dernier mot, retrouver le sens du sacré, c'est, ça se vérifie là. Ça se vérifie au moment de la communion. Quelle est la façon dont je reçois ce corps du Christ? On prie avec son corps. Et recevoir le corps du Christ, j'allais dire n'importe comment, eh bien c'est quasi un blasphème. En tout cas, je pense que le rôle que vous avez, c'est par la beauté, parce que s'il s'agit de beauté, quand on reçoit le corps du Christ, il y a une beauté. Et cette beauté, elle apparaît à ce moment-là dans tout votre corps, en tout cas sur vos visages. Parce que la grâce reçue jaillit et la grâce rend beau. En tout cas, j'essaie de le montrer souvent. Il n'y a pas besoin d'aller voir des salons, rencontrer des esthéticiennes. J'espère qu'il n'y a pas trop d'esthéticiennes ici. Hein. Mais avant de dépenser beaucoup d'argent, allez d'abord à la source de la grâce. Vous verrez, on rajeunit, on devient beau, on est rempli de lumière. Vous le verrez tout à l'heure, à l'Eucharistie, à la fin de la messe. Vous serez rempli de lumière. La seule chose que je demande, c'est que le voisin ne dise pas à sa voisine « Mais qu'est-ce que t'es belle !» Parce qu'elle va le croire, et à ce moment-là, il n'y a plus de lumière. On doit garder ça dans le secret de son cœur. Célébrer l'Eucharistie, entrer dans le mystère de Dieu, c'est entrer dans la beauté de Dieu. Amen.

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2: Celui à qui on pardonne peu montre peu d'amour. Luc 7, 47.

Si j'avais un dictionnaire biblique à écrire, je serais obligée de constater que le sens des mots a changé au long de l'histoire biblique. C'est vraiment le cas pour le mot « sacrifice ». Sacrifier, sacrum facere, faire du sacré, entrer en communication avec Dieu. Au début de l'histoire biblique, ça a un sens, à la fin, un tout autre sens. C'est toujours le même mot. C'est bien ça le problème. Et je vous disais, il faut faire très attention quand on lit des textes bibliques, d'essayer autant qu'on peut de les remettre à leur niveau sur la trajectoire. Donc gardez bien en tête cette idée de trajectoire, c'est-à-dire, pour ceux qui n'étaient pas là ce matin, l'idée d'une pédagogie de Dieu qui nous fait changer d'idée sur lui au long des siècles. L'histoire des sacrifices en Israël va se différencier très vite et complètement de l'histoire des sacrifices dans les autres peuples. Et ça va être l'histoire d'une lente, mais certaine conversion. Dans l'histoire de cette conversion, je noterai trois étapes. Première étape, l'interdiction stricte, formelle, extrêmement sévère des sacrifices humains. Or, les peuples alentour pratiquent des sacrifices humains et vont en pratiquer encore. J'ai raconté hier à ceux qui étaient là l'histoire du roi Mécha de Moab, qui, un jour de grande panique, voyant les armées d'Israël beaucoup trop puissantes faisant le siège sous sa muraille à Kérak, aujourd'hui en Jordanie, le roi Mécha a sacrifié son fils sur la muraille de sa citadelle. C'était en 840 avant Jésus-Christ. Interdiction stricte. Ça ne veut pas dire qu'on n'en a jamais fait. Je vais y revenir. Premièrement, notez l'interdiction formelle et depuis toujours. Cela, je ne l'ai jamais demandé, dit Dieu. Je cite là le livre de Jérémie. Il faut absolument mettre ça, je crois, dans nos têtes, parce que c'est vraiment important. Jérémie, chapitre 32, verset 35, dit cela. Je ne l'ai jamais, c'est Dieu qui parle, je ne l'ai jamais demandé. Je n'ai jamais eu l'idée de faire commettre une telle horreur. Et les mots qui courent sous la plume des auteurs bibliques à propos des sacrifices humains, c'est l'abomination des nations, car les autres nations en pratiquent. C'est une abomination. Ça, c'est très important. On fait remonter cette interdiction au premier jour de la première rencontre de Dieu avec son peuple. Je vais y revenir dans un instant. Une interdiction donc absolument formelle. Je vais vous lire quelques références. Jérémie 7, 31-32. Cela, je ne l'ai pas demandé, je n'en ai jamais eu l'idée. Est-ce que vous savez que c'est de là d'ailleurs que la vallée de la GN tient son horrible réputation ? Car c'est dans la vallée de la GN que quand il y en a eu, très rarement, mais il y en a eu, ça se passait là. Et c'est pour cela que dans la mémoire d'Israël, la GN est synonyme de toute horreur. Donc Jérémie, vous voyez, nous sommes fin 7e siècle. Dans le livre du Lévitique, au chapitre donc d'un livre de loi, Lévitique chapitre 18, on a lu un texte du Lévitique à la messe du premier matin, rappelez-vous. C'était le texte sur le jubilé. Lévitique, chapitre 18, verset 21. « Tu ne livreras pas l'un de tes enfants pour le faire passer au Molech. » Alors, c'est l'expression technique pour dire « pour le sacrifier à la divinité Molech, tu ne le feras pas passer par le feu. »« Tu ne profaneras pas le nom de ton Dieu. » C'est-à-dire, en faisant cette horreur-là, tu insultes le nom de Dieu. Ça, c'était Lévitique 18-21. Vous trouveriez énormément d'autres textes sur ce thème. Vous les trouvez en cherchant dans les notes. Le livre du Deutéronome en dit autant, par exemple. Je ne me répète pas, mais c'est toujours le même insistant. Cela, je ne l'ai pas demandé. C'est une horreur, une abomination. Alors vous me répondrez, oui, d'accord, mais il y en a eu quand même. Oui, c'est vrai. Il y en a eu. Très peu. Très peu, mais il y en a eu. Autant ne pas gommer. Hier, je disais, il ne faut jamais gommer la vérité. Ça ne nous fait pas avancer. Il y en a eu, par exemple, vous connaissez l'histoire d'un juge. Le temps des juges, c'est très très ancien pour le coup, c'est après l'entrée en terre promise. Vous savez qu'on date comme on peut,
Moïse peut-être vers 1250 à 1200, nous entrons en Terre promise vers 1200, et là, il va y avoir à peu près 150 ans de vie, avant la royauté, avant la monarchie, de vie, tribu par tribu, sous le gouvernement de ceux qu'on appelle les juges. Juge n'étant pas au sens d'aujourd'hui chez nous, un juge, c'est un... Il est tout à la fois, comme étaient nos premiers rois. Il est tout à la fois, c'est-à-dire qu'il est d'abord le chef de guerre, et c'est comme ça qu'il a acquis sa légitimité, et ensuite il devient le responsable du peuple, le meneur, le législateur et le juge. Et donc oui, je voulais vous raconter l'histoire de Jephté. Jephté est l'un des juges, nous sommes donc dans cette période-là. Jephté venait de livrer bataille et avait fait un vœu atroce. « Seigneur, si je gagne la victoire, je sacrifierai la première personne que je rencontrerai. » Le malheur a voulu qu'il ait rencontré sa propre fille et il l'a sacrifiée. Vous connaissez ce mythe dans d'autres peuples. C'est une histoire donc qui remonte très loin. On la raconte avec honte. Il y en a eu d'autres. Il y en a un que vous connaissez, sans peut-être toujours vous en souvenir. Mais je ne vous cache pas que ça a toujours été, quand il y en a eu, très, très, très sévèrement jugé, critiqué par les prophètes. Mais je voudrais quand même vous raconter celui-là, parce que, comme toujours, de nos histoires tristes, Dieu fait des merveilles. Donc ça vaut la peine de s'en souvenir. Je vous raconte l'histoire d'un petit roi qui s'appelle Akaz. Il a 20 ans. Nous sommes, pour une fois, on connaît la date, à quelques mois près. Vous verrez après pourquoi. Nous sommes en 735 avant Jésus-Christ. Le petit roi Akaz, 20 ans, vient de monter sur le trône. Et il se trouve, au lendemain de son couronnement, dans une situation épouvantable, pris en tenaille entre deux ennemis aussi méchants l'un que l'autre. Nous sommes à Jérusalem, je vais nous situer par ici. Le grand ennemi assyrien, là-bas au nord-est, Ninive. Mossoul est à côté des ruines de Ninive. Aujourd'hui, c'est l'Irak. À l'époque, ça s'appelle l'Empire assyrien. Le grand empire de Ninive est en ce moment dans une phase de grande expansion. Il a déjà croqué les petits royaumes du nord, au-dessus de Jérusalem, le petit royaume de Syrie, qu'on appelle Aram-Damas, et le petit royaume d'Israël, qu'on appelle à l'époque Samarie. Il les a déjà croqués, il croquera Jérusalem demain. Donc cette menace-là est sévère. Une autre menace, plus sévère encore, ce sont ces deux tout petits roitelets de Syrie, Aram, Damas, et de Samarie, le royaume qu'on appelle à l'époque d'Israël, qui viennent trouver, ils sont déjà asservis par l'Empire assyrien, mais ils ont décidé de relever les épaules et la tête et de se soulever. Folie pure, vu le rapport de force. Ils vont trouver Akaz, mon petit roi de 20 ans à Jérusalem, à peine les trompettes du couronnement éteintes. Ils vont le trouver en lui disant « Toi, mon petit père, tu vas te mettre avec nous dans une guerre contre l'Empire assyrien et tu vas voir, l'union fait la force, ça va être extraordinaire. » Bataille perdue d'avance. Mon petit Akaz est plein de panique. Qu'est-ce qu'il fait dans sa panique? Ce qu'il ne devrait jamais faire, évidemment. Il sacrifie son fils, l'héritier du trône, à Jérusalem. Nous sommes en 735. C'est l'horreur d'autant plus. D'abord, c'est une horreur. Deuxièmement, c'est strictement interdit par la loi de Dieu. Troisièmement, vous vous rappelez, on n'a pas eu le temps d'en parler en deux jours, mais vous vous rappelez que Dieu avait promis à David que sa descendance régnerait toujours sur le trône de Jérusalem. Ben oui, mais ce petit héritier-là, c'était lui la descendance. Alors, c'est fini? Il n'y aura plus d'héritier sur le trône de Jérusalem par la faute du roi Akaz? Isaïe va trouver le roi Akaz, lui passer un savon quand même. Il commence par lui dire « Mais tu es mort de trouille, ça se voit, tu es paniqué. Pourquoi tu ne demandes pas un signe à Dieu que tu peux lui faire confiance ?» Et Akaz, qui est un affreux hypocrite, lui répond « Moi ? Oh, demander un signe à Dieu, jamais, jamais je ne ferai une chose pareille. » Alors Isaïe est fou furieux, il lui dit « T'as pas fini, tu fatigues déjà les hommes et tu fatigues aussi mon Dieu. Je te dis de demander un signe en bas, en haut, à droite ou à gauche, Dieu est partout. » « Demande un signe. » « Non, non, non, je ne demanderai pas de signe. » Alors Isaïe, et c'est là que Dieu fait merveille à partir de nos horreurs,
Isaïe annonce à Achaz que malgré cette horreur, la dynastie de David ne s'éteindra pas. Croyez-moi, ce texte-là, on l'a gardé précieusement, religieusement, si j'ose dire. C'est une fameuse prophétie que vous connaissez très bien, car elle a été redite, redite et répercutée au long des siècles. Et vous la lisez, vous chrétiens, nous la lisons dans notre liturgie chrétienne. C'est la fameuse prophétie, je vais vous la lire, Isaïe, chapitre 7, verset 14. Eh bien, le Seigneur lui-même te donnera un signe. Voici que la jeune femme est enceinte, elle enfante un fils, elle lui donnera le nom d'Emmanuel. De crème et de miel il se nourrira, il saura rejeter le mal et choisir le bien. Avant même que cet enfant sache rejeter le mal et choisir le bien, elle sera abandonnée, la terre dont tu crains les deux rois. Vous voyez qu'il y a l'allusion à cette panique d'Achaz devant la menace de ses voisins. Ce petit enfant est né, effectivement, c'est pour ça que je vous disais tout à l'heure, on peut dater. Achaz apprend là que sa jeune femme, l'épouse royale, le mot en hébreu, c'est ça qu'il veut dire, c'est ton épouse, c'est une manière de parler. La jeune femme est enceinte, c'est ta jeune femme est enceinte. Les pronoms et les articles marchent comme ça en hébreu. Ta jeune femme est enceinte, elle enfantera. Il s'appellera Emmanuel, nom que vous connaissez bien, qui veut dire justement que Dieu ne vous a pas abandonné, même au sein de cette horreur que tu viens de commettre, toi, Achaz. Le petit enfant est né, il s'est appelé Ézéchias. Il est né en 735, c'est pour ça qu'à quelques mois près, la prophétie est datable, ce qui est rarissime dans les textes bibliques. Il est né, il a été pas mal, mais il n'a pas été quand même la merveille attendue. Il n'a pas été le roi dans ton rêve depuis des siècles. Et cette prophétie a été, c'est pour ça que nous la lisons encore, elle a été répétée, répétée au long des siècles, comme un signe que Dieu ne laisserait jamais s'éteindre la dynastie de David, et qu'un jour, enfin, viendrait le Messie. Vous comprenez pourquoi les chrétiens que nous sommes trop contents de relire cette prophétie des siècles plus tard. Mais elle a d'abord été dite donc à Achaz. Vous voyez donc qu'il y avait eu là un sacrifice d'enfant, je ne peux pas le nier, mais Isaïe lui a passé un savon. Il y en a eu d'autres, très très peu en Israël, et toujours très gravement réprouvés par les prophètes. Alors vous allez me dire quand même, et Abraham dans tout ça, et Isaac, qu'est-ce que vous en faites ? Eh bien justement, le fameux récit du sacrifice, très mauvais mot, sacrifice dans cette histoire, on va le garder quand même, mais on va apprendre à changer le sens de ce mot. Le récit que nous appelons, nous, sacrifice d'Isaac, que les Juifs appellent la ligature d'Isaac, car il a été lié, il a été offert, mais il n'a pas été égorgé, comme vous savez. Ce récit est raconté en Israël justement comme la preuve que depuis le premier jour de l'alliance de Dieu avec Abraham, c'est-à-dire avec le Père, le patriarche, le premier de tous, depuis ce jour-là, les sacrifices sont strictement interdits en Israël. Dieu veut qu'on offre, oui, c'est-à-dire qu'on vive comme cadeau tout ce que nous avons. Oui, offrir ne veut pas dire tuer, nous allons l'apprendre. Offrir ne veut pas dire tuer, veut dire reconnaître que tout vient de Dieu. C'est ça que Dieu a demandé à Abraham. Abraham, entendant Dieu lui dire « offre-moi ton fils », a cru qu'il fallait sacrifier. Et justement, Dieu lui a dit « Non, ce n'est pas ça que je te demande. Mais toi qui n'es pas susceptible d'être critiqué pour un manque de générosité, tu seras justement pour toujours la preuve à tout jamais que je ne veux pas de sacrifice humain. » Le récit du sacrifice d'Isaac, c'est Genèse chapitre 22. Nous n'avons évidemment pas le temps de le lire lentement, mais reprenez-le au besoin et retenez, c'est au contraire en Israël la preuve. À un moment où le peuple, ce texte a été écrit très tardivement, quand à une époque où le petit-fils de Achaz, celui dont je vous parlais tout à l'heure, Manassé, avait de nouveau des tentations. À ce moment-là, un écrivain biblique a écrit le récit de l'offrande d'Isaac, de la ligature d'Isaac, en disant, vous voyez, Abraham était prêt à tout, il n'est pas suspect d'avoir refusé quoi que ce soit. Eh bien, à Abraham, notre ancêtre, Dieu a dit, si tu tiens absolument à faire des sacrifices, si vraiment il faut ça pour soulager ta conscience, eh bien, regarde, il suffit d'offrir des animaux.
On retiendra cette leçon très longtemps en Israël, parce que pendant très longtemps, on n'osera soulager sa conscience quand même en faisant des sacrifices. Mais dès Abraham, on a su qu'il ne fallait pas sacrifier des humains. Dieu, pour l'instant, accepte qu'on offre des animaux. Plus tard, on ira beaucoup plus loin et on découvrira qu'il n'a que faire de nos offrandes qui tuent. Le Dieu de la vie ne souhaite pas que nous donnions la mort. Nous sommes sur le chemin, on n'y est pas encore. Donc ça, c'était la première étape, l'interdiction des sacrifices humains. Sacrifier, on est déjà en train d'apprendre ça avec le récit de la Genèse, Genèse 22, l'offrande d'Isaac. Sacrifier, sacrum facere, ne veut pas dire tuer. Deuxième étape, très importante avec Moïse. Moïse va continuer à accomplir des sacrifices, mais il va leur donner un sens. Il ne s'agit plus d'obtenir de Dieu des faveurs qu'on n'est pas sûr d'avoir d'avance, qu'on ne croit pas acquises d'avance. Il ne s'agit plus d'acheter les bonnes grâces de Dieu, d'acheter ses faveurs, que ce soit la pluie, la fécondité des troupeaux, des récoltes ou des femmes. Non. On va apprendre que les sacrifices, que les faveurs de Dieu sont déjà acquises d'avance. Les sacrifices ne sont que réponse. Moïse va faire un très grand pas à Israël. Il va reprendre des sacrifices qui existaient déjà, mais il va leur donner un nouveau sens. Je prends deux exemples. Exode 12, le sacrifice de la Pâque, le fameux agneau pascal. Nous n'aurons pas le temps de le lire, mais j'en dis quelques mots. Le sacrifice de l'agneau pascal existait bien avant Moïse. C'est un sacrifice de pasteur nomade pour acquérir les bonnes grâces de la divinité au printemps. Vous savez qu'aujourd'hui, à la surface du globe, il en existe encore. J'ai vu il y a quelques années à la télévision, par le plus grand des hasards, car je ne la regarde jamais, j'ai été prévenue qu'il y avait quelque chose qui pouvait m'intéresser. C'est un documentaire sur la Tanzanie, c'était il y a 2-3 ans, pas plus. Un documentaire sur un rite annuel en Tanzanie, donc aujourd'hui, près d'un volcan qui fume encore et qui s'appelle le Lengai Roy, L-E-N-G-A-I-T-R-E-M-A, plus loin R-O-I-T-R-E-M-A. Ce volcan fume encore, on en déduit que la divinité n'est peut-être pas tout à fait apaisée. Une fois par an, on va accomplir un sacrifice. Vous allez être surpris de la proximité entre ce sacrifice africain, aujourd'hui, et les sacrifices dont vous avez entendu parler en pays juif, puis en pays musulman. Et aujourd'hui encore, vous savez, le sacrifice du Garizim, du mont Garizim en Israël, le sacrifice des Samaritains, la Pâque des Samaritains est célébrée chaque année avec un sacrifice qui ressemble à s'y méprendre à ce que je vais vous raconter. Donc nous sommes en Tanzanie. Au printemps, les jeunes femmes en âge de porter des bébés vont toutes celles des villages avoisinants, vont en procession habillées magnifiquement. Elles sont superbes. Elles se donnent le bras, elles partent comme ça avec une démarche très chaloupée, elles dansent presque. Et elles vont se rendre au pied du Lengai Roy, au pied de ce volcan, et écoutez bien, au pied du chêne sacré qui est là-bas. C'est étrange, les chênes sacrés, on en a entendu parler ailleurs. Elles vont là, toutes belles. Elles sont accompagnées par 4 anciens du village. Alors, je ne porte tenue de quel village, peu m'importe. 4 hommes. Elles partent, elles, et elles emmènent au bout d'une ficelle un petit mouton noir qui ne sait pas ce qu'il attend. Arrivées au pied du Lengai Roy, les femmes vont de côté. Elles n'assisteront pas au sacrifice. Les hommes prennent le mouton noir, l'égorgent, le dépècent. Ils le dépouillent donc de sa peau. Et ils se mettent aux 4 coins de la peau et ils la tendent vers le ciel en disant des prières à la divinité de ce volcan. Ensuite, ils jettent la peau et les viscères au charognard et ils boivent, ils l'écartèlent, le petit mouton, ils boivent le sang dans les entrailles du mouton, un rite de sang. Et ensuite, ils le font griller et là, tout le monde, femmes et hommes, partagent ce repas qu'on appelle un repas de communion. Et tous les lieux de sacrifice dont je vous ai parlé, Engedi, Petra
et tous ceux de ces régions-là, il y a toujours un repas qu'on appelle de communion avec la divinité. Vous voyez qu'il y a des choses qui se retrouvent. Mais en Israël, ce sera tout autre chose, parce que l'Esprit est là pour nous faire avancer. Donc, je reviens à ce rite. Moïse n'a donc rien inventé. Il existait, on pense, il existait un rite de nomades au printemps. Et chaque année, quand nous étions, ce dont je parlais ce matin, dans la période de servitude en Égypte, pendant ces siècles où les immigrés d'Israël descendus en Égypte rejoindre leur frère Joseph, et avec leur père Jacob, ils ont vécu là, et je vous disais comment leur situation a évolué. Chaque année au printemps, ils obtenaient de Pharaon la permission de quitter l'Égypte pour aller dans le désert du Sinaï tout proche, accomplir leur rite de printemps. Ils ne l'avaient pas oublié. Cette année-là, Moïse a demandé au Pharaon la permission de sortir. Relisez les chapitres 4 à 11 du livre de l'Exode. Moïse est allé voir le Pharaon et lui a dit « Laisse-nous aller rendre notre service à notre Dieu sur la montagne comme d'habitude. » Et le Pharaon a refusé en disant « Bande de vauriens et de paresseux, vous voulez partir ?» Il commençait à deviner qu'ils allaient partir et ne pas revenir, peut-être. Et si vous vous souvenez, si vous relisez le texte du buisson ardent, que je n'ai pas eu le temps de lire en entier ce matin, quand Dieu a dit « Oui, j'ai vu, vraiment, j'ai vu, je connais la souffrance de mon peuple », Moïse lui a dit « Oulala, moi, très peu pour ces missions-là, j'y vais pas. » Et d'ailleurs, quel signe j'aurais ? Dieu lui a dit « Voilà le signe que je t'envoie, que c'est bien moi qui te parle. Vous me servirez sur cette montagne, sous peu. Vous me servirez sur cette montagne, c'est-à-dire vous accomplirez ce fameux sacrifice annuel de printemps. » Donc ce sacrifice existait, il consistait en l'égorgement d'un agneau et on badigeonnait les poteaux des tentes avec le sang de l'agneau. C'est un rite purement magique, complètement magique, pour écarter les mauvais esprits du désert que l'on craint tant. Moïse va reprendre ce rite. Le génie d'un chef de peuple, c'est surtout de ne pas casser les coutumes d'un peuple. Sinon, vous semez la révolution. Vous avez vu comment une petite réforme liturgique, pas tellement gravissime, a fait un schisme dans notre Église. On ne nous a pas dit de plus aller à la messe. On nous a demandé de modifier certaines de nos manières de faire. Ça a déjà été un cataclysme dans l'Église catholique. Si Moïse avait dit « C'est fini, dans la religion du Seigneur, du buisson ardent, vous ne ferez plus comme d'habitude », il avait tout le monde contre lui, il n'a pas fait comme ça. Il a dit « Vous allez pratiquer comme il faut ». Bien comme il faut, comme d'habitude. Seulement, vous ne trompez pas. C'est le Seigneur qui passe au milieu de vous pour vous protéger. Il va y avoir des grands cataclysmes, mais vous, vous échapperez. Le Seigneur va vous sauver. C'est la Pâque du Seigneur. Moïse a repris le rite ancien et lui a donné un sens nouveau. Ça donc, c'est Exode 12. Et désormais, le rite de l'agneau chaque année sera pour Israël le souvenir du passage de Dieu parmi eux pour les sauver. Deuxième exemple, avec Moïse, un autre sacrifice qui existait également et que Moïse a repris, mais en changeant le sens, Exode 24. Exode 24, c'est un rite qu'on retrouve ailleurs, qui consiste quand on fait alliance entre deux chefs de tribu ou entre deux rois, qui consiste à égorger des animaux, les écarteler et les contractants passent entre les parties des animaux pour sceller l'alliance. Ou bien, ça c'était Abraham avait fait ça, ou bien, là, cela consiste, il y a toujours un rite de sang pour dire que ce qui se passe est grave, c'est à la vie et à la mort. Là, vous allez voir Moïse reprendre le rite ancien qui consiste à élever un autel qui représente, qui symbolise Dieu, élever des stèles qui représentent le peuple, et là, il en met 12, parce qu'il y a 12 tribus, tout est symbolique. Et le rite, à l'époque, est d'asperger l'autel d'une part et le peuple et les stèles d'autre part avec le sang des animaux égorgés pour dire cette alliance-là, c'est pour toujours. Et il y avait toujours une idée de serment derrière ce geste, c'est-à-dire qu'il nous soit fait ce qui a été fait à ces animaux,
si nous manquons à l'alliance. Dans le texte d'Abraham, c'est très clair. Donc Moïse reprend. Mais ce qui est étonnant, c'est qu'il va imbriquer dans ce rite ancien, qu'il reprend exactement comme il faut le faire, il va intercaler à plusieurs reprises la mention de l'alliance avec Dieu et des paroles de Dieu. Moi, ce texte, je l'appelle un millefeuille, parce que les rites sont bien racontés, mais tout le temps, entre les expressions du rite d'aspersion, du rite d'installation des stèles ou de l'autel, on vient vous dire, Moïse rédigea les paroles du Seigneur, Moïse dit les paroles, le peuple répondit, oui, les paroles, on obéira. Il y a une imbrication extrêmement intéressante qui montre comment Moïse a donné à ce rite ancien un nouveau sens. Ce qui compte désormais, le rite est là, d'accord, on ne l'enlève pas, mais ce qui compte plus que tout, c'est l'alliance et c'est la fidélité à l'alliance. Nous sommes sur la trajectoire, ce n'est pas fini. Mais c'est déjà très très intéressant comme étape. Je prends Exode 24. Je prendrai les versets 3 à 8. Moïse vint dire au peuple toutes les paroles du Seigneur et toutes les règles. Tout le peuple répondit d'une seule voix. Toutes les paroles que le Seigneur a dites, nous les mettrons en pratique. Moïse écrivit toutes les paroles du Seigneur. Il se leva de bon matin et bâtit un autel au bas de la montagne, avec 12 stèles pour les 12 tribus d'Israël. Puis il envoya les jeunes gens d'Israël. Ceux-ci offrirent des holocaustes et sacrifièrent des taureaux au Seigneur comme sacrifice de paix. Moïse prit la moitié du sang et la mit dans les coupes, avec le reste du sang. Il aspergea l'autel. Il prit le livre de l'Alliance et en fit lecture au peuple. Le peuple répondit, « Tout ce que le Seigneur a dit, nous le mettrons en pratique, nous l'entendrons. » Et en hébreu, ça veut dire « nous serons fidèles ». Moïse prit le sang, en aspergea le peuple et dit, « Voici le sang de l'Alliance que le Seigneur a conclu avec vous sur la base de toutes ses paroles. » Vous avez entendu, j'espère, cette imbrication des rites et de l'insistance sur l'Alliance et les paroles. Donc vous voyez qu'avec Moïse, on a quitté l'ère des rites magiques pour essayer de capter les bonnes grâces d'un Dieu dont on n'est pas trop sûr. Moïse est un croyant dans le Dieu de miséricorde. Et donc, avec lui, on est entré consciemment dans l'alliance, dans la réponse au projet libérateur de Dieu. Je vous rappelle au passage que c'est à Moïse qu'a été faite cette révélation extraordinaire. Je n'ai pas pu tout dire ce matin, mais vous irez relire Exode 34, 6, par exemple, le Dieu de tendresse et de fidélité, lent à la colère et plein d'amour. Vous connaissez sûrement cette phrase par cœur. Elle est reprise dans des quantités de psaumes. Ça, c'était ma deuxième étape. Je m'appesantirai plus longtemps sur la troisième. Troisième étape, on va découvrir que sacrifier veut dire faire vivre. Sacrum facere, faire du sacré, entrer en communion avec Dieu. Nous ne méritons d'utiliser ce mot-là que quand nous faisons vivre. Alors, premièrement, je voudrais attirer votre attention sur ce que j'appelle, moi, la logique sacrificielle. J'ai appelé, moi, mon petit topo dans ma tête, « Dis-moi, quel est ton sacrifice ? Je te dirai quel est ton Dieu. » Je vous disais ce matin, au début, on avait l'idée d'un Dieu dont il fallait acquérir les bonnes grâces. Alors évidemment, on va essayer de faire des choses qui lui plairont. On va essayer d'accumuler des mérites. À partir du moment où on sait que ces bonnes grâces sont acquises, qu'il n'est que don, bienveillance, pardon, miséricorde, tendresse, vous ajouterez tous les mots que vous voudrez, alors le sacrifice change de sens. On essaye seulement de correspondre, mais on a compris que notre geste n'est que réponse à son initiative, toujours bienveillante. Ça, je crois que c'est très important. Je vous raconte une anecdote. Quand j'étais petite fille, je ne sais pas du tout à qui je dois imputer ça. Ce n'est pas mes parents, ce n'est pas vrai, mais je ne sais pas où j'ai appris ça. Peut-être que ça m'a arrangé. J'étais convaincue
que Dieu serait excessivement content si je me privais de confiture et si je mettais des cailloux dans mes chaussures. Et ça, je ne suis pas maso du tout, et donc ça ne m'allait pas du tout. Je ne sais pas si c'est pour ça que je me suis tant intéressée à la question, mais par chance, j'ai compris que ce n'était pas ça qu'il souhaitait. Il n'a aucun plaisir à ce que je me prive de confiture et encore moins à ce que je mette des cailloux dans mes chaussures. Mais je pense que quand on fait tout ça pour lui, quand même, ce qu'il voit, c'est le pour lui. Mais ce n'est pas ça qui nous est demandé. Et donc, on va changer de logique au cours de l'histoire. Ça, je crois que c'est très, très important de garder ça en tête. Tout au long de la trajectoire, sur ce sujet du sacrifice, il faut noter le rôle des prophètes. Ils ont été très, très, très actifs pour faire évoluer Israël. Et je vais essayer de vous dire quelques petites choses de leurs paroles. Il y en a des quantités, beaucoup vous les connaissez. Première parole, dans le premier livre de Samuel, c'est une parole dite par le prophète Samuel au roi Saül, premier roi d'Israël, vers l'an 1040, par là. Saül vient de désobéir à une loi de Dieu et il compte s'en tirer en offrant un sacrifice somptueux. Et le prophète Samuel vient lui dire, c'est au premier livre de Samuel, chapitre 15, verset 22, le prophète Samuel vient lui dire, vous vous rappelez, je vous ai dit ce matin, une interrogation en hébreu, c'est au contraire une emphase. Est-ce que le Seigneur aime les holocaustes et les sacrifices autant que l'obéissance à la parole du Seigneur? Alors en français, il faut retourner. Non, le Seigneur n'aime pas les holocaustes et les sacrifices autant que la parole du Seigneur. Non, continue Samuel, l'obéissance est préférable au sacrifice, la docilité à la graisse des béliers. Je vous ai dit que l'hébreu était une langue très concrète, graisse des béliers, vous traduisez sacrifice, où des animaux sont égorgés puis brûlés. Et la graisse faisait de la fumée, vous allez l'entendre avec d'autres prophètes. Le prophète Amos, là, premier livre de Samuel et l'histoire de Saül, je suis vers 1040. Le prophète Amos est vers 750, 8e siècle. Un bon moyen mnémotechnique, retenez qu'il y a quatre très très très grands prophètes dans un mouchoir de poche, si j'ose dire, sur le plan chronologique, au 8e siècle. Quatre que vous connaissez, Amos, Osée, Isaïe, Michée, Isaïe le premier. Vers, alors un peu avant 750, les deux premiers dans le royaume du Nord, un peu après 750, les deux derniers, Isaïe et Michée, dans le royaume du Sud. Mais quand vous cherchez, moi la première, quand je me dis, oh là là, mon Dieu, celui-là, c'est quand, je me rappelle qu'ils sont tous les quatre dans un mouchoir de poche, si j'ose dire. Amos, donc, nous sommes au 8e siècle, à Samarie. La Samarie, en ce moment, file un très mauvais coton. On est riche, les riches s'enrichissent, les pauvres s'appauvrissent. C'est peut-être pour ça que les prophètes ont tant réfléchi sur le sacrifice qui plaît à Dieu, le sacrum facere qui plaît à Dieu. Vous savez que les archéologues ont découvert qu'en Israël, au moment où les tribus sont entrées, le partage de la terre a été fait de façon très équitable, selon les besoins des familles et des clans. Au Xe siècle, XIe siècle, deux siècles plus tard, quand Amos prêche, on détecte des différences de niveau social considérables. C'est là, par exemple, que vous avez eu l'horrible histoire de la vigne de Naboth. Premier livre des rois, chapitre 21, l'histoire d'Élie. Ça ne vous rappelle rien? Élie qui s'est mis en colère contre le roi Akab, le mari de Jézabel, ça vous dit quelque chose? Le roi Akab qui a piqué, c'est Jézabel, qui a piqué la vigne d'un pauvre gars pour enrichir le jardin du roi. Et c'est malheureusement, ces mœurs-là se répandent. Amos est témoin de cette dérive sociale. L'idéal social en Israël était superbe. Comme partout, il y a l'idéal et il y a la réalité. Et Amos a beaucoup lutté contre cette réalité d'injustice croissante, de richesse, visible, ostentatoire et scandaleuse. Vous vous rappelez des divans d'ivoire de Samarie? Ce n'est pas un mot, c'était réel. On était vautrés sur des divans d'ivoire pendant que d'autres n'avaient rien. Et Amos va avoir des mots extrêmement sévères. Je vous en lis un que vous connaissez très bien. Amos chapitre 8, verset 4 à 7. Écoutez ceci. Vous qui vous acharnez sur le pauvre pour anéantir les humbles du pays. Vous qui dites, quand donc la nouvelle lune sera-t-elle finie? La nouvelle lune, c'est le premier jour du mois. On a un cycle lunaire là-bas. Le premier jour du mois est un jour férié.
Alors évidemment, c'est un jour où on n'a pas le droit de travailler et donc pas le droit, on ne gagne pas d'argent. Et il y a des gens qui préféreraient gagner cette journée-là. Vous qui dites quand donc la nouvelle lune sera-t-elle finie ? Nous pourrons vendre notre grain. Et quand est-ce que le sabbat sera fini ? Autre jour férié. Que nous puissions ouvrir les sacs de blé. Nous diminuerons l'épha, c'est la mesure de contenance. Nous augmenterons le cycle, c'est la mesure de poids, c'est-à-dire qu'on va tricher. Nous fausserons des balances déjà menteuses. On ne peut pas faire plus concret comme reproche. Vous achetez des indigents pour de l'argent, vous achetez un pauvre pour une paire de sandales. Le Seigneur le jure par l'orgueil de Jacob, jamais je n'oublierai aucun de leurs méfaits. Et Amos va partir en colère, car ces gens donc qui sont affreusement rapaces font en face de ça des superbes célébrations, magnifiques. Voilà ce que dit Amos, chapitre 5, versets 21-23. « Je déteste, je méprise vos pèlerinages, dit Dieu. Je ne puis sentir vos rassemblements quand vous faites monter vers moi des holocaustes. Dans vos offrandes, rien qui me plaise. Votre sacrifice de bête grasse, j'en détourne les yeux. Éloigne de moi le brouhaha de tes cantiques, le jeu de tes harpes, je ne peux pas l'entendre. Mais que le droit jaillisse comme les eaux et la justice comme un torrent intarissable. En bon français, c'est trop facile d'aller à la messe et de laisser crever les autres. J'ai vu une vidéo terrible, il y a quelque temps, une image vidéo. C'était un parvis d'église avec énormément de marches. Et il y avait au pied des marches un garçon que je connais, qui est myopathe. Impossible de monter toutes ces marches et il n'y avait pas de rampe. Et quelqu'un est passé par là, à qui on a dit « Est-ce que vous pouvez nous aider à monter ?» Et la personne a dit « Oh ben non, je serai en retard à la messe !» L'intention est bonne, mais un Amos crierait là. Donc les prophètes vont avoir un rôle extrêmement fort. Ce sera l'une de leurs grandes, grandes insistances au long de l'histoire d'Israël. Je vous en cite un autre, Osée, tout à fait dans la même ligne. Osée qui dira cette phrase que vous connaissez bien. Que Matthieu, j'y reviendrai à Matthieu parce que pour moi c'est un sujet de réflexion permanent cette histoire. Matthieu a dû être très touché par cette phrase et c'est peut-être pas un hasard. Osée, chapitre 6, verset 6. C'est l'amour qui me plaît, dit Dieu, et non le sacrifice. La connaissance de Dieu, je la préfère aux holocaustes. C'est la miséricorde que je veux et non le sacrifice. La connaissance de Dieu, je la préfère aux holocaustes. Osée 6, 6. Je vous disais en commençant qu'aucun prophète n'a eu l'idée de supprimer les sacrifices. Donc il ne dit pas qu'il faut arrêter cette pratique. Simplement, ne nous trompons pas de priorité. Je reviens à Matthieu parce que c'est quand même très frappant. Matthieu est le seul des évangélistes à avoir noté deux fois cette phrase, Osée 6, 6. Les deux fois, c'est Jésus qui la prononce en disant aux gens qui le critiquent, « Allez donc apprendre ce que veut dire cette phrase, c'est la miséricorde que je veux et non les sacrifices. » Alors, dans la pensée juive, il ne faut jamais oublier que Jésus parle araméen et que sa pensée est juive. Ça ne veut pas dire donc supprimer les sacrifices, ça veut seulement dire attention, vous ne trompez pas de priorité. Vous connaissez chez Matthieu, si ton frère a quelque chose contre toi, pose ton offrande, va d'abord te réconcilier. C'est du même ordre. Pourquoi Matthieu ? C'est curieux, pourquoi deux fois ? Une fois au chapitre 9, qui elle récite sa vocation, et une autre fois. Je fais le rapprochement avec le fait que si Matthieu est Matthieu, le publicain, c'est quelqu'un justement qui était interdit de pratique. Les publicains étaient des gens mal vus, comme vous savez, à tort ou à raison, il devait y avoir de tout parmi eux. Ils étaient les percepteurs de l'époque, mais aujourd'hui, votre percepteur, vous n'en pensez aucun mal. Le pauvre, il fait un boulot peut-être pas toujours bien apprécié des autres, mais il ne fait que ce qu'on lui dit de faire et il ne touche pas un centime de plus qu'il ne doit. Mais le percepteur de l'époque, vous le savez, le publicain,
était quelqu'un qui payait d'avance aux Romains l'impôt demandé par les Romains, et ensuite il se remboursait sur ses compatriotes. Évidemment, tout dépendait de ses propres besoins financiers. Il pouvait évidemment demander un remboursement plus ou moins fort. Donc on les soupçonnait généralement de s'en mettre plein les poches. C'était peut-être parfois justifié. Apparemment, Zachée avait des raisons de dire qu'il allait rendre ce qu'il avait pris. Hein, on le voit à travers les lignes. Et il y en avait d'autres qui devaient être des braves gens, comme tout le monde. D'autre part, ils étaient en contact, inévitablement, avec des Romains, donc des païens. Et donc, ils étaient interdits de culte au temple de Jérusalem. Matthieu est un publicain. C'est peut-être pas un hasard s'il a retenu que finalement, lui qui ne pouvait pas accomplir des sacrifices, il pouvait quand même se rapprocher de Dieu par des œuvres de miséricorde. Il va y avoir donc, je cite seulement quelques phrases de prophètes, tout un cheminement où on va découvrir que ce qui compte, c'est donc la miséricorde, c'est le faire vivre les autres, c'est des œuvres en faveur des autres. Le sacrifice, c'est très bien, en plus, mais pas à la place d'eux. Je vous cite quelques phrases particulièrement musclées du prophète Isaïe. Isaïe, chapitre 1, versets 11 à 17. Isaïe, donc le premier, vers 740 à peu près. « Que me fait la multitude de vos sacrifices ?» dit le Seigneur. « Les holocaustes de béliers, la graisse des veaux, j'en suis rassasié. Le sang des taureaux, des agneaux et des boucs, je n'en veux plus. » Quand vous venez vous présenter devant moi, qui vous demande de fouler mes parvis? Cessez d'apporter de vaines offrandes, la fumée, je l'ai en horreur. Nouvelle lune, sabbat, convocation d'assemblée, je n'en puis plus des forfaits et des fêtes. Vos nouvelles lunes et vos solennités, je les déteste. Elles me sont un fardeau, je suis las de les supporter. Quand vous étendez les mains, je me voile les yeux. Vous avez beau multiplier les prières, je n'écoute pas. Vos mains sont pleines de sang. Et l'image est terrible là. Vous savez que ces sacrifices sanglants étaient accomplis au temple de Jérusalem et qu'on tuait des victimes par dizaines, quelquefois par centaines, quelquefois par milliers. Un autel là-bas et dans tous ces pays où on pratique des sacrifices d'animaux, un autel n'est jamais comme nos autels à l'intérieur d'une église. Vous comprenez bien pourquoi. Ils sont toujours à l'extérieur et il y a une rigole de sang. Si vous êtes allé à Petra, le haut lieu de sacrifice qui est tout au sommet de Petra, on voit encore les traces de sang sur la roche. Tout le long, c'est un à pic, mais quand on est de loin, on voit très très bien. C'est évident, il y avait des torrents de sang. Le fameux sacrifice de Salomon à Gabaon, je ne retiens jamais le chiffre, c'est des dizaines de milliers d'animaux. Des dizaines de milliers, vous irez vérifier, je m'en souviens jamais. Vous trouverez ça au premier livre des Rois, chapitre 3. Je ne me souviens jamais parce que c'est considérable. Donc vos mains sont pleines de sang, il y a un horrible jeu de mots du prophète là. Vos mains sont pleines du sang des bêtes. Non, pire que ça. Vos mains sont pleines du sang de vos frères. Alors là, c'est une image de ceux que vous écrasez, de ceux qui sont écrasés par la société. Alors je continue le texte d'Isaïe, verset 16 cette fois. Lavez-vous, purifiez-vous, ôtez de ma vue vos actions mauvaises, cessez de faire le mal, apprenez à faire le bien, recherchez la justice. Un autre Isaïe, beaucoup plus tardif. Isaïe 58, un texte que nous connaissons bien car il est lu le premier vendredi du carême chaque année. Isaïe 58, verset 6. Le jeune, alors il y a un chant superbe qui a repris ces paroles-là. Le jeûne que je préfère, n'est-ce pas ceci? Vous connaissez le chant « Si tu dénoues les liens de servitude », c'est ce texte-là. Le jeûne que je préfère, n'est-ce pas ceci? Dénouer les liens provenant de la méchanceté, détacher les courroies du joug, renvoyer libres ceux qui ployaient, bref, que vous mettiez en pièces tous les jours. N'est-ce pas partager ton pain avec l'affamé? Et encore, les pauvres sans abri, tu les hébergeras. Si tu vois quelqu'un nu, tu le couvriras. Devant celui qui est ta propre chair, tu ne te déroberas pas.
Vous connaissez Michée ? Michée, vous vous rappelez, contemporain du premier Isaïe, 8e siècle. On t'a fait savoir, ô homme, ce qui est bien, ce que le Seigneur réclame de toi. Rien d'autre que d'accomplir la justice, d'aimer avec tendresse et de marcher humblement avec ton Dieu. C'est pas superbe, ça ? Et pour finir, la dernière étape, on aura compris que l'idéal du sacrifice, finalement, c'est de donner sa vie pour faire vivre les autres. Le vrai sacrum facere, c'est de donner sa vie pour faire vivre les autres. Je ne suis pas encore dans le Nouveau Testament. On l'avait déjà compris dans l'Ancien. C'est le deuxième Isaïe qui l'a dit. Dans ces fameux textes très étonnants, que vous connaissez aussi parce qu'on les lit beaucoup dans la liturgie chrétienne, ces textes qu'on appelle les chants du serviteur d'Isaïe. Au chapitre 42, 49, 50 et 52, 53, nous avons dans le deuxième Isaïe, dans ce qu'on appelle le deuxième Isaïe, nous avons quatre textes étonnants qui tracent le portrait du parfait serviteur de Dieu. Eh bien, c'est quelqu'un qui n'offre pas des sacrifices, curieusement, pas étonnant.

après coup on les a appliquées à Jésus. Mais ils n'ont pas été écrits pour Jésus de Nazareth. Il faut bien se mettre une idée en tête. Quand un prophète écrit, il ne parle pas d'avance de personne, et pas de Jésus de Nazareth non plus. Dites-vous bien que quand un prophète parle au roi Akaz, comme je vous l'ai dit tout à l'heure, en 735, quand un prophète en 735 dit quelque chose au roi Akaz, qui lui dit « la jeune femme est enceinte », vous vous rappelez, je disais en commençant, « et elle va mettre au monde un enfant que tu appelleras l'Emmanuel », dites-vous bien que s'il avait dit « tu sais, c'est pour dans 735 ans, crois-moi, une jeune femme mettra au monde un bébé qui nous sauvera le monde », croyez-moi, il n'aurait intéressé personne. Les gens qui sont dans la détresse ne nous écouteront guère si on leur dit que ça s'arrangera dans 735 ans. Ces papiers seraient partis au panier depuis belle lurette. Il faut qu'on ait cette lucidité-là. Le prophète n'annonçait pas l'avenir. Un prophète, ça veut dire parler de la part de Dieu, ce n'est pas un devin. Une prédication n'est pas une prédiction. Un prophète profère des prédications, pas des prédictions. Et donc, vous pouvez penser ça pour tous les prophètes. Quand le prophète du temps de l'exil à Babylone, qui a écrit ces fameux chants du serviteur, a annoncé que le vrai service de Dieu, que le vrai sacrifice, le vrai sacrum facere, consistait à servir ses frères, il parlait pour le peuple privé de sacrifice à qui il annonçait que la vraie manière de se rapprocher de Dieu peut être autre. Pardonnez-moi. Vous connaissez ces textes. « Voici mon serviteur que je soutiens, mon élu que j'ai moi-même en faveur. J'ai mis mon esprit sur lui. Pour les nations, il fera paraître le jugement. Il ne criera pas, il n'élèvera pas le ton. Il ne fera pas entendre dans la rue sa clameur. Il ne brisera pas le roseau ployé. Il n'éteindra pas la mèche qui s'étiole. Oui, vraiment, il fera paraître mon jugement. C'est ça le service que je lui demande, dit Dieu. C'est que les nations comprennent que mon jugement est un jugement tout tendre. Ce n'est pas un verdict. C'est un non-lieu ou une levée d'écrou. Et à la suite du texte, il dit... « Ce que je te demande, c'est d'ouvrir les yeux aveuglés. Voilà ce que c'est le service que je te demande. Ouvrir les yeux aveuglés, tirer du cachot le prisonnier et de la maison d'arrêt les habitants des ténèbres. » Et ces quatre textes vont annoncer à Israël son service, qui est justement d'annoncer aux nations le salut de Dieu. « Pour que mon salut parvienne jusqu'aux extrémités de la terre. » Ça, c'est le chapitre 49. Et vous aurez les deux autres, 50 et 52, 53, que nous connaissons bien, car c'est le récit du serviteur persécuté qui accepte de souffrir sans violence et sans vengeance et à travers sa vie donnée, même persécutée, sa vie arrachée, mystérieusement s'accomplit le salut du monde. Isaïe là avait compris et fait comprendre à son peuple que par sa vie donnée, il ferait vivre les autres. Évidemment, un lointain fils d'Israël, des siècles plus tard, a vécu cela. Mais le peuple aussi l'a vécu. Le psaume 39, 40, 39 dans la liturgie, 40 dans la Bible, traduisait cette découverte. Je vais prendre le verset 7 et 8. « Tu ne voulais, Seigneur, ni offrande, ni sacrifice, mais tu m'as ouvert l'oreille. » Une autre traduction dit « Tu m'as donné un corps. » Tu ne demandais ni holocauste, ni expiation. Alors j'ai dit « Voici, je viens pour faire ta volonté. » Ça, c'est le sacrifice tel qu'il a enfin été compris en Israël. Vous avez là un résumé superbe de cette longue trajectoire sur le sacrifice, de cette longue pédagogie de Dieu. Tu ne voulais ni offrande ni sacrifice. Mais j'ai dit, voici, je viens. C'est ma vie donnée que tu veux. Et vous savez que la lettre aux Hébreux va relire ce texte et l'appliquer à Jésus-Christ. Je vous le dis. Dans la lettre aux Hébreux au chapitre 10, en entrant dans le monde, au chapitre 10, versets 5 à 8, en entrant dans le monde, le Christ dit, de sacrifices et d'offrandes, tu n'as pas voulu, mais tu m'as façonné un corps. C'est parce que l'auteur de la lettre aux Hébreux lit le grec et que ma traduction à moi lisait l'hébreu tout à l'heure, c'est pour ça. En grec, c'est « tu m'as façonné un corps », en hébreu, c'est « tu m'as ouvert l'oreille ». C'est exactement le même sens pour un juif. De sacrifice et d'offrande, tu n'as pas voulu, mais tu m'as

façonner un corps, c'est-à-dire que je puisse te donner. Holocaustes et sacrifices pour le péché ne t'ont pas plu. Alors j'ai dit, voici, je viens. C'est bien de moi qu'il est écrit dans le rouleau du livre. Je suis venu, ô Dieu, pour faire ta volonté. La lettre aux Hébreux ici relie ce psaume et l'applique à Jésus-Christ. Vous avez entendu qu'il dit, en entrant dans le monde, le Christ a dit ça. Ce n'est pas seulement la croix qui est le sacrum facere de Jésus. C'est sa vie entière donnée depuis la première seconde. Alors pour terminer, je vous lis juste deux phrases du Nouveau Testament. Vous allez entendre résonner toute cette découverte. Dans le livre de Marc, dans l'évangile de Marc, au chapitre 10, verset 45, nous allons la voir cette année dans l'équivalent chez Matthieu. Mais là, je l'ai prise chez Marc. Vous le savez, je vais prendre au verset 42. Vous le savez, ceux qu'on regarde comme les chefs des nations les tiennent sous leur pouvoir et les grands sous leur domination. Il n'en sera pas ainsi parmi vous. Au contraire, si quelqu'un veut être grand parmi vous, qu'il soit votre serviteur. Et si quelqu'un veut être le premier parmi vous, qu'il soit l'esclave de tous. Car le Fils de l'homme est venu non pour être servi, mais pour servir et donner sa vie en libération pour la multitude. Non pour être servi, mais pour servir. Et pour terminer, je vous lis juste une phrase de saint Augustin. Qui serait assez fou pour croire que Dieu a besoin des sacrifices qu'on lui offre? Le culte qu'on rend à Dieu profite à l'homme et non à Dieu. Ce n'est pas à la source que cela profite si on y boit, ni à la lumière si on la voit. Le vrai sacrifice, c'est tout ce que nous faisons pour être unis à Dieu, pour être en communion avec lui. L'homme lui-même, consacré par le nom de Dieu et vivant pour Dieu, est un sacrifice. Notre corps, quand pour Dieu, nous le maîtrisons par la tempérance, quand nous ne nous offrons pas au mal, est un sacrifice. Voici donc le sacrifice, le sacrum facere des chrétiens, c'est encore Augustin qui parle, tous ensemble, un seul corps en Christ.

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0: Nous allons commencer ce parcours avec Fabrice Hadjadj.
1: On avait parlé de la situation de la liberté et on avait dit que lorsqu'on était, que les choix consistaient moins à inventer, à fabriquer, à créer sa vie de toute pièce qu'à l'assumer. On doit toujours partir avec ce donné, hein, dans une vie que l'on a choisie, on n'a pas choisi de naître, avec une langue qu'on s'est mis à parler, qu'on n'a pas choisi non plus, des parents qu'on n'a pas choisi, un pays qu'on n'a pas choisi. Vous voyez, ces innombrables choses qui nous déterminent, à commencer par notre propre corps, notre propre visage. L'autre remarque qu'on a faite, c'est justement que la vie était relation. Vous savez que la divinité elle-même est relation, comme vous le voyez sur cette icône de la Trinité, et que justement, je ne pouvais pas dire simplement ma vie comme quelque chose de complètement privatif. Ça, c'est ma vie, c'est mon choix, je fais ce que je veux sans avoir de compte à rendre à personne. Quand vous êtes un vivant, vous êtes sans cesse dans des relations de dépendance, à commencer par le stupéfiant poème de la respiration, où à chaque fois, on dépend de l'air, on dépend du sol, on dépend des autres aussi pour vivre, enfin, vous voyez, du soleil, de tas de choses. Et il s'agit d'abord de prendre conscience de toutes ces relations aussi pour les assumer et comprendre que la vie est communion. Comme je le disais hier, on ne brise des chaînes, il faudra en briser certaines. Mais ces chaînes, c'est généralement pas des réalités, c'est du néant, c'est de l'imaginaire, des choses qui nous polluent. On brise des chaînes que pour tisser des liens. Et toute tentative de dire c'est ma vie et je ne veux pas avoir une vie avec un autre ou en lien avec un autre ou en dépendance d'un autre, c'est absurde, c'est mortifère. Voilà, alors après avoir fait ces précisions-là, on avait vu qu'à l'intérieur de ce cadre, la situation que j'assume, donc j'assume ma langue, mon sexe, mon corps, ma famille, mon origine, se pose encore le problème du bon choix, car rien ici-bas n'est absolument bon. Ou plutôt, pour le dire mieux, on peut faire sans doute des bons choix, mais dans tout ce qui s'offre à mon choix, il n'y a rien qui soit le bien absolu. Je me disais, voilà, une très belle femme, bon, elle n'a peut-être pas une intelligence supérieure. Voilà une autre très intelligente, belle aussi, admettons, tout est possible. Rien n'est impossible à Dieu. Non, je vous dis ça parce que c'est très difficile d'être belle. Je pense que c'est un drame. Parce que quand vous êtes une belle femme, les hommes sont attirés vers vous par votre apparence seulement, par votre superficie. Par vos mensurations, enfin, on dit ça, mais à cause de ça, vous voyez, vous avez votre succès, vous n'avez pas besoin d'être intelligente. Donc, vraiment, c'est un défaut, vous partez, quand vous êtes très très belle, avec un poids, quoi. Vraiment, il va falloir, pour vous recueillir, pour ne pas vous contenter de ces succès faciles, ça sera difficile, et il faudra prendre sur vous, faire un effort. Enfin, bon, tout ça pour vous dire que même dans ce cas-là, la personne belle, intelligente, elle a une vie limitée, elle a des défauts, elle est imparfaite, elle ne peut pas me donner à elle seule le bonheur. De toute façon, elle est mortelle. Elle est embarquée dans la même galère que moi. Donc, ce n'est pas elle qui va me sauver. Vous comprenez ? Rien, ici-bas, ne se présente comme le bien absolu. Si j'avais en face de moi le bien absolu, c'est sûr, je choisirais automatiquement. Mais comme il n'y a rien qui soit le bien absolu, alors je suis laissé à mon propre conseil et je dois naviguer à vue d'une certaine façon et je dois, à partir de certains biens limités, faire des choix. Alors, le danger, puisque rien n'est le bien absolu, c'est le danger d'une oscillation permanente. On avait parlé de consumérisme, vous voyez, cette chose qui est bien, alors je vois le bien, puis après je vois les inconvénients, forcément, ses limites, puis après je passe à autre chose. Et je vais d'une chose à l'autre sans jamais persévérer dans une voie. Ça peut être un métier, hein. C'est pas forcément des personnes, hein. Et je n'arrive pas à tenir quelque part. Et c'est le signe, hein, qu'on n'arrive pas à tenir quelque part, qu'on est fait pour une vocation plus haute. Et cette détresse, cette oscillation, le libertinage même, c'est le signe que notre liberté aspire à quelque chose qui dépasse ce monde. Sauf que le libertin, lui, il s'est donné comme solution, non pas l'infini, mais l'indéfini. Et il va passer d'une chose à une autre, à une autre, à une autre, sans fin. Et là, c'est l'indéfini, c'est le mauvais infini. Et puis, donc, on est dans cette situation où il faut s'arracher au libertinage de la liberté. La liberté, là, tourne à vide parce qu'elle est livrée à elle-même et qu'elle n'a pas d'orientation. Alors, vous voyez, on avait un premier appui qui était celui de l'origine assumée. Sinon, on allait avoir une vie contradictoire, schizophrène. Quand vous assumez votre origine, vous êtes vraiment un original. Non, mais c'est vrai. Vous êtes vraiment en lien avec votre origine. Forcément, vous allez être beaucoup plus singulier. Donc, vous allez être original. Votre origine terrestre, et alors si c'est votre origine céleste en plus, alors là, vous voyez, vous êtes dans une originalité radicale. Vous êtes en lien avec la source jaillissante. Et là, vous pouvez déployer toutes vos ressources. L'original, c'est le contraire, vous savez, de l'excentrique. Un excentrique, c'est quelqu'un qui est un anticonformiste. Mais vous comprenez que l'anticonformiste, c'est celui qui est une sorte de conformiste en négatif. Vous êtes excentrique, c'est-à-dire vous êtes toujours obsédé par le centre, ce que font les autres, et vous dire, ben moi je vais faire le contraire. C'est pour ça que l'anticonformisme est encore un conformisme. Vous voyez la norme, vous prenez le contre-pied. Alors que l'originalité ne se soucie pas tellement de ce que font les autres. C'est ce qui vous a été donné au départ. Et voilà le point d'appui, vraiment, de la liberté. Mais, vous voyez, il manque là une aspiration. C'est-à-dire un but nécessairement désiré. Le danger, ce serait de définir la liberté comme une capacité de choisir. Et c'est tout. Liberté de choisir ceci ou cela. C'est un peu ce que fait Jean-Paul Sartre. Et il est dans une sorte, il a compris la question de la situation, d'assumer certaines choses, mais il n'a pas compris l'orientation décisive de la liberté, et il est dans une logique de liberté sans fin, qui tourne à vide. Or, ce sera mon premier point aujourd'hui, qu'est-ce que je veux nécessairement? Qu'est-ce que je ne peux pas ne pas vouloir? Quelle est l'aspiration essentielle de l'homme? Quelle est l'exigence de mon cœur? C'est le bonheur, bien sûr. La volonté veut le bonheur. Et ça, je ne peux pas ne pas le vouloir. Alors, là, je vais faire appel à vos capacités spéculatives. Oui, parce que ce désir du bonheur, c'est la source, en fait, de la liberté de choix. Si vous perdez de vue le bonheur, en fait, vous serez toujours moins libre. En fait, c'est à travers une détermination qu'on est assez indéterminé à l'égard des choses limitées. Donc, je vous explique comment apparaît la liberté chez l'homme, le libre arbitre, la faculté de choisir. Vous avez une intelligence. Votre intelligence, à partir de l'expérience de différentes choses qui vont être bonnes, va dégager la notion de bien, le bien. Et à ce moment-là, une fois que vous avez cette idée de bien, le bien que vous entrevoyez à travers toutes les choses bonnes, limitées, qui ne sont qu'une participation à ce bien, mais qui ne sont jamais le bien absolument, eh bien, va naître en vous une tendance au bien, ce qu'on appellera la volonté. Votre volonté veut le bien. Mais le bien, vous voyez, hein, le souverain bien, comme dit Aristote, un truc tel qu'on n'en cherche pas d'autre par ailleurs, un bien qui serait complètement saturant, comblant, dont on s'ennuierait jamais de surcroît. Voilà. Donc, en nous, il y a cette aspiration au bien. Et quand je vois quelque chose de bien, je me dirais, est-ce que c'est le bien ? Je vais dire, non, ce n'est pas le bien, ça sera toujours un bien limité. D'accord ? Donc, c'est précisément parce que notre volonté est déterminée à vouloir le bien que nous sommes libres à l'égard des biens particuliers. Et les autres animaux n'ont pas de volonté. dans ce sens-là, qui découlerait d'une intelligence avec une capacité d'abstraction. Qu'est-ce qu'ont les autres animaux ? Ils ont une sensibilité, une connaissance sensible, et donc ils vont chercher les biens qui sont proportionnés à leur sens. Leur sens leur fait connaître que des biens limités. Donc un animal est toujours comblé, puis après, il est à nouveau dans une faim, et puis il a cette vie cyclique, comme ça, hein, où il passe sans cesse de la faim au rassasiement, puis à la faim, puis au rassasiement, etc. D'accord ? Mais nous, notre cœur, le fond de notre volonté, aspire à quelque chose qui va au-delà de tous les biens qui nous sont donnés et qui sont de ce monde. Entre me marier et être consacré. Alors, me marier, c'est bien, mais ce n'est pas le bien absolu. Ça, je vous le dis tout de suite, hein, que vous ayez encore des illusions. Mais de l'autre côté, être consacré, être prêtre, c'est très bien. Mais ce n'est pas non plus le bien absolu. À tous ces biens est attachée une part d'ombre. C'est pour ça que ça n'est jamais le bien sans ombre. Et c'est pour ça, en fait, qu'on est libre de choisir. Parce que si on avait en face de nous le bien sans ombre, eh bien, on serait déterminé à le choisir. On ne pourrait pas ne pas le choisir. Si Dieu nous apparaissait ici, dans toute sa gloire, on ne pourrait pas ne pas le choisir. Vous voyez ? Parce qu'il apparaîtrait comme le souverain bien. Vous allez vous dire, pourquoi il ne le fait pas ? Je vais faire une petite parenthèse là-dessus, c'est peut-être intéressant. Vous demandez pourquoi, à chaque Eucharistie, il n'y a pas une colonne de feu qui descend sur l'autel. Ce serait quand même pratique, hein, pour les conversions. À chaque fois qu'un prédicateur prêche la vérité, on verrait une épée comme ça jaillir de sa bouche. Et puis, dès qu'une personne tient des propos malsonnants, voire hérétiques, son nez s'allonge. Là, on serait dans un univers assez clair, on pourrait se diriger sereinement. Mais qu'est-ce qui se passerait ? Bien sûr qu'on s'attacherait, on adhérerait immédiatement. Mais vous voyez, ce serait une adhésion d'esclave. On adhérerait parce qu'on aurait vu que ouais, c'est le plus fort. Je sais pas où aller, c'est le plus fort. Si j'essaye de l'éviter, vous voyez, c'est pas possible. Et donc on se prosterne, on adore. Oui, on adore, parce qu'adorer, ça veut dire se prosterner étymologiquement. Vous savez que les démoniaques adorent dans l'évangile de Marc. Saint Jérôme, le démoniaque de Gérasa, arrive, hein, il voit Jésus de loin, il est le premier à l'accueillir à Gérasa, et le démoniaque. Et il lui fait une prière, je t'en conjure, par Dieu, ne me fais pas de mal. Et puis il se met à genoux, il se prosterne. Hein, et adoravit, dit Jérôme, traduit Jérôme. Donc ça veut dire qu'il adore, mais c'est une adoration sans adoration du cœur. C'est une manière de se prosterner devant le plus fort. Et si Dieu a voulu apparaître selon un autre type de force, la force de l'amour, et à travers un secret, à travers un retrait, à travers même une faiblesse radicale qui est celle de la croix, c'est pour que nous adorions non pas la force, comme font les esclaves, mais aussi à travers sa faiblesse, pour que ça soit plus la loi du plus fort. Et donc pourquoi est-ce que Dieu se cache ? Pour nous donner l'espace à travers lequel nous pouvons le choisir, amoureusement. Vous voyez ? Sinon on irait à lui comme des esclaves. Dieu nous donne des signes de sa présence, bien sûr. Sinon, s'il n'y avait absolument aucun signe, on ne le chercherait même pas. Il nous donne suffisamment de signes, mais vous voyez, il nous donne les signes suffisants pour qu'il puisse y avoir un mouvement qui vient de notre côté d'adhésion amoureuse. Il nous donne non pas des signes qui sont absolument lumineux, mais des signes qui sont, on pourrait dire, crépusculaires, hein, dans la pénombre, parce que la chambre nuptiale est toujours dans la pénombre. Voilà. Puis il y a une autre raison aussi très importante. Il y en a plusieurs autres, hein, je ne vais pas vous les donner. Mais vous voyez, sinon on irait vers lui comme des, voilà, les insectes attirés par la lumière, sans qu'il y ait de place pour notre réponse libre, amoureuse, de telle sorte que, vous voyez, s'il n'y avait pas ce retrait, il n'y aurait pas d'alliance possible. Il laisse l'espace d'un assentiment, disent les théologiens. Il y a autre chose aussi, c'est, si vous voyez, vous pouvez vous dire, pourquoi est-ce qu'il ne nous a pas, et c'est mal foutu, quand il a créé l'homme, il aurait dû faire, d'ailleurs peut-être c'est comme ça au jardin, au départ, dans l'Éden, une oreillette. Vous voyez, j'ai un problème, hop, il me donne des conseils. C'est vrai, le coaching intégré. C'est à la mode, il aurait pu y penser. Alors c'est vrai qu'on a l'écriture sainte, c'est vrai, l'écriture sainte c'est une lettre d'amour adressée par Dieu à moi. Et ça c'est prodigieux. Vous recevriez une lettre du président de la République que vous iriez la montrer à tout le monde, voyez, vous seriez... Oh! Alors que là vous avez une lettre de Dieu adressée à vous, bon. Et puis on s'en fout. Ça, c'est quand même bizarre. Et quand je dis adressé à vous, c'est que c'est pour de vrai. Hein. Ce n'est pas simplement un truc rhétorique, voyez, pour dire « ouvrez votre Bible, c'est mieux ». C'est pour vous dire que l'auteur, bien sûr qu'il y a eu des auteurs humains qui sont des auteurs qui ont servi d'instrument à l'Esprit-Saint, mais quand on dit que la Bible est, de foi est un texte inspiré, ça veut dire que c'est l'Esprit-Saint l'auteur principal, à travers des médiations humaines, mais c'est l'Esprit-Saint qui est l'auteur principal. Alors vous voyez, un auteur humain peut écrire un texte adressé à toute l'humanité, comme là je suis en train de parler à quand même à un grand nombre de personnes. Je m'adresse à vous, non pas personnellement, mais généralement. Je peux faire une œuvre et puis vous pouvez être touché personnellement, mais mon adresse, vous voyez, c'est pas, j'ai pas tout fait en fonction de telle personne présente ici. Alors que l'Esprit-Saint connaît chacun de nous, personnellement, mieux qu'il ne se connaît lui-même. De telle sorte que quand l'auteur sacré a écrit tel verset, il a pensé à toi. Voilà. Exactement. Parce qu'il savait à quel moment tu existerais, à quel moment tu ouvrirais cette page, à quel moment tu lirais sa parole. Ouais, c'est pas comme un auteur qui écrit en général indistinctement pour l'humanité, mais il s'adresse à chacun personnellement parce que l'Esprit Saint connaît, il est le créateur de chacun de nous. Vous voyez ? De telle sorte que c'est moins moi qui lis les Écritures que moi qui me laisse lire par les Écritures, puisqu'elles me connaissent mieux que moi. Bon, mais l'Écriture, c'est pas une oreillette. Je dois faire un effort pour aller vers. Mais ce n'est pas simplement l'effort, c'est aussi pour que j'aille vers Dieu en passant à travers les autres créatures. Si chacun était en contact direct avec Dieu, eh bien, nous n'aurions pas besoin de passer les uns par les autres. Nous n'aurions pas besoin d'aller vers lui à travers chaque créature. Vous voyez ? Ce qu'il veut, en nous donnant les signes suffisants pour entrer dans l'amour, c'est que nous entrions aussi dans une communion, de telle sorte que nous allons vers lui les uns par les autres, et que toute créature peut devenir chemin vers Dieu. Voilà, bon, cela pour vous dire que, en fait, vous voyez, même quand je sais que Dieu existe, même quand je sais que Dieu est bon, même quand je sais qu'il est le Sauveur, comme je ne le vois pas dans sa gloire, même là, ça ne m'apparaît pas comme le bien absolu, parce que adhérer à Dieu, dont je sais qu'il est le bien, ça suppose, du point de vue de la vie, de l'existence, des efforts. Donc il y a encore de l'ombre là. Il y a des combats. C'est pour ça que je peux le refuser. Voyant les combats, voyant qu'il y a la croix à prendre pour aller vers la béatitude, je peux dire non. Voyant que je dois m'abandonner à lui et me soumettre à une volonté qui n'est pas au départ la mienne, je peux dire non. Donc, voilà la source du libre arbitre, c'est que nous voulons le bien et que rien de ce qui s'offre à nous ici-bas ne s'impose comme le bien absolu. Et, en tout cas, c'est certain que tous les hommes désirent être heureux. Même celui qui se tue désire encore le bonheur. Pourquoi ? Parce que sinon, il dirait, ben voilà, je souffre, c'est normal. Vous voyez, ce qu'il veut, c'est la suppression de ses souffrances. Il a pensé que c'était le moyen. Et donc là encore, par ce moyen, vous voyez, il va chercher à s'approcher le plus possible de ce qui lui apparaît comme le bonheur. S'il n'y avait pas le désir du bonheur, il n'y aurait pas tant de détresse dans le monde. Vous voyez ? Parce que dans notre cœur, il y a le désir d'être heureux, et puis voilà, tiens, qu'est-ce qui se passe ? Je souffre, je suis abandonné, je... Voilà. C'est sur fond de désir du bonheur que la détresse apparaît. Si il n'y avait pas ce désir en nous, on dirait, bah, la mort, c'est la vie, la souffrance, c'est normal. En fait, on dirait rien. Parce que même la parole, elle est en lien avec cette aspiration au bonheur, avec une espérance. Oui, vous savez, c'est toujours d'ailleurs le fond qui est dans la logique de l'euthanasie. On dit, voilà, c'est mieux pour lui. C'est par une fausse compassion. Et il vaut mieux qu'il demande à mourir, il vaut mieux qu'on lui l'aide à se donner la mort parce qu'il souffre trop. Vous voyez. Mais en fait, qu'est-ce qui fait cette demande de mort ? Qu'est-ce qu'il y a derrière cette demande de mort ? Il y a toujours une aspiration au bonheur. Il y a toujours en fait une aspiration à la vie. Si la personne qui demande à mourir, vous pouviez lui proposer la vie en plénitude, il est clair que c'est ça qu'elle choisirait. Vous voyez ? Celui qui demande à mourir, il veut qu'on le délivre de ses maux, mais il ne veut pas qu'on le délivre de la vie. Parce que nous voulons la vie, et nous voulons la vie bienheureuse. Simplement, il y a parfois des situations tellement douloureuses qu'on a l'impression que ça n'est plus une vie. Et donc la vraie question, c'est comment faire en sorte que ça puisse être encore une vie, notamment par la socialisation, par exemple, du mourant, le fait que le mourant soit au cœur de la société, non pas mis, voyez, à part, que le mourant soit vu comme un vivant et même comme des premiers des vivants, puisque c'est celui qui va partir en éclaireur, vous voyez. Voir dans le mourant, en plus, celui qui nous rappelle, et c'est ça, on va en parler par la suite, qui nous rappelle... qu'il le veuille ou non d'ailleurs, à une sagesse essentielle, à une lucidité sur cette vie mortelle. Enfin bon, cela pour vous dire que le libre arbitre, donc la liberté, c'est toujours la liberté pour le bonheur. Et pour un vrai bonheur, donc c'est toujours une liberté pour la vérité. Ce n'est pas une liberté qui tourne à vide. Quand je fais des choix, j'ai la faculté de choisir, mais en vue du bonheur, en vue de la béatitude. Et donc, c'est la faculté de choisir les moyens, le chemin que j'emprunterai et qui sera ma propre vie pour arriver à la béatitude. Quand je fais un choix, je mets mon bonheur dans quelque chose. C'est-à-dire que j'estime que cette chose ne va pas en elle-même me procurer ou par elle-même me procurer le bonheur, mais qu'à travers elle, je cheminerai vers le bonheur. Il faut avoir cette certitude-là. Quand vous vous mariez, vous savez que vous entrez dans une aventure avec quelqu'un pour cheminer vers le bonheur avec cette personne-là. Mais ce n'est pas elle qui vous procurera le bonheur, par elle-même. Oui, parce que sinon, vous voyez, bon, de loin, avec une certaine façade, on se rend compte de temps en temps, on peut faire illusion. Vous dites, et l'autre, c'est extraordinaire, quand je serai avec elle, je serai absolument comblé. La grande illusion de l'amour. Et puis, vous vous rendez compte que la belle au bois dormant, c'est la mégère pas apprivoisée. Vous voyez ? Ou que le top modèle que vous avez vu la veille, vous voyez, n'est pas capable d'avoir une conversation au long cours. Ou encore qu'elle se réveille le matin et qu'elle a mauvaise haleine. Ben oui. Et puis qu'elle va vieillir. Bon, donc c'est... Si je commence si je me marie avec l'idée que l'autre va me procurer par lui-même le bonheur, c'est certain qu'à un moment je lui reprocherai de ne pas me l'avoir procuré, et donc que je vais très vite briser l'idole devant laquelle je m'étais prosterné. Voilà. Non, c'est s'engager ensemble, sachant que l'un par l'autre, l'un à travers l'autre, nous irons vers un bonheur qu'on ne peut pas se donner par nous-mêmes. Mais en se faisant suffisamment réceptif à ce qui est le chemin, la vérité et la vie. Un couple qui vivraient bien heureux l'un avec l'autre, l'un pour l'autre, l'un dans une sorte de cocon extraordinaire, voyez, ce couple vivrait en enfer. Vous voyez, c'est l'enfer, c'est pas autre chose. La paix conjugale telle que vous n'aspirez plus à la paix du ciel, c'est l'enfer. De toute façon, c'est ça. Hein. Pour ça que la paix conjugale est rare. C'est une grâce de Dieu. Alors ça, c'est la première fin, la finalité de notre vie, en vue de quoi se font tous nos choix, doivent se faire tous nos choix, c'est la béatitude. Et je ne dois jamais perdre de vue cela. Mais il y a une autre fin. Le mot « fin » a deux sens. En grec, vous avez deux mots. Vous avez « telos », le but, la fin, le but. C'est dans ce sens-là que le bonheur est la fin de notre existence, la fin de la vie. Et puis vous avez bien sûr la fin de la vie. Alors là, ce n'est pas le but, c'est le terme. En grec, c'est « eschaton ». Et c'est le coup d'arrêt. Et là, pour nous, c'est l'autre fin, hein, c'est la mort. Vous voyez, j'ai en moi le désir du bonheur et je sais que je vais mourir. Ça, c'est embêtant. Vous voyez ? Parce que la mort, la réalité de notre mortalité, mortalité non seulement physique, mais mortalité aussi, je dirais, spirituelle, par l'injustice, par le péché, par la faute, tout ça semble démentir mon aspiration au bonheur. On sera dans cette solitude extrême de la mort, chacun d'entre nous. Mais, parce que Emmanuel Lévinas dit, il dit une chose très bien, il dit « La connaissance de la mort, c'est une connaissance qui est pathique, par le pathos. » Il dit « Si vous n'avez pas peur, c'est que ce à quoi vous pensez, ça n'est pas votre mort. Si vous avez peur, là, vous pensez vraiment à la mort. Voilà, c'est le signe. » Ça, ceux qui disent « J'ai pas peur de la mort, j'ai pas peur de mourir. » Si vous pensez à autre chose. Vous n'avez pas bien compris encore. Alors, voilà, donc, mes choix se font à l'intérieur de cet espace-là, c'est-à-dire l'aspiration au bonheur et l'évidence de la mort. Et donc, la question que je me pose, qui est la question fondamentale qu'on se pose pour poser des vrais choix, c'est quelle joie est compatible avec la mort ? Il faut que je trouve quelque chose tel que la mort ne soit pas un coup d'arrêt brutal qui vient contredire tout ce que j'ai choisi auparavant. Vous voyez, ça, c'est l'enjeu fondamental. Bossuet disait « Tout le monde sait qu'il va mourir, mais personne n'y croit. » Oui. C'est l'objet mort, la mort comme objet de connaissance, c'est un objet de connaissance très paradoxal. Vous voyez, parce que on ne peut pas l'expérimenter puis s'en retirer, vous voyez, ça ne marche pas. En tout cas, pas pour nous. Certains l'ont fait, faudrait. Mais c'est vrai, je ne veux pas trop généraliser, mais certains l'ont fait. Mais ils ne sont pas nombreux. Je ne parle pas du tout de ceux qui ont été dans un tunnel, qui ont vu de lumière au bout, qui ont vu qui étaient au-dessus de leur corps. Moi, je parle de ceux qui sont vraiment morts, vous voyez, et puis ressuscités. Donc la conscience de la mort, elle peut s'altérer, on peut l'oublier, et on peut se dire, souvent, ça n'est pas présent, et on peut faire des choix en perdant de vue cette fin-là. C'est pour ça qu'il faut bien comprendre que quand on fait ça, on va se construire des bonheurs illusoires. La conscience de la mort, c'est un grand philosophe qui disait ça, Heidegger, sa pensée est assez simple, après certaines conclusions qu'il tire sont un peu douteuses, mais la conscience de la mort, il dit, c'est un principe d'authenticité, de vérité. Pourquoi ? Parce que, et c'est très important à comprendre, c'est à partir de l'angoisse devant la mort, de cette angoisse pleinement assumée, que je peux m'ouvrir à la vraie joie. Si j'essaye de m'inventer une joie, un bonheur, en oubliant la mort, ça sera forcément un ensemble de plaisirs factices, des petits bonheurs écrans, quelque chose qui sera une fausse joie, parce qu'elle n'est pas capable de résister à la mort, ou plutôt de traverser l'épreuve de la mort. Donc vous voyez, pour que ma joie soit vraie, pour que ma joie soit durable, pour que ma joie soit pleine, il faut qu'elle se fasse à partir de l'angoisse devant la mort. Sinon, je vais dans le divertissement. Vous savez comment Pascal définit le divertissement ? Chez Pascal, le divertissement, ce n'est pas simplement les spectacles de Maritier et Gilbert Carpentier. Je ne sais pas si vous savez, quand j'étais petit, c'était toujours eux qui faisaient les spectacles avec les vedettes. C'est pas simplement aller voir des films, mener une vie par procuration, c'est ce qui est un peu le drame, hein, généralement aujourd'hui. Je ne sais pas, vous avez vu l'impact de la fiction dans nos vies par rapport à des générations antérieures. On ne cesse de vivre à travers des êtres virtuels, des héros virtuels. On voit un super film avec, je ne sais pas, même Mission, vous voyez, ou même la vie de Charles de Foucault, ou même la vie de Mère Teresa, et pendant ce temps, le pauvre, il crève à notre porte, vous voyez, mais on dit, ouais, c'est super. C'est ça qu'il faut faire. Ah bon, c'est assez effrayant, hein. Bon, il faudrait peut-être commencer quelque chose, hein, mais... Mais le divertissement peut être très sérieux, c'est-à-dire que ça peut être en faisant de la philosophie, spécialement de la philosophie universitaire, et on est entre nous, on ajuste nos concepts, on se dit, alors chez toi t'as eu quel contrat chez tel éditeur, ah oui, ton livre sur le désintéressement, oui. Ça c'est une sorte de divertissement, vous pouvez même faire un livre sur la mort, qui serait dans l'ordre du divertissement, sur la misère. Parce que vous ne l'avez pas pris justement jusqu'au bout de votre cœur et ça vous sert à cacher votre misère. Voyez, Pascal dit, le divertissement est un moyen de masquer notre misère et c'est pour ça que c'est la plus grande de nos misères. Bah oui, parce que si vous ne reconnaissez pas votre misère, il n'y aura pas de miséricorde. Comment le médecin... C'est ce que dit Saint Augustin, il dit « Comment le médecin te guérira-t-il si tu caches tes plaies ?» Donc, il y a cette première étape, vous voyez, quand je disais partir de l'angoisse, partir de la misère, partir de notre détresse avouée, cette première étape de reconnaître ses plaies, du vertige devant la plaie qui est en nous. Sans crainte de se livrer au ridicule et à la honte de sa propre misère, si l'on veut s'ouvrir à la miséricorde. Donc, vous voyez que la double fin, ce que j'appelle la double fin, la fin comme finalité, comme but, et la fin comme arrêt, comme terme, c'est-à-dire la béatitude et la mort, nous place l'homme dans une situation vraiment tendue, écartelante, déchirante même. Pourquoi cela ? Parce que si je garde une aspiration à la béatitude complète, une très grande béatitude, la mort va m'apparaître comme quelque chose d'autant plus terrible. Si au contraire, je m'égote, je me contente d'une petite vie mesquine, je me dis non, le bonheur, je ne suis pas fait pour une très grande, pour une joie absolue, hein, à ce moment-là, la mort, c'est un petit truc. Enfin, ce ne sera jamais un petit truc, mais vous voyez, la mort n'est jamais plus noire que sur ce fond de lumière qu'est le désir de béatitude. Donc il va y avoir une tentation. Je vais vous faire une série de tentations, vous allez voir, mais en fait, de refuser cette tension extrême, apparemment contradictoire qu'il y a en l'homme, de son désir du bonheur et de son évidente destination à la mort. J'ai fait une sorte de typologie pour vous montrer différents types de manières de se relâcher, de refuser cet écartèlement et donc de faire des choix qui ne se situent pas dans cette authenticité humaine, cette authenticité, je dirais, crucifiante, qui est le désir du bonheur et la mort qui apparaît comme un barrage. Vous savez, comme tous les barrages, hein, c'est là pour faire monter le niveau de l'eau. C'est là pour nous élever. On va vouloir relâcher cette tension. Plusieurs manières de la relâcher. La première, c'est de rabattre toutes ses aspirations sur le monde. L'autre, ce serait de rabattre toutes ses aspirations vers le ciel, au mépris du monde. Donc, vous voyez, deux possibilités. L'une qu'on va appeler la mondanité, et de l'autre côté, l'angélisme. Alors, je vais parler de la mondanité d'abord. Donc, c'est quelqu'un qui va penser le bonheur et la mort uniquement à partir du monde, sans voir que son aspiration au bonheur va au-delà de ce monde. De telle sorte que la mort ne peut pas être, si on voit qu'il y a ce désir en nous, cette réalité du désir en nous, ne peut pas être qu'un pur terme, qu'un pur anéantissement. Elle est forcément un passage. Sinon, la nature aurait mis en nous un désir qui est absurde. Ce qui serait dire que la nature est absurde elle-même. Alors, je vais me rabattre sur quelque chose de mondain. Et là, j'ai deux possibilités. J'ai la possibilité hédoniste. J'oublie la mort. Je mets la mort de côté. Je me divertis. Et je me rabats sur des petits plaisirs mesquins. Cet hédonisme peut prendre différentes formes. La première forme, c'est ce qu'on pourrait appeler l'hédonisme bourgeois. Vous voyez, je me contente de mon foyer clos, des petits plaisirs quotidiens, comme ça, qui sont en réalité autant de fuites devant l'angoisse de la mort, mais j'ai camouflé tout cela. Je me suis fait une vie de façade, un écran. Vous pouvez avoir une autre forme d'hédonisme qui est plus intéressante, c'est l'hédonisme bestial. Là, au contraire, vous allez aller dans les drogues, dans les expériences très très fortes. Vous allez dans les paradis artificiels, si vous voulez. Alors là, il y a déjà une radicalité qui est plus intéressante. Non, je vous dis franchement, hein, souvent, s'il y a des jeunes qui se droguent, qui vont dans des expériences terribles, c'est précisément parce qu'en face d'eux, ils ont la médiocrité d'une vie bourgeoise, fermée, recluse sur elle-même. Lui, au moins, il a gardé quelque chose de mystique, un désir d'absolu. Bien sûr, il va mourir, mais enfin bon, plus tôt. Mais le Seigneur ne verra pas la longévité, vous voyez, il verra au désir qu'il y a eu. Et donc le bon bourgeois qui vivra... le mot bourgeois, il faut pas, parce que je suis un bourgeois, hein, vous avez compris. Ici, je le prends dans un sens très spécifique. Hein, ce n'est pas la catégorie dénoncée par Marx. C'est même à peu près le contraire. Parce qu'ici, le bourgeois, vous savez que Marx dénonçait la contemplation comme activité bourgeoise. Alors que le travail, c'est vraiment l'activité de l'homme marxien, du marxien. S'il était vraiment contemplatif, le bourgeois, comme le dit Marx, ce serait quand même bien, quoi. Donc, vous voyez, non, ici, je prends ce mot dans un sens très précis. Vous voyez, c'est cet hédonisme rabattu sur des plaisirs très modérés, frileux, mesquins, avec des tas de divertissements pour ne pas voir la mort. Et puis surtout pour étouffer en même temps donc, le désir d'une béatitude qui traverserait la mort. Donc, ne pas voir non plus la vraie joie. C'est ça le problème. Donc je vous dis, si vous êtes ce bourgeois-là, vous vivez jusqu'à 80 ans, vous voyez, une vie étouffée, confortable, dans votre cocon, chenille, qui n'a jamais crevé le cocon, jamais papillon, jamais d'aile, rien. Le Seigneur verra peut-être celui qui est mort dans le ruisseau, là, avec une overdose, peut-être qu'il le verra mieux. Il s'est trompé, il a été dans l'ignorance radicale, il a été dans la fille qui s'est... Enfin, on ne sait pas, elle a été prostituée, elle a cherché un truc... Mais, vous voyez, peut-être qu'il y avait là encore un désir de radicalité que le monde de la consommation n'a pas pu satisfaire. D'ailleurs, vous le savez bien, hein, c'est dans ce monde de la consommation qu'on recrute les futurs apprentis pour l'attentat suicide. Vous savez, ce monde ne satisfait tellement pas qu'ils vont se jeter par réaction, vous voyez, dans l'extrême inverse, qui est justement mourir pour Dieu, mais alors en réalité en tuant, c'est-à-dire contre Dieu. Et d'abord en se tuant, ce qui est le plus grave. Alors de l'autre côté, toujours dans la mondanité, il n'y a pas la version hédoniste, il y a la version cynique. Là, on a complètement, on fait semblant d'étouffer le bonheur, la question du bonheur, Et on est dans une logique qui est plutôt celle de dire, ouais, de toute façon, cette vie, c'est pour crever. Et alors, on va être dans le cynisme, dans ces postures comme ça, blasées. Ça marche bien en littérature. C'est une grande mode. C'est des types qui disent, ouais, la mort, c'est mieux, cette vie, c'est que... Voilà. Et c'est des suicidaires, vous savez, qui écrivent. On se demande comment ils peuvent écrire un livre, ils devraient être déjà morts. C'est ça qui est faux. Celui qui fait l'éloge, enfin, qui a une vision absolument sombre de la vie et avec une pente suicidaire, il se contredit lui-même. Parce que d'une part, il utilise les forces de la vie, vous voyez, pour en faire de la littérature. Bon, donc ça ne marche pas. Alors il y en a beaucoup comme ça, vous avez des écrivains, parce que pourquoi est-ce qu'il y a un plaisir quand on est dans cette situation-là? C'est ce qu'on avait vu hier, parce qu'on prend la posture de celui qui est juge de la vie. Et on a l'impression d'être le souverain. On est au-dessus. Quand vous jouez au blasé, en fait, vous ne connaissez rien, vous voyez. Vous êtes dans l'ingratitude totale, mais au moins vous avez l'impression d'être au-dessus de tout. En réalité, il y a beaucoup d'adolescents comme ça, blasés. Moi, j'ai beaucoup joué à ça. Je disais, ouais, la vie, c'est qu'une farce, que l'univers se joue à lui-même. L'espèce humaine va disparaître. A-t-on l'extinction de l'espèce? C'est vrai. Mais dès que j'avais une petite blessure au doigt, j'appelais maman. Ou dès qu'une jeune fille ne répondait pas à mes avances, j'étais malheureux comme les pierres, vous voyez. Donc, vous voyez, ça, c'est l'incohérence typique du cynisme, en fait. Bon. Vous voyez, ça ne marche pas. Toutes ces positions dont je vous parle, forcément, ne marchent pas au bout du compte. Heureusement, d'ailleurs. Alors, le cynisme peut avoir deux versions aussi. Il y a une version progressiste et une version nihiliste. La version nihiliste, c'est de toute façon, on est foutu, c'est la fin, bon, ce dont je vous ai parlé. Puis vous avez la version progressiste, c'est la version, on va faire muter l'homme. L'homme tel que vous le connaissez, c'est une machine obsolète. On va passer à du haut de gamme maintenant. Donc on va faire intervenir la biogénétique, on va faire intervenir la cybernétique, on va faire intervenir des tas de choses pour produire le surhomme. Mais ça, c'est du cynisme, bien sûr. C'est toujours du cynisme, c'est toujours une sorte de mépris originel là, de l'humanité telle qu'elle nous est donnée. Parce qu'il y a la mort. On va essayer de faire une société sans mort ni souffrance, avec un surhomme. Mais bon. Des hommes qui ne seraient pas confrontés à la mort, non seulement seraient très vite enfermés dans leur orgueil, mais deviendraient aussi très vite des abrutis. Je pense qu'ils s'entretueraient. Vous voyez, une société d'immortels, c'est sûr qu'il y aurait la guerre en permanence. Et la partie angélisme. Alors, angélisme, j'utilise encore des mots, c'est pas dans leur sens le plus propre, mais il y a deux manières. Là, c'est... On va dire, le bonheur, c'est le ciel, et là, on va, d'une certaine façon, minimiser la mort. Minimiser la mort. Là, les deux possibilités, c'est ce que j'ai appelé le bouddhisme et le manichéisme. Alors, le bouddhisme, c'est quoi? C'est de dire que le monde, la maya, est illusoire. Votre moi personnel est une illusion. Donc, tout doit se résorber, cette illusion, dans le grand soi, l'atman, de telle sorte que la mort est toujours une libération. La mort est une sortie de l'illusion corporelle, du corps qui serait vraiment un poids, un tombeau, quelque chose qui est plutôt de l'ordre du poids. C'est pour ça qu'on essaye de gommer dans les discours bouddhistes tout ce qui serait de cet ordre-là pour faire un bouddhisme valable pour le bourgeois occidental. Mais il reste que ça n'est pas du tout, ça n'est plus du tout le bouddhisme originel. Ce n'est pas ce bouddhisme qui vous dit il faut entrer dans l'extinction du désir, parce que ce qui vous fait souffrir, c'est précisément le désir du bonheur. Vous ne serez que frustré, donc il faut entrer dans un non-désir et la mort vous apparaîtra comme une libération. Et puis de l'autre côté, vous avez le manichéisme, qui est une tentation qui est récurrente dans l'Église, qui est une manière de mépriser les choses de la terre au profit des choses du ciel, mais d'un mépris qui fait qu'on va mépriser même le Dieu créateur, d'une certaine façon. Il n'y aura que la cité céleste, mais elle ne sera plus en lien avec les cités terrestres. Là encore, le corps apparaît comme un poids, il va falloir que l'esprit s'en détache, s'en libère. Et vous avez deux versions du manichéisme. Vous avez une version ascétique, une version débauchée. Parce que, vous voyez, à partir du moment où vous dites « votre esprit n'a rien à voir avec votre corps », soit votre corps, vous allez l'accabler de mortification, voyez, soit vous allez dire « de toute façon, la vie spirituelle, ça n'a rien à voir avec le corps, donc allons-y à fond dans l'orgie ». Vous savez qu'il y a beaucoup de gnostiques qui pensaient que l'orgie était une activité, un exercice spirituel. Que votre esprit désinvestit votre corps, votre moi se dissocie de votre corps, de telle sorte que vous pouvez, avec l'un ou avec l'autre, d'une certaine façon, vous ne vous engagez pas vous-même. Ça n'est qu'une relation épidermique. Votre corps n'est pas vous, en gros. Alors, là aussi, donc, la mort est minimisée, puisque la vie, le monde matériel, là, il existe, il a une consistance, ça n'est pas une illusion, mais c'est quelque chose de mauvais, c'est l'œuvre d'un mauvais démiurge. On est fait pour le paradis de la perfection, du ciel, etc. Donc, vous voyez que j'ai essayé de faire une typologie des différents comportements, en fait, des différentes réponses que l'humanité a essayé de donner à cette situation écartelante, au désir du bonheur et à la lucidité quant à la mort. Vous voyez ? À chaque fois, on va essayer de relâcher cette tension, on va essayer de trouver autre chose, soit en minimisant notre conscience de la mort, soit en minimisant notre aspiration au bonheur. C'est pour cela que pour entrer dans un choix authentique, pour faire les bons choix, il faut s'arracher à toutes ces tentatives de relâchement, tous ces faux paradis, ou tous ces cynismes de contrefaçon, pour revenir à cette double aspiration, ou peut-être à cette aspiration et à cette destination initiale. S'arracher au conditionnement, c'est réveiller en nous le désir de la béatitude, et c'est vivre aussi dans la lucidité de l'imminence de la mort. Et dès lors, je me pose vraiment la question, quelle joie peut traverser la mort ? Et la question du choix, c'est toujours, est-ce que ce que je suis en train de faire est conforme à cette double fin ? L'exigence du cœur, c'est la béatitude. Est-ce que ce que je choisis là va être chemin vers la béatitude ? Est-ce que ce que je choisis là va être un chemin qui pourra même traverser la mort ? Voilà une religion qui nous dit... attention, on ne va pas vous dire la mort n'est rien, non, puisque c'est pas rien. C'est même le lieu du don le plus radical. Et en même temps, on vous dit pas, on vous propose pas, dans cette lucidité face à la mort, une sorte de petit paradis artificiel de bonheur au rabais. Donc vous remarquerez que dans la croix, il y a vraiment quelque chose qui répond radicalement, profondément, sans rien diminuer, à, d'une part, une radicale aspiration au bonheur, et d'autre part, une lucidité, parfois même cruelle, devant la mort. La mort, la conscience de la mort peut paralyser, peut... mais en fait, quand on y réfléchit bien, et c'est ça aussi le mystère chrétien, c'est que c'est une école de vie. Pourquoi ? Parce que sachant que je devrais de toute façon tout perdre, je dois déjà commencer à apprendre à donner. Tout ce qui est donné n'est pas perdu. Et autrement dit, il faut s'engager radicalement dans une parfaite disposition au martyr. Parce que sinon, qu'est-ce qui va se passer ? On va se retrouver, et là ça va être le cas pour la plupart d'entre nous, mais allons-y à fond. Soyons prêts à témoigner pour la vie jusqu'au bout. Et donc à donner notre vie à la justice, à la vérité. Alors bien sûr, si vous vous retrouvez comme ça, vous êtes à la fin, vous savez, à la fin, vous êtes vous rendez compte que vous n'avez rien fait de votre vie. Enfin, en gros, vous n'avez pas été dans cette dimension du don, de l'engagement radical, de quelque chose où le bonheur passe par l'offrande de soi, donc par la mort. Et donc, vous avez fait coïncider les deux choses qui paraissaient contraires à la suite du Christ. Alors, si vous n'avez pas fait ça, vous dites, vous vous souvenez, vous êtes sur votre lit de mort et vous dites, ah, je me souviens quand j'étais petit, je voulais être missionnaire. Ah, je me souviens quand j'étais petit, vous voyez, c'est tous ces rêves hein, de l'enfance qui reviennent. Et là, une sorte d'immense amertume vous gagne. C'est effroyable. Le dernier acte est sanglant. Et cette immense amertume vous gagne, mais qu'est-ce qui se passe? Ben oui, à ce moment

une vie derrière eux qui a été en fait ratée, peut-être. Mais à ce moment-là, vous voyez, peut-être que chez ceux-là, il y aura une plus grande joie au ciel, parce qu'ils auront à porter toute cette amertume-là et à l'offrir au Seigneur. Je vous dis ça parce que je voulais finir là-dessus aujourd'hui sur la question du... Non, c'est sur le bon larron. L'autre, c'est pas le mauvais larron, on ne sait pas ce qu'il advient à l'autre, mais enfin, il y en a un pour lequel on est sûr. Le bon larron, c'est il a raté. Alors lui, il a fait n'importe quoi jusqu'au bout. Jusqu'au bout, puisque même quand il est sur la croix, il commence par blasphémer et par outrager le Christ. Oui, parce que si vous regardez les différentes synoptiques, il y en a une qui dit pas, enfin qui dit que voilà, il y en a un qui est pas l'autre, mais dans les autres, les deux outragent. Donc forcément, si on essaye de trouver une sorte de concordance, on est obligé de dire qu'il a commencé par outrager et puis après, il s'est repenti de l'avoir fait. Et les pères de l'Église disent, c'est incroyable, ce larron, il n'a rien vu du Christ. Il n'a pas vu ses miracles, il n'a pas vu le Christ, les signes de puissance. Il ne l'a vu que dans son humilité, que dans sa vulnérabilité radicale. Et alors on se dit, qu'est-ce qui s'est passé? Il a entendu cette parole, ah oui, il a entendu cette parole, pardonne-leur, ils ne savent pas ce qu'ils font. Il entend ça, et cette parole le retourne. Pour deux raisons, d'une part parce qu'il l'entend, mais aussi parce que cette parole qui est une prière efficace va agir sur le larron. Elle est exaucée, c'est une prière de Dieu à Dieu. À ce moment-là, il se dit, ce type-là qui parle, là, il est crucifié comme nous, et il a dit pardonne-leur, ils ne savent pas ce qu'ils font, alors que nous, on était en train d'insulter le monde entier, quoi. Et c'est à ce moment-là qu'il y a cette parole, donc il se repent. Et il dit, lui, il n'a rien fait. Souviens-toi de moi quand tu viendras dans ton royaume. Et le Christ lui dit, aujourd'hui, tu seras avec moi en paradis. Et vous remarquerez que le Christ ne dit pas, demain, tu seras avec moi au paradis. Bientôt, tu seras avec moi au paradis. Il dit, aujourd'hui, tu seras avec moi au paradis. L'aujourd'hui de la croix, c'est l'aujourd'hui du paradis. Une chose qui est complètement folle. Par exemple, on pourrait dire la croix, c'est le contraire du paradis. Mais en fait, il y a quelque chose qui est essentiellement pareil. Où le désir de la béatitude s'est retrouvé avec ce moment de la mort, c'est-à-dire à travers l'offrande. La croix, le paradis, c'est une perpétuelle offrande de soi, dans les deux cas. Dans le premier cas, dans les conditions du monde, cette offrande de soi, elle va passer par la douleur, par la nuit. Mais, vous voyez, au ciel, cette offrande de soi, c'est la béatitude. Cette permanente offrande dans le chant, dans la jubilation, dans la louange du Père. Et c'est cela, vous voyez, c'est ce lieu-là où le désir du bonheur peut traverser l'évidence de la mort, lorsque la vie est devenue offrande à celui qui est la vie.

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2: Je vous aime, ô mon Dieu, et mon seul désir est de vous aimer.
3: Tout ce que vous voudriez que les autres fassent pour vous, faites-le pour eux, vous aussi. Matthieu 7, 12.

0: Homélie prononcée le 18 juillet 2018.
1: Mes frères bien-aimés, avec moi, visualisez bien cette scène d'évangile. Les apôtres viennent de rentrer d'une tournée de prédication. Et c'est d'ailleurs leur première tournée. Et les voici devant le Christ, tout exaltés, il faut bien le dire, en songeant au miracle qu'ils viennent d'accomplir et à la raclée, il n'y a pas d'autre mot, qu'ils ont administré au prince de ce monde, à ce fameux diable qui la ramène toujours, bien qu'il soit perdant sur toute la ligne. Et Jésus, en entendant leur récit et en mesurant leur joie, bien que leurs yeux soient cernés de fatigue, s'extasie de cette première série de victoires et se met à remercier à haute voix son Père en constatant que sa personne et sa doctrine triomphent dans le cœur des pauvres. Si l'on en croit le Christ et ses apôtres, les sages et les savants font la sourde oreille. Mais quel dommage! Il faudrait dire quel orgueil, quelle suffisance! Ils ne veulent pas se rendre aux appels du Sauveur. En fait, ils n'ont besoin de personne. Leur connaissance et leur prétendue sagesse, toute mondaine, leur tiennent lieu de Dieu. Eh bien, tant pis pour eux. Jésus est venu pour les pauvres de cœur, autant dire pour les êtres simples, pour les humbles, pour ceux dont l'esprit est ouvert. De l'argent, ils n'en ont pas. De l'ambition, ils n'ont que celle de vivre. Et par conséquent, la confiance en Dieu est leur seul recours. Et celle-ci les garde disposés à recevoir la parole du Christ. Ces tout petits, comme Jésus les appelle, sont donc les premiers bénéficiaires de l'œuvre du Fils de Dieu. Souvent, vous savez, on entend dire que les démunis se tournent vers Dieu parce qu'il faut bien qu'ils s'accrochent à quelque chose. Eh bien, cette pensée, laissez-moi vous le dire, elle est infamante et irrecevable. Ne faisons pas de tous les désargentés des êtres inintelligents. En vérité, je vous le dis, dépourvus de tout bien, ils comprennent mieux que quiconque où se trouve la vraie richesse et le bonheur de l'homme. Les repus, les nantis, bien souvent, car il ne faut pas généraliser, sont aveuglés par les biens qu'ils possèdent et ne voient plus le bien suprême qui est Dieu, pourtant lui qui est leur créateur et qui les attend au dernier jour. Et il faut parfois que les êtres comblés selon le monde traversent bien des épreuves et épuisent toutes les solutions humaines pour enfin lever les yeux vers le ciel. Je me rappellerai toujours de ce général bardé de médailles, vous savez, qui n'avait cessé par le passé de raconter toujours ses exploits, comme si son être trouvait toute sa valeur dans ses victoires. Eh bien, figurez-vous qu'un jour, alors qu'il était malade sur son lit d'hôpital, il brandissait une petite médaille de la Vierge. Et il s'écriait à qui voulait bien l'entendre, « Désormais, ce n'est plus qu'elle qui me fait vivre. » Mais revenons à Jésus que nous n'avons d'ailleurs pas quitté. Après avoir remercié le Père d'avoir ouvert ses trésors à ceux qui s'ouvraient à sa parole, il continue la formation de ses apôtres en disant clairement qu'il connaît le Père mieux que quiconque, autrement dit, mieux que tous les rabbis du monde, puisqu'il est dans le Père, dit-il, et que le Père est en lui. Nous avons donc découvert aujourd'hui que le Père du ciel a voulu dans sa sagesse combler en premier lieu les plus nécessiteux des hommes, lesquels par une grâce spéciale ont accueilli et adhéré à la parole de son Fils. Ainsi ont-ils reçu l'évangile de Dieu, leur assurant la vie éternelle et le soutien du Christ en ce bas monde. Et maintenant, si vous me le permettez, à tous ceux qui grâce à Dieu possèdent des biens, je voudrais lancer un appel. Heureux, soyez heureux d'être comblés sur le plan matériel, qui vous confère une liberté si appréciable. Surtout, vivez dans votre lumière et à votre niveau. Mais n'oubliez pas pour autant que la bonté, la générosité, le sens du partage constituent la vraie richesse de la vie, ici-bas et là-haut. Lorsque nos yeux se fermeront, nous n'emporterons rien avec nous, on le sait bien, si ce n'est les actes d'amour accomplis. C'est clair, non ? Tout le reste s'en ira pourrir dans les poubelles de la terre. Riches et pauvres, tous enfants de Dieu, je vous bénis maintenant de grand cœur, au nom du Père et du Fils et du Saint-Esprit. Amen.

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2: Seigneur, que ta main soutienne ton protégé, le Fils de l'homme qui te doit sa force. Psaume 79, 18.

Alors oui, on dit qu'il y a aujourd'hui un petit problème avec la paternité. On dit que les pères sont absents, que les pères sont dévalorisés, qu'ils ne sont pas à la hauteur de leur tâche éducative, et ainsi de suite. On n'a pas forcément tout à fait tort statistiquement parlant, mais en même temps, je crois que sur un tout constat de, ou d'échec, ou en tout cas de semi-échec, c'est bon de comprendre ce qui se passe pour se relever, pour se remettre debout. Et puis, c'est intéressant aussi de nous mettre dans une perspective longue, de ne pas rester les yeux fixés sur l'obstacle contemporain, pour essayer de mieux comprendre, finalement, ce que c'est que d'être père, en revisitant, si besoin est, notre histoire, en remontant un peu loin dans l'histoire de l'homme, et de la femme, dans l'histoire de l'humanité. Et en guise d'introduction, tout simplement, moi, j'ai envie de revenir jusqu'à la Genèse, jusqu'à la figure d'Abraham. Après tout, Abraham, c'est notre père à tous, hein, c'est le père des croyants. Eh bien, il nous est dit, notamment dans la lettre aux Hébreux, que Abraham a été soumis à l'épreuve. D'abord, l'épreuve de la stérilité de sa femme, comme vous savez, de Sarah. Et puis après, l'épreuve du sacrifice du fils unique, de l'enfant de la promesse. Enfin, un fils, et il croit qu'il faut le sacrifier à Dieu de cette façon. Quelle épreuve terrible! Or, que nous dit la lettre aux Hébreux? Grâce à la foi, quand il fut soumis à l'épreuve, Abraham offrit Isaac en sacrifice. Il pensait en effet que Dieu peut aller jusqu'à ressusciter les morts. C'est pourquoi son fils lui fut rendu. Et c'est ça que je voudrais souligner devant vous en guise d'introduction. Nous, les pères et les mères d'ailleurs de familles contemporaines, nous avons parfois le sentiment que nos enfants, à l'adolescence notamment, et quelquefois quand ils sont devenus des adultes, sont d'une façon ou d'une autre affectés par une certaine mort, une mort parfois spirituelle. Et en même temps, eh bien, nous devons être comme Abraham, croire que Dieu peut aller jusqu'à ressusciter les morts et intercéder pour cela. Alors les psychanalystes, les psychiatres, qui ont beaucoup phosphoré sur cette question du sacrifice d'Isaac, nous disent quelque chose qui est intéressant pour notre réflexion, toujours pour terminer cette introduction rapide. Ils nous disent qu'au fond, Abraham est encore plus admirable pour avoir su recouvrer son fils ensuite. Que le véritable défi, en quelque sorte, ça a été de consentir à cet abandon et de le recevoir ensuite différemment après cette épreuve du sacrifice. C'est Xavier Lacroix qui, par exemple, souligne ça, mon ami et philosophe, pour le coup, et théologien. Abraham est à admirer moins pour avoir accepté l'idée de sacrifier son fils que pour l'avoir su le recouvrer après y avoir renoncé. Ceci pour dire que dans toute éducation, père et mère, mais peut-être que du côté des pères, on a davantage de mal à le comprendre, eh bien, il y a une dimension d'abandon qui est nécessaire, de renoncement qui est nécessaire, pas de démission. Je n'ai pas dit de démission, de renoncement. Autrement dit, le fils et la fille, ou la fille, n'est pas notre propriété à nous les parents. Nous sommes chargés de l'éduquer du mieux que nous pouvons, ou du moins mal que nous pouvons, et en même temps, beaucoup de choses nous échappent. Heureusement qu'il en est ainsi, car c'est en même temps, il faut le reconnaître, très déculpabilisant. Nous faisons ce que nous pouvons, au moment où cela nous est donné, très court d'ailleurs, parce que ça passe très vite, une enfance et une adolescence. Et en fait, son véritable Père, c'est le Créateur, c'est le Rédempteur. Et donc, s'agissant d'une personne humaine, dans la personne de nos enfants, il est normal que beaucoup de choses nous échappent. Ceci donc en guise d'introduction. Alors, essayons de creuser un petit peu ensemble cette paternité, je dirais ce mystère de la paternité. Parce que si c'était simple, ça se saurait, et ce n'est pas d'aujourd'hui que c'est compliqué. Beaucoup plus compliqué, je crois, que la maternité. Et je vais tenter d'expliquer. C'est compliqué parce que, au fond, il y a un mystère originel, un peu au sens où nous parlons du péché originel. Il y a quelque chose de brouillé dans la relation au père, je dirais, de génération en génération, et ceci, là encore, depuis la Genèse, depuis la tentation, depuis le premier péché. Car après tout, qu'est-ce qui se passe pour Adam et Ève? Eh bien, c'est que, je veux dire après la faute, c'est que d'un coup, l'image du Père, la réalité du Père
très aimant et miséricordieux du Créateur, celui avec lequel il vivait en intimité et en confiance, est brouillé. Au lieu d'un Père miséricordieux et très aimant, ils perçoivent Yahvé comme l'empêcheur de faire les choix, nos choix, comme nous dirions aujourd'hui, celui qui vient poser des limites, celui qui vient surveiller. Et d'ailleurs, la preuve, c'est qu'ils se cachent. Ils découvrent qu'ils sont nus. Eh oui, leur nudité vient de ce qu'ils ont quitté Yahvé. Et ils ont peur, la peur. Eh bien, il me semble que cette peur, nous la transmettons avec le péché originel, bien sûr à l'égard du Père des cieux, mais à l'égard aussi finalement des premières images que nous en avons, de ce qui nous est donné comme petit d'homme, à savoir le Père de la Terre, qui, lui, en plus de cela, eh bien, est sous nos regards, sous nos yeux, quand nous sommes enfants, et dont nous voyons assez vite les limites, les défauts, voire le péché. Et en même temps, souvenons-nous, et relisons la Bible pour cela, que, au fond, le souci constant de Dieu, j'allais dire son idée fixe, si vous me passez l'expression, comme il est dit dans saint Matthieu, c'est ramener le cœur des fils vers leur père et le cœur des pères vers leur fils. Toute l'histoire du salut peut se lire de cette façon-là. Retrouver le sens de la filiation et donc de la paternité, par excellence, bien sûr, la paternité divine. Alors aujourd'hui, là j'étais dans l'origine, en quelque sorte, qu'est-ce qui se passe en ce 21e siècle? Ce 21e siècle, il a hérité du 20e, et qui est quand même pas si loin de nous. Et ce 20e siècle, ça a été justement le siècle qu'on pourrait qualifier du siècle de soupçon concernant la paternité. Parce qu'avant le 20e, il y a eu le 19e, il y a eu l'image du pater familias, un petit peu lointain, un petit peu distant, un petit peu froid, même si c'était le meilleur des hommes, surtout dans nos sociétés occidentales. Par-dessus le marché, il y a eu les deux guerres mondiales qui ont causé de telles souffrances, de telles blessures, de telles séparations, parfois hélas définitives avec le père, surtout en 14-18, mais aussi en 39-45, avec l'humiliation en plus des défaites dans des sociétés comme les nôtres et comme en France. Tout ça a contribué à, plus l'exode, l'immense exode rural des années 30, tout ça a contribué finalement à briser les familles et à faire que le père perdait sa proximité et son rôle, sa place dans la famille. En plus de cela, des penseurs s'en sont mêlés, et peut-être même d'abord. Et je voudrais en citer trois, rassurez-vous, je ne prétends pas du tout faire un cours sur eux, mais parce que je pense que les idées mènent le monde, surtout en Occident, et que nous avons été très marqués, même si nous ne les avons jamais lus. Notre société a été imbibée par ces penseurs qui ont jalonné le XXe siècle, à savoir Nietzsche, Freud et Sartre. Nietzsche, il est mort en 1900, donc vraiment au seuil, on peut dire, du XXe siècle. Mais ils ont en commun, finalement, d'avoir, d'une façon ou d'une autre, renforcé, théorisé même, ce soupçon sur le père. Alors, je ne vais pas vous en parler maintenant, ce n'est pas le lieu. Je vais simplement citer le dernier Sartre, parce qu'il est français, c'est plus facile. Et puis, parce que, alors, ça a été vraiment, on peut dire, le grand penseur de mai 68. J'avais 18 ans en mai 68, donc j'ai quand même bien connu cette époque. En plus de ça, j'étais à Paris. Et je me souviens très bien d'avoir lu sur les murs de la Sorbonne « Les ennemis de mon père sont mes amis. »« Les ennemis de mon père sont mes amis. » Il est interdit d'interdire, etc., ce qui d'ailleurs va très bien ensemble. Mais il y avait en particulier ce slogan « Les ennemis de mon père sont mes amis. » Et ça nous vient directement d'un penseur qui s'appelle Jean-Paul Sartre, qui d'ailleurs, comme Nietzsche, n'a jamais connu son père, donc c'est un véritable a priori qu'il avait sur le père, car Sartre était fils posthume. Et il y a un passage terrible, mais très éclairant, de ce roman autobiographique ou de ce récit autobiographique qui s'appelle « Les mots », dans lequel Jean-Paul Sartre se réjouit de ne jamais avoir connu son père. Et voici ce qu'il dit. « Il n'y a pas de bon père. » C'est la règle. Qu'on n'en tienne pas rigueur aux hommes, mais au lien de paternité qui est pourri. Faire des enfants, rien de mieux. En avoir, quelle iniquité. Et cette phrase terrible, encore plus terrible, « Eût-il vécu, mon père se fût couché sur moi et m'eût écrasé. Par chance, il est mort.
De là vient sans doute mon incroyable légèreté. Je ne suis pas un chef, ni aspire à le devenir. Commander, obéir, c'est tout un. Le plus autoritaire commande au nom d'un autre, d'un parasite sacré, son père. Donc vous voyez, je crois que tout y est, en quelques lignes. Ce soupçon fondamental, vraiment le grand soupçon du XXe siècle sur le père, un père qu'il n'a jamais connu, en plus, avec lequel il n'a jamais vécu. Mais, encore une fois, on comprend bien, ce n'est pas ses qualités ou ses défauts comme homme, c'est simplement la fonction même de père qui est ainsi frappée d'un discrédit fondamental, d'un soupçon fondamental. Pour exister, eh bien, il faut finalement devenir à soi-même son propre père. Il faut s'engendrer tout seul. Et ça, c'est la grande... Ce qui d'ailleurs rejoint, pour le coup, ce que nous dit Sartre aussi, puisque Sartre assigne à chacun... Freud assigne à chacun la fonction de devenir, en quelque sorte, son propre père. Il le dit d'ailleurs en toutes lettres. Son propre père. Je vous ferai remarquer que c'est exactement le contraire de ce que nous dit constamment Jésus, qui vient faire la volonté du Père, et qui dit « Le Père et moi, nous sommes un ». C'est juste l'inverse. C'est le contraire de l'Évangile. Exactement. Non, ce n'est quand même pas indifférent. Donc vous voyez que c'est l'idée finalement de l'autocréation, de l'homme qui doit se faire lui-même, exister par lui-même, la femme, hein, bien sûr, ça vaut pour les garçons, ça vaut pour les filles. Et c'est cet idéal-là, idéal entre guillemets, qui a triomphé il n'y a pas si longtemps, donc il y a 40 ans, en mai 68. Et dont nous ne sommes pas encore tout à fait sortis, à mon avis, on est même loin d'en être sortis, même si il y a eu depuis une expérience douloureuse qu'ont fait notamment les gens de ma génération, plus particulièrement sans doute les femmes que les hommes, parce que malgré tout, elles ont continué à avoir parfois un ou plusieurs enfants, pas toujours du même père. Et quand elles témoignent, lorsqu'il s'agit par exemple d'auteurs ou de journalistes, certaines de mes consoeurs, on s'aperçoit que le nirvana, le rêve, l'idéal promis d'une vie sexuellement libérée, eh bien, n'est pas au rendez-vous, que le temps est passé et que leurs propres enfants, voire maintenant bientôt grands petits-enfants, eh bien, n'ont pas sur cette époque le regard enchanté qu'elles voulaient ou qu'ils voulaient y placer en mai 68. Il y a un grand désenchantement de ce point de vue-là dans notre société, sur lequel, d'ailleurs, il faut faire fond pour rebondir, là encore, puisqu'on voit que ce rêve-là s'est largement fracassé. Alors, au XXe siècle, il y a un autre phénomène qui est très concomitant à ce soupçon sur le père, qui va très bien avec lui, en quelque sorte, c'est la montée du féminisme, qui est né, comme vous le savez, d'abord outre-Atlantique, et puis qui des pays après anglo-saxons est venu chez nous assez rapidement, avec finalement une triple revendication des femmes, dont je ne dis pas, bien sûr, je me garderai, vu la composition de cette assemblée, de dire qu'elles étaient forcément injustifiées, ces revendications, toutes. À savoir, l'égalité pour les droits civiques, l'égalité devant les conditions de travail, et enfin, et là c'est quand même nettement plus contestable, l'égalité entre guillemets sexuelle, ça c'est mai 68, la liberté ou la libération entre guillemets toujours sexuelle. Mais du coup, la contrepartie immédiate, c'est que ce féminisme a encouragé chez l'homme un vieux penchant qui est celui du désengagement. Puisqu'elle veut tout faire, parfait, laissons-la tout faire. C'est-à-dire élever les enfants, porter le poids de l'adolescence, parce qu'on sait bien que c'est plus difficile à ce moment-là, plus le fait de faire bouillir la marmite, puisque, hélas, très souvent, ces couples, 68 ans, ou dans cette ambiance, eh bien, se sont séparés, ont divorcé, ou n'ont même jamais été mariés. C'est d'ailleurs une réalité, vous savez, tout à fait contemporaine, ce qui montre bien que nous ne sommes pas tout à fait sortis de la crise, à savoir le fait que plus de la moitié des premières naissances aujourd'hui en France ont lieu hors mariage, et que la dénuptialité, pas seulement la dénatalité, mais la dénuptialité est quelque chose d'un phénomène sans précédent dans notre histoire connue depuis en tout cas 2000 ans, et même davantage à mon avis. Donc on peut se dire qu'il y a effectivement un problème, mais pas encore une fois pour ressasser, pour se désoler, mais pour essayer, eh bien, de trouver les moyens de rebondir et d'aider aussi nos jeunes, parce que c'est quand même l'enjeu principal, ce sont maintenant, je dirais, les jeunes ménages ou les futurs jeunes ménages, nos jeunes à s'engager et à comprendre ce qui est en jeu dans l'alliance de l'homme et de la femme et dans la fondation d'une famille, à savoir non pas simplement former un couple, mais fonder vraiment une alliance.
Et c'est sûr que lorsque l'on peut faire goûter, mieux encore que comprendre et goûter, que cette aventure doit se préparer, qu'elle se prépare notamment d'ailleurs par l'éducation, et notamment l'éducation des garçons et des filles, mais l'éducation des garçons puisqu'il s'agit des pères aujourd'hui, et faire comprendre aussi à ces jeunes que cet engagement fidèle est possible. Et ils le comprendront d'autant mieux qu'ils auront devant les yeux eh bien, des ménages qui, sans prétendre du tout être des foyers parfaits, restent des foyers fidèles et qu'ils se rechoisissent en quelque sorte jour après jour, tout au long de leur vie, et quelles que soient les étapes et parfois les difficultés de cette vie. Donc c'est vraiment une aventure que celle du couple d'abord, de la famille et donc de la paternité et de la maternité ensuite, une aventure qui se prépare, qui se vit à deux et même à trois, car lorsque l'on met le Seigneur dans le couple, dans cette alliance, eh bien on sait que l'on met du vin dans cette eau, dans cette alliance. Et que donc la perspective naturelle reste la même, mais elle est complètement accomplie, poussée en quelque sorte jusqu'au bout de ses exigences, mais aussi de sa finalité, lorsque le mariage est vécu, et célébré d'abord, et vécu ensuite comme un sacrement. Donc s'agissant du jeune garçon, eh bien, du futur père, qu'il comprenne assez vite qu'on n'est pas père et éducateur tout seul, qu'il ne suffit pas d'engendrer, qu'il en a ensuite la charge de l'éducation, et il faut reconnaître que nous, les hommes, nous avons bien besoin de notre épouse, surtout lorsque nous sommes des jeunes mariés, pour, je dirais, non pas simplement le comprendre intellectuellement, mais pour l'éprouver, pour une raison toute simple, qui rejoint ce que j'essayais de dire en commençant, à savoir que la paternité, c'est plus compliqué que la maternité. Vous, mesdames, vous avez sur nous une chance extraordinaire. Alors vous me direz, c'est une chance qui peut être un peu pesante à certains moments, c'est que cet enfant, votre enfant, vous l'avez porté pendant 9 mois. Et nous, même en 2008, eh bien, nous ne portons plus, je crois pas qu'il y a beaucoup de candidats d'ailleurs parmi nous pour faire les pères porteurs. On parle de mères porteuses aujourd'hui, mais je ne suis pas sûr que ça marchera très bien, j'espère que non. Mais en tout cas, les pères porteurs, alors je suis sûr que ça ne marchera pas du tout. Pas seulement pour des raisons physiologiques. Alors, bon, je plaisante en disant que c'est une chance extraordinaire, mais quand même, je le crois. C'est-à-dire que vous avez une expérience interne de la maternité. En plus, très souvent, vous avez autre chance, celle d'allaiter cet enfant, d'avoir avec lui un contact à nul autre pareil, une relation à nul autre pareil, quasi fusionnelle, du moins dans les premiers temps de la vie pour l'enfant. Et le père, lui, peut assez facilement se sentir dépassé par les événements, surtout les premières fois. En plus de ça, ça a des conséquences pour le jeune couple, évidemment, dans sa vie de tous les jours et aussi dans sa relation sexuelle, au moment où elle attend cet enfant, où elle l'allait, et ainsi de suite. Donc tout ça peut être vécu comme perturbant. Il y a donc un apprivoisement dans lequel la femme a le rôle d'initiatrice. Encore une fois, parce qu'elle a l'expérience, qu'elle éprouve cette expérience. Ceci pour dire une évidence, que le lien paternel passe par la mère, bien sûr. C'est-à-dire pourquoi les Latins avaient cet adage que le père, pater semper incertus, le père, on n'est jamais vraiment sûr que ce soit bien lui, maintenant vous me direz, il y a des tests, mais à l'époque, pendant très longtemps, il n'y avait pas eu. Sed mater certissima, la mère, on est sûr que c'est bien la mère de l'enfant, parce qu'elle l'a mise au monde. Donc il y a finalement une confiance fondamentale dans le couple, au moment de la naissance d'un enfant. On ne va quand même pas faire un test à chaque fois pour vérifier qu'on est bien le père. Et cette confiance se prolonge, je dirais, tout au long de l'éducation, car on parle de l'intuition féminine, mais je pense que la source en est le fait qu'elle a porté cet enfant. Il y a un contact, une proximité beaucoup plus connaturelle entre la mère et l'enfant, même lorsqu'il est adolescent, qu'entre le père et l'enfant. Et il est bon qu'il en soit ainsi. Inversement, il est bon aussi, et là c'est le rôle du père, que dès l'aube de la vie, si par grâce ou par chance le père est toujours là, dès l'aube de la vie, l'enfant soit
apprivoisés à cette interruption de la fusion entre la mère et lui qui appartient au père. Le simple fait que le père prenne l'enfant dans ses bras, l'embrasse, surtout quand c'est le soir, il picote un peu, hein. Il n'a pas la même odeur que la mère, il n'a pas le même son de voix que la mère. Je parle du tout petit, du nourrisson. La relation est autre. Et finalement, le père est celui qui va initier le petit homme, garçon ou fille bien sûr, à l'altérité, au fait que sa mère n'est pas faite entièrement pour lui, que sa mère, elle est d'abord l'épouse de son père. Et vous voyez, le rôle éducatif, et je dirais le rôle social par suite éminent, qui gît dans ces tout simples débuts, commencements. Jusque et y compris notre relation, bien sûr, à Dieu, qui est tout de même le tout autre. Aussi proche de nous se fasse-t-il par l'incarnation, il reste quand même le Tout-Puissant et le tout autre. Et le Père par excellence. Donc il y a un apprentissage à l'altérité qui vient tout naturellement lorsque le Père est là et lorsque, par grâce et par chance, il est un bon Père, bien sûr, parce que si c'est un Père violent, si c'est un Père qui inspire non pas la crainte au bon sens du mot « crainte de Dieu », mais la peur, voire la terreur, a fortiori s'il est violent, comme hélas cela arrive, eh bien à ce moment-là, évidemment, le contre-exemple est terrifiant. Au point qu'il est parfois préférable qu'il ne soit pas là dans ces cas-là. Et qu'on est parfois obligé, comme vous le savez, à des séparations à cause de violences, violences conjugales ou violences des pères. Donc il y a une solidarité fondamentale entre le lien paternel et le lien conjugal. Et dans la mesure où le lien conjugal aujourd'hui est fragilisé, le lien paternel est le premier à en souffrir. Nous savons bien que tous les ménages des familles dites monoparentales, ce sont pratiquement toujours des familles où la mère élève son enfant et des enfants qui ne voient pas ou ne voient plus leur père. Là, c'est par exemple Aldo Nauri, le psychiatre Aldo Nauri qui dit ça. Un homme qui divorce d'avec sa femme divorce presque toujours d'avec ses enfants. Même s'il prétend le contraire, même s'il prétend s'en occuper, etc., le lien, quelque chose est rompu dans le lien. Alors maintenant, se souvenir, nous les hommes, autre chose, c'est que, parce que c'est une autre de nos tendances, nous pensons que justement dans la petite enfance, l'enfant appartient complètement à sa mère. Puis d'ailleurs, on veut bien faire prolonger la petite enfance parce que ça nous dégage de responsabilité. Et puis on se réveille quand il a 13 ou 14 ans en se disant « Alors maintenant, il va falloir quand même que je m'en occupe un petit peu ». Eh bien, c'est un peu tard. C'est même, disons-le, trop tard. Précisément parce que l'apprentissage, il commence dès la naissance. Dès la naissance. Et si on a des problèmes après avec les adolescents, et qui n'a pas de problème avec ses adolescents, eh bien, ils sont certainement plus difficiles à résoudre, ou même à comprendre, si nous avons été des pères absents, même en étant d'ailleurs physiquement là le soir, hein, en étant des pères distraits, absents, en laissant finalement toute la charge éducative à la mère. Cela étant, il faut que elle, la mère, continue de renvoyer l'enfant au père, notamment à l'adolescence, précisément parce que, même s'il a été là, même s'il a été aussi attentif qu'il est possible, eh bien, généralement, dans la plupart des cas, garçons ou filles, adolescents, dans les cas où ils ont des sujets un peu lourds ou un peu difficiles pour eux à confier, par exemple des amours adolescentes, ils iront quand même plus facilement se confier à la mère qu'au père. Et c'est bien qu'il en soit ainsi, pourvu que la mère pense à mettre le père dans le coup et quelquefois ait le courage de dire à l'enfant « Eh bien, tu devrais en parler à ton père ou tu devrais parler de cette question-là à ton père. Moi, je ne le ferai pas directement, mais va le voir, va le trouver. » Alors, tout ça, vous me direz, c'est bien joli, mais il faut quand même évoquer le cas si fréquent aujourd'hui, et si douloureux, où la mère, malgré elle, se trouve seule. Hélas, le père peut avoir disparu, il peut être mort. Le veuvage, c'est quand même pas d'aujourd'hui que ça existe. Il peut être parti. Il ne peut ne jamais avoir été présent au foyer. Alors vous me direz, alors pour ces mères de famille, qu'est-ce qui se passe? Pour l'éducation, qu'est-ce qui se passe? C'est fichu.
vous voyez qu'on ne peut pas répondre cela. Non pas pour être gentil, pour être correct, mais parce que, heureusement, nous avons tous l'expérience, soit directement, soit indirectement, autour de nous, de mères de famille qui ont parfaitement réussi à éduquer leur ou leurs enfants en l'absence du père. Mais quand on y regarde un peu plus près, on s'aperçoit que ces mères avisées, qui parfois ont mieux réussi l'éducation de leurs enfants que des familles entre guillemets normales, avec un père et une mère, ont su faire fonctionner la fonction paternelle. Elles ont su d'abord, il a bien fallu qu'elles récupèrent elles-mêmes quelque chose de l'autorité paternelle, dont je vais dire un mot ensuite, et puis elles ont su introduire dans l'éducation un certain nombre de représentants d'une forme d'autorité masculine qui, sans prétendre remplacer le père absent ou le père disparu, ont pu, au fur et à mesure de l'éducation de l'enfant, incarner cette forme spécifique d'autorité masculine. Ça peut être un parrain, ça peut être un grand-père, ça peut être un grand frère, ça peut être un prêtre, un éducateur, un professeur, un chef scout, ainsi de suite, et d'ailleurs souvent l'un et l'autre au cours de la vie, de façon à ce que l'enfant, garçon ou fille d'ailleurs, trouve des repères masculins, mais c'est peut-être encore plus vrai lorsqu'il s'agit de garçons. Et c'est sûr que dans une société où le corps enseignant, par exemple, est féminisé d'une façon excessive, à mon avis, eh bien, on a plus de mal à trouver ce genre de relais masculin à l'école, par exemple. Il y a beaucoup plus de professeurs femmes aujourd'hui que de professeurs hommes. Ça atteint plus de 90% dans l'enseignement libre, dans cette classe d'enseignement libre, et c'est certainement là aussi un certain déséquilibre. Car finalement, ça revient à priver l'enfant de la différence sexuelle dont il a tant besoin pour se construire, homme ou femme, construire sa féminité, se construire comme homme ou se construire comme femme. Donc les parents seuls, les mères seules, eh bien, il faut qu'elles se fassent aider. Mais j'allais dire que nous, les parents qui ne sommes pas seuls, s'il y en a une majorité dans cette salle, en tout cas c'est mon cas, il faut aussi l'humilité de se faire aider. Car c'est difficile d'être éducateur aujourd'hui, d'être père. Ça a toujours été, à vrai dire, difficile. Et ça l'est peut-être plus encore au XXIe siècle, au XXe siècle que dans les siècles précédents. Alors j'ai parlé de l'autorité du père. Pour essayer de la distinguer de celle de la mère, je voudrais un petit peu y revenir. Qu'est-ce que c'est que cette autorité? Parce que finalement, c'est elle qui est en jeu dans beaucoup de caricatures qui sont faites du père, qui sont des caricatures parfois, hélas, ressemblantes, comme le sont souvent les caricatures, c'est-à-dire de pères qui ont mal exercé leur autorité, qui l'ont fait de façon ou violente, ou lointaine, distante, et ainsi de suite. Nous avons une chance aujourd'hui, c'est qu'on reconnaît, et là on a bien changé depuis mai 68, on reconnaît de nouveau la nécessité d'une autorité, et on reconnaît même que les problèmes des banlieues, les problèmes de l'école, voire même les problèmes de l'entreprise, voire les problèmes de l'Église, s'agissant de l'autorité, de la hiérarchie, de l'obéissance, ont finalement pour racine le fait que les pères ont été trop absents. Et que donc il faut tenter de rendre aux pères leur rôle, leur place dans l'éducation. Il y a une certaine unanimité qui s'est faite entre psychologues, sociologues, voire même hommes politiques, alors qu'en parler il y a 15 ou 20 ans, c'était considéré comme quasiment du fascisme. Donc on a, de ce point de vue-là, progressé. Hélas, on a progressé en ayant les conséquences. En ayant les conséquences. Qui ne sont pas simplement les voitures qui brûlent dans les banlieues, même si celles-là sont les plus visibles, mais on a des conséquences sur toute la chaîne, je dirais, et dans tous les milieux de ces déficits d'autorité. Donc, il n'est plus grossier ou scandaleux d'affirmer qu'il faut retrouver une certaine forme d'autorité, et notamment une certaine forme d'autorité masculine. Et qu'est-ce qu'il y a derrière? Parce que finalement, ce n'est pas toujours bien analysé. On n'est quand même pas allé jusqu'au bout des conséquences d'une analyse. Ce qu'il y a derrière, c'est que finalement, l'enfant est certes appelé à la liberté, mais il ne naît pas libre. La nature humaine est appelée à devenir, mais il n'est pas libre. Il doit apprendre à le devenir, et ça s'appelle l'éducation. Éduquer, sortir de, tirer hors de la situation présente pour l'amener finalement à faire fonctionner son intelligence, certes, mais aussi sa volonté. Autrement dit, on n'éduque pas en supposant la fin atteinte. D'emblée, comme on l'a cru encore dans les années 60, ça nous venait des États-Unis là encore, la non-directivité, mon enfant, tu fais tes choix, choisis, on l'entend encore un peu aujourd'hui. Comme si un petit enfant qui
de 3-4 ans qui commence à ramper vers la prise ou qui va vers une prise de courant, qui va mettre ses mains dans la prise, on lui dit, bah, écoute, fais ton choix, tu vas voir ce qui va se passer. On sait bien qu'à ce moment-là, on se précipite et qu'on l'empêche de s'électrocuter. Eh bien, là encore, le dialogue, excellente chose par ailleurs, a ses limites lorsque l'enfant grandit. Et s'agissant par exemple de l'usage de la télévision, s'agissant d'une certaine ponctualité, du fait d'être là pour les repas, de ranger sa chambre, des choses simples, eh bien, nous avons, nous les parents, père et mère, à exercer cette autorité. Alors vous me direz, mais ça la mère peut très bien le faire, oui, mais si on la laisse tout faire, ben d'abord c'est fatigant, et puis l'enfant grandit, et on s'aperçoit malgré tout que lorsque nous les pères, nous revenons généralement quand même un peu plus tard que les mères à la maison, lorsqu'on travaille tous les deux à l'extérieur, le simple fait d'arriver et d'avoir un ton de voix un peu différent ou de pousser éventuellement de temps à autre, passez-moi l'expression, un petit coup de gueule, ça peut changer un peu l'atmosphère de l'aquarium quand maman s'occupe de donner le bain au dernier pendant qu'Amélie est supposée faire ses devoirs au premier étage et en train de se disputer avec son frère Thomas, tandis que la plus grande est scotchée devant la télévision. Donc l'arrivée du père, là encore, peut marquer une certaine différence. Et c'est conforté par d'innombrables études qui nous montrent que lorsqu'on a licencié les pères, hein, autre expression qu'on entend aujourd'hui, lorsqu'ils sont vraiment hors jeu, eh bien, dans une famille ou dans une société, eh bien, on a une montée de la violence, on a une montée des addictions, des drogues, des fuites. On a finalement un profond malaise de ces grands enfants ou jeunes adolescents, tout simplement parce qu'ils n'ont pas eu de limites. Au fond, on pourrait raccourcir en disant ils n'ont pas expérimenté l'altérité. D'une certaine façon, ils croient qu'ils sont seuls au monde, avec d'ailleurs le désespoir qui naît de cette impression d'être seul au monde, d'être seul à faire ses choix, d'être seul à porter son destin, d'être enfermé finalement dans son individualité. Mais pourquoi y a-t-il eu ce malentendu sur l'autorité et donc sur le père? Au fond, qu'est-ce qui s'est passé dans les derniers siècles, plus spécialement que peut-être par le passé? C'est qu'on s'est trompé sur la nature de l'autorité. C'est une confusion qu'on peut faire constamment. L'auctor en latin, l'auctoritas, et c'est intéressant d'avoir l'étymologie des mots, ça nous fait mieux comprendre ce que l'on veut dire lorsqu'on parle de l'autorité en l'occurrence, c'est celui qui fait grandir, c'est celui qui accroît, c'est celui qui fonde. Autrement dit, ce n'est pas le despote, ce n'est pas celui qui vient se servir à travers cette autorité. C'est en ce sens que Jésus nous dit à ses apôtres, « Vous m'appelez maître et seigneur, vous avez raison, je le suis, mais, et en même temps, parce que je suis maître et seigneur, je ne suis pas venu pour être servi, mais pour servir. » Autrement dit, l'autorité, c'est un service. Et c'est cela, nous les hommes plus particulièrement, que nous avons sans doute plus de mal, non pas à comprendre intellectuellement, mais à intégrer, je dirais, psychologiquement, et à concrétiser dans notre vie, vivre cette autorité comme un service. Et ce service, comment le rend-on? Est-ce qu'on le rend en faisant des grands discours comme celui que j'essaie de faire devant vous maintenant? Enfin, grand, je ne sais pas, mais discours en tout cas. Quelquefois, il faut parler, on est plus ou moins doué pour parler à ses enfants. Mais ce n'est pas forcément les parents et les pères, en l'occurrence les plus bavards, qui exercent le mieux l'autorité. Il y a des pères très silencieux qui ont une grande autorité, et des pères très prolixes qui n'en ont aucune. Car en vérité, on s'engage beaucoup plus par sa propre vie que par ce que l'on peut dire, voire pour les excellents conseils que l'on peut donner. Si par exemple tout bête, tout simple, on lutte contre un usage effréné de la télévision chez nos enfants, mais que soi-même, finalement, rentré du boulot, on s'affale devant le poste et on attend que ça se passe, quel que soit le discours que l'on tienne, il y a une telle contradiction entre ce qu'il voit que nous faisons, de notre comportement et notre discours, que ça ne risque pas de marcher très longtemps. Ça ne risque même pas de marcher du tout une seconde. Donc c'est vraiment par notre propre vie que nous nous engageons, parce qu'il y a une vérité de l'être qui se reconnaît et que l'enfant, Dieu sait, reconnaît bien plus que quiconque, tout de suite, d'emblée, parce qu'il respire cet air à la maison. Le climat.
et je dirais le climat d'abord entre le père et la mère. C'est cela, finalement, c'est l'amour conjugal qui est le plus formateur pour l'enfant, qui est celui qui le construit et qui le sécurise, osons le mot, le plus, parce que tout simplement, il expérimente le don entre son père et sa mère. Il voit bien qu'ils se donnent l'un à l'autre par leur propre vie. Et que c'est ça qui est premier dans l'éducation, finalement, dans l'expérience qu'il peut en avoir. C'est pas sa propre vie que l'on s'engage. Car finalement, la clé de l'autorité, c'est pas la crainte au sens de peur, le pater familias, qui existe encore, hein, en tout cas le père qui peut même être parfois violent, même si on a tout à fait le modèle du 19e siècle ou du début du 20e siècle. Mais ça, on le sait à peu près aujourd'hui. Mais ce n'est pas non plus la complicité, et là c'est plus 68 ans, la complicité du père copain. C'est pas le père fouettard, mais c'est pas non plus le père copain. Celui qui va, finalement, parce qu'il a peur que ses enfants le quittent, que les adolescents, non plus en particulier, se détournent de lui, qui va essayer de les imiter, de parler leur langage, de s'habiller comme eux, mais en réalité, il a jamais les bonnes baskets, il a jamais le bon jean, il porte encore un jean, mais il sait pas que c'est complètement passé de mode. Il a toujours un... Il s'entend parfois dire à ses enfants, ton papa, t'as été ado au paléolithique. Donc c'est pas la peine d'essayer de courir après ce train-là, nous ne le rattraperons jamais. Donc ça change de plus en plus vite. Alors il faut en permanence, on est en révision permanente et on ne fait pas illusion très longtemps. Par parenthèse, un bon truc, surtout avec même les jeunes ados, c'est de les prendre un par un, de les avoir un par un avec soi, pas pour leur faire un sermon, si possible pas, ni pour sortir le carnet de notes comme on dégaine le revolver au bon moment. Mais en les prenant à part dans la famille, par exemple en les invitant au restaurant, en tête à tête, même si ça lui arrive une fois dans sa vie, il s'en souviendra. Mais il en aura un bon souvenir si c'est un moment justement sympathique et d'intimité pendant lequel nous sommes à l'écoute et non pas là pour réciter les 10 commandements, quelle que soit la révérence que j'ai pour, que nous avons tous pour les 10 commandements. Mais ce n'est pas le moment. Il faut d'abord voir si les feux passent du rouge à l'orange, voire au vert. Pour cela. Ces moments d'intimité. Et quand on voyage beaucoup, ce qui, hélas, arrive aujourd'hui à beaucoup de cadres, et pas, sans doute y en a-t-il beaucoup parmi nous, eh bien, se souvenir qu'après tout, l'email, le courriel, ça a l'avantage qu'on peut écrire à tel ou tel aussi, et que ça va très vite en plus. Et que c'est des occasions de contact, d'échange, on peut se dire des choses que parfois on hésite à se dire de vive voix, qui sont précieux, à condition de savoir nous en saisir. Donc souvenons-nous que l'acte de se donner, ou par exemple de faire du sport avec eux, tient un trait qui... Enfin moi ça m'a frappé parce que c'est mon expérience. Donc nous avons eu 7 enfants et nous avons aujourd'hui 9 petits-enfants. Ce qui m'a frappé, c'est qu'avec les garçons, avec les filles, on a donc 4 garçons et 3 filles, mais en ce qui me concerne, j'ai joué au ping-pong avec les garçons. Pas mal, c'est facile, on a un ping-pong à la maison, bon... Je n'étais pas mauvais au ping-pong. Donc, en jouant avec eux, je ne voulais jamais qu'ils gagnent. Ils savaient que je ne les laisserais pas gagner jusqu'au jour où ils ont fini par, hélas, me vaincre. Certains d'entre eux, de tout moins. Mais quand ils jouaient avec maman, qu'ils étaient petits, il est vrai que ma femme ne joue pas très bien non plus. Elle n'est pas là ? Non, elle n'est pas là. Elle croise dans les parages, mais elle n'est pas là. Avec les tout-petits, elle les laissait gagner. Vous voyez la différence entre la psychologie masculine et féminine ? Elle les laissait gagner volontiers. On n'avait pas besoin de beaucoup se forcer, à vrai dire. Mais enfin. Et ils le savent, ils le perçoivent, les enfants. Et au fond, ils auraient été, je pense, les garçons, horriblement vexés s'ils avaient vu, compris, deviné qu'au fond, je me laissais vaincre pour leur dire « c'est à gagner ». Mais ils n'avaient qu'une hâte, c'est d'arriver au jour où enfin, ils parviendraient à me mettre une pile. Ce qui, hélas, ça finit par arriver. Enfin, parfois, pas toujours. Pas encore. Voilà. Donc la clé de l'autorité, voilà, c'est l'acte de se donner lui-même, beaucoup plus important, je dirais, que le contenu. Vous voyez en quel sens je le dis, bien sûr. Il y a quand même des principes éducatifs qu'il faut donner, on est bien d'accord. Et bien sûr, une instruction religieuse qu'il faut donner. Mais vous voyez la conséquence redoutable pour nous, les pères, c'est que ça conduit à dépenser du temps, à brûler du temps pour eux. Il faut y penser dans notre journée, au petit moment, parfois à l'instant, que nous pourrons passer en famille avec eux, en ayant conscience que c'est très court,
que 15, 16, 17 ans, c'est trop court. C'est d'autant plus court que pendant ce temps-là, pendant qu'ils sont à l'école, ils ne sont pas dans la famille. En plus de ça, il y a le scoutisme ou différents engagements, excellentes choses, mais qui font que, malgré tout, ils ne sont pas avec nous, même parfois pendant une partie des vacances. Plus les loisirs nombreux et variés qui font que, pendant que l'un fait de la danse, l'autre fait du tennis, et ainsi de suite. Donc, ayons conscience de ce lourd handicap contemporain, même avec les 35 heures, on ne peut pas dire que la famille ait gagné beaucoup de temps de présence. Raison de plus pour être attentif, pour se donner un cœur qui écoute, comme le demandait le roi Salomon. Donne-moi un cœur qui écoute. Volons du temps au temps, engouffrons-nous dans ces occasions, mais à condition, je le souligne, parce que nous sommes contre-éduqués de ce point de vue-là et nous continuons de l'être, nous, dans le monde, dans l'entreprise en particulier, méfions-nous de l'efficacité. Parce qu'on se dit, voilà, allez, je vais consacrer une demi-heure, effort colossal, mais je veux qu'il y ait du rendement. Donc je veux que toutes ces questions-là, j'ai fait la liste, soient bien réglées. Et encore une fois, la tentation de ressortir le bulletin de notes est redoutable. Ça ne veut pas dire qu'il ne faut jamais en parler, bien sûr. Donc méfions-nous, non pas du savoir-faire, mais de l'efficacité. J'en viens très rapidement à quelques vertus, osons le mot, qu'il me semble particulièrement utile pour exercer cette autorité, en l'occurrence autorité paternelle. On peut transposer aussi, bien sûr, l'autorité maternelle. J'en vois trois pour faire court. Prudence, force, patience. Prudence, parce que, comme je l'ai dit en commençant, nous avons affaire à des personnes humaines. Chaque personne humaine est un mystère. C'est délicat, une personne humaine. Et donc, se faire éclairer, se faire conseiller, sans non plus nous mettre, je dirais, martel en tête, et nous dire « j'y arriverai jamais », bien sûr, sans que ça nous paralyse. Mais bien nous souvenir que nos enfants, nous ne les avons pas fabriqués. Là, c'est plutôt féminin. On entend parfois les mères nous dire « Oh, je te connais », dire à un enfant « Je te connais comme si je t'avais fabriqué ». Sous-entendu, d'ailleurs, je t'ai fabriqué. Eh bien non, madame, c'est une grave erreur, vous ne l'avez pas fabriqué. Vous l'avez mise au monde, mais vous ne l'avez pas créé. Et d'ailleurs, vous n'allez pas tarder à vous apercevoir, quand il va grandir, et même avant même qu'il ait grandi très longtemps, que vous avez affaire à un petit homme, petite femme, qui a son tempérament, son caractère, son mystère. D'où certaines surprises, parfois de grandes surprises, des parents devant la réaction de tel ou tel de leur enfant, à un moment donné. Il nous échappe. Et heureusement, encore une fois, qu'il en est ainsi. Donc, prudence. Et lorsque nous sommes un peu découragés, eh bien, relisons par exemple la Bible. Excellent livre à bien des égards, notamment pour des conseils éducatifs ou pour des consolations. Quand on voit les misères du grand roi David avec ses fils, les déboires de David avec Amon, violeur de sa demi-sœur, Absalom, meurtrier du premier, et ainsi de suite, on se dit qu'après tout, heureusement, dans la plupart de nos familles, nous ne sommes pas encore tout à fait là. Le grand roi David, l'auteur des psaumes. Il y a bien d'autres exemples, évidemment, de paternité difficile dans la Bible. Et puis je dirais le plus grand exemple, c'est celle de Dieu le Père lui-même, les nombreux déboires de Yahvé avec le peuple élu, bien entendu. Tous les psaumes en sont remplis. Donc sachons prendre conseil. Et le premier conseil, c'est entre époux. Est-ce que nous prenons vraiment le temps, en couple, en ménage, en famille, entre mari et femme, de parler de nos enfants, d'échanger, de nous dire, voyons, qu'est-ce que pour Martine, qu'est-ce que pour François, pour Thomas, il faudrait faire maintenant? Ça peut être le choix d'une école, ça peut être savoir s'il doit continuer au scout ou pas, parce qu'on voit bien qu'il renacle, au scout ou au guide, et ainsi de suite. L'engagement dans une communauté. Donc, il y a un conseil. Puis nous, les pères, alors faisons attention, prenons garde à nos filles ados. Parce que c'est fou ce que ça devient ado vite, une fille, encore beaucoup plus vite qu'un garçon. On croit qu'on a encore nos petites filles à nous, qu'on veut continuer à chouchouter, à faire sauter sur nos genoux, et puis, manque de peau, ce sont des jeunes femmes, brusquement, de jour au lendemain, quasiment. Et là, qu'est-ce qu'on peut faire comme gaffe, n'est-ce pas? Et on a bien besoin de nos épouses pour nous dire attention, attention. Vas-y doucement,
Arrête avec tes éternelles plaisanteries, toujours les mêmes, qui l'énervent. C'est vrai pour les filles ou les garçons. Si ma femme croise dans les parages, elle va hocher la tête. Pour approuver ce que je dis. Et puis, nous, le père aussi, remarquons combien nous sommes un peu à cran lorsque nous voyons, devinons, pressentons, car il nous arrive parfois de pressentir certaines choses, qu'un garçon s'intéresse à notre fille, par exemple. Et là encore, on est aux 400 coups, et généralement, il faut reconnaître que nos épouses et donc les mères de famille, là-dessus, sont beaucoup plus cool, décontractées, lequel nous empêche de monter la garde comme le père Gory ou d'armer notre fusil à sel dès qu'un mâle croise à proximité de notre progéniture chérie. La prudence. Bon, la force, j'en ai dit un mot, mais il faudrait quand même y insister, c'est peut-être ce dont nous avons le plus besoin aujourd'hui. La force, c'est pas la violence, on est bien d'accord. Hein. C'est le courage d'exercer une certaine forme d'autorité, encore une fois pour le peu de temps où nous avons à l'exercer, en osant vaincre la peur d'être incompris, le fait qu'on a bien peur que l'enfant nous quitte ou fasse une révolte. Donc vaincre la peur d'être incompris. Hein ? Ni le père poule, ni le père copain, je l'ai dit tout à l'heure. Et derrière tout ça, il y a une idée toute simple. L'amour des parents ne doit pas être crampon. On ne doit pas se cramponner à eux, même pour les choses les plus excellentes. Par exemple, pour les faire venir à Paray le Monial. Bien sûr qu'il faut inciter, qu'il faut avoir des stratégies, qu'il faut s'arranger pour qu'il y ait des amis avec eux et ainsi de suite, qu'il y ait un entraînement. Mais si nous voulons passer à toute force, eh bien forcément nous faisons des dégâts. Je veux dire quand ils sont adolescents ou grands adolescents. Car finalement c'est toujours le plan de Dieu sur mon enfant qu'il faut servir et non pas mes propres vues ou mon propre plan. Ce qui implique évidemment que eh bien, nous essayons peu à peu de mieux comprendre la personnalité de notre enfant et ce qui doit être le plan de Dieu sur lui. Je dirais dans ses grandes lignes, car le reste de l'histoire, elle appartient à Dieu et à lui ou à elle. Et ce qu'il faut par-dessus tout éviter dans nos conseils, voire dans nos commandements, car parfois il faut exiger une sortie à telle heure, etc. Tu es sortie samedi dernier, non ce soir, Caroline, 15 ans, non, et ce soir tu ne ressortiras pas, par exemple. Il faut avoir le courage de dire non. Mais en évitant toujours d'humilier. C'est ce que Dieu ne fait jamais avec nous. Il ne nous humilie pas. Il ne veut pas nous révolter, que nous soyons dans la révolte. Il ne veut pas réveiller et fouetter l'orgueil, comme le dit d'ailleurs très bien saint Pierre dans ses deux épîtres, à propos de la patience de Dieu, voulant que personne ne périsse. Enfin, et j'en termine,

du tout au mal, à l'échec, à l'erreur. C'est la vertu des forts, cette patience. C'est voir plus loin. Comme le dit très bien saint Pierre, hein, Dieu le premier use de patience voulant que personne ne périsse. Il y a un autre mot qui éclaire cette vertu de la patience, que j'aime beaucoup, c'est le mot longanimité, beau mot français. Mot à mot, avoir l'âme longue, la longanimité. Ça veut dire voir plus loin que la difficulté présente, l'épreuve présente qui peut être très rude, de la révolte présente de tel ou tel enfant. Ne pas rester le nez sur l'obstacle, s'inscrire dans la durée, dans la durée longue, voire dans la bonne perspective qui est celle de l'éternité. C'est en ce sens qu'il y a vraiment une dimension religieuse dans la paternité et dans la maternité. Le Père, c'est celui qui renvoie au Père par excellence, à la source de la vie, à la source de la parole qui sauve. Et c'est en ce sens que Jésus dit « N'appelez personne Père, car vous n'avez qu'un seul Père qui est aux cieux. » En ce sens, renvoyant au Père miséricordieux, au Père créateur et à celui qui, par son Fils, est aussi le Dieu rédempteur. Donc, en engendrant, nous avons finalement posé l'acte d'espérance le plus fondamental, le plus radical. Eh bien, ne renions pas cet acte par la suite en désespérant. Retrouvons cette foi d'Abraham. Et dans quelles épreuves pour Abraham ? Il y a des cas difficiles, il y a des cas dans lesquels il n'y a plus que le silence. Il y a un silence qui n'est pas un silence hostile, qui est un silence douloureux, certes, souffrant, mais qui est un silence qui reste à l'écoute. C'est en ce sens que l'Ecclésiastique, ou le Siracide, pour revenir à la Bible, nous dit « Il y a des reproches intempestifs, il y a un silence qui dénote l'homme sensé. Tel se tait et passe pour un sage, tel autre se fait détester pour son bavardage. Tel se tait parce qu'il ne sait que répondre, tel autre se tait qui attend son heure. » Eh bien, nous, les parents, face à certaines grandes difficultés, notamment d'enfants qui sont, par exemple, devenus majeurs, qui, par exemple, vivent en concubinage, alors que nous, bien sûr, nous ne le voudrions pas. Grande blessure pour beaucoup de parents aujourd'hui, cela. Ils savent ce que nous pensons, ils savent, si possible, comment nous vivons, ils savent que, fondamentalement, nous ne sommes pas d'accord, mais en même temps, c'est peut-être pas la peine de remettre ça sur le tapis en permanence. Il y a des silences qui, à ce moment-là, sont des silences qui attendent l'heure, la bonne heure. Et du coup, ce n'est pas notre heure que l'on attend, mais c'est l'heure de Dieu. C'est l'heure du Père par excellence, c'est l'heure du pardon. Et à ce moment-là, relisons dans ces moments-là la parabole du Fils prodigue, qui en plus nous rappelle que ce qui nous fait beaucoup souffrir chez nos enfants n'est peut-être rien par rapport à ce que nous faisons souffrir ou ce que nous avons fait souffrir à Dieu, nous, comme fils de Dieu dans notre vie. Pardonne-nous nos offenses comme nous pardonnons à ceux qui nous ont offensés. Nous enseigne Jésus. Dans la seule prière que nous a enseignée Jésus, à notre Père. Celle qui nous fait dire « Abba, Père ». Et pour être vraiment, pour terminer vraiment dans les temps, je vais simplement vous lire ce commentaire de saint Pierre Chrysologue, père de l'Église, père grec, à propos, justement, de cette parabole du fils prodigue, car je la trouve magnifique et très éclairante aussi pour nous, les pères, les parents et les pères en particulier. Donc voici ce texte de la parabole du fils prodigue commenté par saint Pierre Chrysologue. Le fils prodigue, gisait sur le sol. Il comprend qu'il est tombé, il voit son effondrement. Il découvre qu'il a glissé dans une honteuse impureté. Et c'est pour cela qu'il s'écrie « Je me lèverai et j'irai vers mon Père ». Dans quel espoir, quelle assurance, quelle confiance ? Son espoir vient de ce que sait son Père. Il se disait « Moi, j'ai perdu ce qui faisait de moi son fils. Lui n'a pas perdu ce qui fait de lui un Père ». Mais le Père, dès qu'il a vu son fils, couvre aussitôt sa faute. Il écarte le juge, car il préfère accomplir son rôle de Père. Et il transforme aussitôt la sentence en pardon, car il désire que son fils soit revenu et non pas perdu. Il se jeta à son cou et l'embrassa. Voilà comment le Père est juge. Voilà

Oh bon, il corrige. Son amour est assez fort pour ne pas voir les fautes. Et le père a racheté par un baiser les péchés de son fils. Il l'enveloppe de son embrassement pour ne pas dévoiler les crimes de son fils. Pour ne pas l'humilier. Il soigne si bien les blessures de son fils qu'elle ne laisse en lui aucune cicatrice, aucune tache. Bien sûr, c'est le père déçu. Heureux l'homme dont la faute est enlevée, le péché remis. Quand le père le vit, il courut se jeter à son cou et le couvrit de baisers. « Je vous le demande, dit toujours Saint-Pierre Chrysologue, quelle place y a-t-il pour le désespoir lorsqu'il attire son enfant par la main, le prend sur son cœur, le serre dans ses bras ?» Eh bien voilà, quelle place y a-t-il pour le désespoir? Ça nous ramène à l'espoir, à l'espérance d'Abraham. Notre espoir, c'est le nom du Seigneur qui a fait le ciel et la terre. C'est le fait que le Père par excellence, le seul qui mérite totalement le nom de Père, c'est le Père des cieux, riche en miséricorde. Et en somme, nous autres, les Pères de la terre, ce qui nous est demandé, eh bien, c'est d'être justement les portes, des canaux vers ce Père miséricordieux, et non pas des obstacles, non pas des ce qui empêche nos enfants de découvrir cette miséricorde. Donc finalement, c'est tout simple. Ce qui nous est demandé, c'est ce que nous demande Jésus dans l'Évangile. Soyez parfaits comme votre Père céleste est parfait. Merci.

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0: Alors, les radicalisations et les violences religieuses. Il faut comprendre ces violences. C'est l'un des problèmes, un élément non négligeable de notre monde, les violences dites religieuses, celles actuellement dans le monde. Alors, j'ai regardé un peu les statistiques, elles sont effrayantes. Un phénomène qui est en augmentation. En particulier, on pense tout de suite à la question du djihadisme ou de l'islamisme. Ces dernières années, ça se compte en dizaines de milliers d'attentats dans le monde, surtout dans les pays musulmans, en fait, parce qu'on peut à peu près plus de 30 000 attaques et plus de 100 000 morts en Afrique. En Europe, c'est nettement moins. C'est 53 attentats et 294 morts en 10 ans. Alors c'est peu, mais en même temps, il y a une augmentation de 80% de ces violences d'origine islamique et djihadiste. Bon. Et puis des dizaines de tentatives d'attentats qui sont déjouées chaque année. Mais il n'y a pas que l'islamisme et le djihadisme, il y a l'hindouisme aussi, on le sait moins, des dizaines d'attaques, des centaines de morts aussi, et même la menace nucléaire tout simplement entre l'Inde et le Pakistan qui plane à chaque période et très régulièrement. Pourtant, dans l'islam comme dans l'hindouisme, la violence est considérée comme un péché impardonnable, notamment dans l'hindouisme. Et l'islam se veut une religion de paix. Et pourtant, ces religions arrivent à produire de grandes violences à l'échelle géopolitique et planétaire. Alors, dans le christianisme, c'est-à-dire dans le monde chrétien, alors ces violences en tant qu'attentats, violences, attaques, etc., sont nettement moins nombreuses par des personnes qui se disent chrétiens. Aux chrétiennes plutôt, c'est moins violent politiquement, mais en même temps psychologiquement, il y a des phénomènes troublants de sectarisme, de diabolisation des autres. Et puis on pourrait rappeler, pourquoi pas, certains pourraient nous rappeler le code noir, en disant que, regardez, le crime contre l'humanité de l'esclavage n'a-t-il pas été fait au nom de l'évangile et par des chrétiens qui ont commis des actes absolument répréhensibles. Alors justement, c'est très intéressant cette affaire du code noir, en deux mots, parce que en 1685, Louis XIV, donc à la cour de Versailles, décrète le code noir, et en 1686, donc l'année d'après, c'est-à-dire tout de suite après, parce qu'on n'est pas à l'époque de nos réseaux sociaux ni de nos chaînes d'information continue, le Saint-Office au Vatican fait un décret qui exige la libération immédiate de tous les Africains capturés et détenus en esclavage. Donc l'Église catholique a été la seule puissance de l'époque à répondre directement au Code noir en l'interdisant. Ça, on ne le dit jamais, donc j'en profite pour le dire. Ça veut dire que dans l'islam, comme dans l'hindouisme, comme dans le catholicisme ou le christianisme en général, souvent la religion est utilisée. Utilisée comme source de violence, alors qu'elle n'est pas forcément elle-même, dans ses principes, à l'origine de la violence, en tout cas dans ses textes et ses principes et même ses autorités. Pas toujours, ça dépend, le phénomène n'est pas le même, surtout chez les chrétiens, que par rapport à d'autres religions, on sait qu'il y a des fatwas qui peuvent être décidées dans l'islam, etc. On va essayer de comprendre ce phénomène d'un point de vue, de tous les points de vue possibles. Même si on n'a qu'une demi-heure, il ne faut pas exagérer non plus. Mais on va essayer de globalement de comprendre et d'avoir une piste d'éclairage de notre foi chrétienne par rapport à ce phénomène-là. Alors, quelques notions. D'abord, ce qu'on appelle le fondamentalisme. Il y aura des ismes, il y aura des ismes. L'extrémisme, le jusqu'au boutisme. Pour les chrétiens, enfin, en tout cas pour moi, je considère cela comme une sorte de suicide de la pensée. C'est-à-dire, on arrête de réfléchir. On stoppe la raison comme on éteint la lumière. Un cancer, finalement, du dogme religieux. Donc, il y a un dogme religieux, il y a une croyance religieuse, on y croit, on y adhère, on a reçu la grâce pour y croire. Et puis, eh bien, on va laisser pousser une sorte de cancer psychologique. Sur cet acte de la raison et de l'intelligence. Donc c'est une attitude de refus de toute modération, de toute alternative, de toute intelligence. Intelligence, ça veut dire lire à l'intérieur. On stoppe la raison, c'est comme ça, c'est une sorte d'acte superstitieux. La superstition, c'est ça. J'arrête de réfléchir. Par exemple, je crois au Père Noël, je ne réfléchis pas. Je ne réfléchis pas, il existe. Parce que si je me mets à réfléchir, je me rends compte que ça n'existe pas. Donc, mais même avec quelque chose de vrai, comme un dogme religieux chrétien, eh bien, je peux très bien avoir un rapport superstitieux, c'est-à-dire j'arrête de réfléchir. Ce qui, on le verra à la fin, est à l'opposé de la démarche profonde de la foi chrétienne. Mais on peut avoir ce processus intérieur. Alors du coup, c'est plus la réalité qui va me parler. Rappelez-vous, la réalité, la vérité, on a parlé de la recherche de la vérité dans les premières catéchèses. C'est l'inverse, c'est ma vérité que je crois venir de Dieu ou de la religion que je vais imposé au réel. Donc il y a une forme d'idéalisme. Or ça, ça va produire de la violence. Parce que lorsque le réel ne correspond pas à ce que je veux, je prends un autre cas. Je suis amoureux, mettons, hein, de ma femme, et puis soudain, je projette sur elle mes désirs, mon idéal de femme, et puis soudain, elle ne correspond plus à cet idéal, parce que c'est une personne réelle. C'est pas le film que je me fais. Au début, je suis amoureux, je projette sur cette demoiselle mon idéal. Puis finalement, je me rends compte qu'elle ne correspond pas tout à fait. Et bien, je finis par détester, par me montrer violent envers cette personne-là parce qu'elle ne correspond pas, elle n'est plus le film que je me fais. Eh bien, il y a quelque chose de ça dans la violence religieuse, hein, ce fondamentalisme. Alors, il y a une loi religieuse, il y a un germe de violence, parce que lorsque la réalité, les personnes en face de moi ne correspondent pas à ce que je voudrais, que j'appelle bien, eh bien, je vais produire de la violence et je vais appliquer, par exemple, une loi religieuse, on pense à la charia, mais il y en a d'autres, sur lesquelles je vais être radical. Donc, fondamentaliste, je ne vais pas. Il ne s'agit pas de composer, on va en parler tout à l'heure, hein, mais je ne vais pas avoir une sorte d'intelligence du réel. Je vais au contraire vouloir que le réel se courbe, se soumette au principe. Vous voyez, donc c'est un germe de violence par rapport aux personnes, aux choses autour de moi. Bon. Et ce fondamentalisme, qui est un suicide de la pensée, va produire donc ce qu'on appelle la radicalisation, c'est-à-dire un processus par lequel je vais devenir de plus en plus extrême et de plus en plus fermé dans mes idées et aussi dans mon comportement, dans mes sentiments. Voilà, je vais interpréter tout d'une façon idéologique et littérale, de tous les principes. Alors, on va dire, voilà, je vais être radical, hein, je vais sacraliser des coutumes qui sont secondaires. Dans l'habillement, dans la nourriture, dans le comportement. Bien sûr, je vais désigner ce qui est de l'ordre du péché et je vais confondre entre la détestation du péché et la détestation du pécheur. Hein, parce qu'il va venir comme celui qui ne correspond pas à mes idées va venir me bousculer, c'est normal. Mais je vais me mettre à vouloir le supprimer, le détester, le supprimer. Et donc là aussi, attitude d'ostracisme, de xénophobie, de peur, et une peur parce que je vais considérer que celui qui ne pense pas comme moi va me menacer puisque j'ai absolutisé des choses qui peut-être parfois sont absolues, mais on va voir comment on pense en chrétien ce genre de choses. Il ne s'agit pas non plus de relativiser du roi, tout est dans tout, j'y reviendrai. Hein, mais dans un premier temps, c'est la peur qui va, et par peur, je vais, comme un animal blessé ou attaqué, ben, je vais réagir en mordant, et ça va produire évidemment de la violence. Troisième phénomène, la violence, le sectarisme. Le sectarisme, celui qui coupe, le sécateur. Hein, par des actes, je vais vouloir couper. Hein, celui qui n'est pas avec moi est contre moi, dit Jésus, hein, Matthieu 12, 30. Alors vous allez dire, mais Jésus aussi a dit ça, celui qui n'est pas avec moi, sauf qu'il parlait de la loi d'amour, lui. Il ne parlait pas d'une autre loi que celle de l'amour. Effectivement, celui qui n'aime pas, eh bien, n'aime pas. Celui qui n'est pas pour la loi d'amour est pour une autre loi, celle du non-amour, ou celle d'un amour à moitié. Bon, donc ça marche quand Jésus le dit, mais parce qu'il parle de la loi d'amour. Mais quand il s'agit d'une autre loi, de toute autre loi, quelle qu'elle soit, mais là, on tombe dans une haine, dans une violence contre celui ou ceux qui n'ont pas la même idée que moi. Et cette violence, elle est irrationnelle. C'est-à-dire, elle ne vient pas d'un raisonnement, d'une recherche de la vérité. Elle vient, et on en a parlé dans les catéchèses déjà, hein, d'une recherche où on considère que si chacun a sa vérité, du coup, c'est celui qui a la vérité qui va s'imposer, c'est la loi du plus fort, la jungle. Hein, qui va imposer sa vérité. C'est un peu ce qu'on voit aujourd'hui dans le débat politique, comme on pense que chacun a sa vérité qui n'existe pas. Une vérité vers laquelle tout le monde nous convergeons, nous y allons tous. Eh bien, au bout d'un moment, si chacun a sa petite vérité et dit « c'est celui qui va imposer », vous voyez, aujourd'hui, le wokisme, le gender, on en a parlé, hein, veut imposer une vérité, eh bien, il va l'imposer, on va l'imposer au Parlement, on va l'imposer dans la culture, on va l'imposer dans la société, comme si, à force de répéter qu'un homme est une femme, il va devenir une femme. Et on va obliger tout le monde à se courber. Et là, c'est déjà une forme de violence. Eh bien, c'est le même phénomène dans la violence religieuse. C'est-à-dire, je vais obliger tous les autres à penser comme moi et je vais les détester parce qu'ils ne pensent pas comme moi. Et donc, on va produire toutes sortes d'activismes extrêmes, le terrorisme, l'assassinat. Et vous voyez, là où je veux en venir, c'est que cela relève de véritables troubles mentaux. D'ailleurs, d'où vient le mot « assassin » ? Ça vient d'une tribu qui prenait du hashish. Et on les appelle les Jachachin, ceux qui étaient pleins de hashish. Donc ils prenaient de la marijuana, enfin je ne sais pas, des drogues, pour pouvoir avoir l'esprit tellement perturbé, la raison n'était plus dans sa pleine conscience, dans sa pleine logique, et ça leur permettait d'être hyper violents à la guerre. Et précisément, l'assassinat religieux vient d'un trouble mental. Il faut que l'esprit, que la raison soit complètement troublée, perturbée, hein, pour que je puisse aller jusqu'au meurtre, à la violence, au nom d'une religion, quelle qu'elle soit, qui prône la paix. Il faut avoir un retournement. Évidemment, on peut aussi interpréter, dire que ça vient du diable, mais j'en parlerai pas, c'est-à-dire d'un retournement, d'une tentation, d'une perturbation, d'un détournement diabolique, hein, qui est venu nous berner, en fait. Bon, berner, celui qui devient violent. Donc, pour reprendre le raisonnement, donc, le fondamentalisme, c'est un trouble de la raison. Alors, je vais mal raisonner. Du coup, je vais tomber dans la radicalisation, qui est un trouble psychopathologique. Et souvent, on le voit avec les auteurs d'attentats, etc. Il y a quelque chose qui va pas bien dans leur tête. Souviens, ça vient d'une forte dépression, d'une rébellion, etc. Aussi la prise de stupéfiants, on l'a vu. Et cette radicalisation va entraîner au sectarisme et à la violence, qui est un trouble politique et socio-culturel, au sens où je vais, dans la culture, dans le monde, essayer de mettre des bombes pour imposer une façon de penser. Alors, c'est une utilisation quand même politique de la religion. Hein. Inversement, il y a un autre mot qu'il faudra prononcer, c'est le mot intégrisme. Alors, quand on dit intégrisme, évidemment, dans la culture actuelle, dans le milieu culturel, je dirais, professionnel des journalistes et des communicants, intégrisme, c'est aussi la même chose que fondamentalisme, radicalisation, sectarisme, etc. Mais attention. D'ailleurs, j'ai regardé un texte qui disait « Tout ça, c'est de la pensée dogmatique ». Ah ben, je suis désolé, moi, j'ai une pensée dogmatique. Je crois à un dogme. Je crois à une vérité et j'y crois de tout mon cœur. Or, justement, on va nous dire « Mais dès que vous pensez qu'il y a un dogme et qu'une vérité, ça veut dire que vous êtes déjà radicalisé ». Ben, si, c'est pas vrai, au sens où je l'ai dit. Mais « intégriste », ça vient du mot « intègre », »,« intégral ». Intègre. Alors évidemment, du point de vue technique, quand on parle des intégristes au niveau catholique, par exemple, on parle par exemple des lefévristes. Bon. Mais ce ne sont pas forcément des personnes violentes et méchantes. Ce sont des personnes qui ont un rapport à l'Église, à la foi, à la tradition, ce qu'ils appellent la tradition, une tradition qui s'est stoppée à un moment donné parce qu'il y a eu des blessures, etc. Je ne vais pas rentrer là-dedans. Peut-être qu'un jour, dans une autre catéchèse. Mais nous ne parlons pas de la même chose que du fondamentalisme, que de la radicalisation ou de la violence sectaire et du sectarisme. Nous parlons d'un acte qui est intrinsèque à la foi, qu'on peut aussi appeler le traditionnalisme, le fait d'être attaché à une tradition. Eh bien, dans ce cas-là, j'espère bien que les catholiques ne sont pas des gens qui vont relativiser leur foi. Hein, un catholique modéré, est-ce que ça existe? On cherche des musulmans modérés, j'espère qu'il n'y en a pas. J'espère qu'il n'y a pas de catholique modéré. On ne peut pas être un petit peu catholique, ou de temps en temps. Quand ça m'arrange. Et c'est ce que voudrait d'ailleurs la société actuelle, qui veut nous imposer ce que le pape Benoît XVI a appelé la dictature du relativisme. Hein, il dit ça dans sa première homélie, d'ailleurs il n'est pas encore pape, c'est l'homélie avant l'élection du pape, il dit « Aujourd'hui, là, on nous a imposé toutes sortes de choses, j'aurais aimé citer ce texte, je cite souvent, mais je vais citer du Benoît XVI juste après, il dit « La seule attitude qui semble conforme, hein, si tu ne veux pas être ni un fasciste, ni un méchant fondamentaliste, radicalisé, extrémiste, etc., c'est de tout relativiser. » Donc c'est une dictature, en disant « Oui, mais je crois à ça, mais j'y crois pas vraiment, c'est parce que ça me fait du bien, etc. » Ben non. Nous, chrétiens, et en particulier catholiques, nous ne pouvons pas tomber dans la dictature du relativisme. Nous ne sommes pas, ça n'existe pas. Catholique modéré, ça n'existe pas. Catholique gentil, catholique qui est ouvert, catholique qui, au nom même de sa foi, on le verra dans quelques instants, se tourne vers les hommes, parce que catholique, ça veut dire universel. Donc là, Hakuna Matata, il n'y a aucun problème. Mais catholique modéré qui met sa foi dans sa poche, ça n'existe pas. Ça ne devrait pas exister. En tout cas, ce n'est pas ça la juste attitude. Et quand on veut imposer à des musulmans, à des hindous, ou toutes sortes de religions, d'être modérés dans leur foi au nom de la laïcité, etc., ben ce n'est pas humain. Ce n'est pas possible. Un croyant, c'est comme un amoureux, ne peut pas être un petit peu amoureux. On ne peut pas. Quand on est marié, on ne peut pas être un peu marié. Or, nous avons fait alliance avec Dieu. Et donc, cette dictature du relativisme, qui veut que toute pensée qui croit en une vérité est opposée et violente par rapport à l'autre, Eh bien, derrière, il y a un soubassement philosophique qu'il faudra rejeter, qu'on ne peut pas accepter. Je peux être ferme dans la vérité, au nom de quoi, on le verra avec Benoît XVI tout à l'heure, au nom de la raison. Au nom précisément de dire, ce en quoi je crois n'est pas un pur acte subjectif, c'est pas une simple croyance, c'est un acte de mon intelligence. Et je crois que mon frère en face, mon frère avec qui je dialogue, qui croit aussi à quelque chose peut-être de différent, lui aussi, il peut y croire de façon rationnelle. Et si nos intelligences sont toutes les deux actives, c'est pas simplement la force d'une subjectivité, d'un affect qui s'exprime, mais c'est bien un acte d'intelligence, alors là on peut rentrer en dialogue, même si au départ, on n'est pas forcément dans la contradiction, mais on ne croit pas à la même chose. Alors pour comprendre cela, il y a la question, c'est la question de l'alliance. Quelles sont nos alliances, hein? Avec qui faisons-nous alliance? Parce que chaque religion est une forme d'alliance. Religion, ça veut dire être relié. Relié avec qui? Alors, la Bible nous enseigne qu'il y a quatre alliances. Alors, ça va aller un peu rapidement, je vous demande pardon. Ce sera un peu rapide. D'abord, l'alliance avec Noé. Alliance dans la nature. Et ces alliances existent aujourd'hui. Noé voit l'arc-en-ciel, il fait alliance avec Dieu. Alors aujourd'hui, il y a certains écologistes mystiques, etc., le New Age, les animismes, le film Avatar ou Star Wars, le chamanisme, même le vaudou, le bouddhisme, ce sont des formes de religion où, dans les forces de la nature, dans l'observation, certaines formes de bouddhisme, de philosophique, hein, pas le bouddhisme qui croit en un dieu, mais voilà. Voilà, il y a quelque chose, il y a une vague... comment dirais-je, sentiment religieux, mais qui est quelque chose d'authentique, puisqu'il naît de la nature, des fleuves, des forces, etc. C'est l'alliance qu'on retrouve avec Noé dans la Bible. Deuxième alliance, l'alliance avec Abraham. Là, Dieu se révèle. Et là, il fait alliance, pour le coup. Il fait vraiment alliance. Alors, il y a toute forme de théisme, des religions qui croient en un Dieu, mais voilà, il n'y a pas une expérience, il n'y a pas une loi, il n'y a pas, Abraham, il se contente de la circoncision, il n'y a pas de loi à ce moment-là. La loi viendra juste après, c'est l'alliance suivante avec Moïse. Bon. Parlons-en, Moïse, troisième type d'alliance avec Dieu, troisième type de religion, si vous voulez, hein, c'est la religion, avec une loi. Alors, le judaïsme, en premier, l'islam, mais aussi, plus proche de nous, les témoins de Jéhovah. Les témoins de Jéhovah, c'est un rapport à la Bible, mais ils ne sont pas chrétiens, ils ne croient pas que le Christ est Dieu. Donc le rapport est plus un rapport de loi. Il y a une loi qui est donnée par la Bible, et on respecte une loi. Vous verrez qu'avec nous, ce n'est pas du tout la même chose. La quatrième alliance, c'est l'alliance éternelle, c'est l'alliance en Jésus-Christ dans l'esprit. Donc ce n'est pas dans la nature comme Noé, dans une révélation comme Abraham, ou dans une loi comme avec Moïse, mais c'est comme des poupées russes. Cette alliance en Jésus vient assumer toutes les autres alliances, et c'est une alliance dans l'esprit. Donc tous ceux qui croient que Jésus est Dieu. Et la question de la religion c'est quoi? C'est avec qui je suis relié? Eh bien, si dans un premier cas je suis relié à la nature, je suis relié à un Dieu que je ne connais pas, mais dont j'ai une certaine expérience, ou à une loi, dans la religion chrétienne, dans la foi chrétienne, on est relié à quelqu'un. Et là, ça change tout. Et c'est pas une doctrine à laquelle j'adhère, c'est quelqu'un. Qu'est-ce qui est absolu, qu'est-ce qui est relatif? Pour nous, ce qui est absolu, c'est la personne de Jésus. Tout le reste est relatif. Tout est relatif. Tout est second, peut-être pas secondaire. Par exemple, la morale, comment on se comporte, la question de mon comportement sexuel, de mes attirances, de ceci, de ma façon d'être. C'est très important. Mais ce qui est essentiel, c'est l'absolu, c'est la fin. C'est pas les moyens. Ouais. Si on met la charrue avant les bœufs, on met les moyens avant. Donc les moyens, c'est quoi? C'est aller à la messe le dimanche. Si tu n'y vas pas, tu vas en enfer. C'est pas entièrement faux, mais c'est pas entièrement vrai. Parce que la première chose dans la foi chrétienne, c'est d'aller vers le Christ. Parce que je peux très bien aller à la messe le dimanche sans aller vers Jésus. Et là, j'ai raté. Ouais. Et ça, c'est unique. Il faut qu'on comprenne bien, nous chrétiens, que ce type de relation à Dieu, c'est unique. Les autres religions ne pensent pas comme nous. J'écoutais une émission avec... du frère Adrien, de Paul Adrien, sur son super podcast et super vidéo, et il recevait un prêtre, le père Ramzi, qui parlait comment parler à un musulman. Il disait, les musulmans, ils comprennent pas tout de suite. C'est ce qu'il disait, en tout cas, que Dieu même, moi, qui a une relation personnelle avec Dieu, il n'y a pas de relation, dit-il, moi je connais peu l'islam, mais il disait ça, lui, c'est un spécialiste, pas de relation personnelle avec un Dieu qui me parle et qui m'aime comme un fils, et que j'aime comme un père. Alors, Benoît XVI, pour finir, a donné des clés. Benoît XVI est le maître de l'antiviolence religieuse. Il est allemand, n'oubliez pas, il est allemand. Et il a connu la violence du nazisme, qui est un peu le même phénomène, qui est un phénomène quasiment mystique, religieux, démoniaque certainement, on a des preuves maintenant. Et n'oubliez pas que les prêtres et les juifs ont été, les prêtres, les catholiques et les juifs plus que les prêtres et les catholiques, ont été massacrés par le régime nazi. Et donc il a vu naître dans son enfance cette violence et il l'a vu s'accomplir, puissance comme on ne l'avait jamais vu avant dans l'histoire de l'humanité. Alors, et il rappelle qu'un chrétien n'est pas un militant endoctriné par une doctrine, enfin, n'est pas quelqu'un de... D'abord, voilà, c'est, un chrétien est un ami de Dieu et un témoin de Dieu. C'est très différent, vous voyez. Je n'ai pas donné ma vie à un texte qui s'appellerait la Bible, j'ai donné ma vie à quelqu'un. Je suis un ami. À l'origine du fait d'être chrétien, dit-il, il n'y a pas une décision éthique, une grande idée. Ce n'est pas ça être chrétien. Ce n'est pas avoir un ensemble de lois, de commandements, mais avoir rencontré un événement, une personne qui donne à la vie un nouvel horizon et une orientation décisive. Donc le chrétien est un ami, témoin de son amitié, et non pas un sort d'avocat qui doit plaider ou un militant qui doit imposer une façon de vivre ou d'être. Il est d'abord un témoin de quelqu'un qui a changé sa vie, qui a donné sa vie pour lui. C'est cela, vous voyez, c'est là que la foi chrétienne répond à toutes les violences, et à toutes les violences religieuses entre autres, mais toutes les violences, en disant, mais attends, pourquoi tu es violent? Parce que tu n'es pas témoin du Christ qui a donné sa vie. Toute la violence du monde, il l'a assumée sur la croix, et il en était la victime, et non pas l'auteur. Il n'a jamais commis de mal. Il n'a jamais eu un acte de violence. Alors, une culture, dit Benoît XVI, purement positiviste, qui renvoie dans le domaine subjectif, comme non scientifique, la question de Dieu et de la religion, serait une capitulation de la raison. Si la question religieuse, on dit, mais non, mais ça, c'est pas rationnel. La religion, on n'a pas à réfléchir, c'est comme ça. Eh bien, à ce moment-là, dit-il, c'est un renoncement de la raison, c'est un échec de l'humanisme, et les conséquences pourraient être très graves. C'est-à-dire, lorsque la foi n'est pas habitée par une démarche de l'intelligence qui réfléchit et qui essaie de réfléchir avec son frère, qui rentre en dialogue, eh bien forcément, on dit chacun sa foi, moi je crois ça, toi non, tu as tort, j'ai raison, et ça peut être que le combat. Le chrétien est donc un ami, témoin qui réfléchit, qui aime et qui rentre en dialogue. Et c'est ça l'idée. Hein? Si la raison, dit-il encore à Ratisbonne, reste sourde à toutes les questions de la religion, et considère que la religion, c'est une sous-culture. S'il n'y a pas de dialogue religieux possible, il n'y a pas de dialogue avec le monde, il n'y a pas de dialogue avec les autres, on s'enferme, on enferme les chrétiens dans leurs églises et dans leurs prières, on dit le reste, vous ne vous occupez pas, tant pis pour vous. Eh bien, depuis longtemps, dit-il, l'Occident a été menacé, et il ne pourra en subir qu'un grand et immense dommage. Vous voyez comment la réponse de Benoît XVI, en montrant comment la religion chrétienne et la foi que le Christ est venu nous apprendre, c'est une relation avec un ami dont nous devenons le témoin, et ce que nous avons annoncé au monde, c'est la vérité. Une vérité, mais que l'autre, à laquelle l'autre a accès aussi par son intelligence et sa tradition. Et là, c'est la source de tous les dialogues et la non-violence absolue. Notre secours est dans le nom du Seigneur.
1: Qui a fait le ciel et la terre.

0: Bienvenue dans la deuxième partie de la catéchèse sur les violences et la radicalisation religieuse. Donc on continue sur le thème « Lumière du Christ dans le monde qui passe ». Puis aujourd'hui on reçoit quelques membres éminents de la pastorale familiale de la Martinique qui vont poser de super questions. Je n'en doute pas un instant, vos questions, on écoute.
1: Oui, Monseigneur, pourquoi est-ce qu'il y a autant de religions ?
0: Alors, comme on l'a dit dans la catéchèse, la religion, c'est la relation. C'est la relation. Alors, tu es marié, tu as une épouse. Elle a une relation d'alliance avec toi, elle te connaît très bien. Vous ne faites plus qu'un en Dieu, et même pour vos enfants, etc. Donc, elle a une relation unique et primordiale. Tes enfants ont une relation avec toi comme père. Mais tes collègues ont une autre relation avec toi. C'est encore une troisième relation. C'est un collègue, ils te connaissent. Si tu es encadrant par rapport à des subordonnés, ils ont une relation, tu es leur chef qui donne la règle, la loi. Dans la rue, tu passes, tu es un passant. C'est encore une autre relation. Tu es un client de, tes commerçants préférés ou de ton coiffeur. Donc, chaque personne a des relations différentes. Si tu es artisan ou artiste et que tu fais quelque chose, tu fais, je sais pas, un mur, tu es maçon, tu fais un mur, les gens qui voient ce mur ne te connaissent pas, ne t'ont jamais vu, ne connaissent pas ton nom, ne savent pas si tu es vivant ou mort, mais ils voient ton œuvre. Ils peuvent avoir une certaine relation avec toi. Ah ouais, c'est un bon artisan ou bien c'est un pecno qui a pas su faire le mur, j'en sais rien, voilà. Donc, il y a différentes relations et pourtant tu es la même personne. Époux de ta femme, père de tes enfants, fils de tes parents, enfin, collègue de tes collègues, chef de tes subordonnés, subordonné de tes chefs, enfin, voilà. Donc les relations changent. Eh bien, un seul Dieu, il y a différentes relations avec Dieu. La relation, c'est pour ça que j'ai détaillé dans la catéchèse les différentes alliances, il y a différents types de relations avec ce Dieu. À travers la nature, c'est l'arc-en-ciel de Noé. À travers l'expérience mystique où il y a un Dieu que qu'on ne connaît pas très bien mais que l'on honore d'une certaine façon, comme Abraham avec la circoncision, un Dieu qui a donné une loi, la loi de vie, alors qu'il y a une loi à la fois politique, morale, religieuse, etc. Mais enfin bon, on mélange tout, parce que c'est la loi qui apporte une certaine vérité, un certain bonheur. Et puis, au sommet, il y a cette relation unique, et les chrétiens ne se rendent pas compte qu'ils ont une relation unique par le sang de Jésus, par la croix de Jésus, parce qu'ils ont été faits fils et filles de Dieu. Ils peuvent appeler Dieu papa. Alors, dans cette relation-là, il y a toutes les autres. Toutes les autres relations sont assumées par cette relation unique avec un Dieu que l'on appelle notre Père, qui est unique. Alors, évidemment, on peut dire, j'ai décrit d'un point de vue de la relation, mais d'un point de vue des pratiques, mais ça change. C'est vrai qu'entre les orthodoxes ou les chrétiens, les catholiques orientaux et nous, on n'a pas la même façon tout à fait de célébrer la messe, mais pourtant, c'est la même messe. Ça vient toujours du Christ, ça vient toujours de cette relation au Christ, c'est le même baptême. Avec les protestants, c'est le même baptême, au moins, et la même parole de Dieu. Par contre, eux, ils ont enlevé tous les autres sacrements parce qu'ils vont, pour des raisons de leur histoire à eux et de l'histoire de l'Église depuis un ou deux siècles ou 2000 ans. Bon, ça, c'est un autre problème. Donc, on a aujourd'hui, parce que nous sommes des êtres différents, des groupes humains différents, des cultures différentes, différentes relations, mais finalement, quand on regarde bien, il n'y a qu'une seule relation qui vaille. C'est l'alliance avec le Christ dans l'esprit. Mais elle assume les autres. Et donc, les autres ne sont pas fausses. C'est pour ça que dans le christianisme, enfin, c'est pas ma religion, le christianisme. Ma religion, c'est le Christ. C'est le Christ, c'est quelqu'un. Bien, dans le Christ, je ne peux considérer aucun être humain comme un ennemi, puisque je sais que chaque être humain est appelé à être comme moi, fils de Dieu. Donc le Christ vient tuer et éteindre toute violence religieuse. Question suivante.
2: Oui, Monseigneur. Peut-on dire qu'il existe un lien entre le fondamentalisme religieux et le fondamentalisme laïque?
0: Oui. Oui, c'est une très bonne question. Il y a un intégrisme ou un fondamentalisme laïque. Alors, selon moi, je peux me tromper, il ne peut être que post-chrétien. Il n'y a que des chrétiens pour inventer le fondamentalisme laïque. D'ailleurs, le mot laïque vient du terme laos. Alors, c'est un peu technique. Laos, ça veut dire quoi? Ça veut dire le peuple Il y a un autre mot qui veut dire le peuple, c'est le démos, qui a un mot donné, démocratie ou démographie. Alors, la différence, c'est le peuple quand il est assis dans un bus et le peuple quand il est assis dans une église ou autour d'une table en train de manger parce que c'est une association d'amis, etc. Dans un bus, on ne connaît pas les gens. Il y a des gens autour de nous. C'est le démos. Le peuple, c'est un certain nombre de personnes qui vivent au même endroit, qui ont des coutumes communes. Et laos, ce sont des frères et sœurs qui sont appelés. C'est la même réalité. Ce sont toujours un groupe d'hommes et de femmes, avec des enfants, des anciens, etc. Mais par contre, ceux-là, le laos, c'est quand il y a un projet commun. Donc le mot laïque, en fait, c'est quoi un laïque? C'est un chrétien engagé dans sa foi. Or, en France, on a utilisé ce mot pour, au contraire, dire laïque, ça veut dire qu'il rejette toute religion, ce qui est faux au départ. La laïcité, c'est le fait que l'État et les services publics ne relèvent d'aucun culte en particulier. C'est-à-dire que tu es professeur dans un lycée public, tu n'as pas à faire état de ta religion pour donner un cours, etc. Ça veut dire ça au départ. Donc, que l'État soit laïque au sens français, c'est-à-dire n'ait aucune religion, rendez à César ce qui est à César, à Dieu Jésus, et à Dieu ce qui est à Dieu, nous les chrétiens, c'est tout à fait, faut être chrétien pour être laïque, comme dirait au sens français du terme. Par contre, la société civile n'est pas sans religion. Toi, tu n'es pas censé ne pas avoir de religion. Tu as une religion. D'ailleurs, Dieu merci, j'ai envie de dire, les musulmans nous rappellent que ça n'existe pas un homme sans religion. Et on a voulu nous étouffer sous un édredon, nous disant, mais non, mais la religion, c'est la sphère privée, tu n'as pas à dire qui tu es, etc. Mais c'est pas vrai. Celui qui ne doit pas le dire, c'est mon maire, mon instituteur, le gendarme, etc. Il ne doit pas le dire, mais il peut avoir sa religion, il peut, voilà, il doit être discret. Mais la société civile, c'est pas vrai. Dans la rue, je dois pouvoir exprimer ma religion sans l'imposer aux autres. Ça, d'accord. Mais je dois pouvoir dire qui je suis. D'ailleurs, c'est ce que je fais personnellement, c'est ce que les prêtres, les religieuses, comme Sœur Françoise ici, font. Nous disons qui nous sommes, comme toi avec ton alliance si tu es marié, etc. Donc, il y a un intégrisme, un fondamentalisme laïque qui est post-chrétien, en fait. Ce sont des sociétés qui rejettent le christianisme et qui, encore une fois, crucifient le Christ. Parce que cette laïcité-là n'est pas pensable chez des musulmans, par exemple. Ou même notre religion, ça n'existe pas, ça. Quelqu'un qui n'a pas la religion, parce que chez le judaïsme non plus. Donc il faut, d'une certaine façon, c'est parce que le Christ nous laisse tellement libres, nous donne tellement la possibilité, il veut que nous allions vers lui librement. Donc il nous laisse la possibilité même de ne pas croire en lui, mais il ne faut pas que nous oublions qu'il y a un purgatoire et un enfer aussi. Et que notre rejet de Dieu a des conséquences sur la société. On le voit en Martinique aujourd'hui. Les familles ne prient plus. Laïcité, tout ça, machin. On a évacué Dieu de la foi, de l'école, même de la famille. Et on s'étonne qu'il y ait des crimes, des violences, etc. Que la société s'effondre et se collapse. Ben ouais. Parce qu'on a enlevé Dieu quelque chose qui est essentiel. C'est pas, la foi n'est pas quelque chose de superfétatoire ou de c'est pas la cerise sur le gâteau qu'on rajoute à la fin de sa vie si on a envie de quoi. C'est essentiel à l'homme. Donc cet intégrisme laïque, oui, il est même l'un des grands, comment dirais-je, des grands projets de la bête de l'Apocalypse, quoi.
3: Monseigneur, peut-on dire que Paul, avant sa rencontre avec Jésus, était fondamentaliste?
0: Tout à fait. Et tu touches là d'ailleurs une des racines du fondamentalisme chrétien qui peut exister. Lorsqu'on fait des œuvres pour Dieu et non pas les œuvres de Dieu. C'est Laurent Fabre, le fondateur du Chemin Neuf, qui nous a fait une belle retraite là-dessus dernièrement. Paul, il agissait pour Dieu. Et les fondamentalistes, ils agissent pour Dieu. C'est-à-dire, ils vont essayer de... la radicalisation, c'est ça. C'est-à-dire, tu vas faire des œuvres pour Dieu, en étant sûr que c'est pour Dieu. Et tu vas demander à Dieu de venir finalement dans tes œuvres, mais en étant profondément sincère. La sincérité, ce n'est pas la vérité. Hein. On confond parfois. Hein, quelqu'un de pas sincère, c'est un menteur, mais quelqu'un qui ne dit pas la vérité, ça peut être juste quelqu'un qui est dans l'erreur. Or, le fondamentalisme religieux, l'extrémisme, le radicalisé est sincère. Il peut même aller jusqu'à donner sa vie. Après tout, un martyr chrétien est un radical, est un intégriste. au sens où il a intégralement donné sa vie à Dieu et à sa foi, mais dans l'amour, c'est ça toute la différence. Bon. Donc, et effectivement, il y a cette radicalisation qui est profondément inscrite dans le fait de faire des œuvres pour Dieu, de respecter une loi, à tel point que Jésus va dire aux pharisiens, tu auras noté parce que Paul est un pharisien, il va plus s'opposer aux pharisiens qu'aux publicains, qui sont des pécheurs, qui sont dans la débauche, l'alcool, les femmes, l'argent, etc. Il va davantage s'opposer parce qu'il va leur dire, mais vous êtes des idolâtres. Qui est-ce que Jésus va traiter d'idolâtre? Souvent, nos frères protestants nous disent que nous sommes des idolâtres parce qu'on a des statues. Bon, il n'y a aucun catholique qui croit qu'une statue est Dieu ou la Vierge Marie, c'est une représentation. Donc, par contre, celui qui va traiter d'idolâtre dans l'Évangile, ce sont les pharisiens qui font tout ce que dit l'Écriture. Ils n'ont surtout pas d'objets, de machin, etc. Or, ils sont idolâtres de quoi? Vous allez tomber des nues. De l'Écriture. Parce qu'ils sont tellement obnubilés par la loi que lorsqu'ils ont l'auteur de la loi devant eux, ils ne vont pas le reconnaître. Jérusalem, Jérusalem, tu n'as pas reconnu le temps de ta visite. Parce qu'ils ne font pas l'œuvre de Dieu, ils font l'œuvre pour Dieu. Et c'est ça la racine profonde, merci pour ta question, de la radicalisation ou du fondamentalisme religieux, et même de la violence. Alors là, du coup, Paul, il a envie de massacrer les chrétiens, il est sûr qu'il a raison, il est sûr que, etc., parce que il sait, il agit pour Dieu, mais en fait, il n'a pas demandé à Dieu, est-ce que c'est vraiment ce que tu veux que je fasse? Inversement, c'est ce qui va arriver à Pierre. Rappelez-vous, lorsque Pierre ne veut pas manger des viandes immolées, etc., Paul, les viandes immolées, mais Pierre, il est à Césarée, et il est sur une terrasse, et à un moment, il a une vision où on lui présente un drap avec toutes les viandes interdites par la religion. Et le Seigneur lui dit, vas-y, mange. Il dit, ah non, Seigneur, mais je ne peux pas manger. Le Seigneur lui dit, mais c'est moi qui te dis que tu dois manger. Ma loi est avant moi. C'est moi. Et là, Pierre comprend, et au même moment, c'est une vision. Au même moment, on l'appelle à la porte, et là, ce sont des envoyés de Corneille, qui est un païen, qui est un romain. Donc, acte 10, 44, il arrive chez Corneille, il commence à prêcher, et là, Corneille, qui n'est pas circoncis, qui n'est pas juif, Corneille reçoit l'Esprit-Saint avec toute sa famille et ses amis qui sont là. Et il les baptise. Et ça, c'est la grande question du synode de Jérusalem, acte 15. Et là, on dit à Pierre, mais comment ça? Il s'énerve, il se fâche. On dit, mais il faut les circoncire, il faut qu'ils soient juifs. C'est écrit dans la loi. Et là, ils discutent, on le dit deux fois dans le texte, ils s'engueulent. Hein. Finalement, à la fin, c'est acte 15, 28, je crois, l'Esprit-Saint et nous avons décidé de ne pas vous imposer. Donc, ils comprennent non pas l'œuvre pour Dieu, leur petite idée à eux, et pourtant c'est la loi inscrite, hein, mais l'œuvre de Dieu. Qu'est-ce que Dieu veut? Et Dieu a manifesté, et Pierre a un super discours, il dit, mais l'Esprit-Saint leur a été donné à eux comme à nous au commencement. Ils ont reçu le même esprit. Est-ce que je pouvais ne pas... Si l'Esprit-Saint le veut, est-ce, qui suis-je moi pour ne pas les baptiser? Et ça, c'est une grande question qui est posée à toutes les religions, à tous les hommes, toutes les femmes qui sont croyants, quelle que soit la religion, surtout nous chrétiens, est-ce que nous faisons l'œuvre de Dieu ou une œuvre pour Dieu? Prochaine question.
4: Quelle est la responsabilité des chrétiens, selon vous, dans ce monde où il y a beaucoup de violence? On a parlé du fondamentalisme, mais non seulement au sens de l'accusation, mais aussi du devoir.
0: La responsabilité des chrétiens, alors, elle est pas directe, parce que je ne crois pas, j'ai cherché quand même avant de faire l'enseignement, est-ce qu'il y a des chrétiens qui sont auteurs d'attentats, alors c'est pour ça que j'ai fait référence à l'histoire, au Code Noir, j'ai fait référence des chrétiens, et c'est pour ça que Jean-Paul II, à Gorée en l'an 2000, je crois, a prononcé un sublime discours sur les violences posées par des chrétiens, parfois au nom de la foi, mais pas au nom de la foi, parce que l'Église, dans tous ses textes, et Dieu merci, dans notre Église, il y a ce qu'on appelle le magistère, il y a les textes, et on sait comment les papes ont toujours condamné les violences au nom de la foi, toujours condamné l'esclavage, toujours, tous les textes des papes sur 1000 ans. Il n'y a aucune ambiguïté, c'est la seule institution au monde qui l'a faite. Donc la violence a toujours été condamnée, mais des chrétiens ont commis des violences, et au nom de la foi. Alors, il y a une violence qui est permise, c'est ce qu'on appelle la guerre juste. La guerre juste, c'est quoi? J'expliquais à des jeunes cet après-midi. Si tu dois protéger tes enfants, et tu as un voisin qui les agresse, tu as le droit d'utiliser une certaine violence proportionnée, ayant tout tenté pour empêcher ton voisin de massacrer ou de porter atteinte à ta famille. Je dis bien proportionné et en ayant tenté tout ce qui est possible, par ailleurs. Mais si c'est pas possible et que tu es obligé de lui donner un coup de bâton pour, parce qu'il arrive avec un coup de là, eh bien, ça, pour un chrétien, c'est possible. C'est possible, c'est de la légitime défense, pour être très simple, mais la vraie légitime défense. Bon. Donc la violence pour un chrétien est possible en légitime défense. Et le but n'étant pas du tout de faire du mal à l'autre, mais de le mettre en état de nuire autant que possible, non pas d'employer un canon et de mettre une bombe chez lui si lui, il a simplement injurié ma famille. Voilà, donc il faut que ce soit proportionné. Il faut que j'ai tenté toute autre possibilité, mais à un moment donné, si vraiment ma non-action, ce serait un péché par omission de ne pas agir, y compris d'utiliser une certaine force, je dis violence, voilà. C'est le seul cas. Mais dans l'histoire, donc l'Église a toujours été très claire là-dessus, les saints et les saintes de Dieu, etc. Bon, on peut dire Jeanne d'Arc, par exemple. Jeanne d'Arc elle-même a porté les armes, elle ne les a jamais utilisées, mais elle a quand même mené la bataille, ou encore Notre-Dame du Rosaire. 1571, le pape fait prier le rosaire par toute la chrétienté parce que l'armée turque attaque l'Occident et si les Turcs gagnent, eh bien, c'est tout l'Occident qui devient musulman. Et donc là, il fallait une victoire. Donc là, la violence a été utilisée par des chrétiens et légitimement pour se défendre. Bon. Mais pas une violence au nom de la religion, etc. Mais il y a une responsabilité quand même des chrétiens par rapport à la violence, c'est aussi la non-assistance à personne en danger. Je suis désolé, quand je vais à la prison chez nous et que je vois des jeunes qui étaient au catéchisme 10 ans avant, ou au cheminement, je dis, mais à nous, qu'est-ce qu'on a fait? Soyons clairs. On laisse éduquer nos garçons par... moi, je reçois tous les confirmés ici. Il n'y a que des femmes comme animatrices qui sont géniales. Vraiment, qui sont toutes données. Mais il n'y a pas un homme. Déjà, dans les familles, il n'y a pas assez d'hommes. Mais en plus, au catéchisme et à l'école, il n'y a que des femmes. Donc, les garçons, pour s'identifier, ils vont quoi? C'est un peu rapide, ce que je dis. Ils vont dans la rue. Ils vont dans la rue parce que là, ils trouvent des mecs. Mais qu'ils leur apprennent quoi? Et c'est ça le grand souci de notre responsabilité aussi. Si les chrétiens se renferment, s'ils ne témoignent pas, si on se calfeutre, je dis ça parce que je suis remarqué ces jours-ci, j'écrivais un texte, je me rends compte qu'on a laissé tous les milieux qui font la culture, la rue, les médias, la politique, l'enseignement, etc. Les chrétiens se sont engagés pour être ministres de communion. C'est très bien, ministre de la parole à l'Église, mais lorsqu'il faut entrer dans un syndicat, etc., aller parler à la télé, aller parler à la radio, et s'engager et militer, regarder nos jeunes chrétiens, aller sur TikTok, il n'y a plus personne. On ne sait pas faire, nous les catholiques. On ne sait pas faire. Ce qu'on sait faire, c'est des messes et des prières. C'est très bien. Mais ça, ça suffit d'une certaine façon, mais encore faut-il qu'à un moment donné, on témoigne, aller dans le monde entier, témoigner de l'Évangile et porter la bonne nouvelle, dit le... Donc ça, il y a aussi une responsabilité indirecte des chrétiens dans la violence, dans la mesure où ils n'ont pas témoigné. Alors il y a donc trois réponses, hein, les chrétiens qui ont commis des fautes et des péchés, même si c'est au nom de l'Évangile, mais c'est contraire à l'Évangile et à l'enseignement de l'Église. La violence de chrétiens qui, là pour le coup, vont se défendre s'il le faut, quand ils le peuvent, et sans voilà. Même si aujourd'hui dans le monde, ils sont massacrés. Les chrétiens qui vont à la messe au Nigeria le jour de Noël, ils sont pas sûrs de ressortir vivants. Ou à Pâques. Bon. Nous, ça va ici. Bon. Et puis, troisièmement, les chrétiens qui ne se sont pas assez engagés, qui n'ont pas annoncé l'Évangile. Par exemple, aujourd'hui, il faudrait le pasteur de la rue super strong en Martinique, avec des jeunes, etc. Et si on y allait, quand on y va, on écoutait. Les jeunes nous écoutent. Les gens de la rue, ils nous attendent. Ils attendent le témoignage de chrétiens qui montent sur un carton et qui parlent de Jésus et qui les emmènent. Ils attendent. Mais nous, on ne le fait pas. Mais on a une responsabilité. Moi, en premier.
5: Bien, mais Monseigneur, enfin, je suis un petit peu embêté parce que j'ai finalement deux questions à travers tout ce qui s'est dit. Mais enfin, la première, c'est par rapport à la laïcité, où il est dit que, par exemple, un professeur ne doit pas faire état de sa couleur religieuse. La question, je prends l'exemple d'une sage-femme, par exemple, qui est confrontée à une sage-femme chrétienne, confrontée, par exemple, à un avortement. Peut-elle s'y opposer?
0: Alors, oui, bien entendu. Normalement, on l'a enlevé pour les pharmaciens. Je sais plus où ça en est aujourd'hui, parce qu'avec cette affaire de constitutionnalisation, et puis comme on a permis à M. Macron et ses copains de faire tout ce qu'ils voulaient, on n'a pas manifesté tellement. Hein. Nous, on n'a pas écrit à nos députés, on n'a pas fait ça. Mais donc, on porte une petite responsabilité tous ensemble aussi. Mais normalement, il y a une cause de conscience. Donc normalement, un professionnel de santé qui, en conscience, refuse de le faire, doit pouvoir le faire, c'est dans la loi. Normalement. Évidemment, les intégristes radicaux fondamentalistes, notamment sur la question de l'avortement, nous interdisent de dire que c'est pas bien dans la loi, nous essaient de grappiller les droits de ceux qui, en conscience, pensent que c'est la suppression d'une vie humaine. Et il faut se battre. Mais normalement, une infirmière, un personnel soignant n'est pas obligé. Maintenant, ça dépend de qui on met comme ministre, et c'est pour ça qu'il faut bien voter. Je suis désolé, mais il ne faut pas oublier qu'il y a une ministre, une femme, Mme Bachelot, qui a dit qu'elle allait noter les hôpitaux et donner d'autant plus de moyens à tous les hôpitaux. Plus ils font d'avortement, plus ils seront dotés de moyens. Donc il y a des gens qui ont une certaine perversion. Bon, les pauvres, ils sont sincères peut-être, hein, mais comme tous les radicaux, ils sont sincères. Tous les islamistes, tous les hindouistes, tous les radicaux de quelque religion, quelque politique que ce soit, on en parlera, sont à fond dans ce chemin. Donc normalement, elle doit pouvoir avoir une clause de conscience. Elle doit le faire. Et puis on a dans l'Église des groupes de milieux sanitaires et sociaux qui réfléchissent à ce genre de questions. Vous avez une deuxième question?
5: Alors oui, si je peux. Alors, comme il a été cité tout à l'heure, le Code noir, j'en profite parce que la responsabilité de l'Église, comment l'Église perçoit ce mot dans la Bible, esclave, l'esclave, hein, obéir, que l'esclave obéisse à son maître, enfin voilà.
0: Tout à fait. Très bonne question. Enfin, toutes les questions sont bonnes d'ailleurs, mais j'aime beaucoup les questions. Surtout à nos jours, il y a ChatGPT. Ceux qui sont bons, c'est ceux qui savent poser les questions, parce que ChatGPT répond à tout. Donc il a toutes les réponses, enfin il n'y a pas que lui, mais... Et donc c'est ceux qui sont bons, ceux qui savent poser des questions. Donc le mot esclave, en fait, c'est un système économique qui fait que quand tu n'as pas d'argent, tu vas demander de l'argent à quelqu'un. Et du coup, tu vas travailler pour cette personne. C'est très simple, tous ceux ici qui ont des prêts sont esclaves. Parce que tu n'es pas 100% esclave, puisque le prêt, tu ne le rembourses pas à 100% de ton salaire. Tu le rembourses à 20% de ton revenu, enfin, du salaire, de ton revenu. Bon, donc, mais tu as 20%, c'est-à-dire qu'à 20%, tu travailles pour la banque parce qu'elle t'a donné de l'argent. Bon, donc, au temps de Jésus, l'esclavage, c'était ça. Quand quelqu'un devait beaucoup d'argent, quelqu'un ne pouvait plus rembourser, il n'y avait pas saisi comme il y a maintenant, la personne était vendue comme esclave. C'est-à-dire que tout son travail revenait au maître. Mais esclave, ça ne veut pas dire qu'il prend des coups. Il y avait des esclaves qui étaient directeurs gérants de toute une propriété pour le maître. Ils avaient autorité sur tout le monde. Mais ils travaillaient, entre guillemets, gratuitement. C'est-à-dire que tout leur travail était pour le maître. D'ailleurs, l'un des papes qu'on a fêté hier ou avant-hier, enfin ces jours-ci, il a permis que des esclaves puissent épouser des femmes libres. Mais ce n'était pas des esclaves comme nous. L'esclavage qu'on a inventé, par les musulmans en Afrique. Hein, et puis ensuite, les Portugais les ont imités. Et comme on cherchait de la main-d'œuvre, on a d'abord fait venir des Blancs chez nous, les engagés. Mais comme ils mouraient parce qu'il faisait trop chaud, donc ils sont allés chercher les Indiens aussi mouraient. Enfin, les Indiens, qui n'étaient pas Indiens, les peuples autochtones mouraient à cause des maladies venues de l'Europe. Ils sont allés chercher les Africains qui étaient plus résistants. Et donc, ils ont inventé un esclavage qui n'était pas du tout l'esclavage d'avant, qui était un esclavage commercial, et puis violent, et puis, etc. Enfin, celui que nous, on appelle esclavage, et qui est un crime contre l'humanité. Mais à l'époque de Jésus, c'était pas... Enfin, c'est un système qui est condamné par l'Église en tant qu'il est un système qui n'est pas conforme à la dignité humaine. Même l'esclavage où, imaginons que demain, tu dois tellement à la banque, tu es en surendettement, qu'on te dit, mais désormais, ta femme et toi, tes enfants, hop, vous allez tous travailler pour la banque, ou tel banquier, ou la banque vous vend, pour le prix de votre dette, à quelqu'un d'autre, qui achète votre dette, mais qui vous achète vous aussi, puis vous êtes obligé de servir la personne tout le temps. Même si la personne ne vous fouette pas, ne vous met pas, etc., même si elle vous donne des vacances, ce n'est pas conforme à la dignité d'un être humain. Voilà, c'est ça le système d'esclave, de servage. Le servage, c'est un autre mot qui était... Voilà. Notre secours est dans le nom du Seigneur.
6: Qui a fait le ciel et la terre.
0: Merci à tous.

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Nous avons tous, une mission sur cette terre. Nous avons tous quelque chose à faire. Le métier que nous exerçons ou que nous avons exercé est aussi un service que nous rendons aux autres. Si le boulanger fait du pain, ce n'est pas pour orner sa vitrine, c'est pour qu'on puisse acheter son pain et s'en nourrir. Dans l'Église, chaque chrétien a aussi quelque chose à faire, un service à rendre pour Dieu et pour les autres. Que nous soyons jeunes, adultes ou d'un certain âge, Dieu compte sur nous. Notre amour pour Dieu doit nous ouvrir aux autres et l'Esprit Saint lui-même nous aidera à découvrir ce que le Seigneur attend de nous. Ce que vous ferez au plus petit d'entre les miens, dit Jésus, c'est à moi que vous l'aurez fait. Nous allons fêter Saint Vincent de Paul le 27. Saint Vincent de Paul, au début de sa vie, a recherché seulement à obtenir une bonne situation qui lui permette de vivre dans l'aisance. Et puis un jour, il a compris

Il disait qu'il aurait voulu faire davantage. On reste confondu. Le 9 septembre, on a rappelé le souvenir d'un jeune homme qui s'est placé dans le sillage de M. Vincent, Frédéric Ozanam, qui, dès l'âge de 20 ans, a compris qu'il ne suffisait pas d'aller à la messe. On les appelait les talas, ceux qui vont à la messe, mais qu'il fallait donner le témoignage d'une charité active. Ce jeune homme, entouré d'autres jeunes, est à l'origine des conférences Saint-Vincent de Paul. Cette équipe de jeunes étudiants ne s'est pas contentée de discuter, de construire des belles théories ou même de prier. Elle s'est mise à l'œuvre en allant voir les pauvres là où ils vivaient, là où la misère les frappait. Leur présence auprès des malheureux était encore plus appréciée que l'aide matérielle pourtant si nécessaire. Dans cette équipe de jeunes, on vit très vite arriver Jean-Léon Leprévost, un peu plus âgé qu'eux, mais tout aussi décidé à manifester une charité active et inventive. Il fondera la congrégation des religieux de Saint-Vincent de Paul, qui a toujours gardé des liens très forts avec les conférences du même nom. Quant à Ozanam, devenu professeur et un professeur apprécié à l'université, et qui est devenu aussi père de famille, il verra sa carrière s'interrompre rapidement puisque la maladie l'emporte à 40 ans. Nous savons comment le pape a voulu le donner comme modèle aux jeunes, le pape Jean-Paul II, bien sûr. C'est au cours des JMJ de 1997 à Paris, et j'y étais, qu'il a béatifié celui qui a donné jusqu'au bout de ses forces le témoignage de l'amour des pauvres. Ozanam a donc été proclamé bienheureux dans la cathédrale Notre-Dame de Paris. Pour Ozanam, Vincent de Paul était un modèle à imiter, comme lui-même a imité Jésus. Vincent de Paul a imité Jésus et Ozanam a imité Vincent de Paul. C'est une vie qu'il faut continuer, un cœur auquel il faut réchauffer son cœur, une intelligence où l'on doit chercher des lumières. C'est d'abord répondre aux appels pressants de l'Évangile du Christ. Les saints ont stimulé l'Église pour qu'elle manifeste de manière nouvelle et inventive la permanente fidélité à l'Évangile. Cette tâche du service vécue avec fidélité, d'une manière nouvelle et inventive, la permanente fidélité à l'Évangile. En priorité auprès des pauvres, c'est une part essentielle de sa mission, d'Ozanam. Cet appel nous atteint dans cette maison où, en 1884, le père Le Gall présida la première réunion de la conférence du patronage, il y a 138 ans. Elle a reçu le nom de conférence du Sacré-Cœur. Il se trouve que j'en ai fait partie dans les années 50. Et bien d'autres, jeunes ou moins jeunes, se sont relayés.

prier pour apporter la chaleur d'une présence auprès de ceux qui sont oubliés, laissés de côté, isolés dans leur misère, et spécialement auprès des familles en difficulté. Aujourd'hui encore, les conférences embauchent. Le travail ne manque pas. Il faut des volontaires, il faut des bénévoles. Les plans sociaux se succèdent. On tente de ne pas oublier la France d'en bas, de résorber la fracture entre ceux qui vivent aisément et ceux qui n'arrivent pas à joindre les deux bouts. Parmi beaucoup d'autres, la société de Saint-Vincent-de-Paul a sa place. Hier, c'était sur la place d'Orient. Et elle souhaite accueillir parmi ses membres ceux qui acceptent de donner un peu de leur temps, de leur personne, au service du Christ présent dans les petits et les pauvres. Vous pouvez vous renseigner davantage à l'issue de cette messe, mais déjà soyons disponibles pour répondre à l'appel. Le Seigneur compte sur nous, il nous fait confiance. C'est aussi une question de foi, la foi qui transporte les arbres et les montagnes. Le Seigneur peut se servir de nous pour accomplir des merveilles, même si on est pécheur. Que Saint Vincent de Paul et le bienheureux Ozanam nous en donnent la conviction, et que la Vierge Marie nous aide à découvrir ce que son Fils attend de nous aujourd'hui et demain. Amen.

Je sais toujours que lorsque l'on va parler de la miséricorde, le malin s'en mêle. Et c'est vrai que ça a mal commencé ce matin. En me levant, j'ai cassé mes lunettes. Alors j'ai les lunettes, je vois à peu près. J'ai, sur la route, au bout de 2 kilomètres, je me fais flasher. Et puis, j'arrive à la barrière de l'autoroute, fermée. Et on me dit, non, on peut pas rentrer sur l'autoroute, il y a un automobiliste qui est venu en sens inverse, et donc on ne peut pas tant qu'on ne l'aura pas arrêté. Alors j'ai attendu 1h30. Ça m'étonnait qu'à moitié, je me suis dit, Seigneur, voilà, tu me fais comprendre qu'il faut avoir un peu plus de patience. La miséricorde. Et voyez-vous, une chose m'a bouleversé cette semaine. J'ai fait un enterrement, comme on a partout dans nos petits villages. Chez nous, c'est un peu plus petit. Un enterrement d'un monsieur de 62 ans. L'église était archi pleine. C'était impressionnant. Et ce qui était encore plus impressionnant, c'est qu'il n'y a pas eu une seule réponse pendant la célébration. Le Seigneur soit avec vous. Les gens, pendant 3 quarts d'heure, m'ont regardé. On avait l'impression d'être dans 2 mondes différents. Et pourtant, tous ces gens-là étaient des gens, non pas pratiquants, mais baptisés. Ils étaient là. Mais on avait l'impression que pour eux, c'était aujourd'hui un autre monde. Et je me suis dit, en quittant l'église, je me suis dit, mais Seigneur, qu'est-ce qu'il faudrait pour toucher tous ces gens-là aujourd'hui? J'ai vécu, comme le Père vous l'a dit, tout de même une grande partie de ma vie. Je vais bientôt avoir 50 ans de sacerdoce. 50 ans de sacerdoce, c'est beaucoup. J'ai vécu toute cette période absolument bouleversante des années 68, puisque je suis rentré au séminaire en 68. J'ai vécu toute cette période du Concile. J'ai été ordonné prêtre en 75, dans une grande paroisse à Paris, vicaire. 17 vicaires dans la paroisse. 17 vicaires dans la paroisse. Des églises archi pleines. Et puis aujourd'hui, j'ai l'étrange sensation que, je vais dire avec, j'ai beaucoup d'espérance, mais que tout s'écroule. Tout s'écroule. L'autre jour, une dame me disait, mais mon père, vous savez, j'ai plus besoin d'aller à l'église. 77 ans. J'ai dit, mais pourquoi? Parce que vous nous avez dit pendant des années que c'était pas forcément nécessaire. C'était sans doute pas vrai, mais elle l'a entendu comme cela. J'ai l'impression que, voilà, il y a un monde qui est en train de basculer, tout au moins dans l'Eure-et-Loir où je suis. Et à ce moment-là, je me suis dit, mais qu'est-ce qu'il faudrait pour toucher les gens? Et à ce moment-là, mystérieusement, la miséricorde est arrivée dans la paroisse de Galardon. Le dimanche, il y avait dans cette église, le dimanche, je dis bien, 17 fidèles. 17 fidèles. La miséricorde est arrivée. Les gens m'ont dit, oh mon père, on n'a pas besoin de ça, nous on a nos saints, on n'a pas besoin de saints étrangers. J'ai dit, vous savez, c'est pas moi qui ai... C'est le Seigneur qui est venu nous chercher pour avoir la miséricorde. Vous savez, il est marqué dans l'Évangile que, et c'est le Seigneur qui le dit, c'est jamais dans son propre pays que les choses sont bien accueillies. Alors le sanctuaire s'est développé et puis les fidèles sont petit à petit revenus. On a maintenant une assemblée de 150-200 personnes le dimanche. Et c'est pas dû à moi, c'est dû à la miséricorde, j'en suis sûr. Alors, j'ai été content lorsque le Père m'a dit « Venez nous parler un peu de la miséricorde par rapport à la mission, puisque je crois que c'est la mission qui est importante aujourd'hui. » Et voyez-vous, je crois que
on cherche l'état d'idée pour la mission. Alors on se réunit, on passe des heures en réunion. Moi, ça fait 50 ans que je passe des heures en réunion pour trouver le bon moyen pour que, enfin, les gens se convertissent. On n'en est pas encore là. Et là, je me dis que, sans doute, avec la miséricorde, il y a quelque chose d'assez étonnant. Parce que ce n'est pas moi ou mes idées qui vont les toucher les gens, mais c'est la miséricorde du Seigneur lui-même. Et c'est pourquoi j'étais très content de venir vous parler de la miséricorde aujourd'hui et demain. Alors, entrons un tout petit peu dans la miséricorde. Le Père vous a dit que le pape Jean-Paul II a dit en canonisant Sœur Faustine en l'an 2000 que ce dont le 21e siècle aurait le plus besoin, c'est de la miséricorde. Regardez ce qui se passe actuellement avec cette guerre épouvantable. Regardez un petit peu ces valeurs humaines qui sont en train de se déliter. Regardez toute la difficulté pour les jeunes de pouvoir trouver une direction dans leur vie à partir de ce qu'on peut leur dire. Je crois que il y a une vérité dans cette parole du Saint-Pape Jean-Paul II, disant que ce dont le 21e siècle aurait le plus besoin, c'est de la miséricorde. Et lorsqu'il a aussi canonisé Sœur Faustine, il a dit à ce moment-là, il a dit « Je donne au monde, je donne à l'Église de Pologne et par la Pologne au monde entier le message de la miséricorde tel qu'il a été transmis par Sœur Faustine. » Et lorsque le cardinal Dziwisz, qui a été le secrétaire de Jean-Paul II, m'a donné la relique de Saint Jean-Paul II, il m'a dit « Mon Père, je vous la donne, mais je dis, Monseigneur, pourquoi à moi ?» Il m'a dit « Mais je ne sais pas. » Il me dit « Je me souviens de vous quand vous veniez chaque année, quand j'étais aux États-Unis pendant des années, chaque année je venais rencontrer le pape Jean-Paul II pour lui rendre compte de ma mission auprès tout particulièrement du corps diplomatique où j'étais aumônier aussi. » Et il me dit « Je me souviens de vous » et il m'a dit « Je sens au fond de mon cœur qu'il faut que la miséricorde rentre par Galardon. » Qui connaît Galardon ? C'est un trou, mes amis. Alors un trou, ici c'est la grande ville. Nous c'est un trou, il n'y a rien. Il y a une très grande église, et en plus c'est un village qui est en train de se transformer complètement au point de vue de la population, comme vous pouvez vous imaginer. Mais je dis, éminence, pourquoi ? Il me dit, je ne sais pas, mais vous avez reçu la relique de Sœur Faustine, je vous donne moi la relique de Saint Jean-Paul II, l'ampoule de sang de Jean-Paul II. Elle doit être là et vous devez mettre en place un sanctuaire. Et l'année dernière, lorsque je l'ai rencontré, je lui ai dit, mais éminence, comment est-ce qu'on peut parler à toute une population musulmane de notre foi en Jésus-Christ? Il s'est tu, j'étais à ce moment-là avec mon évêque qui avait voulu venir avec moi, il s'est tu, il s'est levé, il est parti, 10 minutes après il est revenu, il s'est assis, une sœur est arrivée avec un paquet, il m'a dit voilà la réponse. Et il m'a donné la soutane quotidienne de Jean-Paul II, c'est-à-dire la soutane que Jean-Paul II portait tous les matins quand il se levait pour aller prier dans sa chapelle très longtemps. Et cette soutane a tellement été utilisée qu'elle est complètement reprisée de partout par les sœurs parce qu'ils ne voulaient porter le matin que celle-là avant de porter ces belles soutanes. Il m'a dit, je voulais la donner à un grand sanctuaire de Cracovie, je vous la donne à vous. Alors, voilà, elle est là. Et il m'a dit, lisez
ce que Jean-Paul II a dit aux jeunes à Casablanca lorsqu'il a été faire sa visite à Casablanca. Et j'ai relu la parole du pape aux jeunes musulmans. C'est assez impressionnant parce que tout avec un grand respect, il a un témoignage de Jésus-Christ très fort. Voilà un petit peu comment est arrivé ce sanctuaire. Alors, je dirais que la miséricorde pour le troisième millénaire, voilà un petit peu de ce dont je voudrais vous parler aujourd'hui. La miséricorde, c'est quoi ? Le mot miséricorde, c'est un mot composé de deux mots, la misère et le cœur qui se penche sur la misère de l'homme. L'Église se sent responsable aujourd'hui encore d'être dans le monde le signe vivant de l'amour de Dieu, de la miséricorde de Dieu. Et cette mission-là, elle est bien la nôtre aujourd'hui, elle est au cœur de notre vie de chrétien. Face à un monde qui désespère et qui s'enfonce un peu plus chaque jour dans la culture de la mort, selon les paroles de Jean-Paul II lui-même, avec son libéralisme effréné, et face à un terrorisme meurtrier dont on voit encore aujourd'hui combien ça se manifeste, la miséricorde divine apparaît, oui, comme, je crois, le seul moyen de salut. La proclamation d'un Dieu d'amour lent à la colère qui vient relever l'homme des profondeurs de sa misère pour lui donner son pardon et sa présence, c'est quand l'homme est broyé par son péché, par ses fautes, qu'il peut entendre le message de l'Évangile. Alors, je dirais que la dévotion à la miséricorde n'est pas une petite dévotionnette parmi d'autres. Je crois qu'il s'agit du cœur du christianisme. Et peut-être ça, on l'a peut-être un peu trop oublié. L'enseignement du pape François est sans équivoque. Pas de miséricorde, dit-il, sans justice et vérité. Et je crois qu'il est important de le préciser face aux récupérateurs de la miséricorde qui veulent en profiter pour changer la doctrine et alléger dans la doctrine tout ce qui pourrait être choquant pour l'homme. Il ne peut y avoir de miséricorde et de pardon que dans la mesure où le pécheur est dans la vérité. Il doit alors demander pardon au Seigneur avec tout son cœur. L'enjeu de la miséricorde est essentiel puisque notre Seigneur a dit à Sœur Faustine que c'était l'ultime planche de salut pour l'humanité. L'ultime planche de salut pour l'humanité. Saint Jean-Paul II nous a annoncé que ce serait, comme je vous l'ai dit, la spiritualité du troisième millénaire. On comprend mieux alors l'intérêt pour celui qui est loin de Dieu de pouvoir se tourner vers ce mystère. Alors, je voudrais vous parler pour introduire la présentation de Sœur Faustine et aller un peu plus loin dans ce mystère de la miséricorde. Je voudrais vous parler du Père Michel Sopochko, qui est candidat aux autels, qui a été béatifié le 28 septembre 2008 à Bialystok. Et le Père Michel Sopochko a été le confesseur et l'accompagnant spirituel de Sœur Faustine. Le Père Sopochko était un homme et un prêtre tout à fait ordinaire. C'était un fils de la campagne polonaise, pleine de défauts, mais également pleine d'une grande ferveur. Il est né en 1888, le jour de la Toussaint.
Et après avoir achevé ses études secondaires, il entre au grand séminaire de Vilno, en Lituanie. Il reçoit l'ordination en 1914. Vous allez voir pourquoi je vous dis tout ça. Après des études à l'université de Varsovie, il obtient un doctorat. Il n'est pas seulement un universitaire, il est l'auteur de nombreux travaux dans le domaine de la théologie pastorale, de la pédagogie et de la catéchèse. Et après son retour à Vilno en 1924, il est également connu comme un pasteur zélé. Il œuvre contre l'alcoolisme et il œuvre beaucoup dans le domaine social. Là où il s'illustre le plus, c'est aussi un grand éducateur des séminaristes et un confesseur des sœurs et des prêtres. Et c'est lui que sœur Faustine va rencontrer sur sa route, ou plus ou moins, plus exactement, c'est lui que le Seigneur va désigner à sœur Faustine pour être son père spirituel. Imaginez un prêtre qui reçoit une telle mission. Je crois qu'on fuirait tout de suite. Une femme, une religieuse qui vient vous dire, voilà, Jésus m'apparaît tous les jours. Difficile à accompagner. Quand elle arrive au couvent de Vilno en 1933, donc c'est le Père Michel que le Christ lui indique pour l'accompagner dans son œuvre apostolique, qui est de rappeler au monde que le plus grand attribut de Dieu, c'est la miséricorde divine. Alors Faustine va lui confier ses révélations et ses conversations avec le Christ, mais il va lui dire, tu sais, j'ai pas beaucoup de temps, je suis professeur et j'ai pas le temps de t'écouter. Écris tout cela. Sœur Faustine sait à peine écrire et elle dit, mais comment je vais écrire tout cela? Alors elle prend un carnet et puis elle commence à écrire. Ce qui donnera ce qu'on appellera plus tard le petit journal. Et le père Sobosco avouera lui-même au début qu'il voulait fuir, oublier tout ce qu'il avait entendu, mais à la fin, il a commencé à se demander comment sœur Faustine, simple et sans instruction, sachant à peine écrire, pouvait connaître des vérités approfondies par les théologiens. Comment cette fille de campagne, elle pouvait connaître toutes ces vérités de la foi qui avaient été travaillées pendant des siècles par les théologiens. Il trouva l'idée de la miséricorde comme le plus grand attribut de Dieu. Il a été cherché, il l'a trouvé chez saint Augustin. Et voilà que cette petite bonne femme va lui dire et va dire au monde, le plus grand attribut de Dieu, c'est la miséricorde. Elle n'avait pas lu saint Augustin, ni saint Thomas d'Aquin. Alors il comprit alors que ce que disait sœur Faustine ne venait pas d'elle, et c'est pourquoi il lui a demandé d'écrire toutes les paroles du Seigneur. Le père Sobosco commença lui-même à étudier la miséricorde. Il était comme moi, il avait entendu parler de la miséricorde, mais il ne l'avait pas approfondi, et il a commencé à travailler la miséricorde. Et il va donner aux révélations de sœur Faustine tout un cadre, et pas à pas, il va commencer à comprendre que chez cette simple femme, Dieu parlait au monde. Fin de la guerre. Juste avant la guerre, parce que sœur Faustine a vécu juste avant la guerre de 39-45. Elle est morte avant la guerre. Et au moment de mourir, sœur Faustine va dire au père Sobosco, eh bien voilà, je vous remets tout ça dans vos mains. C'est à vous maintenant de révéler au monde entier ce mystère. Imaginez ce pauvre père qui ne voyageait pas,
qui reçoit ce dépôt, ce petit livre avec toutes ces révélations, qui reçoit ce tableau qui a été, et j'en parlerai un peu plus tard, qui a été peint par un peintre sur la demande de Sœur Faustine. Il reçoit ça et elle lui dit, voilà, c'est à vous, mon père, qu'est confiée la mission de révéler cela au monde entier. Nous sommes juste à la veille de la guerre de 39-45. Alors, le père Sopočko, qui était convaincu au fond de lui-même maintenant que Jésus avait révélé quelque chose d'essentiel pour le monde, eh bien, il va commencer à aller trouver l'évêque pour que on puisse exposer ce tableau. Il va commencer à vouloir parler de la miséricorde, mais vous savez, dans l'Église, c'est pas aussi simple que ça. Il s'agit pas simplement de venir avec des idées qui nous sont prétendument révélées de Dieu. L'Église est beaucoup plus sage que ça. Alors tout de suite, on va dire au père Sopočko, non, non, non, non, non, non, non. On ne expose pas ce tableau, on ne parle pas de tout ça. 1943, et ça va durer jusqu'en 1975. Pendant toutes ces années, il y avait un indulte interdisant que le message révélé à Sœur Faustine soit répandu dans le monde. Toutes ces années. Et pendant toutes ces années, le bienheureux Michel Sopočko, parce qu'il est bienheureux maintenant, va comprendre qu'il faut que le mystère de la miséricorde passe d'abord par le feu, c'est-à-dire soit purifié, soit vérifié. Et c'est le pape Paul VI qui, en 1975, va lever l'indulte, c'est-à-dire l'interdit, et va dire, là, il y a une révélation pour le monde d'aujourd'hui. Or, pendant toute cette période, entre 1943 et 1975, ça ne veut pas dire que le tableau n'a pas circulé. Le tableau, il est resté, j'en parlerai aussi plus tard, mais des représentations de ce tableau se sont mises un peu partout dans le monde, partout dans le monde. Et je peux témoigner, parce que j'ai voyagé à peu près dans l'ensemble des pays du monde entier, je peux témoigner que dans le monde entier, vous trouvez, comme ici à Pontvel, le tableau de la miséricorde. Mais Pontvel, c'est un lieu où il y a beaucoup de saints, je pense, parce que en France, le tableau n'existait absolument pas. On a été en France quasiment le seul pays du monde qui a refusé ce message de la miséricorde pendant toutes ces années, et y compris pendant toutes ces années jusqu'au moment où Sainte Faustine a été canonisée en l'an 2000. Pourquoi ? Je crois que c'est assez explicable. Nous avons vécu en France une période qui a été très bouleversée, qui a été la période de 68, qui a été une période qui a remis en question l'ensemble de nos manières de voir et d'appréhender le monde, la famille, tout, et y compris la foi. Donc c'était, les plus anciens se souviennent, il est interdit d'interdire. Voilà. Donc comment voulez-vous qu'une institution comme l'Église puisse imposer des manières de vivre sa foi qui sont des manières exigeantes. Alors à ce moment-là est venu le Grand Concile Vatican II qui a permis sans doute beaucoup de choses,
mais qui en même temps s'est appuyé sur, en France, sur une société qui était complètement déstabilisée. Donc la foi, ça a été très difficile. Moi, j'étais prêtre ordonné en 75. Je me souviens, mon curé, on filait doux. Il n'était pas question qu'on dise des choses de la foi qui soient trop précises. Il fallait ouvrir les portes dans tous les sens. Et il me disait, mon curé, il me disait, et je veux que chaque année, tu ailles à la fête de l'humanité. C'est là où tu vas apprendre des choses. Bon, alors, j'obéissais. Et je découvrais des choses, mais pas forcément celles que j'aurais aimé découvrir. Des années difficiles, des années, voilà. Alors comment voulez-vous qu'un message comme celui de Sœur Faustine, quand je suis arrivé à Galardon, il n'y avait plus aucune statue dans l'église, plus rien. Et j'ai retrouvé toutes les statues dans un placard sous l'orgue, au fond. Autrement dit, la dévotion populaire, la dévotion aux saints, était devenue très difficile. Alors, voilà, ça c'est un premier point. Je vous ai parlé du Père Sobosco parce que c'est grâce à lui, finalement, et à sa persévérance, que le mystère de la miséricorde a commencé à se répandre. Bien sûr, il y a eu Jean-Paul II, comme l'a dit le Père. Jean-Paul II qui, en arrivant... Vous savez que Jean-Paul II, quand il était jeune, il était à ce moment-là, il allait travailler dans les mines de sel pendant l'occupation. Et il passait souvent devant le couvent de Sœur Faustine et il savait très bien, il était à ce moment-là... Il n'est pas prêtre, il n'est pas encore séminariste, il allait travailler. Il savait à ce moment-là que dans ce couvent, il y avait une religieuse qui avait eu des révélations du Christ. Et il allait souvent se mettre à genoux devant sa tombe, parce qu'elle était encore en terre à ce moment-là, elle n'était pas du tout canonisée. Et il allait prier Sœur Faustine. Il le dit lui-même. Et lorsqu'il est arrivé donc à Rome comme pape, une des premières choses qu'il a faites, c'est de demander à ce que soient vraiment retravaillés tous les écrits de Sœur Faustine pour bien vérifier qu'il n'y avait rien contre la foi de l'Église aujourd'hui et hier. Et c'est un prêtre, c'est assez étonnant, un prêtre que j'ai rencontré en Pologne, un prêtre qui disait que Sœur Faustine, un théologien, c'était une folle, et qu'il fallait absolument pas tenir compte de ce qu'elle disait. Et Jean-Paul II a demandé à ce théologien, il lui a dit, mon père, je vous demande de retravailler tous les écrits de Sœur Faustine vous-même. Et il s'est mis dans une pièce, que j'ai vue d'ailleurs, une pièce du presbytère de la cathédrale de Wavel, et il a retravaillé. Et il dit lui-même, au fur et à mesure où je travaillais tous ces écrits que j'ai refusé de lire pendant des années, je me suis rendu compte qu'il y avait là un témoignage bouleversant de la vérité. Une fois que tout cela a été fait, Jean-Paul II a donc ouvert le procès de béatification et en l'an 2000, il a canonisé Sœur Faustine. Alors, vous allez me dire, oui, mais parce que c'était un pape polonais. Ben oui, mais vous savez, Dieu se sert toujours de ce qu'il a sous la main pour dire son mystère. Parce que c'était un pape polonais, eh bien, il a permis par ce pape polonais que Sainte Faustine soit béatifié, canonisé, et que son message soit révélé au monde entier. Alors, je voudrais tout de même aborder avec vous une question que beaucoup me posent souvent. La question des révélations privées. Parce qu'au fond, la révélation de Sœur Faustine, c'est une révélation qui a été faite à elle toute seule.
et pas au monde. Alors, quelle est la valeur de ces révélations privées? Quelle est la valeur dans la vie de l'Église des révélations privées comme celle de Sœur Faustine? Alors, il faut qu'on distingue dans notre foi ce qu'on appelle la révélation publique et les révélations privées. Il est dit dans les Actes des Apôtres, si c'est des hommes que vient leur résolution ou leur entreprise, elle disparaîtra d'elle-même. Si c'est de Dieu, vous ne pourrez pas les faire disparaître. N'allez pas risquer de vous trouver en guerre avec Dieu. Qu'est-ce que c'est que la révélation? Puisque c'est un mot qui est propre à notre foi de chrétien. La révélation, c'est l'action par laquelle Dieu éclaire l'humanité. Nous sommes une religion révélée. C'est-à-dire que notre foi, elle ne repose pas sur le cheminement de l'homme qui aurait été chercher et inventer ce que peut être Dieu. Non, c'est Dieu qui va se manifester, et c'est vraiment le propre de la foi des chrétiens, c'est Dieu qui va se manifester aux hommes pour leur dire qui il est. Dieu se révèle. Et cette révélation est essentiellement contenue dans la Bible. Le mot révélation en grec évoque le dévoilement du plan de Dieu. Et lorsque nous lisons la Bible, l'Ancien et le Nouveau Testament, nous sommes mis en présence de cette révélation. L'Ancien Testament, là où la Bible avant Jésus, prépare la révélation de Jésus. Et le Nouveau Testament l'achève. Jésus, révélé dans l'Évangile, est en effet la parole de Dieu lui-même. Après la mort de Jean l'évangéliste, le dernier apôtre, eh bien, la révélation publique est close définitivement. Et le Concile Vatican II a dit « Aucune nouvelle révélation publique n'est dès lors à attendre avant le retour du Christ. » Donc, à la mort de Jésus et des apôtres, voilà, la révélation, elle est close. Tout est dit dans la Bible. Ne cherchons pas pour la révélation des choses nouvelles. Tout est dit. D'où l'importance, mes amis, de prendre la Bible. Je crois qu'il y a des jeunes qui se préparent au mariage, non? Je les vois, là. Un, deux. Qui est-ce qui se prépare au mariage, là? Un, deux. Voilà. Bon, alors voilà. Alors, la question que je pose toujours à ceux qui se préparent au mariage, c'est, est-ce que vous avez une Bible chez vous? Alors, si, n'ayez pas peur si je pose la question aux autres. Alors, beaucoup vont me dire oui. Où est votre Bible? Posez-vous la question. Où vous l'avez mis? Est-ce qu'elle est dans votre grenier? Est-ce qu'elle est dans un placard? Est-ce qu'elle est... Posez-vous la question, où est votre Bible? Si c'est la révélation, si c'est Dieu qui vient se manifester, où est-ce qu'on met la Bible? Je sais que nous, on offre toujours une Bible à tous ceux qui se marient. Et on leur dit, cette Bible, vous lui donnez une place privilégiée dans votre foyer. Ne le mettez pas dans un placard. On ne met pas la révélation dans le placard, encore moins dans le grenier. Comme m'a dit l'autre jour une dame, je crois qu'elle est au grenier. Vous voyez, la révélation, tout est dit dans la Bible. Mais, et dans le catéchisme de l'Église catholique, il est dit ceci, « Cependant, même si la révélation est achevée, elle n'est pas complètement explicitée. Il restera à la foi chrétienne
d'en saisir petit à petit toute la portée au cours des siècles. Ainsi donc, après la révélation publique, il y a d'autres révélations. Prenez par exemple les secrets de Fatima. C'est pas nouveau, les secrets de Fatima, révélés par la Vierge Marie au petit pastoureau. Ces révélations sont dites des révélations privées, pour les distinguer de la révélation publique. La révélation publique, elle exige notre foi, et la révélation privée, elle demande qu'on essaie de la comprendre. Et la révélation publique et la révélation privée servent au même but, à la manifestation de Dieu lui-même. Voyez donc qu'il n'y a rien d'étonnant à ce que Jésus puisse continuer à se manifester aujourd'hui à telle ou telle personne. Et je suis persuadé qu'en ce moment même, Jésus se manifeste à d'autres personnes. Non pas pour dire des choses nouvelles, mais pour continuer à expliquer quelque chose d'important dans la Bible. Et ce que Sœur Faustine va comprendre, c'est qu'elle a explicité que le plus grand attribut de Dieu, c'est la miséricorde. Et ce mot de miséricorde, il est présent dans toutes les pages de la Bible. Et si vous écoutez bien la liturgie, dans la liturgie de la messe, le mot de miséricorde, il apparaît, il arrive sans arrêt, le mot de miséricorde. Donc, il est important que le contenu de la révélation privée ne s'oppose pas à la foi et à la morale chrétienne. Et à ce moment-là, les fidèles sont invités à essayer d'entrer dedans ces révélations. Alors voilà, je voulais faire cette petite précision parce que les gens me disent toujours « Oui, mais mon père, qu'est-ce que c'est que ces hommes, ces femmes qui tout d'un coup disent « Jésus m'est apparu ». Ça ne s'oppose absolument pas à la foi, c'est même complémentaire avec notre foi. Alors, rentrons un tout petit peu, on a encore quelques instants, non, c'est juste 5 minutes, bon. Ce que je voudrais, c'est qu'après, on va essayer de rentrer un petit peu dans la vie de Sœur Faustine et de son message, pour voir comment est-ce qu'il vient nous atteindre. Parce que si effectivement, le mot de miséricorde, c'est quelque chose d'extérieur à nous, ça n'a aucun intérêt. Comment le mot de miséricorde va venir habiter votre foyer? Je suis en train de préparer aussi au mariage beaucoup de jeunes en ce moment. On essaye de réfléchir un tout petit peu à ce mot de miséricorde qui est si important. Et vous allez voir que j'aimerais aboutir à ça demain après-midi. Je suis persuadé que c'est le seul mot qui peut être aujourd'hui un moteur pour l'évangélisation. Ce matin, je voulais simplement, et vous m'excusez parce que j'ai voyagé pendant, je suis un vieux bonhomme maintenant, et j'ai roulé depuis 4h du matin, donc ma tête est un petit peu embuée, mais ça va aller mieux après la messe et après un petit temps de repos. Cet après-midi, je voudrais commencer avec vous vraiment par entrer dans la vie de Sœur Faustine. Et comment est-ce qu'elle vient nous travailler au cœur par le mystère de la miséricorde. Ensuite, j'ai apporté deux grands panneaux qui vont venir là. Ils sont dans ma voiture, il faudrait peut-être qu'on les prenne aussi. Ces deux grands panneaux représentent Sainte Faustine, Saint-Jean-Paul II. Et nous réfléchirons à trois choses importantes dans la dévotion à la divine miséricorde, à savoir le tableau, je vous parlerai du tableau de la miséricorde, je vous parlerai de l'heure de la miséricorde et du chapelet de la miséricorde.
qui sont les trois moyens que Jésus a révélés pour entrer dans le mystère de la miséricorde. Et puis, demain, on prendra le temps peut-être de bien voir comment la miséricorde est un instrument d'évangélisation extraordinaire. Comment la miséricorde est un instrument qui permet à, en commençant par les foyers, à vivre quelque chose d'extraordinaire qui nous vient de Dieu.

Alors aujourd'hui, nous allons aborder le comment de l'oraison. Même si c'est le Saint-Esprit qui est notre grand maître, si le Saint-Esprit doit donner à chacun sa façon particulière de prier, qui varie d'ailleurs suivant les circonstances de la vie et suivant les heures de la journée et suivant les circonstances, il y a quand même quelques principes à rappeler. La préparation lointaine, la préparation prochaine, la préparation immédiate. Ensuite, nous verrons le cœur de l'oraison, le dialogue, et ensuite, la conclusion. Et puis, nous ferons quelques applications particulières. La préparation lointaine, j'y reviens, c'est la lecture spirituelle. Je ne me contredis pas par rapport à ce que j'ai dit hier. Si votre esprit n'est pas rempli de phrases bibliques, eh bien, vous allez être sans cesse sollicité par les distractions de la journée, par les préoccupations. Et notez que, pour le dire tout de suite, ce sont aussi ces phrases de la Bible qui vont vous permettre de réagir perpétuellement contre toutes les tentations de votre vie. Car sans cesse, nous sommes agressés par des souvenirs de notre passé ou des préoccupations de l'avenir qui nous empêche de vivre calmement l'instant présent. Je pense que vous avez déjà bien compris que si vous viviez pleinement l'instant présent, vous seriez des saints. À chaque jour suffit sa peine. La plupart de nos péchés, sinon tous, viennent du fait qu'on vit mal l'instant présent. Vérifions. L'orgueil. Je n'en finis pas de me souvenir que j'ai réussi à obtenir un diplôme alors que je n'avais pas de moyens particuliers au point de départ. Je me glorifie de mon action. La vanité, je n'en finis pas de me vanter d'avoir une belle voix ou d'avoir été très applaudi pour un spectacle. La rancune, je n'en finis pas d'en vouloir à la personne qui m'a fait un mauvais coup. La tristesse, je n'en finis pas de regretter de n'être plus au début de mes vacances ou de n'avoir plus 20 ans. Le remords, je n'en finis pas de me laisser mordre par le souvenir cuisant d'un mauvais usage que j'ai fait de ma liberté dans le passé. Et c'est le péché, de remords ou de désespoir qui ne se transforme pas en repentir et en action de grâce. Et qu'est-ce qui va me permettre de combattre ces différentes tentations? Une parole de Dieu. Toto, si vous étiez moins nombreux, on ferait des exercices pratiques. C'est-à-dire que vous m'enverriez une de vos tentations, et je vous enverrai le missile correspondant. Vous savez, les enfants ont ces petits jeux électroniques auxquels ils jouent d'ailleurs beaucoup mieux que moi. Alors sur l'écran apparaît un avion, et si vous appuyez sur le bon bouton au moment précis, l'avion est volatilisé. Toc, toc. Je pense que si Saint Paul vivait à l'heure actuelle, il ne parlerait pas du glaive de la parole de Dieu, mais du missile de la parole de Dieu. Je suis inquiet, le Seigneur est mon berger, rien ne saurait manquer où il me conduit. Je me suis fait un jour une petite liste comme ça, mais chacun a sa liste particulière. La méchanceté du monde vous fait peur. Ma lumière et mon salut, c'est le Seigneur. Hein? Qu'une armée vienne camper contre moi, j'ai là ma confiance. Vous êtes en danger, le psaume 90, que les moines lisent dans leur office de compli. J'ai le cafard qui regarde vers lui resplendira, et sur son visage, point de honte, un pauvre a crié, Dieu l'entend, de toutes ses angoisses, il le délivre. Mais si vous ne savez pas le psaume, ou si vous avez du mal à trouver la référence, vous allez laisser la tentation s'installer, le missile ne va pas intervenir assez vite. La lectio divina, c'est le moment où on aiguise les flèches de son carquois pour les envoyer tout de suite sur l'adversaire. Dieu me semble lointain, psaume 138. Où irai-je loin de ta face? Que j'escalade les cieux, tu es là. Que je descende au plus profond des enfers, tu es encore là. Etc. Bon, donc c'est très important. De même, les inquiétudes concernant l'avenir qui sont inévitables, ne prenez jamais au cours d'une récollection la résolution de ne plus vous inquiéter de l'avenir. Ce n'est pas possible. Vous n'êtes pas des cigales, ni des fourmis d'ailleurs. Vous n'êtes pas des animaux ayant l'instinct à la place de la jugeote. Vous avez une jugeote. C'est pour ne pas vivre comme des têtes de linotte. Mais on peut remettre sans cesse
son inquiétude entre les mains du Seigneur, et c'est la raison pour laquelle dans la Bible, il y a 366 fois « n'aie pas peur », une fois par jour, même dans les années bissextiles. C'est très très bien calculé. Je n'ai pas fait le calcul, mais il paraît que c'est 366 fois. Donc je remets sans cesse mes soucis entre les mains de Dieu. Je profite du souvenir maladroit de mon passé ou d'une inquiétude exagérée de l'avenir pour faire un nouvel acte de remise de moi-même entre les mains du Seigneur. Mais si vous ne le faites pas en dehors de l'oraison, c'est vrai que vous allez avoir du mal à le faire pendant l'oraison. Donc vous engrangez, voyez, vous nourrissez votre esprit de la bonne nouvelle. Demain, je vous montrerai à quel point cette bonne nouvelle doit normalement transformer votre regard sur autrui. Ce sera le thème de demain matin. Que les chrétiens ont vraiment une autre façon de regarder leurs frères, même s'ils n'ont pas le monopole de la charité fraternelle, heureusement. Ils ont une autre façon de regarder leurs frères parce qu'ils ont dans leur esprit un certain nombre de convictions qui changent tout. Donc, préparation lointaine. Préparation prochaine. Si vous êtes persuadé de ce que vous avez entendu hier, ce qui serait merveilleux, si vous êtes bien persuadé, vous allez prendre tous les petits moyens qui vont favoriser votre prière. Vous allez oser prendre les petits moyens parce que vous estimez que la prière est tellement un sommet de votre vie et non pas un simple moyen à peser quelque part. Parce qu'il faut quand même bien faire oraison de temps en temps si on veut réussir le reste de sa vie, quoi. Si vous estimez que c'est un sommet, vous allez tout faire pour réussir cette escalade ou cette descente dans les profondeurs. Par exemple, vous allez choisir un moment où vous êtes en forme. Vous n'allez pas attendre d'être crevé. Quand je prêche aux étudiants, je leur dis, n'attendez pas 11h du soir ou 11h30 quand vous avez essayé, après avoir essayé de liquider tous les polycopiers nécessaires à la réussite de votre diplôme, pour faire oraison. Donnez à Dieu des heures royales. Vous n'attendez pas d'être crevé pour aller à votre rendez-vous d'amour. C'est un sommet de votre vie. Ne logez pas la prière dans les mauvais moments de votre vie. Alors, il y a des moments, bien sûr, où on ne peut pas faire autrement. Mais autant que possible, choisissez des bons moments. De même que les professeurs disent à leurs élèves qu'ils doivent réserver les moments où ils sont pleinement en forme pour faire les devoirs difficiles. L'élève qui est fort en maths doit faire ses maths quand il n'est pas en forme, c'est tellement un loisir pour lui, tellement amusant. Au contraire, celui qui n'est pas fort en maths, il va consacrer ses heures royales, les heures où il est en pleine forme. Il y a tout un art de gagner du temps comme ça. Donc, un moment où l'on est en forme, un lieu qui favorise la prière. Évidemment, il faut aller dans un lieu silencieux, car le silence est l'une des grandes conditions de la prière. On a fait remarquer, les exégètes ont fait remarquer qu'on a traduit très longtemps, d'une façon maladroite, le fameux texte de la théophanie de Dieu à Élie sur le mont Sinaï. On dit que Élie n'a pas reconnu Dieu dans un tremblement de terre, ni dans le feu, mais dans le murmure d'une brise légère. En fait, les traducteurs n'ont pas respecté l'humour du texte. Le mot hébreu employé veut dire tout simplement silence. Dieu s'est manifesté dans la musique du silence. À Moïse, il s'était manifesté dans les éclairs et dans le buisson ardent. À Élie, il se manifeste dans le silence pour nous faire comprendre dans la suite des siècles que le silence était la musique essentielle sur laquelle Dieu voulait faire passer ses messages. D'ailleurs, dans toutes les religions, on a compris très vite, excusez-moi,

Si vous aimez le petit banc de prière, eh bien vous le prenez parce que ça permet d'être à la fois assis et à genoux sans peine. Celle qui a inventé le petit banc de prière, je peux vous donner son nom, c'est Cécile de la Panouse, qui a travaillé pendant des années avec le père Caffaret, la Troussure. Et cette Cécile, elle est devenue petite sœur des pauvres à Tours. Je lui disais récemment que si elle avait fait breveter son invention, elle aurait rendu millionnaires les petites sœurs des pauvres. Parce que vous avez des petits bancs de prière comme cela partout. C'est un Belge qui est à l'origine de ce petit banc de prière. Mais je n'ai pas le temps de vous expliquer toute la généalogie de ce petit banc. Qui a fait fortune, quoi. Hein? C'est vraiment pratique, quoi. Parce qu'on a le derrière bien assis et on est en même temps à genoux. Alors j'ai repéré qu'en fait, on n'avait rien inventé. La seule fois où je suis allé en Pologne, j'ai remarqué que les Polonais faisaient ça depuis longtemps. Les bancs sont tellement rapprochés les uns des autres que tout en étant à genoux sur la genouilloire, vous avez les fesses sur le banc qui est derrière. C'est la même technique. Et vous avez cela aussi dans certaines paroisses de Bretagne. Et les bancs sont très rapprochés. Alors, dans un premier temps, je me dis, c'est mal fait. Mais non, c'est très bien fait, au contraire. Et parce que vous êtes à la fois à genoux et assis. Alors, vous n'êtes pas obligé d'avoir un petit banc, je n'en ai pas la religion. Mais si ça vous aide. Je me souviens d'une religieuse qui avait découvert cela et qui n'osait pas le prendre dans sa communauté, se disant, je vais avoir l'air mystique, monsieur l'abbé, si je prends ce petit banc. Or, ça m'aide tellement. Alors, vous allez écouter l'argument hautement philosophique que j'ai découvert pour lui faire prendre son petit banc dans la chapelle de la communauté. J'ai dit, ma sœur, vous avez repéré, il y a beaucoup de religieuses qui vont à la chapelle avec une petite laine. C'est très féminin, ça, une petite laine. Ça peut toujours servir s'il y a un petit coup de froid. Et il doit y avoir parmi vous des personnes qui ont une petite laine. Pas aujourd'hui, il fait trop beau. Hein? Bon. Eh bien, vous irez avec votre petit banc, et avec cet argument-là extrêmement fort, elle a osé y aller comme cela, et ça a aidé sa prière. Je pense, vous voyez, c'est même mesquin ce que je dis. Je le fais exprès. Mais quand vous êtes persuadé que vous avez le droit, vous le faites. Vous n'êtes pas obligé de savoir le contenu de ma valise. Moi, j'ai toujours dans ma valise, avec mon pyjama et mes affaires de toilette, un petit banc en contreplaqué que je me suis fabriqué et ça me suit partout. Oui. Ça ne pèse pas beaucoup plus lourd que mon pyjama. Mais évidemment, ce n'est pas du chêne massif, vous voyez. Ça m'aide. Pourquoi pas? Chacun fait à sa mode. Bon, je n'insiste pas sur ces petits moyens. Bon, le même, les images. J'en ai apporté quelques-unes. Vous prenez celles qui vous plaisent. Moi, j'aime beaucoup le Christ souriant de Lérins. Les artistes romans ont osé représenter le Christ souriant sur sa croix, ce que ne font jamais les icônes. On dira pourquoi plus tard. Bon, si ça vous plaît, tant mieux. Vous n'êtes pas obligé d'adopter telle ou telle forme d'art. Vous prenez celle qui vous plaît. Nous sommes composés d'une âme et surtout d'un corps, comme disait un père jésuite. Bon, il faut que notre corps soit en bonne santé aussi. J'ai mis devant vous un petit schéma forcément schématique. Faux comme tous les schémas, car on ne spécialise pas la vie psychique. Henri Bergson l'a bien montré. Le danger est toujours de spécialiser ce qui n'est pas de l'espace, mais ce qui est de la durée. Il n'empêche que ce schéma a l'avantage de nous montrer où se passe l'oraison. On peut, dans l'être humain, considérer davantage sa zone corporelle, sa zone affective, sa zone mentale et le centre, le cœur. Ce schéma a surtout comme intérêt de bien distinguer les deux sens du mot cœur. Monsieur et Madame Vezin, responsable de la revue Psychologie et Foi, m'avaient demandé il y a quelques années de faire pour leur revue un article sur le cœur. Et j'ai fait un article sur les deux sens du mot cœur, en m'inspirant de ce schéma. En français, le mot cœur peut désigner la partie affective de notre être. J'en ai gros sur le cœur, une peine de cœur, courrier de cœur. Eh? Alors, cette partie affective, vous le savez, est importante, mais nous n'avons pas barre sur notre zone affective, par exemple sur nos antipathies. On ne commande pas à ses sympathies et à ses antipathies. C'est comme ça. Même les saints ont eu des antipathies tenaces jusqu'à la fin de leur vie. Sainte Thérèse de l'Enfant Jésus, jusqu'à la fin de sa vie, était énervée par une autre sœur Thérèse de Saint-Augustin, de la communauté du Carmel de Lisieux. Elle n'a jamais manifesté son antipathie au niveau de la zone corporelle.

pour elle. Hein? Elle faisait même beaucoup de sourires à cette sœur Thérèse de Saint-Augustin, qui jamais n'a su, bon, sinon à la fin de sa vie, que Thérèse était tellement énervée par elle. La zone mentale, l'ensemble de nos idées, plus ou moins profondes, nos convictions religieuses, nos idées politiques, sont un petit peu plus profondes que les idées que vous avez sur la couture ou sur l'alimentation. Mais vous avez aussi des idées culinaires. Bon, je ne les méprise pas. L'ensemble de vos idées. Et puis le cœur, ce que beaucoup d'auteurs appellent le tréfonds ou la cime de l'âme, cette fine pointe, c'est là que se passe l'essentiel de l'oraison. Nous y reviendrons tout à l'heure. L'essentiel ne se passe pas au niveau de la zone mentale, qu'on appelle parfois l'esprit ou l'intelligence, ne se passe pas au niveau du cœur au sens affectif. Il peut y avoir des consolations sensibles dans la prière, mais si elles n'existent pas, ce n'est pas grave du tout. Et vous savez que tous les auteurs spirituels nous disent qu'il ne faut pas s'y attacher, qu'il faut les recevoir lorsqu'elles arrivent, mais nous ne devons pas nous accrocher gloutonnement à elles. Ça se passe essentiellement au niveau du cœur. Et mon jeu, que j'ai représenté par un petit carré noir, il peut vivre aux différents niveaux de ma personnalité. Quand vous avez mal, énormément mal, à vos doigts de pied, eh bien, votre jeu, il est au niveau de la zone corporelle. Si vous n'avez pas mal aux doigts de pied en ce moment, depuis le matin, vous n'y avez pas pensé. Vous vous êtes servi de vos orteils pour marcher sans y penser. C'est magnifique. Notre corps se fait magnifiquement oublier quand nous n'avons pas d'ennui de santé. Vous êtes en train de vous servir de vos tympans, vous ne pensez même pas que vous avez des tympans. Merveilleux. Si vous aviez mal à l'oreille, ça serait différent. Votre jeu ne vit pas au niveau du tympan ou des doigts de pied. Vous pouvez vivre au niveau de l'affectivité, quand vous avez reçu une très mauvaise nouvelle, que vous avez un très grand souci, que vous en avez ras-le-bol, a fortiori si vous déprimez un peu, vous vivez forcément au niveau de votre affectivité. Et ce n'est pas un mal. Vous pouvez vivre au niveau de votre esprit. En ce moment, j'espère que vous essayez de réfléchir à ce que je dis. Quand vous faites une partie d'échecs, de dames, ce que vous jouez à un jeu de cartes, ou que vous réfléchissez à un problème, bon, vous vivez forcément au niveau de votre esprit. Et dans l'oraison, nous allons essayer de vivre au niveau de notre cœur profond. Nous verrons tout à l'heure ce que ça veut dire. Et tous les grands maîtres spirituels ont fini par dire que la descente au niveau de notre cœur était quelque chose d'essentiel. Le père Caffarel a fait d'une petite formule hindoue, tamoule, le cœur de son école de prière à Troussure. Ô toi qui es chez toi, dans le fond de mon cœur, fais-moi me perdre en toi, dans le fond de mon cœur. Nous sommes tous invités à descendre au fond de notre cœur pour y avoir rendez-vous avec le Seigneur. Et en ce sens, les personnes qui sont intervenues hier, à juste titre, pour dire qu'il ne fallait pas accorder trop d'importance peut-être aux lectures, aux idées, ont tout à fait raison, parce que on ne va pas prier pour avoir davantage d'idées. Et je vais le dire dans un instant. Autant, il y a là un équilibre justement à bien comprendre, autant il faut avoir des idées pour que votre zone mentale ait un os à ronger en quelque sorte, pour qu'il ne vous donne pas, qu'il ne soit pas encombré des distractions de la journée ou de la veille ou des préoccupations du lendemain. Autant il faut donner un os à ronger à votre zone mentale, autant il faut descendre le plus possible au niveau de notre cœur. C'est là que Dieu habite, c'est là qu'il vous donne rendez-vous. S'adressant à des jeunes de Suisse, Jean-Paul II leur disait à la patinoire Saint-Léonard de Fribourg, « Pour accomplir la mission qui est la vôtre, il ne faut pas vivre à la surface de vous-même, mais en profondeur. Il faut découvrir la dimension profonde de la personne humaine, les ressources de votre cœur. Une existence superficielle engendre une insatisfaction pénible. » Et c'est pour cela que, dans toutes les religions du monde, à un certain moment de la prière, on éprouve le besoin de fermer les yeux, non pas que ce soit mauvais de les ouvrir, non pas qu'il faille s'interdire de regarder de belles choses, de mettre un beau bouquet de fleurs devant soi, non pas que les autres ne puissent pas être aussi une excellente occasion de prier, plus qu'une occasion, on le verra demain.
mais de temps en temps on éprouve le besoin de descendre, descendre au fond de soi-même. Ô toi qui es chez toi, dans le fond de mon cœur, fais-moi vivre avec toi dans le fond de mon cœur. J'en ai fini avec la préparation immédiate, qui est de se calmer, de mettre un disque au besoin, car il ne faut jamais passer d'une activité fébrile à l'oraison. Si vous voulez, c'est un peu comme dans la conduite d'une voiture. Il ne faut pas donner des coups de frein trop brusques. Si vous êtes frénétiquement attaché à votre travail et puis qu'aussitôt vous essayez de vous mettre en oraison, si vous n'en avez pas beaucoup l'habitude, ce sera difficile. Il faut ménager un sas de transition. Faites un tour, revenez à quelque chose de calme. Les moines font cela magnifiquement. Si vous vivez 48 heures dans leur abbaye, une demi-heure avant vêpres, il y a des cloches. Un quart d'heure, il y a des cloches. 5 minutes avant, on est dans le cloître et on se prépare à rentrer dans le cœur. On se prépare, on s'habille le cœur pour ce rendez-vous d'amour. Hein? Il faut toujours éviter que l'oraison, ce soit la chose vite fait, bien fait, que l'on bâcle finalement pour pouvoir faire ensuite le plus intéressant. C'est toujours la même chose, c'est ce qui était dit hier qui illumine tout le reste. Qu'est-ce qu'il faut faire au début d'une oraison? 2 choses. Et ça, vous devez le faire au début de toute Eucharistie, de toute prière devant le Saint-Sacrement, de toute prière personnelle ou communautaire. 2 choses, retenez bien cela. Mettre le contact, purifier votre intention. Premièrement, mettre le contact, sinon la voiture ne démarre pas. Qu'est-ce que j'appelle mettre le contact? Bien établir le rapport entre moi et le toi divin. Tu es là, Seigneur. Tu m'attends. Me voici. Tu étais déjà là. Tu m'attends. Même si je suis bien à l'heure, tu es toujours avant moi. Toute la nuit, tu m'as attendu. Même si je me lève à 4 heures du matin, tu es déjà là à m'attendre. Tu es là. Me voici. C'est fondamental de bien établir ce contact. Pourquoi? Parce que vous avez des personnes qui ne l'établissent que beaucoup trop tard. Je caricature, si vous voulez, pour me faire comprendre. Vous avez des personnes qui sont toutes heureuses d'aller dans un monastère le dimanche pour vêpres, pour la grand-messe. Alors, on s'en va en voiture, et puis on tâche d'arriver bien à l'heure, on se met au premier rang, et on regarde. Oh, que c'est beau! Oh, le bouquet de fleurs, comme il est beau! Comme c'est bien nettoyé! Ils ont dû passer tout le samedi matin à nettoyer comme cela. Ce sont les dames qui voient ça surtout, voyez? Et puis, la procession. Oh, le père abbé, il a de l'allure. On voit bien que c'est le père abbé quand même, hein? À l'âge moyen, ça pourrait être mieux. Ah, quand même, il y a quelques jeunes. Vous faites du tourisme spirituel. Vous faites du journalisme. Tiens, tiens, tiens, tiens, hé! Curiosité, sentimental ou mystique. Vous oubliez de mettre le contact, ça ne peut pas démarrer. Et alors, au moment de la consécration, vous dites, ah mince, j'ai pas encore prié. Ou bien, vous êtes allé à un grand rassemblement avec le pape. Le pape est attendu. Et alors vous êtes là, il est là, t'as vu, il est là. Il est là. Alors, je suis pas contre. Et puis, au besoin même avec des jumelles. Et puis, vous vous levez sur je ne sais quoi, en empêchant tous les autres de voir, d'ailleurs. Vous oubliez de mettre le contact. Seigneur, dire que tu veux bien écouter ma petite voix perdue au milieu de cette foule. Que cette petite voix de rien du tout, tu vas l'écouter perdue. J'aime beaucoup prier dans une grande foule, même un peu bruyante. Parce que on réalise peut-être mieux que Dieu pense à chacun de nous. Incroyable mais vrai, je suis un enfant chéri de Dieu. Dire que tu vas écouter mon petit murmure d'amour, Seigneur, perdu dans ce grand cœur des moines ou dans cette foule immense que personne ne peut dénombrer. Écoute ma prière, Seigneur, regarde le fond de mon cœur, guéris-moi, écoute-moi. Vous mettez le contact, ça dure 30 secondes, une minute, et puis après vous pouvez rouvrir les yeux. Qu'il est beau, Seigneur, ce bouquet de fleurs, je te l'offre. Seigneur, ces moines qui consacrent leur vie à te louer, je m'unis à leur louange.
Vous faites la même chose, mais vous avez mis le contact. Et il faut sans cesse le remettre pour que votre dialogue ne dégénère pas en monologue. Si vous vous dites tout de suite, ah, quel dommage, je devrais quand même prier davantage, hein. C'est dommage que dans ma paroisse, on ne prie pas comme cela. C'est bien, ce ne sont pas des mauvaises pensées, mais ce n'est pas de la prière. Ce sont des considérations. Ce n'est pas un dialogue. Vous vous mettez tout de suite en état de dialogue avec Dieu. Et plus la foule est grande, plus ce contact est nécessaire. C'est important. Quand vous êtes sous la grande tente, là, et que vous commencez à chanter, chantez de tout votre cœur, mais Seigneur, dire que tu vas écouter mon Alléluia. Je suis heureux qu'il y ait beaucoup de monde à chanter avec moi, mais toi, Seigneur, tu penses à moi. C'est pas de l'égoïsme. Toute prière est un rapport personnel de chacun avec Dieu. « My creator and myself », disait Newman, « mon créateur et moi-même ». Ça ne supprime pas tout ce qui était dit ce matin sur la nécessité d'être à plusieurs, chrétiens isolés, chrétiens en danger, ô combien. Donc, mettre le contact. Deuxièmement, rectifier mon intention. Pourquoi suis-je ici? Eh bien, vous éliminez les fausses, les mauvaises motivations. Je ne suis ici ni pour avoir des consolations, ni pour avoir de nouvelles idées sur ma catéchèse. Je ne viens pas chercher à l'oraison ce que l'oraison n'est pas chargée de me donner. Si tu veux avoir des idées pour ton prochain sermon que tu prépares, tu le travailles dans une atmosphère de prière. Mais tu ne vas pas à l'oraison pour avoir des idées pour ta prochaine homélie. C'est ce que je me dis à moi-même, prêtre, parce que sinon, ce n'est plus un rendez-vous d'amour, c'est un rendez-vous d'affaires. Je ressemble à ce journaliste déjà cité hier, qui irait à son rendez-vous d'amour avec sa fiancée parce qu'il doit faire un papier sur l'amour. Qu'est-ce que tu cherches, ta fiancée ou ton papier? Pourquoi vais-je prier? Pour avoir des idées ou pour rencontrer Dieu? Pour rencontrer Dieu. Alors tes idées, tu ne t'en occupes pas. Si il te vient une idée en cours de route, ne crache pas dessus. Mais c'est en prime. C'est en prime. Lorsque vous allez à un linge de mariage le samedi après-midi, pourquoi y allez-vous? Pour les petits fours qui sont au buffet? Bien sûr que vous y allez pour le verre, hein, le verre de l'amitié et les petits fours. Mais j'espère que vous y allez d'abord pour faire plaisir aux jeunes mariés. Les petits fours, c'est en prime. Eh bien, je vais à l'oraison pour rencontrer Dieu. S'il me donne des consolations sensibles, tant mieux, je les accueillerai avec action de grâce. S'il ne me les donne pas, tant mieux, c'est que le Seigneur estime que je suis suffisamment grand en ce moment pour pouvoir m'en passer. Ce n'est pas cela que je viens chercher. Pas plus que je ne cherche des idées. Et c'est là que le schéma peut aider. A fortiori, je ne viens pas chercher la guérison automatique de ma migraine. Il y a le cachet d'aspirine pour ça, ou les feralgans. Excusez-moi si ce n'est pas le bon médicament. Bon, La prière, ça c'est extrêmement important. La prière n'est ni un opium, ni un doping. C'est pas un opium. Mon père, je prie. Et j'ai toujours autant de difficultés à accepter cette épreuve. Madame, vous êtes tout à fait normale. Quand vous cherchez du courage au sens de Rodrigue, vous savez, Rodrigue, as-tu du cœur? On ne prie pas pour avoir du courage. Vous vous dites que ça change votre zone affective. Qu'est-ce que c'est que cette affaire-là? Qu'est-ce gourmandise? Jésus, il a prié à Gethsémani, il n'a pas eu de courage. Et que je sache, Jésus était le saint par excellence. Père, si c'est possible que ce calice s'éloigne loin de moi. Vous vous culpabilisez d'avoir aussi peu de courage à la fin de l'oraison qu'au début. Mais c'est une erreur. L'oraison n'est pas chargée de changer votre zone affective. Elle peut changer, mais c'est vraiment l'exception qui confirme la règle. C'est considérer la grâce comme une espèce de super vitamine spirituelle qui me donnerait un courage fou. Vous voudriez avoir plus de courage que l'incroyant. Non, condition humaine comme tout le monde. Alors c'est vrai qu'il y a des gens qui ont un humour extraordinaire en mourant. Mais ce n'est pas ça la sainteté. Exemple, Thomas More. Évidemment, quand on est chancelier du roi Henri VIII, chancelier de la couronne de sa majesté, on a de l'humour pour mourir martyr. Sire, voulez-vous qu'on vous aide pour monter sur l'échafaud? Oh oui, qui fait, je veux bien, parce que pour descendre, je me débrouillerai tout seul, qui fait.
Et ensuite, il dit au bourreau, « Fais attention de ne pas abîmer ma barbe. Elle n'a pas démérité de la couronne britannique. Il y va de ta réputation, bourreau. N'abîme pas ma barbe. Coupe bien. » Quand on lit les récits de Thomas More en prison, dans sa tour de Londres, on s'aperçoit qu'il a connu l'agonie. Il a même fait toute une méditation sur la souffrance du Christ, sur la tristesse du Christ. Mais il est mort avec panache. Hein ? De même, les carmélites de Compiègne, en juillet 94, on va fêter le deuxième centenaire l'année prochaine, elles sont mortes avec panache, c'est-à-dire que la veille de leur exécution, elles ont composé une chanson sur un air bien connu pour s'encourager à mourir martyr. Montons, montons à l'échafaud, et Dieu sera vainqueur. Pa-pa-dum. Ça a de l'allure, ça, hein ? Mais c'est pas ça la sainteté. La sainteté, c'est de ressembler davantage à Jésus qui ne fait pas d'humour au calvaire ni à Gethsémani. Père, si c'est possible, que ce calice s'éloigne loin de moi. Jésus n'a même pas eu, voyez, d'entrain à souffrir. C'est extrêmement important pour nous. Parce qu'il y a des gens qui n'abandonnent leur raison, parce qu'après leur raison, ils ont toujours aussi peu de courage. Eh oui. Le but de leur raison, c'est la transformation du cœur, profond. Et pas la transformation du cœur au sens affectif du mot. Vous sentez le silence qui accompagne mes propos ? Ça s'écoute, ça, le silence. De même, j'ai toujours autant de difficultés dans ma foi, mais il y a d'autres moments de régler votre difficulté, c'est pas le moment de la prière. Bon, il peut arriver, je suis tout à fait... Bon, il arrive que Dieu transforme profondément le cœur et l'esprit de quelqu'un. Je pense à un garçon de mon diocèse, devenu prêtre l'année dernière, qui est allé à Lourdes comme touriste, il s'est retrouvé à genoux devant le Saint-Sacrement, il ne sait pas encore comment. Et dans la seconde, il a cru et il a su qu'il demanderait à devenir prêtre. Rêve qui s'est réalisé l'année dernière pour lui. Mais ses parents n'ont pas communié à sa messe d'ordination sacerdotale, ni ses frères et sœurs. Il appartient à une famille totalement incroyante. C'est beau, ça. Vous ne trouvez pas ? Hein ? Les chemins de Dieu sont... Et si je raconte ça, c'est avec sa permission, bien sûr. Donc c'est vrai qu'il peut arriver que dans la prière, on ait une illumination extraordinaire de la zone mentale, et puis qu'on ait un don des larmes qui retentit justement jusque dans la zone corporelle. Oh, quelle grande grâce qui transforme une vie et qui va illuminer et être une occasion d'action de grâce pour tout le reste de votre vie. Bien sûr que je ne méprise pas cela, mais n'exigez pas que ça revienne tout le temps, sinon votre intention est impure. Vous voulez toujours avoir des consolations. Et ça, vous avez contre vous tous les auteurs spirituels, tous, sans exception. Bon, donc, rectifiez votre intention, vous y allez pour Dieu, et pas pour vous. C'est lui qui va être le plus heureux, c'est pas vous. Je le redirai demain en parlant de la visite au Saint-Sacrement. C'est toujours lui qui est le plus heureux. Arrivons au cœur de l'oraison, au dialogue proprement dit. Qu'est-ce qu'on peut faire pendant la prière ? Eh bien, on ne peut faire que trois choses. J'ai toujours promis une récompense à celui qui en trouverait une quatrième, mais personne n'a trouvé une quatrième chose. Parce qu'on ne peut faire que trois choses dans un dialogue, ou bien j'écoute, ou bien je parle, ou bien je me tais. C'est des variations autour de ces trois choses. Qu'est-ce qui est le plus important ? Question stupide. Par quoi faut-il commencer ? Aucune importance. Tantôt je parle au Seigneur, au Père, au Fils, au Saint-Esprit, à la Vierge, au Saint, bon, je parle, tantôt j'écoute, tantôt je me tais. Tantôt je parle. Il y a 36 façons de bien parler à Dieu, de causer avec lui. Soit à bâton rompu, vous lui dites tout ce qui vous passe par la tête. Et les psaumes sont une magnifique école de ce point de vue-là, puisque les psaumes parcourent toute la variété possible des attitudes de l'homme devant Dieu. Par exemple, vous pouvez dire, Seigneur, j'en ai ras-le-bol. J'en ai par-dessus la tête, les eaux me submergent. En français moderne, j'en ai ras-le-bol. Vous pouvez même dire avec le psaume, Seigneur, il n'y a plus de gens honnêtes, plus un seul, sous-entendu, sauf moi. Un peu marseillais sur les bords, le psalmiste. Hein ? Seigneur, les gens sont bêtes et méchants. Vous avez même le droit de dire ça.
Seigneur, faut-il que tu sois puissant pour faire un imbécile pareil? Et du moment où vous dites Seigneur, ça colle. C'est meilleur, ne pasteurisez pas votre prière. Seigneur, le prédicateur, il est bête. Il est bête. Mais du moment que vous dites Seigneur, c'est pas grave. Hey. Michel Quaich nous a donné l'exemple hein, dans son best-seller Prière qui a été traduit, je crois, en 30 langues différentes. On peut prier devant un match de football, devant un crâne chauve. Bon, peut-être que devant mon crâne un peu sinistré de la toiture. Bon. Vous faites des réflexions. Seigneur, qu'est-ce qu'il doit y avoir derrière ce... Bon, derrière ce crâne. Vous pouvez tout dire à Dieu. Votre action de grâce, votre demande. Vous voyez, tout peut y passer. Ça peut être une prière litanique, répétitive. Vous répétez pour la millième fois le Notre Père. Inépuisable. Combien de saints ont fait une méditation du Notre Père? Confère Thérèse d'Avila, le chemin de la perfection. Non, vous pouvez faire votre commentaire personnel du Notre Père. Vous pouvez reprendre intérieurement un chant que vous connaissez bien. Vous prenez votre manuel de chant et vous chantonnez intérieurement, à condition de ne pas gêner tout l'entourage, un chant que c'est inépuisable. Moi, je me souviens de retraites que j'ai faites en chantonnant un chant à la Sainte Vierge, je ne sais pas, 50 fois. Je ne dis pas que c'est ce qu'il faut faire, mais je dis qu'on peut n'importe quoi. Ton corps, Seigneur, fut pour nous crucifié devant le Saint-Sacrement. Ton sang, Seigneur, fut pour nous répandu. Que ton amour ne soit pas méconnu, mais que ton nom soit partout sanctifié. La prière de Jésus. Le « Je vous salue, Marie ». Bon, Dieu n'est pas jaloux, vous savez, que vous repriez la Sainte Vierge. Mon Dieu, non. Bon, je parle. Si vous ne priez qu'à partir de vos rencontres, je vous ai expliqué hier qu'il ne pourra pas en placer une. Alors, il est important à certains moments de l'écouter. Et je vous ai dit, écoutez le Seigneur si vous rappelez une prière de la Bible, de l'Évangile ou de la Bible, hein, que vous aimez bien, que vous avez engrangé dans votre zone mentale et que vous savourez. Demeurez en moi comme je demeure en vous. Moi, il me semble que j'ai dû faire ça, je ne sais pas, des centaines, peut-être des milliers de fois après avoir communié. Je reviens à ma place de célébrant et j'écoute le Seigneur me dire demeure en moi, tombe en moi, demeure dans mes mains. Et je pense que je suis le petit agneau fragile du bon pasteur que le Seigneur reprend en main puissamment par la communion. Et je me sers de cette reproduction d'une statue imaginée par un sculpteur où Sainte Thérèse d'Avila, juchée sur un socle à 6 marches, voit le Christ Jésus ressuscité lui apparaître. De sa main gauche, le Christ rappelle à Thérèse de quel amour elle est aimée. « Regarde comme je t'ai aimé ». Et de sa main droite, de son bras droit, dans un geste de tendresse nuptiale. Car la septième demeure à laquelle tu aspires, c'est mon cœur lui-même. Si cette reproduction vous aide, ben vous la regardez un petit peu. Demeure en moi, laisse-toi empoigner dans mes mains toutes puissantes de ressuscité. Et vous écoutez le Seigneur pour la 108e fois vous dire cela. Alors, à ce propos, je pense qu'il est sans doute dangereux de partir systématiquement de la liturgie du jour. Je ne suis pas contre l'idée que vous vous abonniez à Prions en Église ou à Magnificat. Vous voyez, c'est bien de faire chorus avec l'Église. Mais pour l'oraison, ce n'est pas forcément la bonne méthode. Je suppose que l'Évangile du jour, ce soit l'interdiction de divorcer énoncée par Jésus. Et que vous n'ayez pas du tout envie de divorcer pour l'instant. Vous voyez, mais cet Évangile risque de ne pas beaucoup vous inspirer. Vous voyez. Laissez à monsieur le curé qu'il lui doit partir de cet évangile pour son homélie. Il va faire de la gymnastique intellectuelle, bon, le moins possible, mais la fidélité de Dieu. On peut toujours, bien sûr, faire une homélie à partir de cela. Mais dans l'oraison, soyez bien plus simple que cela. Vous avez le droit dans l'oraison, je vais peut-être vous scandaliser, de reprendre un évangile que vous avez médité déjà depuis 3 semaines. Ben, c'est ce que vous faites dans vos rendez-vous d'amour.
Messieurs, est-ce que vous vous croyez obligé d'aller acheter un dictionnaire français javanais pour dire je t'aime à votre épouse en javanais? Vous employez des mots d'amour que vous avez utilisés je ne sais combien de fois, mon petit lapin, mon petit chéri, mon petit oiseau. Bon, d'ailleurs, beaucoup moins au fur et à mesure que vous avancez en âge. Eh, vous laissez ça pour l'époque. Vous ne vous moquez pas des fiancés qui ont besoin de toute la ménagerie comme ça, hein? Bon, évidemment, chameau, etc., vipère, ça, vous ne le dites pas, j'espère. Je vois que vous avez parfaitement compris. Eh bien, avec le Seigneur, c'est la même chose. Vous prenez des mots tout simples. Sans vous, l'amour ne vient pas de la beauté des formules. Il faut absolument que je médite l'évangile d'aujourd'hui. Qu'est-ce que c'est que cette affaire-là? Vous n'avez jamais trouvé un auteur qui dise ça? C'est une mauvaise compréhension du cycle liturgique. Non, ça, vous lisez, vous méditez un peu, ça c'est la zone mentale, voyez. Mais, oh là là, l'oraison, ça doit être beaucoup plus simple que ça. C'est l'enfant avec son père, l'ami avec l'ami, l'épouse avec l'époux. Bien plus simple que cela. Et plus c'est simple, mieux ça vaut. Tantôt, j'écoute. Tantôt, je me tais. C'est-à-dire que j'éprouve le besoin de ne rien dire. En fait, les psychologues diraient à juste titre qu'on n'est pas totalement en silence. C'est pas possible, sinon c'est le sommeil intégral. Donc, c'est-à-dire qu'un seul mot, à la limite, suffit. Jésus. Eh bien, t'es là. Mon Dieu. Mon tout. Je pense à une personne qui m'a confié qu'elle était restée toute une nuit devant le Saint-Sacrement. Elle m'avait demandé la permission de sa... Bon, étant donné sa santé, je lui avais donné la permission. Elle est allée simplement dormir une heure au petit matin, et puis elle a pris une bonne douche après. Elle est restée toute une nuit avec un vers de Thérèse de Lisieux. « Ton seul regard fait ma béatitude. » Elle s'est levée, elle s'est mise à genoux, elle s'est assise, elle a varié la position, mais toujours... Ton seul regard fait ma béatitude. Elle s'est laissée regarder par Jésus pendant toute une nuit. C'est ce qu'on appelle l'oraison de quiétude. C'est-à-dire que vous vous reposez, quiétude, sur un seul mot. Ou mieux encore, ce que Thérèse d'Avila appelle oraison de recueillement, vous avez l'impression que Jésus donne un grand coup de sifflet, dit Thérèse d'Avila, et qu'il ramasse toutes vos facultés pour qu'elles soient attentives, recueillies, pour accueillir Jésus. Alors ça vous donne une impression extraordinaire de paix. Mais quand vous ne connaissez plus cette oraison de quiétude le lendemain, n'allez surtout pas dire que vous priez moins bien. Voyez, ne vous découragez pas. Vous n'avez pas mérité l'oraison de quiétude et vous ne déméritez pas parce que vous ne l'avez plus. D'ailleurs, Thérèse d'Avila explique qu'elle n'a jamais reçu une grâce, un signe d'oraison sans avoir reçu préalablement la grâce d'humilité, lui faisant comprendre qu'elle ne les méritait pas. On ne mérite pas ces grâces-là. Et c'est très important pour ceux qui sont un peu avancés dans l'oraison. Il n'y a rien de plus terrible qu'une bénédictine, une carmélite ou une trappistine qui s'imagine qu'elle est moins bonne religieuse sous prétexte qu'elle n'a plus les grâces d'oraison qu'elle avait pendant son postulat ou son noviciat. À la fin de l'oraison, qu'est-ce qu'il faut faire ? Eh bien d'abord, ne jamais atterrir avant que la tour de contrôle vous ait donné la permission d'atterrir. Si vous avez décidé de donner 25 minutes, vous ne partez pas au bout de 20 minutes. Mais j'ai plus rien à faire, vous restez là. Qu'est-ce que je vais faire? Vous allez écouter le Seigneur vous redire « Je t'aime ». Et vous allez vous laisser, vous allez vous exposer encore un peu plus à son amour. Car ça peut vous aider aussi dans l'oraison au fond. On est soit dans la salle de séjour, soit dans le bloc opératoire. L'oratoire devient à ce moment-là bloc opératoire. Tantôt, on est plutôt à l'oratoire, dans la salle de séjour, comme Marie de Béthanie dans la salle de séjour, recevant Jésus. Elle est là à ses pieds, elle le regarde, elle l'écoute, un face-à-face. Il y a des moments où on est plutôt face au Seigneur. Avec Jésus, où la distinction entre Jésus et moi, entre le Père et moi, est plus forte. Marche en ma présence et sois parfait. Vous vous tenez, voyez, bien nettement distinct du Seigneur, comme un être autonome devant lui. Et votre symbole, c'est le bel olivier dans la maison de Dieu, le cèdre du Liban. Regarde, Seigneur, comme je suis bien. Regarde ce que je fais de bien devant toi. Tiens, ça doit te plaire, Seigneur, ton petit bonhomme qui est là.
C'est pas mal, hein, Seigneur. Je reste là une demi-heure devant toi. Hein? Ça doit te plaire, hein, Seigneur. Et n'ayez pas peur de temps en temps de vous faire valoir comme ça. J'y reviendrai. Tantôt, vous êtes plutôt plongé en lui. Vous ne faites qu'un avec lui. Vous êtes comme la goutte d'eau qui se perd dans l'océan. Hein? Ô toi qui es chez toi dans le fond de mon cœur, fais-moi me perdre en toi dans le fond de mon cœur. Seulement, comme nous ne sommes pas des hindous, des panthéistes, nous savons que nous ne sommes pas une goutte d'eau perdue dans l'océan, nous restons toujours distincts de l'océan. Je vais dire les choses autrement, plus simplement peut-être encore, d'une façon plus imagée. Quand je prépare des jeunes au sacrement de réconciliation, je leur propose de demander pardon à Dieu pour deux gestes qu'ils ne font pas suffisamment. Mais je leur dis, même si vous êtes acrobate, vous ne pouvez pas les faire en même temps. À savoir, vous mettre à genoux devant le Seigneur et vous mettre debout. On ne peut pas faire les deux choses à la fois. Tantôt, vous vous mettez même à plat ventre devant Dieu. Tout petit devant toi, me voici Seigneur. Tout petit, tout petit, tout petit. Il y a une joie que vous avez tous déjà expérimenté, je suppose, à se faire tout petit devant Dieu. Tout solus formidable, pas moi, toi seul mérite le podium, Seigneur. C'est ce que vous faites quand vous agenouillez votre petite personne devant la grandeur de Dieu. Nous ne sommes déjà pas grands, mais nous éprouvons le besoin de nous faire encore plus petits. Nous faisons notre beraka, un mot hébreu qui veut dire bénédiction. Ça ressemble beaucoup à la baraka des Arabes. C'est la même racine, genou, ragba en arabe. Quand je me mets à genoux devant Dieu pour le bénir, Dieu en échange me donne sa bénédiction. Vous savez que Jésus, quand il a été élevé à Nazareth, a multiplié les berakotes, les bénédictions. Tenez, on en reprend une dans chaque messe. Tu es béni, Dieu de l'univers, toi qui nous donnes ce pain, fruit de la terre et du travail des hommes. On voit bien que notre liturgie vient des Juifs. Voilà une beraka juive. Quand Jésus entendait le coq chanter à Nazareth, il disait « Tu es béni, Seigneur, toi qui donnes au coq l'intelligence de séparer le jour et la nuit. Hein » Bon. La vie d'un juif, encore actuel, est remplie comme ça de bénédictions. Eh bien, la beraka, c'est à la fois la bénédiction de l'homme envers Dieu et la bénédiction de Dieu envers l'homme. Plus je me fais petit, plus Dieu peut me donner sa bénédiction. Eh bien, je leur dis aux jeunes et aux moins jeunes, vous ne serez jamais trop petit devant Dieu. Il y a une joie à lui dire, toi seul formidable, pas moi. Je descends de mon podium, je fais comme les vieillards de l'Apocalypse qui sont sans cesse en train de jeter leur couronne devant le trône de l'agneau. Nous sommes princes, mais c'est toi, Seigneur, qui mérites le podium suprême. Mais les gars, je leur dis, ou les filles, vous auriez avantage aussi à d'autres moments de votre vie de vous redresser, de vous tenir debout. Soyez des hommes debout, dirait l'abbé Pierre. Au concile de Nicée, on avait interdit aux chrétiens de s'agenouiller le jour du dimanche. Il est vivant, il est ressuscité, il faut se tenir debout. Petite prescription qui est tombée en désuétude, sinon que dans les monastères, l'Angélus, on le récite debout le dimanche. C'est la seule chose qui soit restée. Hein? Parce que le dimanche, on fête le fait qu'on est ressuscité debout avec le Christ. On n'est jamais trop debout. Qu'est-ce qui est mieux, être debout ou à genoux? Les deux. Mais pas en même temps. Vous voyez, c'est deux dimensions fondamentales de la prière chrétienne. Tantôt, j'éprouve le besoin de dire « Toi seul, Seigneur, il n'y a que toi qui compte. » Mais le Seigneur, je suis persuadé qu'il est toujours en train de rendre leur couronne aux vieillards de l'Apocalypse, sinon les vieillards, ils n'ont plus de couronne à lui offrir. J'imagine qu'ils sont toujours en train de jouer comme ça, s'échanger les couronnes. Dieu rend leur couronne aux vieillards, car vous êtes des princes, vous êtes des princesses. On n'est pas des carpettes devant le Seigneur. Il ne faut pas toujours s'agenouiller. Entre parenthèses, j'espère que vous ne dites pas au Seigneur, « Seigneur, il n'y a que toi qui es valable. Nous, on est complètement ratés. » Vous croyez que ça lui fait plaisir, ça? Un père n'aime pas que ses enfants lui disent, « Papa, tu m'as complètement raté. » Non, mon petit, tu es un chef-d'œuvre. Vous êtes tous des chefs-d'œuvre en formation. Quand vous êtes dans le métro, voilà une bonne façon de prier. Chef-d'œuvre du bon Dieu, chef-d'œuvre du bon Dieu, chef-d'œuvre en langue de formation. Ouais, il y a toujours moyen de s'en tirer, quoi. Bon, donc, dans la prière, je suis tantôt
écrasés, mais de joie. Venez, prosternons-nous, à genoux, devant le Dieu qui nous a fait, lui seul mérite le podium. Tantôt le Seigneur, il me dit, redresse-toi, mon bonhomme, car tu es un prince. Et la prière est l'une des activités fondamentales de ma vie, dans lesquelles je retrouve à la fois ma dignité d'homme debout, ressuscité, avec le Christ, devant Dieu, et puis mon besoin, ça veut dire qu'il faut que je m'arrête bientôt, mon besoin de dire que je suis rien du tout devant lui.

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2: Tu aimeras le Seigneur ton Dieu de tout ton cœur, de toute ton âme et de tout ton esprit. Matthieu 22, 37.

Alors, pour connaître la pensée du pape François sur le sujet, je n'ai malheureusement pas eu le loisir de lire tout ce que ce dernier a pu exprimer lors de multiples homélies, catéchèses, messages. J'ai donc concentré mon attention, d'une part, sur son exhortation apostolique Evangelii Gaudium, la joie de l'Évangile, de 2013, d'autre part, et principalement, sur sa lettre apostolique au cardinal Marc Ouellet, qui a précisément pour thème la mission des laïcs en Amérique latine. Certes, la disponibilité m'a manqué pour mener une exploration plus large, mais il me semble que ces deux documents sont majeurs pour traiter le sujet retenu. D'une part, nous avons tous bien perçu que l'exhortation Evangelii Gaudium constituait comme un discours-programme du nouveau souverain pontife. En effet, il y expose et développe les thèmes qui lui tiennent à cœur et qu'il aborde régulièrement lors de ses multiples interventions dans l'exercice de sa charge d'évêque de Rome depuis mars 2013, ceci en cohérence avec ce que nous pouvons repérer aussi dans son ministère précédent comme archevêque de Buenos Aires. D'autre part, la lettre au cardinal Ouellet traite explicitement du sujet. Cette lettre adressée au président de la Commission pontificale pour l'Amérique latine à l'issue d'une assemblée plénière de celle-ci fait référence à une situation précise et fixe des orientations qui rejoignent une population spécifique. Alors bien sûr, vu d'ici, vu de notre vieille Europe qui se considère aisément comme le centre de l'Église et du monde, vu d'ici, on pourrait spontanément imaginer que le pape s'adresse à une catégorie de fidèles numériquement peu importante. Mais ce serait oublier qu'environ 40% des catholiques du monde entier habitent maintenant le continent latino-américain. Et déjà, ce chiffre nous dit combien ce message revêt une importance remarquable, même si la forme de cette lettre ne lui confère pas officiellement une portée universelle. Pour en souligner encore le contexte, l'importance, et précisons le contexte de cette publication. Notons bien que, comme l'a confirmé hier le cardinal Marc Ouellet, c'est le pape lui-même qui a arrêté le thème de travail de l'Assemblée plénière de la Commission pontificale pour l'Amérique latine. Il s'agit de l'engagement indispensable des laïcs dans la vie publique des pays latino-américains. Observons encore que lors de l'audience finale avec les membres de la commission, le 4 mars 2016, le pape, de manière assez peu ordinaire, s'est exprimé très librement auprès des participants sans s'appuyer sur un texte écrit. Et puis, contrairement aux usages, il a souhaité que ses propos ne soient pas immédiatement rendus publics par les organes de communication ordinaires, bureaux de presse, Osservatore Romano et Radio Vatican. Mais le pape a pris le temps de mûrir et de préciser ses libres propos sous forme d'un document officiel. Cette lettre est datée du 19 mars 2016, c'est-à-dire une quinzaine de jours plus tard, et elle a été rendue publique par le bureau de presse du Saint-Siège le 26 avril 2016. Vous le voyez, tous ces détails attestent que cet écrit n'est pas une communication de nature banale ou anecdotique. Ces précisions sur les circonstances concrètes de la publication du document manifestent en effet qu'une occasion particulière a permis au pape François d'exprimer sa pensée et de développer sa vision pastorale sur l'apostolat des laïcs, autrement dit, sur l'exercice du sacerdoce commun des fidèles laïcs, un thème qui, bien sûr, intéresse toute l'Église et pas seulement les diocèses d'Amérique latine. D'ailleurs, les références et allusions à l'Amérique latine sont peu nombreuses dans cette lettre. Dans son enseignement habituel, le pape François traite fréquemment de la mission qui incombe à l'ensemble du peuple des fidèles de Dieu. Mais ici, il fait un acte novateur en abordant la question du rôle spécifique des fidèles laïcs. Comme l'a aussi confirmé hier le cardinal Marc Ouellet, la lettre acquiert de fait une portée beaucoup plus large que les circonstances particulières qui l'ont directement motivée, puisque cette lettre entend relancer le dynamisme missionnaire des fidèles laïcs, et cet objectif, bien sûr, est valable partout dans le monde. Je vais donc examiner avec vous le contenu de cette lettre. J'observe et retiens dans cette lettre les trois accents suivants que j'étudierai un après l'autre. Premièrement, tous les baptisés
ministres ordonnés inclus, forment le peuple saint des fidèles de Dieu. Deuxièmement, il est nécessaire de combattre les dangers du cléricalisme et de l'élitisme laïque, notamment par la valorisation de la pastorale populaire. Et troisièmement, la mission des ministres ordonnés est une mission de service au nom du Christ bon pasteur. Donc, premier point, le peuple saint des fidèles de Dieu. Dans sa lettre, le pape François centre d'emblée notre attention sur ce qu'il nomme le peuple saint des fidèles de Dieu, une expression qui revient 8 fois, ou bien le peuple saint de Dieu, 1 fois. Cette expression majeure donc, revient au total pas moins de 9 fois sous sa plume, et il faut ajouter les expressions « peuple de Dieu » 6 fois, « notre peuple » 9 fois, et « nos peuples » 2 fois, et puis l'expression tout simplement « peuple » 5 fois. Soit au total, vous voyez, 31 occurrences du mot « peuple », qui apparaît donc plus de double de fois que le terme « laïque », lequel n'est employé que 14 fois. Cette simple remarque lexicale atteste que le pape base toute sa réflexion sur cette image globale du peuple de Dieu qui est donnée comme horizon. Cette focalisation sur le peuple de Dieu a pour intention de valoriser ce qu'enseigne le Concile Vatican II dans la Constitution Lumen Gentium sur l'Église, numéro 9 à 14. Savoir que, je cite le pape, « la visibilité et la nature sacramentelle de l'Église » appartiennent à tout le peuple de Dieu et non seulement à quelques élus ou illuminés. Dans cet écrit, l'emploi du mot « peuple » est polyvalent. Le pape entend plutôt tantôt ce terme comme englobant, c'est-à-dire un terme dans lequel sont inclus les ministres ordonnés, tantôt comme simple équivalent du mot « laïque » et parfois, semble-t-il, même pour désigner simplement la population d'un pays. Ce terme donc peut désigner toute l'Église comme il peut s'entendre dans un sens plus restreint. Ainsi, le souverain pontife écrit-il par exemple « Nous devons toujours nous rappeler que l'Église n'est pas une élite de prêtres, de consacrés et d'évêques, mais que nous formons tous ensemble le peuple saint des fidèles de Dieu. » Mais ailleurs, s'adressant aux pasteurs, il leur dit « Nous devons nous tenir à côté de notre peuple. » Ceci dit, il est évident qu'en arrière-fond, le pape se réfère manifestement à la constitution dogmatique Lumen Gentium, laquelle consacre tout son deuxième chapitre au thème du peuple de Dieu. Et j'en prends pour preuve que le pape opère une référence explicite au numéro 9 de cette constitution du Concile Vatican II. Il y fait référence dans une phrase où l'expression « peuple de Dieu » est utilisée dans le sens inclusif. Je cite « Nous sommes, comme l'a souligné le Concile Vatican II, le peuple de Dieu » dont l'identité est la dignité et la liberté des enfants de Dieu, dans les cœurs desquels habite l'Esprit-Saint, comme dans un temple. Comme on a pu le constater dans ces diverses interventions, le pape s'exprime surtout sur la mission unique de l'ensemble des baptisés, lesquels ont pour vocation commune d'être ce qu'il nomme volontiers des disciples missionnaires. Dans cette lettre, il est notable qu'il a recours au terme « sacerdoce » une seule fois, et ceci pour désigner la consécration fondamentale du baptême, à l'exception d'une autre fois, mais où le mot est seulement placé entre parenthèses, pour désigner alors le service spécifique du pasteur. Le pape emploie le mot « sacerdoce » en référence explicite au numéro 10 de la Constitution « Lumen Gentium ». Ce paragraphe numéro 10 de « Lumen Gentium » fait partie du chapitre sur le peuple de Dieu, qui présente le sacerdoce commun des fidèles comme la caractéristique du peuple nouveau. Ce peuple nouveau, dont le Christ, grand prêtre, a fait un royaume des prêtres pour son Dieu et Père, et il expose que les baptisés, par la régénération et l'onction du Saint-Esprit, sont consacrés pour être une demeure spirituelle et un sacerdoce saint, pour offrir, par toutes leurs activités du chrétien, autant de sacrifices spirituels et proclamer les merveilles de celui qui, des ténèbres, les a appelés à son admirable lumière. Ainsi, nous constatons que le pape met en relief le baptême comme étant la marque essentielle qui imprime une nouveauté radicale précédant toute distinction ultérieure dans le peuple saint des fidèles de Dieu, le peuple des Christi Fideles. Le pape nous invite donc à être fidèles au contenu
de la notion de peuple de Dieu mise en avant par le Concile Vatican II. Il nous faut retrouver toute la densité théologale de cette expression dont l'usage a été peu ou prou abandonné en raison d'une interprétation réductrice uniquement sociologique. Il semble bien que dans l'esprit des pères conciliaires, cette expression avait été choisie pour rompre avec une image pyramidale de l'Église qui tendait à ne considérer les fidèles laïcs que comme des exécutants sous l'autorité de la hiérarchie ecclésiastique. Le concept de peuple de Dieu s'inscrit dans la tradition biblique. Il convient d'entendre par là le peuple de l'Alliance. Le peuple de l'Alliance, le peuple de Dieu, le peuple pèlerin à forte portée eschatologique, un peuple historiquement en marche vers le royaume de Dieu. Alors ce qui caractérise le peuple de Dieu, c'est qu'il est habité et mu par l'Esprit-Saint. Puisque tous les membres du peuple saint des fidèles de Dieu ont reçu l'onction de l'Esprit-Saint et que le baptême fait d'eux un temple de l'Esprit, celui-ci est bien présent et agissant en eux. Le pape insiste donc sur le fait que l'Esprit-Saint donne à chacun des baptisés la capacité de réfléchir, de penser, d'évaluer, de discerner. Alors maintenant, deuxième point d'attention, les dangers du cléricalisme et de l'élitisme laïque. Le pape François stigmatise ce qu'il considère comme étant le résultat d'une mauvaise expérimentation de l'ecclésiologie définie par Vatican II. Il veut parler du défaut du cléricalisme. On en a déjà parlé tout à l'heure. Et si le cléricalisme est une déformation identifiable en Amérique latine, force est de reconnaître que malheureusement, ce travers est aussi largement présent en Occident. Le pape dénonce avec force ce comportement en tant que celui-ci dévalorise la grâce baptismale et le sacerdoce commun des fidèles, et que ce faisant, il étouffe la flamme prophétique qui doit animer l'ensemble des membres du peuple de Dieu. Le pape écrit ceci. Le cléricalisme conduit à la fonctionnarisation des laïcs, les reléguant au rang de chargés de mission, bloquant ainsi les initiatives diverses, les efforts et l'audace, si je puis dire, nécessaires pour apporter la bonne nouvelle de l'Évangile dans tous les domaines de la vie sociale et surtout politique. Le pape François, faisant référence à son expérience personnelle en Argentine, indique comme contrepoison efficace du cléricalisme la pastorale populaire. Cette pastorale populaire qu'il s'applique à faire sortir de l'ombre pour valoriser la masse des fidèles laïcs ordinaires. Le pape est bien sûr conscient des limites et des distorsions possibles de la religion populaire. Cette religion populaire qui est trop souvent négligée, voire dédaignée par les pasteurs. Mais le pape rappelle fort justement que celle-ci véhicule beaucoup de valeurs, des valeurs qui doivent être honorées et prises en compte. Voici ce qu'il dit à propos de ces valeurs. Il les énumère, la soif de Dieu, la générosité, le sens du sacrifice jusqu'à l'héroïsme quand il s'agit de manifester sa foi, le sens de la paternité de Dieu, de sa providence, de sa présence aimante et constante. Mais également, le pape indique la patience et le sens de la croix dans la vie quotidienne, le détachement, l'ouverture aux autres, la dévotion. Alors il s'agit de s'appuyer sur ces valeurs, de les purifier, de les enrichir, pour aider tous les fidèles laïcs à bien remplir leur mission dans le monde. Le pape François nous invite à observer l'exemple de la pastorale populaire comme une clé herméneutique pour mieux comprendre comment, sous l'action de l'Esprit-Saint, le peuple de Dieu est appelé à développer une culture populaire évangélisée, imbibée de valeurs de foi et de solidarité qui peuvent entraîner le développement d'une société plus juste et plus chrétienne. Déjà, rappelez-vous, dans Evangelii Gaudium, le pape François écrivait, je cite, une culture populaire évangélisée contient des valeurs de foi et de solidarité qui peuvent provoquer le développement d'une société plus juste et croyante et possède une sagesse propre qu'il faut savoir reconnaître avec un regard plein de reconnaissance. Voilà pour ce qui est de la première dérive. Deuxième dérive, le danger de l'élitisme laïque. Le pape rappelle que les laïcs n'ont pas pour objectif de travailler dans les œuvres de l'Église,
dans les activités de la paroisse ou du diocèse. Leur vocation, comme il dit, n'est pas d'aider les prêtres, mais ils ont à s'engager en tant que chrétiens dans la vie publique. Aussi le pape enseigne-t-il aux pasteurs qu'ils n'ont pas le monopole sur les solutions à trouver et à apporter aux nombreux défis de la vie contemporaine, ces défis qui relèvent de la responsabilité première des laïcs. Mais le pape engage les pasteurs

Intéressant de relever que la lettre du pape s'achève avec la mise en valeur des figures toutes simples des chrétiens ordinaires, les mères et grand-mères, qui vivent la mémoire de Jésus-Christ au sein de nos maisons, dit-il. C'est bien sûr un bel hommage rendu à celles qui, très simplement et très humblement, dans le cadre quotidien de la vie familiale, témoignent de la foi et initient leurs enfants et petits-enfants, leur apprenant à prier, à aimer, à vivre la foi. Le pape nous renvoie ainsi à l'enracinement de la vie chrétienne auprès de ces chrétiens ordinaires rencontrés dans la famille, dit-il, puis au sein de la paroisse, d'une école catholique, d'une communauté religieuse. Alors voyez, il est juste et urgent de reconnaître avec le pape que les principaux protagonistes de l'évangélisation sont ces membres du peuple saint des fidèles de Dieu, qu'il revient au pasteur d'aider et d'encourager à participer activement à la mission de l'Église dans le monde. Alors, grâce à ces réflexions courageuses faites par le pape François dans sa lettre au cardinal Ouellette, nous sommes conduits à confesser une mauvaise expérimentation de l'ecclésiologie définie par le Concile Vatican II. Et ceci, bien sûr, pas seulement en Amérique latine. Il faut en effet aujourd'hui reconnaître humblement qu'on s'est largement fourvoyé en définissant la mission des laïcs de manière négative, en seule comparaison avec celle des ministres ordonnés, auxquels on les a fréquemment opposés. Il faut se souvenir, d'une part, que les fidèles laïcs ont reçu l'onction de l'Esprit-Saint, et d'autre part, que leur caractéristique majeure, eh bien, c'est leur insertion dans le siècle, et que c'est précisément là qu'ils doivent témoigner de la foi chrétienne. Il faut donc jamais ne perdre de vue que la première mission des laïcs consiste à imprégner de l'Évangile l'ensemble des réalités temporelles dans lesquelles ces laïcs vivent quotidiennement. Le pape dit qu'ils exercent concrètement leur apostolat en se dépensant à l'évangélisation et à la sanctification des hommes. Il en est de même quand il s'efforce de pénétrer l'ordre temporel d'esprit évangélique et travaille à son progrès de telle manière qu'en ce domaine, leur action rende clairement témoignage au Christ et serve au salut des hommes. Le propre de l'état des laïcs étant de mener leur vie au milieu du monde et des affaires profanes, ils sont appelés par Dieu à exercer leur apostolat dans le monde à la manière d'un ferment, grâce à la vigueur de leur esprit chrétien. C'est ce que disait le décret conciliaire sur l'apostolat des laïcs, Apostolicam Actuositatem, au numéro 2. Donc, pape François allait dans le même sens que les pères conciliaires lorsque, dans son exhortation apostolique sur la joie de l'Évangile, il déplorait que l'engagement des laïcs ne se reflète pas dans la pénétration des valeurs évangéliques dans le monde social, politique et économique. Et il déplore, eh bien, cet engagement se limite bien des fois à des tâches internes à l'Église, sans un réel engagement pour la mise en œuvre de l'Évangile en vue de la transformation de la société. Et il concluait bien combien il était important de travailler à la formation et à l'évangélisation des catégories professionnelles et intellectuelles représentant un défi pastoral important. C'est au numéro 102 de la joie de l'Évangile. Nous avons donc pu vérifier que c'est une impasse quand on se situe sur le terrain du pouvoir mondain et que l'on revendique pour les laïcs de conquérir des responsabilités normalement assurées par des clercs. Ainsi, on détourne les laïcs de leurs responsabilités propres. On n'est certes pas encore guéri de l'idéologie de promotion du laïcat qui opère une réduction élitiste en créant les figures du laïc militant ou du laïc engagé, figures intervenant essentiellement au sein de structures ecclésiastiques ou bien dans une perspective politique qui tend à confondre le royaume de Dieu et royaume temporel. Ce sont des figures esclaves d'un schème dépassé qui n'a pas encore bien intégré l'enseignement du Concile Vatican II. Je l'ai déjà évoqué, le pape François indique que les laïcs n'ont pas vocation à se cantonner à servir les prêtres et ne doivent pas être relégués au rang de chargés de mission, mais ils sont les protagonistes légitimes de l'Église et du monde. Il nous faut faire résolument confiance à l'Esprit-Saint qui agit dans l'ensemble du peuple de Dieu et pas seulement dans les ministres ordonnés. Alors, pour sortir de l'ornière et progresser dans l'ecclésiologie renouvelée par le Concile Vatican II, il conviendrait de lire, de relire, de travailler ensemble les documents magistériels qui traitent de la mission des laïcs, notamment le décret conciliaire sur l'apostolat des laïcs que je citais à l'instant, mais aussi l'exhortation apostolique de Jean-Paul II, Christi Fidelis Laici, sur la vocation et la mission des laïcs dans l'Église et dans le monde.

un document de 1988, suite au synode, et puis sans compter l'exhortation apostolique de Paul VI, Evangelium Nuntiandi, qui date de 1975, mais qui reste d'une grande actualité, et que le pape François cite dans sa lettre. Et puis nous devons encourager les laïcs à prendre leurs responsabilités pour imprégner d'évangile les multiples réalités de la vie sociale, politique et culturelle. Pour ma part, je me réjouis de voir que de nouvelles générations s'engagent dans les domaines du social ou de la politique, mais par exemple, je déplore le manque d'engagement de chrétiens dans le domaine de l'éducation. Je ne cesse de dire, par exemple, que nous avons besoin d'enseignants et de chefs d'établissement chrétiens pour gérer les écoles catholiques. Certes, cela est moins valorisant et moins rémunérateur qu'un emploi dans l'industrie ou dans le commerce, mais il y a là un enjeu majeur pour l'évangélisation. Et je pense que ce serait plus responsable pour certains fidèles laïcs d'avoir l'audace et le courage de s'engager dans ce domaine professionnel difficile plutôt que d'en s'engager dans des services ecclésiaux et puis de se plaindre ensuite, tels des consommateurs exigeants, du manque de qualité pédagogique ou spirituelle de tel ou tel établissement catholique. Et c'est précisément là qu'importe la mission des pasteurs qui sont entendus pour accompagner, former et encourager ces fidèles laïcs à aller de l'avant. Alors, troisième volet, la mission spécifique des ministres ordonnés au sein du peuple de Dieu. À présent, demandons-nous quel doit être, selon le pape François, le comportement des ministres ordonnés, évêques et prêtres, à l'égard des fidèles laïcs. Car c'est bien ici que réside une difficulté majeure, celle de trouver la juste articulation entre sacerdoce commun et sacerdoce ministériel. Nous avons bien noté que la lettre du pape François est adressée au président de la commission pontificale pour l'Amérique latine. Mais il n'aura échappé à personne que ce dernier est en même temps le préfet de la congrégation pour les évêques. On peut donc légitimement penser que le pape s'adresse aussi au cardinal Marcouellette en tant qu'il est un collaborateur proche, chargé de préparer la nomination des évêques et d'aider dans leur mission les successeurs des apôtres, qui sont les premiers pasteurs du troupeau. D'ailleurs, dès le troisième paragraphe de sa lettre, le pape s'adresse clairement aux évêques, alors aux évêques d'Amérique latine d'abord, mais aussi certainement au-delà. Il leur fixe une orientation, il leur demande de discerner comment mieux servir le peuple de Dieu. Il écrit « Le peuple saint des fidèles de Dieu est l'objet vers lequel nous, pasteurs, sommes continuellement invités à nous tourner, que nous sommes censés assister, protéger, soutenir et servir. » Alors pour le pape, les ministres ordonnés doivent d'abord se souvenir qu'ils sont des baptisés parmi d'autres baptisés. Ils sont des Christi fideles, des fidèles du Christ, appelés comme tous les autres à suivre le Christ en prenant au sérieux les conseils évangéliques. Si le pape François insiste sur cette donnée capitale, trop souvent négligée, c'est parce qu'il constate les dérives qui surviennent immanquablement lorsqu'un pasteur oublie la réalité de son baptême qui fait d'abord de lui un frère parmi d'autres frères. Comme l'a fait en son temps saint Augustin avec son fameux « Pour vous, je suis évêque, avec vous, je suis chrétien », déjà cité plusieurs fois ici, oui. Eh bien, le pape François souligne que les évêques et les prêtres sont d'abord des membres du peuple de Dieu, des baptisés. Il écrit « Nous sommes tous entrés dans l'Église en tant que laïcs, le premier sacrement qui a scellé à jamais notre identité et dont nous devrions être fiers à jamais est le baptême. » Et il ajoute, non sans humour, « Nul n'a été baptisé prêtre ou évêque. Nous avons été baptisés laïcs, c'est le signe indélébile que jamais personne ne peut effacer. » Le pape, vous le voyez, donc, commence donc par situer les ministres ordonnés comme membres de ce peuple saint des fidèles de Dieu, rappelant que nous sommes tous entrés dans l'Église en tant que laïcs et que notre première et fondamentale consécration prend ses racines dans notre baptême. Plus loin, il ajoute « Nous devons toujours nous rappeler que l'Église n'est pas une élite de prêtres, de son consacré et d'évêques, mais que nous formons tous ensemble le peuple saint des fidèles de Dieu. » Le pasteur, dit-il, doit simultanément prendre soin du peuple saint des fidèles de Dieu et s'en sentir partie prenante. Oui, bien sûr, le pasteur ne peut pas oublier sans préjudice qu'il est d'abord et fondamentalement membre du peuple de Dieu, ayant pour chef le Christ qui est le seul pasteur. De plus, le pape enseigne que le pasteur ne peut prétendre prendre soin du peuple sans en être proche,
sans se sentir partie prenante du troupeau, parce que, dit-il, c'est souvent parmi eux que se trouve et bat le cœur du peuple. S'il laisse les gens derrière lui, le pasteur risque en effet de se perdre dans des réflexions bonnes mais abstraites et de se trouver loin de ce qui est vécu concrètement par les gens. Cela suppose que les pasteurs ne demeurent pas en extériorité par rapport aux fidèles laïcs, souvent fort courageux, mais qu'ils s'engagent au sein de leur peuple, travaillent avec eux, réfléchissent et prient avec eux. Le pape réclame que le pasteur soit avec son peuple, pour encourager les laïcs à vivre leur foi là où ils sont et avec les personnes qu'ils côtoient. C'est toute la question de l'inculturation. Nous connaissons tous la fameuse formule du pape François selon laquelle le bon pasteur doit avoir l'odeur de ses brebis. Le pape enseigne régulièrement que les chrétiens doivent avoir le souci de vivre fraternellement. Et bien sûr, les pasteurs ne sont pas exclus de cette exigence de fraternité. Dans ce monde, dit-il, où nous ressentons la nécessité de découvrir et de transmettre la mystique de vivre ensemble, c'est dans la joie de l'Évangile numéro 87, il dit « L'idéal chrétien invitera toujours à dépasser le soupçon, le manque de confiance permanent, la peur d'être envahi, les comportements défensifs que le monde actuel nous impose. Parce que la foi authentique dont le Fils de Dieu fait chair est inséparable du don de soi, de l'appartenance à la communauté, du service, de la réconciliation avec la chair des autres. » Dans la joie de l'Évangile, au numéro 88. Alors, dans cette lettre, comme on peut le constater dès le départ, et comme c'est généralement aussi le cas dans les autres interventions du pape François, le ministère ordonné est considéré exclusivement selon le paradigme du pasteur. Ce terme de pasteur revient 12 fois dans sa lettre, une lettre qui est relativement brève. « Nous sommes des pasteurs » dit-il, oui, c'est celle d'avant, mais voilà. Nous sommes des pasteurs. Un pasteur est inconcevable sans un troupeau qu'il est appelé à servir. Le pasteur est pasteur d'un peuple, c'est le point de départ de son service. Alors c'est là où il met entre parenthèses sacerdoce. Cette image dominante du berger avec son troupeau renvoie manifestement à la figure du Christ bon pasteur qui donne sa vie pour ses brebis, l'unique bon pasteur dont évêques et prêtres sont les ministres. Alors cette mission des pasteurs à l'égard des laïcs est exclusivement envisagée sous l'angle du service. Et ce service, quant à lui, est largement décrit comme un devoir de soutien. Les verbes qui reviennent fréquemment sont « assister »,« protéger », »,« soutenir », »,« prendre soin », »,« encourager », »,« stimuler ». Donc ces verbes reviennent fréquemment pour expliciter la réalité du service que doivent apporter les pasteurs à ceux qui sont confiés à leur ministère. Bien sûr, vous l'avez entendu, le pape ne réduit pas le ministère à un service fonctionnel. Et sinon, d'ailleurs, il ne dépenserait pas autant d'énergie à exhorter les ministres ordonnés à la conversion pastorale. Mais le pape s'attache à ce que ce service soit profondément enraciné dans une vie d'authentiques disciples missionnaires. Précisément, pour que les ministres n'agissent pas comme de simples fonctionnaires et pour qu'ils soient des hommes crédibles. Il est significatif de relever que le pape part de l'appel de la mission, en considérant la société en attente de l'Évangile. Il part notamment du constat des villes, comme il le fait déjà dans l'Évangile, la joie de l'Évangile. Il part du constat des villes qui se sont transformées, dit-il, en véritables lieux de survie, pour que les laïcs qui veulent témoigner au milieu des contradictions et des injustices dans un monde en quête d'espérance. Et selon le pape, donc, ce n'est pas au pasteur de déterminer ce que les fidèles laïcs doivent faire ou dire dans une telle situation, mais ce qui est attendu des pasteurs, c'est, je cite, « d'encourager, de soutenir et de stimuler toutes les tentatives, tous les efforts déjà déployés aujourd'hui pour maintenir vivante l'espérance et la foi dans un monde plein de contradictions, spécialement en faveur des plus pauvres. » Dans son exhortation apostolique Evangelii Gaudium, sur la joie de l'Évangile, le pape François dénonce sans concession la tentation de mondanité spirituelle des pasteurs, tentation qui se manifeste par de nombreuses attitudes, apparemment opposées, dit-il, mais avec la même prétention de dominer l'espace de l'Église. Joie de l'Évangile, numéro 95. Cela aboutit, dit-il, à ce que nous entretenons sans fin notre imagination et nous perdons le contact avec la réalité douloureuse de notre peuple fidèle, au numéro 96.
Alors, comment lutter contre cette dérive de la tentation de mondanité spirituelle? Eh bien, le pape nous enseigne qu'il faut l'éviter en mettant l'Église en mouvement de sortie de soi, un thème qui vous est familier maintenant, hein. L'Église en mouvement de sortie de soi, de mission centrée en Jésus-Christ, d'engagement envers les pauvres. C'est numéro 97 de la joie de l'Évangile. Et puis, il demande encore que nous donnions un témoignage de communion fraternelle, un témoignage qui devienne attrayant et lumineux. Nous sommes, dit-il, sur la même barque, nous allons vers le même port, demandant la grâce de nous réjouir des fruits des autres, qui sont ceux de tous. Dans la joie de l'Évangile, au numéro 99. J'en viens maintenant à un aspect plus original et auquel on est moins habitué, mais qui n'étonne guère sous la plume d'un disciple de saint Ignace de Loyola. Le pape demande aussi aux pasteurs d'adopter un regard contemplatif. Un regard contemplatif sur les fidèles laïcs et sur l'ensemble du peuple de Dieu. Nous devons comprendre par là que le pape nous demande de sortir d'une considération sociologique et extérieure pour entrer dans un regard mystique sur l'Église et sur les fidèles laïcs en particulier. C'est un regard plein de respect, un regard plein de tendresse. C'est un regard qui met en relief la grandeur et la beauté du peuple saint des fidèles de Dieu. Je dirais que c'est le regard du Christ époux sur l'Église épouse. Le pape demande donc aux pasteurs d'adopter sur les fidèles laïcs un regard contemplatif, un regard de foi, pour découvrir Dieu qui habite dans leur maison, dit-il, dans leur rue, sur leur place. Ici, le pape François incite donc les pasteurs à convertir leur regard, tout d'abord pour reconnaître la présence et l'action de l'Esprit-Saint. Ayons confiance, dit-il, en l'Esprit-Saint qui agit en eux et avec eux, et que cet esprit n'est pas la propriété exclusive de la hiérarchie ecclésiale. Il le fait en les renvoyant à ce que disait déjà le pape Paul VI, je cite, « Quand on accepte d'écouter et d'orienter la foi de notre peuple, ses orientations, ses recherches, ses désirs, ses aspirations, on finit par manifester une présence authentique de l'esprit. » On peut donc se souvenir aussi de ce que le pape François écrivait déjà dans son exhortation apostolique sur la joie de l'Évangile, dans la partie traitant de l'homélie, vous vous souvenez. Il dit « Le prédicateur doit aussi se mettre à l'écoute du peuple pour découvrir ce que les fidèles ont besoin d'en s'entendre dire. Un prédicateur est un contemplatif de la parole et aussi un contemplatif du peuple. De cette façon, il découvre les aspirations, les richesses et les limites, les façons de prier, d'aimer, de considérer la vie et le monde qui marquent tel ou tel ensemble humain. » Alors, comme vous voyez, il ne s'agit pas simplement de contempler l'action de l'Esprit-Saint à l'œuvre dans la vie des fidèles laïcs, mais il s'agit aussi de discerner quels sont les besoins de ces fidèles et d'apprécier la manière dont il faut leur parler pour les former et les aider à remplir leur mission. Au passage, on peut remarquer que la lettre utilise 9 fois l'expression « notre peuple » et 2 fois « nos peuples ». Elle affirme aussi qu'un pasteur est inconcevable sans un troupeau qu'il est appelé à servir. Alors l'usage de ces pronoms, son peuple ou nos, hein, peuple, c'est manifestement pas entendre dans le sens d'un possessif, mais avec une dimension affective et paternelle, et avec le propos de souligner le lien profond qui unit un pasteur à son troupeau comme expression de l'attachement du Christ à son Église. Alors pour ce qui est de la manière de vivre l'articulation entre sacerdoce commun et sacerdoce ministériel, il faut donc entendre l'appel à vivre le ministère en rapport prioritaire au paradigme du Christ bon pasteur, du Christ bon pasteur qui prend infiniment soin de ses brebis et qui va jusqu'à donner sa vie pour ses brebis. Tous les ministres ordonnés doivent en effet se souvenir que le premier degré du sacrement de l'ordre est le diaconat, qui les configure au Christ serviteur et qui donne à tout ce qui doit suivre une forme indélébile. Déjà dans son exhortation apostolique Evangelii Gaudium, la joie de l'Évangile, le pape François, après avoir affirmé que le sacerdoce réservé aux hommes comme signe du Christ époux qui se livre dans l'Eucharistie est une question qui ne se discute pas, bien après avoir affirmé cela, il consacre quelques lignes à la question de la puissance sacramentelle qu'il ne faut pas trop identifier avec le pouvoir. Je le cite.
Il ne faut pas oublier que lorsque nous parlons de pouvoir sacerdotal, et là il cite Jean-Paul II dans Christi Fidelis Laici, nous sommes dans le concept de la fonction, non de la dignité et de la sainteté. Fin de citation de Jean-Paul II. Il continue, le sacerdoce ministériel est un des moyens que Jésus utilise au service de son peuple, mais la grande dignité vient du baptême, qui est accessible à tous. La configuration du Christ, du prêtre au Christ tête, c'est-à-dire comme source principale de la grâce, n'entraîne pas une exaltation qui le place haut de tout le reste. Dans l'Église, les fonctions, alors là il cite un document de la doctrine de la foi, les fonctions ne justifient aucune supériorité des uns sur les autres. Les ministres ordonnés, donc, que nous sommes, auront tout intérêt à relire et méditer les paragraphes de l'exhortation apostolique Evangelii Gaudium, consacrée aux tentations des agents pastoraux, c'est, je vous rappelle, les numéros 76 à 109. Il faut donc relire ça pour réviser nos manières de faire et mieux répondre à notre mission propre. Alors, non pas une conclusion, mais une ouverture. Depuis une bonne quarantaine d'années, nous avons vu surgir et se développer avec plus ou moins de bonheur ce qu'on nomme des communautés nouvelles. Ces communautés nouvelles où vivent ensemble des laïcs mariés avec leurs enfants, des consacrés, hommes et femmes, et des ministres ordonnés, prêtres et diacres. L'apparition de ces réalités ecclésiales nouvelles a été passablement déconcertante. Leur mise en œuvre pratique soulève parfois quelques problèmes, et ici ou là, on a pu assister à des dérives. Il y a bien sûr un accompagnement et un discernement à opérer, qui n'a pas souvent été bien accompagné par ceux qui en avaient responsabilité. Mais il est difficile de ne pas y voir des réalités suscitées par l'Esprit-Saint. Il est donc nécessaire de nous interroger, de nous demander qu'est-ce que l'Esprit-Saint nous signifie à travers ces surgissements nouveaux, largement inattendus. Eh bien, je pense qu'il est intéressant de nous arrêter à ce phénomène, notamment parce que la présence de personnes consacrées et la vie commune nous aident à sortir de l'impasse souvent créée par la seule mise en vis-à-vis du binôme prêtre-laïc. Comme nous avons pu l'observer avec le pape François, celui-ci est propice à mener aux dérives du cléricalisme et de l'élitisme laïque. La donnée nouvelle est constituée par des temps et des exigences de vie commune, mais ceci autour de personnes qui, en réponse à un appel divin, prennent au sérieux les exigences évangéliques et les vivent sous un mode prophétique, en embrassant les trois vœux de pauvreté, d'obéissance et de chasteté dans le célibat. J'y vois personnellement un appel concret à une collaboration plus étroite entre les divers états de vie. L'Esprit-Saint ne nous manifeste-t-il pas ainsi l'unité du peuple de Dieu dans la diversité des états de vie? Ne nous donne-t-il pas à entendre l'appel commun à la sainteté, manifestant que nous sommes tous appelés à la perfection évangélique? Ne souligne-t-il pas notre dignité commune et fondamentale, celle du baptême? Et ne met-il pas en valeur le sacerdoce commun des fidèles? Ne nous signifie-t-il pas notre co-responsabilité missionnaire, enseignant par là l'identité profonde de l'Église? Son identité, c'est la mission. Ne nous appelle-t-il pas à vivre une fraternité plus réelle et plus authentique envers les différents membres d'une communauté chrétienne, prêtres inclus? Nous apprend-il pas à faire en sorte que l'Église soit vraiment cette maison et cette école de la communion appelée de tous ses voeux par le pape Paul VI, hein, comme il disait dans Novo Millennio in Humanitate, et cette ecclésiologie de communion que le pape Jean-Paul II s'est employé à promouvoir tout au long de son ministère. Alors il n'est certainement pas encore évident pour tout le monde que la vie consacrée, comme le ministère ordonné, ne se situe pas au-dessus du reste du peuple de Dieu, mais sont partie intégrante et indispensable de ce peuple de Dieu. Si quelques-uns sont appelés à un type de vie particulier dans la vie consacrée, c'est pour signifier à l'ensemble du peuple de Dieu la singularité de notre vocation baptismale au cœur de ce monde et ses exigences évangéliques. Si d'autres sont appelés à un ministère spécifique par la réception du sacrement de l'ordre, c'est pour nous conserver constamment devant le regard la figure du Christ bon pasteur. Les uns et les autres sont au service de tout le peuple de Dieu. D'une part,
pour que personne n'oublie la radicalité de l'appel qui nous est adressé à tous par le Christ et que nous tenions ensemble notre rôle prophétique en ce monde. D'autre part, pour que l'Église soit toujours l'Église du Christ, présent sacramentellement au milieu de son peuple pour l'enseigner et lui communiquer la vie divine. En approfondissant aussi la question de la coessentialité des dimensions hiérarchiques et charismatiques évoquées hier par le cardinal Ouellette, eh bien, en approfondissant cette question, comme nous y a récemment engagé la congrégation de la doctrine de la foi, nous dépasserons les fausses oppositions et nous progressons encore dans la compréhension du mystère de l'Église. Nous sommes de plus en plus conscients de vivre dans un monde occidental profondément marqué par l'éloignement du Créateur et l'oubli de Dieu. Nous constatons chaque jour davantage combien la culture dominante s'éloigne non seulement de la culture de la tradition chrétienne qui l'a portée, mais marque une hostilité croissante vis-à-vis du christianisme. Nous nous sommes en effet confrontés à un projet idéologique de progrès qui prétend transfigurer le monde par une émancipation totale de toute détermination et de toute limite. Nous voyons s'imposer une nouvelle conception de l'homme, volontairement coupée de toute transcendance. Nous sommes témoins de la promotion d'un homme démiurge qui se veut tout-puissant et seul capable de donner la mesure du bien, mais bien sûr qui, ce faisant, court à sa perte. Sur ce sujet, je me permets de vous renvoyer à l'excellente analyse récemment réalisée par la philosophe Chantal Delsol dans son ouvrage « La haine du monde ». Le christianisme est le seul antidote à cette idéologie destructrice des personnes de la société. Aussi devons-nous percevoir clairement l'urgence de l'évangélisation et la mission du peuple de Dieu responsable de témoigner de l'évangile du Christ dans le monde, un monde déboussolé. Les chrétiens ont à manifester la joie de l'évangile et l'espérance offerte par le Christ mort et ressuscité. Et ils ont à le faire tous ensemble, sans rivalité ni opposition entre fidèles laïcs et ministres ordonnés. Il n'y a qu'un seul peuple, un seul peuple de Dieu choisi par lui. Il n'y a qu'un seul Seigneur, une foi, un baptême. Commune est la dignité des membres du fait de leur régénération dans le Christ. Commune la grâce d'adoption filiale. Commune la vocation à la perfection. Dit Lumen Gentium numéro 32. Alors face à cette urgence de l'évangélisation, nous devons être profondément conscients que la première condition de crédibilité, comme l'enseignait Jésus, est l'impératif de la communion fraternelle. À ceci, tous reconnaîtront que vous êtes mes disciples, si vous avez de l'amour les uns pour les autres. Il y a là un appel urgent à abandonner définitivement une vision pyramidale inspirée des fonctionnements du monde et à approfondir l'ecclésiologie de communion exposée par le Concile Vatican II et largement développée par Saint Jean-Paul II. Nous devrions revisiter la notion de peuple de Dieu mise en avant par le Concile Vatican II. Il conviendrait de dépasser l'interprétation sociologique qui en a été fréquemment faite et qui l'a dévoyée pour développer la densité théologique de cette image traditionnelle. Alors derrière tout cela, bien entendons finalement l'appel pressant à une rencontre renouvelée avec le Christ. Car la réforme n'est pas une question de réorganisation technique, mais une affaire de conversion des personnes. Souvenez-vous que dans la joie de l'Évangile au numéro 3, le pape nous disait « J'invite chaque chrétien, en quelque lieu et situation où il se trouve, à renouveler aujourd'hui même sa rencontre personnelle avec Jésus-Christ, ou au moins à prendre la décision de se laisser rencontrer par lui, de le chercher chaque jour sans cesse. » Oui, c'est le seul moyen de s'écarter d'une forme ecclésiale trop cléricale et trop élitiste, prise au piège de l'autoréférentialité. C'est le seul moyen d'échapper à la tentation de ne considérer l'Église que comme une organisation au lieu de la vivre dans son mystère d'épouse du Christ et de temple de l'Esprit. L'Église, vous le savez, a pour vocation d'être lumière du monde et celle de la terre. Pour cela, elle ne doit pas se préoccuper d'occuper de grands espaces, ni de gérer de vastes organisations. Mais elle doit avoir le courage d'être un signe de contradiction prophétique dans un milieu amplement sécularisé. Alors pour terminer cette intervention, je ne peux que souhaiter avec le professeur Guzman Cariqui-Lecourt, qui est le secrétaire et vice-président de la Commission pontificale pour l'Amérique latine, je ne peux que souhaiter une large diffusion de la lettre du pape François au canal Ouellette. Comme j'espère avoir réussi à vous le montrer, ce bref document aborde en effet des questions d'une importance majeure pour la nouvelle évangélisation. Prêtres et laïcs auront tout bénéfice à lire et méditer cet écrit, à opérer un examen de conscience
et accueillir humblement l'appel à des conversions pastorales. Merci de votre attention.

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2: Le Seigneur est avec moi, tel un guerrier redoutable. Mes persécuteurs trébucheront, ils ne réussiront pas. Jérémie 20, 11.

Pourquoi évoquer la théologie de la libération, c'est-à-dire un mouvement qui est né il y a un demi-siècle en Amérique latine, aujourd'hui, en France, dans une université d'été consacrée à la pauvreté? À vrai dire, je ne sais pas si vous voulez être posé, moi je me suis posé la question. Non pas qu'il n'y ait aucun rapport, évidemment, mais parce que c'est quand même une affaire assez lointaine maintenant, lointaine géographiquement, lointaine dans le temps, lointaine peut-être aussi idéologiquement, mais en même temps, à la réflexion, je me suis dit que si la théologie de la libération avait des raisons d'être évoquée aujourd'hui, cela pouvait être pour les enseignements que nous pourrions tirer de cette expérience. Parce que la théologie de la libération insère de nombreux aspects, la politique et la religion, l'action et la réflexion, la foi et l'idéologie, la justice et la charité. Et tous ces éléments, ils restent pour nous des éléments qui nous touchent. Et donc peut-être que, c'est de cela que je voudrais parler, peut-être que nous pourrions tirer quelques enseignements pour nous aujourd'hui de ce grand mouvement qui est né en Amérique latine. Et j'aborderai cette question en trois temps. D'abord, peut-être rappeler un petit peu de quoi il s'agit. Donc, la naissance et l'extension de ce mouvement, en essayant de comprendre ce qu'il recèle. À la fois, je ferai une petite fresque un peu historique, mais je veux surtout aller dans le cœur de ce qui a fait ce mouvement. Dans une deuxième partie, je m'intéresserai plus aux problèmes qui ont été soulevés. On ne peut pas tout faire, je ne pourrais pas rendre peut-être une justice à la théologie de la libération sur ce qu'elle a accompli et les côtés positifs de ce qui a pu être fait en son nom. Mais je vais me concentrer plutôt sur les difficultés. Qu'est-ce qu'il y avait comme problème de fond, problème théologique, philosophique, dans ce mouvement ? Et qui a fait ce qu'il est devenu. Et puis, troisième partie, j'essaierai justement d'en tirer quelques enseignements actuels pour aujourd'hui. Donc, tout d'abord, naissance et apogée d'un mouvement chrétien. Et tout d'abord, quelques éléments sur les origines. Dans les origines, on a d'abord des influences extérieures. La théologie de la libération apparaît dans les années 60, en tout cas elle mûrit dans les années 60, elle surgit à partir de 1968-69, et elle s'inspire, elle est fécondée par de nombreuses influences intellectuelles ou politiques, notamment des influences européennes, et pour la France, par les expériences des socialistes chrétiens des années 30, des prêtres ouvriers au début des années 50, de la CFTC d'après-guerre. Et elle a aussi des vecteurs d'influence. Ce qui va apporter ces idées, ce sont d'abord les missionnaires européens qui ont été formés en Europe et qui viennent dans les pays d'Amérique latine, qui ont besoin de prêtres, d'abord comme missionnaires, ensuite comme prêtres Fidei Donum. Et puis on a aussi un mouvement d'échange, c'est-à-dire des clercs de l'Amérique latine qui viennent se former dans les grands centres européens, Paris, Louvain, en Allemagne. Et puis enfin, troisième type d'influence, je dirais les théologiens à fort rayonnement, c'est un peu comme le cobalt radioactif, il y a des théologiens à plus ou moins fort rayonnement. Et en l'occurrence, dans les années 50-60, les théologiens à fort rayonnement sont des théologiens de rupture. De rupture, il y a eu un avant, et maintenant il faut vivre autrement, il faut faire autrement. Je pense ici à Edward Skilbeck, Karl Rahner,
Et puis en France, Marie-Dominique Chenu, Yves Congar. Chacun dans leur genre. Mais pour autant, toutes ces influences ne font pas de la théologie de la libération un produit d'importation. C'est simplement qu'il va y avoir une très grande part d'idées et de manières de connaître et de manières de comprendre qui vont s'insérer dans un contexte politique particulier. Donc la théologie de la libération n'est pas un produit d'importation. Au contraire, elle naît dans des circonstances particulières. Et je voudrais en noter trois. La première, c'est la situation de jeunes nations, jeunes, pas si jeunes que ça, mais en même temps, qui ont quitté l'État colonial depuis finalement peu de temps, et qui ont été laissées dans leur État post-colonial, dans des situations de fragmentation. Fragmentation ethnique, culturelle, sociale, économique, et ce sont des nations en quête d'unité. Et du reste, on voit aujourd'hui qu'on est loin encore, dans les pays d'Amérique latine, d'avoir trouvé des situations de stabilité politique où on sent que la population a trouvé une certaine unité. Donc on a un soubassement très fragmenté. Et puis, à partir des années 50-60, on entre dans les décennies du, entre guillemets, développement du tiers-monde. Développement des pays du tiers-monde, qui est, je dirais, le recyclage du colonialisme sous d'autres formes, sous d'autres moyens, c'est-à-dire que, à la place d'occupation politique ou militaire, on va développer du commerce, on va maintenir des pays sous une certaine tutelle économique, sous un certain avec la carotte du développement, et ces pays assujettis vont entrer dans ces dynamiques de développement. Hein, on va leur vendre des produits de développement, enfin des modes de développement, des moyens de développement, et ces pays vont à la fois accéder à une autonomie, à une promesse d'autonomie, mais en acceptant en même temps d'entrer dans l'ère industrielle et donc de reconfigurer leur société. De sorte que on voit, à partir de cette époque, on voit dans des sociétés qui étaient déjà très fragmentées, une mutation vers des grandes métropoles, vers des zones industrielles, vers une exploitation des richesses, qui va provoquer un exode rural massif avec une accumulation de population aux alentours des métropoles dans des bidonvilles, la dislocation de sociétés de subsistance, là où on avait des sociétés qui existaient depuis des siècles, elles ne peuvent plus subsister. On voit se mélanger des communautés qui auparavant vivaient de manière distincte et chacune dans son coin, donc communautés de déracinés. On voit une surexploitation des ressources avec donc les nouvelles promesses de développement économique qui vont avec et qui se font au détriment des petits exploitants non propriétaires. Et troisième élément de rupture de cette époque, c'est la rupture entre un monde dit libre et un monde communiste. Bien. Et le phénomène du développement, donc, produit, en même temps qu'un certain développement économique, c'est évident, en même temps que des aspects tout à fait positifs, comme l'alphabétisation, produit aussi un développement de déséquilibres nouveaux, profonds, qui traversent des sociétés déjà fragmentées. Et ces mutations sont tellement importantes qu'elles justifient que apparaisse une opposition qui va, je dirais, simplifier les choses, qui va être plus dominante, qui va être la séparation entre une classe de pauvres et des riches. Je dirais, aujourd'hui, pour la version actuelle, entre les gagnants et les perdants dans la mondialisation, on a des sociétés qui sont
déconstruites par la base, par ceux qui subissent, et puis au contraire d'autres qui bénéficient de ce mécanisme, et on a une opposition, une fracture dans ces sociétés entre deux mondes qui s'ignorent. Et dans ce contexte, les chrétiens vont devoir s'adapter. Et beaucoup de prêtres, de laïcs, vont s'investir pour aller aider, soutenir ces nouveaux quartiers, ces nouvelles populations, ces défavorisés qui se retrouvent en groupe, mais qui n'ont pas de solidarité naturelle, pas de solidarité politique. Donc, il y a tout un effort à la fois pour apporter Dieu à des populations qui sont déracinées, et en même temps aussi regrouper, essayer de donner une solidarité, de faire entrer dans la dynamique du développement, de faire que des personnes qui sont en train de décrocher, d'être exclues de la société, puissent se réinsérer et réaccrocher au mouvement de développement. De là, trois traits de la théologie de la libération. Le premier trait, c'est ce que je peux dire, le terreau de cette théologie. C'est un terreau de délitement social. Délitement social, des liens traditionnels, des liens avec la terre, des liens de société, de solidarité, et qui appelle une réponse à la fois spirituelle et politique. À la fois spirituelle et politique. C'est ça ce qui est le grand enjeu pour les personnes qui s'investissent dans ces milieux, ça va être de reconstituer à la fois le spirituel et le politique. Et cette nouveauté, cette action nouvelle qui se fait, suscite des questions, une réflexion sur les causes. Premier aspect, l'aspect de lien entre spirituel et politique et social. Ce lien va être théorisé, on va dire, nous voulons un développement intégral de la personne où les deux sont liés, spirituel et politique, spirituel et social. Et donc, toute séparation des deux, toute tentative de dire « moi je suis prêtre, je viens pour faire prier le rosaire et après je m'en vais », eh bien, cette manière de se replier dans le spirituel est vécue comme une trahison. C'est-à-dire que celui qui ne s'investit pas dans le social, dans la solidarité, dans la constitution de liens politiques, est celui qui se rend complice de l'abandon de ces personnes. Ce que résume Gustavo Gutiérrez, un des grands penseurs de la théologie de la libération, en disant, concrètement, il n'existe pas deux histoires, une histoire profane et une histoire sacrée, juxtaposées ou étroitement liées. Il existe un unique devenir de l'homme assumé de manière irréversible par le Christ, Seigneur de l'histoire. C'est l'homme tout entier auquel nous nous adressons. Et cet aspect, ce trait-là, n'est pas une nouveauté en Amérique latine, je veux juste le souligner, c'est que l'idée qu'il faut civiliser pour christianiser est une idée qui date déjà de la colonisation du XVIIe, XVIIIe siècle. Et ici, ce sera non plus civilisé pour christianiser, ce sera libéré pour christianiser. Il faut même, dans la libération, c'est là que se trouve la christianisation des populations. D'où le fait que la réflexion sur cette expérience est une réflexion de ce qu'on va appeler la théologie contextuelle. C'est-à-dire, je suis dans ma situation et ma situation m'enseigne à ce que Dieu attend de moi et ce que je dois faire pour les autres. Cette expérience communautaire de précarité sociale est donc un terreau pour faire de la théologie. Et ceci va conduire à un rejet de la théologie antérieure, parce que cette théologie antérieure ne part pas de l'expérience communautaire. Si l'expérience communautaire, c'est le vrai point de départ de la théologie,
À ce moment-là, toute théologie un peu abstraite, un petit peu par des cours et voilà, un peu théorique, va apparaître comme déconnectée de cette réalité. Il faut partir de cette réalité concrète, cette expérience communautaire. À nouveau, Gustavo Gutiérrez, au lieu de partir seulement du donné de révélation et de tradition, comme la théologie classique l'a fait généralement, il faut partir ici d'un donné de faits et de questions reçus du monde et de l'histoire. Les faits et les questions que nous pose notre expérience du quotidien. Je passe au second trait de la théologie de la libération. Second trait, c'est l'appel à donc une nouvelle méthodologie de théologie, une théologie inductive, on part de l'expérience, et ce qui signifie que, à la place de l'orthodoxie, c'est-à-dire l'enseignement des vérités de la foi, on privilégie ce qu'on va appeler l'orthopraxie, c'est-à-dire la juste perception des réalités du monde. Et cette juste perception des réalités du monde, pour l'avoir, cela suppose d'avoir une grille de lecture. Quelle grille de lecture va-t-on appliquer à notre expérience de fracture sociale, de délitement social, de manque de solidarité? Et à ce moment se présente ce qui était la vulgate de toutes les sciences sociales. Si vous voulez comprendre comment fonctionnent les sociétés, les crises des sociétés capitalistes, il faut regarder la grille de lecture marxiste. Et donc, les théologiens de la libération vont se tourner vers la grille de lecture marxiste, non pas parce qu'ils deviennent marxistes, mais parce que ils ont besoin d'une grille de lecture. Comment comprendre le monde dans lequel on est? Qu'est-ce qui se passe? Qu'est-ce que c'est cette espèce de... Par exemple, vous êtes dans un bidonville, qu'est-ce que c'est que cette réalité d'un bidonville? Comment on n'est plus dans un village, on n'est plus dans une petite communauté, une petite société, une petite ville, on est dans un chaos. D'où ça vient? Pourquoi il y a ça? Bien. Et la grille de lecture marxiste apporte une réponse qui est, eh bien, ceci est le fruit naturel du monde capitaliste. Car le monde capitaliste, c'est un monde de lutte entre des classes, deux classes, les opprimés, qui subissent une aliénation, puisqu'ils sont au service du capitalisme, et de l'autre côté, les possédants qui exploitent les pauvres. Et donc, nous sommes dans une dialectique où nous sommes d'un côté, obligés d'être d'un côté. On n'a pas le choix, on n'a pas choisi d'être du côté des favelas, des pauvres, etc. Nous sommes donc dans cet antagonisme, cette dialectique qui est de l'opposition. Nous sommes dans ce camp des rejetés, des opprimés, des aliénés, et nous avons en face de nous cette classe dirigeante, possédante, et il faut dire que cette lecture, elle possède une particulière acuité pour les sociétés d'Amérique latine. Et à quoi sert cette dialectique? Eh bien, elle permet de montrer que, en réalité, toutes les structures de la société, toutes les structures du pouvoir, ne sont là que pour maintenir cette lutte des classes. Je fais juste un petit parallèle. Aujourd'hui, vous pouvez très bien faire cette analyse-là sur la question, par exemple, des gilets jaunes, etc. Pourquoi est-ce qu'il y a ce monde médiatique, BFM, les services publics, etc. Ils pensent tous la même chose. Pourquoi? Ben, ce sont des relais du pouvoir. Ce sont ceux qui sont là pour maintenir le système. Ils sont pas là pour informer. Ils sont là pour maintenir le système, faire de la désinformation pour maintenir cette oppression. Vous voyez, on peut tout à fait facilement faire cette... Alors, cette grille d'analyse, elle conduit à, puisqu'il s'agit d'une dialectique, et d'une dialectique impossible à résoudre, elle conduit au rejet de toute autre solution que, là, le changement, le renversement de la lutte des classes. Il faut mettre à bas un système, il faut faire une révolution, il faut donc la radicalité. Troisième trait de la théologie de la libération, elle est une relecture théologico-politique de la Bible. C'est-à-dire qu'une fois qu'on a ce cadre, qu'on a mis en évidence la structure d'oppression dans laquelle nous sommes, dans notre petit monde, notre petite société, eh bien, on va pouvoir dire, mais finalement, c'est exactement ce qu'il y avait dans la Bible.
nous voyons dans la Bible exactement l'expérience que nous vivons. Ainsi, la Bible présente un contexte social et un contexte dans lequel on voit une communauté d'opprimés. Ainsi, les pauvres d'aujourd'hui s'identifient aux pauvres du Seigneur. Ils doivent se libérer de l'aliénation, exactement comme les Juifs étaient esclaves en Égypte et ont dû se libérer de l'esclavage. Ils sont le peuple de Dieu en marche vers la terre promise. Et cette terre promise, évidemment, c'est la terre promise du vrai développement. Ils sont prophétiques de la libération de l'homme. Ce qu'est la libération de l'homme, c'est ce petit peuple juif qui le montre. Donc, de même, nous devons montrer la voie de la libération de l'homme en renversant les structures politiques. Jésus lui-même nous a montré le chemin de la libération. Et sur la croix, il n'est plus un vrai homme, il n'est plus vraiment homme, comme le pauvre n'est pas un vrai homme, et parce qu'il est défiguré. L'homme est défiguré, c'est l'homme de la croix. Et puis on donne un nouveau sens à la conversion. Qu'est-ce que c'est que se convertir ? Se convertir, c'est de ce que je suis non-homme, je me convertis en devenant un homme au sens plein, au sens plénier, un homme nouveau. Et les communautés de base qui vont se former de ces hommes nouveaux, de ces hommes conscientisés à leur conscience de classe, vont être la nouvelle communauté de Jésus, l'Église véritable, des hommes nouveaux. Bien. Si on synthétise ces trois étapes, la libération consiste dans l'ordre à ce que, premièrement, on identifie des aspirations de classe. Premièrement. Et ça, c'est la première étape. C'est celle qui conditionne la suite. Puisqu'on est dans une théologie contextuelle, il faut commencer par l'analyse sociale. Les aspirations de classe, quelles sont-elles ? Deuxième étape, comment sortir, comment se libérer de ces oppressions que l'on voit apparaître dans les aspirations de classe. Prenez le cas des Gilets jaunes, vous faites des réunions, vous faites sortir, hein, qu'est-ce que vous voulez ? Qu'est-ce que vous attendez ? Voilà. Qu'est-ce qu'il vous faut pour être libéré ? Et puis, troisième étape, ce processus de libération, c'est, on va appeler cela une libération du péché. On va identifier le péché à ce à quoi on échappe quand on est libéré. De sorte que le péché central auquel on échappe quand on est libéré, c'est un péché collectif. C'est le péché des structures sociales qui oppressent la classe des pauvres. Je cite à nouveau Gustavo Gutiérrez, « Le péché fait partie des structures oppressives de l'exploitation de l'homme par l'homme, de la domination et de l'esclavage des peuples, des races et des classes sociales. » C'est une définition sociale du péché. Alors, je vois que l'heure tourne, je vais passer sur les grandes étapes. Disons que on est passé le grand début de la théologie de la libération, je dirais, c'est la conférence du CELAM, de la conférence épiscopale latino-américaine, en 1968, à Medellin, qui va être le point de départ de cet essai, qui va très rapidement rencontrer les aspirations du départ, où on se disait le développement c'est pour demain, on s'est assez rapidement aperçu que ça serait peut-être pour après-demain et peut-être pour le mois ou dans quelques décennies. Et ensuite, on a commencé à voir des effets pervers de cette théologie de la libération, des dévoiements apparaître. Et à partir de 1975, on voit que tout le monde essaye de freiner, hein, de mettre un peu la pédale sur le frein, parce que le mécanisme s'est emballé et il va progressivement devenir hors de contrôle. De sorte que, en 1979, pour la troisième conférence épiscopale à Puebla, Jean-Paul II va encore essayer d'être positif tout en mettant un peu les freins, mais à partir de là, il va y avoir un processus de retrait, pour essayer de sortir d'une ornière qui va être très mal perçue, qui va provoquer des très graves divisions, parce que beaucoup de personnes engagées, et certaines, pour la plupart, de bonne foi, engagés dans cette théologie de la libération, ne vont pas comprendre
pourquoi on leur demande de discerner et de mettre un frein à l'expérience. Donc je passe sur ces périodes difficiles, mais je voudrais me concentrer maintenant sur les dévoiements. Les dévoiements, je vais m'appuyer ici sur la lettre de l'instruction de la Congrégation pour la doctrine de la foi en 1984, qui s'appelle Libertatis Nuntius, sur quelques aspects de la théologie de la libération. C'est le premier texte, il y a deux textes complémentaires, mais je m'attarde ici sur le premier. Et ce texte apporte des critères de discernement. Il est, je pense, équilibré avec le recul, me semble-t-il. Il est équilibré. À l'époque, il a été pris pour une canonnade venant du Vatican sur les théologiens et sur la théologie de la libération en général. Avec le recul, je pense que c'était plutôt des digues. On posait des points de repère pour faire comprendre où était le problème. Premier, si on repart de notre condition expérience, nous sommes dans ce contact avec les pauvres, nous vivons avec les pauvres, nous disons, mais qu'est-ce qu'il faut faire? Il y a à la fois spirituel, matériel, politique, solidaire, qu'est-ce qu'il faut faire? Et est-ce que c'est pas là que se trouve la première expérience de Dieu? Réponse, oui, mais à condition de discerner. Il faut, dans toute aspiration à la justice, dans toute aspiration à une reconnaissance de dignité, il faut que cette aspiration soit éclairée et guidée. Sinon, on n'échappera pas aux idéologies. Et sinon, on va se tromper et tromper tout le monde. Et en l'occurrence, pourquoi est-ce que le recours au marxisme, à la grille d'analyse marxiste, a été une erreur? D'abord, pour la question du marxisme. Oui, parce que ça conduit à une opposition irréductible, un antagonisme de classe, une dialectique qui ne se résout que par la violence. Mais d'autre part, parce que c'était demander une grille de lecture purement sociale à un problème humain et qui donc comportait d'autres dimensions. On a d'emblée, en voulant réduire le problème à une question sociale, on a d'emblée privé la réponse de toute la part d'attention à la personne, à la personne concrète, à ses besoins spirituels notamment, à ses attentes spirituelles, et on s'est de la sorte empêché soi-même d'apporter une bonne réponse. Et ce sur quoi insiste le texte, c'est sur ce renversement, c'est-à-dire le moment où on a mis le doigt dans cette grille de lecture de sciences sociales, on a accepté de tout définir à partir de là. Et ça va très très loin. Ça commence par une redéfinition du péché. Je vous ai dit, redéfinition du péché, le péché n'est plus un mal que l'on commet qui offense Dieu et le prochain. Le péché, c'est d'abord une structure collective qui conduit à l'oppression. Donc, plus de responsabilité personnelle, plus de conversion personnelle. La conversion personnelle, c'est en réalité

réalité de la situation sociale. Et donc, comme dit le texte, la conscience vraie devient une conscience partisane. C'est la conception même de la vérité qui est en cause et qui se trouve subvertie. Et de la même façon, puisque ce qui précède toute réflexion, c'est la coupure, l'opposition des classes, eh bien, il suffit d'être dans le bon camp pour être du bon côté, dans le camp du bien. Il suffit d'être du côté des pauvres pour penser juste, pour penser droit, pour penser vrai. Et par conséquent, là, il n'y a plus en réalité de capacité à surmonter des divisions au sein de la société, puisqu'au contraire, on va les alimenter en considérant que nous sommes de la classe qui sait ce qu'il faut pour la société et qui est même chargée de l'obtenir. Et puis, cela va aller encore plus loin. On va aller dans des compréhensions de la lutte sociale comme une rédemption de l'homme. On va voir dans le développement ou dans la libération le but même de la vie chrétienne. Le christianisme est là pour apporter la libération sociale, politique aux hommes. Et il n'est que cette avant-garde de ceux qui mènent l'humanité vers une complète libération politique. Le texte souligne encore que les vertus théologales en viennent à être réinterprétées. Par exemple, la foi n'est plus une foi en Dieu. La foi va devenir une fidélité à l'histoire, parce que l'histoire, c'est l'histoire du développement, de la libération de l'homme des structures oppressives. De même, l'espérance est changée, requalifiée, en confiance dans le futur. Puisque nous sommes dans le combat de classe, dans le combat de la libération, eh bien, nous avons confiance dans l'avenir. Le futur sera rose. Et puis la charité, ça devient l'option pour les pauvres. Oui, mais l'option pour les pauvres, on oublie le codicille, c'est la charité, c'est l'option pour les pauvres, donc le refus de toute charité envers un riche, envers quelqu'un de l'autre classe. La charité n'est plus pour tout prochain. Elle est sélective, cette charité. Elle n'est plus universelle. Elle est au contraire partisane. Et puis, cela va plus loin, cela contamine derrière la théologie de l'Église. Gustavo Gutiérrez va dire dans son livre « Théologie de la libération » que Gustavo Gutiérrez, c'est quelqu'un qui est resté un vrai catholique, hein, qui est resté avec une vraie foi, etc. Mais il a pas tout de suite vu aussi les limites de son discours. Et notamment, il a dit « Mais vous vous rendez compte, avec cette opposition, cette injustice que nous vivons, comment pouvons-nous célébrer des eucharisties avec des riches ?» C'est une trahison de l'eucharistie. C'est-à-dire, je ne peux pas célébrer, alors je le cite, je ne peux pas participer à la même célébration eucharistique si je suis un opprimé et que je vis cette eucharistie avec un oppresseur. Que dans la même célébration eucharistique, il y ait celui qui torture et celui qui est torturé. Ça n'est pas possible. Et donc, la célébration eucharistique devient scindée en deux. Il y a l'Église des pauvres qui, elle, vit la vraie Eucharistie et qui laisse l'Eucharistie des riches de l'autre côté. Mais cela va plus loin encore. L'Église elle-même est divisée en deux. Car le clerc, qui n'est pas avec les pauvres, est contre les pauvres. Et donc, je n'ai pas à l'écouter. Si la vraie Église, c'est l'Église des pauvres, à ce moment-là, la vraie Église, elle n'est pas dans la succession des apôtres, la succession apostolique. Hein ? Il y a une coupure avec l'ordre apostolique, puisque la vraie Église, c'est celle qui naît de la société de l'Église des pauvres. Je finis par quelques enseignements. Ça va plus loin encore, ça va jusqu'à la christologie. Ici, je voulais dire, on retrouve cela dans la christologie même, la conception de la christologie, dans lequel le Christ n'est plus vraiment Dieu, il est homme, c'est-à-dire que tout ce qui est de sa nature divine a été en réalité absorbé dans sa nature humaine. Le Christ n'est plus qu'un modèle de vie humaine accompli au service de la libération. Et donc on retrouve ça même dans la foi au Christ, c'est-à-dire qu'il y a une hérésie au Christ. Bien.

0: Je voudrais qu'elle tirait maintenant, pour finir, quelques enseignements. J'ai droit. Hein.
1: Oui, tu as le droit. Non seulement tu as le droit, mais...
0: Je ne veux pas vous lasser non plus. Hein.
1: On a le devoir.
0: Bien. Quelques enseignements. Il me semble que la théologie de la libération, l'épisode de la théologie de la libération, nous oblige à nous poser la question, quel salut attendons-nous? Quel salut attendons-nous? Est-ce que c'est, par exemple, l'éradication de la pauvreté? Est-ce que c'est le jour, pour reprendre l'expression de Philippe Muret, pour un monde sans caries? Est-ce que c'est ça, la fin de la vie humaine, c'est un monde sans caries? Nous n'en avons pas fini.
1: Ils n'ont pas compris le mot caries.
0: Sans caries, les dents. Pour un monde sans caries. Voilà. Hein, on n'a plus mal aux dents. Excusez-moi. Ce que je veux dire, c'est que nous n'en avons pas fini avec l'illusion de l'auto-rédemption de l'homme. On a pourtant, depuis deux siècles, fait un certain nombre d'expériences. Hein. On en a des millions de morts et des charniers sur le mythe de l'auto-rédemption de l'homme. Mais non, c'est pas fini, il faut qu'on continue. Et ceci implique que tous les mythes d'auto-rédemption, c'est-à-dire les mythes dans lesquels on vous dit « c'est pour demain hein, », ne courage plus que quelques morts. Nous sommes juste à un millier de morts du but, donc ça vaut la peine d'y avancer. Et l'autorédemption de l'homme, les mythes d'autorédemption ont besoin que nous soyons dans le tout politique. Tout l'homme est saisi par le politique. Et ça me rappelle cette phrase des disciples d'Emmaüs à Jésus qui ne voient pas et enfin qui n'ont pas reconnu, ils disent mais nous espérions qu'il allait rétablir la royauté en Israël. On veut que le Christ vienne apporter la vie avec Dieu, mais oui mais c'est bien ça, mais nous on préférerait quand même qu'il y ait un bon roi qui gouverne sur Israël. Ça serait plus clair, plus net, ça nous plairait plus. Vous voyez? Et ces mythes d'autorédemption donc vont absorber la totalité de l'homme dans la politique. D'où les expériences de totalitarisme. Et aujourd'hui, je crois que nous sommes dans une bonne phase d'entrée dans un nouveau totalitarisme, puisque tout ce qui est de notre personne, petit à petit, je ne sais pas si vous avez remarqué, il n'y a pas grand-chose qui échappe aux politiques. Hein? Et du reste, le point de repère de ça, c'est que il faut que vous ayez une revendication, sinon vous n'existez pas. C'est-à-dire que le transgenre doit être reconnu par la société, sinon il ne peut pas exister. Comme si l'existence dépendait de la société. Il fait dépendre son existence de la société. Et aujourd'hui, les personnes demandent à ne dépendre que de la société. Hein? Ils remettent toute leur vie entre les mains de la société, ils s'auto-aliènent dans la société. Donc, je pense que nous sommes dans une phase qui est tout à fait comparable. Dans les années 50-60, c'était l'idéologie du développement. Aujourd'hui, on est dans un autre totalitarisme, plus soft, plus mou, plus doux, plus avec beaucoup plus de promesses de douceur et de réussite, notamment en matière de santé et de transhumanisme, mais qui, en réalité, sont toujours un mythe d'autorédemption politique. Et ces mythes d'autorédemption du politique ont pour conséquence, parce qu'ils sont très puissants, ils absorbent le christianisme, ils se nourrissent du christianisme. Et pour les chrétiens qui sont un peu fragiles, qui n'ont pas cette boussole de se dire « attention, je suis face à un monde totalitaire, il ne faut pas que je me laisse piéger », eh bien, ils entrent à fond en pensant que ce mythe politique va accomplir les desseins mêmes de l'Église. Qu'on va être beaucoup plus chrétien, ça va être tout à fait compatible avec ce que l'Église avec ce que Dieu veut. Et pourquoi est-ce que c'est une pente facile pour des chrétiens? Ben, je crois que le fond, c'est que la pente est facile parce que il est toujours plus facile de vouloir changer la société que de vouloir se convertir. Changer les autres, c'est un programme sur lequel on a une vue assez claire de ce qu'il faudrait. Vous voyez? il faudrait, pour que le monde aille mieux, que les autres commencent par changer. Vous voyez ? Et il y a des problèmes, c'est les autres. Vous voyez ? Et donc, à ce moment-là, au lieu de la conversion, immédiatement, on passe au schéma politique, à la visée politique. C'est beaucoup plus facile de partir dans la politique, surtout quand on a donc cette mythologie en face de soi. Face à cela, il faut se poser la question, ou plutôt se rappeler peut-être cette phrase du Christ, « Non pas ce que je veux, mais ce que tu veux. » Non pas ce que je veux, non pas mes aspirations, mais ce que toi, Seigneur, tu veux pour l'homme. Non pas ce que moi j'attends de Dieu, ce qu'il va me donner, le développement intégral, un monde sans caries, enfin, etc. Mais ce que Dieu veut nous donner. Et de sorte que ne pas instrumentaliser Dieu, ce n'est pas Dieu fait pour l'homme, mais c'est l'homme qui est fait pour Dieu. Et c'est pourquoi partir de mon expérience et de mes aspirations est trompeur. Parce qu'à ce moment-là, je réduis tout à moi. Je ramène tout à ce que je suis. Je deviens incapable de recevoir ce que Dieu veut me donner et qui est infiniment plus grand que ce que moi j'attends. Je crois que c'est le grand danger de cette théologie contextuelle, où on part de mon expérience, on part de mes attentes. Oui, c'est bien, c'est important les attentes, les expériences, c'est important de les exprimer notamment. Mais ce qui libère, c'est le jour où j'entends Dieu qui me parle et qui me dit « Mais ce vers quoi je t'emmène est infiniment plus grand que cela. » De surcroît, je dirais que un des dangers de partir de ces expériences où on part de soi-même, c'est que quand on part de l'expérience humaine, on est très facilement manipulable. C'est ce qui, moi, m'a frappé, l'expérience que j'ai, mais un peu postérieure, hein, des années 90, des années 2000, pardon, donc c'est tardif, de théologie de la libération, ce sont des expériences dans lesquelles, en réalité, vous avez des moniteurs de groupe qui sont là pour faire prendre conscience au groupe de son statut de classe, de son oppression, de sa libération, mais en réalité, qui sont là pour manipuler, pour dire « voilà ce dont vous avez besoin ». Moi, j'ai vu des groupes dans lesquels les gens attendaient qu'on leur organise une prière et une procession, et où on leur disait « non, on va pas faire ça, on va prendre conscience de notre oppression de classe, pour pouvoir faire de l'action sociale ». Vous voyez ? Bien. Peut-être, juste pour finir, j'ai beaucoup de choses, mais pour finir, je pense qu'il faut toujours se poser, et ça c'est la force du christianisme. Le christianisme nous libère justement de ces réductions politiques, de ces projets politiques prométhéens, parce que nous avons l'arme de la charité. C'est Dieu qui nous donne la charité. Et cette charité, c'est elle qui nous fait voir la misère chez mon prochain. C'est la charité qui me fait ouvrir les yeux sur mon prochain. Et alors que, vous voyez, la version marxiste, c'est « je vous donne une recette technique pour savoir qui est le pauvre. » C'est très simple, à l'époque de Marx, vous prenez la classe des ouvriers. Le monde ouvrier, c'est la classe des opprimés. Aujourd'hui, où le marxisme s'est recyclé dans nos sociétés, le marxisme a perdu, si je puis dire du point de vue, le combat des géants politiques, mais il s'est reconverti en déconstructeur de nos sociétés. Donc aujourd'hui, la méthode, c'est simple, qui sont les pauvres? Ce sont les victimes, les opprimés. Si vous êtes dans le camp des victimes, vous êtes dans la classe des opprimés, vous avez donc tous les droits à faire valoir face à la classe des possédants. C'est cela aujourd'hui qui est en route. Et donc ça, c'est, je dirais, c'est la méthode, c'est la technique. Vous regardez qui est la victime. Donc c'est simple, vous avez une société de victimes, donc tout le monde est quand la société ne sera plus faite que de victimes, nous aurons gagné la lutte des classes. Nous serons morts, mais nous aurons gagné la lutte des classes. Alors, au contraire, la charité nous fait voir qui est dans la misère. Qui est mon prochain ? Et quelle est sa misère? Et de quoi a-t-il besoin? Et c'est très important, cette liberté à l'égard que nous donne la charité, qui est d'être toujours attentif à tous. À tous, parce qu'en tous, il y a mon prochain. Et ce prochain qui a besoin, peut-être de moi. À l'instant, là, peut-être. Voilà. Et cette... Oui, je m'arrête là. Cette charité, elle a un double fonctionnement. Un double point de repère. C'est ce que nous lègue la première lettre de Saint Jean. L'amour de Dieu, c'est la condition de l'amour du prochain. Parce que c'est l'amour de Dieu qui, dans nos cœurs, nous fait aimer notre prochain. Mais, l'amour du prochain est la vérification de ce qu'on aime Dieu. Et c'est dans ce lien-là, cette complémentarité des deux commandements, l'amour de Dieu qui nous fait aimer le prochain, qui vient de Dieu et qui nous donne la charité envers le prochain, et l'amour du prochain qui vérifie la réalité de notre amour de Dieu. C'est dans cette complémentarité que nous trouvons, je crois, un fond, un roc pour toute action auprès des pauvres dans le monde social, parce que c'est elle qui doit être le socle de notre vie chrétienne dans une société marquée par la pauvreté et qui va l'être de plus en plus. Je vous remercie.

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2: Si tu donnes à celui qui a faim ce que toi tu désires, et si tu combles les désirs du malheureux, ta lumière se lèvera dans les ténèbres. Isaïe 58, 10.

Nous célébrons ce rite à peu près au même moment où, il y a 52 ans, eut lieu le martyr de nos bienheureux. Et aussi dans le contexte des fêtes pascales, comme ce fut le cas quand ils furent arrêtés. Le jeudi saint, le père Mathieu Henri Planchard de l'Institut de Saint-Vincent de Paul. Le mercredi de Pâques, le père Ladislas Radir, Polycarpe Tuffier, Marcelin Rouchouz et Frésal Tardier de la Congrégation des Sacré-Cœurs de Jésus et de Marie et de l'Adoration perpétuelle du Saint-Sacrement. Le mardi, advient ensuite un vendredi, jour où la piété chrétienne rappelle chaque semaine la mort du Sauveur. Dans le contexte de ces coïncidences, j'ai réécouté avec vous les magnifiques récits de des disciples qui, dans leur cheminement sur la route d'Emmaüs, furent accostés par Jésus ressuscité. Et finalement, après l'avoir reconnu à la fraction du pain, c'est que l'objet, notre cœur n'est-il pas brûlant en nous? Tandis qu'il nous parlait sur la route et nous ouvrait les Écritures, ce récit fait partie des plus beaux et des plus suggestifs de l'Évangile. Dans son Jésus, votre Jean Guiton dit que s'il était nécessaire de renoncer à tout l'Évangile pour une scène dans laquelle il soit entièrement résumé, il retiendrait sans hésiter celle des disciples d'Emmaüs. En même temps, alors que j'écoutais avec vous la proclamation de ces magnifiques rencontres pascales, me revenait en mémoire cette autre parole évangélique. Quand ils se furent bien moqués de lui, il lui enlèvera le manteau, lui remit ses vêtements et le mènera pour le crucifier. En sortant, ils trouvèrent un homme Simon, originaire de Cyrène, et ils le réquisitionnèrent pour porter la croix. La vie d'Emmaüs, la vie de la croix. Comme les Cyrénéens, nos martyrs aussi ont porté la croix de Jésus, mais ils ont ensuite été crucifiés, de telle sorte qu'ils sont vécus personnellement ces paroles. Il fallait que le Christ souffrit cela pour entrer dans sa gloire. Les témoignages rassemblés à l'occasion du processus de béatification et de canonisation nous disent comment nos martyrs ont affronté la mort. Nous l'avons écouté. Seulement quelques brèves citations pour nous renforcer dans l'amour de Christ. Dans la lettre adressée à son frère, le bienheureux Planchard écrit « Nous avons pu nous confesser. Nos sacrifices sont faits. Je ne suis pas triste, je t'assure. J'ai prié pour tout. Priez pour moi et pour tous les habitants de la prison. » Dans les premiers jours du même mois, le bénévole Ladislas Radigut écrit à son supérieur. J'ai prouvé combien le Seigneur est bon et quelle assistance il donne à ceux qu'il éprouve pour la gloire de son nom. J'ai même un peu compris, après l'avoir goûté, le superabundo gaudio in tribulazione de Saint-Paul.
On pourrait citer des expressions semblables des autres bienheureuses. Nous comprenons ainsi combien nous pouvons les appliquer aux sens les plus vrais et les plus réels, les paroles de l'apôtre. Si nous avons été unis à lui par une mort qui rassemble la sienne, nous le serons aussi par une résurrection qui rassemblera à la sienne. Dans sa lettre apostolique « Salvifici Doloris », Saint Jean-Paul II a consacré un chapitre de l'Évangile de la souffrance. Évangile parce qu'il est écrit par Jésus lui-même, par sa propre souffrance assumée par amour, afin que l'homme ne périsse pas, mais ait la vie éternelle. Et le premier chapitre de cet évangile, poursuivait-il, est celui qui est écrit au cours des générations par ceux qui souffrent des persécutions pour le Christ. Et ici nous trouvons également les lignes écrites par nos bienheureux. Il y a donc, ajoutait le pape, l'autre grand chapitre de l'évangile, qui est celui qui est écrit par tous ceux qui souffrent avec le Christ, et nous sent la souffrance humaine à la souffrance salvifique. Et c'est là que nos bienheureux martyrs deviennent pour nous un exemple, un modèle. Les circonstances dans lesquelles ils furent impliqués et ont été victimes, étaient vivants, pas eux seulement, mais plusieurs dizaines d'autres personnes massacrées par la folie violente des révolutionnaires, constituent une histoire embrouillée et complexe, où se mêlent des existences de toutes sortes. C'est sur pauvres conditions anciennes et nouvelles, idéologies sociales et sentiments antireligieux, appel à la vérité, mais aussi fleuve de mensonges au point de former un mélange qui empoisonne l'homme. C'est ainsi que l'histoire de ces martyrs devient aussi un avertissement pour aujourd'hui. Dans la perspective chrétienne, elle demeure cependant une histoire d'espérance, parce que, et je cite le pape Benoît, dont la mémoire est encore vive parmi nous, parce que le bien l'emporte, et si parfois il peut sembler mis en échec par l'abus et la ruse, il continue en réalité d'ouvrir dans le silence et dans la discrétion, emportant des flux à lontano. C'est le renouveau social et chrétien, fondé sur la transformation des consciences, sur la formation morale, sur la prière, oui, parce que la prière donne la force de croire et de lutter pour le bien, même lorsqu'on serait humainement tenté de se décourager et de reculer. Dans ce cas que l'Église, même les histoires de démission, comme celle des deux hommes qui avaient quitté Jérusalem, aussi, les histoires de démission peuvent se transformer en histoires de mission. Ainsi que se conclut le récit. Il racontait ce qui s'était passé sur la route et comment le Seigneur s'était fait reconnaître par eux à la fraction du pain. Et cela ne vaut pas seulement pour eux. Dans le récit évangélique, en effet, demeurent quelques facteurs inconnus intéressants. Le premier regarde le lieu de la rencontre avec le Seigneur. De sorte, certains entendent même Emmaüs comme un lieu de l'esprit. Il y a ensuite l'anonymat du disciple qui chemine avec Cléopas. Un vide que l'on pourrait combler avec le nom
de chacun d'entre nous. Chacun, en effet, comme un lecteur in fabula, chacun peut se retrouver dans l'histoire évangélique, dans quelque lieu ou situation que ce soit où nous nous trouvons. Nous pouvons entrer dans le récit et accompagner Cléophas, accompagner Douter, nous lamenter, et enfin avec lui reconnaître le Seigneur et nous réjouir de sa présence. En considérant l'exemple des bienheureux martyrs et confiant dans leur intercession près du trône de l'agneau, chacun de nous peut prier en empruntant peut-être les paroles que Bach, dans une de ses fameuses cantates, met dans la bouche des compagnons d'Emmaüs. Reste avec nous, Seigneur Jésus-Christ. Reste avec nous. Car le jour baisse, que ta parole divine, lumière resplendissante, que ta parole divine ne cesse jamais de nous illuminer. Fais que la lumière de ta parole brille sur nous et nous garde fidèles à toi. Amen.

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2: Racontez à tous les peuples la gloire du Seigneur, à toutes les nations ses merveilles. Psaume 95, 3.

Bon, je ne me présente pas, pour ceux qui ne savent pas, je suis un prêtre, mais je suis un jeune prêtre, pas encore 11 ans de sacerdoce, mais j'ai été marié pendant 32 ans. Ça a tellement bien sanctifié ma femme, j'ai tellement bien sanctifié qu'elle était prête, alors elle est montée au ciel, voilà. Et moi, je suis encore là parce que je suis loin d'être converti, voilà. Et puis le Seigneur m'a donc demandé, dans mon veuvage, de le servir dans son église. Autrement dit, je suis remarié, je vous annonce, je suis un prêtre marié. Je suis pour le mariage des prêtres, mais avec l'Église. Voilà, mon épouse, maintenant, c'est l'Église. C'est une sacrée épouse. Alors, je voudrais vous parler de choses qui sont évidemment très délicates, qui sont très fines et qui sont tellement riches. Je ne le fais pas dans la nostalgie parce que, vous allez voir, c'est tout à fait divin. La tendresse dans le couple. Je fais un constat, peut-être pas le seul, mais je vois aujourd'hui les difficultés des époux à vivre, de fait, des gestes simples et quotidiens de la tendresse. Et souvent, après plusieurs années de mariage, voire plusieurs décennies. Pourquoi, c'est ça que nous allons essayer de comprendre, pourquoi y a-t-il encore une certaine gêne? Peut-être un mépris du corps, ça existe encore, on le met pas à sa place en réalité. Peut-être un mouvement de désincarnation, ça existe aussi dans certaines spiritualités, en particulier asiatique, il y a tout simplement l'oubli. L'oubli de cette dimension essentielle pour moi dans la vie du couple. Il y a trois marqueurs de l'amour conjugal, c'est-à-dire trois expressions. C'est le pardon, la tendresse et le service. Ce matin, les Belay vous ont un peu évoqué l'idée du service. Le pardon, je pense que vous avez évoqué ça, mais vous savez aussi l'homélie. Voilà, l'homélie de la messe, c'était le pardon. Alors moi, je complète le troisième, c'est la tendresse. Ça fait P, T, S, parcours, Toby et Sarah. Voilà. Donc vous voyez comment, pour moi, cette tendresse, c'est pas du tout un à côté. Et pourquoi aussi, inversement, c'est peut-être paradoxal, on est dans une société qui a fait une prévalence absolue au corps. Ça se rappelle dans les rapports sexuels, quelquefois évidemment tyranniques, largement, surtout dans le monde de la pornographie, mais c'est aussi, vous voyez, l'omniprésence du corps dans la publicité, les soins corporels, le souci de la santé qui peut aller jusqu'à l'hygiénisme. Et puis bien sûr, toujours cette étonnante étrangeté du corps de l'autre, même quand justement il a été largement exposé et trop exposé. Est-ce que la tendresse ne serait-elle, peut-être que c'est comme ça pour chacun de nous, un simple prélude à l'exercice sexuel conjugal? Peut-être qu'on peut le concevoir dans l'autre sens, comme un aboutissement. Mais le lien entre sexualité et tendresse est effectivement à affiner. Je vois trop de couples qui passent rapidement d'une vie en côte à côte, quelquefois dans l'ignorance même, mais c'est aussi leur vie contemporaine qui les absorbe dans beaucoup d'endroits, et puis ils passent de cette vie côte à côte, indépendante, à des ébats fougueux, mais bâclés dans leur rapport intime. Et l'intermédiaire, justement, de cette délicate tendresse ne se pratique pas. Est-ce que la vie de couple peut rendre paresseux et enclin à la routine? Et puis en même temps, la vie moderne qui ajoute fatigue et stress. Tout ça parce que, voilà, des époux qui se retrouvent alors au cœur de leur foyer, épuisés, continents et insatisfaits. Où est l'erreur? Thérèse Argaud, qui n'est pas tout à fait une chrétienne, mais qui a, vous savez, fait ce beau livre avec Monseigneur Barbarin. Oui, Monseigneur Gobillard, pardon. Ah oui, pardon, Gobillard. Elle écrit « On ne fait quasiment plus l'amour ». Alors qu'on nous a dit, moi, à ma génération, que j'étais jeune, « Faites l'amour, pas la guerre, faites l'amour ». Le sexe n'est plus du tout tabou. Mais cette performance, elle est inatteignable. Est-ce que peut-être la porno n'a pas déconnecté justement la sexualité
de la relation homme-femme. Parce que la pornographie, quel carnage pour casser la beauté justement de cette relation. Alors à ce régime-là, qui est le nôtre, le désamour s'installe insidieusement et les conjoints s'endorment côte à côte et à côté d'un capital de tendresse qui leur est toujours disponible, inemployé et toujours renouvelé par l'auteur de leur sacrement de mariage. Ils ne sont plus deux mais une seule chair. Est-ce que ça se réduit à l'acte sexuel? C'est beaucoup plus. Et donc, il s'agit d'élargir, justement, et enrichir ce à quoi servent l'union des corps, ce à quoi sert l'union des corps. Alors, la définition, bien sûr que nous sommes des êtres de chair et de sentiments, et nous habitons un corps. C'est même plus que ça, je suis un corps. Voilà pourquoi je peux souffrir de ce manque de tendresse. Et c'est dans ce corps que je reçois mon conjoint, mais alors par mes cinq sens, beaucoup plus qu'un simple organe sexuel. Et ces cinq sens, ce sont les portes de ma sensibilité. Et je serai pour cela toujours en attente de tendresse de sa part. Ne disons pas, nous, on n'en a pas besoin. Vous êtes des êtres complètement bizarres. Nous avons tous besoin de tendresse. Les enfants, ils vous le disent. Mais vous, dans le couple, vous ne le dites pas. J'ai fait un petit livre sur ce sujet qui s'appelle « Mon amour, j'ai besoin de tendresse ». Est-ce que vous avez dit ça? Et donc, c'est bon de voir cette tendresse comme un échange bienheureux entre les époux. Et ça, c'est voulu par le Créateur. C'est ce qui fait que l'on passe de être aimé à aimer et réciproquement. Ça veut dire que l'amour ne se vit pas, bien entendu, que au plan du corps, comme on l'imagine tout de suite avec la sexualité, mais il se vit aussi bien plus avec toutes les émotions, beaucoup plus qu'au plan intellectuel. S'il vous plaît, vous êtes bien des êtres de chair. Et voilà pourquoi aussi cet amour s'use quand on ne connaît pas ces instants réguliers, quelquefois passagers, mais réguliers, d'affectivité, de sensibilité, d'émotions partagées, de câlins. Je vous reparlerai des câlins. Vous allez faire des exercices tout à l'heure, attention. Pour l'instant, je suis dans le théorique, mais vous allez voir. Vous allez faire des exercices, ça va devenir très croustillant. Alors voilà, donc cette émotion dont on parle beaucoup aujourd'hui, il s'agit de la laisser à sa place, bien sûr. Elle ne doit pas prendre une place hégémonique, mais elle a toute sa place dans une union des corps, des âmes et des esprits. C'est tout ce monde des câlins, des sourires, des caresses. C'est globalement, la tendresse, c'est un sentiment qui me tend vers l'autre. Voilà comment on peut regarder l'étymologie. D'où vient tendresse? De deux verbes latins, deux mots latins. D'abord, tendre, ça vient de ténère, c'est un adjectif qui veut dire ténère, c'est ce qui est délicat. On dit aussi ténu. Délicat, c'est souple. C'est ce qui s'étend, tout doucement. C'est ce qui se détend. Voilà la première idée qu'il y a dans la tendresse. S'il vous plaît, ça détend. C'est bien meilleur que le yoga. Et le deuxième mot, c'est tendere. C'est-à-dire tendre, au sens de, c'est forcer de, tendre de. C'est donc tendre les mains vers l'autre. Les mains et tout son corps, c'est être en tension vers l'autre. Tendre dans le sens de tension. La tendresse mêle ces deux mots. Il y a à la fois se laisser faire, détente, ne serait-ce que se laisser caresser. Les enfants le font très bien. Vous le faites beaucoup plus mal. Se laisser caresser, c'est passif. Mais il y a aussi actif, c'est tendre et faire effort vers l'autre pour lui dire quelque chose de gentil, lui faire un sourire ou caresser sa joue. Alors la tendresse est aussi, bien entendu, ancrée par une histoire en moi qui remonte à presque la période anténatale, mon expérience à moi de la tendresse. Peut-être que vous aurez à faire ça tout à l'heure aussi en petit exercice personnel en couple.
c'est vous demander pourquoi cette tendresse n'est pas aussi fluide, peut-être parce que nous nous sommes marqués chacun par des expériences positives ou négatives de la tendresse. Alors ça remonte à l'enfance, voire à l'adolescence, quelquefois aussi nos jeunes années d'adultes. Et pourquoi ? Parce que dans notre, bien sûr vous le savez, je ne vais pas développer ça, mais on a été particulièrement dans la tendresse, dans notre origine, notre maman, pas exclusivement, attention, mais quel ministère pour la femme de donner cela dans la maternité. Maternité, ça va avec tendresse souvent, mais aussi le papa, ah oui. Quelle complémentarité entre ces deux tendresses, quand j'ai eu la chance de connaître ça dans des très jeunes années, pareil, ça s'origine beaucoup dans les jeunes années, mais aussi après, puis l'adolescence, vous voyez, ces expériences de tendresse un peu tordues quelquefois, à travers des amitiés qui se vivent mal, à travers aussi plus tard quelquefois des expériences déjà sexuelles et qui nous ont profondément blessés. Notre vie adulte, on a cherché cette tendresse chez l'autre sexe, et ça n'a pas toujours été source de beaucoup d'harmonie. Et dans le couple, alors, on n'a pas les mêmes expériences de la tendresse. On voit souvent des couples où l'un des deux a vécu là-dedans, il s'est fait facilement. Peut-être qu'il est tactile, diront certains, mais il sait ce que c'est que la tendresse, il en a besoin, mais surtout, il sait aussi en donner. Et l'autre, vraiment, c'est un petit peu plus la formule un peu glacée, quoi. Voilà. Alors, c'est des expériences différentes entre les deux conjoints. Et c'est ce qui peut-être fait naître aussi des difficultés. En tout cas, la vraie question, c'est est-ce que j'en donne et est-ce que j'en reçois ? Parce que c'est évidemment une expérience profonde d'échange. Est-ce que aussi, historiquement, nous en avons peu reçu et aussi peu donné ? Est-ce que pour nous, l'émotion, comme une émotion comme ça, c'est du féminisme, c'est du féminin, c'est simplement féminin. Et il y a des hommes qui peuvent se construire là-dessus. On leur a dit, il ne faut pas être tendre, il ne faut pas pleurer, etc. Est-ce que cette tendresse, c'est évidemment cette dimension culturelle, ou est-ce qu'elle est vraiment, il faut le reconnaître, inscrite dans notre nature ? Et ça ne peut pas être qu'une question d'éducation. Est-ce que dans la tendresse se cache aussi, et ça peut devenir maladif, un tel désir de fusion que ce n'est même pas respecter l'autre. La main elle-même, voyez, elle est ambiguë. Elle peut servir à manier l'autre, voire à le violenter. On donne une fessée avec la main et une claque, mais en même temps, la main, c'est celle qui caresse. Par essence, on caresse surtout avec la main. Est-ce que, petit examen, réfléchissez, vous pouvez fermer les yeux, est-ce qu'on se donne souvent la main ? Est-ce que c'est un peu automatique ? Ou est-ce que c'est un geste qui est profondément nécessaire pour nous ? Est-ce qu'on prend l'autre dans les bras ? Voilà, je rentre du travail, surtout les enfants sont tous là, mais est-ce que je prends mon épouse dans les bras ? Est-ce que moi, l'épouse, je peux prendre aussi mon mari dans mes bras ? Est-ce que nous prenons soin de l'autre ? Puisqu'il y a cette part dans la tendresse, que c'est aussi un soin, parce que nous allons voir que ça guérit. Il y a aussi nos misères physiques, la migraine, la fatigue, les maladies. Il y a nos misères psychologiques, le découragement, la tristesse, la peur. Et curieusement, on nous prouve que la tendresse fait beaucoup pour toutes ces misères-là. Physique ou psychologique. La tendresse, ça résout, vous savez, beaucoup de raideur, d'incompréhension. Regardez comment on caresse presque instinctivement celui qui souffre. Que ce soit un enfant ou un adulte d'ailleurs. On saisit les mains de quelqu'un pour lui redonner confiance. On embrasse celui qui va mal. Dans les enterrements, les gens s'embrassent tous. C'est pour ça qu'avec la pandémie, c'était difficile. Dans les enterrements, on a tendance à s'embrasser parce qu'on veut justement guérir cette chose affreuse qui s'appelle le deuil. Nous faisons cela très facilement avec nos enfants. Des gestes, des sourires, des paroles tendres. Et nous le faisons avouer
je ne regarde personne, on le fait si peu pour notre compagnon de vie. Bien sûr que la tendresse dans l'amitié, ça existe. C'est un peu quelque chose comme de la bienveillance qui se manifeste. Je répète, des paroles, des regards, des sourires, tout ça, ça se vit déjà dans l'amitié. Ça se vit entre des frères et sœurs. Et même dans une communauté religieuse, figurez-vous. On ne s'interdit pas la tendresse. Mais dans la vie conjugale, c'est vrai que ça a une dimension beaucoup plus physique. Alors où sont vraiment les temps, les territoires, les rituels précis que l'on réserve à ces marques de la tendresse? Parce que je crois qu'on peut mourir à petit feu de ne pas donner de la tendresse ou de ne pas l'accueillir. Vous voyez que la tendresse n'est pas un instrument simplement au service des rapports sexuels, mais bien sûr qu'elle va enrichir aussi les rapports sexuels, mais c'est beaucoup plus que cela. C'est nécessaire à la relation des époux. C'est absolument nécessaire, j'insiste. Ça rend l'amour concret et ça régule aussi les hauts et les bas de la passion. Et alors, chose aussi intéressante, ça aide la continence. Je ne veux pas trop développer ça, mais vous voyez bien, la régulation naturelle des naissances, ça repose sur un plan de Dieu qui est merveilleux, qui est de passer de l'union à la procréation, puis à l'union, et que ce sont les deux dimensions du mariage, union et procréation, qui ont besoin aussi de la tendresse. Parce que dans la période où, comme on dit, on ne désire pas un enfant, on ne s'interdit pas une relation entre les corps. Mais non, c'est justement tout ce riche champ de la tendresse qui fait que l'on s'offre encore à l'autre avec son corps sans qu'il y ait, bien entendu, peut-être cet aboutissement ou ce passage plutôt par un rapport intime sexuel. Alors pourquoi ce déficit de tendresse? C'est quand même incroyable dans ce paradoxe aujourd'hui où on magnifie le corps à des quantités de niveaux et on voit trop de couples qui ont des difficultés sur le plan des rapports intimes. Dans le parcours Toby et Sarah, on prend beaucoup d'aspects de toute la relation conjugale, ça revient très souvent. Alors bien sûr qu'on s'occupe précisément de cette question, et particulièrement à partir de blessures, de choses qui ont pu se passer dans notre vie. Alors pourquoi ce déficit de tendresse? J'ai essayé de comprendre, et je suis arrivé à trois cause principale. D'abord, quelque chose qui reste peut-être chez nous, qui s'appelle un certain mépris du corps. Ça veut dire, monsieur Platon, vous avez existé 3 siècles avant Jésus-Christ. Et 20 siècles après Jésus-Christ, Platon est toujours vivant. Voilà. Platon, c'est celui qui nous dit que le corps, c'est inférieur à l'âme, que l'âme est en prison dans le corps, et que ce qui compte, c'est l'idée, les grandes choses, etc. Mais le corps, c'est forcément un obstacle, surtout quand on ne l'aime pas, quand on n'aime pas son corps, et quand on n'aime pas le corps de l'autre. Alors qu'est-ce que c'est que ce corps? Dans ce dualisme meurtrier, qui est contraire à la vision chrétienne, s'il vous plaît, qui, elle, au contraire, a parfaitement unifié le corps et l'âme, et qui les met en harmonie. Parce que, dans l'anthropologie chrétienne, le corps, vous l'avez déjà dit, peut-être tout ça, mais je le dis autrement, c'est ça. En tout cas, le corps, c'est la personne, voilà. Et quand je touche le corps de l'autre, je touche l'autre, ne serait-ce que par une caresse, justement. Et donc, je suis un corps, et non pas j'ai un corps. Et quand je mets le corps à côté, alors j'ai des soucis avec la tendresse. Et ça, c'est Monsieur Platon. Voilà. Le corps, c'est au contraire le siège de choses très intéressantes qui s'appellent des émotions. Il y a d'abord de la sensualité, d'accord. Il y a de l'affectivité, mais il y a aussi les émotions très riches, et encore plus riches, les sentiments. Y compris, sans doute, le sentiment spirituel. Sentiment religieux, ça passe aussi par notre corps. Voilà comment cette harmonie, quand on la refait, on n'est pas du tout en obstacle avec la tendresse. La lettre aux Corinthiens, au chapitre 7. Vous avez cité ça, non?
Non. C'est que le mari remplisse son devoir d'époux envers sa femme, et de même la femme envers son mari. Paul n'a rien d'un misogyne, je vous le garantis, si vous voulez, vous regardez bien. Ce n'est pas la femme qui dispose de son corps, dit saint Paul, c'est son mari. De même, c'est la suite, ce n'est pas le mari qui dispose de son corps, mais sa femme. Point. Ne vous refusez pas l'un à l'autre. Ça ne vise pas que le rapport sexuel, ça vise l'ensemble de ce que constitue mon corps, que je donne à l'autre, comme je reçois le corps de l'autre. Alors ça, c'est la vision chrétienne. C'est pas du platonisme. Ensuite, deuxième cause de cette difficulté avec la tendresse, c'est sans doute justement l'éducation, le substrat familial. Ce sont les habitudes qu'on a reçues dans sa famille d'origine. Il y a des familles où on ne se serre jamais la main, on ne s'embrasse jamais, on se dit bonjour, bonjour. Et il y a des familles où on est dans des ébats impressionnants, on s'embrasse quatre fois sur les joues. Et voilà. Donc on a des habitudes différentes. On a des règles, on a peut-être aussi des tabous. Il y a un certain rigorisme moral ou une certaine pudibonderie qui est peut-être existante encore. Ça, c'est sans doute hérité de la société bourgeoise du 19e siècle, mais pas du christianisme. Ça peut venir du jansénisme, qui est encore une autre hérésie, mais ce n'est pas la vision chrétienne et même catholique de ces questions-là. Alors dans la presse, vous trouvez n'importe quoi comme bêtise là-dessus. Non, heureusement, le christianisme est une religion du corps et elle est une religion de l'incarnation. C'est pour ça, vous avez bien compris, dans le mariage, vous vivez un grand mystère, comme le dit saint Paul. C'est l'union du Christ et de l'Église, l'union de Dieu et de l'homme. C'est l'union dans le corps de quelque chose qui reste spirituel. Oui. Enfin, troisième cause de cette difficulté, ce sont les blessures d'enfance ou de l'adolescence qui ont frappé notre corps, très concrètement. Notre corps a pu être abusé. Et ça, aujourd'hui, une actualité de plus en plus développée le montre fortement, heureusement, pas simplement à propos des prêtres, mais c'est toute notre société qui est concernée par ça. Les abus sexuels, l'inceste. Il va falloir qu'on parle de ça. On en parlera peut-être dans 10 ans, mais c'est une montagne, l'inceste. Alors ça, bien sûr que c'est quelque chose qui s'est inscrit dans nos corps et qui provoque ces difficultés. Parce qu'il y a eu déjà des expériences traumatisantes. Quand on a été rejoint dans son corps, les abus dans la famille, dans les mouvements de jeunesse, les images, le pouvoir des images, surtout sur des cerveaux tout jeunes. La pornographie, quand c'est approché à 8 ou 10 ans, comme c'est massivement maintenant répandu, c'est une catastrophe. Ça l'est déjà quand on en a 14. Alors voilà, ce pouvoir des images, des films. Il y a trop de films qui ont tout à fait des images provocantes. Il y a aussi dans la rue, je n'ai pas parlé de ça aux femmes tout à l'heure, une façon pour les femmes de s'habiller qui détruit complètement cette admiration que l'on peut avoir du corps de l'homme ou de la femme. Et toutes ces expériences traumatisantes, ça ferme, je dirais, la porte de la paix dans notre corps. Alors il faut retrouver ça. Et le mariage a ceci de guérissant que délicatement, il faut quelquefois se faire aider. Il y a des bons sexologues chrétiens, alors on peut retrouver beaucoup de joie avec la tendresse conjugale. La tendresse, s'il vous plaît, c'est divin. La tendresse est un attribut de Dieu. X fois dans l'Écriture, on nous dit que Dieu est tendre, et souvent on ajoute miséricordieux. Mais on dit qu'il est tendre, oui, c'est pas une simple image. Et donc, cette image de Dieu que nous sommes, ça explique que nous sommes faits pour la tendresse, qu'on ne peut pas les laisser à côté. C'est diminuer l'homme, l'être humain, que de le couper de cette valeur. Nous sommes créés à l'image de Dieu. La tendresse est un sentiment très noble. Quand nous l'exerçons dans le couple, nous ressemblons un peu plus à Dieu. Et des images de la tendresse, vous en avez avec les fameuses vierges de tendresse, vous en avez une là,
où les iconographes qui sont tous dans la prière perçoivent cette tendresse de Dieu à travers les mains, le visage de la Vierge qui prend l'enfant, ce Fils de Dieu, dans une véritable communion de tendresse. Vierge de tendresse, comme on les appelle, les Vierges Eleusa, parce qu'elles nous disent ce qu'est la tendresse divine, comme votre tendresse conjugale, quand elle se manifeste, non pas dans des gestes déplacés, mais dans des gestes qui restent parfaitement chastes, vous êtes un visage de la tendresse de Dieu pour vos enfants. Vous le sentez, ça ? Que c'est un devoir presque de la manifester justement pour vos enfants. Alors, passons maintenant à la pratique de la tendresse. Voilà, travaux pratiques. Vous avez assez entendu, hein. Vous avez tout à l'heure, c'était lourd aussi, fort. Alors, tout ça, c'est des choses qui sont très fortes. Alors, on va maintenant les mettre dans la pratique. Il faut entretenir son couple, comme on entretient sa voiture ou son salon, etc. On entretient son couple là-dessus. On pense à entretenir son corps avec de la gymnastique. Eh bien, on va pratiquer le sourire, le toucher, les baisers, les câlins, la parole, etc. pour entretenir cette tendresse dans nos couples. Je vais vous décrire quatre lieux, quatre moyens, si vous voulez, ou quatre lieux où on peut facilement exercer cette tendresse. Le premier lieu, c'est le sourire. Le deuxième lieu, c'est le toucher. Ensuite, c'est le baiser. Et ensuite, c'est le dialogue. Bizarre, non ? Oui, c'est tout ça dans lequel on va mettre beaucoup de tendresse. Alors, le sourire, c'est la fente du cœur par laquelle on peut passer beaucoup, beaucoup de sentiments. Déjà avec la caissière, ouais, vous passez, vous faites un sourire. La caissière, soit elle vous rend le sourire, soit elle change quelque chose en elle. Voilà. Elle était un peu dans la tristesse et tout d'un coup, il y a quelqu'un qui lui sourit. Alors, c'est pas ambigu. Vous pouvez faire des sourires ambigus. Mais quand c'est parce que ça vient du cœur que ça révèle aussi tout à fait vos sentiments. Ça révèle beaucoup de sentiments parce que justement, ça vient du plus profond de l'être, le sourire. Pourtant, il n'y a rien de plus extériorisé. Ça améliore grandement l'humeur et ça rend les autres plus heureux. C'est une sorte de petite clé secrète qui ouvre le cœur de l'autre et aussi notre propre cœur. Souvent, ça change le climat. Vous voyez, une discussion un peu tendue, tout d'un coup, on s'arrête et on sourit. Vous sentez que ça change le climat ? Alors, c'est pas de temps en temps, c'est régulièrement. Et le sourire appelle le sourire. Quand je souris, très souvent, c'est pas automatique, attention, l'autre aussi sourit. Sœur Emmanuelle disait « Souris au monde et le monde te sourira ». C'est-à-dire le fait de sourire change le regard aussi que je vais porter sur le monde. Raoul Folraud, il dit « Personne n'est assez riche pour s'en passer et personne n'est assez pauvre pour ne pas le mériter ». Et puis le

donne autant de lumière. Voilà. Alors ça veut dire que c'est gratuit. Ce n'est pas parce que je suis joyeux et que tout va bien, non. C'est gratuit, je m'ouvre à l'autre dans le sourire. Et c'est une façon de lui dire aussi, je t'écoute. Alors là, les yeux changent, la porte de l'âme s'ouvre. Quand on pratique cela, il y a un bien qui se met à circuler entre les époux. Les amants se retrouvent comme au tout premier temps. Le sourire fut la première façon de se parler, je pense, d'Adam et Ève. Le sourire, ça vient d'où ? Je fais cette remarque, ça vient de la bouche. Vous me direz, les yeux, ça sourit. La preuve, quand on a des masques, on arrive à voir que l'on sourit. Donc ça passe aussi dans les yeux. C'est vrai, je vous ai dit que c'était le reflet de l'âme. Mais quand même, techniquement, le sourire, c'est la bouche. Or, la bouche, c'est le lieu par excellence de la rencontre conjugale, là où on se donne des baisers. Il me baise des baisers de sa bouche. Voilà cette origine-là, vous voyez, qui montre bien que ça a quelque chose aussi de profondément conjugal. Alors, stop, un exercice. Maintenant, c'est vous. Vous allez vous regarder l'un l'autre. Si votre époux, votre conjoint est là, bien sûr, pour les autres, vous le faites en fermant les yeux et vous le faites en pensée. Voilà. Et pour ceux qui ont la chance d'avoir leur conjoint à côté, vous regardez l'autre dans les yeux et vous allez lui sourire, on va dire 30 secondes, c'est tout. Allez, voilà. On regarde l'autre et on lui sourit. C'est pas si facile que ça, surtout si on a des petits problèmes entre nous en ce moment. Voilà, voilà, voilà, voilà. On se regarde, c'est pas facile à tenir. Le sourire peut connaître des éléments de variation. C'est plus ou moins crispé, plus ou moins détendu. Voilà, le sourire. On regarde l'autre en se souriant. Et quand c'est trop pénible, tout d'un coup, on détourne son regard. Eh oui, voilà, stop, stop, stop, stop, voilà, stop. Voilà, je ne prolonge pas plus. Vous voyez bien que ce n'est pas si facile que cela et qu'il faut pratiquer là-dessus un entraînement. Ça peut être justement un test, pour ainsi dire. Voilà. Alors, je passe au deuxième lieu, au deuxième moyen de se manifester de la tendresse. Alors, c'est bien sûr le toucher. Le toucher, c'est un des sens les plus riches, on dit aussi le plus réel. C'est par le toucher et le toucher concerne tout le corps. Il ne se mobilise pas sur un organe, comme la vue sur l'œil. On sent avec le nez, on entend avec l'oreille. Le toucher, c'est tout le corps. On a je ne sais pas combien de mètres carrés de peau qui sont un seul organe qui s'appelle le toucher. Voilà. C'est l'organe le plus approprié à la relation conjugale. Il rend conscient de ce qui est présent et qui est en dehors de nous. Il fait réaliser le monde extérieur, un peu comme les aveugles qui ont besoin de mettre les mains devant. Le toucher, c'est un vecteur incroyable de la relation. On éveille les nourrissons en les caressant. On transmet de l'affection à des vieillards en leur caressant la main, en leur prenant la main. La caresse, alors c'est scientifique ça, excusez-moi. La caresse, ça diminue la douleur, c'est prouvé. Ça apaise aussi l'impression de solitude. C'est pas fait pour le couple, ça. On est seul quelquefois dans le couple. Hein. On se laisse toucher par l'autre. C'est un mot en français qui veut dire physiquement quelque chose, mais qui veut dire aussi moralement, psychologiquement autre chose. On se laisse toucher par l'autre, ce qui démontre le lien profond existant entre le sens extérieur et puis le cœur intérieur. Et la foi elle-même est une affaire de toucher, comme le faisait saint Thomas. Et peut-être que le toucher vient comme confirmer l'amour. Ça, c'est l'expérience de Marie-Madeleine. Voilà. Alors, bien que la main puisse se déployer dans deux axes opposés, je vous ai dit frapper, manier, etc., ou caresser, de même que ça peut ramener à soi, ça peut aussi donner la main. Donc c'est très très riche la main. Et la main est munie de véritables petites têtes chercheuses. Il y a des nerfs en pagaille dans la main pour ça, pour que ça puisse sentir encore mieux et réveiller aussi ce qui est endormi chez l'autre. Voilà pourquoi tous les ébats amoureux se passent avec des caresses. C'est le plan de Dieu. Et les ébats bâclés à toute allure, mais c'est une catastrophe. C'est une offense à Dieu qui vous donne ces moyens-là, la main pour être au

service de la relation amoureuse. Alors vous allez faire un autre exercice, vous allez cette fois-ci l'un l'autre, c'est toujours avec des couples, vous vous prenez les mains et vous fermez les yeux. Vous prenez les deux mains, vous fermez les yeux, et alors vous allez communiquer à l'autre quelque chose, une émotion, une stimulation, vous allez lui masser les doigts, lui transmettre quelque chose. Vous voulez lui communiquer quelque chose que vous ressentez à travers ce geste, de masser. Regardez, en massant, comment on fait du bien à quelqu'un. Voilà. Voilà, voilà, stop, stop. Vous pouvez faire ça dans votre lit ce soir, vous allez voir. Alors, il y a aussi le câlin. Le câlin, c'est de cet ordre-là. Le câlin, c'est du toucher. C'est prendre l'autre dans ses bras. C'est le moyen de démontrer de l'affection, bien sûr. On le fait, vous savez, avec les enfants aussi. Ça, le câlin, c'est quelque chose de très familial, finalement. Le câlin, c'est encore la science qui dit ça, hein. Ça développe l'ocytocine. L'ocytocine, c'est une hormone qu'on appelle celle de l'attachement, qui vient prendre justement le relais de la dopamine, qui est l'hormone de l'excitation amoureuse, sexuelle, c'est la passion, c'est l'éros et tout ça. Il y en a une autre, l'ocytocine, celle-là, c'est l'hormone de l'attachement. Elle apaise beaucoup, celle-là. C'est celle-là qui donne le sentiment de bien-être, et pas la dopamine. Le mariage, c'est de passer souvent de la dopamine à l'ocytocine, parce que ça, c'est pérenne, ça dure. Tandis que la dopamine, pouf, ça fait un pic et après ça s'écroule. L'ocytocine, c'est sécrété régulièrement et de plus en plus. Les vieillards mariés ou les époux très, très âgés, ils font beaucoup d'ocytocine. C'est bien fait, hein, vous voyez, ça développe la bienveillance, la confiance, ça efface la peur. Le câlin, vous le savez, avec les enfants, ça chasse beaucoup de choses. C'est un antidépresseur naturel. Eh ouais. Alors arrêtez vos antidépresseurs, faites-vous des câlins. Ça fait le même effet. Pourquoi est-ce donc si difficile? Est-ce qu'on a peur de la réaction de l'autre quand on a une invitation à faire un câlin, d'être rejeté? Bien sûr. Il y a aussi une idée de sécurité dans le câlin. C'est vivre enfin cette sécurité. Je crois que c'est Marie Belley qui vous dit ce matin qu'elle constatait le grand besoin dans le couple, c'est le besoin de sécurité. Alors, c'est pas l'assurance vie, mais c'est se sentir sécure, se sentir dans ce bien-être. Tu me fais du bien et je te fais du bien. Alors, faites ce petit exercice. Maintenant, c'est un petit câlin comme ça que vous pouvez faire dans une église. C'est, vous caressez la joue. Voilà, vous caressez la joue de l'autre, mais alors très lentement, très doucement, très délicatement. Voilà. Caressez la joue de l'autre en fixant son regard avec douceur et patience. Apprenez de moi que je suis doux et humble de cœur. Alors il y a là dans la tendresse quelque chose qui se fait dans la douceur, dans une infinie douceur. Alors messieurs les hommes, faites attention à ça. On caresse tout doucement, mais oui, pas tout allure, mais non, on a tout son temps, voilà. Et puis ça peut être réciproque, on peut se caresser l'un l'autre. Voilà, alors stop, stop pour ça. On est resté dans la chasteté, bien sûr. Voilà. Alors, quatrièmement, pourquoi je dis quatrièmement? Le sourire, le toucher, c'est troisièmement, c'est le baiser. Bien sûr, éminente chose, qu'il me baise des baisers de sa bouche. Alors, le baiser, c'est extraordinaire, surtout le baiser conjugal. C'est-à-dire, le baiser bouche à bouche, ça, c'est une merveille du bon Dieu, parce que là, c'est d'une réciprocité incroyable. Quand je baise l'autre sur la bouche, lui aussi est en train de me baiser. C'est une réciprocité extraordinaire. Et quand on dit « qui trop embrasse, mal étreint », moi je trouve que c'est entièrement faux. Je crois au contraire que dans ce baiser-là, on s'étreint profondément. Alors ce baiser, bien sûr, il ne se fait pas dans le rapt. Et ça se fait bien sûr dans une grande vérité. C'est pour ça que des époux s'embrassent de cette façon-là. Quand de fait, ils se sont peut-être pardonnés, ils ont rattrapé beaucoup de choses, se sont mieux compris, ils ont discuté, etc. Et voir, ils ont aussi prié ensemble. Ça veut dire qu'on peut mettre du baiser partout, même si bien entendu, c'est pas toute la journée. Parce que vous vous appelez pas Angelina Jolie et Brad Pitt pour faire ça pour une caméra, bien sûr. Mais il s'agit de vivre ce baiser comme une véritable liturgie. Et pour ça, vous remarquerez qu'on n'a pas besoin de mode d'emploi et de notice.
Vous allez voir les ados, là, ils savent très vite ce que ça veut dire, ça. Parce que c'est inscrit en nous. Alors, vous n'allez pas le faire, mais je vous invite à faire un baiser. Alors, je développe beaucoup d'exercices de tendresse dans un petit livre qui s'appelle « Mon amour, j'ai besoin de tendresse ». Il y en a 12. Alors, vous verrez les autres, c'est dans ce petit livre. Il y a des belles façons d'entretenir ainsi la tendresse. Alors, le baiser trinitaire, c'est un baiser que je pratiquais avec mon épouse. Je crois que c'est moi qui ai inventé ça, mais je vous le livre, si ça vous dit. On commence par faire un baiser sur le front. C'est le père, le baiser primordial du père. Le père, c'est celui qui embrasse son enfant, il tombe sur son front. C'est le père, le baiser du père. Ensuite, sur les joues. Alors, je voudrais commencer plutôt par les lèvres. C'est le baiser conjugal du fils. Cette onction nuptiale qui se développe quand on est rejoint par le Fils, comme on est rejoint dans l'Eucharistie où nous consommons le Christ par notre bouche. La bouche qui est ce canal, justement, pour un grand amour qui est de type conjugal. Le baiser sur la bouche, sur les lèvres. Et puis ensuite, vous l'embrassez sur les deux joues. Et ça, c'est le baiser fraternel, celui que l'on fait entre frères et sœurs. C'est le baiser du Saint-Esprit. Alors vous avez ainsi le Père, le Fils et le Saint-Esprit. Vous avez sur le visage de l'autre déposé le signe de la Trinité dans ce baiser profondément amoureux. Vous avez déjà fait ça, vous ? Ben maintenant, tu vas le faire, Christian. Tu vas voir, c'est délicieux. Alors, je termine avec le dialogue. Le dialogue, c'est parce que la parole humaine fait que nous ne sommes pas des animaux, nous ne vivons pas dans un instinct en échangeant de la tendresse, nous vivons dans de l'amour qui est humain, profondément humanisé. Et vous savez, la sexualité humaine, sa particularité, c'est qu'elle se fait dans la parole aussi. C'est-à-dire qu'on parle avant, pendant et après un rapport sexuel. Et la parole fait qu'on n'est pas dans l'instinct, mais qu'on est dans une rencontre. Une rencontre. Et bien sûr que la parole aussi, c'est ajouter du plaisir. Regardez, quand on dit des mots tendres, comment ça ajoute à tous les autres marques de la tendresse. Justement, les baisers, etc. Et puis même l'acte sexuel. Donc la parole, s'il vous plaît, c'est aussi un vecteur, un véhicule de la tendresse. Et là, le dialogue va venir confirmer les sentiments qui sont exprimés sur un visage, sur un sourire, etc., sur une caresse, ça confirme des sentiments. Il s'agit d'un autre registre que les échanges de la parole qui sont simplement intellectuels ou coutumiers, passe-moi le sel, etc. Alors faites maintenant cette petite expérience pour authentifier votre relation. Vous avez besoin de vous dire des mots, comment on les appelle ? Des mots doux, justement. Se dire des mots doux, ça trahit souvent des sentiments très nobles, à user avec abondance, comme on le faisait dans l'amour courtois. L'amour courtois, c'est une très belle image aussi de l'amour conjugal. L'amour courtois, un peu disparu malheureusement. Alors ça ne veut pas dire que vous êtes un poète émérite, parce que les mots doux, ça peut être des mots très simples. Alors vous allez faire cet exercice, cette fois-ci c'est à l'oreille de l'autre, que vous allez lui dire un petit mot très tendre. Voilà. Quelquefois, on peut le répéter. On le dit lentement. Et quand on a dit ça à l'autre, alors ensuite, on écoute l'autre qui nous dit aussi un mot gentil, un baiser. C'est comme un baiser sur l'oreille. Voilà. Et ça, souvent, ça peut être très, très, très, très beau. Voilà, voilà. Alors, il y a d'autres exercices de la tendresse. Il y a en particulier la danse. Je connais des époux, de temps en temps, le soir, ils se mettent une musique qu'ils aiment bien et puis ils dansent. Pourquoi pas ? Est-ce que le mariage, c'est pas une sorte de danse ? Il y a un livre qui parle comme ça du mariage, comme de danse. Voilà, on peut écouter les battements du cœur de l'autre en mettant son oreille sur sa poitrine. C'est exactement le geste de Jean à la scène qui s'est retrouvé sur la poitrine du Seigneur. Un geste d'une tendresse profondément spirituelle.

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2: Celui qui renvoie sa femme et en épouse une autre devient adultère envers elle. Marc 10, 11.

Bonjour à tous, c'est une joie pour moi d'être avec vous tous et je vais vous emmener à Manille, aux Philippines, pour essayer de comprendre les leçons des plus pauvres parmi les pauvres. Vous voyez que les organisateurs de Parelle Moniale font très très bien les choses, puisqu'ils ont fait venir le soleil et la chaleur pour partir sous les tropiques à Manille, aux Philippines. Donc nous voilà enfin avec un beau temps. Je voudrais vous montrer juste quelques petites images pour nous plonger dans la réalité, si vous le voulez bien. C'est une sorte de court teaser, mais qui va nous plonger à Manille. Voilà, je voulais vous montrer quelques images pour qu'on soit plongé immédiatement dans la réalité de ce que vivent les enfants des rues de Manille. Je vais essayer d'être l'instrument de ces enfants. Vous savez que apprendre auprès des plus pauvres est une exigence évangélique. Ce n'est pas une option, mais une exigence évangélique. Le Christ nous demande d'apprendre auprès des plus pauvres. Les enfants des rues font partie des plus pauvres parmi les pauvres. Et nous allons essayer aujourd'hui de comprendre la nature du pardon, mais surtout son exigence, grâce aux exemples que nous donnent les enfants des rues de Manille. Et du coup, je dois vous demander instamment d'ouvrir vos cœurs à ces leçons. Les enfants ont des leçons extraordinaires à nous donner, mais aucune leçon ne nous atteindra si nous n'ouvrons pas nos cœurs. Ce ne sont pas la faiblesse de mes mots ou les anecdotes que je vais pouvoir vous raconter, mais véritablement la manière avec laquelle notre cœur s'ouvre. Pour qu'on comprenne ce que c'est que le pardon et que l'on comprenne à quel point le pardon est une exigence dans notre vie, non pas une belle option spirituelle, mais une exigence. Le Christ nous demande de pardonner. J'aimerais, si vous le voulez bien, qu'on chante un petit refrain à l'Esprit-Saint pour lui demander, un, que je ne vous dise pas trop de bêtises, que je sois capable d'être l'instrument de ses enfants, et surtout que tous, moi compris, nous puissions ouvrir nos cœurs à la miséricorde, mais surtout ouvrir nos cœurs aux leçons des enfants.

0: Mon père, je ne suis plus vierge. C'est avec ces mots que Rachel, une petite fille de 7 ans, m'interpelle à la sortie de la messe que j'avais célébrée pour le centre des filles dans notre petite chapelle. Mon père, je ne suis plus vierge. Je suis abasourdi. Je lui dis, mais Rachel, est-ce que tu sais au moins ce que signifie ce que tu dis ? Et Rachel me dit, oui, c'est maman qui m'a expliqué après que grand-père ait joué avec nous. Elle me tendait une perche qu'il fallait impérativement prendre au vol, immédiatement, ne pas laisser passer. Elle avait besoin d'ouvrir son cœur, elle avait besoin de laisser l'effet de cette blessure s'échapper de son cœur. Et Rachel, à ce moment-là, me raconta qu'elles étaient dans la rue avec leur maman pour différentes raisons. Elles avaient fui et s'étaient réfugiées dans la rue. Et la maman, n'en pouvant plus, était venue frapper à la porte de son propre père, le grand-père de Rachel, pour lui demander de pouvoir se réfugier chez lui. Et le grand-père avait répondu oui à la condition atroce de service sexuel et de la mère et de la fille. Rachel a été violée, elle avait 5 ans. Elle avait besoin d'ouvrir ce cœur-là parce que cette blessure restera à jamais. C'est pourquoi, sur la slide qui va apparaître, j'ai marqué comme titre, si on veut bien revenir sur la slide, j'ai marqué comme titre « Le pardon impossible ». Le pardon semble impossible pour différentes raisons. Parce que la faute qui a été faite, les abus, les violences sur ces enfants, ce sont des fautes inexcusables. La philosophe Simone Veil, ne confondez pas avec l'autre, dit la chose suivante, « Aucun motif qu'on puisse me donner pour compenser une larme d'enfant ne me peut me faire accepter cette larme. » Le pardon semble impossible parce que la blessure au fond du cœur de ces enfants est irrémédiable. La faute est inexcusable. Personne ne peut excuser l'abus sur un enfant. Personne. On ne peut pas excuser, c'est impossible. Dans le fond du cœur de cet enfant, dans le fond du cœur de Rachel, il y a une blessure qui s'est ouverte quand elle avait 5 ans, et c'est une blessure qu'elle gardera à vie. À vie. Jusqu'à la fin de sa vie, elle aura cette blessure au fond de son cœur. Elle vivra avec. Parce qu'elle a été considérée par un homme comme un objet sexuel. Cette blessure reste. Le pardon semble impossible. Impossible. La faute est inexcusable. La blessure est irrémédiable. Je vous ai montré quelques images au tout début pour que vous compreniez ce que vivent ces enfants dans la rue. La criminalité, la violence, la drogue, la prostitution. Les enfants les plus jeunes que nous récupérons dans les gangs d'enfants de la rue de Manille n'ont pas 2 ans. Notre Benjamin dans la fondation a 2 ans aujourd'hui. Ce sont des enfants qui vivent les pires choses. Lorsqu'un enfant est abusé, on va le voir se laver parfois 4 fois, 5 fois par jour, parce qu'il sent qu'intérieurement, il s'est passé quelque chose, cette blessure qui va rester à jamais. La faute est inexcusable, la blessure est irrémédiable. Être prêtre parmi les enfants des rues, c'est embrasser la vocation de consolateur. Nous voudrions guérir les blessures, mais nous devons nous contenter de panser les blessures et laisser le bon Dieu faire surgir des fruits qu'il tire même du mal, qu'il tire même de l'horreur de ces blessures-là. Le pardon semble impossible. Impossible. Impossible. La faute est inexcusable et la blessure demeure. La blessure est irrémédiable. Avant de pouvoir avancer sur le chemin du pardon, ici, vous voyez, je mets un titre un peu provocateur, exprès, éloge de la haine. On est ici à Paray-le-Monial, le lieu du cœur du Christ, la révélation du cœur. Jésus à Marguerite-Marie nous comble de son amour. Et moi, prêtre du Christ, je vous appelle solennellement. C'est un appel solennel sur le lieu même des révélations de Sainte Marguerite-Marie. Haïssez. La haine. Mais la haine du péché. La haine du péché pour mieux et fondamentalement aimer le pécheur. Pour pouvoir vraiment pardonner, il faut avoir les pieds sur terre. On ne dit pas à un enfant qui a été abusé, oublie, fais table rase, repars à zéro. Non. Comment voulez-vous dire à un enfant qui a été abusé, oublie? Non. Haïssez. C'est un appel solennel. Haïssez. Oui, il faut haïr ce qui leur a été fait. Haïr l'abandon, haïr l'abus sexuel, haïr les violences physiques, haïr la négligence avec laquelle ils ont été traités, haïr ce manque d'amour auquel ils ont pourtant droit, haïr d'une haine parfaite. Le deuxième commandement, qui est l'amour du prochain, est aussi un commandement de haine. Parce que si vous aimez votre prochain, vous haïssez tout le mal qui s'oppose à cet amour. Je vous donne un commandement, aurait pu dire le Christ, haïssez. Haïssez votre péché, haïssez le péché des uns et des autres. On ne peut pas dire à un enfant, oublie, fais table rase. Non, cette blessure, il la gardera jusqu'à la fin de sa vie. Rien ne serait pire que de dire à un enfant, oublie, parce qu'il ne peut pas oublier. Il ne peut pas oublier. Ce qui lui a été fait est terrible. Et nous devons haïr ce péché. Haïr ce péché pour aimer encore plus le pécheur. Haïr ce péché. Ernest Hélo dit la chose suivante. La miséricorde? Quand donc la vengera-t-on du visage niais qu'on lui donne trop souvent? Quand donc comprendra-t-on qu'elle est inséparable d'une haine active, furieuse, dévorante, implacable, exterminatrice et éternelle, la haine du mal? Quand donc comprendra-t-on que pour être miséricordieux, il faut être inflexible, intraitable? Soyez intraitable avec le péché, à commencer par votre propre péché. Intraitable avec le péché des autres. Mais aimez le pécheur. Aimez-le du fond du cœur, du plus profond de votre cœur, car c'est la seule façon de ressusciter. Ressusciter le pécheur, ressusciter la victime. Ressusciter le pécheur, ressusciter la victime. Non, on n'oublie pas ce qui a été fait. C'est une erreur. D'ailleurs, c'est tout simple. Si vous oubliez le péché qui a été fait, vous n'avez plus rien à pardonner. Non. Et votre amour est d'autant plus grand que vous savez non seulement ce qui vous a été fait, mais vous savez l'horreur de ce qui vous a été fait. Vous en sentez les conséquences au fin fond de vos entrailles. Oui, vous le savez. Le péché est lourd. Le péché est terrible. Haïr le péché pour aimer du plus profond de notre cœur le pécheur. Je vois bien que lorsqu'on est confronté à ces enfants qui ont vécu les pires choses que vous pouvez imaginer, ils les ont vécues, je vois bien qu'on ne peut pas leur dire d'oublier. Il faut leur demander de pardonner. Ce matin, vous avez eu un enseignement sur la miséricorde en développant le fils prodigue. Et je voudrais faire une petite parenthèse aussi, quitte à répéter, sur le fils prodigue, cette merveilleuse parabole. Mais avant tout, je voudrais vous donner un petit exemple. L'exemple d'un enfant qui m'a marqué dès les premières années de service auprès des enfants de Manille à Manille, aux Philippines. Cet enfant s'appelle Dodong. Lorsque sa maman était enceinte de Dodong, le mari est parti. Il a abandonné sa femme. Il a abandonné la maman de Dodong. Et du coup, étant enceinte, la maman a rejeté toute sa colère, toute sa blessure, elle l'a rejetée sur cet enfant, Dodong, qui, dès qu'il est venu au jour, elle l'a rejeté. Elle l'a rejeté un peu comme le coupable, comme si c'était de sa faute si son mari l'avait quitté. Toute sa colère, elle l'a rejetée sur cet enfant-là. Et elle a confié immédiatement Dodong à l'une de ses sœurs, en disant « Tu t'en occupes, je n'en veux pas ». La sœur s'en est occupée pendant de nombreuses années, mais pour des raisons matérielles, lorsque Dodong était un préadolescent, elle l'a renvoyé en famille, la tante l'a renvoyé en famille, en demandant à sa sœur de s'en occuper. Mais la maman n'avait pas assumé sa colère et continuait de rejeter cet enfant. Et Dodong s'est retrouvé à la rue, rejeté par sa propre maman, rejeté par celle-là même qui doit lui montrer le plus grand amour. Les éducateurs de rue rencontrent Dodong dans la rue avec un groupe d'enfants. Et après un certain temps de discussion, Dodong accepte d'accompagner les éducateurs et rejoint la fondation. Il s'y intègre très très bien avec les autres, progresse remarquablement, se stabilise, repart à l'école dans le cadre de la fondation. Tous les soirs, avec les différents centres d'enfants des rues, on a un temps de prière avec les enfants. Le soir, on dit un chapelet, quelques prières ensemble, et puis un petit temps où les enfants peuvent éventuellement avoir des intentions personnelles. Et je me souviens de ce soir, on a eu ce temps de prière tous ensemble, et au moment des intentions personnelles, Dodong me dit « Est-ce que je peux dire une intention ?» Je dis « Mais évidemment. » Et Dodong dit « Voilà, je voudrais profiter que tous mes amis soient là avec moi. Je voudrais qu'on prie pour ma maman. » Parce que malgré ce qu'elle a fait, et je ne sais pas pourquoi, mais je sens au fond de mon cœur que je l'aime encore. Et Dodong a demandé à tous ses amis, tout le centre, de prier ce soir, tout particulièrement pour sa maman. Il pose par son pardon donné, ce soir-là, il pose un acte d'amour immense, le pardon, le plus grand amour. Celui que le Christ lui-même donne sur la croix, le pardon, le plus grand amour. Dodong pose cet acte et prouve par là qu'il a beau avoir été rejeté, il est cette créature de Dieu. Il a été créé pour aimer et il le prouve, il le prouve. Sa propre maman le rejette comme un objet qui n'est même plus bon à être aimé. Lui prouve que son cœur est capable d'aimer. C'est ce pardon. Dans l'Évangile, la parabole du fils prodigue, Luc chapitre 15, vous le connaissez bien, on ne parle pas de miséricorde, on parle des entrailles, des entrailles. Vous connaissez bien cette représentation de Rembrandt, où le père embrasse son fils. Il y a cette émotion dans la parabole du fils prodigue. Benoît XVI dit la chose suivante dans Jésus de Nazareth, « Le mystère de l'amour maternel de Dieu ressort de façon particulièrement impressionnante du mot hébreu « rahamim » qui signifie en fait le sein maternel, mais qui finit par désigner la compassion de Dieu pour l'homme, la miséricorde de Dieu. » Elle est là. Dodong l'a senti au fond de ses tripes. Son pardon, il avait besoin de le donner. Il aimait sa maman. Malgré tout ce qu'elle lui avait fait, il aimait sa maman. Quand je lis la parabole du fils prodigue, je vois le fils qui regrette, qui veut retourner vers son père et qui dit « Je veux partir, aller vers mon père et lui dire « Père, j'ai péché contre le ciel et envers toi, je ne suis plus digne d'être appelé ton fils, traite-moi comme l'un de tes ouvriers. » Il partit donc et s'en alla vers son père. Tandis qu'il était encore loin, son père l'aperçut et fut pris de pitié. Il courut se jeter à son cou et l'embrassa tendrement. Le fils alors lui dit, « Père, j'ai péché contre le ciel et envers toi, je ne suis plus digne d'être appelé ton fils. » Non ! Le père l'arrête immédiatement. Il l'arrête et il dit à ses ouvriers, « Vite, couvrez-le du plus beau manteau, mettez-lui l'anneau. » Non ! Il est digne d'être appelé mon fils. Sa dignité ne lui sera pas enlevée par le péché. L'amour est plus fort que ce péché. Et les enfants nous le prouvent. Parce que j'imagine, c'est le Christ qui nous raconte cette parabole du fils prodigue, et j'imagine avec quelle émotion le Christ a pu le dire. Non, vous êtes dignes, vous êtes mes enfants. Quel que soit le péché, vous restez mes enfants. Non, vous êtes dignes d'être appelés mon fils. Et je peux faire une terrible et merveilleuse adaptation de cette parabole aux enfants. Dodong et sa maman. J'imagine la maman approchée de Dodong. Dodong, comme le père, voyant sa maman au loin, se jetterait dans ses bras. Et sa maman s'approchait de son fils et de lui dire « Je ne suis plus digne d'être appelée ta mère. » Non, Dodong ne supporte pas ça. Il ne peut pas. Il l'aime du plus profond de son cœur. Et son pardon jaillit de ses entrailles. Il faut le donner. Il faut le donner parce que ce pardon impossible dont on parle au début, c'est l'engrenage du péché. C'est ce péché qui nous abîme, ce péché qui nous blesse, ce péché qui nous dit « tu n'es plus digne d'aimer, tu n'es plus digne d'être aimé ». L'engrenage du péché. Je te donne un coup, tu m'en rends deux. Tu me donnes deux coups, je t'en rends quatre. C'est l'engrenage du péché. C'est le pari impossible de la paix. Non. Le Christ met au fond de notre cœur ce besoin de pardonner, parce que c'est un besoin de ressusciter. C'est la résurrection. Le pardon est nécessaire. Je ne mérite plus d'être appelé ton fils. Ça n'est pas possible. Non. Notre dignité, justement, c'est d'être capable d'aimer, d'être capable de donner une réponse qui est bien plus forte que le péché. Haïssez le péché, haïssez ce mal, mais aimez profondément le pécheur, car c'est la meilleure façon de détruire ce péché. Qu'est-ce que fait le Christ sur la croix ? Le Christ est Dieu. Oui, il pouvait descendre de la croix, il le pouvait. Qu'est-ce qu'il aurait montré ? Sa puissance ? Il a fait bien pire, bien plus puissant. Il a pardonné. Et en pardonnant, il n'a pas simplement détruit le péché, il l'a transformé en quelque chose de bien. Il nous a montré ce chemin-là. Et ses enfants sont habités par ça, parce qu'ils savent que la seule façon pour eux de ressusciter, la seule façon pour eux de casser cet engrenage du péché, c'est de pardonner. Le pardon. Oui, le pardon est nécessaire. Le pardon semble impossible avec un regard humain. Le pardon semble impossible lorsqu'on est pris dans l'engrenage du péché. Mais la logique de Dieu et notre dignité de fils de Dieu, c'est le pardon. Le pardon. Le pardon. Je te pardonne, je prouve que je sais aimer. Le pardon est nécessaire. Le pardon est nécessaire. C'est une exigence. C'est notre plus grand combat avec les enfants de Manille. C'est pas de les extirper de leur gang. C'est pas de réussir à leur faire quitter les habitudes de rue, la drogue, casser avec la terrible prostitution des enfants dans les rues de Manille. C'est pas simplement ça. Le plus grand défi, c'est de les mettre sur un chemin de pardon. Ces enfants ont leur cœur qui s'est arrêté. Leur cœur s'est arrêté. Arrêté. Alors le pardon est nécessaire. Il faut les mettre sur un chemin de pardon. Il faut nous mettre sur un chemin de pardon. La première raison, c'est pour retrouver toute notre dignité. Parce que lorsqu'il y a péché, le pécheur perd sa dignité, la victime est atteinte aussi dans sa propre dignité. Saint Augustin dit la chose suivante, l'homme n'a pas compris sa dignité. Dignité de créature que l'on partage avec la création. Dignité d'homme placé au sommet de la création, mais aussi et surtout dignité de fils de Dieu, qui nous élève de manière surnaturelle. Et le pardon est l'une des expressions les plus belles de cette dignité de fils de Dieu. En tant qu'homme, humainement parlant, le pardon est impossible. En tant que fils de Dieu, le pardon est une exigence. Le pardon est notre vie. Les enfants, par ce pardon, cette soif d'aimer extraordinaire qu'ils ont, leur rend leur dignité d'homme, mais leur rend surtout cette extraordinaire dignité de fils de Dieu. Oui, à l'image du Christ, ces enfants, sans toujours comprendre, sans toujours mettre des mots sur ce qu'ils sont capables de faire, suivent les pas du Christ et donnent ce pardon extraordinaire. On a accueilli un enfant il y a quelques mois simplement, qui s'appelle Butchukroy. C'est un enfant d'une famille décomposée de la rue. Et cet enfant me disait des mots tout simples. Avant que je parte, il me disait, parce qu'il y a une visite en famille, il va pouvoir voir sa maman d'ici quelques jours. Et il me disait, tu sais mon père, je suis sûr que quand je vais voir ma maman, elle va me serrer très fort dans ses bras. Ce cœur d'enfant qui est toujours prêt à aimer, malgré ce qui leur a été fait, malgré ce qu'ils ont vécu, il est toujours prêt à aimer. Et la plus belle expression, c'est le pardon. Le pardon nécessaire pour retrouver sa dignité. Dostoïevski a ces mots très beaux. Je vois le soleil et si je ne le vois pas, je sais qu'il luit. Et savoir cela, c'est déjà toute la vie. La blessure reste. Le pardon donné ne va pas faire disparaître la blessure. Mais justement parce que je continue de souffrir à cause de cette blessure, le pardon que je donne est magnifique. Justement parce que je continue de souffrir, comme le Christ sur la croix, qui ne descend pas de la croix, le pardon est magnifique. L'amour est magnifique. L'amour est une grâce. Donner son pardon pour retrouver sa dignité. Donner son pardon pour ressusciter. Le pardon est une résurrection. C'est le choix de la vie. J'ai un enfant qui s'appelle Jonath qui s'approche un jour de moi et qui me dit « Mon père, t'es gentil. J'aimerais bien que tu vives jusqu'à ta mort. » Ça m'a fait un peu rire, comme vous tout de suite. Mais après, vous réfléchissez et vous vous dites inconsciemment « Quelle profondeur !» Mais bon sang, Jonath, t'as bien raison. Comme j'aimerais vivre jusqu'à ma mort. La vraie vie, la vie en Dieu, la vie baignée de cet amour du Christ. Combien de personnes ne sont que des morts vivants? Oui, Jonath, tu as raison. Que le bon Dieu me donne cette grâce de vivre avec un grand V jusqu'à ma mort. Le pardon est une résurrection. J'ai une anecdote à vous raconter pour illustrer cette résurrection. On a une jeune fille il y a quelques années qui s'appelle Maïline et qui a été en conflit ouvert avec sa maman, terrible, au point de quitter sa famille et de choisir un groupe de rue plutôt que de rester avec sa mère en famille. Une blessure terrible. Je ne sais pas exactement ce qui s'est passé, mais sa colère était terrible. Elle en voulait à sa maman. Terrible. Et cette blessure la rongeait intérieurement, à tel point que Maïline a fait une tentative de suicide. Elle a avalé un énorme paquet de médicaments. Je ne suis pas médecin, mais les médecins nous ont dit que il y avait un taux de toxicité et que l'homme ne pouvait pas supporter pour ses médicaments un taux de toxicité à 40. Elle avait atteint 90. Elle a fait une tentative de suicide en mangeant une série de comprimés. Lorsqu'on a appris ça, elle a été amenée à l'hôpital, aux urgences. Je suis parti immédiatement et les médecins nous ont dit que elle avait peu de chances de s'en sortir, vu le taux de toxicité qu'elle avait dans le sang, et que de toutes les façons, si elle s'en sortait, elle aurait des séquelles terribles. avec les éducateurs de la fondation, alors que Maïline était sur son lit d'hôpital, nous avons, je lui ai donné les derniers sacrements, et un éducateur m'a dit à ce moment-là, il faut que je retrouve la maman, il faut que j'aille la chercher, il faut impérativement qu'elle soit là. Et elle a filé, elle savait pertinemment où la maman était dans la rue, elle a filé pour retrouver la maman. Au bout d'une demi-heure, trois quarts d'heure, la maman est arrivée avec l'éducatrice. Maïline était dans ce qu'ils appellent un semi-coma. Donc elle ne parlait pas, mais elle était capable de réagir, de nous serrer la main. La maman, arrivant aux urgences, voit sa fille, s'approche du lit d'hôpital, et je la vois prendre la main de sa fille, Maïline, et lui dire « Mais Maïline, mais mon Dieu, qu'as-tu fait ?» et se mettre à pleurer. Et à ce moment-là, on a vu Maïline verser elle-même des larmes. Par ses simples larmes, elle se donnait l'une et l'autre, mutuellement, un pardon dans ce moment dramatique. Pendant toute la nuit, la maman restant au chevet de sa fille, Maïline a recraché tout ce qu'elle avait ingurgité. Le lendemain matin, Maïline était tirée d'affaire. Elle est sortie de l'hôpital au bout de 2 jours. Le pardon donné a été sa résurrection dans tous les sens du terme. Non seulement ce corps et cette vie retrouvée, mais Maïline, en sortant de l'hôpital, a rejoint sa maman. De cette épreuve terrible est né le pardon mutuel donné l'une à l'autre qui a abouti à cette réconciliation qui, humainement, était impossible. Le pardon est une résurrection. Une résurrection. On reprend vie, on rend la vie. Le pécheur, par son péché, arrête le cœur de battre. Le pardon remet le cœur en marche. Ce sont des mots tout simples, mais qui décrivent avec force ce que vivent les enfants et ce que nous avons la chance de voir jour après jour avec ces enfants de Manille. Alors, ces quelques exemples qui nous amènent du pardon impossible, qui semble impossible humainement, à cette nécessité du pardon. Encore une fois, le pardon n'est pas seulement une exigence, mais une nécessité. Et le pardon n'est pas seulement une nécessité, mais une exigence évangélique. Vous devez pardonner. C'est une exigence du Christ. C'est limité. Mais il ne nous donne pas cette exigence simplement comme un ordre, mais parce qu'il sait que profondément, c'est notre résurrection. Or, vous savez qu'on ne peut donner que ce que l'on reçoit. Pour donner le pardon, il faut le recevoir. Aujourd'hui, c'est la journée de la miséricorde. De nombreux prêtres sont partout prêts à donner le sacrement de réconciliation. Il faut demander le pardon au bon Dieu pour être capable de pardonner. Je ne sais pas combien nous sommes dans cette tente, 2000 peut-être, quelque chose comme ça. Eh bien, il doit y avoir 2000 personnes qui se confessent. 2000. Parce qu'il faut demander ce pardon au bon Dieu pour recevoir la grâce de pardonner, pour pouvoir répondre à cette exigence du Christ qui est de pardonner. Le pardon, c'est une question de cohérence. Aimer jusqu'au bout. C'est le Christ sur la croix. Et le pardon ne commence pas par de larmoyantes embrassades, mais par une simple prière, demandant cette grâce. Il faut prier et dire au bon Dieu, « Seigneur, je n'y arrive pas. Je le sens. Humainement parlant, je n'arrive pas à pardonner ce qu'il m'a été fait. Je n'y arrive pas. Seigneur, aide-moi. Aide-moi. » Le pardon commence là. « Seigneur, je veux pardonner. Je veux pardonner. Et le Seigneur donnera la grâce. C'est pour ça que dans le cadre de la fondation, le plus important, ce n'est pas de leur donner un repas. D'ailleurs, je vais vous dire, lorsqu'on promet un repas à un enfant dans la rue, il ne vient pas. Le plus important, ce n'est pas de leur donner des nouvelles affaires, parce qu'ils sont en haillons dans la rue. D'ailleurs, je vais vous dire, lorsqu'on les voit dans la rue, on peut leur promettre toutes les affaires du monde, ils ne viendront pas. Un enfant quitte la rue, quitte l'enfer de la rue, au moment où il comprend qu'il peut aimer et être aimé. Quand on approche un enfant et qu'on lui dit « Veux-tu être mon ami ?», l'enfant quitte l'enfer de la rue parce qu'il n'est plus un objet. Du coup, dans le cadre de la fondation, le plus important, ce n'est pas la nourriture. Le plus important, ce ne sont pas les affaires. Le plus important, ce n'est pas de les renvoyer à l'école, même si c'est nécessaire. Le plus important, c'est de les mettre devant le Christ, devant l'ostensoir, l'adoration eucharistique, la messe, les sacrements, la confession, les temps de prière. Parce que petit à petit, le bon Dieu sculpte leur âme et les prépare à donner ce pardon. On a commencé l'œuvre à Manille en 1998, ça fait 16 ans. Et je peux vous dire que pendant ces 16 années, les plus belles réussites ne sont pas des enfants qui ont terminé leur parcours scolaire. Les plus belles réussites, ce sont ces enfants qui sont capables de donner leur pardon. Ce sont ces enfants qui, dans la prière, ont été capables d'ouvrir leur cœur et de dire au bon Dieu, « Oui, je suis prêt, je veux pardonner. » Et encore une fois, je vous le dis et je vous le répète, ces blessures restent. La séparation avec leur famille est terrible. Ce qu'ils ont vécu reste. Mais leur pardon en est d'autant plus beau. C'est pour ça que nous multiplions les temps de prière, les temps d'adoration. Je vous ai mis ici une photo d'un temps d'adoration que nous avons eu sur la décharge publique avec les petits chiffonniers. Ces temps de prière avec eux qui sont extrêmement précieux. On avait fait un temps d'adoration il y a un an et demi, juste après qu'un drame se soit passé sur la décharge publique. Lorsqu'il y a eu un règlement de compte entre gangs sur place et une femme qui essayait de changer un peu les choses sur la décharge a été assassinée. Quelques jours après, on a fait un temps d'adoration sur la décharge publique avec les familles. C'était extraordinaire de voir ces familles de chiffonniers demander instamment au bon Dieu, sur le lieu même du péché, sur le lieu même du crime. La dame a été assassinée à une centaine de mètres de ce petit hôtel qu'on a confectionné sur la décharge pour demander la paix, pour demander le pardon. Les enfants, les mamans, les papas étaient en haillons et demandaient la paix, demandaient le pardon. La prière est cette clé qui permet à notre cœur de s'ouvrir à la grâce et d'avoir cette force de pardonner, de ressusciter. Nous-mêmes et celui que nous pardonnons. Nous-mêmes et celui qui nous pardonne. Le pardon est une résurrection. J'ai une faveur à vous demander. Une faveur que vous comprendrez facilement. S'il vous plaît, priez pour ces enfants. Et priez pour tous ceux sur cette terre, nous compris, qui avons besoin de pardonner. Pour pouvoir ouvrir ce cœur à la résurrection. Et la Vierge Marie est certainement celle qui peut le mieux préparer nos cœurs. Le mieux préparer nos cœurs. J'ai une petite anecdote à vous raconter d'ailleurs à propos de la Vierge Marie. Mais il y a quelques semaines, au centre d'accueil des garçons, ceux qui viennent de sortir de la rue, on parlait du chapelet. Je leur apprenais à réciter le chapelet. Vous savez ce que c'est qu'un chapelet, quand même? Je vous trouve bien silencieux. Vous savez ce que c'est qu'un chapelet, quand même? Donc, des petits grains qu'on égrène. Voilà. Je leur apprends à réciter le chapelet et à égrainer, voyez, les grains au fur et à mesure des « Je vous salue, Marie ». Dale. Dale est un jeune qui a passé 8 ans dans la rue. Vous imaginez à quel point il est abîmé par la rue. Il me regarde, puis il me dit « C'est marrant, on dirait que tu es en train d'envoyer un SMS ». Il me dit, mais en fait, le chapelet, C'est le téléphone portable de la Vierge Marie. Extraordinaire, mais c'est parfait. C'est exactement ça. On va rendre tous nos iPhones et nos BlackBerry ou Nokia ou je ne sais quoi, et on va prendre le téléphone portable de la Vierge Marie. Je pense qu'il n'y a rien de mieux. C'est en contact direct. Et un petit truc, tous les numéros sont bons. Tous les numéros sont en direct. Hein. Dell est fabuleux. Exactement, il a raison. C'est en direct. Et c'est à elle qu'il faut le demander. Pourquoi ? Parce qu'elle est au pied de la croix. Et elle ne dit pas au Christ, descends de la croix. Elle sait. Elle sait que le Christ est en train de nous montrer le plus bel exemple. Il pardonne. Père, pardonne-leur, ils ne savent pas ce qu'ils font. Il pardonne au moment même où il est crucifié. Au moment même où nous péchons contre lui, il pardonne. Oui, nous sommes dignes d'être fils de Dieu. Donc soyons dans la joie, parce que ton frère était mort et il est revenu à la vie. Soyons dans la joie. Pardon et joie sont intimement liés. Dans un monde qui est en train de perdre cette joie, le pardon est la source de cette joie. Et je ne vais pas anticiper, puisque la joie sera notre sujet de demain. Je conclus juste avec une citation de Padre Pio, que vous connaissez, qui dit la chose suivante. Oui, même au milieu de tant de souffrances, je suis heureux parce qu'il me semble sentir mon cœur palpiter avec celui de Jésus. Padre Pio nous invite à creuser plus profondément ce mystère de la joie que nous verrons demain, si vous le voulez bien. Petit bonus. Notre plus grande consolation, lorsqu'on est au service de ces enfants qui ont été blessés, et la plupart du temps par leur propre famille, c'est lorsque les enfants nous disent qu'ils ressentent cette atmosphère d'amour dans le cadre de la Fondation. Et Alexandra, une volontaire qui travaille avec nous dans le cadre de la Fondation, a fait une petite vidéo où elle demande aux enfants, dis-moi en un mot ce qu'est pour toi la Fondation. 90% des enfants vont répondre soit le mot amour, soit le mot famille. Quelle consolation! Ces enfants à qui on a dit « tu n'es pas digne d'aimer et d'être aimé » nous disent que dans le cadre de la Fondation, ils ressentent cet amour. Je vous propose de les écouter en conclusion, si vous le voulez bien.
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Soyons dans la joie parce que ton frère était mort, il est revenu à la vie. Mes chers amis, demandez pardon au Christ dans le sacrement de la réconciliation. Il remplira votre cœur. Puis pardonnez, pardonnez, pardonnez. Merci à vous tous.

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On a bien besoin de la lumière de la Vierge Marie, qu'elle nous éclaire. Et on va aussi se confier à Saint Joseph, prier pour nous. Au nom du Père, du Fils et du Saint-Esprit. Alors, surtout qu'aujourd'hui, on va parler du retour en force de l'occulte et des superstitions dans ce monde. On croyait que ce monde était loin de toutes les questions de superstition, de magie, d'occulte et d'occultisme. Eh bien, au contraire, on le voit revenir avec force dans le monde et dans notre culture. Alors, quelques phénomènes du plus offensif, du plus inoffensif plutôt, quoique, au plus luciférien de ces phénomènes. Premièrement, dans la littérature, le cinéma, etc., bon, on a l'habitude de voir des choses un peu magiques, le Seigneur des Anneaux, qui est une œuvre chrétienne, ou Harry Potter, qui est une œuvre pour les enfants, ou Marvel, avec les super-héros qui sont capables de super-pouvoirs plus ou moins magiques. Bon. C'est plus ou moins inoffensif. Mais derrière arrive

0: Le phénomène de la magie, avec des gros guillemets, de la magie de la technologie. Hein, on allume la lumière, on éteint, on peut se parler à des kilomètres de distance, l'intelligence artificielle, Internet, mesdames, le Thermomix qui vous permet de faire n'importe quelle recette de cuisine en étant pas des cordons bleus. Il y a quelque chose de, la technologie vient apporter quelque chose de magique dans ce monde. Nos grands-mères n'arrivaient même pas d'avoir ces instruments et nos grands-pères encore moins. Magie de l'électricité. On a l'impression que tout est possible, que tout est réalisable, d'aller sur la Lune, etc. Que l'homme n'a pas de limite. Vous allez voir, c'est très important. Et puis, on voit et on enregistre cette vidéo pas loin de la fête de la Toussaint, mais qui est concurrencée aujourd'hui par des phénomènes comme Halloween. Même chez nous, même dans des pays chrétiens, on va avoir une sorte de regard sur la magie, sur la mort, sur l'horreur, les films d'horreur aussi, bon, qui se développent depuis des années et des années, la fascination pour tout ce qui est sombre, qui est caché, qui est de l'ordre de l'occulte, encore une fois. Et puis beaucoup de sites internet qui permettent à des jeunes d'avoir accès assez rapidement à des soi-disant informations ou des façons de faire. Le fameux jeu Charlie Charlie, il y a quelques années, j'ai eu l'occasion personnellement, comme exorciste, de voir pratiquer une délivrance sur quelqu'un qui, par des jeux comme ça, avait été complètement envahi à un moment donné de sa vie, des années plus tard d'ailleurs, pas tellement, 5-6 ans plus tard, envahi par des choses mauvaises et très négatives, des désirs de suicide, etc., parce qu'elle avait des jeux impurs dans son adolescence sans le savoir. Aujourd'hui, le phénomène du bien-être aussi, le bien-être à tout prix, fait que même dans certains hôpitaux, on va vous proposer de téléphoner un rebouteux, un énergéticien ou quelqu'un, etc., qui va faire passer des verrues plantaires ou des zonas par des forces magnétiques ou plus ou moins magiques. Et puis la haine, vous voyez, j'avance dans des choses de plus en plus dark, la haine de la société, du système, va, chez certains jeunes et moins jeunes, mais surtout des jeunes en mal-être, créer un désir de chercher tout ce qu'il y a de plus sombre dans le dark web, le satanisme, etc. Alors d'où vient tout cela? D'où vient ce retour en force de l'occulte et des superstitions? D'abord, il y a un héritage historique d'une destruction de la foi. Enfin, alors pas d'abord de la foi, mais de ce qui sous-tendait la foi. La foi chrétienne, elle est basée sur une observation de la réalité, hein, du monde tel qu'il est. Mais vont arriver, j'y reviendrai tout à l'heure, mais des maîtres, ce qu'on appelait les maîtres du soupçon. Les maîtres du soupçon vont découvrir des mécanismes dans la physique, dans le psychisme ou dans l'économie qui vont venir combattre, plutôt, qui vont prétendre être plus fortes que les vérités morales de la religion. Ça va être plus fort. Je vous donne un exemple, trois exemples. Marx, premier maître du soupçon, la société humaine. Pour nous, la société humaine, c'est une famille avec un créateur. Nous descendons d'Adam et Ève. Ah non, pour Marx, au contraire, la société humaine, c'est une jungle avec des forces et la lutte des classes, comme la lutte dans la jungle, la loi du plus fort. Et ceux qui vont amener la paix, ce sont ceux qui vont l'imposer par la force. Et la religion est devenue un opium. Donc, vous voyez, on va remplacer le rapport religieux au monde, à la société, par un rapport rationnel, en disant, ben, c'est comme dans la jungle, voilà, on va éliminer la religion. Nietzsche, là aussi, qui vient un peu après historiquement, lui, il va dire que Dieu est mort, de toute façon, et que puisque Dieu doit mourir, non pas mort sur la croix, comme nous on le dit, il est mort, il est évacué de notre pensée, de la compréhension du monde, de la compréhension de la vie. Du coup, l'homme est seul, mais tout puissant. Hein, c'est la toute-puissance de l'homme qui compte. L'homme est tout puissant, c'est lui qui fait tout. Donc, il n'y a pas de morale, pas de définition a priori de ce qui est bien. Chacun décide, ou plutôt chaque société décide de ce qui est bien. Il n'y a pas non plus de dogme, une définition a priori de l'essence, de la nature des choses. L'homme est Dieu, et la religion, c'est pour les faibles. Bon. Troisième maître du soupçon, Freud, psychanalyse. Alors lui, pour lui, l'âme humaine n'est pas du tout, comme on le dit dans la religion, à l'image de Dieu, à la ressemblance de Dieu. L'homme n'est pas à l'image de la ressemblance de Dieu. L'âme, au contraire, c'est une sorte de méli-mélo, d'écheveau, de passion, de pulsion, d'émotion, de sentiments, de refoulement, de crainte, de désirs primaires, quasiment bestiaux. Et donc la religion est une névrose. C'est une sorte de maladie psychique que d'être religieux. Vous voyez, on va venir détruire le sentiment religieux en expliquant le monde par des choses très rationnelles, soi-disant. Et d'ailleurs, notez, très négatives. Hein, des sentiments bestiaux d'un côté, une toute-puissance qui écrase l'autre, une lutte des classes, etc. Du coup, tout ça va créer une sorte de déprime. Une déprime dans la société tout entière, la société occidentale, un effondrement des fondements de l'humanisme. L'humanisme, c'est quoi ? C'est croire en l'homme. Hein. C'est l'homme, voilà, c'est un peu l'un des fondements de l'humanisme, le marxisme, Nietzsche, la psychanalyse, et bien d'autres choses, l'humanisme. L'homme qui décide de tout. Mais en même temps, l'homme a échoué. L'homme a échoué. Il va produire quoi, l'homme, notamment au XXe siècle ? Des violences. Il y a beaucoup de violences dans le monde. Il n'y a jamais eu autant de violence. On parle des temps barbares, on parle des temps du Moyen-Âge, etc., des guerres de religion. Mais le XXe siècle, le XXIe siècle aussi a démarré, c'est le siècle qui a produit le plus de violence et d'horreur de tous les siècles passés. Plus que tous les siècles passés réunis. Avec le marxisme, 37 millions de morts, le nazisme, etc. Plus de 100 millions de personnes éliminées par d'autres êtres humains. Violence aussi économique. Avec le capitalisme qui écrase tout, violence écologique avec la destruction de la planète, réchauffement climatique, etc. Donc ça crée une sorte de déception et même une déprime. Ce rationnel athée, c'est-à-dire on ne fait confiance qu'à la raison humaine, il n'y a pas de Dieu, mais du coup on ne croit pas en Dieu. Mais du coup on se rend compte que l'homme, il fait que des bêtises. Il a cassé son jouet, il casse l'humanité, il casse la relation homme-femme, il casse sa relation avec lui-même. Il a tout cassé, comme à la Genèse d'ailleurs, dans la Bible, hein, petite parenthèse. Et donc, du coup, cette déception va produire une sorte de recherche irrationnelle, une sorte de rêve, hein, d'une magie, d'un monde magique, un monde merveilleux. Hein. Et on va se délecter, hein, des péchés qui s'appellent la délectation morose. La délectation morose, c'est un péché dans lequel on rêve. On se fait son film. Eh bien, et ce rêve va être le terreau de ce retour en force de l'occulte et des superstitions. Alors, rappelez-vous, pour ceux qui ont vu le film Matrix, hein, la pilule bleue ou la pilule rouge. À un moment dans le film, on sait que les hommes sont soit dans une réalité qui est terrible, ils vivent sous terre, ils ont peur des machines, et puis de l'autre côté, il y a une réalité de rêve, où chaque homme est branché sur une matrice, et ce sont des machines qui font rêver des hommes qui, en fait, sont couchés dans des sortes de cellules. Bon. Eh bien, à un moment donné, on propose à un gars, veux-tu la pilule bleue, celle du rêve, ou la pilule rouge, celle de la réalité? Et comme la réalité est triste, voilà. Alors, beaucoup de personnes préfèrent la pilule rouge. Enfin, elle existe dans le film, mais dans la réalité, c'est quoi? Eh bien, ce sont des dominations, par exemple, lorsque les passions charnelles, les péchés capitaux, la gourmandise, l'alcool, la drogue, la luxure, le stup, la débauche, la pornographie, la cupidité, la soif du pouvoir, la colère, la violence, la jalousie, le mauvais œil, hein, la jalousie sur l'autre, hein, la tristesse, l'orgueil, quand tout ça envahit le cœur d'un homme, c'est parfois plus simple de dire, ben, pourquoi pas céder à la passion qui est dans mon cœur, plutôt que de résister, pour quelle raison je vais résister? Et donc ça va me faire vivre dans un monde de passion, mais qui est plus facile. On va choisir la facilité. Et puis, il y a des pratiques à risque. Certaines relations avec des personnes, certaines retraites spirituelles, certains massages, certaines thérapies. Alors je ne dis pas que ce sont toutes les thérapies, mais ce sont des pratiques à risque. Certains arts martiaux, certaines formes de yoga, certaines emprises psychologiques, certaines hypnoses, certains trucs comme la sophrologie, les massages, je ne dis pas que c'est tout le temps mauvais, que c'est mauvais. Mais ce sont des pratiques où, par la recherche de bien-être, on va quand même livrer son âme, et des personnes qui pratiquent ce genre de choses vont, à un moment donné, pouvoir les détourner et les utiliser pour capter mon âme. Surtout si mon âme n'attend que ça, ou la personne n'attend que ça, par faiblesse et par désir. Vous voyez, et donc on entre au fur et à mesure dans un monde de recherche de bien-être, de fuite, de pilule rouge, vous voyez. Voilà. Ensuite, il y a une culture magique qui va être produite par Internet, par les films, par des musiques, par des bandes dessinées très importantes, certains mangas, certains. Je dis bien certains, attention, je ne suis pas en train de tout condamner avec des jeux vidéo. Des jeux vidéo, dans un jeu vidéo, c'est magique, hein. Vous vous faites tuer dans un jeu vidéo, mais vous ressuscitez 30 secondes après. Quand on vit là-dedans pendant des heures, voyez, cette violence, etc., ben, ça fait vivre une forme de drogue. Une forme de drogue, on est dans la pilule rouge. On est manipulable et manipulé dans un monde qui est déjà sous une forme d'occulte et de superstition. Hein? Donc, les sites internet, je l'ai dit, etc. Donc, il y a une culture magique et qui va parfois chez des personnes qui ont besoin, parce qu'ils ont des passions, des haines, etc. Ces personnes vont vouloir rechercher des imprécations, des incantations, des malédictions, des blasphèmes. Et ils vont produire cela dans un mode magique pour pouvoir se calmer soi-même au départ. Utiliser des petites poupées avec des machins, des choses comme ça. Au départ, c'est pour se calmer. On va même leur proposer cela. Mais ça va produire des effets en eux. Des effets désastreux dans la société. Autre étape, l'adhésion à des spiritualités hétérodoxes. Hein, des choses qui ne sont pas conformes à ce que Jésus veut pour l'humanité. Et pas simplement pour les chrétiens. Vous voyez, les chrétiens, c'est... Oui, c'est sûr. Hein, les chrétiens, c'est Jésus. Il n'y a pas de doute. Les chrétiens, c'est Jésus qui apporte. Mais les autres hommes aussi, le bien vient du Christ. L'évangile, il n'est pas réservé aux chrétiens. C'est bien les autres hommes aussi qui ont besoin de la vérité. Or, ces personnes-là vont choisir par ignorance. Et il faut certainement pas juger. Je me rappelle une fois, je me moquais de personnes qui étaient, quand j'habitais à la Sainte-Baume, qui étaient auprès des arbres, et qui étaient comme ça, qui cherchaient l'énergie des arbres, etc. Oh, il y a une énergie! Bon, moi, je dis, moi, je fais la même chose avec mon oreiller l'après-midi, ça s'appelle la sieste. Il y a une énergie! Hein, bon. Ok, alors je me moquais comme ça. Et il y a une fille qui était devant moi et qui venait d'être baptisée et qui me dit, mais David, ne te moque pas. Moi, j'étais parmi ces gens-là. Je cherchais la vérité. Je cherchais des énergies. Je courais dans les forêts, etc. Les soirs de pleine lune, on faisait des cultes, etc. Parce que les gens recherchent. Puisqu'on leur a dit que seule la raison humaine, mais ils n'ont pas trouvé la réponse à leurs grandes questions. La vie est trop dure, il y a trop de violence dans les couples, dans les familles, dans les quartiers, dans la société, dans les milieux professionnels, à l'école. Alors on va chercher ailleurs des solutions au bien-être. On va chercher l'énergie, parce qu'on est en psychasthénie, on est en train de perdre de l'énergie intérieure. Et ces mêmes personnes vont aller chercher donc superstition, numérologie, astrologie, l'horoscope, très dangereux, c'est une façon de croire à un déterminisme, comme si parce que les étoiles ont bougé, je vais changer de vie. Ça n'existe pas, c'est contraire à la foi chrétienne. Tout ce qui est de l'ordre de l'énergétique, énergéticien, les spiritualités comme le Reiki, les mouvements comme le New Age, les rosicruciens, les loges, l'écologie mystique, le chamanisme, le druidisme, où on va chercher une solution et une réponse. Parce que derrière, on revient toujours à la même origine, il y a une sorte de creux que la société, le mouvement, les grands mouvements philosophiques, et là, qu'on retrouve dans les médias, dans les films de façon vulgarisée, mais finalement, on va dire, ben non, il n'y a pas de Dieu pour trouver une solution, il n'y a rien dessus, il n'y a que l'homme. Alors du coup, et comme l'homme ne répond pas à toutes les questions, et même, il pose beaucoup de questions, l'homme lui-même, et fait beaucoup de bêtises, on va aller chercher ailleurs. Dans des mouvements, encore une fois, la pilule rouge. Ou plutôt la pilule bleue. La pilule rouge dans Matrix, c'est celle qui donne la vérité, mais qui est triste, qui est dure, qui est violente. Et la pilule bleue, celle du rêve. On va chercher le rêve. Si on avance encore, ça va, vous supportez un peu, hein, si on avance encore un peu d'un cran, il y a des personnes qui vont chercher dans des objets magiques ou ésotériques, qui vont chercher des solutions. Alors, le plomb, le pendule, les ouijas, les bains, des objets envoûtés, gris-gris, talismans, etc. Malheureusement aussi, alors c'est pas non plus tout ce que je veux dire, mais les tatouages et certains piercings, qui sont des formes de sacrifice, au sens de don de soi. Et je le sais aussi, parce qu'en tant qu'exorciste, nous avons dû déjà plusieurs fois prier pour la délivrance de personnes qui avaient livré leur âme, parce que graver quelque chose sur son corps de façon définitive, c'est pas systématique non plus, faut pas diaboliser. C'est pas ce que je suis en train de faire. C'est de montrer que beaucoup de personnes, par ces actes-là, la plupart des dames ont les oreilles percées, c'est pas du tout le cas, vous voyez. Où j'ai connu une religieuse qui avait un gros tatouage d'une croix parce qu'elle vivait, était née dans un pays musulman et ses parents avaient tatoué une croix sur son bras pour bien montrer qu'elle appartenait au Christ. Mais vous voyez, justement, les tatouages, on les fait sur les animaux pour montrer à qui ils appartiennent. Donc il y a certains tatouages qui peuvent être une forme de sacrifice, j'ai bien certains qui peuvent être, mais il faut faire attention. Et donc, c'est une façon aussi d'entrer dans ce monde d'une autre appartenance. Bon. Et les pratiques ésotérique. Alors là, bon, ça y est, on est dans... Lorsque quelqu'un a livré son âme à ses pratiques occultes et de superstition, donc les rituels sataniques, idolatriques, l'occultisme, spiritisme, divination, voyance, tout ce qu'ils ont fait chez nous, les quimbois, les vaudous, etc., la sorcellerie, noire ou blanche, c'est la même chose, ça mène au même endroit, c'est-à-dire à une âme qui se livre à une autre réalité. Alors au départ, vous voyez, c'est très rationnel, et je vais vous faire passer le chemin. Je vais vous décrire de façon systématique une réalité qui n'est pas, qui est diffuse et même confuse. Mais on est parti du matérialisme, voilà, il n'y a pas de Dieu, il n'y a que l'homme, il n'y a que la raison, il n'y a que la science, la technologie, la lumière, l'électricité, ok. Mais du coup, pour avoir la paix comme une autruche, elle met sa tête dans le trou. Eh bien, moi je préfère dire il n'y a pas de Dieu, c'est plus simple. Ça, c'est notre société, c'est l'État français, la laïcité à la française, on ne se pose pas de questions. Il n'y a pas de Dieu. Du coup, à force de... Comment j'ai besoin d'être tranquille? Parce que s'il y a un Dieu, il faut que je me pose des questions sur ce que je suis, ce qu'est l'homme, sur le bien, sur le mal, sur l'amour. Mais s'il n'y a pas de Dieu, je suis tranquille, je jouis, mangeons et buvons, dit la parole de Dieu, car demain nous mourrons. Tranquille. Donc du coup... Je finis par détester ce qu'on appelle le dogmatisme. Quand on dit que quelqu'un est dogmatique aujourd'hui, c'est une condamnation. Alors que moi, je suis dogmatique. Je crois qu'il y a une réalité. C'est une. Alors, le dogmatisme, on va rejeter les personnes qui sont croyants. Mais, ça n'a qu'un pas, on va passer à l'athéisme. On va rejeter, non pas simplement les personnes qui sont croyantes, ou qui croient en une vérité, en disant, si tu as une vérité, c'est que moi, je suis dans le faux. On va rejeter à ce moment-là la religion et Dieu lui-même. Et ça s'appelle l'athéisme. L'athée, c'est quelqu'un qui croit. Il croit qu'il n'y a pas de Dieu. Il n'a aucune preuve. Mais il croit qu'il n'y a pas de Dieu. Comme disait un de mes amis, c'est une blague que j'ai déjà racontée, pas une blague, une réalité. Il y a un professeur qui lui dit une fois en terminale, « Mais où est Dieu? Où est Dieu ?» Il a répondu, « Oui, monsieur, mais où n'est pas Dieu ?» Et l'autre n'a pas plus de preuves. Voilà. Alors que nous, on n'a pas de preuves, mais on a des signes de l'amour de Dieu. Bon. Alors, vous voyez, on est passé de quelqu'un qui est matérialiste à quelqu'un qui a une foi, qui dit « il n'y a pas de Dieu » et qui déteste, qui va finir par détester. Le seul problème, qui détestait Dieu, détestait la religion. Le seul problème, mes enfants, c'est qu'à ce moment-là, les grandes questions sur la vie, la mort, l'origine, le bien, le mal, le malheur, le bonheur, comment je fais pour y répondre? Comment je fais pour répondre à ces questions-là? Sinon, en imposant des idéologies par la violence. Alors ces personnes-là vont adhérer à des symbolismes, des symboles, des sortes de symboles, en disant, ah oui, le symbole de ceci, on va rechercher dans la nature des signes, des énergies, etc. Et puis ensuite, ces symboles vont devenir de plus en plus ésotériques, c'est-à-dire des choses qui sont de plus en plus, entre guillemets, magiques, religieuses. Et à la fin, on finit par se soumettre, par haïr ceux qui se soumettent à Dieu, à la Providence, et par se soumettre à un autre, qui a un nom, qui s'appelle le diable. Et on est passé de quelqu'un qui est purement matérialiste, alors c'est pas quelqu'un, c'est toute une société, tout ça, voilà, qui avance dans ce chemin. Vous voyez, je vous décris un chemin un peu systématique, alors qu'il est beaucoup plus confus que ça dans la réalité. Certains ne vont pas jusque-là, Dieu merci. C'est juste une recherche, comme cette fille qui cherchait l'énergie sur les arbres, elle recherchait le Christ, elle l'a trouvé. Et elle était splendide, elle m'a dit avant, ma vie était nulle, aujourd'hui ma vie elle est splendide. Je ne vais pas mieux, je n'ai pas trouvé plus de travail, etc. Mais maintenant, j'ai une réponse, j'ai rencontré quelqu'un. Et c'est là que la foi chrétienne est totalement différente. La foi chrétienne, ce n'est pas une magie de plus, comme certains voulaient nous faire croire. Ça, c'est une grande idée de la théorie franc-maçonne de la Révolution française et avant, disant que la foi, finalement, c'est une sorte de croyance personnelle. Non, la foi chrétienne, c'est une rencontre rationnelle, intelligente. Plus on est intelligent, plus on a la foi. Et plus on a la foi, plus on est intelligent. Plus on a envie de connaître. Voilà. Et moi, j'ai beaucoup la foi. Donc, voilà. À travers, vous aussi j'espère, à travers la grandeur, dit la sagesse, livre de la sagesse, chapitre 13, versets 5 et à 9. À travers la grandeur et la beauté des créatures, on peut contempler par analogie leur hauteur. Vous voyez, à travers la science ne s'oppose pas à la foi, au contraire. À travers la grandeur, la beauté des créatures, on voit l'auteur des créatures. On est poussé, on a poussé la science à un degré tel qu'on est capable d'avoir une idée sur le cours éternel des choses. Et on peut découvrir celui qui en est le maître. Si on va jusqu'au bout, beaucoup de science, au contraire, donne la foi. Un peu de science peut enlever la foi. Ah oui, mais tu croyais que le tonnerre, c'était Dieu qui était fâché, mais c'est pas vrai, c'est une décharge électrique, c'est vrai. Bon, c'est une décharge électrique. Mais par contre, plus on réfléchit sur la science, plus on grandit, plus on découvre la foi. Alors on va revenir, comme d'habitude, à Benoît XVI, parce que c'est lui qui a la solution dans ce genre de questions. Voilà un discours qu'il tient. Je vais vous le lire, c'est un peu compliqué, mais je vais essayer d'expliquer s'il me reste un peu de temps. Les chrétiens des premiers siècles ont accueilli la foi non pas comme issue de désirs insatisfaits. Hein, ta foi, c'est comme la magie. Je vais vous montrer la magie, l'occulte, les superstitions, ça vient de désirs humains insatisfaits. Ce n'est pas le cas de la foi chrétienne. La foi chrétienne, c'est la dissipation du brouillard des religions mythologiques avec Zeus, etc., tous les dieux grecs. Hein. Les premiers chrétiens ont dit au contraire, enfin on peut rationnellement, avec tout ce que nous sommes, croire en Dieu, la découverte de Dieu qui est une raison créatrice et une raison amour. On comprend Dieu, voilà ce que, on peut comprendre Dieu. Ce n'est pas une sorte de mythe, Dieu, c'est une compréhension. C'est pourquoi la raison qui s'interroge sur Dieu, l'intelligence, sur le véritable sens de ce qu'est l'être humain, n'est pas une absence de religion, mais fait partie de la foi. C'est important. Pour nos jeunes, pour nous-mêmes, de comprendre que notre foi, elle repose sur quelque chose de solide, sur notre intelligence. Plus on est intelligent, encore une fois, plus on a la foi. Et plus on a la foi, plus on est intelligent. Plus on essaie de rechercher, intelligence, ça ne veut pas dire avoir de bonnes notes en classe. Hein. Intelligence, ça veut dire avoir le désir de connaître et de comprendre. Hein. Vous êtes peut-être marié, vous avez des gens que vous aimez, des enfants, etc. Plus vous aimez quelqu'un, plus vous avez envie de connaître cette personne. Plus vous connaissez cette personne, plus vous l'aimez. Ben, c'est la même chose avec la foi en Dieu. Donc, contrairement aux philosophies d'avant et aux religions, où la religion et la philosophie étaient mélangées, on ne sait pas très bien, la foi chrétienne est la vraie philosophie. C'est la vraie philosophie des Lumières et de la lumière. C'est la foi chrétienne. C'est elle qui donne la sagesse et la lumière. Hein, par rapport aux autres religions qui sont des religions mythiques de l'époque. Et un grand saint, saint Thomas d'Aquin, a mis en lumière l'autonomie de la philosophie, au sens où la philosophie ouvre à un moment donné, il faut réfléchir en tant qu'homme, et non pas de façon superstitieuse, pour avoir la foi, pour obtenir la foi. Le christianisme, donc, doit lutter pour avoir ce caractère d'intelligence, de mieux connaître, de connaître les Écritures, mais pas de façon superstition. Et c'est pas comme l'horoscope d'un côté, puis la Bible de l'autre, et puis tu choisis. Non, la Bible est rationnelle, l'horoscope est irrationnel. Parce que les étoiles ont changé, que tu vas rencontrer le grand amour, même si tu en rêves. Donc, à partir de mes questions existentielles, eh bien, je commence à rechercher autour de moi des réponses avec mon intelligence. Et à un moment donné, je vais m'ouvrir à quelque chose qui est au-delà du réel, au-delà de la physique, comme on dit métaphysique, au-delà de tout. Et à partir de ça, mon cœur va être ouvert à la foi. Et quand j'ai la foi, même chose, je commence à regarder Dieu, puis je regarde le monde et je comprends davantage le monde. Et je suis libéré de tout occulte et de toute superstition. Notre secours est dans le nom du Seigneur.
1: Qui a fait le ciel et la terre.

0: Les catéchèses de l'évêque, on continue. Aujourd'hui, on est à Saint-Joseph, à la paroisse de Saint-Joseph. Donc, nous continuons sur le thème, le retour en force de l'occulte et des superstitions dans le grand thème qui est les lumières du Christ dans ce monde qui passe. Comment la foi chrétienne illumine le monde qui passe? On va commencer avec des questions de notre petit public bien-aimé. Qui pose la première question?
1: Alors, vous en avez parlé en préambule. Donc, ma question, c'est comment reconnaître et éviter les pratiques qui nous sont adressés en fait dans notre quotidien, chants, vidéos, images, réseaux sociaux, qu'on a vraiment au quotidien.
0: Alors, on va étendre la question, si tu permets. C'est pas non seulement comment nous éviter, parce qu'on est plutôt d'abord nous on est protégés. Comment l'éviter pour nos proches, nos enfants, etc. Enfin, en réalité, on peut pas. C'est comme si on essaie d'éviter le virus de la grippe, on essaie d'éviter le virus du Covid. On peut pas. On peut pas dans notre société, ni dans la nôtre, qui est un petit peu pire, je pense, parce qu'on est atteint par la communication, on est atteint par les portables, jusque dans nos chambres. Tu crois que ton enfant est tranquillement protégé, c'est pas vrai aujourd'hui, voilà. Bon, donc à moins de vivre dans une cabane au fin fond de la montagne, et même là, je ne suis pas absolument certain. Donc cette protection, elle ne sera pas extérieure a priori, elle sera a posteriori comme un vaccin que l'on prend qui nous protège parce qu'on a un anticorps. Et cet anticorps, précisément, c'est ce que j'essaie de développer, c'est la foi. La foi, parce que la foi, mais elle n'est pas magique non plus, la foi, c'est surtout ça le souci. La foi entend aussi qu'elle est une intelligence, une compréhension. C'est ce qu'on est en train de faire dans ces catéchèses. On est en train de scruter les signes des temps. Donc, on essaie de comprendre. Du coup, on fait attention. On fait attention à ne pas être imprudent. Je prends l'exemple aussi de la maladie. Mais une fois qu'on a, on peut choper un virus. Bon, ben on peut choper aussi un virus parce que d'abord le malin est malin et donc on peut choper le virus parce qu'on a on a ouvert son cœur d'une façon ou d'une autre. On a ouvert une porte ou quelqu'un ouvre une porte pour nous. Mais encore faut-il que nous on accepte quand même à un moment donné. Donc l'Église justement a les moyens de nous débarrasser de ce qui nous touche, mais nous-mêmes aussi, par l'intelligence, on peut comprendre les choses. Et le fait même de les comprendre, la lumière chasse les ténèbres. On ne chasse pas les ténèbres à coups de balai. Quand on est en but avec quelque chose d'obscurantiste, d'occulte, etc., on pourrait se dire, on va lutter contre l'occulte. Non, il suffit de mettre de la lumière, et à ce moment-là, on n'a plus de... si on met de la lumière, on n'a plus de ténèbres. Donc, notre foi chrétienne, en tant qu'une intelligence de scruter les signes des temps, de comprendre les choses, d'avoir ce recul, il faut surtout pas tomber ni dans la méfiance, ni dans la crainte, la peur de tout à chaque instant. Parce que, ah oui, ça, je touche pas un tel objet, c'est l'inverse. Le chrétien, justement, n'a peur de rien, il n'a pas peur. Surtout, nous chrétiens, on n'a pas peur de se confronter. Mais on va pas faire exprès d'y aller non plus. On va pas faire exprès. Je donne un exemple qui m'a beaucoup marqué d'un de mes amis qui est prêtre. Et qui un jour, il a voulu, on l'a emmené voir un truc vaudou, etc. Ben, quand il est allé, mais non, c'est culturel. C'est culturel, étant dans un pays où ça se pratique, je ne le nommerai pas, mais c'est facile à trouver. C'est culturel. Et quand il est arrivé là, ben la cérémonie n'a jamais commencé. Ça n'a jamais commencé. C'est quand il est parti, ses amis sont restés, que ça a commencé. Et c'est intéressant, parce que lui-même, il se dit, bah, c'est culturel, Mounka, je veux tambour, puis qu'à danser. Les gens jouent du tambour, et puis ils dansent. Oh, c'est plus ou moins religieux. Eh ben non. Tant que le prêtre était là, ça n'a pas commencé. Et c'est quand il est parti, et même le gars qui était là, qui dirigeait ça, a dit, il y a quelqu'un ici qui nous empêche de faire commencer la cérémonie. Et c'est quand il est parti, clac, ses amis lui ont dit, tu t'es parti, tu as fermé la porte, tu es parti. C'était une sorte de cours, etc. Hein, voilà. Quand tu es parti, dès que les choses ont commencé à changer dans l'ambiance, clac, clac, et la cérémonie a pu commencer. Donc nous, comme chrétiens, il y a la connaissance des choses, mais il faut pas vivre non plus dans la peur, par contre. Question suivante.
2: Alors, vous avez parlé tout à l'heure de bien-être, etc. On cherche peut-être tout ce qui est besoin de signes, besoin de choses tangibles. Est-ce que ce retour en fait des superstitions n'est pas un signe d'un vide quelconque spirituel?
0: Ah, c'est certain. Et surtout, le fait de ne pas avoir éduqué les jeunes et toute une génération finalement D'abord les parents, mais aussi l'Église. L'Église n'a pas enseigné la foi chrétienne comme une expérience spirituelle, comme la rencontre avec le Christ. Donc dès qu'on a commencé à enseigner la foi chrétienne comme une morale, avec du permis, du défendu, il faut pas faire ci, il faut pas faire ça, mais enfin le monde nous propose, alors en plus comme la dimension morale de la société s'est effondrée, parce qu'avant c'était mal de faire certaines pratiques, aujourd'hui, tout le monde, au contraire, c'est même bien vu. Alors, du coup, il y a une recherche, quasi, une soif quasi ésotérique, quasi mystique, des plaisirs ou du bien-être, ou d'être un peu au-dessus en connaissant des choses que les autres ne connaissent pas. C'est ça être ésotérique, hein. L'ésotérisme ou la gnose, c'est rechercher des connaissances que les autres n'ont pas. Donc ça me met au-dessus. Donc il y a des mystères, alors que la foi chrétienne, au contraire, elle est totalement exotérique, c'est-à-dire que tout le monde a accès. La Bible est le livre le plus répandu de toute la terre. Il suffit d'appuyer sur Internet ou d'entrer dans une église pour voir comment une messe se passe. La foi chrétienne n'est jamais cachée. Tout est révélé. Au contraire, Dieu a tout est dans la lumière. Donc au contraire, le monde essaie de rechercher parce qu'il y a un manque d'éducation, il y a une déception profonde par rapport à la science qui était censée être une lumière. Rappelez-vous, les philosophies des Lumières. La philosophie des Lumières était censée tout éclairer. La science, l'économie, la politique étaient censées donner l'éclairage sur tout ce que les hommes vivent. Et en fait, non. Il y a plein de questions auxquelles on ne répond pas. Alors, les enfants, en particulier les adolescents, on nourrit leur corps, on nourrit leur désir de plaisir ou de détente, on nourrit leur intelligence de plein de connaissances futiles. On connaît le dernier mari de Kim Kardashian ou je ne sais pas quoi. Mais par contre, les connaissances et les questions existentielles, essentielles, on ne les nourrit pas. Sur la vie, sur la mort, sur le bien et sur le mal, sur le bonheur et le malheur. On leur donne finalement, ce que je prétends dans cette catéchèse, c'est qu'on leur donne une réponse simpliste, en leur disant ce qui va te rendre heureux, c'est d'avoir un bon travail, machin, de faire le bien, à la limite, allez, la bonne réponse. Quand on ne leur dit pas, ce qui va te rendre heureux, c'est de fumer ceci ou de, etc. Bon, voilà. Mais comme ça ne marche pas, là, ce truc-là, ça ne marche pas, in fine. À la fin, ça ne marche pas. C'est pas ça qui rend heureux. Bien sûr, c'est mieux d'être quelqu'un de bien, d'avoir un bon travail, c'est sûr. Mais c'est pas ça qui rend heureux. Donc, on va rechercher dans ce qu'on ne nous a pas dit. On ne nous dit pas tout. Et on va rechercher, et c'est là que les milieux de l'occulte et des superstitions font recette. Surtout qu'il y a du fric derrière, il y a du fric, il y a de l'exploitation de l'homme par l'homme. Il y a du pouvoir. Et donc, ces milieux vont se développer. Et en accusant l'Église, d'ailleurs, d'avoir fait pareil, ce qui est faux. En accusant l'Église d'avoir utilisé, d'où les maîtres du soupçon que j'ai cités au début de la catéchèse, hein, la religion comme opium, la religion comme faiblesse, la religion comme névrose. Non, regardez, la religion, etc. Or, cette recherche, d'ailleurs, moi je ne suis pas d'accord lorsque je vois les hommes chercher dans des drogues, quelles qu'elles soient, hein, ésotérisme, drogues fumées, machin, etc. Simplement, je regrette que nous n'avons pas éduqué et l'Église n'a pas toujours fait passer l'expérience. La messe, c'est quoi? C'est juste pour faire bien qu'on va à la messe, ou bien on va à la rencontre du Christ vivant qui a donné son corps et son sang pour moi. C'est mystique, c'est un miracle eucharistique. Carlo Acutis nous a montré, et pas le seul, mais que la messe est un miracle. Parce que combien de fidèles vont à la messe en disant que c'est un miracle? Combien de fidèles reçoivent le corps du Christ en disant, mais en fait, c'est le corps du Christ que je reçois. C'est pas pour faire semblant, c'est pas un symbolisme. Je suis passé un peu rapidement tout à l'heure. C'est pas du symbole, c'est du vrai. Et là, par contre, on va rentrer dans le chemin à nous de répondre, pas de répondre, mais d'être, de grandir à cause de cette question qui nous est posée dans une religion plus mystique. Question suivante.
1: Alors, c'est vrai que dans les Hauts-de-France, de France, souvent, avant, on distribuait des petites feuilles pour dire qu'il y avait des sorciers, etc., qui voulaient nous faire vivre correctement. Donc, pensez-vous que la montée de l'ésotérisme et des pratiques spirituelles alternatives traduit une soif de sens ou une perte de repères spirituels? Parce que maintenant, on les voit beaucoup sur Internet ou à la télé.
0: Évidemment, mais surtout, ça traduit aussi de l'autre côté business. S'il y avait seulement l'ésotérisme, aussi certaines formes de religion, un peu mieux, si j'ose dire, qui traduisent aussi une forme de business. Il y a aussi certains métiers. Et vous voyez, quand l'Église, je prends l'exemple de l'accompagnement spirituel, de l'écoute en Église. Lorsque nous n'offrons pas aux fidèles, les uns les autres, une certaine écoute mutuelle. Quelqu'un peut aller à la messe, on est à Saint-Joseph, l'Église est grande. Dans le fond, la personne a quelque chose à partager, elle a une souffrance. Si on n'offre pas l'écoute, cette personne a besoin. Parce qu'aujourd'hui, en plus, la société, et c'est peut-être bien, ça c'est vraiment pas un jugement, enfin le reste non plus, estime que quand tu souffres, c'est que tu as échoué ta vie, même si tu as tout réussi. Donc, et puis c'est la faute des autres. C'est la faute de l'État, c'est la faute du président de la République, c'est la faute de tout le monde. Donc, si l'Église n'offre pas un réconfort humain, si venir à la messe, c'est pas une bonne expérience aussi, les hommes et les femmes vont chercher ailleurs. Alors, c'est pas simplement la messe, c'est le groupe avec lequel, si je suis dans ma chorale. Mais si je viens tout seul, je n'ai aucune communauté, je viens juste à la messe, mais ça suffit pas. À un moment donné, il faut avoir, c'est les cinq essentiels, il faut avoir une communauté où j'ai aussi un réconfort humain et spirituel. Oui, il y a une soif. La soif, elle est immense. C'est ce que les hommes ont appelé la postmodernité. Après la bombe atomique, les échecs, les morts du XXe siècle, les peurs, les épidémies aujourd'hui du XXIe siècle, les guerres, l'être humain se dit, mais on a tout réussi techniquement. Encore une fois, on a réussi à faire un thermomix, quoi. Donc, vous voyez, s'il y avait du thermomix, combien on aurait évité de disputes dans les couples, etc. Machin. Blague à part du thermomix, enfin, on réussit, on a des portables, on peut suivre, enfin, on a Internet, on a l'intelligence artificielle. L'homme a l'impression qu'il peut tout réussir techniquement, mais il a tout échoué humainement. Il n'y a jamais eu autant de personnes seules. Alors qu'on peut, on est hyper connecté, soi-disant. Donc, connecté, c'est communication, c'est communion. On peut téléphoner à 1000 personnes. On peut téléphoner à 50 personnes en même temps. Il n'y a jamais eu autant de personnes seules, isolées, dans un sentiment de solitude. Et ça, c'est une, donc, il y a une recherche terrible, une soif. Et c'est une grande question qui est posée à la foi chrétienne. Alors, évidemment, moi, j'ai répondu dans la catéchèse plutôt sous la forme de la foi comme un acte de l'intelligence qui nourrit et qui fait grandir l'être humain tout entier, à la fois son intelligence, sa raison, son amour, son désir, et tout cela est dans un acte unifié, et non pas une séparation entre ce qui est de l'ordre rationnel, et je suis comptable d'un côté, je suis médecin, etc., et de l'autre côté, j'appartiens à une secte où on compte le nombre de, je sais pas, d'anges, machins, supersoniques qui traversent l'univers. Enfin, on est dans ce qu'on appelle la schizophrénie. Donc l'Église, elle voit pas l'homme comme un schizophrène, mais comme quelqu'un de profondément unifié autour de la foi en Dieu. Question suivante.
2: Alors, les jeunes sont en quête de réponses face à leur propre existence. Les pratiques occultes, la magie, sont monnaie courante en libre service sur les réseaux sociaux. Comment les protéger? Comment leur donner la foi?
0: La foi, merci pour la question. La foi est une expérience. Benoît XVI encore, qui a souvent été une phrase splendide qu'il faut connaître par cœur. C'est une de ces phrases qui va marquer l'histoire de l'humanité. Il dit, à l'origine du fait d'être chrétien, donc c'est dans Deus Caritas Est, Dieu est amour. Sa première encyclique. À l'origine du fait d'être chrétien, il n'y a pas une éthique, un choix éthique, c'est-à-dire un choix moral. Tu regardes la doctrine chrétienne, tu lis l'évangile, tu dis « Ah ouais, Jésus a raison. Hein. Jésus a raison, l'adultère, c'est pas bien. Jésus a raison, il faut aimer son prochain. Jésus a raison. » C'est pas ça, la foi chrétienne, d'abord. Même des gens complètement païens sont d'accord avec ce qu'enseigne Jésus. C'est même à la limite, même les démons. Par contre, la foi chrétienne, c'est une rencontre avec Jésus. Et la question, et là, c'est pas magique non plus. C'est-à-dire qu'on ne peut pas appuyer sur autant je peux faire du catéchisme à un enfant et lui dire que Jésus est né, qu'il a souffert pour moi, lui annoncer ce qu'on appelle le kérigme, le Fils de Dieu. Lui annoncer, c'est-à-dire lui dire ce que je crois, lui témoigner et lui enseigner de ce que je crois. Le Fils de Dieu, le Verbe éternel, s'est appris chair. Dans le sein de la Vierge Marie, il s'est fait homme par l'action de l'Esprit Saint. Il a vécu parmi nous, il a vécu notre vie, il a annoncé la foi, il a annoncé le royaume de Dieu, il a été condamné, il a suivi sa passion, il est mort sur la croix, il a été enterré, enseveli, et le troisième jour, il est ressuscité. Il est monté aux cieux et il reviendra pour juger les vivants et les morts. Ça, c'est la foi chrétienne, ce qu'on appelle l'annonce de la foi, le kérigme, le fondement même de toute la foi des chrétiens. Mais une fois que j'ai dit ça à un jeune, d'abord je lui dis quand il est en CM2, il y croit, enfin, il est d'accord. Mais quand il grandit, il y a d'autres questions qui viennent se poser à lui dans sa petite vie, surtout qu'à Internet, la télé, les médias, les copains, les machins, ce qui est normal, ce qui est même une très bonne chose. Est-ce que je lui ai transmis l'intelligence de la foi, la capacité de poser des questions, de se poser des questions et de poser des questions à l'Église, c'est-à-dire à ses parents, en premier normalement, mais enfin, ou à ses catéchistes, animateurs, à la parole de Dieu, à la Bible? Est-ce que je lui dis, au contraire, la foi chrétienne, et c'est ce que j'explique moi, je me bats pour ça quand je rencontre des jeunes, la première chose, c'est que tu poses des questions. Parce que l'ésotérisme se nourrit du en bas feuille, du ténébreux, de ce qui est caché. Donc, surtout les garçons, par exemple, qui, quand ils ont une souffrance ou une question, ne posent pas la question. Les filles un peu plus, ne serait-ce qu'entre elles. Et on voit certains jeunes, je vous donne un exemple très bête. Je faisais des camps pour des jeunes chefs scouts quand j'étais en France. Des garçons, jeunes adultes, la plupart du temps. Et le thème que moi j'étais censé aborder avec eux, c'était simplement la sexualité. Donc leur montrer comment la sexualité vue par Dieu et l'Église est lumineuse, qu'elle est belle, que le corps humain, le corps de la femme, le corps de l'homme est une beauté que Dieu a voulu pour l'amour et non pas pour la domination, etc. Et non pas pour condamner les pratiques de pornographie, etc. Pour leur dire ça c'est mal, ça c'est bien. C'était pas du tout mon propos. Mon propos, c'est de montrer la beauté, justement. Vous voyez comment je pourrais dire, voilà, ça, c'est pas bien, ça, c'est un péché. C'était pas ça du tout. L'idée, regardez le projet que Dieu a sur vous. Eh bien, les parents nous appelaient après pour dire, mais qu'est-ce que vous avez fait à nos enfants? Ils vont à la messe le dimanche maintenant. Parce qu'ils ont compris ce qu'ils avaient, mais ils n'en avaient jamais parlé parfois. On n'en parle pas aux parents par timidité, etc. Et vous voyez, donc, nous, pour protéger nos enfants, c'est de mettre de la lumière dans leur vie et leur apprendre à allumer la lumière. Sinon, ils marcheront dans les ténèbres et ils vont se cogner sur les meubles de ce monde. Et certains vont exploiter le fait qu'ils recherchent une direction dans une pénombre. Et si la foi chrétienne n'est pas annoncée, n'est pas vécue par les chrétiens comme une lumière, eh bien à ce moment-là, et ça c'est tout un art pour les éducateurs chrétiens, les parents, de savoir inviter nos jeunes à poser des questions, à mettre sur la table, même à utiliser leurs doutes pour pouvoir grandir dans la foi. Sinon, d'autres vont utiliser le doute pour les amener vers la ténèbre. C'est ça, enfin, en tout cas de notre point de vue. Après, ça appartient au mystère de chaque être humain. Un garçon, une fois qu'il m'a posé la question, il me dit « Pourquoi tu as la foi et pas moi ?» Et il m'a dit « Parce qu'un jour, j'avais 11 ans, je me suis posé la question « Est-ce que Dieu existe ?» Je me suis dit « Non. » Et puis il n'est pas allé plus loin. Et à ce moment-là, je me suis rendu compte que moi-même, à 11 ans, je m'étais posé la même question. Ou plutôt, quelqu'un m'avait posé peut-être la question. Et là, j'avais regardé l'autre dans les yeux, j'avais dit « Oui, Dieu existe. » Parce que je l'ai rencontré. Et je ne le savais pas à ce moment-là, je n'avais pas pris conscience. Ce n'est pas le catéchisme qui m'avait convaincu. C'est l'expérience de la prière et du silence que j'avais faite tout à fait par hasard. Question suivante.
3: Alors, bonsoir mon père, je voulais savoir en quoi la lumière du Christ apporte-t-elle une réponse à la recherche de puissance ou de protection que beaucoup cherchent de l'occultisme.
0: Alors, tout à fait, tu es au cœur du Schmilblick, hein, de la catéchèse, sur ce retour en force, et puis surtout du thème de nos catéchèses. On va scruter les signes des temps, on voit que beaucoup d'hommes, comme tu dis dans ta question, recherchent. Beaucoup d'êtres humains recherchent l'occulte, recherchent des réponses. En soi, ce n'est pas mauvais. C'est une bonne chose, cette recherche. Il faut même dire, c'est bien, tu recherches. Maintenant, on va te montrer un chemin. Et le chemin du Christ, c'est celui de l'unité profonde de l'homme. C'est celui de la vérité. Donc c'est pour ça qu'il ne faut pas avoir peur que la parole de Dieu se mêle au bavardage du monde, parce qu'elle, elle dit une vérité éternelle. Bien sûr, on a l'impression que quand on prêche à la radio ou sur Internet, comme on est en train de le faire, il y a tellement de personnes qui font des milliers de vues de plus que nous, etc. En même temps, ce que nous annonçons, c'est une vérité qui correspond vraiment à ce qu'est l'homme et ce que recherche l'homme. Donc à un moment donné, la personne va tomber dessus, plutôt son âme va adhérer, va épouser, va trouver la réponse. Et ça, on a tellement de témoignages de personnes qui disent « Mais enfin, mais c'est ça que je recherchais, parfois depuis des années, des décennies. » C'est pour ça que nous devons prêcher, comme dit saint Paul à Timothée, je crois, à temps et à contre-temps. N'arrête, ne te décourage pas dans la prédication. Ne te décourage pas dans le témoignage. Il faut apprendre aux fidèles à témoigner. On n'a pas besoin de maître, ni d'avocat, hein, Dieu n'a pas besoin d'un avocat pour le défendre. Il a besoin de témoins. Il a besoin de témoins qui viennent dire, moi j'ai rencontré Jésus et voilà ce qui est arrivé dans ma vie. Et quand on entend des témoignages, on dit, ah oui, mais moi aussi, on entend des grandes conversions, mais aussi des témoignages, moi, je suis pas un grand converti, hein, je suis tombé dedans quand j'étais petit. Ben, ouais, mais c'est mon témoignage à moi. C'est comme ça que j'ai rencontré Jésus. Donc, on a besoin de témoins. Les jeunes de ton âge ont besoin de témoins de ton âge aussi. C'est bien que des plus âgés témoignent, etc. Mais on a besoin de témoins qui nous correspondent, qui nous ressemblent et qui viennent mettre à portée de notre vie la foi chrétienne. C'est exactement, c'est ce que Dieu a voulu, hein. C'est ce que je suis en train de vous décrire, c'est ce que Dieu a voulu. Dieu n'a pas donné une Bible. Le Seigneur, encore une fois, n'a pas écrit de Bible. Nos frères protestants évangéliques en particulier nous ont fait croire, et il faut faire attention à ça, je le dis souvent, que la religion est née de la Bible. Donc souvent on dit, ah mais c'est pas dans l'Écriture. Mais la religion n'est pas née de la Bible. Elle est née du Christ, de quelqu'un qui n'a pas écrit de Bible. Qu'est-ce qu'il a fait, Jésus? Il a fait ce que je suis en train de faire avec vous. Il a enseigné, il a pris ses apôtres et leur a enseigné. Et ce qu'il nous a donné, ce qu'il a donné au monde, c'est pas un livre. C'est une communauté de frères et de sœurs. Parce qu'il y a des femmes, il y a Marie au centre et quelques femmes. Dont il a, qu'il a constitué comme témoins. Marie-Madeleine, et d'autres femmes. Priscilla, etc., et puis les apôtres, et d'autres encore, Barnabé, Paul, Luc, Marc, etc. Et c'est eux qui sont allés témoigner dans le monde entier. Et ce n'est des années après qu'ils ont mis les choses par écrit, et c'est des siècles après, enfin pas des siècles et des siècles, c'est deux siècles après qu'on a rassemblé tous les écrits pour en faire un livre qu'on appelle la Bible. Mais au début, et c'est encore valable aujourd'hui, ce n'est pas un livre. Même si, par exemple, pour nos frères musulmans, lire un Nouveau Testament, lire une Bible, et je comprends que dans certains pays musulmans, on interdise la Bible. Ils ont raison, parce que comme ils ont un rapport à l'écriture, nos frères juifs aussi, très fort, donc l'écriture est un moyen merveilleux, pour nous aussi d'ailleurs, de rencontrer le Christ. Donc certaines personnes, en lisant la Bible, rencontrent le Christ. Mais comme dit Jésus, tu ne me cherches pas si tu ne m'avais pas déjà trouvé dans ton cœur, en fait. Parce que le Christ est déjà inscrit dans le cœur des hommes. C'est pour ça qu'il ne faut pas, encore une fois, je le dis, avoir peur de mélanger la parole de Dieu, le témoignage des chrétiens, au milieu de tous les bavardages et de toutes les bêtises qu'on trouve vraies ou fausses, je n'ai pas à en juger, sur Internet ou dans la culture. Parce que la parole de Dieu, elle correspond à quelque chose qui est déjà, dans chaque être humain, dans chaque cœur humain, il y a une semence, il y a un désir du Christ. Même, prendre l'être humain le plus ténébreux, le plus sombre, le plus enfoncé dans l'ésotérisme, j'en ai connu. À un moment donné, la lumière du Christ débarque. Regardez Marie-Madeleine, le Christ lui a enlevé 7 démons. Donc, il était bien fond. Ou le bon larron sur la croix. À un moment donné, le Christ démarque et la lumière du Christ vient dans les ténèbres les plus profondes, justement. Et d'ailleurs, c'est même mieux que ceux qui se croient dans la lumière, comme les pharisiens, qui, eux, par contre, restent dans une sorte de ténèbre. Une ténèbre à moitié lumineuse, c'est encore pire. Comme dit l'Apocalypse, tu n'es ni chaud ni froid, tu es tiède. Mieux vaut être bien froid, bien loin du Christ, parce que quand la lumière du Christ arrive, par un témoin. Donc, encore une fois, pour répondre à ta question, ce sont les témoins, l'Église est là pour témoigner. Normalement, à la messe, le dimanche, quand le prêtre dit « Allez dans la paix du Christ », allez, la messe, c'est la mission. La messe, d'ailleurs, c'est de la mission. C'est la mission. C'est là qu'on va, on devrait sortir tous le dimanche et aller annoncer l'Évangile pendant toute la journée. Aller dire « Le Christ est vivant, j'ai mangé son corps ce matin, j'ai entendu sa parole, j'ai partagé avec mes frères. » C'est ça qui va toucher, parce que c'est ce que les hommes attendent, en fait, en réalité. Et nous aussi. Et quel dommage que nous venons à la messe et qu'il y a une soupe à la grimace, que nous venons à la messe et que c'est froid. Alors, je ne parle pas des chants, hein, c'est pas parce que les chants sont ouélélés que la messe est fraternelle. Mais est-ce que le rassemblement des chrétiens, est-ce que le témoignage que nous donnons personnellement et en église est un témoignage qui est vraiment celui du kérigme de l'annonce du Christ qui est venu apporter le salut aux hommes? Et je vais te dire une dernière chose, Dieu n'est pas simplement notre sauveur, après il veut être aussi notre Seigneur. Parce que tout le monde est prêt à ce que Jésus soit son sauveur. On est malade du cœur, du corps, des relations, on est malade. On a besoin d'être sauvé. Donc en moi, au secours, SOS, donc n'importe qui me sauve, ok. Jésus, pourquoi pas? Mais le jour où Jésus te dit, ok, je ne suis pas simplement venu te sauver, je veux être ton Seigneur, celui qui guide ta vie. Alors, à ce moment-là, là, c'est un témoignage. Notre secours est dans le nom du Seigneur.
4: Qui a fait le ciel et la terre.
0: Merci à Saint-Joseph.

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homélie du pape François lors de la messe avec les frères capucins en la basilique Vaticane à l'hôtel de la Chaire le mardi 9 février 2016. Dans la liturgie de la parole d'aujourd'hui, l'on rencontre deux attitudes. Une attitude de grandeur face à Dieu qui s'exprime dans l'humilité du roi Salomon et une autre attitude de mesquinerie qui est décrite par Jésus. Comme le faisaient les docteurs de la loi qui, alors que tout était en règle, laissaient de côté la loi pour observer leur petite tradition. Votre tradition, Capucine, est une tradition de pardon, de don du pardon. Il y a tant de bons confesseurs parmi vous. C'est parce qu'ils se sentent pécheurs, comme notre frère Cristoforo. Ils savent qu'ils sont de grands pécheurs, et face à la grandeur de Dieu, ils prient continuellement. Toi, écoute du lieu où tu résides au ciel. Écoute et pardonne. Et parce qu'ils savent prier ainsi, ils savent pardonner. En revanche, quand quelqu'un oublie la nécessité qu'il a de pardonner, il oublie lentement Dieu, il oublie de demander pardon et ne sait pas pardonner. L'humble, celui qui se sent pécheur, est un grand pardonneur dans le confessionnal. L'autre, à l'instar de ces docteurs de la loi qui ont l'impression d'être les purs, les maîtres, c'est uniquement condamné. Je vous parle en tant que frère. Et en vous, je voudrais parler à tous les confesseurs, spécialement en cette année de la miséricorde. Le confessionnal sert à pardonner, et si tu ne peux donner l'absolution, je fais cette hypothèse, s'il te plaît, ne frappe pas. La personne qui vient chercher du réconfort, le pardon, la paix dans son âme, qu'il trouve un père, qu'il l'embrasse et lui dise « Dieu t'aime » et qu'il le lui fasse sentir. Et je suis désolé de le dire, mais combien de personnes... Je crois que la plupart d'entre nous l'ont déjà entendu, disent « Je ne vais pas me confesser, car un jour on m'a posé ces questions. Ils m'ont fait cela, s'il vous plaît. » Mais vous, Capucin, avez ce don spécial du Seigneur, pardonnez. Je vous le demande, ne vous lassez pas de pardonner. Je pense à quelqu'un que j'ai connu dans l'autre diocèse, un homme de gouvernement, qui à l'issue de son mandat en tant que gardien et provincial à 70 ans, a été envoyé dans un sanctuaire pour confesser. Et cet homme avait une file de gens, tous, prêtres, fidèles, riches, pauvres, tous, un grand pardonneur. Il trouvait toujours le moyen de pardonner, ou du moins de laisser en paix cette âme par une étreinte. Un jour, je suis allé le trouver et il me dit « Écoute, tu es évêque, alors tu peux me le dire. Je crois que je pêche, car je pardonne trop, et j'ai ce scrupule. » Et pourquoi ? Je ne sais pas, mais je trouve toujours une façon de pardonner. Et que fais-tu quand tu te sens ainsi ? Je me rends à la chapelle devant le tabernacle et je dis au Seigneur « Excuse-moi Seigneur, pardonne-moi, je crois qu'aujourd'hui j'ai trop pardonné. Mais Seigneur, c'est toi qui m'as donné le mauvais exemple. Voilà, soyez des hommes de pardon, de réconciliation, de paix. » Il y a tant de langages dans la vie. Le langage de la parole, il y a aussi le langage des gestes.

Le pardon est une graine, c'est une caresse de Dieu. Ayez confiance dans le pardon de Dieu. Ne pas sombrer dans le pélagianisme. Tu dois faire ceci, cela, cela et encore cela. Mais vous possédez ce charisme des confesseurs. Le reprendre, le renouveler en permanence. Et soyez de grands pardonneurs, car ceux qui ne savent pas pardonner finissent comme ces docteurs de l'Évangile. Ce sont des grands condamneurs, toujours en train d'accuser. Et qui est le plus grand accusateur dans la Bible ? Le diable. Où tu sers Jésus, qui pardonne en donnant la vie, la prière, de nombreuses là, assis comme ces deux-là, Saint Léopoldo et Saint Pio. Où tu sers le diable qui condamne, accuse ? Je ne sais pas. Je ne pourrais vous dire autre chose. À travers vous, je le dis à tous les prêtres qui vont confesser. Et s'ils n'y parviennent pas, qu'ils soient humbles et disent « Non, je célèbre la messe, je nettoie par terre, je fais tout, mais je ne confesse pas, car je ne sais pas bien le faire. » Et demander au Seigneur la grâce que je demande pour chacun d'entre vous, pour vous tous, pour tous les confesseurs, et aussi pour moi. Amen.

Homélie du pape François, lors de la messe d'ouverture de la 15e Assemblée Générale Ordinaire du Synode des Évêques, en la Basilique Vaticane, le mercredi 3 octobre 2018. L'Esprit Saint que le Père enverra en mon nom vous enseignera tout et il vous fera souvenir de tout ce que je vous ai dit. De manière très simple, Jésus offre à ses disciples la garantie qu'il accompagnera toute l'œuvre missionnaire qui leur sera confiée. L'Esprit Saint sera le premier à garder et à maintenir toujours vivante et actuelle la mémoire du Maître dans le cœur des disciples. C'est lui qui permettra que la richesse et la beauté de l'Évangile soient source de joie et de nouveautés constantes. Au début de ce moment de grâce pour toute l'Église, en syntonie avec la parole de Dieu, demandons avec assistance au Paraclet qu'il nous aide à faire mémoire et à raviver les paroles du Seigneur qui ont fait brûler notre cœur. Ardeur et passion évangélique qui engendrent l'ardeur et la passion pour Jésus. Mémoire qui puisse réveiller et renouveler en nous la capacité de rêver et d'espérer. Parce que nous savons que nos jeunes seront capables de prophéties et de visions dans la mesure où, désormais adultes ou âgés, nous sommes capables de rêver et ainsi de rendre contagieux et de partager les rêves et les espérances que nous portons dans notre cœur. Que l'Esprit nous donne la grâce d'être des pères synodaux, loin du don des rêves et de l'espérance, afin que nous puissions, à notre tour, oindre nos jeunes du don de la prophétie et de la vision. Qu'il nous donne la grâce d'être une mémoire active, vivante, efficace, qui de génération en génération ne se laisse pas étouffer ni écraser par des prophètes de calamité et de malheur, ni par nos limites, erreurs et péchés, mais qui est capable de trouver des espaces pour enflammer le cœur et discerner les chemins de l'esprit. C'est avec cette attitude d'écoute docile de la voix de l'esprit que nous sommes réunis de toutes les parties du monde. Aujourd'hui, pour la première fois, sont aussi avec nous deux confrères évêques de la Chine continentale. Nous leur exprimons notre chaleureuse bienvenue. La communion de l'épiscopat tout entier avec le successeur de Pierre est encore plus visible grâce à leur présence. Loin dans l'espérance, nous commençons une nouvelle rencontre ecclésiale capable d'élargir les horizons, de dilater le cœur et de transformer ces structures qui aujourd'hui nous paralysent, nous séparent et nous éloignent des jeunes, les laissant exposés aux intempéries et orphelins d'une communauté de foi qui les soutienne, d'un horizon de sens et de vie. L'espérance nous interpelle, nous déplace et rompt avec le conformisme du « on a toujours fait ainsi ». Et elle nous demande de nous lever pour regarder directement le visage des jeunes et les situations dans lesquelles ils se trouvent. La même espérance nous demande de travailler pour renverser les situations de précarité, d'exclusion et de violence auxquelles sont exposés nos enfants. Les jeunes, qui sont le fruit de nombreuses décisions prises dans le passé, nous appellent à prendre en charge avec eux le présent, en nous engageant davantage et à lutter contre ce qui, de toutes les façons, empêche leur vie de se développer avec dignité. Ils nous demandent et exigent un dévouement créatif, une dynamique intelligente,

intelligentes, enthousiastes et pleines d'espérance, et que nous ne les laissions pas seules aux mains de tant de marchands de mort qui oppriment leur vie et obscurcissent leur vision. Cette capacité de rêver ensemble qu'aujourd'hui le Seigneur nous offre à nous comme Église exige, selon ce que disait saint Paul dans la première lecture, de développer entre nous une attitude bien précise, que chacun de vous ne soit pas préoccupé de ses propres intérêts, pensez aussi à ceux des autres. Et en même temps, il vise plus haut, demandant qu'avec humilité, nous considérions les autres supérieurs à nous-mêmes. Avec cet esprit, nous chercherons à nous mettre à l'écoute les uns des autres pour discerner ensemble ce que le Seigneur demande à son Église. Et cela exige de nous que nous soyons attentifs et veillions bien à ce que ne prévale pas la logique de l'autopréservation et de l'autoréférentialité qui finit par faire devenir important ce qui est secondaire et secondaire ce qui est important. L'amour pour l'Évangile et pour le peuple qui nous a été confié nous demande d'élargir le regard et de ne pas perdre de vue la mission à laquelle il nous appelle pour viser un plus grand bien qui profitera à nous tous. Sans cette attitude, tous nos efforts seront vains. Le don de l'écoute sincère, priante et le plus possible sans préjugés ni conditions nous permettra d'entrer en communion avec les diverses situations que vit le peuple de Dieu. Écouter Dieu pour écouter avec lui le cri des gens, écouter les gens pour respirer avec eux la volonté à laquelle Dieu nous appelle. Cette attitude nous défend de la tentation de tomber dans une position moralisante ou élitiste, comme aussi de l'attraction pour des idéologies abstraites qui ne correspondent jamais à la réalité de nos gens. Frères et sœurs, plaçons ce temps sous la protection maternelle de la Vierge Marie. Femme de l'écoute et de la mémoire, qu'elle nous accompagne pour reconnaître les traces de l'Esprit-Saint, afin que, avec empressement, entre rêve et espérance, nous accompagnions et stimulions nos jeunes afin qu'ils ne cessent pas de prophétiser. Père Synodo, beaucoup d'entre nous étaient jeunes ou faisaient leurs premiers pas dans la vie religieuse alors que se terminait le Concile Vatican II. Aux jeunes d'alors a été adressé le dernier message des pères conciliaires. Cela nous fera du bien de repasser de nouveau dans notre cœur ce que nous avons entendu lorsque nous étions jeunes en rappelant les paroles du poète « Que l'homme conserve ce qu'il a promis lorsqu'il était enfant ». Les pères conciliaires nous ont ainsi parlé. L'Église, 4 années durant, vient de travailler à rajeunir son visage pour mieux répondre aux desseins de son fondateur, le grand vivant, le Christ, éternellement jeune. Et, au terme de cette imposante révision de vie, elle se tourne vers vous. C'est pour vous, les jeunes, pour vous surtout, qu'elle vient par son concile d'allumer une lumière. Lumière qui éclaire l'avenir, votre avenir. L'Église est soucieuse que cette société que vous allez constituer respecte la dignité, la liberté, le droit des personnes. Et ces personnes, c'est vous. Elle a confiance que vous saurez affirmer votre foi dans la vie et dans ce qui donne un sens à la vie, la certitude de l'existence d'un Dieu juste et bon. C'est au nom de ce Dieu et de son Fils Jésus-Christ que nous vous exhortons à élargir vos cœurs aux dimensions du monde, à entendre l'appel de vos frères et à mettre hardiment à leur service vos jeunes énergies. Luttez contre tout égoïsme, refusez de laisser libre cours aux instincts de violence et de haine qui engendrent les guerres et leurs cortèges de misère. Soyez généreux, purs, respectueux, sincères et construisez dans l'enthousiasme un monde meilleur que celui de vos aînés. Amen.

homélie du pape François lors de la messe et canonisation des bienheureux Paul VI, Oscar Romero, Francesco Spinelli, Vincenzo Romano, Maria Caterina Casper, Nazaria Ignazia di Sant'Thérèse de Jésus, Nunzio sul Prizio, sur la place Saint-Pierre à Rome, le dimanche 14 octobre 2018. La deuxième lecture nous a dit qu'elle est vivante la parole de Dieu, énergique et plus coupante qu'une épée. Il en est vraiment ainsi. La parole de Dieu n'est pas seulement un ensemble de vérités ou un récit spirituel édifiant. Non, c'est une parole vivante qui touche la vie, qui la transforme. Là, Jésus en personne, lui qui est la parole vivante de Dieu, parle à nos cœurs. L'Évangile en particulier nous invite à la rencontre avec le Seigneur, à l'exemple de cet homme qui court à sa rencontre. Nous pouvons nous identifier à cet homme dont le texte ne mentionne pas le nom, presque pour suggérer qu'il peut représenter chacun d'entre nous. Il demande à Jésus comment avoir la vie éternelle en héritage. Il demande la vie pour toujours, la vie en plénitude. Qui d'entre nous ne la voudrait pas? Mais, remarquons-le, il la demande comme un héritage à posséder, comme un bien à obtenir, à conquérir par ses forces. En effet, pour posséder ce bien, il a observé les commandements depuis son enfance, et pour atteindre l'objectif, il est disposé à en observer d'autres, c'est pourquoi il demande « Que dois-je faire pour avoir ?» La réponse de Jésus le désoriente. Le Seigneur fixe le regard sur lui et l'aime. Jésus change de perspective, des préceptes observés pour obtenir des récompenses à l'amour gratuit et total. Cet homme parlait en termes de demande et d'offre. Jésus lui propose une histoire d'amour. Il lui demande de passer de l'observance des lois au don de soi, du faire pour soi-même à l'être avec lui. Et il lui fait une proposition de vie tranchante. Va, vends ce que tu as et donne-le aux pauvres, puis viens, suis-moi. À toi aussi, Jésus dit, viens, suis-moi. Viens, ne reste pas sur place, car il ne suffit pas de ne faire aucun mal pour appartenir à Jésus. Suis-moi, ne marche pas derrière Jésus seulement quand cela te convient, mais cherche-le chaque jour. Ne te contente pas d'observer les préceptes, de faire un peu d'aumône et de dire quelques prières. Trouve en lui le Dieu qui t'aime toujours, le sens de ta vie, la force de te donner. Jésus dit encore, « Vends ce que tu as et donne-le aux pauvres. » Le Seigneur ne fait pas des théories sur la pauvreté et la richesse, mais il va directement à la vie. Il te demande de laisser ce qui appesantit ton cœur, de te libérer des biens pour lui faire une place à lui, l'unique bien. On ne peut pas suivre vraiment Jésus quand on est alourdi par les choses, car si le cœur est surchargé par les biens, il n'y aura pas de place pour le Seigneur qui deviendra une chose parmi les autres. C'est pourquoi la richesse est dangereuse et, dit Jésus, rend même difficile le salut. Non pas parce que Dieu est sévère, non. Le problème est de notre côté. Le fait d'avoir trop, le fait de vouloir trop nous étouffe, étouffe notre cœur et nous rend incapables d'aimer. C'est pourquoi saint Paul rappelle que la racine de tous les maux, c'est l'argent. Nous le voyons, là où on met l'argent au centre, il n'y a pas de place pour Dieu et il n'y en a pas non plus pour l'homme. Jésus est radical, il donne tout et demande tout. Il donne un amour total et demande un cœur sans partage. Aujourd'hui également, il se donne à nous comme pain vivant. Pouvons-nous lui donner en échange des miettes? À lui qui s'est fait notre serviteur jusqu'à aller sur la croix pour nous, nous ne pouvons pas répondre uniquement par l'observance de quelques préceptes. À lui qui nous offre la vie éternelle, nous ne pouvons pas donner un bout de temps. Jésus ne se contente pas d'un pourcentage d'amour. Nous ne pouvons pas l'aimer à 20, à 50 ou à 60%, ou tout, ou rien. Chers frères et sœurs, notre cœur est comme un aimant. Il se laisse attirer par l'amour, mais peut s'attacher d'un côté seulement et doit choisir. Ou bien il aimera Dieu, ou bien il aimera la richesse du monde, ou bien il vivra pour aimer, ou bien il vivra pour lui-même. Demandons-nous de quel côté nous sommes. Demandons-nous où nous en sommes aujourd'hui dans notre histoire d'amour avec Dieu. Nous contentons-nous de quelques préceptes ou suivons-nous Jésus comme des amoureux, vraiment disposés à quitter quelque chose pour lui? Jésus interroge chacun d'entre nous et nous sommes tous, en tant qu'Église, en chemin.
Sommes-nous une église qui ne prêche que de bons préceptes ou une église épouse qui s'abandonne dans l'amour pour son Seigneur? Le suivons-nous vraiment ou retournons-nous sur les pas du monde comme cet homme? Au total, Jésus nous suffit-il ou bien cherchons-nous beaucoup de sécurité du monde? Demandons la grâce de savoir quitter par amour du Seigneur, quitter les richesses, quitter les nostalgies de rôles et de pouvoirs, quitter les structures qui ne sont plus adaptées à l'annonce de l'Évangile, les poids qui freinent la mission, les liens qui attachent au monde. Sans un saut en avant dans l'amour, notre vie et notre Église souffrent d'une autosatisfaction égocentrique. On cherche la joie dans un plaisir passager, on s'enferme dans les palabres stériles, on s'installe dans la monotonie d'une vie chrétienne sans élan, où un peu de narcissisme couvre la tristesse de rester inachevé. Il en fut ainsi pour cet homme qui, dit l'Évangile, s'en alla tout triste. Il s'était attaché aux préceptes et à ses nombreux biens, il n'avait pas donné son cœur. Et bien qu'ayant rencontré Jésus et accueilli son regard d'amour, il s'en est allé triste. La tristesse est la preuve de l'amour inachevé. C'est le signe d'un cœur tiède. Par contre, un cœur détaché des biens, qui aime librement le Seigneur, répand toujours la joie, cette joie dont on a besoin aujourd'hui. Le saint pape Paul VI a écrit « C'est au cœur de leurs angoisses que nos contemporains ont besoin de connaître la joie, de sentir son chant. » Aujourd'hui, Jésus nous invite à retourner aux sources de la joie, qui sont la rencontre avec lui, le choix courageux de prendre des risques pour le suivre, le goût de quitter quelque chose pour embrasser sa vie. Les saints ont parcouru ce chemin. Saint Paul VI l'a fait, à l'exemple de l'apôtre dont il a pris le nom. Comme lui, il a consacré sa vie à l'évangile du Christ, en traversant de nouvelles frontières et en se faisant son témoin, dans l'annonce et dans le dialogue, prophète d'une église ouverte qui regarde ceux qui sont loin et prend soin des pauvres. Saint Paul VI, y compris dans la difficulté et au milieu des incompréhensions, a témoigné de manière passionnée de la beauté et de la joie de suivre Jésus totalement. Aujourd'hui, il nous exhorte encore avec le Concile, dont il a été le sage timonier, à vivre notre vocation commune, la vocation universelle à la sainteté. Non pas aux demi-mesures, mais à la sainteté. Il est beau qu'avec lui, et avec tous les autres saints et saintes d'aujourd'hui, il y ait Monseigneur Romero, qui a quitté les certitudes du monde, même sa propre sécurité, pour donner sa vie selon l'Évangile, aux côtés des pauvres et de son peuple, avec le cœur attaché à Jésus et à ses frères. Nous pouvons en dire autant de Francesco Spinelli, de Vincenzo Romano, de Maria Caterina Casper, de Nazaria Ignazia di Sainte-Thérèse de Jésus, et aussi de notre garçon des Abruzzes et de Naples, Nunzio Sulprizio. Le saint jeune, courageux, humble, qui a su rencontrer le Christ dans la souffrance, dans le silence et dans l'offrande de soi. Tous ces saints, dans des contextes différents, ont traduit par leur vie la parole d'aujourd'hui, sans tiédeur, sans calcul, avec le désir de risquer et de quitter. Frères et sœurs, que le Seigneur nous aide à imiter leurs exemples. Amen.

Nous serons demain le 11 novembre. Voici une homélie du pape François lors de la messe pour tous les morts des guerres au cimetière américain de Netuno le jeudi 2 novembre 2017. Nous tous aujourd'hui sommes ici rassemblés dans l'espérance. Chacun de nous, dans son propre cœur, peut répéter les paroles de Job que nous avons entendues dans la première lecture. « Je sais, moi, que mon défenseur est vivant, que lui, le dernier, se lèvera sur la poussière. » L'espérance de rencontrer Dieu, de nous rencontrer tous à nouveau, comme des frères, et cette espérance ne déçoit pas. Paul a été fort dans cette expression de la deuxième lecture, « L'espérance ne déçoit pas. » Mais très souvent, l'espérance naît et s'enracine dans de nombreuses plaies humaines, dans de nombreuses douleurs humaines, et ce moment de douleur, de plaie, de souffrance, nous fait regarder le ciel et dire « Je sais, moi, que mon défenseur est vivant, mais cela suffit, Seigneur. » Et c'est la prière que nous formulons peut-être tous quand nous regardons ce cimetière. « Je suis certain, Seigneur, que nos frères sont avec toi, je suis certain, nous disons cela. » Mais s'il te plaît, Seigneur, cela suffit, il ne faut plus la guerre, il ne faut plus ce massacre inutile, comme l'avait dit Benoît XV. Il vaut mieux espérer, sans cette destruction, des jeunes, des milliers, des milliers, des milliers, des milliers, des espérances brisées. Cela suffit, Seigneur. Et nous devons dire cela aujourd'hui, alors que nous prions pour tous les défunts, mais en ce lieu, nous prions de manière particulière pour ces jeunes. Aujourd'hui, alors que le monde est encore une fois en guerre et se prépare à aller encore une fois plus fortement en guerre, cela suffit, Seigneur, avec la guerre, on perd tout. Il me vient à l'esprit cette femme âgée qui, en regardant les ruines d'Hiroshima, avec une résignation pleine de sagesse mais beaucoup de douleur, avec cette résignation plaintive que savent vivre les femmes parce que c'est leur charisme, elle disait « Les hommes font tout pour déclarer et faire la guerre, et à la fin, ils se détruisent eux-mêmes. » C'est cela la guerre, la destruction de nous-mêmes. Cette femme âgée, avait certainement perdu là-bas des enfants et des petits-enfants. Il ne lui restait que la blessure dans son cœur et les larmes. Et si c'est aujourd'hui un jour d'espérance, c'est aujourd'hui un jour de larmes. Des larmes comme celles que sentaient et versaient les femmes quand le courrier arrivait. « Vous avez, madame, l'honneur d'avoir un mari qui a été un héros de la patrie, d'avoir des enfants qui ont été des héros de la patrie. Ce sont des larmes que l'humanité ne doit pas oublier. L'orgueil de cette humanité qui n'a pas appris la leçon et qui semble ne pas vouloir l'apprendre. Très souvent dans l'histoire, quand les hommes pensent faire une guerre, ils sont convaincus d'apporter un monde nouveau, ils sont convaincus de faire naître un printemps. Et cela finit par un hiver, laid, cruel, avec le règne de la terreur et la mort. Aujourd'hui, nous prions pour tous les défunts, tous, mais de manière particulière pour ces jeunes, à un moment où tant d'entre eux meurent dans les batailles de chaque jour de cette guerre par morceaux. Prions également pour les morts d'aujourd'hui, les morts de la guerre, également des enfants, innocents. C'est le fruit de la guerre, la mort, et que le Seigneur nous donne la grâce de pleurer. Amen.

le discernement à cœur ouvert, mutuel, à cœur ouvert. Ça se passe en 1674. À mon sens, d'après ce que j'ai compris, entre la deuxième et la troisième grande apparition. Marguerite Marie apprend que son père spirituel, son directeur de conscience, comme on disait à l'époque, allait la quitter. Allait quitter Paris parce qu'on avait besoin de lui pour l'envoyer en Angleterre. Ses supérieurs l'envoyaient soutenir la foi catholique des chrétiens qui, en Angleterre, étaient persécutés par l'anglicanisme. Et il restait un certain nombre de chrétiens catholiques autour de la duchesse d'York, très parente à la cour royale, pour soutenir la foi et le lien à l'Église catholique de ces chrétiens. Et donc, elle pressent qu'il allait la quitter aussi, quitter Paray-le-Monial, après une présence d'un an et demi, pas plus, auprès d'elle, et qu'il allait la quitter pour aller dans la fosse au lion. Ils se connaissaient fort bien de l'intérieur, à travers la grille du parloir, sans doute, mais dans la confiance, dans l'Esprit du Seigneur. Jésus n'avait-il pas dit à Marguerite Marie, « Je t'enverrai mon fidèle serviteur et parfait ami ». Mais comment allait-il se séparer? La confiance mutuelle était profonde entre eux, entre le jésuite et la visite andine, d'autant plus que ces mots de serviteur et ami, « Je t'enverrai mon fidèle serviteur et mon parfait ami », eh bien, Jésus lui-même les avait empruntés à saint Ignace, si j'ose le dire, qui, dans les exercices spirituels, que Claude connaissait bien, parce qu'il les refaisait tous les ans, en bon religieux, saint Ignace avait écrit que le colloque, c'est-à-dire ce temps de prière qui termine un temps de méditation de la parole de Dieu, ce temps de colloque de l'oraison consiste à parler au Seigneur comme un ami parle à son ami et un serviteur à son maître. Le colloque, comme un ami parle à son ami, un serviteur à son maître. Et Jésus dit à Marguerite, je t'enverrai mon parfait serviteur et mon fidèle ami. Quelle confiance! De là devait se développer une profonde union spirituelle entre eux. Dans le Seigneur, Jésus l'avait voulu, bien sûr, pour faire connaître les trésors de son sacré cœur. Et Marguerite Marie allait transmettre ses trésors à Claude, et celui-ci lui apprendre à son tour à s'abandonner à Jésus en traversant les doutes, les oppositions même. Même dans le monastère, on l'a trouvée singulière, elle n'en parlait pas, sinon par obéissance à sa supérieure, la prieure, qui s'appelait mère de Sommaise. Mais ce n'était pas connu au-delà. Mais elle avait quand même une conduite, un comportement que dans le monastère même, on disait un peu singulier, étonnant, bizarre. Et on l'a critiqué un peu, on l'a traité de visionnaire, même d'hypocrite, d'entêté. Mais Claude la Colombière, très vite, après l'avoir écouté un certain nombre de fois, a été convaincu que le doigt de Dieu était là, dans la façon dont Marguerite supportait les critiques, les humiliations, dans un esprit d'obéissance. Et aussi par les effets en elle-même que produisaient ces visitations qu'elle recevait. Elle était trop obéissante à sa supérieure, qui ne la ménageait pas, qui la mettait à l'épreuve. Obéissante à l'Église aussi, qui semblait tarder à reconnaître la validité des apparitions, et aussi obéissante à son directeur de conscience. Elle était trop obéissante pour que le démon ait aucun pouvoir sur elle, au point que lui-même, Claude la Colombière, lui écrira plus tard, en 1680, au moment des grandes apparitions, « Je pourrais vous répondre ». Lui écrit-il à cette lettre dans laquelle elle lui fait part de ses questions encore. « Je pourrais vous répondre pour surmonter vos doutes sur le salut même de mon âme, que vous devez marcher avec confiance
et ne songez qu'à être reconnaissante de la conduite que Dieu tient sur vous. » Voilà l'opinion de Claude la Colombière. Et donc, avant que Claude ne quitte Paris pour Londres, où il devait soutenir la foi du petit reste des catholiques, réunis autour de la duchesse d'York, ils étaient pris dans la tourmente du schisme, de l'anglicanisme. Eh bien, Marguerite Marie lui fit remettre un petit document, un petit papier, comme on l'a dit, par Mère de Saumaise, la prière du monastère, un billet avec trois recommandations pour Claude au moment où il partait pour l'Angleterre. La première recommandation qu'elle écrivait sur ce petit papier, qu'il devait garder une grande confiance pour conduire les âmes à Dieu malgré toutes les oppositions qu'il rencontrerait. La confiance. La deuxième, qu'il ait une grande douceur, François de Sales, envers les pécheurs, et n'use de la force que lorsque Dieu le lui ferait connaître, la force des obligations. Et la troisième, très courte, mais pleine de sens à mesure, dit-elle, que Dieu lui en donnera l'intelligence, qu'il ait grand soin de ne jamais tirer le bien de sa source. Et Dieu lui en donnera l'intelligence selon l'application qu'il y fera. Quel mystère ! 6 mois plus tard, à la suite de sa retraite à Londres, Claude écrira à la supérieure, Mère de Saumaise, bien sûr, qui était à cette époque, je pense, à Moulins, l'ancienne prieure de Paray, maintenant qui avait quitté le monastère de Paray. Il lui écrit ce troisième point. Ne jamais tirer le bien de sa source, que je n'avais jamais bien pu comprendre. Au cours de cette retraite, c'est ouvert à moi, tout un coup, à mon esprit, avec une si grande clarté que, pour moi, il n'y a rien au monde de plus net, avec une grande joie et un grand réconfort pour soutenir les peines qui m'ont attaqué avec une telle violence à Londres. Le mystère s'épaissit encore. Quel peut donc être le sens de cette expression pleine de mystère que Marguerite Marie dit avoir reçue du cœur de Jésus et qu'elle confie à Claude pour l'aider dans son ministère et les épreuves qu'il devait rencontrer. Ne jamais sortir le bien de sa source. Comment donc le père Colombière pouvait-il le comprendre ? À plusieurs reprises, cet homme, Claude, qui était doué et qui était brillant, envoyé à Paris pour ses études de philosophie, puis de nouveau, après son ordination à Lyon, à Paris, pour être le précepteur du fils de Colbert, maintenant envoyé à Londres, dans la cour. Oh là là, que d'honneur, que de reconnaissance de ses talents. Elle avait pressenti sans doute Marguerite, la fine et intuitive Marguerite Marie, que envoyée à Londres dans ce milieu proche de la cour et qui avait confié à Marguerite Marie ses propres tentations concernant son combat spirituel, dont il parlera souvent dans ses notes personnelles qu'on a retrouvées après sa mort. Eh bien, cette tentation, c'était la tentation de vanité, de gloriole, de s'approprier les dons qu'il avait reçus et développés, le risque d'une vaine complaisance, la tentation de s'attribuer ses propres capacités à soi-même au lieu de les attribuer entièrement au donateur, au cœur de Jésus, sans quelquefois même en avoir conscience, qui sait. Peut-être en avait-il fait confidente à sa pénitente pour l'encourager, elle, à ce moment où il allait la quitter, l'encourager à ne rien s'attribuer des grâces divines, d'où cette nouvelle confidence, voilée sans doute, mais sincère,
amène à mère de Somèze, ne jamais tirer le bien de sa source, à savoir, dans toutes ses démarches, ses actions, ses conversations qui faisaient tant de bien, ne jamais s'attribuer le bien, le fruit de son action, prendre grand soin de le recevoir de Dieu, c'est-à-dire de la source, de demeurer docile à l'Esprit Saint, d'agir, mais en se laissant agir. Au cours de cette retraite toute récente, Claude s'était rendu attentif à discerner les mouvements qui agitaient son âme dans les circonstances où il vivait, des circonstances quelquefois merveilleuses, de confiance qu'on lui faisait, mais aussi menaçantes. On cherchait à l'arrêter. Il fut dénoncé par un mensonge épouvantable de quelqu'un qui avait fait semblant de lui faire conscience. Comment surmonter les tentations de découragement dans un monde hostile à l'Église? Comment mettre en œuvre ses dons de prédicateur sans se laisser griser par le succès? Comment distinguer les pensées qui viennent de Dieu des pensées qui viennent du malin dans la tentation? Oh, que c'est subtil! Oh, qu'il faut un fin discernement spirituel! Ne s'est-il pas alors rappelé les conseils qu'il avait lui-même laissés à Marguerite Marie au moment de la quitter? « Comment dois-je me comporter ?» lui avait-elle demandé. Et il lui avait répondu à l'époque, au moment de la quitter, « Il faut vous souvenir que Dieu demande tout de vous et qu'il ne demande rien. Il demande tout parce qu'il veut régner sur vous et en vous, de sorte qu'il dispose de vous. Que rien ne lui résiste, que tout obéisse au moindre signe de sa volonté. » À Marguerite Marie qui accueillait les confidences du cœur de Jésus. Et il ne demande rien de vous, parce qu'il veut faire tout en vous, sans que vous vous mêliez de rien. Vous contentant d'être le sujet sur qui et en qui il agit, afin que toute la gloire soit à lui et que lui seul soit connu, loué et aimé éternellement. C'est étonnant ce croisement de conseils qui sont pratiquement les mêmes, mais dans des contextes très différents, avec des mots très différents. Elle avait bien compris, elle, qui dans sa dernière lettre à mère de Somèze écrira plus tard en 1689, les affaires qui regardent immédiatement la gloire de Dieu sont bien différentes de celles du monde, dans lesquelles il faut beaucoup agir. Mais dans celles de Dieu, il faut se contenter de suivre son inspiration et puis laisser agir la grâce et suivre ses mouvements de tout notre pouvoir. Comme un enfant qui, la main souple et docile, dans la main de son maître d'école, apprend à écrire, à faire des magnifiques dépleins et des déliés d'une belle écriture à la plume, il faut agir en se laissant agir. Si l'enfant agit de son propre mouvement, il va écrire des gribouillis. Mais s'il n'agit pas, si sa main est tout à fait molle dans la main de son instituteur, il n'apprendra jamais. Il faut donc qu'il apprenne à agir en se laissant agir, pour un jour qu'il puisse vraiment écrire de sa propre main, en faisant des magnifiques pleins et des déliés, et en reconnaissant d'où ce loi lui venait. C'est quelque chose comme ça qu'ils se disent l'un à l'autre, agir mais en se laissant agir, surtout ne pas agir en se coupant de la source, ne pas tirer le bien de la source. Suite à son passage à Paris au retour de Londres, malade, Claude écrira à une tierce personne, « Elle m'ordonne, Marguerite, de la part de son cher maître, de ne plus songer au passé, de ne faire nul projet pour l'avenir et pour le présent, de prendre soin d'un malade que Dieu a confié à mes soins pour me donner lieu d'exercer la charité et la patience, en ajoutant que le malade en question, c'est moi, qu'il fallait que je me soigne, sans scrupule. Est-ce que je pourrais le faire pour me rétablir
Eh bien, je le fais aveuglément, écrit Claude Lacolombière. Je lui obéis aveuglément. Ce qui retient notre attention dans ce discernement partagé, à cœur ouvert, réciproque, c'est que la dirigée de Claude devient sa conseillère. L'accompagnée devient l'accompagnatrice dans un échange qui scelle leur amitié dans le Seigneur. Claude lui-même l'avait écrit de belle manière dans sa prière à Jésus. « Tu es mon seul ami ». Mais cette amitié, loin de se replier de manière possessive sur soi-même, s'élargit, elle s'ouvre à des complicités, et ici elle s'ouvre à l'accueil dans l'immense espace intime de la longueur, de la largeur, de la hauteur et de la profondeur de l'amour du Christ qui englobe toute l'Église. Un auteur contemporain qui est décédé il y a peu de temps, que certains d'entre vous connaissent certainement pour avoir lu ses ouvrages spirituels, Maurice Zandel, l'a bien vu, ce mystère profond de l'unité dans l'amitié du Christ. En l'appliquant à nos relations dans l'Église, il écrit « Il y a en moi, plus grand que moi, un espace illimité qui peut tout accueillir, un espace qui peut devenir pour les autres un ferment de joie et de liberté. Dieu, c'est quelqu'un qui est en moi, au plus profond de moi, mais qui n'est pas moi. C'est quelqu'un qui est au plus profond de l'autre, mais qui n'est pas lui, mais qui n'est pas elle. C'est quelqu'un qui nous rassemble. C'est quelqu'un dont la vie circule des uns dans les autres. C'est quelqu'un qui nous unit et qui lui seul peut nous unir. Nos deux amis disaient, c'est quelqu'un qui est du cœur, mais qui a un cœur sans limite, un cœur large et généreux. Voilà la leçon qu'ils nous apprennent, l'amitié du Seigneur, dans la réciprocité des avis, des conseils et des encouragements. Jésus nous invite à ce discernement à cœur ouvert, qui est mutuel. Saint Ignace fait remarquer à la fin des exercices spirituels, en parlant de la contemplation pour parvenir à l'amour, que l'amour, même dans la réalité humaine, l'amour consiste en une communication mutuelle. Celui qui aime donne et communique à la personne qu'il aime son bien, et même en retour, il reçoit de l'aimer son bien, il partage leur bien. Mais le bien, il ne faut pas le tirer hors de sa source. Ce bien, ils l'ont chacun reçu, mais ils le partagent. Ils se rendent à ce service mutuel de leur révéler l'amour du cœur de Jésus. Il me semble que dans ce temps que nous vivons, ce temps de synodalité qui est le nôtre, et aussi cette nécessité que le pape François nous rappelle sans cesse d'évangéliser à frais nouveaux, cette nécessité qui nous presse aujourd'hui, puissions-nous entendre cet appel que formulait déjà le pape Paul VI il y a 60 ans, en guise de prélude au Concile Vatican II. Dieu s'est fait conversation. L'Église se fait conversation avec le monde. L'Église entre en dialogue avec le monde. Elle écoute avant de parler. Elle invite sans faire d'obligation. Elle apprend du monde autant qu'elle le lui donne. À notre Église comme à nous-mêmes, Marguerite Marie aurait peut-être dit aujourd'hui, et à son Église, qu'il lui faut renoncer à faire sentir son pouvoir et n'user de remontrance et de force que lorsque Dieu le lui fera connaître. Quelle humanité et quel discernement! Il y a des moments pour parler, il y a des moments pour se taire. Deuxième conseil, il lui faut garder confiance dans les dons de l'Esprit-Saint qui lui a été promis par Jésus lui-même pour conduire les âmes à Dieu en se fiant sur la grâce
et non pas sur nos compétences. Et surtout, le troisième avis du petit papier, et surtout, eh bien, que l'Église qu'elle ait grand soin de ne jamais céder à l'activisme qui est le piège que Satan dresse aux généreux, tentation sous l'apparence du bien. Mais et prendre grand soin de tirer ce bien de sa source et puiser toujours à cette source qui jaillit du cœur de Jésus en permanence. Aujourd'hui, notre Église va aux pauvres. Elle se rend présente de multiples façons aux périphéries, mais elle ne sait pas bien dire pourquoi. Elle ne sait pas bien exprimer les raisons de ce témoignage d'amour, de cette bonne nouvelle. Elle s'exprime par générosité, par souci, par soin, par entraide, par partage, mais elle ne sait pas bien dire la source qui lui fait agir ainsi, qui lui fait parler ainsi, qui lui fait supporter les contradictions et les critiques par des mots de compassion et de consolation. Avec Claude et Marguerite, il nous faut revenir au cœur, à celui dont les pensées d'âge en âge se renouvellent. Il nous faut retrouver l'âme. Je pense ici à cette expression d'un grand écrivain chrétien d'origine chinoise qui, en France, arrivant en France et vivant en France, il est aussi à l'Académie française, écrivait dans son petit livre de l'âme, eh bien, aujourd'hui, on ne parle plus de l'âme. Personne ne parle plus de l'âme. Il nous faut retrouver l'âme, reparler de l'âme, des pensées qui l'agitent et du discernement que l'Esprit Saint nous fait faire là, entre les pensées qui viennent du Seigneur et les pensées qui viennent du malin. Il nous faut trouver l'art de la conversation spirituelle, en tout temps. Je me permets de terminer par une magnifique citation que j'aime beaucoup, qui est d'un père franciscain, Éloi Leclerc, dans un livre que beaucoup d'entre vous ont certainement lu et apprécié, « Sagesse d'un pauvre ». Il nous faut retrouver cette sagesse d'un pauvre qui reçoit tout pour partager tout. Il met en scène dans ce petit livre Saint François d'Assise et son compagnon. Son compagnon, qui s'appelle Tancrède, ils s'en vont sur les routes. On disait d'eux, des premiers franciscains, qu'ils marchaient sur les routes et qu'ils vivaient de telle sorte que toute rencontre devenait une expérience spirituelle. Alors François dit à son compagnon sur la route, « Nous devons essayer d'imiter le Seigneur. Jusqu'à présent, nous n'avons presque rien fait. Commençons donc à faire quelque chose. » Mais par quel bout commencer, Père ? C'est facile de parler d'évangélisation, mais quand on vit dans un monde complètement indifférent, par quel bout commencer ? C'est pas simple du tout, demande Tancrède. Eh bien, la chose la plus urgente, répondit François, c'est de désirer avoir l'Esprit du Seigneur. Lui seul peut nous rendre foncièrement bons, d'une bonté qui ne fait plus qu'un avec notre être le plus profond. Il se tut un instant. Puis il reprit. Le Seigneur nous a envoyé évangéliser les hommes, mais as-tu déjà réfléchi à ce que c'est que d'évangéliser les hommes ? Eh bien, vois-tu, évangéliser quelqu'un, c'est lui dire « Toi aussi, tu es aimé de Dieu. » Pas moi seulement. Donc d'abord être convaincu qu'on est aimé soi-même, profondément convaincu, et puis de pouvoir dire « À ma façon, avec mes mots, avec mon comportement. Mais toi aussi. Toi aussi, tu es aimé de Dieu. » Mais ce n'est pas seulement le lui dire, ajoute François. C'est le penser vraiment. Prier pour lui. Le porter dans ta prière. Peut-être dans ton cœur. Et même, ce n'est pas encore suffisant. Pas seulement le penser, mais se comporter avec cette personne. D'une telle façon qu'elle découvre qu'il y a en elle quelque chose de plus beau, de plus grand, de plus noble que ce qu'elle pensait, et qu'elle s'éveille ainsi à une sorte de nouvelle conscience de soi, la conversion. « Je suis aimé de Dieu. » C'est cela, lui annonçait la bonne nouvelle.
Mais tu ne peux pas le faire sinon en lui offrant ton amitié, une amitié vraie, réelle, désintéressée, sans condescendance, faite de confiance et d'estime profonde, un peu à l'image de celle dont nous parlons aujourd'hui avec Claude et Marguerite. Il faut aller vers les hommes, mais la tâche est délicate. Le monde des hommes est un immense champ de bataille et de lutte pour la richesse, le pouvoir. Trop de souffrances et d'atrocités leur cachent le visage de Dieu. Et il ne faudrait surtout pas qu'en allant vers eux, nous leur apparaissions comme une nouvelle espèce de compétiteurs, de gens qui veulent gagner des voix. Nous devons être au milieu d'eux des témoins pacifiés du Tout-Puissant. Des hommes sans convoitise et sans mépris, capables de devenir réellement leurs amis. Mais une amitié profonde, une amitié qui non seulement leur rend service, mais une amitié qui les aide à accomplir leur vocation divine, l'appel du Seigneur à ce qu'ils entrent dans le règne d'amour du Christ. C'est notre amitié qu'ils attendent, une amitié qui leur fasse sentir qu'ils sont aimés de Dieu et sauvés dans le cœur de Jésus. Soyons des Barnabé, je ne sais pas si vous savez d'où vient ce mot, l'ami de Paul, Barnabé. Il ne s'appelait pas Barnabé, il s'appelait Joseph. C'est marqué dans les Actes. C'était un homme aisé, il avait des ressources, et quand il s'est converti à la foi, il a rejoint la communauté chrétienne de Jérusalem, il s'est vite aperçu qu'elle était pauvre, il leur a donné tous ses biens. Il était tellement encourageant que les apôtres eux-mêmes lui ont dit « Hé Joseph, on va t'appeler Barnabé. » Barnabé en hébreu, ça veut dire « fils d'encouragement ». Soyons fils et filles d'encouragement dans notre Église. Et que Claude et Marguerite Marie intercèdent pour nous. Amen.

Alors, si vous avez lu l'intitulé, alors c'est un parcours qui s'intitule « Progresser dans la vie spirituelle ». Et notre rencontre d'aujourd'hui est intitulée ainsi « Avoir foi ». En réalité, il y a une petite erreur typographique sur vos programmes. Ce n'est pas simplement « avoir foi en la foi », mais « avoir foi en sa foi ». Ce n'est pas contradictoire, mais c'est un peu plus précis, parce que nous allons découvrir que nous sommes tous vraiment engagés dans l'acte de foi, les actes de foi que nous posons. Et comme introductif, je voudrais me servir du témoignage du fondateur de la communauté de l'Emmanuel, Pierre Goursat, qui est aujourd'hui décédé. Un jour, il disait à un des frères ceci. Au lieu, écoutez bien, au lieu de croire en ton doute et de douter de ta foi, doute de ton doute et crois en ta foi. Bon, il y a de l'humour, hein. Mais, au lieu de croire en ton doute et de douter de ta foi, doute de ton doute et crois en ta foi. Alors, le fil rouge, si vous voulez, de notre entretien, de notre échange ce soir, c'est vraiment de réfléchir, de méditer sur la puissance effective, la puissance réelle de la foi qui nous a été communiquée au baptême. Il y a bien des manières de parler de la foi. On l'imagine quelquefois, peut-être un peu trop, comme une sorte de kit tout fait. Hein, une sorte, voilà, la foi, ça serait comme une sorte de boule de béton, plus ou moins compacte, dont on ne pourrait rien changer, et puis qu'il faudrait essayer d'avaler tout rond avec un demi-verre d'eau. Et donc, vous voyez, comme c'est un ensemble boule de béton. En fait, il n'en est rien du tout. La foi, telle que nous voulons la considérer aujourd'hui, elle est vraiment un dynamisme. Et c'est ce dynamisme que nous voudrions découvrir davantage ensemble. La foi, en réalité, elle n'est pas une boule de béton qu'on devrait essayer d'avaler, mais elle est un grand oiseau, en quelque manière, qui vole vers le Seigneur. Et alors voici, toujours en introductif, un autre témoignage de Pierre Goursat. Un jour, il s'est mis en colère et à l'égard d'un membre qui était entré depuis peu dans la communauté, il disait ceci. « Tu comprends ? Tu es un bel avion et tu ne décolles pas. » Il faut absolument que tu décolles. Ça ne va pas du tout. Je vois dans ton regard le goût de l'absolu. Donc, il faut que tu sois fidèle à ta vocation. Et alors, celui qui s'est fait un peu admonester comme ça, il rapporte sa réaction. Il dit « J'étais absolument ravi, car je comprenais intérieurement qu'il avait raison. » Donc, je crois que ceci nous concerne particulièrement en ce moment. Il nous faut être à l'écoute de notre cœur, exactement de la parole de Dieu, de l'interpellation de Dieu dans notre cœur, pour que nous décollions davantage vers le Seigneur. Certainement, nous sommes déjà en vol, mais vous savez, il y a toujours des altitudes nouvelles à prendre. Si on veut aller au loin, on ne fait pas du rase-motte, parce que quand on fait du rase-motte, on finit par heurter une montagne ou un pylône électrique ou je ne sais pas trop quoi. Donc il faut aussi que nous nous décollions, que nous allions en quelque manière en altitude. Et ce qui va nous permettre d'aller en altitude, c'est la foi. C'est la foi unie bien sûr à l'espérance et à la charité. Mais c'est la foi seule qui fait décoller notre vie. Parce que la foi que nous avons reçue au baptême est vraiment la condition essentielle pour entrer en contact avec Dieu. Donc vous voyez ce que je veux souligner.
c'est le réalisme, c'est la capacité réelle qu'a notre foi d'entrer en relation, en contact avec Dieu. Pas une idée de Dieu, mais avec le Dieu vivant. Avec le Dieu vivant et vrai, qui reste le tout autre. Qui reste le tout autre, hein, il s'agit bien du même Dieu, créateur du ciel et de la terre, comme nous le proclamons dans le credo. Mais un Dieu avec lequel je vais pouvoir avoir une relation réelle avec Dieu. Voyez. Ici, nous sommes dans la réalité, pas dans le monde un peu, quelquefois un peu plus ou moins utopique des idées, mais dans la réalité de notre foi, dans le dynamisme de notre baptême. On pourrait dire que la foi est le moyen de toucher Dieu. C'est une manière de parler, mais oui, d'entrer en contact avec Dieu. La foi est le moyen d'une rencontre vivante avec le Dieu vivant. À certains moments de notre existence, nous avons bien conscience de cette foi qui est en nous. Et puis, nous avons tellement, tellement besoin de l'aide du Seigneur que nous prions avec foi, réellement, pour ceci ou pour cela. Et c'est bien. Et c'est normal. Mais cette puissance qu'à certains moments nous reconnaissons à notre foi, en réalité c'est à tout moment de notre existence qu'elle doit s'exercer de cette manière. Pas simplement pour demander, pour une demande urgente sur tel ou tel point. C'est la foi qui nous fait vivre. C'est la foi qui nous fait vivre, unie à l'espérance et à la charité. La foi est vraiment le moyen de la rencontre avec Dieu. Alors je vous propose que nous parcourions quelques textes évangéliques qui nous mettent dans la situation d'une rencontre de foi vivante avec le Seigneur. Alors si vous avez sous la main votre Nouveau Testament ou votre Bible, vous pouvez aller voir, nous pouvons aller voir ensemble, Matthieu chapitre 8, versets 5 à 13. Matthieu chapitre 8, versets 5 à 13. Donc c'est la guérison de l'enfant d'un centurion. Comme il était entré dans Capharnaüm, un centurion s'approcha de lui en le suppliant. « Seigneur, dit-il, mon enfant gît dans ma maison, atteint de paralysie et souffrant atrocement. » Il lui dit, « Je vais aller le guérir. » « Seigneur, reprit le centurion, je ne mérite pas que tu entres sous mon toit, mais dis seulement un mot, et mon enfant sera guéri. Car moi, qui ne suis qu'un subalterne, j'ai sous moi des soldats, et je dis à l'un, va, et il va, et à un autre, viens, et il vient, et à mon serviteur, fais ceci, et il le fait. » Entendant cela, Jésus fut dans l'admiration. Et dit à ceux qui le suivaient, « En vérité, je vous le dis, chez personne, je n'ai trouvé une telle foi en Israël. Eh bien, je vous dis que beaucoup viendront du levant et du couchant prendre place au festin avec Abraham, Isaac et Jacob dans le royaume des cieux. Tandis que les fils du royaume

de la foi de ce centurion. L'admiration de Jésus. C'est vous dire la foi, la qualité de la foi de cet homme, qui s'appuie totalement sur la vérité de Jésus, sur la parole de Jésus. Et Jésus est dans l'admiration. Là, vous voyez, il y a une rencontre de foi extraordinaire et en même temps ordinaire. Mais il y a une qualité de foi, c'est-à-dire une qualité de rencontre formidable et en même temps toute sainte. Elle repose sur la confiance que cet homme fait en la parole du Christ. Il l'avait déjà certainement entendu, peut-être vu. Eh bien, il s'appuie totalement sur le Seigneur et il se confie au Seigneur, il lui fait confiance. Oui, dans la foi, on pourrait dire, dans l'acte de foi, il y a comme un déplacement de nous-mêmes. La foi unie à l'espérance opère ce qu'on pourrait appeler un changement de centre de gravité. Vous savez que le point de gravité, dans une réalité, dans une chose, en nous aussi, c'est le point d'équilibre. Eh bien, nous étions peut-être... Notre point de gravité change, alors que nous étions peut-être davantage appuyés sur nous-mêmes. Voilà que, par la foi, par le dynamisme de la foi, nous sortons de nous-mêmes, de nos limites, etc., pour trouver notre point d'appui, ou, si vous voulez, notre point d'équilibre, dans le Seigneur lui-même. Et nous nous confions au Seigneur. Nous nous mettons entre les bras du Seigneur. Et c'est cette foi qui fait tressaillir le Seigneur de joie. Et je voudrais prendre avec vous un autre passage évangélique, donc l'évangile de Marc, cette fois, Marc au chapitre 5, versets 25 à 34. C'est la femme hémorroïs. Donc Marc 5, versets 25 à 34. Donc ici le contexte, c'est le Seigneur qui est au milieu d'une foule, comme bien souvent. On lui demande des tas de choses, il est vraiment assailli, on pourrait dire presque harcelé par la foule. Et voici que, verset 25, une femme atteinte d'un flux de sang depuis 12 années, qui avait beaucoup souffert du fait de nombreux médecins, et avait dépensé tout son avoir sans aucun profit, mais allait plutôt de mal en pis, avait entendu parler de Jésus. Venant par derrière dans la foule, elle toucha son manteau, car elle se disait, si je touche au moins ses vêtements, je serai sauvée. Sauvée, guérie. Dans le Nouveau Testament, on voit qu'il y a un lien entre salut et guérison, mais je ne rentre pas ici dans le détail. J'en reste au texte. Si je touche au moins ses vêtements, je serai sauvé. Et aussitôt, la source d'où elle perdait le sang fut tarie, et elle sentit dans son corps qu'elle était guérie de son infirmité. Et aussitôt, Jésus eut conscience de la force qui était sortie de lui. Et s'étant retourné dans la foule, il disait, « Qui a touché mes vêtements ?» Ses disciples lui disaient, « Tu vois la foule qui te presse de tous côtés, et tu dis, qui m'a touché ?» Et il regardait autour de lui pour voir celle qui avait fait cela. Alors la femme craintive et tremblante, sachant bien ce qui lui était arrivé, vint se jeter à ses pieds et lui dit toute la vérité. Et il lui dit, « Ma fille, ta foi t'a sauvée, va en paix. » Et sois guéri de ton infirmité. » Et ce texte est très intéressant, très instructif. De fait, nous voyons Jésus entouré de la foule, pressuré de toutes parts, et tout le monde le touche, effectivement. Tout le monde le presse. Et cependant, au milieu de cette foule qui le presse, comme on est pressé dans le métro, si vous voulez, il distingue une relation particulière. Et justement, il peut distinguer cette relation particulière parce que cette femme ne se contente pas de le pressurer physiquement, mais de toucher son manteau. Mais dans le geste même de toucher son manteau, il y a une relation, une véritable rencontre qui s'opère avec Jésus. Et Jésus reconnaît cette relation. Et il pose la question, « Qui m'a touché ?» Parce que, voilà...